0: et l'Eucharistie. Celui-ci a été enregistré dans le cadre du congrès Adoration 2025 qui s'est déroulé au sanctuaire Notre-Dame du Lot.
1: Je vais proposer un enseignement sur ce jeune saint, Carlo Acutis, que le pape Léon XIV va canoniser dans quelques jours, quelques semaines, le 7 septembre. Ce jeune Italien dont la vie est un miracle pur, et qui est un saint eucharistique, un nouveau saint eucharistique absolument prodigieux, et qui va mourir à 15 ans seulement. Il s'illustre dans cette grande lignée, eh bien, des Tarsissus, Saint Imelda, et combien de jeunes ont été saisis par la grâce de l'Eucharistie et ont voulu imiter par toute leur vie cette vie de Jésus dans l'Eucharistie, et puis ont offert leur vie en hostie vivante, sacrifiée, voilà, pour le salut du monde. Alors Carlo Acutis, pour dire, utiliser un mot moderne, est un vrai influenceur. On parle des influenceurs aujourd'hui. Alors d'abord influenceur de la jeunesse, mais on va dire aussi influenceur des baptisés, de vous et moi, pour approfondir une spiritualité eucharistique incarnée, pleine d'amour pour Jésus dans l'Eucharistie, et puis toute tournée vers le prochain. Lorsqu'on regarde les photos de Carlo Acutis, on le voit souvent avec un sac à dos qui nous rappelle, eh bien, que c'est un pèlerin, un homme toujours en route, un garçon toujours en route, et qui avance vers sa destination, vers le ciel, sa patrie. Et tout ce qui compte pour lui, c'est d'aller au ciel, un vrai pèlerin de l'infini, toujours à la recherche de l'absolu. Alors Carlo est né à Londres en 1991 de parents italiens, non, voire peu pratiquants. L'enfant est tout de même baptisé et il va recevoir une instruction catholique. Pour lui, le baptême, c'est le commencement, le premier don de Dieu. On devient héritier du royaume. Quelle merveille ! Il écrit ceci. Alors je vais souvent citer, faire parler Carlo Acutis, c'est ça qui est intéressant pour nous, surtout dans la deuxième partie de cette petite présentation, où on pourra découvrir aussi ça, la profondeur, la richesse de sa spiritualité. Alors il dira à propos du baptême, les âmes, le baptême permet aux âmes de se sauver grâce à leur insertion dans la vie divine. Les gens qui participent à un baptême se polarisent trop souvent sur les confettis, les bonbons et la robe blanche, qui font partie de la fête, mais ils ne se soucient absolument pas de comprendre le sens de ce grand don que Dieu fait à l'humanité, devenir enfant de Dieu. Alors Carlo est un enfant passionné par la vie, qui s'attire naturellement l'amitié de tous. Sa nourrice polonaise lui apprendra, eh bien, se montrer toujours pacifique auprès des enfants un peu agressifs. Il disait, le Seigneur ne serait pas content si je réagissais avec violence. Alors Carlo a une enfance relativement ordinaire. Il aime les animaux, surtout les chiens. Il fait des vidéos comiques avec son téléphone, mettant ses chiens en situation comique. Il aime le foot, il apprend le saxophone, et bien sûr, il se passionne pour l'informatique. Mais au-delà de tout ça, la vraie passion de Carlo, eh bien, c'est Jésus-Christ. Il est attiré par Jésus et son désir, son seul désir, dès son plus jeune âge, c'est d'être saint. Il disait, mon secret, c'est d'avoir un contact quotidien avec Jésus. Le lieu qui l'affectionne tant est Assise, où ses parents avaient une résidence secondaire. C'est là que sa dépouille se trouve actuellement. Assise, il disait, le lieu où je me sens le plus heureux. Il aime, il découvre la grâce de Saint François d'Assise, qui était un grand saint eucharistique, et bien sûr avec une charité toute concrète vers les plus pauvres. À 7 ans, Carlo Acutis fait sa première communion, et désormais il s'engagera à aller tous les jours à la messe. Et plusieurs anecdotes disaient que lorsque ses parents projetaient partir en vacances quelque part, la première chose qu'ils demandaient, est-ce que je pourrais avoir la messe tous les jours? Ça devait être assez agaçant pour les parents qui étaient peu

0: pratiquants, hein, d'avoir cette contrainte pour fixer leurs vacances. Alors Carlo est épris de l'Eucharistie. Une petite anecdote intéressante, sa maman, le premier cadeau qu'elle lui a fait, c'était un petit agneau blanc. Et le jour de sa première communion, en allant à l'église, eh bien, il y a un petit agneau, hein, qui sort, hein, qui passe devant la voiture, certainement, cet agneau qu'il croise étrangement et comme un présage, hein, de ce qui doit arriver pour lui, symbole de cette vie offerte, une hostie vivante offerte, hostie silencieuse. Alors Carlo reçoit ce qu'on appelle une grâce d'attrait. Une grâce d'attrait, c'est un cadeau que le Seigneur peut nous donner, un attrait profond pour l'Eucharistie. Vous vous souvenez de Jean chapitre 6 où il dit, Jésus dit, « Nul ne peut venir à moi si le Père ne l'attire. » C'est-à-dire pour aller à l'Eucharistie, pour aimer l'Eucharistie, eh bien le Seigneur, c'est le Père qui donne cette grâce d'être attiré, attiré par l'Eucharistie. Cette grâce, il faut la demander. Et Carlo, bien sûr, l'avait reçu abondamment et il avait cette soif irrésistible de l'amour eucharistique pour Jésus. Alors Carlo était un jeune qui aimait la pureté de parole, de cœur, de corps, bien sûr. Les nombreuses amitiés de l'adolescent se maintenaient dans les limites d'une chasteté sans compromission. Il fuyait les familiarités. Et une jeune fille témoignera de sa fidélité inconditionnelle à l'enseignement de l'Église, et puis aussi sur les questions d'avortement, où il savait s'engager en classe lorsqu'on faisait des débats sur ce sujet-là. Et pour lui, il voulait toujours défendre la vie humaine et rappeler que, bien sûr, l'avortement est la suppression d'une vie, un homicide. En même temps, Carlo, cet homme, ce garçon vertueux, détestait les blasphèmes, et puis aussi cette tyrannie du monde par rapport aux différentes modes vestimentaires. Alors pour Carlo, rien n'est plus grand que la messe. Alors je vais citer Carlo. Peu importe si l'église n'est pas la plus belle, peu importe si le curé ne fait pas la meilleure homélie, peu importe si ceux qui animent la liturgie vous cassent les oreilles, une seule chose compte, Dieu est là. Ensuite, un peu plus loin, il dit... il a écrit beaucoup de notes sur un cahier personnel et c'est sa mère à sa mort qui a publié ceci, surtout dans le petit livre Le secret de mon fils que je vous invite à lire. Si les chrétiens comprenaient ce qu'est la messe, ils se battraient pour entrer dans l'église, pour ne plus la quitter, car c'est vraiment un acte créateur de vie en nous. C'est la vie même de Jésus. La messe est quelque chose de grand qui se passe en nous, dans notre vie, dans lequel nous sommes impliqués avec Jésus, comme si nous étions co-immolés avec lui. Alors, il n'a pas fait de théologie, vous savez qu'il voudra être prêtre, il pourra jamais être prêtre, mais c'est quand même incroyable pour quelqu'un qui a jamais étudié la théologie d'exprimer tous ces mystères, avec souvent quelques mots qui pourraient être un petit peu maladroits, mais qui sont tellement beaux, tellement lumineux et tellement profonds. Alors accueillons-les, de ce jeune qui nous parle. La messe n'est rien d'autre que le sacrifice de la croix, l'unique sacrifice éternel qui se renouvelle et qui nous implique intimement dans notre appartenance à son corps. Le paradis est déjà en nous et nous sommes déjà au paradis. Mais tant que nous sommes sur cette terre, cet amour est crucifié. Ce n'est pas pour rien que Jésus a voulu rester avec nous dans son amour sacrifié dans le sacrement de l'Eucharistie. Dire que nous aimons l'autre et ne pas accepter la croix que l'autre implique est une plaisanterie. La caractéristique de l'amour sur cette terre sera toujours un amour crucifié. Uni à Jésus, son amour crucifié nous engendre. Or, c'est la croix qui donne la vie, non la mort. La croix donne la résurrection, donc ce n'est ni la tristesse ni le désespoir. Ce serait du désespoir si nous souffrions pour ce qui ne vivifie pas. Dans l'Eucharistie, cette osmose a lieu. L'amour sacrifié du Christ me prend, me transforme intérieurement dans mes sentiments, ma volonté, tout mon être. J'entre en Jésus dans son mystère le plus intime et je deviens en lui en réalisant cette communion essentielle et fondamentale avec mon Seigneur pour lequel j'ai été créé. Il passe en moi, je passe en lui. Si vous commencez à aller à la messe tous les jours, vous verrez, vous ne pourrez plus vous arrêter. Et je vous promets que cela vous arrivera si avant vous ne trouviez pas le temps de faire quoi que ce soit après avoir été à la messe, vous trouverez le temps de tout faire. Faites-en l'expérience. Les saints, ce sont à la fois les plus actifs et ceux qui passent le plus de temps dans la prière. Comment est-ce possible? Ça fait partie des grands paradoxes divins. Plus on aime Dieu, plus c'est Dieu ensuite dans cet acte de foi que je pose dans la prière qui me permet de faire tout ce que j'avais prévu et bien plus, et je le fais avec sa grâce. Alors Carlo, un jour, prend cette fameuse autoroute, vous savez l'autoroute dite des lacs, de Milan à Varèse. C'était la première autoroute qui avait été construite en 1924. C'était un projet futuriste assez extraordinaire qui voulait le but de relier deux villes plus sûrement, plus directement et plus rapidement. Alors c'était un garçon intuitif, hein, qui avait beaucoup d'intuition, et cette intuition profonde qu'il ne cessera de répéter, l'Eucharistie c'est mon autoroute du ciel, pour y aller plus sûrement, plus rapidement et plus directement. Et il ajoute, tu vas directement au ciel si tu vas à l'Eucharistie tous les jours. Alors, au moins c'est clair. Carlo se passionne pour l'informatique. On connaît ses talents qu'il mettra tout de suite au service de du site internet de son collège. Un professionnel de la programmation qu'il avait rencontré était étonné, hein, par ce jeune qui n'avait jamais étudié l'informatique, mais qui avait en tout cas tout compris, qui était capable de faire des choses extraordinaires. Hein, il disait voilà qu'il était extrêmement intuitif. Alors en classe, il va d'abord aider ses camarades dans les difficultés scolaires, mais ensuite, rapidement, il veut surtout les aider à découvrir la foi, à recevoir la foi. Il va s'engager à 14 ans comme catéchiste et il va préparer les jeunes à faire leur confirmation pour les aider à progresser spirituellement. Il a inventé un petit kit. Alors voilà le programme de Carlo aux jeunes qu'il catéchise. Alors il écrit ceci. Je veux vous donner quelques-uns de mes secrets très spéciaux qui vous aideront à atteindre rapidement le but de la sainteté. N'oubliez jamais que vous pouvez vous aussi devenir un saint. 1. Vous devez d'abord désirer de tout votre cœur. Et si vous ne le désirez pas encore, vous devez le demander avec insistance au Seigneur. 2. Essayez d'aller à la messe tous les jours et recevoir la Sainte Communion. 3. Si vous le pouvez, faites quelques moments d'adoration eucharistique devant le tabernacle où Jésus est réellement présent. Et vous verrez comme votre niveau de sainteté augmentera. 4. N'oubliez pas de réciter le Saint-Rosaire tous les jours. 5. Lisez chaque jour un passage de l'Écriture sainte pour vous-même. 6. Si vous le pouvez, confessez-vous chaque semaine, même pour les péchés véniels. Et 7. Prenez souvent des résolutions et adressez des requêtes au Seigneur et à la Vierge Marie pour venir en aide aux autres. Et enfin, demandez l'aide de votre ange gardien qui doit devenir votre meilleur ami. Alors ça, voilà, ça c'est notre catéchiste hein, qui enseignait ces conseils-là, 7 points. Et si on fait ça, on est tout de suite un saint. Alors Carlo va se lier d'amitié avec un jeune qui était dans sa famille, Rajesh, c'est un employé de la maison de religion hindoue, et voilà qu'il va bien sûr s'efforcer d'évangéliser cet hindou hein, pour lui parler avec cette conviction et son amour de Jésus et de Jésus dans l'Eucharistie. Nous savons que Rajesh finira par recevoir le baptême, fera sa première communion. Et Rajesh écrivait ceci ensuite, les vertus, hein, lui disait Carlo, s'acquièrent principalement par une vie intense sacramentelle et c'est l'Eucharistie qui en est certainement le sommet. À travers ce sacrement, le Seigneur nous fait devenir des personnes complètes, faites à son image. Alors, être toujours uni à Jésus, voilà le but de ma vie, nous dit Carlo. Suffit-il pour cela d'aller à l'église ? Oui et non. Hein, il faut bien sûr vivre en présence de Dieu à tout moment. Carlo va s'instruire, lire la vie des grands saints et découvrir la place centrale qu'avait la prière dans la vie de tous les saints. Il découvre que l'Eucharistie est le sacrement de l'amour et il nous dit « Nous pouvons vivre parfois dans notre prière une telle communion avec Dieu qu'il faut rechercher et chérir ces temps de grâce. » Et puis ensuite, il explique qu'il ne recherche plus les maîtres de ses livres, mais le maître par excellence qui est Jésus dans l'Eucharistie. Et nous sommes appelés bien sûr aussi à nous nourrir, à nous laisser guider par ces grands maîtres spirituels, sachant que le vrai maître, le vrai éducateur, c'est notre Seigneur Jésus vivant dans la Sainte Hostie. Carlo écrit, le blé devient la farine, de la farine devient du pain, et ce pain devient cette espèce ou apparence nécessaire à la Sainte Eucharistie. Lorsque Jésus parle du grain de blé, il pense à lui-même en tant que pain consacré et transsubstantié, et à nous comme à des personnes qui vivent de ce pain, existent de ce pain et se portent avec ce pain dans l'éternité. Il découvre le miracle de l'Anciano qui va le toucher particulièrement dans ce village des Abruzzes en Italie. On vénère depuis l'année 750, le 8e siècle, une hostie qui est miraculeusement transformée en chair et en sang au moment où le prêtre prononçait la parole de consécration. Vous savez que ce miracle eucharistique a été analysé par plusieurs spécialistes et en 1970, la chair s'est avérée être un tissu de myocarde, tissu du cœur humain, et le sang qui semble frais de groupe AB. Alors pour Carlo, eh bien c'était l'assurance que dans l'Eucharistie, nous avons le don du Sacré-Cœur. C'est le cœur de Jésus que j'adore lorsque je vais prier devant le Saint-Sacrement. Alors à partir de ce moment-là, eh bien il va essayer de trouver des moyens pour parler de la présence réelle, ce qu'on appelle cette fameuse transsubstantiation, ce mot un peu difficile à déjà prononcer, à comprendre encore plus, où on veut à la fois associer deux réalités qui semblent s'opposer. D'un côté, Jésus a pris du pain, il a dit « ceci est mon corps », Jésus ne ment pas, donc nous avons vraiment le corps du Christ, mais de l'autre côté, lorsque je mange cette hostie, ça a le goût de pain. Et donc c'est pour ça que les théologiens, à partir de ces paroles, cette réalité, ont trouvé ce mot, qui nous rappelle que nous avons la réalité du pain qui devient la substance du pain, qui devient la substance du corps du Christ, mais les apparences qui sont miraculeusement préservées sans leur sujet. Il n'y a plus le sujet du pain, mais c'est le sujet du corps du Christ sous les apparences du pain, et avec tous les autres prodiges, miracles dans l'Eucharistie à chaque messe. Alors Carlo va recevoir une autre inspiration. Un jour, avec ses parents, en 2002, il visite les expositions magnifiques de Rimini sur les voitures de course italiennes, les bolides. Et devant la beauté de ces panneaux, il se dit, il faut faire la même chose, des panneaux aussi beaux, mais non pas pour montrer le génie humain, on va dire, pour faire des voitures, mais pour montrer le vrai miracle de Dieu parmi nous, la présence de Jésus dans l'Eucharistie. Et alors il va déployer à partir de ce moment-là une énergie absolument considérable pour découvrir tous les lieux où il y a eu des miracles, des prodiges eucharistiques qui ont été authentifiés, reconnus par les évêques. Et il se lance dans ce travail de cette exposition eucharistique. Il ne pourra pas la terminer, ça sera terminé ensuite. Et ensuite, ça sera traduit dans je ne sais combien de langues. Juste en France, cette exposition des miracles eucharistiques a parcouru au moins 500 paroisses. Quelle fécondité! Alors pour Carlo, ce qui comptait, c'était de rester des originaux, non pas des photocopies. Je vous relis ce passage que vous avez dû entendre certainement. La véritable originalité consiste à revenir à l'origine qui est Dieu. La création se poursuit sans cesse par la médiation de l'homme. L'homme ne crée pas, mais il découvre et part de cette découverte. Ceux qui s'appuient sur les lois de la nature pour créer des nouvelles œuvres collaborent avec le Créateur. Ceux qui copient ne collaborent pas. C'est pourquoi l'originalité consiste à revenir à l'origine. Et ensuite, tous les hommes naissent comme des originaux, mais beaucoup meurent comme des photocopies. Voilà. C'était le pape François qui reprenait cette citation dans sa première encyclique, La joie de l'Évangile. Alors Carlo va passer de plus en plus de temps en silence dans les églises pour adorer Dieu. Il disait, sous le soleil, on finit par bronzer. sous le regard de Jésus Eucharistie, on devient saint. Autant Carlo sait prendre le temps pour contempler la beauté, il aimait tant les grandes randonnées dans la nature, autant il dit qu'il ne faut pas se tromper. S'il y a dans la nature une présence d'immensité de Dieu, il n'est pas présent dans un arbre ou dans une montagne, mais on rencontre Dieu en adorant une présence personnelle, aimante, et c'est dans la Sainte Hostie. Hein, c'est beau. Carlo nous invite à adorer, bien sûr c'est dans le cœur que tout se passe, mais aussi à faire participer le corps, hein, selon ce verset, « Prosternez-vous devant celui qui a fait le ciel et la terre, la mer, les sources des eaux. » Alors il explique avec un peu d'humour, « Lorsque vous assistez à la messe, vous devez manifester par votre corps votre foi. Hein, » il évoque par là l'agenouillement. « Si je me mets à rire, si je mange un chewing-gum que je retire de ma bouche juste avant de communier, ou si je m'agite sur ma chaise, je ne me prépare pas à participer pleinement à la messe en dirigeant mon cœur vers Dieu. » C'est vrai que lorsque je mets mon corps en adoration, eh bien mon cœur naturellement se met en adoration. Bien sûr que c'est dans le cœur que ça se passe, mais nous sommes des êtres unifiés, notre corps et notre âme qui font un, et les deux sont appelés à participer, dans la mesure du possible, à cette adoration de Jésus dans l'Eucharistie. Alors Carlo nous dit, tous nous avons été créés potentiellement saints, mais Dieu nous a créés libres, libres de faire le bien ou le mal. Et moi je veux suivre l'exemple du disciple Jean, le disciple bien-aimé. Alors il y a beaucoup de méditations sur le disciple Jean. Il voulait imiter celui qui, à la dernière scène, s'est penché sur le côté, sur le cœur de Jésus. Il a fait cette expérience de cet amour personnel, inconditionnel, et il découvre que, en venant adorer le Saint-Sacrement, eh bien, je fais la même démarche, même geste que Jean, en reposant sur le côté de Jésus, et je repose aujourd'hui sur le cœur eucharistique du Christ. Alors, il disait, Carlo répétait avec ferveur, « Jésus est présent de la même façon qu'il l'était il y a 2000 ans, au temps des apôtres, au Saint-Sacrement. » Au Saint-Sacrement, Jésus est présent de la même façon qu'il était il y a 2000 ans, au temps des apôtres, à la différence près qu'à l'époque, les disciples devaient se déplacer continuellement pour le voir. En revanche, aujourd'hui, nous sommes plus privilégiés qu'eux, puisque Jésus nous attend dans n'importe quelle église proche de chez nous. Il faut la foi. Il dit encore, nous avons Jérusalem au pas de la porte. Alors une autre anecdote que je trouve extrêmement forte. Un jour, son père lui propose de faire un pèlerinage extraordinaire en Terre Sainte pour aller marcher là où Jésus a marché, vivre là où Jésus a vécu. Alors lui, Carlo, bien sûr, comme tous les jeunes, il aimait beaucoup voyager. Mais voilà que le fils répond à son père, « Papa, je préfère rester à Milan. Quand je pense que Jésus se rend ici présent, pourquoi aller voir là où Jésus était il y a 2000 ans, alors qu'il est maintenant ici ?» Et ensuite, Carlo constate avec à quel point les tabernacles de Milan sont délaissés. Et cela va le faire gémir beaucoup intérieurement, en pensant à toutes ces églises vides, avec personne dedans. Il préfère l'idée plutôt d'aller en pèlerinage dans chaque église de sa ville, aller visiter tous les tabernacles abandonnés de Milan, plutôt que d'aller en Terre Sainte. Le fait qu'on soit prêt à faire des kilomètres pour voyager, alors qu'on n'est pas prêt à faire quelques mètres pour aller prier Jésus dans la Sainte Hostie, le blesse profondément. Et c'est pour cela que chaque fois qu'il voyagera, la première démarche qu'il fait, c'est de chercher une église pour aller saluer le Seigneur et prier quelques minutes à ses pieds. Alors Carlo Acutis garde toujours à l'esprit les quatre fins dernières. Vous aurez un enseignement sur ce sujet-là. Hein, la mort, le jugement, l'enfer, le paradis, les réalités ultimes de la vie de tout homme. Alors ses amis le traitent parfois d'être un peu excessif, voire bigot avec toutes ses dévotions, son chapelet, ses visites dans les églises. Mais lui est scandalisé de rencontrer des prêtres qui ne croient pas à l'existence de l'enfer ni du purgatoire. Alors il dit, si vraiment les âmes courent le risque de se damner, comme en effet tant de saints en ont témoigné et comme l'ont confirmé les apparitions de Fatima, alors il avait été bouleversé par la découverte du message de l'ange et de la Vierge de Fatima. Je me demande pourquoi aujourd'hui on ne parle presque jamais de l'enfer. Parce que c'est une chose tellement terrible et épouvantable que j'en suis effrayé, rien que d'y penser. L'unique chose que nous devrions vraiment craindre est le péché. Alors il se confesse régulièrement et il invite ses amis à en faire de même. Il donne cette belle image. Il dit, pour s'envoler vers les hauteurs, la montgolfière a besoin de lâcher du lest. Tout de même, tout comme l'âme, pour s'élever vers le ciel, a besoin d'enlever même les plus petits poids que sont les péchés véniels. Alors un jour, il découvre que l'objet liturgique que l'on place, ce petit promontoire que l'on passe sous l'ostensoir, exposé le Saint-Sacrement toute la nuit et longtemps, s'appelle le tabor, un tabor. Alors Carlo va méditer beaucoup le passage de la Transfiguration sur le mont Tabor, où Pierre, devant cette présence lumineuse, avec un éclat de la divinité du Christ, veut monter trois tentes pour rester proche de son Seigneur et contempler cette gloire. Alors Carlo comprend que la gloire, c'est pour le ciel. Aujourd'hui, tout est caché dans l'Eucharistie, mais sa vie, pour lui, c'est d'être sur le Tabor, c'est-à-dire à côté du Seigneur qui est présent, qui peut manifester ses consolations, sa lumière, mais qui en même temps reste caché ici-bas. Alors Carlo comprend que le vrai ostensoir, c'est notre cœur, c'est là que le Seigneur veut être adoré par notre cœur, et que les cœurs des hommes n'étaient pas toujours des ostensoirs de pierres précieuses. Il déplore le peu de place dans les cœurs pour la présence de Jésus, et toutes les excuses pour ne pas avoir le temps pour l'adorer. Alors il écrit ceci. Jésus s'est fait homme en prenant chair d'une jeune femme de 15 ans, à peine. Et c'est elle qu'il a choisi pour être sa mère, de même qu'il a choisi un pauvre charpentier comme père adoptif. Quand il est né, ils ont été rejetés par tous ceux qui refusaient de les héberger, et ils n'ont trouvé qu'une grange pour s'abriter. Quand on y pense, être accueilli dans une pauvre grange à Bethléem, c'est toujours mieux que d'être accueilli dans une maison où l'on ne veut pas de lui. Même si elle est misérable, la grange sait recevoir avec plus de dignité et que toutes les plus belles maisons qui n'ont pas su lui faire place. Que Dieu choisisse la pauvreté plutôt que la richesse, pour moi, c'est tout juste incroyable. Et Carlo continue sa méditation en expliquant que cette nouvelle grange, c'est bien sûr son cœur, et c'est là que le Seigneur veut être accueilli et adoré aujourd'hui. Alors, il propose des méditations. Je pense que c'est notes privées. Je ne sais pas s'il écrivait ça en méditant devant le Saint-Sacrement ou dans sa chambre avant de se coucher. Alors, j'ai deux paragraphes avec plusieurs phrases, un petit peu long, mais c'est intéressant de l'écouter simplement et de voir son style, son langage. Il veut parler de la grâce de l'inhabitation de la Sainte Trinité. C'est le Père, le Fils, Saint-Esprit qui habitent en nous par le baptême. Et cette présence qui est augmentée, qui est intensifiée à travers l'Eucharistie. Alors bien sûr, Carlo comprend que Jésus prolonge son incarnation, cette incarnation qui a duré 33 ans sur Terre. Il la prolonge aujourd'hui sous les apparences du pain dans l'Eucharistie, et il rappelle, comme je vais le lire, que l'âme qui reçoit Jésus dans l'Eucharistie que pour l'âme qui reçoit Jésus, peut-être rien ne change de l'extérieur, mais en fait tout change de l'intérieur. Alors il écrit ceci. Lorsque Jésus a revêtu la nature humaine et s'est fait homme, il est descendu sur notre planète, non pas comme un extraterrestre, mais comme l'un, L, grand U, N, un, qui est vivant hors du temps et de l'espace et qui est entré dans sa condition, dans le temps et l'espace, incorporant, assimilant, jumelant joignant sa nature à la nôtre. Jésus est donc devenu, comme le dit saint Paul, tout en tous. Il a pris de cette planète la vraie réalité, la vraie substantialité de cette planète Terre qui fait partie de la création, donc de l'un. Avant l'incarnation, l'humanité emprisonnée dans sa culpabilité originelle et actuelle avait plongé le fil des siècles dans un abîme qui semblait insondable, insurmontable. Or, à un moment donné, l'amour l'a emporté sur la justice, la miséricorde sur la punition, et l'incarnation a vaincu le péché. C'est sa petite méditation que je lis. Cette planète qui a vu pendant une génération la deuxième personne de la Trinité incarnée n'est plus ce qu'elle était auparavant. Oui, astronomiquement, scientifiquement, géologiquement, c'est peut-être la même qu'avant, mais du point de vue de l'évangile de l'incarnation, ce n'est plus la même planète. Elle est incorporée dans l'éternité, dans un dessein d'amour divin, de sorte que nous sommes vraiment incorporés depuis 21 siècles dans ce dessein. Nous devons penser à cette habitation comme à une appropriation de la planète de la part de Jésus, ce même Jésus qui s'y déplace maintenant encore dans l'Eucharistie comme dans la foi, au milieu de nous, de sorte qu'il marche parmi nous, qu'il vit parmi nous, qu'il partage notre vie quotidienne, dans l'Eucharistie comme dans la foi, si bien que nous devons considérer cette demeure comme la véritable demeure du Christ sur cette planète Terre. Alors je continue. Par conséquent, lorsque nous communions, Jésus qui demeure en nous pendant un quart d'heure, caché sous les espèces du pain et du vin, là, on vous invite à faire un petit quart d'heure d'action de grâce, parfait. Alors Jésus est substantiellement présent. Il vit vraiment dans le sens que j'ai dit précédemment, c'est-à-dire qu'il partage notre vie quotidienne et il continue de faire après que les espèces du pain et du vin se sont retirées par sa grâce, sa demeure en nous. Ainsi, nous devenons sa maison, sa demeure, pour que Jésus présent, vivant et vrai, ne soit pas simplement un fait de foi, mais un fait de vie. Alors, c'est ces termes, hein. C'est-à-dire que Jésus est avec moi, je suis avec lui, et c'est un fait éminemment personnel, individuel. Cette relation directe entre Jésus et moi s'opère par l'Eucharistie. Alors pour Carlo, la prière, c'était pas toujours facile. Il avait son esprit qui partait dans tous les sens, comme nous souvent, les distractions, les soucis de la vie, les idées qui peuvent nous décourager, nous convaincre que nous ne savons pas adorer. Alors pour Carlo, il dit « méditer, ça n'est pas sorcier ». Il dit « je m'aperçois que plus j'aime Jésus, moins je me distrais. Et maintenant, je veux l'aimer complètement. Il me regarde, je le regarde, ce regard m'enrichit. Je laisse le Seigneur m'observer, il creuse en moi, il façonne mon âme, il la moule. Il est réellement présent, il n'est pas une intention, il est là en personne. » Si tout le monde pouvait être conscient de cela, comme le monde changerait, si tout le monde croyait à cette vérité-là, comme leur existence changerait pour le mieux. Alors, cet amour pour le Christ va ensuite se traduire dans un amour authentique pour le prochain, l'amour de Dieu, l'amour du prochain, qui sont intimement liés. Il dit « Jésus est amour et plus on se nourrit de lui, plus on augmente notre capacité à aimer. » Dans la vie de Carlo rayonne ce qu'on appelle une véritable cohérence eucharistique. En l'Eucharistie, il contemple son Dieu qui s'offre, si pauvre, si vulnérable, sous les apparences du pain. Alors Carlo va chercher toutes sortes d'opportunités, de volontariat pour servir, s'engager auprès des plus pauvres et des plus vulnérables. Par exemple, il recevait beaucoup de cadeaux, il venait d'une famille aisée, et pour cela, il aimait donner ses cadeaux d'anniversaire. C'était pas facile de le faire. Et donc, ce qu'il allait faire, il s'est engagé avec les Capucins de Milan, qui servaient plus de 5000 repas par jour à des personnes dans le besoin. Et c'est en faisant ceci qu'il pouvait en profiter pour donner les cadeaux qu'il avait reçus aux garçons, aux enfants les plus pauvres qu'il rencontrait là-bas. Il va même rejoindre l'équipe des bénévoles qui participent au service des repas. Alors il aime les saints, tous les saints, et spécialement ce qui s'était consacré aux plus petits. Et il aimait bien sûr Mère Teresa de Calcutta, tout spécialement. Il écrit « Beaucoup parlent des pauvres, mais peu parlent aux pauvres. Ne cherchez pas Jésus dans les pays lointains, il n'y est pas. Il est près de vous, il est avec vous. Si vous avez des yeux pour voir, vous trouverez Calcutta dans le monde entier. Les rues de Calcutta mènent à la porte de chaque cœur. Je sais que vous aimerez faire un voyage à Calcutta, mais il est plus facile d'aimer les gens au loin. Il n'est pas toujours facile d'aimer les gens d'à côté. » Alors ensuite, il médite, il reconnaissait cette présence vivante de Jésus dans les pauvres, les malades, et c'est surtout face à la souffrance humaine, qu'il voyait le Christ crucifié. C'est pourquoi qu'il essayait de poser pour eux toutes sortes d'actes concrets de charité, car les aider, pour lui, c'était soulager Jésus crucifié. Lorsqu'il leur donnait, par exemple, une couverture ou un sac de couchage, eh bien, son esprit, se tournait vers Jésus qui, à Bethléem, eh bien, dans la nuit de sa naissance, n'avait rien, où on lui avait tout refusé. En d'autres mots, faire quelque chose pour les pauvres signifiait toujours le faire pour Jésus. Alors revenons à ces méditations eucharistiques. Aller au pied du tabernacle est aller à la source de la grâce et la source de la sainteté. Alors il écrit ceci, il parlait souvent des tabernacles abandonnés. Il dit « Le tabernacle est synonyme de berceau de la grâce. Dans le tabernacle et à partir du tabernacle, la présence divine substantielle et fondatrice agit. Il est absolument impossible de ne pas en tenir compte. » Elle est là depuis plus de 20 siècles. Elle est proche. Dans le tabernacle, il y a la vie, il y a l'être, il y a l'éternité, il y a l'infini. C'est un monde à part entière. C'est notre nouvelle planète. C'est une nouvelle étoile. Les textes géographiques et historiques doivent la mentionner. Le tabernacle doit devenir la maison de tous, le domicile de tous, le lieu de rencontre des personnes, le point de référence, le paramètre, l'unité, la mesure. L'adoration doit être approfondie, il faut la rendre plus personnelle, nous devons rendre grâce pour ce cadeau. Remercier, c'est reconnaître le bienfait, c'est se savoir et se sentir bénéficiaire de la grâce. Rendre grâce, remercier, goûter les dons de Dieu. Le tabernacle est l'un des plus grands cadeaux de Dieu. Le tabernacle est le lieu de l'action de grâce. Ici, Jésus rend grâce, il rend grâce au Père, il rend grâce au Saint-Esprit, il rend grâce pour l'Église, il prie pour nous. Il rend grâce pour chaque personne, il rend grâce pour moi, pour toi, pour lui, pour elle, pour eux. Des effluves d'action de grâce sortent du tabernacle, mais aussi la propitiation, la passion continue, le pardon doit être mérité en notre nom. Le tabernacle lève ses bras vers le ciel. Voilà, on peut dire en d'autres mots que Jésus continue sa mission de sauveur dans l'Eucharistie, au tabernacle. Il continue d'intercéder, de prier, de sauver, d'obtenir les grâces du Père pour notre terre. Alors la dernière méditation que je trouve très belle de Carlo, on va dire, il se lâche un peu, une intuition mystique extraordinaire qui existait déjà, qui avait déjà été formulée par Saint-Pierre Julien Aymard et d'autres saints. Pour lui, la société renaîtra lorsqu'elle sera restaurée dans le feu de l'amour eucharistique. Et alors, il va faire une analogie entre l'Internet, qui crée des connexions entre les gens, avec un flux des informations, et l'Eucharistie, eh bien, qui est le cœur des liens de charité et qui nous met les uns unis aux autres, d'abord unis à Dieu et unis les uns avec les autres et par lequel la vie divine se communique. Alors il a sa réflexion amusante, je vais vous la lire. L'histoire des tabernacles est l'histoire du salut qui depuis plus de 2 millénaires, de manière non sanglante, se rejoue à chaque seconde sur toute la planète. Ils l'ont accompagné, ils l'ont suivi, ils l'ont marqué. Chaque tabernacle a sa propre chronique, son propre récit, sa propre histoire. Et pas la plus simple. Chaque fois qu'un tabernacle est installé, cela signifie qu'une église ou une chapelle a été bâtie. Depuis plus de 20 siècles, d'année en année, on assiste à une admirable prolifération de tabernacles. Si vous pouviez au moins, continent par continent, faire une carte avec des ampoules électriques, vous vous en verriez des millions allumés. L'Eucharistie doit être dans le monde et se mêler à tous ceux qui y vivent. Il doit être libéré, il doit être, alors le monde, hein, il doit être purifié, il doit être humanisé par l'Eucharistie. Il ne s'agit pas là d'un discours étrange et obscur, il s'agit de réhumaniser, reciviliser, réintégrer. La présence vivante et vitale de l'Eucharistie peut à coup sûr servir cet objectif. Nous devons essayer de diffuser l'idée du culte. Il existe un risque sérieux que ce qui fait notre originalité, notre exclusivité, soit englouti par l'aplanissement culturel. Étonnant pour un jeune, hein, il a 15 ans, hein, c'est pas un théologien qui a fait de la théologie, hein, c'est un jeune qui a reçu des informations, qui a écouté des homélies, qui a lu un peu et qui a déjà cette profondeur théologique. Tout cela doit être eucharistié. Il parle de la culture. Cela ne semble pas utopique. Oui, c'est gigantesque, mais ce n'est pas impossible. Si l'Eucharistie réussit à entrer dans ce monde, à s'avancer, à y faire son chemin, à investir ce monde, c'est fait. C'est la victoire. C'est le nouvel air. Un bouton, un geste, un doigt, vous êtes en contact avec le monde de la petite et la grande industrie. C'est avec l'Internet et tout ça, en pianotant. Le téléphone, la radio, la télévision, l'ordinateur, Internet sont chez vous 24 heures sur 24. Si nous sommes eucharistiés, nous prenons notre envol, un vol internetnique, un vol intercontinental et cosmique. Tout nous dépasse. Si nous parvenons à l'eucharistier, c'est tout, c'est le tout. Si nous réussissons, il se forme alors un courant impétueux dans lequel tout est pris, collecté, incorporé, massifié. Puisque l'Eucharistie existe de manière substantielle et vitale, ce courant doit la transmettre. C'est un courant qu'on appelle multimédia, c'est un flux énorme, c'est un afflux énorme, c'est un océan de nouvelles, d'idées, de paroles, de conseils, de suggestions, de propositions, d'insinuations, d'initiatives, d'interférences. Toutes les grâces eucharistiques, hein. Et nous y sommes jusqu'au cou. Nous risquons d'être submergés. C'est un ogre vorace. C'est l'occasion, je ne voudrais pas dire la dernière, d'introduire l'Eucharistie dans la danse, presque avec impétuosité, presque avec arrogance, pour en parler, pour en discuter. Confinée comme elle l'est, et comme elle l'est dans les tabernacles, elle risque d'être emprisonnée en vie. Fermée, verrouillée, blindée, le Tout-Puissant, à l'intérieur, en secret, l'omniscient, là l'être, voilà l'essentiel, là l'unique, là la Trinité, là-bas le paradis, là 24 heures sur 24, sans pause, sans libération, sans repos, sans rien, l'infini dans le fini d'une boîte, l'infini dans le fini d'un récipient, l'infini dans le fini d'un intérieur. Alors c'est ces petites méditations qu'il devait écrire pour lui le soir avant de se coucher, hein, mais je trouve que si on creuse un peu compliqué parce que c'est un peu obscur et mélangé, mais c'est absolument génial toutes ces intuitions profondes. Et alors il dira ensuite la chapelle d'adoration eucharistique perpétuelle, ouais, plein dedans, ressemblera à une centrale nucléaire qui répandra la lumière du Christ sur le monde entier, déversant sur tous d'abondantes grâces et de bénédictions. Voilà, comme je disais, dommage qu'il n'était pas missionnaire de la Sainte Eucharistie avec nous. En tout cas, il est spirituellement et certainement par son intercession du haut du ciel. Alors, au début d'octobre, hein, je conclue avec en 2006, Carlo a 15 ans et demi, il tombe malade et les symptômes font penser à une simple angine. Les parents ni les médecins ne s'inquiètent. Et puis voilà que le jeune homme a comme une intuition intérieure, il dit à ses parents « J'offre au Seigneur, pour le pape, pour l'Église, toutes les souffrances que j'aurai à endurer, et aussi pour aller droit au ciel sans passer par le purgatoire. » Offrir ses souffrances, hein, pour le pape, pour l'Église, c'est beau. Le dimanche suivant, il est dans une extrême faiblesse. On le conduit immédiatement à la clinique. Et voilà que les examens révèlent la terrible réalité, cette leucémie aiguë, une forme de les plus agressives de cancer du sang. Lorsqu'il apprend la gravité de sa maladie, le garçon veut presque rassurer, consoler sa mère. Il s'écrie « Le Seigneur me réveille ». L'assistance respiratoire s'avérera peu efficace, car l'eau est transférée au grand hôpital de Monza en Italie. Le prêtre lui administre les sacrements, son état s'aggrave rapidement et lui occasionnant de grandes souffrances. Alors il tombe dans le coma très vite, le 11 octobre, avec une hémorragie cérébrale, et puis c'est son cœur qui lâchera le lendemain. Alors juste après, les parents de Carlo le font transporter son corps à la maison, et voilà que pendant 4 jours vont suivre un défilé continuel de personnes connues, inconnues, des grands, des pauvres, des petits, toutes ces personnes qu'il a rencontrées, aimées, touchées. Une foule immense assiste à ses obsèques et beaucoup doivent rester à l'extérieur, faute de place. Voilà que Carlo est entré dans la gloire céleste. Alors il nous dit, voilà en conclusion, ce qui nous rendra vraiment beau aux yeux de Dieu, ce sera la façon dont nous l'aurons aimé et nous aurons aimé notre frère. Alors Carlo est le saint que le Seigneur nous donne aujourd'hui avec cette future canonisation, comme un exemple bien sûr pour la jeunesse d'aujourd'hui, lui mais pour tout baptisé, lui dont la vie fut si brève mais si intense. Lui, ce génie informatique, mais on va dire surtout, cet ami de Jésus dans la Sainte Hostie, ce bon serviteur fidèle, cet apôtre zélé et cet ami des plus petits. Merci beaucoup. On peut dire, voilà, Saint Carlo, priez pour nous. Saint Carlo, priez pour nous. Et Saint Carlo, voilà. Il aurait dû être canonisé, vous savez, par le pape François, mais qui est décédé juste avant. Donc c'est pour ça que la canonisation a été reportée de quelques semaines, mais on peut déjà le prier et certainement obtenir beaucoup de grâce de son intercession. Merci.
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indications traînantes et non techniques sur la manière dont elle était morte. Il lui était venu comme un mal de jambe qui était toute noire et faisait comme des écailles. Le vieil oncle aussi se trouva expliqué avec cette même précision incompétente et tranquille. Sa mort fut datée par confrontation avec d'autres événements dont on était plus sûr. C'était la veille d'une foire de la Saint-Mathieu, ou plutôt l'avant-veille. Il n'avait jamais voulu prendre la montagne, et c'était après lui que je l'ai prise. Ça fait donc 15 ans maintenant. La cousine Marguerite, sœur du cousin Jules, était morte très jeune, peu de mois après. La tante Agathe aussi, vers le même temps. Elle était portée sur la dévotion. C'est peut-être pour ça que son fils s'était fait curé. Du reste, il y a toujours eu des curés dans la famille, des curés ou des bonnes sœurs. La conversation dévia sur les arrivants, les parents venus de la ville. « Alors, il paraît que tu veux entrer professeur, à ce que dit ta mère. Tu seras pensionnaire dans ton école. C'est le gouvernement qui paiera ta pension. Ça te coûte rien. C'est par ici ou à Paris ? Et tu sortiras de là, enfin, oui, comme ton père. » Puis la question essentielle dont les autres formaient le préambule. « Et ils te paieront combien en sortant de là ?» La modicité du chiffre lui parut nécessiter quelques consolations. « Mais tu as ta retraite, et tu ne seras pas toujours bien occupé. Tu pourras gagner quelques petites choses à côté. » J'en ai connu qui donnaient des leçons à des gens qui savaient de quoi. Des gens qui leur donnaient encore la pièce par-dessus le marché, après avoir payé. Ainsi se poursuivait la série des déterminations par lesquelles ce méfiant esprit positif essayait de s'assimiler un état de choses si difficilement intelligible pour lui. Quand furent bu le café et la liqueur de prunelle faite par la cousine, on sortit sur le devant de la porte. Il était 2 heures et la pleine chaleur de l'après-midi. La maison, la vaste grange étable, une autre grange dont le rez-de-chaussée servait de remise et écurie, formait les 3 côtés d'un carré de cour, pavé de cailloux ronds. La 4e était une murette au contrebas, bordée d'une double rangée de vieux frênes, percée par les 1000 aiguilles du soleil. Jacqueline jouait sans bruit dans leur ombre fauve qui grimpait lentement contre les façades de l'est. Un bébé dormait en son berceau paysan, de châtaigniers bruns, menuisier sur le domaine, avec des arceaux pour les rideaux et des planchettes courbes pour le bercement. La vieille Marie de Labraud désapprouvait, de tout son museau pointu, qu'on fît ainsi dormir en plein air les petits-enfants. Des raisons d'hygiène motivaient cette opinion, et aussi d'obscures considérations sociales. Le berceau avait bercé le père du bébé, et avant lui son grand-père, et il remontait plus haut encore, recouvrant son utilité à chaque génération nouvelle entre de longs paliers d'oubli. Chacun de ses occupants n'avait jusqu'alors dormi en plein air, comme des bohémiens, qu'on appelait « boumians ». Le cousin Jules arracha ses hôtes à la contemplation de la cour et à cette muette acrimonie. « Faut aller voir les étables !» Mais Monsieur Méridier, se sentant un peu fatigué, dit qu'il préférait s'étendre dans sa chambre. « Faut pas vous gêner, cousin !» Montez que dormir une couple d'heures, le dimanche tape sur la tête. Les étables étaient vides, chaudes, immenses et basses, inexplicablement étouffantes, bien que traversées de courants d'air. D'un bout à l'autre, les petites croisées carrées s'ouvraient sur une longue ligne droite. Les 2 vastes portes, pendues à des gonds de charron de village, béaient et l'on devinait le rauque cri qu'elles poussaient le soir. L'étouffement ne venait pas de l'irrespirabilité d'une atmosphère nullement confinée, ne rappelant en rien l'odeur des pièces closes. Il s'offrait aux narines avec l'air pur, refoulé sans le faire disparaître son intact et aigu oxygène. On étouffait sans savoir pourquoi. Mais le cousin expliqua le mystère. Au-dessus du plafond s'entassait le formidable amas de foin des granges.
La puissante odeur de milliards de tiges d'herbe descendait par les inondations.

innombrables interstices et les incontables fentes qui fissuraient les entresolives. 150 hectares de bonne terre de fauche respiraient au-dessus des étables. Le cousin Jules tenait, là-dedans, 70 vaches à lait, des bœufs et des taureaux. Il l'expliquait avec précision et indifférence, montrant du menton une série de crèches, formes nouvelles qui commençaient de faire installer. Mais ce n'étaient pas là ses seules bêtes à cornes. Il ne comptait pas ce qu'il appelait ses bines et ses mânes. Augustin apprit qu'à côté des bêtes à lait, cheptels, proprement dit des exploitations rurales, d'autres animaux s'achètent au printemps, se revendent à l'automne et s'engraissent dans l'intervalle sur ces grandes pâtures qu'on nomme traditionnellement des montagnes dans toute l'étendue des terres d'élevage. Le mot ne signifiait pas, comme Augustin l'eût pensé, escarpement pour alpinisme, avec accompagnement d'aiguilles et de glaciers, mais un vaste pays pastoral de haute altitude où montaient, pour les estivages, les bêtes tenues l'hiver dans les étables des grands domaines. Une allée est venue d'achat et de vente, commencée aux foires de printemps et d'arrière-saison, sur toute la surface des plateaux balsatiques, pour se continuer, par chemins complexes et bifurcations ignorées, jusqu'au marché de Lyon, de Paris et plus loin encore. Un paysage économique et spéculé pesait sur le paysage naturel. Tous les fumiers se trouvaient maintenant arrangés à la moderne, vers l'autre façade de la grange étable, celle qui donnait sur les prairies. L'herbage présentait là, au ruissellement des eaux et des purins, le dru et puissant velours, le profond vert bleu qu'il y a toujours en bordure des fermes. Les gros souliers graissés du cousin Jules s'enfonçaient dans une souplesse lourde dans l'éponge des prairies. Augustin, qui venait derrière, héritait des bouffées de pipe. Ils décrivirent un assez large circuit pour revenir par l'allée des frênes, d'où s'apercevait tout le développement des terres vertes. Leur surface, variée par des fronces très douces, aussi loin de la végétation primitive, aussi travaillée qu'un parc, ondulait ainsi sur un nombre de lieues dont on ne voyait pas la fin. Comme un renflement léger gauchait une ligne horizontale, un mugissement profond et éloigné pénétrait parfois ce dialogue muet du ciel et des prairies. Quand il cessait, il semblait seulement s'y confondre et s'y assimiler pour en nourrir l'invisible et sereine matière. La noblesse pastorale du grand domaine s'adaptait à la lenteur solennelle d'un jour qui, dans quelques heures, commencerait de jaunir. Une horizontalité interminable absorbait tous les accidents d'altitude moindre, tous les vallonnements, tous les abrupts, jusqu'au hérissement menu des grands lointains, séparés de tout le reste par d'immenses volumes d'espace. Ces couleurs pâles, prolongées à d'infinies distances et dégradées dans le même bleu, maintenaient à ce paysage un degré d'abstraction extrême, une sorte de sensibilité de somnolence dont Augustin savourait le recueillement étincelant. Fumant sa pipe, debout contre ses étendues, le cousin Jules en extrayait ce qui lui convenait, comme un appareil de physique fait son choix dans l'expérience totale. « Il y en a pour une quinzaine de jours de cette sécheresse-là. Ça fera baisser les prix des bêtes à l'arrière-saison. J'en sais qui ont rentré la moitié du foin, qu'ils rentraient d'ordinaire. Et vous ? Par ici, ça se remarquera guère. La terre tient l'eau. Les sources ne tarissent pas. J'ai eu mes 1000 chars de foin. J'aurais mes 100 chars de regain comme d'habitude. » Il ne regardait pas Augustin. Il regardait ses propriétés. Il réfléchissait pour lui-même, pour sa terre, pour ses calculs secrets. Il ouvrait sur eux des brèves fenêtres. Parler n'était pour lui qu'une autre manière de réfléchir. Les devoirs de l'hospitalité lui imposant de parler, il ne pouvait le faire que des seuls sujets qui comptaient dans sa vie.

0: C'est une bonne terre. Si ses revenus changent d'une année à l'autre, c'est pas son fait. C'est le fait des cours, autant dire de la terre des autres. Elle recueille, fit Augustin, l'eau des vents d'ouest tombant sur le pays du basalte. Elle a leur richesse en phosphore lavique. Le cousin attendit quelques secondes, puis répondit. Peut-être bien. Cette indifférence pour le centre même de ses préoccupations stupéfia Augustin. Le cousin Jules était encore plus utilitaire qu'il ne pensait. Les faits tout seuls les donnaient des sens. Et parmi les explications, celles seulement sur lesquelles son action avait prise, tout ce qu'il pouvait directement ou indirectement manipuler. En dehors d'elles, il accordait aux théories, tant positives que mythologiques, une égale hospitalité. Ce qui était élevage, commerce de bestiaux, économie et législation rurale, il en comprenait les rouages dans la mesure de ses besoins, avec une netteté subtile. Il ébarbait ce qui débordait. « C'est l'aîné qui garde le domaine ?»«
1: S'il peut !»
0: fit la sèche réponse. Pourtant, le sujet était trop volumineux pour cet exutoire. Le cousin y revint avec une prudence et des tâtonnements qu'Augustin se rappela plus tard. « Ici, dit-il, ça ira peut-être bien tout seul. L'aîné s'est mis curé. Il n'a plus besoin de terre. Les filles sont pour s'en aller. » Est-ce qu'il va venir en vacances ? Le cousin utilisa ce vocabulaire militaire que les ruraux emploient pour toutes les formes de l'autorité.
2: On lui donnera pas de permission.
0: Il est quelque chose au séminaire Saint-Sulpice. Sa mère sait la chose juste. Toute vocation religieuse passionnait Augustin, mais bien plus encore dans ce milieu vigoureux et matériel. Comment s'était formée cette âme au don probablement conjoint d'esprit pratique et d'idéalisme ? D'où venait le courant mystique initial ? De quel ancêtre ? Il a dérivé vers ma mère, sans doute Christine et Suzanne, peut-être moi. Comment s'arrangent ensemble ce sens positif et ces tendances religieuses ? Une sorte de clarté expérimentale baignait l'ancien appel. Augustin retrouva les idées qu'exposait M. Rubenson devant la placette de l'évêché, sur la nécessité de résoudre le plus possible de questions positives autour des grands problèmes métaphysiques. Le cousin Jules marchait entre de légères ornières dessinées par les chars de foin sur les chemins de prairie. Ses semelles écrasaient en passant de grosses sauterelles. Il semblait à Augustin qu'il comprenait un peu. Ce prêtre avait dû sentir l'action de Dieu aussi simplement que celui-là sentait ses intérêts terrestres. Ni anxiété, ni nuance de décision, ni hésitation entre les destins, ni rien de ce qu'Augustin avait hérité, à dose minime, des complexités de son père. Quelque chose du déterminisme des bestiaux. Dans les deux cas, pour l'abbé et pour Jules, même adaptation immédiate aux données. Mais c'était le donné qui changeait. Des lieux différents, mais le même culte pour ces dieux. L'abbé en pleu-pluie devait s'expliquer de même. L'action divine passait par ses causes secondes. De cette matière première, Dieu faisait ses saints. C'était à l'aube du lendemain. Augustin fut pénétré par une couleur d'un blanc dur, une insistance de la lumière, blessant de moins solides parties de son rêve nocturne. Elle les chassait comme avec le coude, se faisait à chaque expulsion la place plus large, s'annexait d'autre chose de son espèce, appartenant au monde d'où elle venait. Elle conquit ainsi le rugueux du drap de chanvre, une odeur de soleil sur les lessives, des pas sur les planches, le dur patois de voix forte, bronzée de grand air. Le plein jour entrait, cru, splendide, avec la franchise de 5 heures du matin, par les étroits carreaux de fenêtres dont les fermes de haute terre s'éclairent parcimonieusement. Dans le lit voisin, au lourd acajou enrobé de rideaux, M. Méridier dormait du sommeil écrasé des nerveux quand vient l'aube. Les bruits quotidiens s'organisèrent. Le cœur des coqs et des poules s'éloigna, se morcela, revint par lambeaux, comme les chanteurs contournaient les granges et s'égrenaient dans les prairies. Les attelages de bêtes à cornes poussaient des mugissements graves et magnifiquement vides, contre lesquels les maigres jurons des bouviers éclataient de pensée et de volonté. Le jour changea, perdit son œuf et sa splendeur solitaire, devint le jour ordinaire qui a tant servi, que tout le monde tutoie, chargé de tous les bruits qui entassent les hommes. Augustin s'habilla. Le cousin Jules était déjà parti quelque part, disait-on, du côté des Regains. La grande cuisine présentait l'aspect des matinées. Une toile cirée couleur acajou recouvrait le milieu de l'énorme table rectangulaire pour 18 personnes. Hors de ses atteintes, les deux bouts exposaient le bois brun original. Des miettes de pain bis, des pelures de saucisson, des taches de vin et de lait marquaient le pourtour des écuelles à œillères en faïence coloriée. À côté du lait, 10 ou 12 verres à vin grossier et côtelé témoignaient que des hommes buvaient impartialement les deux liquides. Un disque plat de fromage blanc était entamé, comme dans la fontaine. Les poules venaient picorer les miettes de pain à même le plancher, et la vieille Marie de Labro faisait de temps en temps « psh, psh » en agitant ses bras, ce qui les chassait pour quelques minutes. Marie de Labro et Noël portaient la tenue rudimentaire des paysannes. Cheveux plats étendus autour d'une peau rouge lavée au savon, caraco plat serré sur une jupe à raies verticales, mais une cousine Berthe qui venait des villes où son mari achetait de la toile pour son commerce ambulant, levée comme les autres et déjà languissante, portait des dentelles sur sa camisole blanche et des papillotes sur ses cheveux blonds clairsemés. Elle signifiait, par un certain degré d'oisiveté voulue, qu'elle eût pu, si elle avait daigné, se livrer avec la même maestria aux occupations rurales, mais qu'elle était au-dessous de ses rêves et de ses désirs. Le cousin Jules revint, bien après le repas de midi. Il n'était point parti au Regain. Tout au contraire, il allait s'y rendre. Les renseignements inverses se trouvaient faux. Ce qui n'avait rien d'étonnant, le cousin Jules n'ayant pas l'habitude de divulguer la direction de ses pas. Au moment où il allait repartir, éclatèrent des bruits associés qu'Augustin commençait de connaître. Aboiements furieux, roulements cahotés et ces dialogues par onomatopée que les paysans conduisent avec leurs bêtes. Un vieil homme entra, à la barbe annelée, sur laquelle il postillonnait et bavait un peu. Il portait la blouse bleu-noir des fermiers en voyage et le bâton à lacets de cuir. « Voilà mon père, Sazera, » dit Jules. Il eut sur le champ sa tasse de café, malgré ses dénégations empathiques et violentes, auxquelles personne ne prit garde, car elle n'était que le rite de sa politesse. Elles se changèrent en un air de satisfaction hébété lorsqu'un petit verre eut rejoint le café. Ils employaient ces mots qui ôtent aux non-initiés toute possibilité de comprendre. Les femmes pinçaient la bouche, affectaient d'autres occupations, et détournait les yeux. La cousine Noël se mit à chercher dans le buffet, pour avoir l'air plus absente, des choses vagues qu'elle ne trouvait pas.
1: « Ah ! Nous faut sortir !» dit le cousin Jules, comme si la matière réclamait à la fois du plein air et un plus strict secret.
0: « On parlera en route. On verra où en sont les Regains. » Augustin exprima le désir de se joindre à eux, s'il n'embarrassait pas.
3: « Tu rattelleras, » fit le cousin, bonhomme. « On n'est jamais trop pour travailler. »

0: Le nouveau venu conduisait sa jument à la main, dans des chemins labourés d'ornières, semés de pirailles, coupés par l'eau coulant des rigoles. Aucun des hommes ne semblait remarquer l'état de ces chemins. « Enfin, demandait Jules, quand est-ce que le vieux Thomassin vous l'apprendrait ?»«
1: Il apprendra quand je lui donnerai. »«
0: Alors donnez-la lui. »«
1: Donnez-la lui, donnez-la lui. Il n'aura pas pour 40 000 francs la montagne de Céraud. »
0: Pour le sûr, elle vaut le double.
1: Elle vaut pas le double, dit le cousin conciliant.
0: Mais enfin, 45 000, c'est pas beaucoup.
1: Elle vaut le double, fit le vieux d'un entêtement buté et sentimental. L'après-midi restait, comme la veille, limpide et chaud. De furieuses mouches se fixaient sur les bras et piquaient à travers la laine. On les tuait sur place, sans leur faire lâcher prise. Les arbres des haies coupaient les chemins de ferme en compartiments de soleil et d'ombre, et la chaleur paraissait fixée pour un nombre indéfini de jours. Le cousin continuait, hésitant et désabusé.
0: « Je puis pas bien vous dire. Je sais pas si j'aurai l'argent. Ça doit être vendu vendredi matin, dernier délai. Je vous enverrai bien une dépêche la veille. » Ou le matin.
1: Ah bah bah bah, vous savez bien que pour 20 000 de plus, vous feriez la bonne affaire.
0: Faudrait que je trouve crédit jusqu'en novembre prochain, jusqu'à la vente de mes bêtes.
1: Vous n'en avez pas besoin, bon Dieu, bon Dieu.
0: Je peux pas vous dire encore. Je peux pas.
1: Cette ténacité de cette argumentation frappait Augustin.
0: Le cousin gardait un air bonasse d'indécision, dont l'inattendu sautait aux yeux. Le vieux paysan, menant sa jument par la bouche, continuait de bougonner de vagues mots hargneux contre les choses et les destins. À la prairie, au regain, Augustin fut déçu. Il attendait les gais faucheurs au buste blanc, les belles buées d'été, bordant des rivières, sur les faux un martèlement cristallin, de petites grenouilles métalliques, le lancer sifflant des lames courbes et cette espèce de sommeil qui monte des rythmes. On ne voyait qu'un homme unique, trop haut, tout seul, sur la machine régulière. Au point de rebroussement où mordait l'ombre des haies, l'homme arrêtait la faucheuse, la retournait, l'engageait dans le foisonnement des fleurs de prairie pour un nouveau découpage de la fourrure froide des herbes. De monosyllabiques onomatopées en une langue inconnue, régissaient les deux vaches rousses aux membres fins. Elles ne répondaient qu'après quelques secondes d'inertie et de retard, nécessaires à leur profondeur animale pour recevoir la volonté humaine. Le cousin et l'autre paysan considéraient à quelque distance la faucheuse, les ondins de regain, l'homme qui se sentait surveillé. Il supputait la différence des coûts avec le salaire des faucheurs. Mais il pensait en même temps à l'autre chose. Alors, dit le vieil homme. « Rien d'arrêté ?» Le cousin donna à son indécision un air décidé et final. « Si je puis acheter d'ici vendredi, je vous le ferai savoir. Si je vous fais rien savoir d'ici vendredi midi, c'est que j'ai pas le temps, ou que j'ai pas de quoi. Je peux pas dire mieux.
1: « Vous avez bien le temps et le de quoi ?» marmonnait le vieux.
0: Soudain, lyrique, tutoyant, solennel.
1: Tu la verras passer sous ton nez, la montagne de Céraud. Tu la regretteras. C'est moi, Sazera, qui te le dis.
0: Puis, quittant le pré, il rejoignit sa jument sur le chemin de ferme. Mais le cousin lui cria dans le dos.
1: Vendredi midi, je viendrai, dans tous les cas, voir ce qui s'est passé.
0: Augustin trouva bien inutile cette sorte de dérangement posthume. C'est plus tard qu'il comprit. Le nœud de la chose était là. Le vieux s'en alla de son pas lourd, sans se retourner. Les deux autres reprirent leur marche molle et spongieuse sur des parties de prairie d'un vert ras, au regain déjà moissonné. Ils pénétraient par des coupures dans des carrés de prés identiques, de l'autre côté des haies. Ça et là, le sol s'humectait d'eau invisible. Le cousin expliquait.
1: Toutes ces clôtures, ça tient le terrain frais. Ça donne de l'ombre aux bêtes. Mais Augustin mit brusquement la conversation sur le sujet qui l'intriguait, cherchant à aborder de biais et par artifice les régions interdites. Les réponses venaient, froides, réservées, chargées de sens sous les mots simples. Il a l'air de bien vouloir vendre sa montagne. Il a besoin d'argent. C'est une bonne montagne ?
0: Très bonne.
1: On dirait que quelque chose l'empêche de la vendre.
0: Ben, il en voudrait plus qu'il n'en trouve pas. Il est comme tout le monde.
1: Mais en trouve-t-il ce qu'elle vaut ?
0: Pour trouver ce que ça vaut, faut pas dire qu'on veut vendre. Pour pas payer plus que ça vaut, faut pas dire qu'on veut acheter.
1: Entre le moins et le trop, il n'y a donc pas d'amateur pour lui donner le juste ? Le cousin Jules avait une attitude paradoxale. Il semblait remuer précautionneusement de grosses affirmations aux manches prééminents et faire tous ses efforts pour ne pas les prendre. La pipe lui était d'un grand secours. Elle servait de ponctuation. Elle marquait les points de suspension, les virgules, mais ne semblait pas adaptée au point final. Il l'enleva de sa bouche.
0: Si ton père ou toi voulaient lui prendre, je dirais.
1: C'était la réplique brutale, l'invitation, aussi claire que possible, de se mêler de ce qui le regardait.
0: Non, nous ne la prendrons pas, dit Augustin d'un air d'excuse enjoué. T'as peut-être raison, le vieux Thomasin pourrait te faire monter le prix plus haut que tu n'as le porte-monnaie.
1: Le point final ainsi placé, le cousin reprit sa pipe. Ils arrivaient à la prairie que la faucheuse avait quittée l'avant-veille. On y chargeait le regain sec. Beaucoup de travailleurs étaient des femmes qui râtelaient autour d'un char. Un râteau faneur mécanique allait et venait derrière elles. Seul, le haut Mestreval, debout sur le char à peu près terminé, maintenait dans ses bras une motte de foin énorme. Il l'insérait par morceaux dans les parties creuses, tandis que ses jambes se dépêtraient l'une après l'autre du regain foisonnant jusqu'à ses hanches. Quand il se redressa, on vit sa poitrine aller sous la toile rude, la ceinture de cuir sur son ventre mince et le regard rêveur et animé qui sortait de toute cette force. Comme on lui hissait, d'un beau geste lent, la seconde fourchée, il resta quelque temps à respirer la bouche ouverte, immobile contre l'énorme azur, sans rien d'autre entre son âme et tout ce ciel, ces deux choses si simples.
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1: Moi, vous tous qui peinez, qui souffrez, et moi, je referai vos forces. Unissons-nous avec confiance à la Vierge Marie pour prier le chapelet.

0: Fils et du Saint-Esprit. Amen.
1: Prions pour les personnes malades et handicapées et leur entourage et le rétablissement de celles qui commencent leur convalescence. N'oublions pas les malades dépressifs et leurs proches, qu'ils trouvent dans la prière courage et consolation. Prions pour les familles, pour un bébé décédé à sa naissance et pour ses parents, pour une famille qui revient d'étranger avec 6 enfants, sans travail et logement. Prions pour la France. Remercions pour les grâces obtenues. Prions pour les agonisants, pour tous les défunts et les âmes du purgatoire. Prions pour les personnes inhumées aujourd'hui.
2: Je crois en Dieu, le Père Tout-Puissant, Créateur du ciel et de la terre, et en Jésus-Christ, son Fils unique, notre Seigneur, qui a été conçu du Saint-Esprit, est né de la Vierge Marie, a souffert sous Ponce Pilate, a été crucifié, est mort et a été enseveli, est descendu aux enfers. Le troisième jour est ressuscité des morts, est monté aux cieux, est assis à la droite de Dieu, le Père Tout-Puissant, d'où il viendra juger les vivants et les morts. Je crois en l'Esprit Saint, à la Sainte Église catholique, à la communion des saints, à la rémission des péchés, à la résurrection de la chair, à la vie éternelle. Amen.
3: Notre Père qui es aux cieux, que ton nom soit sanctifié, que ton règne vienne, que ta volonté soit faite sur la terre comme au ciel.
0: Donne-nous aujourd'hui notre pain de ce jour. Pardonne-nous nos offenses, comme nous pardonnons aussi à ceux qui nous ont offensés. Et ne nous soumets pas à entrer en tentation, mais délivre-nous du mal. Amen.
3: Je vous salue, Marie pleine de grâce. Le Seigneur est avec vous. Vous êtes bénie entre toutes les femmes, et Jésus, le fruit de vos entrailles, est béni.
0: Sainte Marie, Mère de Dieu, priez pour nous pauvres pécheurs, maintenant et à l'heure de notre mort. Amen.
3: Je vous salue, Marie pleine de grâce. Le Seigneur est avec vous. Vous êtes bénie entre toutes les femmes, et Jésus, le fruit de vos entrailles, est béni.
0: Sainte Marie, Mère de Dieu, priez pour nous pauvres pécheurs, maintenant et à l'heure de notre mort. Amen.
3: Je vous salue, Marie pleine de grâce. Le Seigneur est avec vous. Vous êtes bénie entre toutes les femmes, et Jésus, le fruit de vos entrailles, est béni.
0: Sainte Marie, Mère de Dieu, priez pour nous pauvres pécheurs, maintenant et à l'heure de notre mort. Amen.
3: Gloire au Père, au Fils et au Saint-Esprit,
0: comme il était au commencement, maintenant et toujours, dans les siècles des siècles. Amen.

0: Mystère douloureux. Premier mystère, l'agonie de Jésus. Seigneur, donne-moi de regretter mes péchés, de confesser mes fautes. Pardonne-moi.
1: Notre Père qui es aux cieux, que ton nom soit sanctifié, que ton règne vienne, que ta volonté soit faite sur la terre comme au ciel.
2: Donne-nous aujourd'hui notre pain de ce jour. Pardonne-nous nos offenses, comme nous pardonnons aussi à ceux qui nous ont offensés. Et ne nous laisse pas entrer en tentation, mais délivre-nous du mal. Amen.
1: Je vous salue, Marie, pleine de grâce. Le Seigneur est avec vous. Vous êtes bénie entre toutes les femmes, et Jésus, le fruit de vos entrailles, est béni.
2: Sainte Marie, Mère de Dieu, priez pour nous pauvres pécheurs, maintenant et à l'heure de notre mort. Amen.
1: Je vous salue, Marie, pleine de grâce. Le Seigneur est avec vous. Vous êtes bénie entre toutes les femmes, et Jésus, le fruit de vos entrailles, est béni.
2: Sainte Marie, Mère de Dieu, priez pour nous pauvres pécheurs, maintenant et à l'heure de notre mort. Amen.
1: Je vous salue, Marie, pleine de grâce. Le Seigneur est avec vous. Vous êtes bénie entre toutes les femmes, et Jésus, le fruit de vos entrailles, est béni.
2: Sainte Marie, Mère de Dieu, priez pour nous pauvres pécheurs, maintenant et à l'heure de notre mort. Amen.
1: Je vous salue, Marie, pleine de grâce. Le Seigneur est avec vous. Vous êtes bénie entre toutes les femmes, et Jésus, le fruit de vos entrailles, est béni.
2: Sainte Marie, Mère de Dieu, priez pour nous pauvres pécheurs, maintenant et à l'heure de notre mort. Amen.
1: Je vous salue, Marie, pleine de grâce. Le Seigneur est avec vous. Vous êtes bénie entre toutes les femmes, et Jésus, le fruit de vos entrailles, est béni.
2: Sainte Marie, Mère de Dieu, priez pour nous pauvres pécheurs, maintenant et à l'heure de notre mort. Amen.
1: Je vous salue, Marie, pleine de grâce. Le Seigneur est avec vous. Vous êtes bénie entre toutes les femmes, et Jésus, le fruit de vos entrailles, est béni.
2: Sainte Marie, Mère de Dieu, priez pour nous pauvres pécheurs, maintenant et à l'heure de notre mort. Amen.
1: Je vous salue, Marie, pleine de grâce. Le Seigneur est avec vous. Vous êtes bénie entre toutes les femmes, et Jésus, le fruit de vos entrailles, est béni.
2: Sainte Marie, Mère de Dieu, priez pour nous pauvres pécheurs, maintenant et à l'heure de notre mort. Amen.
1: Je vous salue, Marie, pleine de grâce. Le Seigneur est avec vous. Vous êtes bénie entre toutes les femmes, et Jésus, le fruit de vos entrailles, est béni.
2: Sainte Marie, Mère de Dieu, priez pour nous pauvres pécheurs, maintenant et à l'heure de notre mort. Amen.
1: Je vous salue, Marie, pleine de grâce. Le Seigneur est avec vous. Vous êtes bénie entre toutes les femmes, et Jésus, le fruit de vos entrailles, est béni.
2: Sainte Marie, Mère de Dieu, priez pour nous pauvres pécheurs, maintenant et à l'heure de notre mort. Amen.
1: Je vous salue, Marie, pleine de grâce. Le Seigneur est avec vous. Vous êtes bénie entre toutes les femmes, et Jésus, le fruit de vos entrailles, est béni.
2: Sainte Marie, Mère de Dieu, priez pour nous pauvres pécheurs, maintenant et à l'heure de notre mort. Amen.
1: Gloire soit au Père, au Fils et au Saint-Esprit,
3: comme il était au commencement, maintenant et toujours,
1: dans les siècles des siècles. Amen.

0: Deuxième mystère, Jésus est flagellé. Seigneur, apprends-moi la pureté dans mes regards, dans mes paroles, dans mes comportements. Apprends-moi à maîtriser mes instincts et à me modérer. Donne-moi la grâce du jeûne. Notre Père qui es aux cieux, que ton nom soit sanctifié, que ton règne vienne, que ta volonté soit faite sur la terre comme au ciel.
1: Donne-nous aujourd'hui notre pain de ce jour. Pardonne-nous nos offenses, comme nous pardonnons aussi à ceux qui nous ont offensés. Et ne nous laisse pas entrer en tentation, mais délivre-nous du mal. Amen.
0: Je vous salue, Marie, pleine de grâce. Le Seigneur est avec vous. Vous êtes bénie entre toutes les femmes. Et Jésus, le fruit de vos entrailles, est béni.
2: Sainte Marie, Mère de Dieu, priez pour nous, pauvres pécheurs. Maintenant et à l'heure de notre mort. Amen.
0: Je vous salue, Marie, pleine de grâce. Le Seigneur est avec vous. Vous êtes bénie entre toutes les femmes. Et Jésus, le fruit de vos entrailles, est béni.
2: Sainte Marie, Mère de Dieu, priez pour nous, pauvres pécheurs. Maintenant et à l'heure de notre mort. Amen.
0: Je vous salue, Marie, pleine de grâce. Le Seigneur est avec vous. Vous êtes bénie entre toutes les femmes. Et Jésus, le fruit de vos entrailles, est béni.
2: Sainte Marie, Mère de Dieu, priez pour nous, pauvres pécheurs, maintenant et à l'heure de notre mort. Amen.
0: Je vous salue, Marie, pleine de grâce. Le Seigneur est avec vous. Vous êtes bénie entre toutes les femmes. Et Jésus, le fruit de vos entrailles, est béni.
2: Sainte Marie, Mère de Dieu, priez pour nous, pauvres pécheurs, maintenant et à l'heure de notre mort. Amen.
0: Je vous salue, Marie, pleine de grâce. Le Seigneur est avec vous. Vous êtes bénie entre toutes les femmes. Et Jésus, le fruit de vos entrailles, est béni.
2: Sainte Marie, Mère de Dieu, priez pour nous, pauvres pécheurs, maintenant et à l'heure de notre mort. Amen.
0: Je vous salue, Marie, pleine de grâce. Le Seigneur est avec vous. Vous êtes bénie entre toutes les femmes. Et Jésus, le fruit de vos entrailles, est béni.
2: Sainte Marie, Mère de Dieu, priez pour nous, pauvres pécheurs, maintenant et à l'heure de notre mort. Amen.
0: Je vous salue, Marie, pleine de grâce. Le Seigneur est avec vous. Vous êtes bénie entre toutes les femmes. Et Jésus, le fruit de vos entrailles, est béni.
2: Sainte Marie, Mère de Dieu, priez pour nous, pauvres pécheurs, maintenant et à l'heure de notre mort. Amen.
0: Je vous salue, Marie, pleine de grâce. Le Seigneur est avec vous. Vous êtes bénie entre toutes les femmes. Et Jésus, le fruit de vos entrailles, est béni.
2: Sainte Marie, Mère de Dieu, priez pour nous, pauvres pécheurs, maintenant et à l'heure de notre mort. Amen.
0: Je vous salue, Marie, pleine de grâce. Le Seigneur est avec vous. Vous êtes bénie entre toutes les femmes. Et Jésus, le fruit de vos entrailles, est béni.
2: Sainte Marie, Mère de Dieu, priez pour nous, pauvres pécheurs, maintenant et à l'heure de notre mort. Amen.
0: Je vous salue, Marie, pleine de grâce. Le Seigneur est avec vous. Vous êtes bénie entre toutes les femmes. Et Jésus, le fruit de vos entrailles, est béni.
2: Sainte Marie, Mère de Dieu, priez pour nous, pauvres pécheurs, maintenant et à l'heure de notre mort. Amen.
0: Gloire au Père, au Fils et au Saint-Esprit,
2: comme il était au commencement, maintenant et toujours, dans les siècles des siècles. Amen.

0: Jésus est couronné d'épines. Seigneur, apprends-moi à être doux et effacé, à reconnaître ma petitesse et à ne pas tomber dans l'orgueil.
1: Notre Père qui es aux cieux, que ton nom soit sanctifié, que ton règne vienne, que ta volonté soit faite sur la terre comme au ciel.
2: Donne-nous aujourd'hui notre pain de ce jour. Pardonne-nous nos offenses, comme nous pardonnons aussi à ceux qui nous ont offensés. Et ne nous laisse pas entrer en tentation, mais délivre-nous du mal. Amen.
1: Je vous salue, Marie, pleine de grâce. Le Seigneur est avec vous. Vous êtes bénie entre toutes les femmes. Et Jésus, le fruit de vos entrailles, est béni.
2: Sainte Marie, Mère de Dieu, priez pour nous pauvres pécheurs, maintenant et à l'heure de notre mort. Amen.
1: Je vous salue, Marie, pleine de grâce. Le Seigneur est avec vous. Vous êtes bénie entre toutes les femmes. Et

0: mort.
1: Amen.
0: Je vous salue, Marie, pleine de grâce. Le Seigneur est avec vous. Vous êtes bénie entre toutes les femmes, et Jésus, le fruit de vos entrailles, est béni.
2: Sainte Marie, Mère de Dieu, priez pour nous, pauvres pécheurs, maintenant et à l'heure de notre mort. Amen.
0: Je vous salue, Marie, pleine de grâce. Le Seigneur est avec vous. Vous êtes bénie entre toutes les femmes, et Jésus, le fruit de vos entrailles, est béni.
2: Sainte Marie, Mère de Dieu, priez pour nous, pauvres pécheurs, maintenant et à l'heure de notre mort. Amen.
0: Je vous salue, Marie, pleine de grâce. Le Seigneur est avec vous. Vous êtes bénie entre toutes les femmes, et Jésus, le fruit de vos entrailles, est béni.
2: Sainte Marie, Mère de Dieu, priez pour nous, pauvres pécheurs, maintenant et à l'heure de notre mort. Amen.
0: Je vous salue, Marie, pleine de grâce. Le Seigneur est avec vous. Vous êtes bénie entre toutes les femmes, et Jésus, le fruit de vos entrailles, est béni.
2: Sainte Marie, Mère de Dieu, priez pour nous, pauvres pécheurs, maintenant et à l'heure de notre mort. Amen.
0: Je vous salue, Marie, pleine de grâce. Le Seigneur est avec vous. Vous êtes bénie entre toutes les femmes, et Jésus, le fruit de vos entrailles, est béni.
2: Sainte Marie, Mère de Dieu, priez pour nous, pauvres pécheurs, maintenant et à l'heure de notre mort. Amen.
0: Je vous salue, Marie, pleine de grâce. Le Seigneur est avec vous. Vous êtes bénie entre toutes les femmes, et Jésus, le fruit de vos entrailles, est béni.
2: Sainte Marie, Mère de Dieu, priez pour nous, pauvres pécheurs, maintenant et à l'heure de notre mort. Amen.
0: Je vous salue, Marie, pleine de grâce. Le Seigneur est avec vous. Vous êtes bénie entre toutes les femmes, et Jésus, le fruit de vos entrailles, est béni.
2: Sainte Marie, Mère de Dieu, priez pour nous, pauvres pécheurs, maintenant et à l'heure de notre mort. Amen.
0: Je vous salue, Marie, pleine de grâce. Le Seigneur est avec vous. Vous êtes bénie entre toutes les femmes, et Jésus, le fruit de vos entrailles, est béni.
2: Sainte Marie, Mère de Dieu, priez pour nous, pauvres pécheurs, maintenant et à l'heure de notre mort. Amen.
0: Gloire au Père, au Fils et au Saint-Esprit,
3: comme il était au commencement, maintenant et toujours, dans les siècles des siècles. Amen.

0: Jésus porte sa croix. Quatrième mystère. Seigneur, donne-moi ta paix malgré les difficultés. Aide-moi à porter ma croix et à être patient dans les épreuves. Apprends-moi à ne pas alourdir le fardeau de mes frères, mais à les soulager dans leur peine.
1: Notre Père qui es aux cieux, que ton nom soit sanctifié, que ton règne vienne, que ta volonté soit faite sur la terre comme au ciel.
2: Donne-nous aujourd'hui notre pain de ce jour. Pardonne-nous nos offenses, comme nous pardonnons aussi à ceux qui nous ont offensés. Et ne nous laisse pas entrer en tentation, mais délivre-nous du mal. Amen.
1: Je vous salue, Marie pleine de grâce. Le Seigneur est avec vous. Vous êtes bénie entre toutes les femmes, et Jésus, le fruit de vos entrailles, est béni.
0: Sainte Marie, Mère de Dieu, priez pour nous pauvres pécheurs, maintenant et à l'heure de notre mort. Amen.
1: Je vous salue, Marie pleine de grâce. Le Seigneur est avec vous. Vous êtes bénie entre toutes les femmes, et Jésus, le fruit de vos entrailles, est béni.
0: Sainte Marie, Mère de Dieu, priez pour nous pauvres pécheurs, maintenant et à l'heure de notre mort. Amen.
1: Je vous salue, Marie pleine de grâce. Le Seigneur est avec vous. Vous

0: notre mort. Amen.
1: Je vous salue, Marie pleine de grâce. Le Seigneur est avec vous. Vous êtes bénie entre toutes les femmes, et Jésus, le fruit de vos entrailles, est béni.
0: Sainte Marie, Mère de Dieu,
1: priez pour nous, pauvres pécheurs,
0: maintenant et à l'heure de notre mort. Amen.
1: Je vous salue, Marie pleine de grâce. Le Seigneur est avec vous. Vous êtes bénie entre toutes les femmes, et Jésus, le fruit de vos entrailles, est béni.
0: Sainte Marie, Mère de Dieu, priez pour nous, pauvres pécheurs, maintenant et à l'heure de notre mort. Amen.
1: Je vous salue, Marie pleine de grâce. Le Seigneur est avec vous. Vous êtes bénie entre toutes les femmes, et Jésus, le fruit de vos entrailles, est béni.
0: Sainte Marie, Mère de Dieu, priez pour nous, pauvres pécheurs, maintenant et à l'heure de notre mort. Amen.
1: Je vous salue, Marie pleine de grâce. Le Seigneur est avec vous. Vous êtes bénie entre toutes les femmes, et Jésus, le fruit de vos entrailles, est béni.
0: Sainte Marie, Mère de Dieu, priez pour nous, pauvres pécheurs, maintenant et à l'heure de notre mort. Amen.
1: Je vous salue, Marie pleine de grâce. Le Seigneur est avec vous. Vous êtes bénie entre toutes les femmes, et Jésus, le fruit de vos entrailles, est béni.
0: Sainte Marie, Mère de Dieu, priez pour nous, pauvres pécheurs, maintenant et à l'heure de notre mort. Amen.
1: Je vous salue, Marie pleine de grâce. Le Seigneur est avec vous. Vous êtes bénie entre toutes les femmes, et Jésus, le fruit de vos entrailles, est béni.
0: Sainte Marie, Mère de Dieu, priez pour nous, pauvres pécheurs, maintenant et à l'heure de notre mort. Amen.
1: Je vous salue, Marie pleine de grâce. Le Seigneur est avec vous. Vous êtes bénie entre toutes les femmes, et Jésus, le fruit de vos entrailles, est béni.
0: Sainte Marie, Mère de Dieu, priez pour nous pauvres pécheurs, maintenant et à l'heure de notre mort. Amen.
1: Je vous salue, Marie pleine de grâce. Le Seigneur est avec vous. Vous êtes bénie entre toutes les femmes, et Jésus, le fruit de vos entrailles, est béni.
0: Sainte Marie, Mère de Dieu, priez pour nous, pauvres pécheurs, maintenant et à l'heure de notre mort. Amen.
1: Gloire soit au Père, au Fils et au Saint-Esprit,
0: comme il était au commencement, maintenant et toujours,
1: dans les siècles des siècles. Amen.

0: Cinquième mystère, Jésus est crucifié. Merci Seigneur de tant m'aimer en donnant ta vie pour moi sur la croix, en me rachetant à la vie divine, en me donnant Marie, ta mère, pour prendre soin de moi et me guider sur la route. Guéris-moi, convertis-moi, attire et touche les cœurs de ceux qui se perdent loin de toi. Notre Père qui es aux cieux, que ton nom soit sanctifié, que ton règne vienne, que ta volonté soit faite sur la terre comme au ciel.
1: Donne-nous aujourd'hui notre pain de ce jour. Pardonne-nous nos offenses, comme nous pardonnons aussi à ceux qui nous ont offensés. Et ne nous laisse pas entrer en tentation, mais délivre-nous du mal. Amen.
0: Je vous salue, Marie, pleine de grâce. Le Seigneur est avec vous. Vous êtes bénie entre toutes les femmes, et Jésus, le fruit de vos entrailles, est béni.
1: Sainte Marie, Mère de Dieu, priez pour nous pauvres pécheurs, maintenant et à l'heure de notre mort. Amen.
0: Je vous salue, Marie, pleine de grâce. Le Seigneur est avec vous. Vous êtes bénie entre toutes les femmes, et Jésus, le fruit de vos entrailles, est béni.
1: Sainte Marie, Mère de Dieu, priez pour nous pauvres pécheurs, maintenant et à l'heure de notre mort. Amen.
0: Je vous salue, Marie, pleine de grâce. Le Seigneur est avec vous. Vous êtes bénie entre toutes les femmes, et Jésus, le fruit de vos entrailles, est béni.
1: Sainte Marie, Mère de Dieu, priez pour nous pauvres pécheurs, maintenant et à l'heure de notre mort. Amen.
0: Je vous salue, Marie, pleine de grâce. Le Seigneur est avec vous. Vous êtes bénie entre toutes les femmes, et Jésus, le fruit de vos entrailles, est béni.
1: Sainte Marie, Mère de Dieu, priez pour nous pauvres pécheurs, maintenant et à l'heure de notre mort. Amen.
0: Je vous salue, Marie, pleine de grâce. Le Seigneur est avec vous. Vous êtes bénie entre toutes les femmes, et Jésus, le fruit de vos entrailles, est béni.
1: Sainte Marie, Mère de Dieu, priez pour nous pauvres pécheurs, maintenant et à l'heure de notre mort. Amen.
0: Je vous salue, Marie, pleine de grâce. Le Seigneur est avec vous. Vous êtes bénie entre toutes les femmes, et Jésus, le fruit de vos entrailles, est béni.
1: Sainte Marie, Mère de Dieu, priez pour nous, pauvres pécheurs, maintenant et à l'heure de notre mort. Amen.
0: Je vous salue, Marie, pleine de grâce. Le Seigneur est avec vous. Vous êtes bénie entre toutes les femmes, et Jésus, le fruit de vos entrailles, est béni.
1: Sainte Marie, Mère de Dieu, priez pour nous, pauvres pécheurs, maintenant et à l'heure de notre mort. Amen.
0: Je vous salue, Marie, pleine de grâce. Le Seigneur est avec vous. Vous êtes bénie entre toutes les femmes, et Jésus, le fruit de vos entrailles, est béni.
1: Sainte Marie, Mère de Dieu, priez pour nous, pauvres pécheurs, maintenant et à l'heure de notre mort. Amen.
0: Je vous salue, Marie, pleine de grâce. Le Seigneur est avec vous. Vous êtes bénie entre toutes les femmes, et Jésus, le fruit de vos entrailles, est béni.
1: Sainte Marie, Mère de Dieu, priez pour nous pauvres pécheurs, maintenant et à l'heure de notre mort. Amen.
0: Je vous salue, Marie, pleine de grâce. Le Seigneur est avec vous. Vous êtes bénie entre toutes les femmes, et Jésus, le fruit de vos entrailles, est béni.
1: Sainte Marie, Mère de Dieu, priez pour nous pauvres pécheurs, maintenant et à l'heure de notre mort. Amen.
0: Gloire au Père, au Fils et au Saint-Esprit,
1: comme il était au commencement, maintenant et toujours, dans les siècles des siècles. Amen.
2: Je vous salue, Joseph, vous que la grâce divine a comblé. Le Sauveur a reposé entre vos bras et grandi sous vos yeux. Vous êtes béni entre tous les hommes, et Jésus, le Fils de votre virginale épouse, est béni. Saint Joseph, donné pour Père au Fils de Dieu, priez pour nous maintenant dans nos difficultés de famille, de travail, de santé, maintenant et à l'heure de notre mort. Amen.
0: Saint Louis-Marie Grignon de Montfort,
3: priez pour nous.
0: Saint Joseph,
3: priez pour nous.
0: Notre-Dame de Fidélité,
3: priez pour nous.
0: Au nom du Père et du Fils et du Saint-Esprit. Amen.

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1: Bonjour, bienvenue dans l'histoire en musique. Alors aujourd'hui, on est vraiment dans l'histoire de la musique, car nous allons parler sur une série d'ailleurs, sur une série d'émissions consacrées aux différentes périodes de l'histoire de la musique. Nous allons parler aujourd'hui du Moyen-Âge. Nous allons parler du Moyen-Âge avec un chef d'orchestre, un chef de chœur, un habitué aussi de cette émission, Philippe Kellard. Bonjour Philippe.
2: Bonjour.
1: Ça va bien Philippe?
2: Très bien.
1: Alors, je vous présente quand même, vous êtes chef d'orchestre, chef de chœur, notamment de la querelle des bouffons. Vous avez invité à quelques reprises pour parler un petit peu de cet ensemble. Vous pouvez le représenter d'ailleurs un petit peu.

0: La musique, les sources pour lesquelles on a le plus de traces, ça reste la musique grecque antique, qui s'est transposée dans la musique romaine d'ailleurs, et qui d'une certaine façon a laissé un héritage majeur dans la musique occidentale telle qu'on la connaît aujourd'hui. Pas que dans la musique d'ailleurs, hein, dans quasiment tous les domaines artistiques, scientifiques, philosophiques. On ne peut pas nier la double importance à la fois de la Grèce antique et de la culture chrétienne.
1: Bien sûr. Non, parce que, évidemment, par solution de facilité, quand on parle d'histoire de la musique, on commence au Moyen-Âge, les premières partitions qu'on arrive à déchiffrer, on va en discuter de ces premières œuvres, on dit monodie, on va expliquer peut-être aussi ce que veut dire monodie.
0: Monodie, c'est de la musique avec une seule voix différente, et ça, ça représente, si le Moyen-Âge est une période qui s'étend très grossièrement du 5e siècle au 15e, la monodie en a occupé la très grande majorité.
1: Oui, quasiment la moitié, ouais, même quasiment la moitié.
0: Oui, c'est ça. Première trace de polyphonie, c'est pas avant le 12e siècle.
1: Et donc, pour conclure avec cette petite introduction, ce que je vous disais sur la musique et l'Antiquité, voire même la préhistoire, hein, bon, la musique a toujours existé, hein, on a des traces, on a des instruments qu'on a retrouvés, effectivement, de périodes préhistoriques, en os d'animaux. Pas que d'animaux, d'ailleurs, visiblement.
0: Que d'animaux.
1: On recyclait les familles à cette époque également. Durant l'Antiquité, effectivement, surtout de la monodie. Et comme introduction, je vous propose justement de voir ce que ça pouvait être, ce type de musique. Il y a des enregistrements qui étaient consacrés, même si on a très peu de traces écrites, à des reconstitutions. Et là, je vous propose, en premier extrait, la plainte de Tecmessa, qui visiblement est une œuvre de la Grèce antique.

0: Voilà un court extrait de ce que l'on pouvait entendre probablement durant la Grèce antique. Comment on pourrait débriefer ce type de musique, Philippe Kellar? C'est pas facile hein, ce que je vous demande là.
1: Non, déjà, les connaissances dont on dispose qui sont les plus sûres, c'est probablement l'instrumentarium. Mmh. Là, on entend une sorte de flûte qui probablement ressemble à une flûte de Pan. Les quelques instruments dont on est sûr qu'ils ont existé, il y a principalement la lyre, mmh. qui était l'instrument consacré au dieu Apollon. Et puis, à l'autre côté du spectre émotionnel que peut engendrer la musique, il y avait l'holos, qui est une sorte de hautbois, mmh. et puis les percussions. Et on retrouvait cette dichotomie entre musique apollinienne et musique dionysiaque, mmh. L'une étant consacrée à la pureté, la perfection, la beauté, l'élévation de l'âme, et l'autre qui, au contraire, la musique dionysiaque était plus terrestre, plus propre aux passions, voilà. Et cette dichotomie là, dionysiaque apollinien, elle traverse quasiment l'intégralité de l'histoire de la musique ensuite sous différentes formes, mais on peut retrouver un peu ce balancement entre les deux.
0: Alors, ce qu'on peut dire au moins, et sans prendre trop de risques, c'est que c'était une musique relativement simple de toute façon, et plutôt de tradition orale hein, durant l'Antiquité, quasiment.
1: Plutôt de tradition orale et
0: une trace écrite. Hein.
1: Oui, probablement, souvent d'ailleurs dédié au culte.
0: Oui, c'est ça.
1: Comme ça a été le cas d'ailleurs à l'introduction de la musique.
0: Ou musique militaire, hein,
1: dans le culte.
0: Oui,
1: musique militaire.
0: De cérémonie militaire.
1: Ou musique de travail. Ça, c'est aussi un autre pan important pour lequel on a probablement très peu de traces, mais je me complais à dire à mes élèves que l'invention de la musique, c'est trois hommes de Néandertal qui pilent du riz en cadence, finalement.
0: Oui. Non, mais c'est un excellent exemple. Alors, on en arrive justement à cette musique, les premières qui vont être musique écrite, et bon, c'est ce qu'on appelle finalement le chant grégorien dès le début du Moyen-Âge, c'est ça?
1: Oui, alors, avant de s'appeler grégorien, il y a une tradition de chant qui a perduré, qui a commencé à vraiment s'installer en gros à partir du baptême de Clovis aux alentours de 500 et qui avant d'être grégorien et donc

0: était très régional, puisque l'Empire romain n'était plus là pour lever des armées, lever des impôts. L'Europe s'est repliée sur des régionalismes. Les royaumes francs mérovingiens dans la Gaule et l'actuelle Allemagne, d'autres, l'Empire, le Saint-Siège qui s'installait à Rome aussi pour des raisons de pratique, parce que du coup Rome c'est le siège de l'Empire romain, donc voilà, d'un point de vue
1: donc les pratiques étaient morcelées en plus, hein,
0: oui très morcelées. Alors ce qui fait qu'on trouve on a des traces de liturgie chrétienne chantée toujours en monodie, une seule voix. Par exemple, il y a ce qu'on appelle la liturgie gallicane qui était principalement en France, il y a la liturgie en vieux romain qui était aux alentours de Rome. Au nord de l'Italie, il y avait la tradition ambroisienne, établie par saint Ambroise. Dans le Bénévent, au sud de l'Italie, il y avait une autre tradition. Il y a eu la tradition mozarabe dans Al-Andalus, alors que le sud de l'Espagne était, quasiment même la totalité de l'Espagne, était aux mains de la dynastie Omeyyade au 8e siècle. Donc tout ça, ça a coexisté pendant près de 3 siècles, jusqu'à ce que Charlemagne mette tout le monde d'accord et unifie tout cela en imposant le rite romain.
1: Alors là, il y a deux possibilités. On parle aussi quand même pas mal au niveau, je reviens au chant grégorien dont je parlais tout à l'heure, du pape Grégoire qui aurait codifié justement. Oui. Alors là, vous me parlez de Charlemagne. Ce qui paraît très intéressant aussi d'un point de vue historique, quand on parle Charlemagne, on pense évidemment surtout à ses conseillers.
0: Alors
1: à
0: Grégoire,
1: York, entre autres, ou Eginard. Hein.
0: Grégoire Ier, c'est un pape du 6e siècle,
1: oui.
0: Pas du tout contemporain de Charlemagne.
1: Bien sûr.
0: En fait, c'est vraisemblablement une, on va dire, une idée qui a été imposée par Charlemagne et ses conseillers pour légitimer. On a cette image de Saint Grégoire avec une colombe sur l'épaule,
1: voilà.
0: Dans laquelle se serait personnifié l'Esprit Saint pour lui souffler les mélodies sacrées. Donc tout ça c'est du symbole.
1: Parce que vous avez raison qu'effectivement avant, alors Charlemagne, on est sur 8e et tout début 9e siècle, on a quand même des traces écrites qui nous prouvent qu'il n'y avait pas réellement de codification avant effectivement le 9e siècle.
0: Il n'y
1: en avait pas. C'était dans chaque pays avait plus ou moins ses langues d'interprétation. C'était pas forcément toujours de la monodie. Il pouvait y avoir des instruments ou pas. C'était pas toujours
0: alors,
1: en voix d'homme.
0: Le latin était quand même, enfin le latin. Du moins un latin particulièrement bâtardisé, si je puis me permettre, mais le latin restait la langue du culte. C'était surtout dans les mélodies, les façons d'ornementer. La présence d'instruments a toujours été suspecte, de toute façon, pour tout ce qui est religieux, puisque la voix est censée être une émanation divine, là où les instruments sont toujours un petit peu suspect. On retrouve encore cette histoire d'Apollinien dionysiaque dans cette histoire de voix et d'instruments. L'orgue, par exemple, n'est arrivé que très tard. Dans
1: le 9e, 10e siècle.
0: Même après ça, il a commencé à faire sa place au 13e siècle. Avant, c'était vraiment, vraiment compliqué.
1: Oui, alors ça pouvait arriver plutôt rare. Je précise quand même aussi, on va quand même l'appeler chant grégorien, même si c'est pas forcément dû au pape Grégoire, ça sera peut-être plus facile pour comprendre. Je précise quand même au niveau définition, pour le reconnaître, et on va en écouter peut-être un léger extrait, donc normalement c'est un chant donc, chanté essentiellement par des hommes, a cappella.
0: Oui, a cappella, ça c'est primordial.
1: On l'a dit, effectivement, sans instrument, en latin, et on est sur du domaine monodique, c'est-à-dire de l'unisson finalement,
0: c'est ça.
1: Tout le monde chante la même voix.
0: Tout le monde
1: chante
0: la même chose.
1: Paramètres.
0: Il y a un autre paramètre aussi qui est important, c'est le fait que ce chant ne soit pas rythmé. C'est un chant dont le débit est souple, qui doit s'approcher du rythme de la parole, en fait.
1: Oui, absolument.
0: On est sur une transposition
1: de la récitation chantée.
0: De la récitation, de la psalmodie.
1: Oui, c'est ça.
0: Et donc, du coup, on retrouve dans les origines du chant grégorien, peu importe l'époque à partir de laquelle on commençait à l'appeler comme ça, on retrouve le rite hébraïque de la lecture de la Torah, la récitation, et ça permet d'imposer la parole et d'en faire quelque chose d'important.
1: Je vous propose juste un court extrait. Alors là, en l'occurrence, on va être sur du domaine de voix d'homme. Latin, on va pas tout à fait être a cappella. Il y a un léger, je crois, de mémoire, accompagnement à l'harmonium ou à l'orgue. Donc un premier extrait de chant grégorien.

0: Alors on est vraiment dans le domaine de l'exemple musical. Effectivement, là, il y a un suivi instrumental, mais ça nous permet de constater quand même, effectivement, le texte en latin, les voix d'hommes, l'unisson, et puis ce que vous disiez, quelque chose de plus ou moins rythmique qui va vraiment suivre le texte, quoi.
1: Mais en fait, l'arrivée du rythme coïncide avec la position de voix par-dessus cette première voix. Donc avec l'arrivée de la polyphonie, à partir du moment où il y a deux ou trois voix, finalement, on est obligé de trouver un rythme commun pour réussir à synchroniser. Donc tout ça s'explique en fait historiquement par les ajouts différents au cours de l'histoire.
0: Alors vous disiez donc a cappella, une certaine méfiance à l'égard des instruments, mais ça c'est valable dans beaucoup de religions, effectivement.
1: Oui. D'ailleurs, c'est une méfiance qui continue bien longtemps après. On sait que le Concile de Trente au XVIe siècle, il y a eu des propositions pour revenir à la pureté supposée du chant grégorien a cappella.
0: Oui.
1: C'est arrivé aussi en Angleterre après la Révolution et la décapitation de Charles Stuart, le protectorat d'Olivier Cromwell et les puritains anglais ont voulu enlever les instruments des églises, revenir à une supposée pureté originelle.
0: Alors j'en viens au fondement aussi à ces quatre principes principaux. Hein, on va laisser le rythme, mais vous avez raison, il est très important de côté, mais c'est-à-dire a cappella, voix d'homme, latin et unisson. Pourquoi que des voix d'hommes? Faut pas y chercher midi à 14h. Hein. Les congrégations, la vie religieuse était exclusivement masculine. Je veux dire,
1: les femmes chantaient aussi, sûr. Mais bon, effectivement, chacun de son côté.
0: Bien sûr. Pour l'unisson, unité spirituelle et communautaire, tout simplement aussi. Je veux dire, à cette époque, la polyphonie n'existait pas. On parlait tout à l'heure, effectivement, de l'antiquité, probablement, et des tests polyphoniques. Vous parliez de l'holos, vous parlez même de la flûte. Il y avait des doubles flûtes. Donc, à partir du moment où il y avait des doubles flûtes, il y avait des tentatives de polyphonie, automatiquement.
1: Les Grecs connaissaient l'orgue. Il y avait un instrument qui s'appelait l'hydrole, qui était une espèce d'orgue à eau. Peut-être qu'il n'était pas capable de jouer plusieurs notes en même temps, mais, c'est possible qu'il l'ait connu.
0: Toujours dans ce domaine de la musique sacrée, parce que là on est dans le domaine de la musique religieuse, pour une raison très simple d'ailleurs. On disait tout à l'heure du 5e siècle au 10e siècle, au moins la première partie de ce Moyen-Âge, c'est essentiellement de la musique religieuse. Ce n'est pas forcément qu'il n'y a que de la musique religieuse, mais c'est simplement parce que la seule musique écrite est écrite par les gens qui savent écrire.
1: Tout à fait.
0: Et les gens qui savent écrire sont des religieux. Donc voilà.
1: Les religieux sont lettrés, les clercs savent lire, savent écrire et donc transmettent une tradition. Ça c'est une constante aussi, c'est que le chant sacré, il est là pour être transmis d'une façon traditionnelle. Et donc cette transmission nécessite bien entendu un support écrit, ce que n'avaient pas les musiciens qui existaient très certainement.
0: De musique profane,
1: de musique non
0: sacrée, oui. Oui, mais que là, pour le coup, on était plus sur une tradition orale.
1: Une tradition orale, oui, qui était très vivace, d'ailleurs, dans toutes les populations celtes en particulier. Sans convoquer Astérix et les druides, il y a une tradition orale et musicale celte qui est vraiment très importante et qui a perduré.
0: Oui, druides et bardes, effectivement, avaient des compétences culturelles, effectivement,
1: tout à fait,
0: et musicales.
1: Qui n'étaient pas d'ailleurs que des musiciens, qui étaient aussi, et avant tout, des poètes.
0: Oui, bien sûr, bien sûr. Continuons un peu, donc on en était toujours sur cette musique religieuse, elle va évoluer. La monodie, donc une voix, tout le monde chante la même voix, hein, ça ne veut pas dire une seule personne, hein, ça peut être plusieurs personnes, mais qui vont chanter la même partie, la même voix. Puis progressivement, on va ajouter deux, trois, puis quatre voix, c'est la polyphonie. Comment ça va s'opérer, ça, finalement?
1: Alors, il y a une charnière très importante dans l'histoire de la musique, c'est le XIIe siècle. Les historiens considèrent que, on appelle ça aujourd'hui d'ailleurs la renaissance du XIIe siècle. Il y a quelque chose qui s'est passé culturellement, ça coïncide avec l'arrivée de l'architecture gothique également. C'est un siècle qui voit l'existence de personnages que tout le monde connaît, Aliénor d'Aquitaine, Richard Cœur de Lion, Chrétien de Troyes, et beaucoup d'autres personnages. Et puis l'architecture gothique, elle a cette, outre le défi technique qui permet de bâtir plus haut, de façon plus grandiose, plus majestueuse, elle est aussi prompte à orner. On voit apparaître les sculptures, les gargouilles. Et la musique va suivre un petit peu cette tendance-là par des procédés d'abord très très simples. Il y en a deux. Le premier, on appelle ça le déchant, le discantus. C'est l'adjonction d'une seconde voix parallèle à la première, mm-hmm. la première étant le cantus firmus, qui suit parallèlement ou de façon contraire le premier chant pour l'orner, sachant que le cantus firmus, celui-là, on n'y touche pas. Hein, c'est le chant grégorien, soi-disant soufflé par, par l'Esprit Saint Grégoire Ier, donc il serait particulièrement présomptueux de vouloir y toucher d'une quelconque façon. En revanche, on peut l'orner. Oui. Voilà, donc avec cette technique du discantus. Il y en a d'autres, il y a la polyphonie mélismatique, où on étire le chant initial, on rajoute beaucoup de mélisme par-dessus. Donc à l'image de cette architecture gothique, on va ornementer le chant initial, le cantus firmus, et c'est ainsi qu'apparaissent
0: oui, progressivement,
1: les voix supplémentaires.
0: Même à la fin du Moyen-Âge, 4 voix.
1: Oui, pour être très, très approximatif, en gros, on rajoute une voix par siècle.
0: Oui.
1: Au 12e siècle, on se retrouve avec 2 voix. Au 13e, on envoie une 3e apparaître. Au 14e, 4 voix. Et puis d'ailleurs, ça continue après.
0: Oui, oui, ça va continuer jusqu'à la Renaissance.
1: Jusqu'à 5 voix, 6 voix.
0: Ça fera l'objet d'une nouvelle
1: 40 voix.
0: effectivement, avec vous, sur les complexités polyphoniques durant la Renaissance. Et donc, on arrive à de la véritable polyphonie, comme on l'entend la plus traditionnelle, c'est-à-dire à 4 voix. Et je vous propose justement un extrait d'un de ces derniers compositeurs de la période médiévale et un des plus célèbres, Guillaume de Machaut, dans sa fameuse Messe Notre-Dame.

0: Alors un extrait justement de la messe Notre-Dame de Machaut. Alors là c'est très intéressant parce qu'on voit cette introduction vraiment d'origine, c'est-à-dire à l'unisson, oui. Et puis ça se transforme finalement en messe à quatre voix au bout de quelques instants, à la fin de la première phrase. Et là on est toujours sur ce même principe, hein. A cappella, latin, voix d'homme, ça n'a pas bougé, sauf que maintenant on est en polyphonie.
1: C'est ça.
0: Et donc là, on est sur Guillaume de Machaut, une œuvre de 1344, je crois. Donc Guillaume de Machaut, 1377, probablement l'un des derniers grands compositeurs de cette période
1: oui,
0: médiévale.
1: Il y a Guillaume de Machaut, Philippe de Vitry aussi.
0: Un siècle avant, je crois.
1: Oui. Un peu avant, à qui on doit l'appellation d'Ars Nova, qui était l'évolution presque finale de toute cette.
0: Alors, messe à trois voix, lui, c'était arrêté à trois voix, je crois, avec la messe de Tournai, Philippe
1: oui,
0: de Vitry.
1: Oui, oui, oui, mais.
0: Il
1: n'a
0: pas compté les quatre, mais c'est bien déjà.
1: Cet Ars Nova, il a été. Il a été d'ailleurs un peu à l'origine, je ne vais pas dire de la fin du Moyen-Âge musical, mais un peu quand même, parce que du coup, ils avaient atteint un tel niveau de complexité que ça commençait à déplaire un petit peu, notamment au clergé, qui trouvait que on était vraiment allé trop loin. Quoi, hein. Ouais. C'était presque un art d'élite que tout le monde ne pouvait pas comprendre, et c'était pas forcément le but du jeu.
0: Alors, on a parlé beaucoup de musique religieuse, mais il n'y a pas que de la musique religieuse quand même. Au Moyen-Âge, il y a aussi la musique profane. Alors, la musique profane, moins de traces écrites avant le 10e, 11e siècle, peut-être même encore après, pour une raison simple, on le disait tout à l'heure. En grande majorité, c'est l'Église qui sait écrire, lire et écrire. Donc, automatiquement, le public, si je puis l'appeler ainsi, profane, c'est plutôt une tradition orale. Donc, on n'a pas de traces écrites.
1: Non.
0: Mis à part ceux qu'on va appeler les troubadours, qui, eux, savent lire et écrire. Qui sont les troubadours, Philippe Kellard?
1: Ah, alors, les troubadours, on a tous entendu ça. On se fait tous des représentations très cinématographiques et
0: est-ce
1: très fausses.
0: Est-ce que ce sont des bouffons à grelots qui sautent sur des tables?
1: Non, ce ne sont pas des bouffons à grelots qui font n'importe quoi. Les troubadours sont avant tout des poètes. Poètes et musiciens, les deux à la fois, peut-être même un peu plus poètes que musiciens. Ils parlent en langue d'oc, donc sud de la France. Mm-hmm. Le sud de la France est...
0: L'Occitanie. Hein,
1: L'Occitanie et même plus loin que ça. Hein, ça dépasse même les frontières de l'Italie actuelle. C'est un pays qui est très, très dynamique à cette époque-là. Très égalitaire aussi, probablement plus qu'au nord. On trouve aussi l'équivalent des troubadours au nord, ce sont les trouvères. Mm-hmm. Des trouveurs, en fait, des gens qui trouvent
0: en langue d'oil.
1: En langue d'oil, voilà.
0: Absolument.
1: Et ce dynamisme de méridional, il a des racines historiques compliquées. Je ne vais pas rentrer dans les détails, mais il fait qu'il y a une forme d'égalitarisme. On trouve aussi des troubadurites, des femmes troubadours. Ces gens ne sont pas du tout, pour l'immense majorité, issus du peuple. Ce sont des gens,
0: C'est la noblesse.
1: Ce sont des gens aisés, voire des nobles. On en connaît pas mal, qu'on laissait des champs. Pour certains...
0: Guillaume d'Œuf d'Aquitaine, l'un des plus célèbres d'entre eux, grand-père d'Aliénor.
1: Aliénor a fait énormément pour la diffusion de la chanson des troubadours.
0: Oui.
1: On trouve des femmes célèbres comme Béatrice Doddy.
0: Lisa de Londres, quelques-unes. Effectivement, alors c'est ça qui est très intéressant, c'est que tout est faussé dans notre imaginaire sur ce qu'étaient les troubadours. Donc effectivement, ce sont pas des espèces de paladins à grelots. C'est pas du tout ça. C'est vraiment de la noblesse pour une raison très simple. Ils savent lire et écrire, et ça,
1: tout
0: le
1: fait.
0: Peuple, malheureusement pour lui, il n'a pas accès à cela. Et puis même on peut aller plus loin. Je veux dire, un instrument de musique à l'époque, c'est pas gratuit. Je suis pas sûr que tout homme ou toute femme du peuple aurait forcément pu s'en procurer un et aurait eu le temps d'apprendre tranquillement ou faire des études musicales. Donc c'est vraiment
1: de façon plus
0: de la noblesse.
1: Il faut pouvoir disposer de temps libre pour
0: temps libre.
1: Le peuple, lui, est déjà content s'il a deux repas par jour.
0: Absolument. Et au-delà même des du temps qu'il faut pour composer, il y a beaucoup de femmes. Il y a beaucoup de femmes, vous le disiez, qui composaient finalement, qui écrivaient des textes, mais qui composaient de la musique, ces fameuses troubadouresses. Et il y en a finalement, quand on regarde un petit peu, au moins autant que d'hommes.
1: Au moins autant.
0: Oui,
1: et ça, c'est vraiment dû à l'égalitarisme de la société méridionale, qui s'est retrouvée aussi dans des choses un peu moins riantes, notamment le catharisme et puis les différents massacres qu'il y a eu par rapport à toutes ces histoires d'hérésie. Il y a vraiment quelque chose de cette société méridionale qui a permis de favoriser cette diffusion des troubadours.
0: Je vous propose justement un petit extrait de cette musique de troubadour. Alors là, ça va être un extrait d'un troubadour qui s'appelait Guilhem de Penthieu, 1071-1126.

0: un extrait d'une musique de troubadour, donc du 11e siècle. Philippe Guélard, cette évolution, en fait, là, on parle de musique occidentale, hein, finalement, oui. Mais elle a lieu, cette évolution, d'à peu près tous les pays du monde. Hein. Vous parliez tout à l'heure même de l'islam, où il y a une évolution, notamment en Espagne. Hein. Il y a la même chose, je crois, en Asie, hein, en Chine, à la dynastie Han, à la cour impériale, il y avait un office de la musique qui était chargé de recueillir et d'éditer des airs anciens. Donc ça, c'est... Il y a eu cette évolution finalement partout au Moyen-Âge. Hein.
1: Comme souvent dans les évolutions, les historiens, les anthropologues, tout le monde est toujours surpris par parfois le fait que des évolutions éclatent un peu partout dans le monde sans rapport a priori les uns entre les autres. Ça a été vrai pour l'écriture, ça a été vrai pour plein de choses.
0: On communiquait malgré tout aussi à l'époque, hein. C'était plus long, mais on communiquait.
1: C'est ça.
0: Bien, je vous remercie beaucoup et on se retrouve bientôt pour parler cette fois-ci de la Renaissance, Philippe Guélard.
1: Avec plaisir.
0: Et à très bientôt dans l'Histoire en musique.
1: Au revoir.

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3: Lorsque Jésus voulait enseigner à ses amis, il s'asseyait à l'ombre d'un arbre, ses amis autour de lui, et il racontait des histoires. Je vais vous en raconter une. Il était une fois un homme, un paysan, qui était assez riche. Il avait des terres, des greniers, des animaux, des vaches, des chèvres, des moutons. Pas de cochons, évidemment. Parce qu'il faut toujours se rappeler que Jésus, il était juif, les personnages de ces histoires sont juifs, et que pour les juifs, le cochon, c'est un animal dégoûtant. Ils en veulent pas, ils veulent pas en toucher, ils en veulent pas chez eux. Ça serait faire offense à Dieu, faire offense à leur père, non. Pas de cochon. Mais cet homme, sa véritable richesse, c'était ses deux enfants, ses deux garçons. L'aîné, c'est Pierre. Pierre, c'est un petit gars très vif, toujours mal habillé, il passe son temps dehors. Si on le laissait faire, il passerait sa vie avec les vaches. Le second, c'est Johan. Johan, lui, il est plus élégant, il aime bien s'habiller, il aime bien rencontrer des gens, il aime bien les fêtes, il aime bien voyager aussi. Mais ces trois-là, aussi différents sont-ils, ils s'entendent très bien. Et le soir, à table, ça se chamaille un peu, ça parle de son avenir. Et ils ont les moyens de leur avenir, parce que le père, il leur a promis de partager ses biens. L'aîné, Pierre, il aimerait reprendre la ferme pour être paysan. Alors, il aura la terre, il aura les bâtiments, il aura les animaux. Et Johan, on lui donnera les bijoux. Et l'argent. Comme ça, il pourra financer ses voyages et faire du commerce. Ils sont encore petits. Et pourtant, le temps passe. Et un jour, ces deux-là sont adultes. Et Johan, il va voir son père et il demande à recevoir de l'argent, à recevoir sa part d'héritage afin de partir. Le père a promis, il lui donne. Et quelques jours plus tard, Johan part en voyage. Pierre reste. Il reprend la ferme, il travaille dur du soir au matin et du matin au soir. Et il n'y a que quand il passe devant la chambre de son frère, devant la porte fermée, qu'il a un petit pincement au cœur. Johan, au loin, il fait sa vie, et ça se passe mal. Alors en fait, on ne sait pas exactement ce qui s'est passé. Jésus ne nous l'a pas dit quand il a raconté son histoire. Il a juste dit qu'il y avait du désordre dans sa vie. Mais quel était-il ce désordre ? Est-ce qu'il s'est associé à des collaborateurs véreux ? Ou bien peut-être il a trop dépensé ? Ou même peut-être il a trop travaillé, il est tombé gravement malade ? On ne sait pas. Ce que l'on sait par contre, c'est que quand il a été complètement ruiné, il y a une grande famine qui s'abat sur le pays. Une crise telle qu'on n'en connaît pas. Et il n'a plus rien, il a faim. Alors Johan, il va trouver un de ces hommes qui réussissent, pour lequel toute crise est une opportunité. Et il a profité de la famine pour racheter tous les troupeaux de la région. Johan se présente pour demander du travail. Le patron le regarde. Ah, c'est bien. On a besoin de petits gars comme toi, là, des durs à la tâche, qui savent travailler. Allez, c'est d'accord, je t'embauche. Eh ben, t'iras garder les cochons. Non, s'il vous plaît, j'ai grandi dans une ferme, je peux faire plein de choses, garder les vaches, mais pas les cochons, s'il vous plaît. Je suis juif, mon père ne me le pardonnerait jamais. Ah, c'est comme ça. Alors en fait, t'es comme les autres, toi. Toi non plus, tu veux pas travailler. Eh ben, crois-moi, quand t'auras vraiment faim, t'iras me trouver. Et t'iras garder les cochons. Et sans râler, en plus. La vérité, c'est que Johan, il a vraiment faim. Alors il finit par accepter. Il se retrouve dans les champs avec un énorme troupeau de cochons. Et son travail est harassant. Et en plus, il fait chaud. Il doit monter sur les arbres et couper des caroubes, ces espèces de gros haricots noirs. Il les fait tomber sur le sol. Et là, les cochons, ils se précipitent, le groin dans la poussière, et ils les mangent. Mais même en faisant cela, Johan, il a faim. Son salaire est ridicule. Alors un jour, il voit une caroube que les cochons ont négligée. Il se penche, l'attrape et va la porter à ses lèvres. Mais avant que la caroube ne touche ses lèvres, il dit non ! Il jette la caroube par terre. Non, il ne partagera pas la table des cochons. À partir de ce jour, il rentre en lui-même et se met à réfléchir. Comment en est-il arrivé là ? Alors parfois, c'est la faute de son père. C'est son père qui ne lui a pas bien appris la vie, pas bien appris comment faire du commerce. Et c'est pour ça qu'il est ruiné, et c'est pour ça qu'il n'a pas réussi. D'autres fois, c'est la faute de son frère. Oui, son frère, il a gardé la ferme. Oui, c'était un choix soi-disant, mais en fait, il a toujours fait ce qu'il voulait. Et maintenant, c'est lui qui a dû partir au loin, et c'est lui qui se retrouve tout seul. Parfois, il dit que c'est de sa faute. Et là, il se sent nul. Mais nul. Cependant, il a toujours faim. Et il se rappelle que chez son père, même le plus inutile des ouvriers a largement de quoi manger. Alors, un matin, au lieu de se rendre à son travail, il se lève et il part dans la direction opposée, vers son village natal. Quand il marche, il continue à réfléchir. Il a peur que son père ne lui pardonne jamais. Alors, il pense ce qu'il va lui dire. Et il a décidé. Quand il rencontrera son père, il lui dira « Père, j'ai péché contre le ciel et contre toi. Je ne mérite plus d'être appelé ton fils. Mais traite-moi comme l'un de tes serviteurs. » Il marche. Et nul ne sait comment il a réussi à faire tout ce trajet, aussi fatigué, affamé et malade qu'il était. Mais il a réussi. Et il est arrivé dans son village. Là, personne ne l'a reconnu. La maladie, la fatigue, la tristesse peut-être. Enfin, personne, non. Au détour d'une rue, il est tombé sur son père, qui l'a reconnu immédiatement. Et son père, il s'est jeté dans ses bras. Et l'un et l'autre, ils se sont embrassés, ils ont pleuré. Ils ont pleuré de joie, de tristesse, de toutes les émotions possibles. Et quand, enfin, le père a relâché son étreinte, Joanne, il a dit, « Père, j'ai péché contre le ciel et contre toi. Je ne mérite plus d'être appelé ton fils. » Mais le père, il n'a même pas écouté. Le père, il lui a dit, « Écoute, Joanne, on va rentrer à la maison. » Tu vas te reposer, te laver, tu vas mettre des beaux habits. Moi, je te prépare une surprise. Ils sont rentrés à la maison. Joanne, dans sa chambre, sur le bureau, il a trouvé une pile d'habits, neufs, tout beaux, des habits comme il les aime. Et même, il y avait une bague, une des seules bagues que son père avait gardées pour lui lors du partage de l'héritage. Et quand Joanne est reposée, il sort de sa chambre. Là, il entend des rires. Il entend des conversations, même de la musique. Il sent qu'un repas est prêt, son plat préféré, du veau. Son père, il a invité les amis, la famille, pour célébrer son retour, pour célébrer les retrouvailles. Et tout le monde est venu. Enfin, pas tout à fait tout le monde. Parce que le frère aîné, Pierre, il était au champ au loin et personne ne l'a trouvé. Il rentre tard et au loin, il entend la musique. Il a ce petit pincement au cœur de quand on n'est pas invité à une fête. Mais à fur et à mesure qu'il s'approche de la maison, il voit des cuisiniers, il voit plein de gens et il se rend compte que la fête est chez lui. Alors il aborde un cuisinier qui était en train de prendre sa pause à l'extérieur et lui demande ce qui se passe. Le cuisinier l'informe que son frère est de retour et que c'est pour ça qu'ils font la fête. Et à ce moment-là, le visage de Pierre se ferme. Il tourne son visage vers le sol. Il ne bouge plus. Alors le cuisinier, il va chercher le père. Et le père arrive, il essaye de parler à son fils. « Pierre, mon chéri, qu'est-ce qui t'arrive ?» Et là, Pierre, il explose. « Tu me fais ça à moi ? Moi ? Moi, j'étais toujours là, j'ai travaillé pour toi, du matin au soir et du soir au matin. Et jamais tu m'as rien donné pour faire la fête avec mes amis. Et voilà que là, ton fils, il a pris ton argent, il est allé le dépenser, sûrement avec des prostituées. Il t'a fait honte, et toi, tu l'accueilles, comme s'il s'était rien passé. » Mais le père regarde tendrement Pierre. « Mon fils, toi, tu es toujours avec moi. Et tout ce qui est ici, tout ce qui est à moi est à toi. Mais ton frère, il était perdu, et il est retrouvé. Il fallait bien se réjouir, parce qu'il était comme mort. Et désormais, il est vivant. Nul ne sait, en tout cas Jésus ne a pas dit ce qui s'était passé ensuite. Si Pierre, il avait réussi à faire taire sa colère, il était rentré faire la fête, s'il lui a fallu du temps, s'il s'était réconcilié. Mais ce que l'on sait, c'est que Jésus, c'est un excellent conteur. Et que quand il ne dit pas quelque chose, ce n'est pas qu'il a oublié. C'est qu'il veut que l'auditeur, vous, vous répondiez à la question.
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1: Bonjour chers auditeurs, bonjour Jacques-Philippe Sauvé.
2: Ah bonjour chère Marguerite et bonjour à tous nos éditeurs.
1: Bienvenue dans notre dernier épisode de notre espace philo. Nous allons aujourd'hui conclure notre enquête sur les liens entre foi et raison. Alors, est-ce que finalement, la raison peut conduire à Dieu ?
2: Belle, grande et synthétique question qui, en fait, dont la réponse se trouve contenue, et nous l'espérons fortement, et nous le croyons, dans ce parcours très beau, très, très fort, très vrai, engagé avec vous, chère Marguerite, dont je vous remercie grandement.
1: Bah, c'est à moi de vous
2: Alors,
1: remercier.
2: Mais oui, certainement, une raison humaine et incarnée peut certainement, et c'est d'ailleurs l'enseignement de l'Église, reconnaître l'existence d'un créateur provident de l'univers. Alors, c'est le premier concile du Vatican, pas Vatican II, mais Vatican II reprend cet enseignement, premier concile du Vatican, qui déclare, et déclare de foi définie, que la raison humaine peut découvrir avec certitude Dieu peut être connu de manière certaine par le raisonnement, mais attention, à condition que ce raisonnement parte des êtres concrets et finis de ce monde, c'est-à-dire de l'être concret réel, et par la causalité remontée des effets qui sont les effets de Dieu, les effets de la création, pour reconnaître derrière ces effets, à l'origine de ces effets, plutôt leur cause. Bon. Donc ce point est essentiel parce que cela veut dire que la raison, elle est capable de découvrir sans cesse de nouveaux aspects du réel si elle est attachée au réel. Parce qu'on se souvient, Chesterton, le fou est celui qui a tout perdu sauf la raison. Si on n'est plus dans la réalité, alors là, on peut raisonner comme un malade. Enfin, comme un malade. On peut même raisonner redoutablement.
1: Mais alors, il y a... partir de rien.
2: Ah ben, relation au réel, nulle. Alors, à ce moment-là, ben... Vous voyez... tous les hommes sont menteurs. Or, Socrate est un homme, donc Socrate est menteur. Mais cela vaudrait aussi pour moi... Oh, je n'ose le penser, mais notre cher Mathieu... loin de moi cette idée. Puis, Marguerite, toutes les femmes sont bavardes. Vous êtes une femme, donc vous êtes bavarde. Bah, voilà. Il faut donc aller au-delà il faut rester dans la réalité. Bon. Mais une raison libérée, justement, j'allais dire de la folie, mais même libérée en partie, en tout cas, des passions qui peuvent peser sur elle, des fausses informations qu'elle peut comme ça gober sans véritable examen critique. Non, mais une raison qui progresse librement, aidée d'ailleurs par un professeur de philosophie, et même un homme doté de bon sens, et là, saint Thomas d'Aquin nous le dit avec force et assurance, elle peut s'ouvrir progressivement, alors méthodiquement, méthode par la causalité, inductive, c'est-à-dire qu'on va des effets à la cause. Saint Thomas d'Aquin nous dit par exemple que Dieu n'est pas présent en notre esprit d'une manière naturelle et évidente. Même si Saint Thomas d'Aquin admet que nous avons bien en nous, même si elle peut être très enfouie, très obscurcie, il y a quand même, quodam modo, dit-il, d'une certaine manière, vous voyez, une image de Dieu en nous, parce que comment pourrions-nous reconnaître son existence au terme d'un raisonnement si déjà au départ nous n'avions pas une certaine notion, une notion de Dieu. C'est l'exemple de saint Thomas d'Aquin qui dit j'attends mon ami Pierre qui vient. Bon, quelqu'un vient, je sais que quelqu'un vient, mais je ne sais pas si c'est Pierre. Alors voyez, je sais que quelqu'un vient à ma rencontre, mais je ne sais pas de qui il s'agit, et Dieu, je sais. Bon, mais en tout cas, la raison, elle est en tout cas, soyons aristotéliciens, elle est tout à fait potentiellement capable d'atteindre Dieu. Cette connaissance de Dieu restera pour nous, dans notre condition présente, une connaissance analogique, c'est-à-dire imparfaite, qui nous fait voir des images, des ressemblances de Dieu. Hein? Mais cette connaissance restera négative, en ce sens que là, nous reprenons par exemple saint Thomas d'Aquin, mais déjà la Bible, nous savons de Dieu ce qu'il n'est pas, mais nous ne pouvons pas dire, dans notre condition présente, en tout cas, positivement, tout ce qu'il est. Ça, c'est la vision béatifique.
1: Et alors, qu'apporte la foi à la raison ?
2: Alors, la foi, ce qui est prodigieux, c'est qu'on a pu la considérer, par exemple, chez les... C'était une secte, chez les martionnites, ou encore avec les manichéens, plus près de nous dans l'histoire, avec Luther. La foi a pu être considérée comme l'ennemi juré de la raison. La raison, pardonnez-moi ma crudité, chère Marguerite, mais Luther l'appelle la putain du diable. C'est-à-dire que c'est vraiment... Et il compare la raison et la foi, vous voyez, comme deux cabris, deux petits chevaux, qui sont attachés par derrière, par le derrière, si j'ose dire. Mais ça colle, enfin, c'est bien, bien fort. Et puis, chaque petit cheval veut s'échapper. Alors, il y a... Le cheval de la foi, vous voyez, qui parle dans un sens, le cheval de la raison qui... Bon, non, justement, la foi apporte à la raison, en fait, ce qu'il faut bien appeler des mystères, mais comme nous l'avions un peu dit une dernière fois, le mystère, dans son sens le plus évident, hein, on pourrait remonter à l'hébreu, même Sode, le mystère, c'est le secret intelligible. Je me rappelle de Trespontant qui insistait beaucoup là-dessus. Le mystère n'est pas une espèce de bloc opaque, impénétrable, qui serait dénué de toute possibilité d'ouverture, de vie et de diffusion, de communication. Non, non, le mystère, au contraire, c'est le secret intelligible, c'est-à-dire, bien sûr, qu'il est caché. Il est caché en Dieu, mais il est aussi caché en nous, votre vie divine, finalement, est cachée dans le Christ, dit saint Paul. Mais le mystère, il nous est progressivement connu parce qu'il nous est révélé graduellement. Il n'y a pas tout d'un coup. Oui. D'abord, non, et puis on aurait encore moins rien compris. Encore plus rien compris. Oui. Vous voyez, mais de la même conscience, hein, si on avait dit à, je sais pas, à Archimède, ou même à Galilée, ou même, vous savez, dans un étang, il y a un poisson. Bon, mais avec la physique quantique, vous savez, mon ami, en plus il y a de la mousse sur l'étang. Il est où le poisson ? Alors, on va dire, je sais pas, il est là. Ah, manque de chance, il est là. Des scientifiques actuels, les plus sérieux, vous disent, oh ben, il n'y a pas un poisson en tant que tel, et il y a une potentialité de poisson. Un système poisson à gauche, poisson à droite. C'est comme le chat de Schrödinger. C'est un chat, hein, qu'on a placé dans une boîte, aéré quand même, suffisamment solide, et dans la boîte, il y a un petit dispositif, alors qui est très sophistiqué. En gros, c'est une petite fiole cassable, hein, de poison mortel, et il y a un petit système de marteau, vous voyez, qui est suspendu. Et alors, le chat, évidemment, la boîte est quand même assez petite, qui va se déplacer, et il peut heurter le marteau, qui va heurter le petit fiole, mais il peut aussi ne pas le... Que se passe-t-il dans la boîte, puisqu'on l'a refermée? Elle est un peu aérée, hein. Le Schrödinger répond, il y a chat vivant, chat mort. On aurait dit ça, vous voyez, même dans... Voilà. Parce qu'il y a déjà, sur le plan de la science, il y a de véritables énigmes, disons. Oui. Mais alors, les mystères de la foi, eh bien, loin, justement, de diminuer notre raison, ils nous invitent ils invitent la raison, je dirais, à se dilater. C'est une image corporelle. Mais à se dilater, à travailler, bien sûr, mais à se laisser porter aussi par l'intuition, et puis aussi à avoir cette part d'étonnement que signalent tous les scientifiques, hein, d'imagination, vous voyez, pour aller plus loin, justement, hein, que les strictes constatations.
1: Pour aller du visible vers l'invisible.
2: Aller du visible vers l'invisible. Bah, si on s'en était tenu à la physique du 7e siècle après Jésus-Christ, qui n'avait rien de mal en tant que telle, hein, bah, nous en parlions avec notre cher Mathieu l'autre jour d'ailleurs, la Terre est un disque, car la Terre est plate. Des gens croient cela encore. Ah, je vais vous montrer la courbure de la Terre, on va faire une photo. Alors, remarquez, ça a été fait. Hein, nos amis qui sont allés. Mais l'incrédulité, la rationalité, là, vous voyez, il y a un proverbe qui dit quand on veut pas, on veut pas. Non mais, je veux dire, nous-mêmes, nous sommes tous exposés à ça. Il y a des choses qu'on est prêt tout à fait à entendre. Puis quand.
1: Il faut savoir remettre sa raison.
2: Sa raison, en question. Voilà, en question.
1: Eh bien, un grand merci, Jacques-Philippe Sauvé, d'avoir été le guide, justement, pour conduire notre raison à la rencontre de la foi, finalement, et de voir en quoi elle se complète. Merci pour ce parcours d'un an d'enquête entre des liens entre foi et raison. Et merci à tous nos auditeurs d'avoir écouté notre parcours jusqu'au bout.
2: Merci infiniment. Moment, voilà, de vérité, d'émotion et, on l'espère bien sûr, d'enrichissement vers la, voilà, vers la foi.
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Évangile de Jésus-Christ selon saint Jean. L'un des douze, Thomas, dont le nom signifie « jumeau », n'était pas avec eux quand Jésus était venu. Les autres disciples lui disaient « Nous avons vu le Seigneur ». Mais il leur déclara « Si je ne vois pas dans ses mains la marque des clous, si je ne mets pas mon doigt à l'endroit des clous, si je ne mets pas la main dans son côté, non, je ne croirai pas ». 8 jours plus tard, les disciples se trouvaient de nouveau dans la maison, et Thomas était avec eux. Jésus vient, alors que les portes étaient verrouillées, et il était là au milieu d'eux. Il dit « La paix soit avec vous ». Puis il dit à Thomas « Avance ton doigt ici, et vois mes mains. Avance ta main, et mets-la dans mon côté. Cesse d'être incrédule, sois croyant. » Thomas lui dit alors « Mon Seigneur et mon Dieu. » Jésus lui dit, « Parce que tu m'as vu, tu crois. Heureux ceux qui croient sans avoir vu. » Merci Thomas. Souvent, on peut facilement juger saint Thomas comme celui qui manque de foi, mais avouons-le, c'est facile pour nous, après coup, de dire que c'était évident que Jésus soit ressuscité. Qu'est-ce que nous aurions fait franchement à la place de Thomas? Et finalement, la question de Thomas

en Jésus, et particulièrement en Jésus ressuscité, nous voyons notre avenir. Et grâce à saint Thomas, nous en savons plus sur ce corps qui sera notre corps. Ce que Thomas nous apprend, c'est que le corps de Jésus a une consistance physique. On peut le voir, certes, mais aussi le toucher. Cela nous rappelle ou nous apprend la bonté du corps et de la matière créée par Dieu à l'encontre de tous ceux qui ne voudraient considérer que l'esprit et mépriser le corps. Le Christ ressuscité a un corps que l'on peut toucher, et cela est bouleversant si on y réfléchit un instant. Mais ce corps, Thomas nous l'apprend, est aussi marqué des stigmates de la passion. Étonnant pour un corps glorieux. Comment les traces de la souffrance du Christ n'ont-elles pas pu être effacées par la gloire de sa résurrection? Peut-être est-il possible de voir dans ces marques que le corps du Christ ressuscité, tout comme nos corps ressuscités, est ou seront porteurs de ce que nous avons été et surtout de la charité que nous aurons exercée. Au ciel, la foi et l'espérance ne seront plus, seule la charité demeure. Or, que sont les stigmates du Christ, sinon les signes les plus sensibles de son grand amour pour nous, les marques physiques de la folie de son amour, le rappel éternel de jusqu'où Jésus est allé pour nous aimer. Aimons le corps du Christ et voyons-y la source de toute notre espérance pour nous-mêmes, qui un jour verront Dieu et seront semblables à lui.

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1: 14e dimanche du temps ordinaire. Évangile selon saint Matthieu, chapitre 11, versets 25 à 30. Le texte est traduit depuis l'araméen de la Pshita avec l'imprimatur de la conférence des évêques de France. Évangile. En ce temps-là, Jésus répondit et dit « Je te rends grâce, mon Père, Seigneur des cieux et de la terre, d'avoir voilé ceci aux sages et aux prudents, et de l'avoir dévoilé aux petits-enfants. Oui, mon Père, ainsi fut la volonté devant toi. Tout m'a été transmis par mon Père. Personne ne connaît le Fils, sinon le Père, et personne ne connaît le Père, sinon le Fils, et celui à qui le Fils veut lui révéler. » Venez auprès de moi, vous tous qui peinez, et portez des fardeaux, et moi, je vous déchargerai. Prenez sur vous mon joug, apprenez de moi que je suis clément et humble de cœur, et vous trouverez le repos pour votre âme. Mon joug est suave à porter, et mon fardeau est léger. Acclamons la parole de Dieu. Jésus répondit. On a le verbe « eno ». Comme on ne voit pas clairement à qui Jésus répond, plusieurs ont traduit « il prit la parole » ou « il s'écria ». Mais pour ce faire, il aurait fallu une forme intensive. Ce passage que nous avons entendu doit être rattaché à ce qui précède. Verset 20. Alors Jésus commença à blâmer ces villes, où avaient eu lieu ces nombreux actes de puissance et qui ne s'étaient pas convertis. Et il disait « Malheur à toi, Chorazim, malheur à toi, Bethsaïde, etc. » Le verbe « blâmer », c'est le verbe « chassed », disgracier, maudire. Il faut le prendre au sens de disgracier parce que ces villes n'ont pas reconnu la grâce qui leur était faite. C'est donc à cette situation que Jésus répondit, celle qui vient d'être décrite.

0: Les cités, qui sont le siège de l'enseignement, ne se sont pas converties. Et Jésus reconnaît que cette situation correspond à l'essence même de l'œuvre qu'il est venu accomplir. Sauver les pauvres, ceux que négligent les puissants. Comme il avait dit au seuil de ce fil d'oralité, les pauvres reçoivent la bonne nouvelle. Matthieu 11, verset 5. Lorsque Jésus dit que le Père a caché ces choses aux sages, Hakim et aux prudents, il ne fait pas l'éloge de la bêtise. D'ailleurs, peu avant, Jésus recommande aux disciples envoyés en mission d'être sages, Hakim et sages comme les serpents. Verset 16. Ici, Jésus se situe dans la ligne de l'oracle d'Isaïe. Le Seigneur a dit, « Parce que ce peuple est près de moi en parole et me glorifie de ses lèvres, mais que son cœur est loin de moi et que sa crainte n'est qu'un commandement humain, une leçon apprise. Eh bien, voici que je vais continuer à étonner ce peuple par des prodiges et des merveilles. La sagesse des sages, Hakime, se perdra, et la prudence des prudents, Sakultone, comme dans l'Évangile, s'envolera. » Isaïe 29, versets 13 à 14. Et Jésus continue sa louange et de l'avoir dévoilée aux petits-enfants. Les petits renouent avec la tradition biblique du petit David battant Goliath, ou avec les oracles prophétiques sur le petit reste d'Israël. La confiance des petits-enfants provoque la générosité de Dieu qui les comble et les fait entrer dans la profondeur de son cœur. Dieu se donne à connaître. Il se révèle. Jésus indique quelque chose de sa vie divine en soulignant qu'elle est inconnaissable si elle n'est pas révélée. Oui, mon Père, ainsi fut la volonté devant toi. Verset 26. L'expression, explique Monseigneur Ali Chouran, est une expression de révérence et de politesse extrême. On l'emploie pour les rois. Verset 27, « Tout m'a été transmis par mon Père. Personne ne connaît le Fils, sinon le Père. Et personne ne connaît le Père, sinon le Fils, et celui à qui le Fils veut le révéler, veut lui révéler. » Autrement dit, Jésus fait connaître le Père, mais aussi, quand on prie Dieu le Père, éventuellement quand on fête le Père, on connaît plus profondément le Fils. Jésus invite ceux qui peinent. Venez auprès de moi, vous tous qui peinez et qui portez des fardeaux, et moi je vous déchargerai. Prenez sur vous mon joug. Apprenez de moi que je suis clément, doux, reposant et humble de cœur. Chers auditeurs, alors que le grec indique seulement une direction, venez à moi. Le texte araméen dit « Venez auprès de moi, louos, auprès », ce qui inclut un contact immédiat. Apprenez de moi, c'est un appel à recevoir son enseignement, un enseignement qui passe aussi par toute sa personne. Le Siracide aime la sagesse et encourage à l'aimer en disant « Mettez votre cou sous le joug, que vos âmes reçoivent l'instruction ». Elle est tout près, à votre portée. Voyez de vos yeux, comme j'ai eu peu de mal pour me procurer beaucoup de repos. Siracide, chapitre 51, 26-27. Le joug, en araméen, nir, versets 29 et 30, est une pièce de bois permettant d'atteler deux animaux de trait. Prendre le joug de Jésus signifie travailler avec Jésus, ensemble avec lui. La perspective n'est plus de porter le poids de la loi orale, c'est de vivre tout cela avec Jésus en sa présence, avec sa liberté de fils. Personne ne connaît le Père sinon le Fils, et celui à qui le Fils veut le révéler. Verset 27. Alors Jésus dit que son joug est suave, basim, comme un parfum, ou comme l'encens qui accompagne la prière. Et son fardeau léger, il est porté à deux. Jésus avait dit à Capharnaüm, « Pour la terre de Sodome, on sera plus clément au jour du jugement que pour toi. » En araméen, le mot « nir », traduit ici par « clément », à cause de la thématique du jugement, est un participe passif du verbe « reposer ». Il a la même racine que le mot « niocho », repos. Matthieu 11, 29. Parce que si Sodome avait vu ces miracles, elle se serait convertie et ayant accueilli en Jésus le Messie, elle aurait été déchargée du poids de ses péchés. En disant « Vous trouverez le repos, niocho, pour votre âme », Matthieu 11, verset 30, Jésus fait aussi référence à un oracle de Jérémie. « Renseignez-vous sur les chemins de jadis. Quelle était la voie du bien? Suivez-la et vous trouverez le repos pour vos âmes. » Exactement la même formule. C'est le repos qu'éprouveront immédiatement ceux qui marchent sur le chemin des commandements. Car il y a de la joie à être en communion avec le Créateur. En effet, Jésus vient de communiquer la joie du règne de Dieu et l'exultation de vivre dans la volonté de son Père. La suite de l'oracle de Jérémie monte à la mémoire et fait encore de nombreux échos à ce fil d'oralité. Mais ils ont dit « Nous ne la suivrons pas ». Et encore « Vos holocaustes ne me plaisent pas, vos sacrifices ne m'agréent pas ». C'est pourquoi ainsi parle le Seigneur. Voici que je vais dresser devant ce peuple des obstacles où ils trébucheront. C'est comme Matthieu 11, verset 6. C'est donc bien tout le verset 6-16 de Jérémie qu'il faut prendre en considération. Les chemins de jadis ne sont pas abrogés, mais tout est renouvelé. Nous terminons avec l'école du Carmel. Jean de la Croix. Lettre 201. Adonne-toi au repos, rejetant de toi les soucis et ne t'inquiétant en rien de tout ce qui arrive. Et tu serviras Dieu à son gré et te réjouiras en lui. Et cette confidence de Sainte Thérèse de Lisieux. Pour moi, je ne trouve plus rien dans les livres si ce n'est dans l'Évangile. Ce livre-là me suffit. J'écoute avec délice cette parole de Jésus qui me dit tout ce que j'ai à faire. Apprenez de moi que je suis doux et humble de cœur. Alors j'ai la paix, selon sa douce promesse, et vous trouverez le repos de vos âmes. Elle me dit cette dernière phrase en levant les yeux, avec une expression du ciel. Elle ajouta le mot « petite » à la parole de notre Seigneur, ce qui lui donna plus de charme encore, et vous trouverez le repos de vos petites âmes. Carnet jaune 515. Eh bien, chers auditeurs, que le Seigneur vous bénisse et vous donne le repos pour vos âmes.
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1: Cette semaine, nous avons tenté d'interroger l'acceptation. Donc, face aux différents défis de la vie quotidienne, mais également aux différentes réflexions qu'ont emmené les précédentes séries sur la déception, sur le pouvoir, on a essayé de rendre compte de l'acceptation au quotidien. Finalement, comment accepter ce qui est? Est-ce que c'est possible? Et finalement, quelle forme cela prend? Donc, on a déjà pu distinguer, voilà, les différentes formes d'acceptation, hein, c'est-à-dire acceptation consciente, inconsciente. Et d'une autre partie, l'acceptation passive et l'acceptation active. Donc, encore une fois, l'acceptation passive, hein, on est d'accord, on est sur le mode pilotage automatique, on est dans la bienséance, et on a une soumission, une résignation. Bon, on accepte, mais on peut se poser la question si c'est vraiment de l'acceptation, puisque finalement, on est en train de subir. Donc, la question de l'acceptation, quelque part, elle demeure. Et puis on a vu également l'autre facette, une acceptation, voilà, que je qualifie donc d'active, qui est l'idée de donner un consentement, de donner un accord, d'agréer quelque chose finalement, de participer, en fait, une action d'accepter comme un mode de participation à l'existence. Parce que, comme dans le terme juridique, qui est parce que je suis d'accord, je participe, etc., etc. Donc, on a vu que ces deux modes, finalement, étaient régis derrière par des états d'esprit différents. Et pour cause, lorsqu'on arrive finalement à parler d'acceptation, c'est que généralement, on est passé par des épreuves plus ou moins abruptes. On parle rarement d'acceptation quand il s'agit d'accepter un cocktail auprès d'une plage, ou alors de recevoir des cadeaux, ou c'est pas ce terme qui est le plus utilisé. L'acceptation, elle nous demande un travail. Mais, encore une fois, il s'agit pas de s'arracher les cheveux, c'est un travail semi-conscient. Beaucoup du travail se fait malgré nous. Mais c'est surtout avant tout une question d'état d'esprit. Donc on a vu que dans tous les cas, il s'agissait d'agilité, tout du moins ce que Aristote, voilà, lui parlait de perfectibilité humaine. Et c'est aussi ce qui nous distingue, encore une fois, hein, de certains animaux. Mais c'est censé être aussi une volonté active. C'est-à-dire, c'est pas un attribut qui nous serait donné et sur lequel on peut se reposer comme le fait qu'on met en place régulièrement. C'est quelque chose qui demande à être pensé, qui demande à être soutenu. Il est difficile de rester en permanence dans cet état. Et on le voit très bien puisque on a tous fait l'expérience d'avoir eu des moments très durs où on a été confronté à de multiples épreuves, même qu'une seule épreuve terrible, on a trouvé les ressources pour y faire face, et puis quelques mois, quelques années plus tard, une autre épreuve, et on se sent démuni. Pourtant, on a déjà réussi à y faire face avant. Pourquoi donc on n'a pas appris qu'est-ce qui se passe? Qu'est-ce qui nous a filé entre les doigts, finalement?

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1: Déjà, on a pu le voir, on a cette fameuse tendance à oublier le caractère strictement humain de nos relations. Et quand je dis humain, j'entends cette humilité première face à l'existence. Ça va nous demander, bien sûr, de croire dans le côté perfectible de cette nature, et le fait de pouvoir se perfectionner, le fait aussi que c'est sa vocation, que finalement, qu'il y ait une notion de progrès. Mais ça va demander aussi d'accepter que tous les êtres n'ont pas forcément envie d'évoluer, y compris ceux qu'on admirait. Alors c'est peut-être la chose la plus difficile à accepter. Encore une fois, comme l'enfant, voilà, qui a idéalisé ses parents, etc., etc. Mais c'est surtout développer une forme de tolérance et de bienveillance. Et puis se dire qu'on a tous notre pierre à apporter, c'est-à-dire que là où une personne, il s'agit pas de juger encore une fois, c'est-à-dire cette personne ne choisit pas d'évoluer tel ou tel domaine, mais elle apportera sûrement autre chose ailleurs. Et c'est là aussi où il faut faire très attention avant d'entamer ce type de remise en cause, de se rendre bien compte que l'autre, même si par ce passage, on se rend compte, comme évoqué récemment, on change, on évolue, et d'autres semblent ne pas évoluer, on pourrait se poser la question, si on accepte à l'échelle plus vaste, etc., en fait, ce n'est pas notre affaire. Et c'est là aussi où il faut de l'humilité. C'est-à-dire qu'à un moment donné, si on choisit de croire qu'on fait un certain pari pascalien, on a une confiance absolue. Et donc on n'a pas le temps de juger les autres, puisqu'on est trop appliqué à travailler pour le bonheur de tous et sur le perfectionnement de soi-même. Nous, on a un pouvoir qui est très limité. Si on se met pas de façon clairement avec les autres, on n'est pas grand chose. Donc oui, l'absence de contraintes, l'idée que tout le monde pourrait être ceci, etc. Oui, ça serait génial. Mais en pratique, force est de constater que si on est déçu, c'est que ce n'est pas le cas. Donc autant accepter finalement l'apprentissage qui nous est donné. Pourquoi ? On n'a pas forcément besoin. Au final, on peut rester... on pourrait se poser la question, pourquoi s'améliorer ? Oui, ça serait une très bonne question. On pourrait rester dans la résignation et la soumission, finalement. C'est beaucoup plus... En fin de compte, c'est beaucoup plus pratique. Garder son état d'esprit, comme évoqué précédemment, une acceptation plutôt passive. Oui. Il n'y a pas de raison particulière de choisir l'acceptation active. Mais l'idée, encore une fois, c'est de se poser la question de savoir avec quoi on vit le mieux. On en revient toujours, finalement, au pari pascalien. Donc, qu'est-ce que l'acceptation, si ce n'est une disposition ? Donc, littéralement, on prend le dictionnaire Larousse, on peut vraiment se poser la question à soi-même, puisqu'on a deux formes, on a deux définitions. Dans les deux cas, on sera juste avec la langue française. Donc, on peut se demander, qu'est-ce que je souhaite, ou qu'est-ce qui est pour moi, finalement, l'acceptation? Est-ce que c'est la forme active ou la forme passive? Est-ce que c'est l'abnégation, la résignation, la soumission? Ou est-ce que c'est... le fait de recevoir, d'agréer quelque chose, donner son consentement, son accord. Ça reste toujours très simple. Mais ce qui est plus difficile, c'est de continuer finalement à maintenir son enthousiasme. C'est la question à se poser. Puis-je cultiver l'enthousiasme au quotidien dans l'acceptation ? Je vous remercie pour votre écoute et je vous dis à bientôt.

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2: Dans notre précédente émission, nous avons souligné l'importance des guérisons et des miracles dans les récits évangéliques. Et nous avons pris comme exemple, tout simple, le premier geste que Jésus accomplit de tout son ministère, qui est la délivrance d'un possédé dans la synagogue de Capharnaüm au cours de la prière du Shabbat. Juste après, il sort avec ses disciples, se rend chez Pierre, et là, second miracle, il guérit la belle-mère de Pierre qui était atteinte de fièvre. En cela, il la restaure, non seulement dans son corps, mais dans sa vocation de femme qui joue un rôle déterminant dans la liturgie domestique du Shabbat. Le repas du Shabbat étant achevé, alors les miracles se poursuivent. Et ils s'intensifient, en tout cas en nombre, puisque les évangiles de Marc, de Luc et de Matthieu nous rapportent, ici chez Matthieu, « Il guérit tous ceux qui allaient mal, de façon que fut accompli ce qui avait été dit par le prophète Isaïe en ces termes, « Il a pris nos infirmités, il s'est chargé de nos maladies. » Et selon Matthieu, les nombreuses guérisons que Jésus opère montrent, prouvent qu'il est bien le Messie. D'ailleurs, c'est ce que reconnaissent les démons eux-mêmes. En se prosternant devant lui, ils criaient « Tu es le Fils de Dieu ». Marc, chapitre 3, verset 11. Donc, ce sont ses œuvres qui attestent sa messianité. Il y a toujours eu dans la tradition juive des prophètes, des thaumaturges, mais ici, le ministère de guérison et de miracle de Jésus prend une envergure bien plus importante. Certes, il n'est pas le seul, même à son époque, à multiplier les guérisons et les miracles. Plusieurs rabbis célèbres du temps de Jésus exerçaient aussi des ministères de puissance. Mais les évangiles en témoignent, Jésus semblait investi d'une telle force que d'emblée, les foules entières se tournèrent vers lui. Cette explosion de guérison, de délivrance, en ce soir de Shabbat à Capharnaüm, annonce est le signe de la surabondance du royaume des cieux qui, en Jésus, s'est rendu présent aux hommes. Et il est venu pour tous les hommes, pour tous ceux qui étaient perdu. Peut-être faudra-t-il un jour consacrer une émission aux guérisons effectuées par Jésus dans les récits évangéliques et à chaque fois nous demander mais quel est le signe particulier qui est donné ici dans cette guérison ou dans cette délivrance. Alors, en plus des guérisons, il y a les miracles, comme par exemple la multiplication des pains, comme par exemple Jésus marchant sur les eaux, comme par exemple la transfiguration, comme par exemple la résurrection. Bref, je me disais que si l'on notait des récits évangéliques, tout ce qui est miracle ou guérison, il resterait très peu de choses. Car on a l'impression qu'à chaque fois que Jésus intervient et pose un acte, c'est un miracle ou une guérison miraculeuse. Alors certes, il y aurait encore quelques récits, comme les récits de rencontres. Rencontre avec Marie-Madeleine, rencontre avec la Samaritaine, rencontre avec Nicodème, rencontre avec Matthieu et autres. Oui, il y aurait des récits de rencontres et il y aurait les enseignements de Jésus. Mais les enseignements, on ne peut pas les détacher des actes, c'est un tout. Et l'enseignement de Jésus vient comme expliciter les actes, et les actes viennent comme conforter l'enseignement de Jésus. Et finalement, la question que nous posions au tout début de notre réflexion, faut-il croire au miracle ? Elle se retourne. Et devant cela, elle devient, comment peut-on être chrétien, être disciple de Jésus, sans croire au miracle et aux guérisons ?

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1: J'ai connu un professeur de philosophie en faculté de théologie qui disait « Je crois malgré les miracles ». C'est-à-dire qu'à ses yeux, les miracles étaient presque du superflu, voire davantage des obstacles à la foi, car c'était l'irruption tout d'un coup d'un autre monde, l'irruption du surnaturel, l'irruption de l'éternité, et je pense que sa rationalité de philosophe avait bien du mal à accepter cela. Il avait donc une foi ancrée dans sa tête, peut-être plus que dans son cœur, qui avait envie, au fond, de rejeter tout cet aspect. Et je pense qu'il n'est pas le seul. Parmi les chrétiens, il y en a qui sont mal à l'aise avec ces récits de guérison, ces récits de miracles. Pourquoi sont-ils mal à l'aise? Parce que ces récits sont complètement à contre-pied du monde rationnel, technologique dans lequel nous sommes. Et du même coup, lorsque l'on atteste que l'on croit fermement à ces choses, miracles, guérisons, interventions de Dieu dans nos vies, on a peur, on est gêné de passer pour un abruti, au moins pour un crédule, un benêt qui accepte tout cru, tout ce qu'on va lui proposer sans exercer de jugement critique. Mais pourtant, nous sommes là devant une évidence. Par exemple, je me suis toujours demandé comment un prêtre qui rejette les miracles, qui les amenuise en tout cas, qui en fait presque des banalités, comment peut-il célébrer l'Eucharistie? Parce que fait-il lorsqu'il célèbre l'Eucharistie? Mais il assiste et participe à un miracle. Ça n'est pas autre chose. Alors, comment est-ce possible? Notre attitude, elle est d'accepter de nous ouvrir à tout ce que Dieu fait, à la façon dont il agit. Ce n'est pas à nous à trouver que la façon dont il agit nous met en porte-à-faux par rapport à l'esprit du monde, par rapport à l'esprit critique. Mais acceptons, recevons ce qui nous est donné. Nous l'avons vu dans l'étymologie du mot miracle, le mot est lié aussi à l'émerveillement. Alors tous ces récits de miracles, de guérison, doivent nous faire entrer dans un émerveillement quotidien. Saint Augustin s'émerveillait autant d'une guérison miraculeuse que de voir les épis de blé dans les champs. Et il disait, pour moi c'est la même chose. Certes, on peut m'expliquer pourquoi la semence a germé, comment elle a grandi, comment elle fait ses racines, qu'elle pousse ses surgeons, etc. Oui, mais il n'empêche que c'est extraordinaire, que c'est merveilleux, que c'est beau, et que même lorsqu'on peut expliquer les choses, elles ne perdent pas de leur beauté, et nous ne devons pas perdre de notre émerveillement jour après jour lorsque nous essayons de nous attacher à Jésus.

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1: Et bonjour Madame Boutin.
2: Bonjour.
1: C'est le dernier entretien. Oui. J'étais ravie de vous accueillir et j'espère que ceux et celles qui vous ont peut-être découvert un peu plus pourront. Et je vous encourage, chers auditeurs, à découvrir ce livre qui est riche. Voilà, parce que vous parlez aussi, vous revenez sur vos engagements, sur votre histoire, mais vous relisez aussi l'histoire de notre pays. Et vous avez rappelé encore au cours de la semaine que notre pays a 2000 ans d'histoire et c'est pas rien. Donc il y a plein de références, plein de belles choses aussi. Peut-être pour être mieux armé et avoir moins peur. J'ai bien envie d'ouvrir ce dernier angle d'interview sur le n'ayez pas peur, ce n'ayez pas peur dans l'évangile et ce n'ayez pas peur que vous avez et qui vous a peut-être aussi réveillé de votre sommeil, de votre, permettez-moi, je ne veux pas être vulgaire, de votre tiédeur en tant que catholique, un réveil aussi avec Saint Jean-Paul II. La peur règne de partout dans le monde, dans notre pays. Nous avons peur, les Français sont parfois un peu déstabilisés, un monde confus, voilà, la guerre, les épidémies, les injustices, il n'y a plus de vérité, le mal qui est nommé bien et le bien qui est nommé mal. Donc éclairez-nous et puis quelques conseils, peut-être quelques clés pour ne plus craindre l'aujourd'hui et l'avenir de notre pays et l'avenir aussi, je vois bien plus loin, de notre humanité, Madame Boutin.
2: La question que vous posez demanderait un développement très long.
1: Et je vous demande en quelques minutes.
2: Oui, oui.
1: Mais j'ai confiance en vous.
2: Alors, si vous voulez, le n'ayez pas peur, d'abord j'ai beaucoup insisté lors des précédents entretiens sur mon engagement catholique et spirituel et la force que me donnait cet engagement. Mais je pense que ce n'ayez pas peur, bien sûr lancé par Jean-Paul II, repris par Léon XIV, quand il a dit « le mal ne prévaudra pas », c'est la même chose. Certes, ce sont des papes, des personnalités catholiques éminentes du monde, mais ces propos-là, comme beaucoup de propos venant de la culture catholique, s'adressent à toutes les personnes qu'elles croient en Dieu ou qu'elles n'y croient pas. Le « n'ayez pas peur », a priori, les catholiques devraient avoir moins peur que les autres. Ce n'est pas le cas. Mais nous avons tous peur. Quand j'ai été nommée ministre du logement, j'ai été heureuse d'être de ce ministère. Tout le monde m'attendait à la famille, dont on a assez peu parlé. Mais j'étais très heureuse qu'on me donne le logement. Parce que la première crainte qu'ont eue nos ancêtres, c'était de se trouver un toit pour se protéger. Le logement, du reste en politique, c'est pas très glorieux d'avoir le ministère du logement. Parce que d'abord c'est très compliqué, mais surtout, c'est pas un beau sujet, c'est pas les finances. Vous voyez, c'est pas l'économie, le logement. Mais pourtant, le logement c'est un des premiers, après se nourrir, c'est un des premiers besoins que nous avons. Et ça touche celui qui croit en Dieu ou qui n'en croit pas.
1: Mais oui.
2: Je veux dire. Donc, le n'ayez pas peur s'adresse à tout le monde. Il ne s'adresse pas plus aux catholiques qu'aux autres. Il s'adresse à toute l'humanité. Et c'est aussi cette dimension universelle qu'a la parole évangélique qui peut toucher les personnes de bonne volonté et qui s'adresse à tous. Donc, bien sûr, moi je suis catholique et c'est une grâce particulière qui me donne une force exceptionnelle. Je suis bien consciente de cela. Mais tout le monde n'est pas appelé et c'est pas moi qui vais décider ou vous qui allez décider celui que Dieu accueillera. Parce qu'il y a des catholiques qui trahissent le Christ. Et la grande crainte, c'est que soi-même, en étant catholique fervente, de ne pas avoir des moments de faiblesse ou de trahison. Mais nous avons en contrepartie une force dans le cœur et une joie qui fait que l'on avance et que l'on peut dire les choses. Malheureusement, nous ne l'utilisons pas suffisamment. Donc moi, ce que je demande, c'est d'abord aux catholiques de ne pas avoir peur de dire qu'ils sont catholiques et d'approfondir les raisons de leur foi. Pourquoi ? Parce que beaucoup ne savent pas vraiment pourquoi ils sont catholiques. Donc il faut approfondir sa foi, c'est la première des choses. En ce qui concerne les non-catholiques, Et je parlerai des anti-catholiques, parce qu'il y a aussi les anti-catholiques. Il y a aussi des anti-catholiques chez les catholiques. Donc, pour ceux qui ne sont pas catholiques, mais qui sont des hommes et des femmes de bonne volonté, moi, le conseil que je leur donne, c'est plus difficile du reste pour eux, parce qu'ils n'ont pas cette force intérieure qu'a le catholique convaincu, c'est de regarder le bon sens. Le bon sens, il est partagé. Surtout en France, où nous sommes un pays de la rationalité, parfois un peu trop, parce que nous avons pensé, mais les choses sont en train de s'envoler un peu. Nous avons cette rationalité nous a conduit au scientisme, qui a donné une priorité aux sciences, qui commence à apparaître comme étant dévastatrice pour l'homme. Mais le bon sens pour l'homme de la rue, c'est-à-dire pour vous et moi. Voilà, la personne. Moi, je suis une femme de la rue avec une expérience. J'ai 80 ans. Ça, c'est ma chance. Je suis une vieille dame, mais j'ai cette expérience. Dans la vie, il y a toujours comme ça. C'est toujours comme ça. Il y a un plus, un moins, et puis ça s'équilibre. Eh bien, l'homme de la rue, le chef d'entreprise, l'ouvrier, le soignant, la mère de famille, celui qui a de grosses responsabilités en entreprise, etc. Il doit comprendre que la seule véritable richesse, c'est celle de l'homme, de la personne qui est en face de lui, quel qu'il soit. Et qu'il convient de le considérer comme un humain, pas comme une machine, pas comme le résultat d'un produit, pas celui, il est plus que ça. Et ça, je pense que vraiment, le bon sens le permet. On n'a pas besoin d'être catholique, fervent, pour se rendre compte de ça. Et si on regarde l'autre, en disant tu es nécessaire à notre humanité, on a besoin de toi, si tu n'étais pas là, comment est-ce que je ferais? Moi, dans mon petite équipe de parlementaires, je peux vous dire que la personne qui s'occupait de faire le ménage dans ma permanence savait que sa place était aussi importante que la mienne. Il faut cette égalité que nous disons dans notre devise, et qui aujourd'hui, j'aurai peut-être le temps d'en parler, peut-être pas, mais les trois mots, égalité, fraternité, etc., n'ont plus de sens aujourd'hui en France, puisque nous ne partageons pas le même sens que nous donnons aux mots. Mais cette égalité, elle n'existe que si l'on donne une valeur, soi-même, à l'autre. Quand on est catholique, on sait que cette valeur est équivalente parce qu'il y a Dieu qui nous donne cette dignité. Quand on ne croit pas en Dieu, c'est le propre regard de soi-même qui donne à l'autre sa dignité. Il ne sait pas, celui-là, que ça passe par Dieu. Mais Dieu a besoin des hommes, et même des hommes qui ne croient pas en Dieu. Parce que Dieu aime même les personnes qui ne croient pas en Dieu. Alors, c'est ça. Ce qu'il faut, pour les non-croyants, les non-catholiques, il faut avoir le regard sur l'autre qui soit un regard d'amitié, de respect, de reconnaissance, ta place, j'ai besoin de toi, qui que tu sois, j'ai besoin de toi, tu es là, tu m'aides, tu balais, tu ramasses mes ordures, tu m'aides à réfléchir, tu es philosophe, tu me permets d'avancer, ta place est là, voilà, ça, je vous assure que déjà, ça aide beaucoup à celui qui ne croit pas en Dieu. Alors celui qui est hostile à la foi en Dieu, du reste, je dirais n'importe quel Dieu. Moi, naturellement, le mien, c'est le Christ et c'est l'unique. Je suis le chemin, la vérité, la vie, c'est clair. Enfin, je veux dire, il n'y a pas de... Mais pour celui qui est hostile à toute conscience, comme si l'homme n'avait pas de conscience. Alors lui, je conseille pour les croyants de prier pour lui, même s'il ne le connaît pas, pour que la grâce finisse par le toucher. Et vous savez, les dimensions de la prière, surtout quand elle est incarnée, elle est plus facile. Mais combien de fois, personnellement, je prie pour celui que je ne connais pas et qui ne sait pas que Dieu l'aime. C'est très important. Et ça, la prière, elle n'est pas, d'abord, c'est pas la peine d'aller chercher. Enfin, ça dépend de l'intelligence et des besoins de chacun. Mais c'est pas besoin d'avoir des prières compliquées. Le chapelet est une chose merveilleuse. Le Notre Père est une chose merveilleuse. Et je suis ravie que François ait relancé la piété populaire. Nous avons, nous, très fort, tout ça, nous avons voulu plus intellectualiser notre foi. Eh bien, il faut revenir vers le peuple, la popule. Moi, rien n'est plus beau comme mot, aussi bien sur le plan spirituel que politique, que le peuple. Car chacun qui compose le peuple est celui qui donne la cohésion à l'ensemble. Après, on fait toutes les institutions qu'on veut. On met la République, la monarchie, ou ce que l'on veut. Mais c'est chaque individu qui porte en lui-même l'avenir de pays. Alors, je compte sur les jeunes. Les jeunes, je les appelle les chevaliers de la... vous voyez, je suis émue, parce que je suis tellement certaine que c'est eux qui vont relever le pays. Les chevaliers de la Renaissance moderne pour la France.
1: Ah, c'est joliment dit. Hein. Les chevaliers de la Renaissance moderne pour la France. Et vous y croyez, vous avez cette espérance pour votre pays.
2: C'est pas une espérance, c'est une certitude.
1: C'est une certitude.
2: Ah, c'est pas une espérance. Donc c'est quelque chose de vrai. C'est quelque chose de très concret. Et c'est incarné par cette jeunesse qui arrive. Voilà. Nous devons être plein d'espérance. La France est belle, elle va redevenir belle. Elle a eu ces moments de solitude et de laideur, mais elle va redevenir belle.
1: Donc c'est vraiment la renaissance de la France qui passera aussi par cette beauté aussi à nouveau de cette France. Et je vais devoir vous quitter, hein, Madame aussi. Christine Boutin. Merci de votre patience, de votre fidélité jour après jour. Et puis, chers auditeurs, pour aller plus loin, et moi je vous conseille ce livre paru aux éditions Pierre et qui lettre ouverte à qui veut s'engager en politique pour servir la France et les Français. Et merci de ce service que vous avez eu pour notre pays pendant vos 40 ans donc de politique. Merci à vous et puis vous. Peut-être dans la joie, si vous revenez ici dans cette cité mariale à Lourdes, de vous recevoir ici
2: avec
1: dans
2: joie.
1: Nos studios. Au revoir.
2: Au revoir.

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1: Bonjour Pascal Jacob.
2: Bonjour Jean-Yves.
1: Aujourd'hui, on a l'air courageux lorsqu'on est brutal, écrit la politologue Chloé Morin. Si vous répondez que la réalité est complexe, on vous rétorque que vous êtes mou. Faut-il être nuancé ?
3: Eh bien, il faut avoir, c'est le titre d'un ouvrage assez récent, Le courage de la nuance. Les mathématiques ne sont pas nuancées. Un carré, c'est un carré, ou c'est pas un carré. Parce que les mathématiques ne sont pas une réalité matérielle. Dans notre réalité matérielle, et notamment dans la réalité naturelle, il y a en fait du plus ou du moins. C'est-à-dire que nous pouvons être plus ou moins courageux, plus ou moins vaillants, plus ou moins en bonne santé. Et Aristote, qui est un philosophe que nous connaissons bien, naturellement ici à Fidélité Mayenne, fait cette observation que le propre d'un esprit cultivé, c'est de savoir quel est le degré de certitude auquel il peut prétendre dans une matière donnée. En mathématiques, si une figure a quatre côtés égaux, quatre angles droits, alors c'est un carré et j'en ai une certitude parfaite. En psychologie, je sais que tel événement va peut-être provoquer tel traumatisme. Je n'ai pas la même certitude. Et l'erreur que nous faisons souvent à la suite de Descartes, parce que c'est Descartes qui nous a, encore une fois, envoyé un peu dans le mur à ce niveau-là, à la suite de Descartes, nous cherchons toujours une certitude plus grande, parce que nous voulons une certitude parfaite, et nous pensons qu'il faut toujours avoir une certitude parfaite, et que si nous n'avons pas une certitude parfaite, eh bien, c'est que nous sommes probablement dans l'erreur. Or, en fait, non, il est très honorable de savoir quel est le degré de certitude que nous pouvons avoir. Et Aristote nous donne en quelque sorte deux clés ici. Il nous dit au fond, le propre de la nature, c'est que ce qui s'y passe le plus souvent, mais pas d'une manière nécessaire. Le plus souvent, un homme a deux jambes. Oui, le plus souvent, et parfois, on peut naître unijambiste. Autrement dit, ce qui est naturel n'est pas nécessaire. Ce qui est naturel n'est pas de l'ordre de la loi physique. Ce qui est naturel est de l'ordre de ce qui se passe le plus souvent. De telle sorte que ce n'est pas parce qu'on trouve une exception que ce que l'on dit est faux. Et donc la nuance consiste ou vient du fait que nous sommes capables de saisir que ce qui se passe n'est pas quelque chose de nécessaire, n'est pas quelque chose d'impossible, c'est quelque chose de possible. Et tout le sens de la nuance que l'on va avoir dans nos jugements vient du fait que l'on saisit ce caractère non absolument nécessaire du monde, du fait que les hommes peuvent faire ceci ou peuvent faire cela, mais ce n'est pas pour autant totalement aléatoire. Un traumatisme va créer telle et telle séquelle. Ce n'est pas aléatoire. Mais justement, entre le pur aléatoire, qui serait le pur hasard, et la pure nécessité dans laquelle il n'y a aucune indétermination, eh bien, il y a dans la nature ce qui nous permet ce sens de la nuance, ce qui arrive le plus souvent.
1: Merci beaucoup, Pascal.
4: Bonjour à tous. À la une de l'actualité, le ministre de l'Intérieur, Laurent Nunez, attendu dans l'Aude. Le département est en proie aux incendies. Le feu de Pouzol-Minervois a parcouru 900 hectares. À Narbonne, un second incendie a détruit 3 habitations. Et à Canet-en-Roussillon, 3000 personnes ont été évacuées. Plusieurs feux touchent le sud de la France, des Pyrénées-Orientales jusqu'aux Bouches-du-Rhône. Bonne nouvelle, après l'épisode de canicule, aucun département ne sera normalement placé en vigilance rouge ce week-end. Annonce du Premier ministre. Il évoque quand même un retour de la chaleur et appelle à la prudence. Écoutez Sébastien Lecornu.
5: La chaleur va repartir ce week-end à la hausse, mais heureusement, du dernier bulletin qui vient d'être confirmé, sur la moitié du pays, et pas du tout dans les extrêmes chaleurs telles qu'on a pu le connaître la semaine dernière, puisque aucun département devrait être classifié en rouge pour ce week-end. Enfin, il va nous falloir nous rester évidemment être très prudents, puisque on voit bien les prévisions et les différents modèles laissent à voir tout de même une chaleur qui peut repartir dans le milieu de la semaine prochaine.
4: Voilà, prudence donc notamment dans le sud. On en sait un peu plus sur l'explosion du colis piégé à Monaco. La principale suspecte serait une femme ukrainienne toujours recherchée. Selon les enquêteurs, elle a été filmée peu avant les faits et pourrait avoir pris la fuite vers l'Italie avec des complices. L'explosion a fait 3 blessés, dont une femme toujours dans un état critique. 3 nouvelles plaintes visent Patrick Bruel. 2 pour viol et 1 pour agression sexuelle sur mineurs ont été déposées auprès des juges d'instruction de Nanterre. L'artiste est déjà mis en examen dans 4 autres dossiers. Il conteste l'ensemble des accusations. On passe au sport avec du football. L'Espagne s'est qualifiée pour les huitièmes de finale de la Coupe du Monde hier soir en battant l'Autriche 3-0. L'Espagne jouera le Portugal qui a éliminé la Croatie 2-1 avec un but de Cristiano Ronaldo. La suite des 16e de finale ce soir avec Australie-Égypte à 20h, Argentine-Cap-Vert à minuit et Colombie contre le Ghana à 3h30 la nuit prochaine. Toujours en football, les transferts. Laurent Abergel rejoint l'OGC Nice. L'ancien capitaine de Lorient s'est engagé pour 3 saisons avec le Gym. Le milieu de terrain de 33 ans et la première recrue niçoise de l'été. Il va retrouver donc son ancien entraîneur Olivier Pantaloni. Et on termine par du tennis. Dure journée pour les Français hier au deuxième tour de Wimbledon. Arthur Fils, Kyrian Jacquet, Valentin Royer, Quentin Alice, Adrien Manarino ont été

fêtez-le, tous les pays. Son amour envers nous s'est montré le plus fort. Éternelle est la fidélité du Seigneur. »

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1: Nous souhaitons une belle fête au Thomas. Également appelé Didyme, qui signifie jumeau, Thomas est l'un des 12 apôtres du Christ. Il apparaît à plusieurs reprises dans l'évangile de Jean. Sous sa plume se dresse le portrait d'un homme fougueux, généreux, courageux et dévoué. Lorsque Jésus souhaite retourner à Béthanie, où son ami Lazare est mort, les autres disciples ont peur, car c'est une région risquée où les Juifs ont déjà cherché à le lapider. Mais Thomas n'hésite pas une seconde et s'exclame « Allons-y, nous aussi, pour mourir avec lui ». Puis, pendant l'épisode de la scène, Jésus explique qu'il va bientôt s'en aller et qu'il préparera une place pour chacun là où il va. Thomas ne comprend pas et demande « Seigneur, nous ne savons pas où tu vas. Comment pourrions-nous savoir le chemin ?» C'est là que Jésus répond ces fameuses paroles « Moi, je suis le chemin, la vérité et la vie. Personne ne va vers le Père sans passer par moi. » Enfin, on retrouve Thomas après la résurrection. Jésus visite les apôtres, mais Thomas est absent ce jour-là. Incrédule face à leur récit, il déclare « Si je ne vois pas dans ses mains la marque des clous, si je ne mets pas la main dans son côté, non, je ne croirai pas. » Jésus revient 8 jours plus tard et s'adresse spécialement à Thomas. « Regarde mes mains, touche mes plaies, cesse d'être incrédule et deviens croyant. » Thomas est aussitôt touché en plein cœur et est le premier à confesser la vérité de l'humanité du Christ et de sa divinité lorsqu'il s'exclame « Mon Seigneur et mon Dieu ». On lui attribue l'évangélisation du Moyen-Orient jusqu'en Inde du Sud. Dans ces régions, les chrétiens se définissent d'ailleurs comme étant les fils de saint Thomas. Selon une légende, il serait mort martyr en Inde, en pleine prière, d'un coup de lance dans le dos. Saint Thomas, patron des aveugles, tu nous invites à chercher Jésus avec nos cœurs, en lui répétant souvent cette prière « Mon Seigneur et mon Dieu ».
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4: En ce mois de juillet, le pape Léon attire notre attention sur les enjeux de la défense de la vie. À un moment où, en France, des lois pour l'aide à mourir sont toujours en débat, nous prions pour le respect et la protection de la vie humaine à toutes ses étapes, en la reconnaissant comme un don de Dieu, au nom du Père, du Fils et du Saint-Esprit. Amen.
5: Amen. Écoutons les paroles fortes du pape Léon XIV dans sa récente encyclique « Magnifique humanité ». Parmi les droits fondamentaux de la personne,

0: Le premier droit humain est le droit à la vie, de la conception à sa conclusion naturelle, sans laquelle il est impossible d'exercer tout autre droit. Lorsque ce droit fondamental est nié, comme cela se produit dans l'avortement provoqué et dans l'euthanasie, on se trouve face à des choix que l'Église juge gravement illicites.
1: Alors nous prierons cette attention du pape avec un texte de la Genèse, dans lequel nous voyons Caïn porter atteinte à la vie de son frère, Abel, mais où Dieu, lui, protège la vie de Caïn. Le Seigneur mit un signe sur Caïn pour le préserver d'être tué par le premier venu. Je vous lis ce texte. Ève mit au monde Abel, frère de Caïn. Abel devint berger et Caïn cultivait la terre. Au temps fixé, Caïn présenta des produits de la terre en offrande au Seigneur. De son côté, Abel présenta les premiers-nés de son troupeau en offrant les morceaux les meilleurs. Le Seigneur tourna son regard vers Abel et son offrande. Mais vers Caïn et son offrande, il ne le tourna pas. Caïn en fut très irrité et montra un visage abattu. Le Seigneur dit à Caïn, « Pourquoi es-tu irrité? Pourquoi ce visage abattu? Si tu agis bien, ne relèveras-tu pas ton visage? Mais si tu n'agis pas bien, le péché est accroupi à ta porte. Il est à l'affût, mais tu dois le dominer. » Caïn dit à son frère Abel, « Sortons dans les champs. » Et quand ils furent dans la campagne, Caïn se jeta sur son frère Abel et le tua. Le Seigneur dit à Caïn, « Où est ton frère Abel ?» Caïn répondit, « Je ne sais pas. Est-ce que je suis, moi, le gardien de mon frère ?» Le Seigneur reprit, « Qu'as-tu fait ? La voix du sang de ton frère crie de la terre vers moi. Maintenant donc, sois maudit et chassé loin de cette terre qui a ouvert la bouche pour boire le sang de ton frère versé par ta main. Tu auras beau cultiver la terre et ne produira plus rien pour toi. Tu seras un errant, un vagabond sur la terre. » Alors Caïn dit au Seigneur, « Mon châtiment est trop lourd à porter. Voici qu'aujourd'hui tu m'as chassé de cette terre. Je dois me cacher loin de toi. Je serai un errant, un vagabond sur la terre. Et le premier venu qui me trouvera me tuera. » Le Seigneur lui répondit, « Si quelqu'un tue Caïn, Caïn sera vengé sept fois. » Et le Seigneur mit un signe sur Caïn pour le préserver d'être tué par le premier venu qui le trouverait.
0: Quelques pistes pour prier ce texte biblique. J'entends, le péché est accroupi à ta porte, tu dois le dominer. Dans ce texte, l'accent est mis dès le départ sur l'attitude intérieure de Caïn. Son cœur est empli de colère et de jalousie à l'égard de son frère. Et c'est la porte ouverte au meurtre de celui-ci. Il n'entend pas l'invitation qui lui est faite de dominer ses pulsions. Mais au contraire, il attire son frère à l'écart, dans les champs, et se jette sur lui pour le tuer. Je me laisse toucher par cette image du péché accroupi à ma porte, à l'affût, et de cette invitation à le dominer. Le regard qui méprise l'autre ou lui manque de respect est déjà un premier pas vers la destruction de son être. « Où est ton frère ?» demande le Seigneur. Après le péché des origines, en Genèse 1, Dieu avait interpellé Adam dans le jardin. Où es-tu ? De la même façon, il interpelle Caïn après le meurtre de son frère. Où est ton frère Abel ? C'est une invitation pour lui à prendre conscience de sa responsabilité, de la solidarité entre frères. Mais Caïn se refuse à entrer dans cette voie de dialogue et de vérité. Il fuit. Aujourd'hui, c'est nous, c'est moi que le Seigneur interpelle. Où est ton frère ? Qui donc est ce frère que j'ai à respecter et protéger à toutes les étapes de la vie humaine ? Ce frère en situation de fragilité, de vieillesse, de handicap. Dieu mit un signe sur Caïn pour le préserver d'être tué. Dieu, lui, respecte la vie, parce qu'elle est un don de sa part. Il est la vie. Celui qui la donne à temps et à contre-temps. Et bien que Caïn ait tué son frère, il se laisse émouvoir par sa demande, en lui permettant d'être protégé de ceux qui voudraient attenter à sa vie. En union avec tous nos frères chrétiens et toutes les personnes de bonne volonté qui luttent pour le respect de la vie, je demande au Seigneur qu'il nous permette de reconnaître la vie comme un don venant de lui, pour la faire respecter partout où elle est menacée. Qu'est-ce qui m'a touché, bousculé, interrogé pendant ce temps de méditation ? C'est à partir de cela que je m'adresse au Seigneur maintenant. Sans craindre de lui partager mes émotions, peut-être mes révoltes ou mes questions. Qu'il ouvre dans mon cœur le chemin de la vie.
1: Je termine cette oraison avec la prière d'offrande du réseau mondial de prière du pape. Père très bon, en ce jour nouveau me voici devant toi. Unis mon cœur au cœur de ton Fils Jésus, qui s'offre pour moi dans l'Eucharistie. Que l'Esprit Saint fasse de moi son ami et apôtre par la prière, disponible à sa mission. En communion avec Marie, Mère de l'Église et notre Mère, avec mes frères et sœurs du réseau mondial de prière, je t'offre ma journée, ses joies, ses peines, pour la mission de l'Église et l'intention donnée ce mois-ci par le pape. Prions pour le respect et la protection de la vie humaine à toutes ses étapes, en la reconnaissant comme un don de Dieu. Au nom du Père, du Fils et du Saint-Esprit. Amen.

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5: Évangile de Jésus-Christ, selon saint Matthieu. En ce temps-là, Jésus prit la parole et dit « Père, Seigneur du ciel et de la terre, je proclame ta louange. Ce que tu as caché aux sages et aux savants, tu l'as révélé aux tout-petits. Oui, Père, tu l'as voulu ainsi dans ta bienveillance. Tout m'a été remis par mon Père. Personne ne connaît le Fils, sinon le Père. Et personne ne connaît le Père, sinon le Fils. » Et celui à qui le Fils veut le révéler. Venez à moi, vous tous qui peinez sous le poids du fardeau, et moi, je vous procurerai le repos. Prenez sur vous mon joug, devenez mes disciples, car je suis doux et humble de cœur, et vous trouverez le repos pour votre âme. Oui, mon joug est facile à porter, et mon fardeau léger. Prenez sur vous mon joug, dit Jésus. Nous avons déjà rencontré cette image dans un texte du livre de l'Exode. Nous l'avons lu pour la fête de la Trinité. Là-bas, on savait bien ce que c'est qu'un joug. Une pièce de bois très lourde, très solide, qui attache deux animaux, deux bœufs normalement, pour labourer. Ils conjuguent leurs forces et le plus puissant des deux imprime son pas à l'attelage. Au sens figuré, prendre le joug suggère donc que l'on s'attache à quelqu'un pour marcher du même pas, attelé à la même tâche. Si bien que cette expression était devenue courante dans l'Ancien Testament et dans le judaïsme pour évoquer l'alliance entre Dieu et son peuple. Lorsqu'on promettait de prendre le joug de la Torah c'est la loi, cela voulait dire s'engager à suivre la loi de Dieu, s'atteler à Dieu en quelque sorte, étant entendu que toute la force de l'attelage ainsi composée vient de Dieu lui-même. Pour un juif, le service de la Torah n'est donc pas un fardeau trop lourd, c'est le chemin du vrai bonheur. Ben Sira le sage disait « Tu trouveras en elle, dans la pratique de la loi, le repos. Elle se changera pour toi en joie. » On parlait même parfois de la joie du joug. Et visiblement, c'est bien de cela que Jésus parle. Et il fait lui aussi le lien entre le joug de la Torah et le repos. « Prenez sur vous mon joug, devenez mes disciples, c'est-à-dire pratiquez mes commandements, et vous trouverez le repos. » Mais on sent bien également dans ces quelques lignes une pointe polémique. « Oui, mon joug est facile à porter et mon fardeau léger. » Manière de dire « mon joug à moi est facile à porter, ce n'est pas le cas de tout le monde. » Et d'ailleurs, Jésus ne se prive pas de le dire. « Venez à moi, vous tous qui peinez sous le poids du fardeau. » Effectivement, certains pharisiens, à force de scrupules, avaient transformé la pratique de la loi de Dieu en un cortège d'obligations tatillonnes. C'est à leur propos que Jésus disait aux foules « Les scribes et les pharisiens siègent dans la chair de Moïse. Faites donc et observez tout ce qu'ils peuvent vous dire. » Mais ne vous réglez pas sur leurs actes, car ils disent et ne font pas. Ils lient de pesants fardeaux et les mettent sur les épaules des hommes, alors qu'eux-mêmes se refusent à les remuer du doigt. D'autre part, une majorité du peuple avait bien du mal à observer la totalité des commandements que les autorités religieuses leur imposaient, et ils sentaient le mépris dont ils étaient l'objet. Jésus propose donc à ses disciples de déposer ces fardeaux trop lourds. Prenez sur vous mon joug et vous trouverez le repos. Oui, mon joug est facile à porter et mon fardeau léger. Son joug à lui, c'est tout simplement la loi d'aimer. Et c'est lui qui nous en donne la force. Quant au repos, c'était également un mot familier aux auditeurs de Jésus. Par exemple, l'Ancien Testament présentait la terre promise comme le lieu du repos accordé par Dieu à son peuple. Mais la chose très nouvelle dans ce discours, c'est que Jésus s'identifie à Dieu. Lui seul peut se permettre de dire « Moi, je vous procurerai le repos. Prenez sur vous mon joug, devenez mes disciples et vous trouverez le repos. Oui, mon joug est facile à porter, mon fardeau léger. » Les représentants de la religion ne pouvaient qu'être agacés par ces propos. En revanche, ceux qui peinaient sous le poids du fardeau, pour reprendre l'expression de Jésus, étaient attirés par son attitude de respect et d'attention à chacun, lui qui était doux et humble de cœur. Ce sont eux qui spontanément ont compris que Dieu était là. Alors Jésus s'émerveille. Ces pauvres de cœur comprennent son message à une profondeur telle que cela ne peut venir que du Père. Ce que tu as caché aux sages et aux savants, tu l'as révélé au tout petit. Oui, Père, tu l'as voulu ainsi dans ta bienveillance. Une fois de plus, Jésus est bien ici dans la droite ligne de l'Ancien Testament, qui a toujours déclaré haut et fort que toute vraie sagesse, toute vraie intelligence ne peuvent venir que de Dieu. C'est ce qu'exprime à sa manière la très belle image du livre de la Genèse. L'arbre de la connaissance de ce qui rend heureux ou malheureux n'est pas accessible à l'homme par ses seules forces. Chaque fois que Jésus est mis devant l'évidence de la foi, il manifeste sa joie et sa reconnaissance au Père. L'Évangile nous révèle ainsi ce qu'est la véritable prière d'action de grâce. Bonheur filial, émerveillé devant l'initiative de Dieu qui se révèle aux hommes. Ce dont Jésus s'émerveille aussi, c'est de l'intimité que lui offre son Père. Il contemple la communion inouïe qui les unit. « Tout m'a été confié par mon Père. Personne ne connaît le Fils sinon le Père, et personne ne connaît le Père sinon le Fils et celui à qui le Fils veut le révéler. » Ici, l'évangile de Matthieu se rapproche des méditations de l'évangile de Jean. « Le Père et moi, nous sommes un. Qui m'a vu, a vu le Père. »

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1: Bonjour à tous. À la une de l'actualité, le ministre de l'Intérieur, Laurent Nunez, attendu dans l'Aude. Le département est en proie aux incendies. Le feu de Pouzol-Minervois a parcouru 900 hectares. À Narbonne, un second incendie a détruit 3 habitations. Et à Canet-en-Roussillon, 3000 personnes ont été évacuées. Plusieurs feux touchent le sud de la France, des Pyrénées-Orientales jusqu'aux Bouches-du-Rhône. Bonne nouvelle, après l'épisode de canicule, aucun département ne sera normalement placé en vigilance rouge ce week-end. Annonce du Premier ministre. Il évoque quand même un retour de la chaleur et appelle à la prudence. Écoutez Sébastien Lecornu.
2: La chaleur va repartir ce week-end à la hausse, mais heureusement, du dernier bulletin qui vient d'être confirmé, sur la moitié du pays et pas du tout dans les extrêmes chaleurs telles qu'on a pu le connaître la semaine dernière, puisque aucun département devrait être classifié en rouge pour ce week-end. Enfin, il va nous falloir nous rester évidemment être très prudents, puisque on voit bien les prévisions et les différents modèles laissent à voir tout de même une chaleur qui peut repartir dans le milieu de la semaine prochaine.
1: Voilà, prudence donc notamment dans le sud. On en sait un peu plus sur l'explosion du colis piégé à Monaco. La principale suspecte serait une femme ukrainienne toujours recherchée. Selon les enquêteurs, elle a été filmée peu avant les faits et pourrait avoir pris la fuite vers l'Italie avec des complices. L'explosion a fait 3 blessés, dont une femme toujours dans un état critique. 3 nouvelles plaintes visent Patrick Bruel. 2 pour viol et 1 pour agression sexuelle sur mineurs ont été déposées auprès des juges d'instruction de Nanterre. L'artiste est déjà mis en examen dans 4 autres dossiers. Il conteste l'ensemble des accusations. On passe au sport avec du football. L'Espagne s'est qualifiée pour les 8e de finale de la Coupe du Monde hier soir en battant l'Autriche 3-0. L'Espagne jouera le Portugal qui a éliminé la Croatie 2-1 avec un but de Cristiano Ronaldo. La suite des 16e de finale ce soir avec Australie-Égypte à 20h, Argentine-Cap-Vert à minuit et Colombie contre le Ghana à 3h30 la nuit prochaine. Toujours en football, les transferts. Laurent Abergel rejoint l'OGC Nice. L'ancien capitaine de Lorient s'est engagé pour 3 saisons avec le Gym. Le milieu de terrain de 33 ans est la première recrue niçoise de l'été. Il va retrouver donc son ancien entraîneur Olivier Pantaloni. Et on termine par du tennis. Dure journée pour les Français hier au deuxième tour de Wimbledon. Arthur Fils, Kylian Jacquet, Valentin Royer, Quentin Alice, Adrien Manarino ont été éliminés. Pareil pour Léolia Jean-Jean chez les femmes. C'était la dernière Française encore en lice. Début du troisième tour aujourd'hui. Arthur Hinderknecht, dernier représentant tricolore, aura fort à faire face à Novak Djokovic. Belle journée à tous.

0: Nous évoquons la prière, la charité fraternelle et l'Eucharistie au cœur de votre livre, Père Gilles François. Oui. Bonjour.
1: Bonjour.
0: Livre que vous avez coécrit avec Bernard Pitot. Et dans ce livre, vous choisissez des textes de Madeleine Delbrel, cette poète mystique, profondément chrétienne, attirée par le Christ, attirée par l'Eucharistie. Et dans l'une des méditations qu'elle adresse aux femmes avec lesquelles elle vit, puisque c'est une petite communauté appelée La Charité qui vit à Ivry, elle écrit un texte pour ses sœurs et elle s'arrête sur la susceptibilité. Est-ce que ça tiraillait à ce moment-là? Est-ce que les relations étaient devenues un petit peu tendues? En tout cas, elle explique à ses sœurs être reconnaissant d'une attitude qui nous blesse, c'est le remède invincible de la susceptibilité. Ça a été tout un travail alors.
1: Oui, bien sûr. Et moi, je trouve ça très, très contemporain. Je me souviens quand j'avais lu pour la première fois ce passage de Madeleine. J'étais jeune curé de paroisse et je voyais qu'entre paroissiens et avec même leur curé et moi-même, je me mettais dans le paquet. Il y a des moments où on surévalue une réaction ou on minimise une autre ou on sent qu'il faut tellement ménager les susceptibilités qu'on risque d'être paralysé, etc. Enfin, c'est le quotidien quand même d'une vie ensemble et plus on doit œuvrer ensemble, plus on est avec cette réalité. Parce qu'elle dit, au fond, c'est dans ce même passage, un petit peu plus loin, elle dit que c'est comme un chemin de croix personnel, quoi. Reconnaître une attitude qui nous blesse, c'est aussi apprendre ses limites. On pourrait dire ça aujourd'hui, quoi. Et aussi porter sa croix.
0: C'est le lien que vous faites avec l'Eucharistie, alors?
1: Ben, moi, je trouve, oui, parce que
0: la lumière sur ses blessures.
1: Ben, c'est une lumière sur ses blessures, le désir de guérison, la reconnaissance, ben, qu'on a des limites, que les autres aussi, et que là-dedans, il y a une guérison possible. Oui, il faut se remettre chaque jour à la source de la charité. Bon, alors, je dirais avec mon vocabulaire à moi d'aujourd'hui, un travail sur soi. Hein, tout travail d'équipe fait qu'à un moment donné, il faut travailler sur soi-même. Ouais. Parce que on a notre histoire, on a nos blessures, on a nos désirs aussi. Hein, ou nos illusions. Parfois, on s'est illusionné où on n'a pas bien compris que la personne sur laquelle on compte, ben oui, ok, mais en fait, c'est d'autres capacités qu'elle a. Si on veut avancer, faut prendre tout ça. Hein, c'est la place de chacun et se reconnaître pauvre de cette manière-là, quoi. Hein, Jésus lui-même est le pauvre. C'est celui qui, en s'incarnant, Dieu lui-même est devenu pauvre parmi les pauvres.
0: Alors, on reviendra sur les pauvres. Avant, d'accord, peut-être vous évoquiez l'idée d'avancer. Elle met une certaine vigilance à se méfier, je la cite, de plus en plus de tout ce qui nous empâte. Est-ce que Madeleine Delbrel a eu peur elle-même de s'immobiliser et a cherché dans l'Eucharistie, finalement, un mouvement, à la fois cette permanence du Christ
1: vu. Oui, tout à fait, oui. C'est peut-être pour ça, au fond, son goût pour l'Eucharistie, c'est qu'elle se rend compte que... Il y a des moments, d'ailleurs, j'avais pas vu ça avant de vraiment travailler, toujours avec le père Bernard Pitot, les lettres. On voit qu'elle est très lasse, quoi. Une grande lassitude. Elle écrit ça à son amie Christine de Bois-Marmin, qui était une de ses équipières. Une autre fois, elle écrit ça à Monseigneur Veuillot, avec qui elle était en dialogue. Je suis infiniment lasse, quoi. Donc, elle touche sur elle-même, sur ses limites, quoi. Très fortement. Et donc, bah, qu'il est bon de se replonger dans la vie du Christ, même si moi je peux rien faire. Il y a un autre passage d'ailleurs où elle dit ça. Hein, il y a des moments, même quand je suis en présence de tant de souffrances des autres bien sûr, mais des fois c'est moi qui souffre. Hein, ben je peux presque rien faire, quoi. Mais je m'en remets. Elle a cette expression de s'en remettre, espérer même à plat ventre. Elle écrit ça, espérer même à plat ventre. On aimerait agir, et puis ben non. Faut juste espérer, quoi. Et je trouve ça tellement eucharistique, tellement dans ce lien au Christ. Et en même temps, lui, il devient tout petit, donc il est à la merci de ses parents. Et nous aussi, ben, quoi. Bon, allez, on est adulte, on est grand. Enfin, on est grand. Faut pas exagérer. Par rapport aux enjeux mondiaux, on est quoi?
0: Jésus, maître d'oraison, pour aimer les autres à son exemple. Elle parle d'imitation, même si ce terme est assez entourée d'une certaine époque aussi, mais en tout cas, elle voudrait tant lui ressembler.
1: Oui, c'est une passion de similitude, elle écrit. Une passion de similitude. Elle voudrait tant lui ressembler. Et plus elle a fait l'expérience de ses propres pauvretés, en même temps que ce désir, puisqu'elle est assistante sociale, elle a le désir d'aider, de tirer d'affaires des personnes, elle a fait cette expérience à la fois extérieure et intérieure, hein, de la pauvreté. Plus elle avançait sur ce chemin, plus au fond aussi elle se, comme elle dit à un moment donné, une passion de similitude pour le Christ, qui à la fois devient tout petit et en même temps va manifester sa gloire. Quand j'aurai été élevé de terre, j'attirerai à moi tous les hommes. Hein? Alors ça nous traverse, évidemment, c'est là où ça dépasse toutes les méthodes missionnaires, parce que ça traverse tellement la mort et la résurrection du Christ, vécu dans le quotidien, revécu par nous, vécu par les gens, même ceux qui connaissent pas le Christ. Tout le monde sait ce que c'est que la souffrance et la joie. On est en partage là-dessus, vous voyez ?

0: On ne peut pas parler de Madeleine Delbrel sans parler des pauvres, puisque c'est son cœur de vie aussi. Le pauvre sacrement, le pauvre comme un sacrement.
1: Oui, page 80.
0: Où elle va plus loin.
1: La présence réelle du Christ dans le pauvre connu en tant que personne est peut-être, quand elle est réellement crue, ce qui peut faire éclater n'importe quelle situation sociale et la rendre authentiquement chrétienne.
0: Et moi, je poursuivrai parce que c'est aussi là qu'elle va plus loin. Le pauvre ne doit pas être quelqu'un de supporté, de toléré, mais d'attendu.
1: Oui, attendu, voilà.
0: C'est ça l'audace.
1: Mais c'est l'audace, et puis il y a tout le temps l'occasion de le vivre, quoi. Il est attendu. Et bien sûr, après, on va développer des efficacités, des savoir-faire, hein, en particulier à la maison, quand même. Je vois, il y a eu des fidélités. Il y a encore des amis, des jeunes qui ont connu Madeleine, de familles qui ont connu Madeleine, qui sont toujours fidèles à la maison du 11 rue Raspail. Quand même étonnant. Et on voit comment cette fidélité est extrêmement porteuse, constructrice, génératrice d'un esprit d'entraide dont nous avons besoin. Et tout le monde ne sait pas forcément que ça vient de Dieu. Mais elle, Madeleine, comme Loulou, qui était Loulou, on l'appelait, Louise Bruno, c'était la maîtresse de maison du 11 rue Raspail, elle le savait, elle vivait cela, Christine, Hélène, les autres, voilà. Alors, par contre, c'est bien précisé, hein, il est attendu, il est connu. Le drame... Quand un SDF, dans Paris, on en rencontre plein, mais dès qu'il y a une gare centrale dans une ville de province, tout ça, il y a des gens qui sont là, qui traînent. Bon, le pire pour eux, c'est que personne ne les regarde. Ça, j'ai entendu mille fois ce témoignage. Bien sûr, on peut faire quelque chose. Après, il y a des associations d'entraide. On peut venir prendre un café, prendre une douche, etc. Ça, c'est très important. Mais combien de gens sont tellement gênés qu'ils n'osent même pas regarder la personne? Quel drame, je ne suis même pas connu, personne ne me regarde. Et là, Madeleine dit la présence réelle du Christ dans le pauvre connu. Et il n'est pas seulement supporté, toléré, il est attendu. Je sais, je vais reprendre le métro tout à l'heure, je vais croiser des gens très pauvres qui sont là. Mais ce n'est pas seulement eux, c'est aussi... j'étais hier donc à Champigny, il y a un homme qui est venu me voir, qui est en grande souffrance. Je l'avais vu la veille à la messe, il me dit « Père Gilles, vous êtes là ?» Oui, venez, en sortant du travail, venez demain, 19h, c'est bon. Et je n'y pouvais rien à ses souffrances. Je n'y pouvais rien. Mais il est venu simplement. Donc il a vu que je le connaissais. Je ne vais pas dire son prénom, on va être discret, quoi, mais ça fait plusieurs fois que je le vois à la messe. Vous voyez ?
0: Alors elle dit bien que c'est un temps arraché à mille choses. Ce temps vous donnez aux pauvres, c'est un temps arraché à mille choses, c'est un temps arraché. Elle aussi, elle avait autre chose qu'elle aurait pu faire.
1: Mais c'est vrai, c'est arraché quand même à un moment donné. Alors, il y a toute la journée prévue, et puis comment ça va s'appeler, quoi? Les imprévus, et puis les contretemps. Et puis dans ce contretemps, bien sûr, je piaffe, j'ai horreur que mon agenda prévu se passe pas comme j'ai prévu. Puis ça, à chaque jour, il y a des contretemps. Et en même temps, c'est des rencontres.
0: C'est des rencontres, mais elle insiste bien, Madeleine Delbrel, et peut-être que ça a parfois été un peu caché par ce grand don de la charité, c'est l'éternel. Elle le dit, hein, nous n'avons pas le droit, venant de la part de Jésus, de donner autre chose que l'éternel. Nous le donnons évidemment sous des apparences fragiles, périssables, mais nous n'avons pas le droit de donner quelque chose qui ne soit pas chargé d'éternel. C'est un extrait de la vocation de la charité que vous citez dans cet ouvrage. Oui. On ne peut pas donner autre chose que de l'éternel. Et on conclura sur cette phrase de Madeleine.
1: Je me sens assez dépassé par cette phrase. Je l'aime beaucoup parce que ça me rejoint. Mais au fond, ça fait partie de mon bonheur de lire Madeleine, de me sentir à la fois très rejoint, de trouver beaucoup d'intelligence. Ça m'aide à réfléchir, à m'orienter, à discerner. En même temps, je me sens assez dépassé, même beaucoup dépassé par ce qu'elle dit. Et je crois que c'est ça la mystique d'ailleurs. C'est-à-dire, c'est à la fois très concret, puis à un moment donné, dire, ah, ouais, ça me dépasse complètement là.
0: On n'en a pas parlé, mais oui, elle a toute une part mystique en effet.
1: C'était la mystique au sens de l'union au Christ, qui fait qu'elle en a une expérience sûrement plus forte que moi, et elle a un don d'écriture, hein, et donc elle est capable d'écrire des choses comme, je fréquente aussi beaucoup Sainte Catherine de Sienne, alors c'est 15e siècle, c'est bien avant, hein, où pareil, il y a des moments où on se dit, oui c'est ça, puis d'autres moments on dit, mais de quoi elle parle? Je comprends la phrase, je sais la lire, mais il y a quelque chose qui nous indique de bien plus profond dans l'union au Christ. Donc on est vraiment dans le divin et dans ce contact entre l'éternel et le temps où nous sommes.
0: C'est une très belle écriture que vous nous proposez de retrouver dans cet ouvrage que vous avez coécrit avec Bernard Pitot, qui lui est prêtre de Saint-Sulpice, spécialiste des écrits de Madeleine Delbrel et de l'École française de spiritualité. Merci Père Gilles François, vous êtes prêtre du diocèse de Créteil, historien et postulateur de la cause de béatification de Madeleine Delbrel dont nous avons parlé toute cette semaine. On retrouve les différents écrits que vous avez évoqués dans ce livre qui s'appelle « L'Eucharistie, vécu par Madeleine Delbrel, le nécessaire constant de notre vie ». C'est aux éditions Nouvelle Cité. Merci Pierre-Henri Pagé d'avoir assuré la technique tout au long de cette semaine. À bientôt.

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L'Évangile. Évangile de Jésus-Christ selon saint Jean. L'un des douze, Thomas, dont le nom signifie « jumeau », n'était pas avec eux quand Jésus était venu. Les autres disciples lui disaient « Nous avons vu le Seigneur ». Mais il leur déclara « Si je ne vois pas dans ses mains la marque des clous, si je ne mets pas mon doigt à l'endroit des clous, si je ne mets pas la main dans son côté, non, je ne croirai pas. » 8 jours plus tard, les disciples se trouvaient de nouveau dans la maison, et Thomas était avec eux. Jésus vient, alors que les portes étaient verrouillées, et il était là au milieu d'eux. Il dit « La paix soit avec vous ». Puis il dit à Thomas « Avance ton doigt ici, et vois mes mains. Avance ta main, et mets-la dans mon côté. Cesse d'être incrédule, sois croyant. » Thomas lui dit alors « Mon Seigneur et mon Dieu. » Jésus lui dit « Parce que tu m'as vu, tu crois. Heureux ceux qui croient sans avoir vu. » Merci Thomas. Souvent, on peut facilement juger saint Thomas comme celui qui manque de foi, mais avouons-le, c'est facile pour nous, après coup, de dire que c'était évident que Jésus soit ressuscité. Qu'est-ce que nous aurions fait, franchement, à la place de Thomas? Et finalement, la question de Thomas, son besoin de voir et de toucher pour croire, est pour nous une occasion unique d'émerveillement. Donc oui, merci Thomas. Grâce à ce témoignage de l'Évangile, nous pouvons en apprendre beaucoup sur le corps de Jésus, le corps ressuscité du Christ, son corps glorieux. Et pourquoi cela nous intéresse-t-il? Tout simplement parce que ce corps glorieux du Christ, nous n'avons pas seulement à le contempler et l'adorer, mais il nous montre aussi ce que nous serons nous-mêmes à la résurrection de la chair à la fin des temps. En Jésus, et particulièrement en Jésus ressuscité, nous voyons notre avenir. Et grâce à saint Thomas, nous en savons plus sur ce corps qui sera notre corps. Ce que Thomas nous apprend, c'est que le corps de Jésus a une consistance physique. On peut le voir, certes, mais aussi le toucher. Cela nous rappelle ou nous apprend la bonté du corps et de la matière, créée par Dieu, à l'encontre de tous ceux qui ne voudraient considérer que l'esprit et mépriser le corps. Le Christ ressuscité a un corps que l'on peut toucher, et cela est bouleversant si on y réfléchit un instant. Mais ce corps, Thomas nous l'apprend, est aussi marqué des stigmates de la passion. Étonnant pour un corps glorieux. Comment les traces de la souffrance du Christ n'ont-elles pas pu être effacées par la gloire de sa résurrection? Peut-être est-il possible de voir dans ces marques que le corps du Christ ressuscité, tout comme nos corps ressuscités, est ou seront porteurs de ce que nous avons été et surtout de la charité que nous aurons exercée. Au ciel, la foi et l'espérance ne seront plus, seule la charité demeure. Or, que sont les stigmates du Christ, sinon les signes les plus sensibles de son grand amour pour nous, les marques physiques de la folie de son amour, le rappel éternel de jusqu'où Jésus est allé pour nous aimer. Aimons le corps du Christ et voyons-y la source de toute notre espérance pour nous-mêmes, qui un jour verront Dieu et seront semblables à lui.

0: Lecture et commentaire de l'Évangile du jour par le Père Pierre Cussonnet, vicaire de l'ensemble paroissial de Notre-Dame de Lormette.
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3: Bonjour à tous. À la une de l'actualité, le ministre de l'Intérieur, Laurent Nunez, attendu dans l'Aude. Le département est en proie aux incendies. Le feu de Pouzol-Minervois a parcouru 900 hectares. À Narbonne, un second incendie a détruit 3 habitations. Et à Canet-en-Roussillon, 3000 personnes ont été évacuées. Plusieurs feux touchent le sud de la France, des Pyrénées-Orientales jusqu'aux Bouches-du-Rhône. Bonne nouvelle, après l'épisode de canicule, aucun département ne sera normalement placé en vigilance rouge ce week-end. Annonce du Premier ministre. Il évoque quand même un retour de la chaleur et appelle à la prudence. Écoutez Sébastien Lecornu.
4: La chaleur va repartir ce week-end à la hausse, mais heureusement, du dernier bulletin qui vient d'être confirmé, sur la moitié du pays, et pas du tout dans les extrêmes chaleurs telles qu'on a pu le connaître la semaine dernière, puisque aucun département devrait être classifié en rouge pour ce week-end. Enfin, il va nous falloir nous rester évidemment être très prudents, puisque on voit bien les prévisions et les différents modèles laissent à voir tout de même une chaleur qui peut repartir dans le milieu de la semaine prochaine.
3: Voilà, prudence donc, notamment dans le sud. On en sait un peu plus sur l'explosion du colis piégé à Monaco. La principale suspecte serait une femme ukrainienne toujours recherchée. Selon les enquêteurs, elle a été filmée peu avant les faits et pourrait avoir pris la fuite vers l'Italie avec des complices. L'explosion a fait 3 blessés, dont une femme toujours dans un état critique. 3 nouvelles plaintes visent Patrick Bruel. 2 pour viol et 1 pour agression sexuelle sur mineurs ont été déposées auprès des juges d'instruction de Nanterre. L'artiste est déjà mis en examen dans 4 autres dossiers. Il conteste l'ensemble des accusations. On passe au sport avec du football. L'Espagne s'est qualifiée pour les 8e de finale de la Coupe du Monde hier soir en battant l'Autriche 3-0. L'Espagne jouera le Portugal qui a éliminé la Croatie 2-1 avec un but de Cristiano Ronaldo. La suite des 16e de finale ce soir avec Australie-Égypte à 20h, Argentine-Cap-Vert à minuit et Colombie contre le Ghana à 3h30 la nuit prochaine. Toujours en football, les transferts. Laurent Abergel rejoint l'OGC Nice. L'ancien capitaine de Lorient s'est engagé pour 3 saisons avec le Gym. Le milieu de terrain de 33 ans et la première recrue niçoise de l'été. Il va retrouver donc son ancien entraîneur Olivier Pantaloni. Et on termine par du tennis. Dure journée pour les Français hier au 2e tour de Wimbledon. Arthur Fils, Kyrian Jacquet, Valentin Royer, Quentin Alice, Adrien Manarino ont été éliminés. Pareil pour Léolia Jean-Jean chez les femmes. C'était la dernière Française encore en lice. Début du 3e tour aujourd'hui. Arthur Hinderknecht, dernier représentant tricolore, aura fort à faire face à Novak Djokovic. Belle journée à tous.
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0: vivre avec lui. Puis, pendant l'épisode de la scène, Jésus explique qu'il va bientôt s'en aller et qu'il préparera une place pour chacun là où il va. Thomas ne comprend pas et demande « Seigneur, nous ne savons pas où tu vas. Comment pourrions-nous savoir le chemin ?» C'est là que Jésus répond ces fameuses paroles « Moi, je suis le chemin, la vérité et la vie. Personne ne va vers le Père sans passer par moi. » Enfin, on retrouve Thomas après la résurrection. Jésus visite les apôtres, mais Thomas est absent ce jour-là. Incrédule face à leur récit, il déclare « Si je ne vois pas dans ses mains la marque des clous, si je ne mets pas la main dans son côté, non, je ne croirai pas. » Jésus revient 8 jours plus tard et s'adresse spécialement à Thomas. « Regarde mes mains, touche mes plaies, cesse d'être incrédule et deviens croyant. » Thomas est aussitôt touché en plein cœur et est le premier à confesser la vérité de l'humanité du Christ et de sa divinité lorsqu'il s'exclame « Mon Seigneur et mon Dieu ». On lui attribue l'évangélisation du Moyen-Orient jusqu'en Inde du Sud. Dans ces régions, les chrétiens se définissent d'ailleurs comme étant les fils de saint Thomas. Selon une légende, il serait mort martyr en Inde, en pleine prière, d'un coup de lance dans le dos. Saint Thomas, patron des aveugles, tu nous invites à chercher Jésus avec nos cœurs, en lui répétant souvent cette prière « Mon Seigneur et mon Dieu ».
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1: Chères auditrices, chers auditeurs, bonjour, ravi de vous retrouver pour notre chronique des noms de rue. Nous allons aujourd'hui dans le quartier Matabio pour la rue Chevreul. C'est un nom qui peut-être paraîtra curieux à certains d'entre vous. En tout cas, il m'a paru suffisamment curieux pour que je m'intéresse à qui était Chevreul, Michel Eugène Chevreul, chimiste. Eh bien, Michel Eugène Chevreul n'est pas toulousain, mais enfin, ça n'est pas vraiment un défaut. Il est angevin et il poursuit des études qui vont l'amener à devenir chimiste. Et il va devenir, parce que c'est un excellent élève, l'élève de Vauquelin, et même il va le rejoindre ensuite comme collaborateur. Vauquelin, nous aurons l'occasion d'en reparler quand nous parlerons de la rue Vauquelin, qui est dans le quartier Thibault-Mirail. Il va se spécialiser dans le problème de la constitution des corps gras. C'est ce qui va le rendre célèbre et il éclaire un domaine peu connu de la chimie organique, qui puise ses sources dans le règne animal, le règne végétal, et qui n'a pas encore obtenu la faveur des chimistes, surtout préoccupés alors. À cette fin de siècle du 18e, nous sommes à cheval sur le 18e et le 19e, j'aurais dû peut-être commencer par là. Il va entreprendre une carrière très prometteuse. Dès 1821 jusqu'en 1840, il est examinateur à l'école polytechnique pour sa discipline. Et surtout, en 1823, il n'a que 38 ans, il va publier un ouvrage fondamental, Recherche chimique sur les corps gras d'origine animale. Il établit la composition réelle des graisses et des huiles, et une des conséquences pratiques de cette découverte sera la fabrication de bougies par une substance qu'on appelle la stéarine, nous sommes en 1825, et qui remplacera les fameuses chandelles de suif. En 1824, il est nommé directeur des teintures à la Manufacture Royale des Gobelins. Il va faire un travail très important sur la lumière, et notamment sur la décomposition de la lumière par le prisme et sur le cercle chromatique. Elle intéressera beaucoup les peintres impressionnistes. Après une carrière bien remplie, il va s'éteindre à 102 ans. Il aura des obsèques nationales, c'est un des plus grands de nos chimistes français. Grand nom pour une petite rue.
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5: Seigneur Jésus, roi des apôtres, louange à toi. Gloire au Père et au Fils et au Saint-Esprit, au Dieu qui est, qui était et qui vient, pour les siècles des siècles. Amen. Alléluia.

Comme Thomas, reconnaissons le Christ qui vient à nous en nous montrant son corps blessé et ressuscité. La joie sur les lèvres, bénissons-le.

de Dieu dans la deuxième épître de saint Paul aux Corinthiens. C'est très volontiers que je mettrai plutôt ma fierté dans mes faiblesses, afin que la puissance du Christ fasse en moi sa demeure. C'est pourquoi j'accepte de grand cœur pour le Christ les faiblesses, les insultes, les contraintes, les persécutions et les situations angoissantes. Car lorsque je suis faible, c'est alors que je suis fort.

Nous avons reçu des apôtres un héritage spirituel en cette fête de Saint Thomas. Rendons grâce à Dieu notre Père.

sois-tu pour le baptême et la pénitence qu'ils nous ont annoncés dans la foi. C'est là que nous sommes pardonnés. »

0: le même esprit, nous pouvons reprendre la prière que nous avons reçue du Sauveur.
1: Notre Père, qui es aux cieux, que ton nom soit sanctifié, que ton règne vienne, que ta volonté soit faite sur la terre comme au ciel. Donne-nous aujourd'hui notre pain de ce jour. Pardonne-nous nos offenses, comme nous pardonnons aussi à ceux qui nous ont offensés. Et ne nous laisse pas entrer en tentation, mais délivre-nous du mal.
0: Car c'est à toi qu'appartiennent
1: le règne, la puissance et la gloire pour les siècles des siècles. Amen.
0: Prions. En ce jour où nous célébrons l'apôtre saint Thomas, accorde-nous, Dieu Tout-Puissant, de reprendre courage. Fais que nous ayons la vie en comprenant à notre tour que Jésus-Christ est Seigneur, lui qui règne avec toi et le Saint-Esprit pour les siècles des siècles. Amen.

0: Bonjour à toutes et à tous et bienvenue sur Radio Présence. Nous sommes le vendredi 3 juillet. Nouveau réveil ensemble ce matin. Le dernier de cette semaine. Mais je ne suis pas tout seul. Il y aura Denis Corpé qui sera là ce matin, tout comme Marine de Charin. D'autres rendez-vous seront aussi à retrouver, comme la chronique du Festival de Toulouse avec Éric Dupri ou bien l'agenda culturel avec Paul Boyer. On continue de vous faire gagner des cadeaux. Rendez-vous dans quelques minutes, juste après la météo. Et tout de suite, il est 7h30 et nous retrouvons l'actualité en région, présenté par Clémence Roux-Bernard.
1: Bonjour à tous. Dans l'actualité régionale, un militaire de 23 ans du 1er régiment de hussards parachutistes de Tarbes est décédé au cours d'un entraînement. Le jeune soldat venait tout juste de s'engager. Les circonstances de sa mort font l'objet d'une enquête ouverte par le parquet de Paris. À Toulouse, l'enquête se poursuit après l'agression de l'ancien président des Indians Tolosa, le principal club de supporters du TFC. Selon les premiers éléments de l'enquête, cette attaque pourrait être liée à un précédent passage à tabac survenu quelques semaines auparavant. Plusieurs personnes ont été mises en examen. Dans le Tarn-et-Garonne, l'autorité de sûreté nucléaire et de radioprotection juge le niveau de sûreté de la centrale nucléaire de Golfech satisfaisant. L'organisme révèle toutefois plusieurs axes d'amélioration, notamment en matière de maintenance et d'organisation. Dans le reste de l'actualité, l'entreprise toulousaine Delair, spécialisée dans les drones, accélère son développement. Elle s'appuie désormais sur l'équipementier automobile Schaeffler pour augmenter sa capacité de production, alors que ses appareils sont notamment utilisés en Ukraine. En Ariège, la justice autorise le maintien des tirs d'effarouchement contre les ours sur une estive, une décision contestée par l'association One Voice, qui estime que ces tirs peuvent perturber les animaux. Les éleveurs, eux, y voient un moyen de protéger leurs troupeaux. Enfin, en sport, Djibril Sidibé quitte le Toulouse Football Club après deux saisons sous les couleurs des violets. Le défenseur de 32 ans, champion du monde avec l'équipe de France en 2018, ne prolongera pas son aventure toulousaine. Voilà pour l'essentiel de l'actualité.
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0: Le dernier réveil de la semaine se fait sous un voile nuageux en région, plus prononcé encore sur la chaîne des Pyrénées. Mais malgré le passage de la grisaille en région, le soleil sera quand même présent au fur et à mesure de la matinée. Il fait actuellement 17 degrés à Tarascon, Saint-Gaudens et Tarbes, 20 degrés à Auch, Cugnaux, Gragnac et Fronton, 19 du côté de Caussade, Conques et Saint-Céré. Cet après-midi, le soleil prendra de plus en plus de place dans le ciel. Une bonne nouvelle en ce dernier jour avant les vacances scolaires. On se rapproche une nouvelle fois des 30 degrés cet après-midi. On pourrait même les dépasser dans certaines localités. Il fera dans le détail 31 degrés à Capdenac et Toulonjac, 32 à Toulouse et Nailloux, 27 à Saint-Girons et Vic-en-Bigorre. 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Et tout de suite, 7h33, comme promis, il est l'heure de jouer.

Et dernière chance pour vous donc de remporter officiellement l'éloge spirituel de la simplicité, le livre du père Maximilien Lefebvre Dubu. Le dernier exemplaire, alors pour tout vous dire, il est déjà enveloppé, il est déjà timbré, il est déjà prêt à partir chez vous, à condition de répondre simplement à cette question dans l'évangile du jour. Que demande Thomas avant de croire que Jésus est ressuscité? Aujourd'hui, vendredi 3 juillet, on souhaite une bonne fête à tous les Thomas. Et donc, l'évangile du jour se porte sur ce thème. Voici les trois propositions. Réponse A, voir Jésus marcher sur les eaux. Réponse B, Thomas demande de mettre son doigt dans la marque des clous et sa main dans son côté. Réponse C, d'entendre Jésus prononcer son nom. Trois propositions, une bonne réponse et le numéro pour participer ce matin. C'est le 08 92 46 00 12. 08 92 46 00 12. Bonne chance à toutes et à tous. Bon courage, on croise les doigts pour vous. Notre but, vous faire gagner des cadeaux, être sûr que vous commencez la journée de la meilleure façon possible malgré les nuages qui sont présents en région. Et tout ça, ce sera sur Radio Présence, 7h35. Merci d'être avec nous. Dans quelques instants, le saint du jour, évidemment, décrypté en 3 minutes. Denis Corpet sera là, ce sera juste après France Gall sur Radio Présence. Évidemment, on vous accompagne tout le matin, évidemment. C'est le titre de France Gall tout de suite.

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1: Nous souhaitons une belle fête au Thomas. Également appelé Didyme, qui signifie jumeau, Thomas est l'un des 12 apôtres du Christ. Il apparaît à plusieurs reprises dans l'évangile de Jean. Sous sa plume se dresse le portrait d'un homme fougueux, généreux, courageux et dévoué. Lorsque Jésus souhaite retourner à Béthanie, où son ami Lazare est mort, les autres disciples ont peur, car c'est une région risquée où les Juifs ont déjà cherché à le lapider. Mais Thomas n'hésite pas une seconde et s'exclame « Allons-y, nous aussi, pour mourir avec lui ». Puis, pendant l'épisode de la scène, Jésus explique qu'il va bientôt s'en aller et qu'il préparera une place pour chacun là où il va. Thomas ne comprend pas et demande « Seigneur, nous ne savons pas où tu vas. Comment pourrions-nous savoir le chemin ?» C'est là que Jésus répond ces fameuses paroles « Moi, je suis le chemin, la vérité et la vie. Personne ne va vers le Père sans passer par moi. » Enfin, on retrouve Thomas après la résurrection. Jésus visite les apôtres, mais Thomas est absent ce jour-là. Incrédule face à leur récit, il déclare « Si je ne vois pas dans ses mains la marque des clous, si je ne mets pas la main dans son côté, non, je ne croirai pas. » Jésus revient 8 jours plus tard et s'adresse spécialement à Thomas. « Regarde mes mains, touche mes plaies, cesse d'être incrédule et deviens croyant. » Thomas est aussitôt touché en plein cœur et est le premier à confesser la vérité de l'humanité du Christ et de sa divinité lorsqu'il s'exclame « Mon Seigneur et mon Dieu ». On lui attribue l'évangélisation du Moyen-Orient jusqu'en Inde du Sud. Dans ces régions, les chrétiens se définissent d'ailleurs comme étant les fils de saint Thomas. Selon une légende, il serait mort martyr en Inde, en pleine prière, d'un coup de lance dans le dos. Saint Thomas, patron des aveugles, tu nous invites à chercher Jésus avec nos cœurs, en lui répétant souvent cette prière « Mon Seigneur et mon Dieu ».
2: Et tout de suite, nous retrouvons Denis Corpé sur Radio Présence, le temps d'un clin d'œil.
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5: Bonjour mes amis. Quand on passe en train par Montpellier, faut faire gaffe. Il y a 2 gares très loin l'une de l'autre. En allant vers Chamonix fin juin, je devais changer à Montpellier de la gare Sud de France à la gare Saint-Roch. Ça commence à pied. Une longue traversée sous un soleil de plomb jusqu'à l'arrêt du tramway. Un tram est là, ouf. Je monte, je m'assieds sous la clim, enfin au frais. En face de moi, une étudiante. On échange quelques mots. À l'arrêt suivant monte une petite dame en robe noire avec des yeux perçants très bleus. Elle installe son gamin à côté de moi et s'assied en face. Puis, tournée vers l'étudiante, commence à l'interroger avec aplomb. « Comment tu t'appelles ? Que fais-tu ? etc. » Sarah, c'est l'étudiante, semble mal à l'aise. Elle hésite à répondre et me jette des coups d'œil inquiets, guettant mon appui. Je lui fais un sourire gêné. Sarah dit qu'elle travaille en signalétique. La dame la fait répéter et lui fait expliquer, puis lui demande son salaire. On comprend mieux cette inquisition quand la dame lui révèle que Nadia est sa fille. C'était une amie de Sarah à l'école. « Tu ne m'as pas reconnue ? Tu venais chez nous après le collège ?» Oui, Sarah se souvient. Même que Nadia voulait faire esthéticienne. Tristement, la dame lui dit « Ma fille est agent de sécurité. Esthéticienne, c'est 5000 euros. Je pouvais pas lui payer. » Puis, sans transition, la dame pleure. Ses larmes coulent, vraiment. « Je suis triste, j'ai pas de sous. » Je me dis qu'elle va tendre la main, mais non. Sarah compatit, lui touche le bras, ce qui la console un peu. Elle se remet à pleurer. « Mon fils part en Algérie !» Le garçon à côté de moi, je suppose. Sarah demande. « Il part pour les vacances ? Il reviendra.
4: Oui,
5: dit la dame en reniflant. Alors c'est au tour de Sarah qui sort. Moi j'ai toujours des soucis. Ma mère est malade, je dois m'en occuper tout le temps. Je sais pas comment je vais faire avec le travail et les études. Chacune compatit en silence à la dureté de la vie de l'autre. On s'approche de Saint-Roch, faudrait garder une trace de la rencontre, mais elles n'ont pas l'idée de sortir un téléphone. Je tire un bic de mon sac d'alpiniste pour que Sarah donne son 06 à Nadia. Les deux femmes sont trop secouées, et c'est moi qui note le numéro sur mon ticket de tram et le donne à la dame. C'est l'arrêt, et chacun part de son côté. Elles sont visiblement consolées. Et moi, tout étonné de cette rencontre, où j'ai vu Dieu à l'œuvre, heureux ceux qui pleurent, ils seront consolés. Encore faut-il oser pleurer. À bientôt, mes amis.
2: Retrouvons tout de suite la lecture et le commentaire de l'évangile du jour selon Saint Jean, chapitre 20, versets 24 à 29, avec le père Pierre Cussonnet, vicaire de l'ensemble paroissial de Notre-Dame de Lormette.
6: L'évangile. Évangile de Jésus-Christ selon Saint Jean. L'un des douze, Thomas, dont le nom signifie « jumeau », n'était pas avec eux quand Jésus était venu. Les autres disciples lui disaient « Nous avons vu le Seigneur ». Mais il leur déclara « Si je ne vois pas dans ses mains la marque des clous, si je ne mets pas mon doigt à l'endroit des clous, si je ne mets pas la main dans son côté, non, je ne croirai pas ». 8 jours plus tard, les disciples se trouvaient de nouveau dans la maison, et Thomas était avec eux. Jésus vient, alors que les portes étaient verrouillées, et il était là au milieu d'eux. Il dit « La paix soit avec vous ». Puis il dit à Thomas « Avance ton doigt ici, et vois mes mains. Avance ta main, et mets-la dans mon côté. Cesse d'être incrédule, sois croyant. » Thomas lui dit alors « Mon Seigneur et mon Dieu ». Jésus lui dit « Parce que tu m'as vu, tu crois. Heureux ceux qui croient sans avoir vu. » Merci Thomas. Souvent, on peut facilement juger saint Thomas comme celui qui manque de foi, mais avouons-le, c'est facile pour nous, après coup, de dire que c'était évident que Jésus soit ressuscité. Qu'est-ce que nous aurions fait, franchement, à la place de Thomas ? Et finalement, la question de Thomas, son besoin de voir et de toucher pour croire, est pour nous une occasion unique d'émerveillement. Donc oui, merci Thomas. Grâce à ce témoignage de l'Évangile, nous pouvons en apprendre beaucoup sur le corps de Jésus, le corps ressuscité du Christ, son corps glorieux. Et pourquoi cela nous intéresse-t-il ? Tout simplement parce que ce corps glorieux du Christ, nous n'avons pas seulement à le contempler et l'adorer, mais il nous montre aussi ce que nous serons nous-mêmes à la résurrection de la chair à la fin des temps. En Jésus, et particulièrement en Jésus ressuscité, nous voyons notre avenir. Et grâce à saint Thomas, nous en savons plus sur ce corps qui sera notre corps. Ce que Thomas nous apprend, c'est que le corps de Jésus a une consistance physique. On peut le voir, certes, mais aussi le toucher. Cela nous rappelle ou nous apprend la bonté du corps et de la matière, créée par Dieu, à l'encontre de tous ceux qui ne voudraient considérer que l'esprit et mépriser le corps. Le Christ ressuscité a un corps que l'on peut toucher, et cela est bouleversant si on y réfléchit un instant. Mais ce corps, Thomas nous l'apprend, est aussi marqué des stigmates de la passion. Étonnant pour un corps glorieux. Comment les traces de la souffrance du Christ n'ont-elles pas pu être effacées par la gloire de sa résurrection ? Peut-être est-il possible de voir dans ces marques que le corps du Christ ressuscité, tout comme nos corps ressuscités, est ou seront porteurs de ce que nous avons été et surtout de la charité que nous aurons exercée. Au ciel, la foi et l'espérance ne seront plus, seule la charité demeure. Or, que sont les stigmates du Christ, sinon les signes les plus sensibles de son grand amour pour nous, les marques physiques de la folie de son amour, le rappel éternel de jusqu'où Jésus est allé pour nous aimer. Aimons le corps du Christ et voyons-y la source de toute notre espérance pour nous-mêmes qui un jour verront Dieu et seront semblables à lui.

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9: Et même l'été, ils sont là, tous ces chroniqueurs, et on les retrouvera dans quelques minutes, juste après Francis Cabrel et Dans chaque cœur. C'est le titre de la musique qu'on écoute tout de suite. Les chroniqueurs seront là, l'actualité en région et nationale aussi. Très bon début de journée.

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1: Dans quelques instants, le programme de cette heure complète que nous allons passer ensemble. On va aussi retrouver l'actualité en région, le point sur la météo et beaucoup d'autres choses encore sur Radio Présence. Restez bien avec nous tout de suite. Il est 8h et nous retrouvons l'information nationale.
2: Bonjour à tous. À la une de l'actualité, un travail de longue haleine. Plus de 2000 pompiers sont mobilisés dans le sud de la France pour faire face à une trentaine d'incendies. Celui entre Sainte-Marie-de-la-Mer et Canet-en-Roussillon est désormais fixé dans les Pyrénées-Orientales. Près de 1700 campeurs ont été évacués et 280 bungalows ont été détruits. 6 personnes, dont un enfant et 2 pompiers, sont légèrement blessées. Un point d'accueil a été ouvert pour les sinistrés. Une réunion est prévue demain pour accompagner les entreprises touchées. Et le ministre de l'Intérieur, Laurent Nunez, doit se déplacé dans l'Aude aujourd'hui, où un feu a parcouru près de 950 hectares. La ruée sur les climatiseurs en promotion chez Lidl a provoqué des scènes de cohue hier dans plusieurs magasins en France. Les gendarmes sont intervenus après des bousculades et des dégradations. Pas de blessés ni interpellations, mais les stocks ont été pris d'assaut dès l'ouverture. Top départ des vacances d'été aujourd'hui en France. Bison futé hisse le drapeau rouge aujourd'hui et demain dans le sens des départs, Julie Pierret.
3: Oui, et ce sera chargé principalement en région parisienne et dans un large car nord-est, la circulation sera chargée en Alsace, par exemple, en direction du sud et des frontières. Bison fut annonce du orange partout ailleurs. Ce sera compliqué de rouler dans la vallée du Rhône. C'est clairement un point noir de ce week-end. C'est sur la 7 que ça devrait le plus coincer. Même scénario dans la région PACA. Attendez-vous à de gros ralentissements sur la 8 et sur la 9 en direction de la Méditerranée. Évitez de sortir des grandes villes entre midi et 20h. Autre secteur sous surveillance, la Camargue, le golfe du Lion et toute la côte atlantique. Les routes menant aux stations balnéaires du littoral seront très fréquentées. Ce sera demain après-midi que ce sera le plus chargé dans ces secteurs.
2: Merci Julie. Et si vous prenez la route, mieux vaut partir tôt ce matin ou attendre la soirée pour éviter les plus gros bouchons. Et justement, bonne nouvelle pour les conducteurs. À partir d'aujourd'hui, les magasins Leclerc et Intermarché lancent une opération carburant à prix coûtant. Leclerc annonce aussi une baisse du prix de la recharge électrique à 19 centimes le kilowattheure. Dans l'actualité aussi, 3 nouvelles plaintes visent Patrick Bruel. 2 pour viol et 1 pour agression sexuelle sur mineurs ont été déposées auprès des juges d'instruction de Nanterre. L'artiste est déjà mis en examen. Dans 4 autres dossiers, il conteste l'ensemble des accusations. Et on termine avec le succès de la fête du cinéma. Elle a attiré 3 700 000 spectateurs en 4 jours. C'est son deuxième meilleur résultat en 10 ans. Les films les plus visionnés sont Toy Story 5, Des Mignons et des Monstres, mais aussi les 2 films de la saga de Gaulle. Le prix de la séance était fixé à 5 euros. Voilà pour l'essentiel de l'actualité. Passez une belle fin de semaine.
1: Et juste après l'actualité nationale, retour de l'information proche de chez nous, présentée par Clémence Roux-Bernard.
4: Bonjour à tous. Dans l'actualité régionale, un militaire de 23 ans du 1er régiment de hussards parachutistes de Tarbes est décédé lors d'un exercice d'entraînement. Le jeune soldat venait tout juste de s'engager. Une enquête a été ouverte par le parquet de Paris afin de déterminer les circonstances exactes de ce décès. À Toulouse, les investigations se poursuivent après l'agression de l'ancien président des Indians Tolosa, le principal club de supporters du TFC. Selon les enquêteurs, cette attaque pourrait être liée à un précédent passage à tabac survenu quelques semaines auparavant. Plusieurs personnes ont été mises en examen dans cette affaire. Dans le Tarn-et-Garonne, l'autorité de sûreté nucléaire et de radioprotection estime que le niveau de sûreté de la centrale de Golfech reste satisfaisant. L'organisme souligne toutefois plusieurs points de vigilance et demande des progrès, notamment en matière de maintenance des installations et d'organisation des équipes. Dans le reste de l'actualité, l'entreprise toulousaine Delair, spécialisée dans les

0: Après deux saisons sous le maillot des Violets, le champion du monde de 2018 ne prolongera pas son contrat avec le club toulousain. Son avenir n'est pas encore connu. Voilà pour l'essentiel de l'actualité.
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2: Le dernier réveil de la semaine se fait sous un voile nuageux en région, plus prononcé encore sur la chaîne des Pyrénées. Malgré le passage de la grisaille, le soleil sera quand même présent au fur et à mesure de la matinée. Côté température, il fait 17 degrés à Tarascon, Saint-Gaudens et Tarbes, 20 degrés à Auch, Cugnot, Gragnac et Fronton, 19 du côté de Caussade, Conques et Saint-Céré. Cet après-midi, le soleil, bonne nouvelle, prendra de plus en plus de place dans le ciel. Une bonne nouvelle donc en ce dernier jour avant les vacances scolaires. On se rapprochera une nouvelle fois des 30 degrés, on pourrait même les dépasser dans certaines localités. Il fera dans le détail 31 à Cap-de-Nac et Toulon-Jacques, 32 à Toulouse et Nailloux, 27 à Saint-Girons et Vic-en-Bigorre.

8h05 au programme donc de cette heure complète. On va retrouver la bonne humeur communicative de Marine de Charin dans quelques minutes. Un nouveau point sur les sorties culturelles en région avec Paul Boyer. Et puis, on ira tendre l'oreille du côté du Festival de Toulouse avec Éric Dupri pour la programmation du Festival toulousain de ce vendredi 3 juillet. Peut-être des idées sorties aujourd'hui à vous proposer, à condition qu'il y ait des places. On verra ça dans quelques instants. L'info un petit peu à côté du jour. Aujourd'hui, 3 juillet, en 1886, il y a eu le test public de la première automobile de l'histoire. Alors on sait que ce soir, c'est les vacances scolaires. Alors si vous allez faire un long trajet en voiture, dès aujourd'hui ou peut-être ce week-end, eh bien ça vous fait une information, une petite quelque chose à placer pendant le trajet. Voilà, premier test de la première automobile de l'histoire, c'était le 3 juillet 1886. Voilà, ça c'était le petit point historique. Ce qu'on va retrouver tout de suite, c'est pas un point historique, c'est Louane avec Secret sur Radio Présence, 8h06. Très bon début de journée, merci d'être avec nous.

0: Louane avec Secret à l'instant sur Radio Présence.
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2: Bonjour chacune et chacun. J'ai observé l'autre jour sur mon chemin un homme au cœur de son footing matinal. Peut-être vous êtes-vous aussi de ceux qui ont besoin de courir avant de rejoindre leur bureau, leur réunion, leur salle de cours. Ah, courir, c'est lâcher, c'est respirer, entretenir sa forme physique et psychique. C'est endurer, se muscler, progresser, se dépasser, bref, du bon sport pour la santé. Mais cette fois, la vision de cet homme dans son effort pour mettre un pied devant l'autre était aussi émouvante qu'inquiétante, car il avait l'air tout à fait au bout de son souffle, cet homme. Il courait, tête en avant, les lombaires courbées, bavant sur ses godasses, les yeux exorbités, drainant l'une après l'autre ses semelles sur le bitume dans un forcing suprême, les bras pendouillant de droite et de gauche, le visage violet, tout suant d'épuisement. Oh, j'ai hésité un instant à lui demander s'il comptait tenir plus longtemps à ce rythme. Il donnait vraiment le sentiment qu'il allait sous peu s'affaler de tout son long. Alors, je l'ai surveillé quelques minutes, le temps qu'il disparaisse au coin de la rue. Puis, je suis restée un temps songeuse, interloquée par cette vision d'un jusqu'au boutisme forcené. La notion de dépassement de soi a des limites, il me semble. Ce coureur exténué suscitait l'empathie, réveillait l'instinct de secourisme, déclenchait l'envie de l'inviter au spa, reprendre des forces dans l'écume bienfaisante d'un jacuzzi bouillonnant en partageant une tasse bien rase de Red Bull réconfortant. Alors je me suis interrogée, mais qu'est-ce qui peut être motivant à ce point, au point de se mettre de son plein gré dans un tel état de surmenage ? Quel est l'intérêt de pousser son corps dans des limites manifestement excessives? Quel est le sens? Quel est le bien apporté au corps et au psychisme? Cet homme d'âge mûr, qui ne devait pas en être à son premier jogging, savait certainement en quoi cette expérience lui était bénéfique. Peut-être ressent-il après sa course la fierté d'avoir autant souffert. Mais il n'empêche qu'à le voir, je doute clairement qu'il se soit fait du bien. Et même si la danse-thérapie ne relève pas du même domaine ni du même objectif que ceux d'un footing, j'ai eu, pour ma part, dans cette vision de l'homme rompu, l'antithèse de l'état d'esprit art-thérapeutique. Et oui, en atelier danse-thérapie, le thérapeute n'entraîne jamais le patient dans le dépassement de soi par l'effort contraignant. Au contraire, il veille au confort corporel du patient pour générer en lui détente, relâche des tensions émotionnelles. Pas de challenge à réaliser, ni d'exploit à accomplir. Juste l'écoute et l'attention aux besoins de l'instant. Pas de volonté de faire ou de faire mieux, mais l'acceptation douce, l'accueil, le respect des limites rencontrées. Si on entre en mouvement, en danse, c'est l'intuition qui est motrice, pas le muscle en effort. Si on danse, c'est la musique qui porte et qui invite le corps, pas le mental qui décide ou contrôle. Et oui, il n'est pas question de suer dans des prouesses physiques, mais de permettre un lâcher corporel et mental grâce au plaisir de la créativité libre, du mouvement spontané. L'imaginaire et le rêve sont convoqués alors pour réveiller la part d'enfance et stimuler les réservoirs émotionnels positifs. Ah les amis, que nous soyons joggeurs fous ou experts en yoga, s'il y a excès dans nos pratiques physiques, nous risquons de nous nuire plutôt que de nous épanouir. Alors, adoptons la plaisir-attitude qui fait tout simplement du bien au corps et au mental. Dansons dans le sourire et la fluidité, sans nous retourner la rate ou nous déchirer les mollets. Chouchoutons notre corps, il nous le rendra avec amour. Que votre semaine soit intensément belle, mouvementée à bonne dose.
0: Merci beaucoup Marine, et maintenant qu'on est en forme, on sait qu'on la retrouvera lundi matin. Tout de suite, il est l'heure de jouer.

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Dans l'évangile du jour, que demande Thomas avant de croire que Jésus est ressuscité? Réponse A, de voir Jésus marcher sur l'eau. 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Ou réponse C, d'entendre Jésus prononcer son nom. Trois propositions, une bonne réponse. La bonne réponse, elle a été donnée plusieurs fois ce matin, notamment dans la lecture et le commentaire de l'évangile du jour, qu'on retrouvera d'ailleurs à 8h50 avec le père Pierre Cussonnet. 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Dans quelques instants, on va partir du côté de Toulouse pour retrouver la chronique du festival avec Éric Dupri. Ce festival qui bat son plein, les concerts qui s'enchaînent, et on aura la programmation du jour en détail juste après Esmé sur Radio Présence, 8h16. Bon début de journée et bon réveil.

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2: Bonjour à tous, bienvenue à l'écoute de ce rendez-vous quotidien avec Julien Martineau, le directeur artistique du Festival de Toulouse. Grand moment encore ce soir à la Halle au Grain qui accueille à 21h le concert de Calogero, une des figures de la pop française depuis une trentaine d'années. Il se produit avec quel programme, Julien ?
3: Bonjour Éric. Là, pour une fois, exception, c'est un concert de tournée. En fait, Calogero a un programme qui s'appelle la tournée des petits théâtres. Calogero, petit théâtre, c'est quand même des grandes salles, mais c'est normal, c'est Calogero, puisqu'il a l'habitude de se produire plutôt dans des zéniths. Et en fait, on s'est dit que l'écran de la Halle au Grain était absolument parfait, parce que c'est vrai que c'est une grande salle, mais qui est très intime en même temps.
2: Oui, parce qu'on entoure la
3: c'est
2: salle.
3: C'est ça. Et le seul projet qui était envisageable avec Calogero cette année, c'était celui-là. Donc on a dit, c'est d'accord. Et on a Calogero qui vient donc avec ses musiciens avec qui il est très fidèle et je crois que la marque de fabrique, enfin tous ceux qui aiment Calogero le voient bien, c'est que c'est vraiment un musicien déjà hyper doué, très très précis, et donc là on va avoir un concert aux petits oignons où il reprend toutes ces chansons qui sont désormais des tubes du patrimoine français.
2: Oui, alors c'est un programme de morceaux choisis en quelque sorte du répertoire de Calogero, et dans ce programme il devrait y avoir cette chanson qui a pour titre Danser sur les braises. En voici une version toute récente lors de cette fameuse tournée.

0: Danser sur les braises, chanson de Calogero, dont vous venez d'entendre une version live enregistrée lors d'un concert de sa tournée en France. Il se produit avec ses musiciens ce soir à 21h à la Halle au Grain. Ce concert est annoncé complet, mais il n'est pas interdit de tenter sa chance en se connectant au site www.festival.toulouse.fr où vous trouverez la billetterie en ligne et peut-être des places qui se libèrent à la dernière minute. Cet après-midi à 13h30, je vous propose un nouvel entretien avec l'un des musiciens programmés au Festival 2026. À bientôt donc sur notre antenne.
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0: On se retrouve dans quelques minutes avec l'essentiel de l'actualité en région avec le rappel des titres présenté par Clémence Roux-Bernard. Ce sera à 8h45. On va aussi retrouver le père Pierre Cussonnet, vicaire de l'ensemble paroissial Notre-Dame de Lormette en région toulousaine pour la lecture et le commentaire de l'évangile du jour. Mais pour l'heure, il est l'heure de partir du côté de Rome pour retrouver la rédaction française de Radio Vatican.
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2: La réponse du Vatican ne s'est pas fait attendre après les consécrations épiscopales sans mandat pontifical d'Écône. Les excommunications des responsables directs des sacres ainsi que des prêtres de la fraternité sacerdotale Saint-Pie-X ont été décrétées. Le schisme est donc acté, mais Rome leur tend encore la main. 13 ans après son prédécesseur, le pape Léon XIV se rend demain à Lampedusa aux côtés des migrants. Il réactualisera la mondialisation de l'indifférence dénoncée par François. L'archevêque de Tunis sera notre invité en fin de journal. La canicule, une réalité européenne mais aussi américaine. 40 degrés à Washington pour le coup d'envoi des 250 ans de l'indépendance. Plus au sud, le phénomène El Niño s'abat déjà. Reportage au Honduras. Et puis enfin, le Burkina Faso, comme ses voisins du Sahel, s'isole toujours davantage. Après avoir quitté la Cour pénale internationale cette semaine, le bureau du Haut Comité pour les droits de l'homme de l'ONU va fermer ses portes.
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2: Bonjour à tous. Un schisme est donc acté. La tunique du Christ a été déchirée. Après les 4 ordinations épiscopales d'Écône sans mandat pontifical, les membres de la fraternité sacerdotale Saint-Pie-X, les consécrateurs ainsi que les nouveaux consacrés, mais aussi tous ceux qui adhèrent formellement à la fraternité, sont ipso facto excommuniés. La séparation avec l'Église de Rome a été décrétée hier par le dicaster pour la doctrine de la foi, qui a cependant, Cécile Mérieux, à nouveau tendu la main.
4: Oui Marie, l'Église de Rome n'a pas le choix que de se montrer ferme, mais ne peut se résoudre à ce dénouement douloureux et prévoit déjà le chemin du retour vers l'unité voulue par le Christ. Ce ne sera pas la première fois. On se souvient des démarches de Paul VI, Jean-Paul II ou Benoît XVI qui avaient été jusqu'à lever une première excommunication en 2009. Mais cette fois-ci, il ne sera pas nécessaire de reproduire l'expérience des commissions spéciales Ecclesia Dei pour retourner à la communion catholique. Le dicaster pour la doctrine de la foi a indiqué aux évêques du monde entier les mesures nécessaires pour accueillir à nouveau ceux qui décideraient de quitter la fraternité Saint-Pie-X. D'une part, concernant un prêtre, il faut qu'il accepte le Concile Vatican II et la légitimité du nouvel ordinaire de messe, même s'il reste attaché à l'ancien rite. Le prêtre devra rédiger une lettre au Saint-Père pour demander la rémission des censures encourues. Il devra également signer la profession de foi qui résume les principes de la foi catholique et la formule d'adhésion et de fidélité au pape. S'en suivra une période d'essai d'un à trois ans avant de procéder à son incardination. Pour les laïcs, les conditions de la réconciliation doivent être établies au cas par cas, mais ils devront eux aussi remettre la profession de foi et la formule d'adhésion à la doctrine et l'obéissance envers la hiérarchie catholique, non au pape mais à leur évêque. Ce dernier jugera des modalités pour leur accueil. Une procédure qui implique un acte formel d'adhésion pleine et entière à la doctrine et d'obéissance à la hiérarchie catholique, ce à quoi encourage le dicaster pour la doctrine de la foi. Il indique que l'Église, telle une mère attentionnée, accueillera avec une affection sincère et une vive sollicitude tous ceux qui souhaitent revenir à la pleine communion.
2: Merci Cécile. Cécile Mérieux, de plus en plus d'informations sont à retrouver sur notre site internet vaticannews.va. Demain, le pape Léon XIV, sur les traces de son prédécesseur, mais 13 ans après lui, se rendra sur l'île italienne de Lampedusa, une des portes d'entrée de l'Europe pour de nombreux migrants partant de Libye ou Tunisie. L'archevêque de Tunis sera notre invité en fin de journal. Le pape aux côtés des plus vulnérables, le jour même où son pays célébrera avec faste les 250 ans de sa déclaration d'indépendance. Aux États-Unis, à la veille d'un meeting politique et du plus grand feu d'artifice au monde annoncé à Washington pour la fête nationale, le président Trump lance les festivités au pied du mont Rushmore, celui où sont gravés 4 visages présidentiels dans le Dakota du Sud. Tout un symbole. Demain, 850 000 fusées seront donc lancées dans le ciel de Washington, mais combien d'Américains seront dehors pour assister au spectacle, car la canicule ne s'est pas abattue sur seule l'Europe, avec plus de 40 degrés annoncés demain dans la capitale américaine. Et c'est dans ce contexte que les Nations Unies mettent en garde aujourd'hui contre le phénomène El Niño, qui a commencé dans la région Pacifique et promet d'être forte, forte intensité, avec des vagues de chaleur, de sécheresse extrême ou au contraire de fortes pluies. Au Pérou, 800 municipalités municipalités sont placées depuis hier soir en état d'urgence pour 60 jours face à un danger imminent d'inondation, tandis qu'en Amérique centrale, les pays du corridor sec du Guatemala au Nicaragua s'attendent à une chute jusqu'à 50% des pluies. Un drame dans une région où plus de 10 millions d'habitants dépendent de l'agriculture familiale pour se nourrir et survivre. Le reportage de Marie-Aimée Coppeletron-Honduras.
5: La terre est craquelée. Les rivières sont à sec au centre du Honduras. Il n'a pas plu pendant 7 mois. Suyapa Ponce, éleveuse de vaches, a perdu 6 animaux morts de faim.
6: Ici, ce que vous pouvez voir, c'est le squelette, les restes d'une de nos vaches qui est morte. C'est douloureux parce que c'est de ça que nous vivons. Voir les vaches mourir petit à petit, c'est perdre une partie de ce que nous avons construit.
5: Les cultures ont souffert également. Le maïs, les haricots ou encore les citrons. Jorge, 65 ans, possède 1 hectare de citronniers.
7: Les températures sont montées très haut, jusqu'à 42 degrés. Alors pour les citrons, nous avons essayé de trouver un marché international. Mais cette année, leur calibre est bien trop petit pour trouver preneur.
5: Dans ces communautés rurales, isolées, l'eau vient à manquer pour les habitants. La solidarité s'organise autour d'un puits. Geraldino est venu récupérer 5 litres d'eau.
8: Nous sommes très inquiets pour l'eau, aussi bien pour la consommation que pour les autres usages. L'eau, c'est essentiel quand il n'y en a pas assez ou qu'elle devient sale dans nos puits. Cela pose également de graves problèmes de santé.
5: Des sécheresses qui provoquent également des migrations climatiques. Chaque année, près de 15 000 Honduriens affectés par ces phénomènes quittent leur pays. Tegucigalpa, Marie-Aimée Coppelet pour Radio Vatican.
2: Et tandis que certains célèbrent leur indépendance, d'autres lancent des commémorations gigantesques. L'Iran a recouvert ses murs de portraits de l'ancien guide suprême. Le corps d'Ali Khamenei est arrivé ce matin dans le complexe religieux de Téhéran, là où se dérouleront demain ses funérailles, 4 mois après sa mort. Tué dans une frappe israélo-américaine au premier jour de la guerre, l'ayatollah fut au pouvoir pendant 3 décennies et rien qu'à Téhéran, entre 15 et 20 millions de personnes sont attendues. À cette occasion, le nouveau chef des gardiens de la révolution a fait ce matin sa première apparition depuis le début de la guerre. La sécurité qui reste un enjeu majeur en Syrie, un attentat à la bombe dans un café de Damas a fait 9 morts hier. Une enquête a été lancée par le ministère de l'Intérieur. Je vous le disais en titre, le Burkina Faso s'isole toujours davantage. Hier soir, le Haut Commissariat de l'ONU aux droits de l'homme a annoncé la fermeture d'ici au 30 novembre de son bureau dans le pays. Une annonce qui intervient 3 mois après sa suspension par les autorités. Abdulrazak Idrissa.
9: Cette décision intervient dans un contexte de tensions persistantes avec les autorités burkinabées et alors que le pays, aux côtés du Mali et du Niger, a engagé son retrait du traité fondateur de la Cour pénale internationale. Le bureau de l'ONU pour les droits de l'homme avait vu ses activités suspendues il y a 3 mois par les autorités à la suite de la publication d'un communiqué de presse appelant à préserver l'espace civique. Je regrette profondément la décision des autorités burkinabées de suspendre pour une durée indéterminée nos opérations dans le pays et le fait que les échanges intensifs menés avec elle depuis lors n'ont pas permis de résoudre la situation, a déclaré le haut-commissaire des Nations Unies aux droits de l'homme, Walter Turk. Malgré cette fermeture, M. Turk a assuré que le haut-commissariat continuerait de soutenir les autorités, les institutions nationales, la société civile et les autres acteurs afin de promouvoir et protéger les droits humains au Burkina Faso. Ouvert en septembre 2021, le bureau du haut-commissariat des Nations Unies aux droits de l'homme suivait la situation des droits humains dans le pays, mener des actions de plaidoyer auprès des autorités et appuyer le renforcement des capacités nationales. Abdulrazak Idrissa à Niamey pour Radio Vatican.
2: Et le Burkina Faso qui a par ailleurs publié un nouveau décret hier soir pour imposer désormais une accréditation aux organisations humanitaires intervenant dans le pays. En RDC, un essai clinique a démarré hier pour tester un potentiel traitement contre la souche Bundi Bugyo du virus Ebola. L'Organisation mondiale de la santé lance d'ailleurs un appel aux malades d'Ebola qui souhaiteraient y contribuer. Dans l'est du pays, l'épidémie continue de frapper. Elle a déjà fait plus de 438 morts. En Algérie, les bureaux de vote se sont fermés hier soir à 18h GMT, mais pas encore de résultats. Cela dit, un décompte provisoire concernant le taux de participation aux élections législatives a été publié. Il s'est établi à 20,79%, un niveau qui constituerait un plus bas historique s'il était confirmé. Le pape François y avait dénoncé la mondialisation de l'indifférence face à une mer devenue le cimetière de tant d'êtres à la recherche d'un avenir meilleur. Demain, 13 ans après son prédécesseur qui effectue le premier voyage de son pontificat, eh bien le pape Léon XIV se rend à son tour sur la petite île italienne de Lampedusa, une des portes d'entrée de l'Europe sur les routes des flux migratoires au milieu de la Méditerranée. À la veille de cette visite pastorale, l'archevêque de Tunis et président de la conférence épiscopale de la région nord de l'Afrique partage son regard sur les défis migratoires qui unissent les rives de la Mare Nostrum, tout en plaidant pour le respect de la dignité humaine et la construction d'une civilisation de l'amour transfrontalière. Monseigneur Nicolas Lernoux revient pour nous sur l'action de l'Église en Tunisie, le pays le plus proche de Lampedusa, sur la manière dont elle se propose de relever les défis migratoires qui sont toujours aujourd'hui d'actualité.
10: Lampedusa, qui est bien sûr la Sicile de la province d'Agrigente, c'est tout d'abord le symbole et la réalité présente d'une histoire migratoire partagée qui s'enracine à travers cette migration du nord vers le sud au XIXe siècle et aujourd'hui du sud vers le nord pour toutes les raisons que nous savons. Bien entendu, c'est un sujet qui est brûlant pour l'ensemble des pays du nord de l'Afrique et je dirais d'une manière plus générale pour l'ensemble de notre monde méditerranéen. Le défi des personnes en mouvement, de leur accueil, de leur accompagnement, mais aussi de l'analyse précise des raisons qui font qu'ils partent, sont parmi les plus grands défis que nous vivons aujourd'hui.
11: Quel est le rôle de l'Église en Tunisie auprès des personnes en situation de migration?
10: La position de l'Église en Tunisie et son action s'articule dans ce domaine autour de la disponibilité du bon samaritain. Lorsqu'une personne souffre, on ne se pose pas la question de savoir ni d'où elle vient ni où elle va, mais on essaye de venir à son aide. Le deuxième axe, c'est celui de l'écoute. Et donc nous essayons chaque fois que possible de nous asseoir avec les intéressés pour nous interroger sur le projet de vie qui est le leur. Combien de mirages, combien de rêves irréalistes existent aussi et combien nécessaire est le fait de s'asseoir pour reconstruire une espérance réelle et un projet de vie. Le troisième axe, c'est celui de l'assistance au retour volontaire. Alors, non seulement des subsahariens qui sont désireux de rentrer dans leur pays, nous travaillons avec Caritas en lien avec des Caritas sœurs, notamment de la sous-région de l'Afrique de l'Ouest, avec toutes les problématiques de réinsertion que cela peut impliquer.
11: Qu'attendez-vous concrètement des messages ou des gestes du Saint-Père à Lampedusa?
10: J'ai trouvé très beau la manière dont il s'est situé et dont il nous a situés par rapport à la question migratoire et aux personnes des migrants lorsqu'il a pris la parole à Las Palmas, aux Canaries, lors de son voyage en Espagne. Je souhaiterais qu'il puisse abonder dans le sens de ce qu'il a dit, à savoir le respect de la dignité de chaque personne devant laquelle il a dit, et c'était fort, « je m'incline », mais aussi, dans la même phrase, il ajoute « je veux aussi vous dire, en s'adressant aux migrants, que votre vie doit être protégée ». Et il s'agit aussi pour chaque personne en mouvement de collaborer, si l'on peut dire, à sa propre dignité. Il disait, je cite de mémoire, « ne livrez pas votre existence à ceux qui en font un commerce ». Ne croyez pas ceux qui vous promettent des paradis faciles en échange de votre corps, d'argent ou que sais-je. Voilà, donc ce message, je pense que dans la ligne de ce qu'il a dit aux Canaries, il continuera très certainement à Lampedusa d'insister dessus.
11: Comment l'Église parvient-elle à concilier son devoir d'accueil et de charité chrétienne avec le respect des souverainetés nationales et la sensibilité politique locale?
10: Là encore, le positionnement qu'a eu le pape en Espagne est très éclairant de ce point de vue-là. Il a pris soin de rappeler que les États sont souverains et le rôle de l'Église est de rappeler que tout cela doit se faire dans la recherche de la justice, du bien commun, du respect de la personne dans son inviolabilité, et que pour cela, on a tous besoin de prendre conscience que personne n'a les solutions définitives devant ces drames ou ces réalités humaines, si ce n'est en collaborant pour construire ensemble une civilisation de l'amour dans la fraternité.
2: Interrogé par Jean-Paul Camba, Monseigneur Nicolas Lernoux, archevêque de Tunis et président de la conférence épiscopale de la région nord de l'Afrique, était ce matin l'invité de Radio Vatican.
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0: Tout de suite, 8h45, retour de l'essentiel de l'actualité en région avec le rappel des titres.
13: Bonjour à tous, un militaire de 23 ans du 1er régiment de hussards parachutistes de Tarbes est décédé lors d'un entraînement. Une enquête a été ouverte pour déterminer les circonstances de ce drame. À Toulouse, plusieurs personnes ont été mises en examen après l'agression de l'ancien président des Indians Toulousa, le principal club de supporters du TFC. La centrale nucléaire de Golfech conserve un niveau de sûreté jugé satisfaisant, même si l'autorité de sûreté nucléaire demande plusieurs améliorations. L'entreprise toulousaine de l'air s'associe à l'équipementier allemand Schaeffler afin d'accélérer la production de ces drones. En Ariège, la justice confirme le maintien des tirs d'effarouchement des ours pour protéger les troupeaux. Enfin, Djibril Sidi Bé quitte le Toulouse Football Club après 2 saisons sous les couleurs des violets. Voilà pour les titres.
0: Tout de suite, retrouvons le père Pierre Cussonnet, vicaire de l'ensemble paroissial de Notre-Dame de Lormette, pour la lecture et le commentaire de l'évangile du jour selon saint Jean, chapitre 20, versets 24 à 29.
14: L'évangile. Évangile de Jésus-Christ selon saint Jean. L'un des 12, Thomas, dont le nom signifie « jumeau », n'était pas avec eux quand Jésus était venu. Les autres disciples lui disaient « Nous avons vu le Seigneur ». Mais il leur déclara « Si je ne vois pas dans ses mains la marque des clous, si je ne mets pas mon doigt à l'endroit des clous, si je ne mets pas la main dans son côté, non, je ne croirai pas. » 8 jours plus tard, les disciples se trouvaient de nouveau dans la maison, et Thomas était avec eux. Jésus vient, alors que les portes étaient verrouillées, et il était là au milieu d'eux. Il dit « La paix soit avec vous. » Puis il dit à Thomas, « Avance ton doigt ici et vois mes mains. Avance ta main et mets-la dans mon côté. Cesse d'être incrédule, sois croyant. » Thomas lui dit alors, « Mon Seigneur et mon Dieu. » Jésus lui dit, « Parce que tu m'as vu, tu crois. Heureux ceux qui croient sans avoir vu. » Merci Thomas. Souvent, on peut facilement juger saint Thomas comme celui qui manque de foi, mais avouons-le, c'est facile pour nous, après coup, de dire que c'était évident que Jésus soit ressuscité. Qu'est-ce que nous aurions fait, franchement, à la place de Thomas? Et finalement, la question de Thomas, son besoin de voir et de toucher pour croire, est pour nous une occasion unique d'émerveillement. Donc oui, merci Thomas. Grâce à ce témoignage de l'Évangile, nous pouvons en apprendre beaucoup sur le corps de Jésus, le corps ressuscité du Christ, son corps glorieux. Et pourquoi cela nous intéresse-t-il? Tout simplement parce que ce corps glorieux du Christ, nous n'avons pas seulement à le contempler et l'adorer, mais il nous montre aussi ce que nous serons nous-mêmes à la résurrection de la chair à la fin des temps. En Jésus, et particulièrement en Jésus ressuscité, nous voyons notre avenir. Et grâce à saint Thomas, nous en savons plus sur ce corps qui sera notre corps. Ce que Thomas nous apprend, c'est que le corps de Jésus a une consistance physique. On peut le voir, certes, mais aussi le toucher. Cela nous rappelle ou nous apprend la bonté du corps et de la matière créé par Dieu, à l'encontre de tous ceux qui ne voudraient considérer que l'esprit et mépriser le corps. Le Christ ressuscité a un corps que l'on peut toucher, et cela est bouleversant si on y réfléchit un instant. Mais ce corps, Thomas nous l'apprend, est aussi marqué des stigmates de la passion. Étonnant, pour un corps glorieux? Comment les traces de la souffrance du Christ n'ont-elles pas pu être effacées par la gloire de sa résurrection? Peut-être est-il possible de voir dans ces marques que le corps du Christ ressuscité, tout comme nos corps ressuscités, est ou seront porteurs de ce que nous avons été et surtout de la charité que nous aurons exercée. Au ciel, la foi et l'espérance ne seront plus, seule la charité demeure. Or, que sont les stigmates du Christ, sinon les signes les plus sensibles de son grand amour pour nous, les marques physiques de la folie de son amour, le rappel éternel de jusqu'où Jésus est allé pour nous aimer. Aimons le corps du Christ et voyons-y la source de toute notre espérance pour nous-mêmes, qui un jour verront Dieu et seront semblables à lui.

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1: Avant de se quitter à 9h, on retrouve tout de suite l'agenda d'été présenté par Paul Boyer qui vous donne quelques idées sorties pour ce week-end.
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3: Bonjour à tous et bienvenue dans votre agenda culturel de ce vendredi. C'est bientôt le week-end et voici quelques propositions à ne pas manquer en Midi-Pyrénées. D'abord à Toulouse a lieu dimanche l'événement Tous Audacieux à l'Envol des Pionniers. De nombreuses activités vous seront proposées pour tenter l'inédit et réveiller en vous l'audace. Par exemple, un simulateur en chute libre, danser avec un inconnu, se mettre dans la peau d'un pompier. Un moment familial, festif mais aussi gratuit. Vous pourrez réserver sur le site L'Envol des Pionniers. Ça commence à 10h et se termine par un show final à 18h. Dans le Gers, venez voir l'exposition Hoche, la ville aux 25 monuments historiques. Vous y découvrirez les 15 siècles d'histoire de cette ville, labellisée pays d'art et d'histoire à travers des plans anciens, croquis, aquarelles, photographies, textes inédits et témoignages. Une approche pédagogique pour sensibiliser à la préservation du patrimoine. C'est ouvert samedi de 10h à 18h et dimanche de 10h à 12h30. Ainsi que de 14h à 17h30, mais aussi tous les jours de la semaine de 10h à 18h. À Lourdes, le Chœur du Sud se produit à 17h à l'espace Robert Hossein. C'est la plus grande chorale amateur d'Europe, avec aujourd'hui plus de 10 000 choristes et un répertoire éclectique. Vous pouvez réserver sur le site du Chœur du Sud. Toujours en chorale, samedi a lieu à l'église Saint-Joseph de Montauban le concert chœur et orgue avec la Schola Cantorum de Saint-Cernin de Toulouse et Elliot Bembekov à l'orgue. Au programme Palestrina, Bruckner et d'autres, l'entrée est libre. En Ariège, parmi les différentes grottes du département, vous pouvez venir visiter celle de Niaud au travers d'une visite guidée d'1h45 sur 2,5 km, marcher dans les pas des hommes de Cro-Magnon et découvrir les peintures d'animaux d'époque. Les réservations se font sur le site internet Site Touristique Ariège. Des créneaux sont disponibles sur toute la journée, samedi comme dimanche. Toujours en Ariège, ce n'est pas pour ce week-end mais pour jeudi prochain, venez avec vos enfants pour trouver le trésor légendaire qui se trouve dans les murs de la vieille forteresse de Lorda. Ce château d'époque cathare est considéré comme l'une des plus grandes forteresses médiévales de l'ancien comté de Foix. Réservé sur le site Pyrénées Ariégeoises Tourisme, c'est ouvert tous les jeudis de l'été. Et enfin, retournons à Toulouse. C'est aujourd'hui l'ouverture de l'exposition « Survivre à Auschwitz » au musée départemental de la Résistance et de la Déportation. 16 rescapés du camp prennent une photo devant le portail d'Auschwitz en 1945. Des visages, des parcours, des histoires ont été retracés derrière ces personnages jusqu'à leur libération. Un travail de recherche commencé en 2021. Traiter la grande histoire par des parcours individuels, par l'utilisation de la micro-histoire, c'est le choix de cette exposition. Tal Brutmann est historien spécialiste de la Shoah. Il a accompagné les recherches.
4: Depuis une quinzaine d'années, s'est développé ce qu'on appelle la micro-histoire de la Shoah. C'est-à-dire de partir d'un itinéraire ou de quelques itinéraires et de voir comment ça vient s'inscrire, s'enclencher dans la grande histoire que tout un chacun connaît. Que je doute que parmi vos auditeurs, personne n'ait jamais entendu parler d'Auschwitz. À mon avis, à peu près tous les auditeurs connaissent le Arbeitsmarktfrei. Pourquoi est-ce que j'évoque le Arbeitsmarktfrei? Parce que en 45, pour ces 16 rescapés, être photographié comme rescapé à Auschwitz, l'évidence c'est de poser au pied du Arbeitsmarktfrei, qui n'est pas encore un symbole mondial. Parmi ces 16 personnes qui sont des résistants et des résistantes, vous avez une boulangère juive immigrée de la banlieue parisienne, vous avez un métallo normand pur et dur du PCF, vous avez tout un ensemble d'itinéraires, il y a un Toulousain qui a été arrêté comme juif à Toulouse au printemps 44 avec sa femme, ses trois enfants, sa belle-mère et sa mère qui sont tous tués sauf lui. Donc à chaque fois, c'est des itinéraires qui incarnent l'histoire qu'on connaît d'un point de vue général. On aurait pu faire une exposition sur Auschwitz ou une exposition sur le système concentrationnaire en vue haute. Nous, on a fait exactement le choix contraire, c'est de partir de ces 16 itinéraires, de montrer comment ces gens se sont retrouvés là. Pourquoi est-ce qu'ils se sont retrouvés là? Qu'est-ce qu'ils ont fait après s'être retrouvés là, entendu, entre le moment où ils sont arrivés à Auschwitz et le moment où ils ont été libérés? Qu'est-ce qu'ils sont devenus après? Et leur rôle dans la mémoire ou pas?
3: Plusieurs conférences sont à prévoir. Demain, sur les origines de l'exposition, à 16h, l'entrée est libre. C'est avec Karen Taïeb, responsable des collections du Mémorial de la Shoah, et Claire Léger, chargée des collections du Musée de la Résistance. Et vous pouvez également retrouver Tal Brutmann dans une conférence mercredi 9 septembre à 18h30. Voilà pour cet agenda culturel. Passez une excellente journée à l'écoute de Radio Présence.
1: Et Paul Boyer qu'on aura le plaisir de retrouver dès lundi pour de nouveaux bons plans sortis en région.

0: 8h58 en ce vendredi 3 juillet 2026. C'est déjà l'heure de se quitter. On se retrouvera lundi dès 7h30. Avant ça, on fait un point sur le cadeau d'aujourd'hui. Le dernier cadeau de cette semaine. Je vous ai dit que l'enveloppe était prête. Il n'y avait plus qu'à vous envoyer le cadeau, le livre Éloge spirituel de la simplicité aux éditions Artege. Ce livre du père Maximilien Lefébure Dubu qui part quelque part ce matin, parce que oui, on a fait le tirage au sort, et à la suite de cette question, dans l'évangile du jour, que demande Thomas avant de croire que Jésus est ressuscité? Il y avait trois propositions. Réponse A, voir Jésus marcher sur les eaux. Réponse B, mettre son doigt dans la marque des clous et sa main dans son côté. Ou réponse C, entendre Jésus prononcer son nom. Écoutons la réponse de la gagnante d'aujourd'hui.
1: Alors, c'est la réponse B. Thomas a demandé à toucher, à mettre les doigts à l'intérieur des trous et du côté de Jésus. Je suis Nadine, merci, belle journée.
0: Eh bien, félicitations Nadine, c'était effectivement la bonne réponse, c'était la réponse B. Il demande de mettre son doigt dans la marque des clous et sa main dans son côté. Félicitations Nadine, on attend votre... on a laissé un message. Voilà, donc on va peut-être pas pouvoir vous l'envoyer tout de suite à la minute. En tout cas, félicitations Nadine, on va quand même prendre toutes vos coordonnées pour vous l'envoyer le plus rapidement possible. Belle journée à tous et à toutes. Une journée qui commence avec un petit peu de grisaille en région, mais qui devrait peu à peu laisser place à du soleil. Cet après-midi, on sera de nouveau aux alentours des 30 degrés. Bon week-end et on se retrouve lundi dès 7h30.
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3: Bonjour à tous. À la une de l'actualité, un travail de longue haleine. Plus de 2000 pompiers sont mobilisés dans le sud de la France pour faire face à une trentaine d'incendies. Celui entre Sainte-Marie-de-la-Mer et Canet-en-Roussillon est désormais fixé dans les Pyrénées-Orientales. Près de 1700 campeurs ont été évacués et 280 bungalows ont été détruits. 6 personnes, dont un enfant et 2 pompiers, sont légèrement blessées. Un point d'accueil a été ouvert pour les sinistrés. Une réunion est prévue demain pour accompagner les entreprises touchées. Et le ministre de l'Intérieur, Laurent Nunez, doit se déplacé dans l'Aude aujourd'hui, où un feu a parcouru près de 950 hectares. La ruée sur les climatiseurs en promotion chez Lidl a provoqué des scènes de cohue hier dans plusieurs magasins en France. Les gendarmes sont intervenus après des bousculades et des dégradations. À pas de blessés ni interpellations, mais les stocks ont été pris d'assaut dès l'ouverture. Top départ des vacances d'été aujourd'hui en France. Bison futé hisse le drapeau rouge aujourd'hui et demain dans le sens des départs, Julie Pierret.
4: Oui, et ce sera chargé principalement en région parisienne et dans un large car nord-est, la circulation sera chargée en Alsace, par exemple, en direction du sud et des frontières. Bison fut annonce du orange partout ailleurs. Ce sera compliqué de rouler dans la vallée du Rhône. Hein, c'est clairement un point noir de ce week-end. C'est sur la 7 que ça devrait le plus coincer. Même scénario dans la région PACA. Attendez-vous à de gros ralentissements sur la 8 et sur la 9 en direction de la Méditerranée. Évitez de sortir des grandes villes entre midi et 20h. Autre secteur sous surveillance, la Camargue, le golfe du Lion et toute la côte atlantique. Hein, les routes menant aux stations balnéaires du littoral seront très fréquentées. Ce sera demain après-midi que ce sera le plus chargé dans ces secteurs.
3: Merci Julie. Et si vous prenez la route, mieux vaut partir tôt ce matin ou attendre la soirée pour éviter les plus gros bouchons. Et justement, bonne nouvelle pour les conducteurs. À partir d'aujourd'hui, les magasins Leclerc et Intermarché lancent une opération carburant à prix coûtant. Leclerc annonce aussi une baisse du prix de la recharge électrique à 19 centimes le kilowattheure. Dans l'actualité aussi, 3 nouvelles plaintes visent Patrick Bruel. 2 pour viol et 1 pour agression sexuelle sur mineurs ont été déposés auprès des juges d'instruction de Nanterre. L'artiste est déjà mis en examen dans 4 autres dossiers. Il conteste l'ensemble des accusations. Et on termine avec le succès de la fête du cinéma. Elle a attiré 3 700 000 spectateurs en 4 jours. C'est son 2e meilleur résultat en 10 ans. Les films les plus visionnés sont Toy Story 5, Des Mignons et des Monstres, mais aussi les 2 films de la saga de Gaulle. Le prix de la séance était fixé à 5€. Voilà pour l'essentiel de l'actualité. Passez une belle fin de semaine.
0: Et tout de suite, 9h03, nous retrouvons un nouveau point sur l'actualité en région.
5: Bonjour à tous. Dans l'actualité régionale, un jeune militaire de 23 ans du 1er régiment de hussards parachutistes de Tarbes est mort lors d'un exercice d'entraînement. Il venait tout juste de s'engager dans l'armée. Le parquet de Paris a ouvert une enquête afin de déterminer les circonstances précises de ce décès. À Toulouse, l'enquête avance après l'agression de l'ancien président des Indians Tolosa, le principal club de supporters du TFC. Les enquêteurs privilégient la piste de représailles en lien avec un premier passage à tabac survenu quelques semaines auparavant. Plusieurs suspects ont été mis en examen. Dans le Tarn-et-Garonne, le bilan de la centrale nucléaire de Golfech est jugé satisfaisant par l'autorité de sûreté nucléaire et de radioprotection. L'organisme souligne néanmoins plusieurs points d'amélioration, notamment concernant la maintenance des installations et l'organisation du site. Sur le plan économique, l'entreprise toulousaine Delair poursuit sa montée en puissance. La spécialiste des drones s'allie à l'équipementier allemand Schaeffler afin d'industrialiser davantage sa production. Une stratégie qui lui doit permettre de répondre à une demande en forte hausse, notamment pour ses appareils utilisés en Ukraine. En Ariège, les tirs d'effarouchement des ours pourront

0: Nous évoquons la prière, la charité fraternelle et l'Eucharistie au cœur de votre livre, Père Gilles François. Oui. Bonjour.
1: Bonjour.
0: Livre que vous avez coécrit avec Bernard Pitot. Et dans ce livre, vous choisissez des textes de Madeleine Delbrel, cette poète mystique, profondément chrétienne, attirée par le Christ, attirée par l'Eucharistie. Et dans l'une des méditations qu'elle adresse aux femmes avec lesquelles elle vit, puisque c'est une petite communauté appelée La Charité qui vit à Ivry, elle écrit un texte pour ses sœurs et elle s'arrête sur la susceptibilité. Est-ce que ça tiraillait à ce moment-là? Est-ce que les relations étaient devenues un petit peu tendues? En tout cas, elle explique à ses sœurs être reconnaissant d'une attitude qui nous blesse, c'est le remède invincible de la susceptibilité. Ça a été tout un travail alors.
1: Oui,
0: pour
1: c'est
0: elle.
1: Oui, bien sûr. Et moi, je trouve ça très, très contemporain. Je me souviens quand j'avais lu pour la première fois ce passage de Madeleine. J'étais jeune curé de paroisse et je voyais qu'entre paroissiens et avec même leur curé et moi-même, je me mettais dans le paquet. Il y a des moments où on surévalue une réaction ou on minimise une autre ou on sent qu'il faut tellement ménager les susceptibilités qu'on risque d'être paralysé, etc. Enfin, c'est le quotidien quand même d'une vie ensemble et plus on doit œuvrer ensemble, plus on est avec cette réalité. Parce qu'elle dit, au fond, c'est dans ce même passage, un petit peu plus loin, elle dit que c'est comme un chemin de croix personnel, quoi. Reconnaître une attitude qui nous blesse, c'est aussi apprendre ses limites. On pourrait dire ça aujourd'hui, quoi. Et aussi porter sa croix.
0: C'est le lien que vous faites avec l'Eucharistie, alors?
1: Ben, moi, je trouve, oui, parce que
0: la lumière sur ses blessures.
1: Ben, c'est une lumière sur ses blessures, le désir de guérison, la reconnaissance, ben, qu'on a des limites, que les autres aussi, et que là-dedans, il y a une guérison possible. Oui, il faut se remettre chaque jour à la source de la charité. Bon, alors, je dirais avec mon vocabulaire à moi d'aujourd'hui, un travail sur soi. Hein, tout travail d'équipe fait qu'à un moment donné, il faut travailler sur soi-même. Ouais. Parce que on a notre histoire, on a nos blessures, on a nos désirs aussi. Hein, ou nos illusions. Parfois, on s'est illusionné où on n'a pas bien compris que la personne sur laquelle on compte, ben oui, ok, mais en fait, c'est d'autres capacités qu'elle a. Si on veut avancer, faut prendre tout ça. Hein, c'est la place de chacun et se reconnaître pauvre de cette manière-là, quoi. Hein. Jésus lui-même est le pauvre. C'est celui qui, en s'incarnant, Dieu lui-même est devenu pauvre parmi les pauvres.
0: Alors, on reviendra sur les pauvres. Avant,
1: d'accord,
0: peut-être vous évoquiez l'idée d'avancer. Elle met une certaine vigilance à se méfier, je la cite, de plus en plus de tout ce qui nous empâte. Est-ce que Madeleine Delbrel a eu peur elle-même de s'immobiliser et a cherché dans l'Eucharistie, finalement, un mouvement, à la fois cette permanence du Christ
1: et un mouvement? C'est bien vu, oui, tout à fait, oui. C'est peut-être pour ça, au fond, son goût pour l'Eucharistie, c'est qu'elle se rend compte que... Il y a des moments, d'ailleurs, j'avais pas vu ça avant de vraiment travailler, toujours avec le père Bernard Pitot, les lettres, on voit qu'elle est très lasse, quoi, une grande lassitude. Elle écrit ça à son amie Christine de Bois-Marmain, qui était une de ses équipières. Une autre fois, elle écrit ça à Monseigneur Veuillot, avec qui elle était en dialogue. Je suis infiniment lasse, quoi. Donc, elle touche sur elle-même, sur ses limites, quoi, très fortement. Et donc, qu'il est bon de se replonger dans la vie du Christ, même si moi je peux rien faire. Il y a un autre passage d'ailleurs où elle dit ça. Hein, il y a des moments, même quand je suis en présence de tant de souffrances des autres bien sûr, mais des fois c'est moi qui souffre. Hein, ben je peux presque rien faire, quoi. Mais je m'en remets. Elle a cette expression de s'en remettre, espérer même à plat ventre. Elle écrit ça, espérer même à plat ventre. On aimerait agir, et puis non. Faut juste espérer, quoi. Et je trouve ça tellement eucharistique, tellement dans ce lien au Christ. Et en même temps, lui, il devient tout petit, donc il est à la merci de ses parents. Et nous aussi, quoi. Bon, allez, on est adulte, on est grand. Enfin, on est grand. Faut pas exagérer. Par rapport aux enjeux mondiaux, on est quoi?
0: Jésus, maître d'oraison, pour aimer les autres à son exemple. Elle parle d'imitation, même si ce terme est assez entouré d'une certaine époque aussi, mais en tout cas, elle voudrait tant lui ressembler.
1: Oui, c'est une passion de similitude, elle écrit. Une passion de similitude. Elle voudrait tant lui ressembler. Et plus elle a fait l'expérience de ses propres pauvretés, en même temps que ce désir, puisqu'elle est assistante sociale, elle a le désir d'aider, de tirer d'affaires des personnes, elle a fait cette expérience à la fois extérieure et intérieure, hein, de la pauvreté.

pauvreté. Plus elle avançait sur ce chemin, plus au fond aussi elle se, comme elle dit à un moment donné, une passion de similitude pour le Christ, qui à la fois devient tout petit et en même temps va manifester sa gloire. Quand j'aurai été élevé de terre, j'attirerai à moi tous les hommes. Hein? Alors ça nous traverse, évidemment, c'est là où ça dépasse toutes les méthodes missionnaires, parce que ça traverse tellement la mort et la résurrection du Christ, vécu dans le quotidien, revécu par nous, vécu par les gens, même ceux qui connaissent pas le Christ. Tout le monde sait ce que c'est que la souffrance et la joie. On est en partage là-dessus, voyez ?

0: On ne peut pas parler de Madeleine Delbrel sans parler des pauvres, puisque c'est son cœur de vie aussi. Le pauvre sacrement, le pauvre comme un sacrement.
1: Oui, oui, page 80.
0: Où elle va plus loin.
1: La présence réelle du Christ dans le pauvre connu en tant que personne est peut-être, quand elle est réellement crue, ce qui peut faire éclater n'importe quelle situation sociale et la rendre authentiquement chrétienne.
0: Et moi, je poursuivrai parce que c'est aussi là qu'elle va plus loin. Le pauvre ne doit pas être quelqu'un de supporté, de toléré, mais d'attendu.
1: Oui, attendu, voilà.
0: C'est ça l'audace.
1: Mais c'est l'audace, et puis il y a tout le temps l'occasion de le vivre, quoi. Il est attendu. Et bien sûr, après, on va développer des efficacités, des savoir-faire, hein, en particulier à la maison, quand même. Je vois, il y a eu des fidélités. Il y a encore des amis, des jeunes qui ont connu Madeleine, de familles qui ont connu Madeleine, qui sont toujours fidèles à la maison du 11 rue Raspail. Quand même étonnant. Et on voit comment cette fidélité est extrêmement porteuse, constructrice, génératrice d'un esprit d'entraide dont nous avons besoin. Et tout le monde ne sait pas forcément que ça vient de Dieu. Mais elle, Madeleine, comme Loulou, qui était Loulou, on l'appelait, Louise Bruno, c'était la maîtresse de maison du 11 rue Raspail, elle le savait, elle vivait cela, Christine, Hélène, les autres, voilà. Alors, par contre, c'est bien précisé, hein, il est attendu, il est connu. Le drame... Quand un SDF, dans Paris, on en rencontre plein, mais dès qu'il y a une gare centrale dans une ville de province, tout ça, il y a des gens qui sont là, qui traînent. Bon, le pire pour eux, c'est que personne ne les regarde. Ça, j'ai entendu mille fois ce témoignage. Bien sûr, on peut faire quelque chose. Après, il y a des associations d'entraide. On peut venir prendre un café, prendre une douche, etc. Ça, c'est très important. Mais combien de gens sont tellement gênés qu'ils n'osent même pas regarder la personne? Quel drame, je ne suis même pas connu, personne ne me regarde. Et là, Madeleine dit la présence réelle du Christ dans le pauvre connu. Et il n'est pas seulement supporté, toléré, il est attendu. Je sais, je vais reprendre le métro tout à l'heure, je vais croiser des gens très pauvres qui sont là. Mais c'est pas seulement eux, c'est aussi... j'étais hier donc à Champigny, il y a un homme qui est venu me voir, qui est en grande souffrance. Je l'avais vu la veille à la messe, il me dit « Père Gilles, vous êtes là ?»« Oui, venez, en sortant du travail, venez demain, 19h, c'est bon. » Et je n'y pouvais rien, ces souffrances. Je n'y pouvais rien. Mais il est venu simplement. Donc il a vu que je le connaissais. Je ne vais pas dire son prénom, on va être discret, quoi, mais ça fait plusieurs fois que je le vois à la messe. Vous voyez ?
0: Alors elle dit bien que c'est un temps arraché à mille choses. Ce temps que vous donnez aux pauvres, c'est un temps arraché à mille choses. C'est un temps arraché... Elle aussi, elle avait autre chose qu'elle aurait pu faire.
1: Mais c'est vrai, c'est arraché quand même à un moment donné. Alors, il y a toute la journée prévue, et puis comment ça va s'appeler, quoi ? Ben, les imprévus, et puis les contretemps. Et puis dans ce contretemps, ben, bien sûr, je piaffe, j'ai horreur que mon agenda prévu se passe pas comme j'ai prévu. Puis ça, chaque jour, il y a des contretemps. Et en même temps, c'est des rencontres.
0: C'est des rencontres, mais elle insiste bien, Madeleine Delbrel, et peut-être que ça a parfois été un peu caché par ce grand don de la charité, c'est l'éternel. Elle le dit, hein, nous n'avons pas le droit, venant de la part de Jésus, de donner autre chose que de l'éternel. Nous le donnons évidemment sous des apparences fragiles, périssables, mais nous n'avons pas le droit de donner quelque chose qui ne soit pas chargé d'éternel. C'est un extrait de la vocation de la charité que vous citez dans cet ouvrage. Oui. On ne peut pas donner autre chose que de l'éternel. Et on conclura sur cette phrase de Madeleine.
1: Je me sens assez dépassé par cette phrase. Je l'aime beaucoup. Parce que ça me rejoint, mais au fond, ça fait partie de mon bonheur de lire Madeleine, de sentir à la fois très rejoint, de trouver beaucoup d'intelligence. Ça m'aide à réfléchir, à m'orienter, à discerner. En même temps, je me sens assez dépassé, même beaucoup dépassé par ce qu'elle dit. Et je crois que c'est ça la mystique d'ailleurs. C'est-à-dire, c'est à la fois très concret, puis à un moment donné, dire ça me dépasse complètement là.
0: On n'en a pas parlé, mais oui, elle a toute une part mystique, en effet.
1: C'était la mystique au sens de l'union au Christ, qui fait qu'elle en a une expérience sûrement plus forte que moi. Et elle a un don d'écriture. Hein, et donc, elle est capable d'écrire des choses comme... Je fréquente aussi beaucoup Sainte Catherine de Sienne. Alors, c'est 15e siècle, c'est bien avant. Hein, où, pareil, il y a des moments où on se dit, oui, c'est ça. Puis d'autres moments, on dit, mais de quoi elle parle ? Je comprends la phrase, je sais la lire, mais... Mais il y a quelque chose qui nous indique de bien plus profond dans l'union au Christ. Donc on est vraiment dans le divin et dans ce contact entre l'éternel et le temps où nous sommes.
0: C'est une très belle écriture que vous nous proposez de retrouver dans cet ouvrage que vous avez coécrit avec Bernard Pitot, qui lui est prêtre de Saint-Sulpice, spécialiste des écrits de Madeleine Delbrel et de l'École française de spiritualité. Merci Père Gilles François, vous êtes prêtre du diocèse de Créteil, historien et postulateur de la cause de béatification de Madeleine Delbrel, dont nous avons parlé toute cette semaine. On retrouve les différents écrits que vous avez évoqués dans ce livre qui s'appelle « L'Eucharistie, vécu par Madeleine Delbrel, le nécessaire constant de notre vie ». C'est aux éditions Nouvelle Cité. Merci Pierre-Henri Pagé d'avoir assuré la technique tout au long de cette semaine. À bientôt.

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0: de cœur de Jean-Claude Jaffé.
1: Dans cette nuit du samedi au dimanche, Théophile Barthélemy avait très mal dormi. Les voitures toute la nuit, les cris dans la rue, les vibrations souterraines du métro, le ramassage des ordures ménagères à 5h35 du matin. Le jeune homme descendit pour petit déjeuner. L'auberge de jeunesse était tenue par une congrégation désireuse d'accueillir les jeunes, quelles que soient leurs convictions, à moindre prix et dans un climat de bienveillance. Pour favoriser la convivialité, les sœurs prenaient leur repas du matin avec leurs hôtes. Théophile installa son plateau en face d'une religieuse ronde et sympathique. Celle-ci dégustait une tartine nappée de beurre et de confiture de fraises. « Bonjour, jeune homme !» « Moi, je suis malgache et je m'appelle Sœur Swamireina. Ça veut dire « belle dès le lever du jour ». Excusez du peu, mais on m'appelle aussi le bulldozer. Je ne sais pas pourquoi. Moi, c'est Théophile. Tu sais que ton prénom veut dire « ami de Dieu » interrogea la religieuse avec un léger accent. « Oui, » répondit le provincial. « Ami de Dieu. Quel bon vent t'amène à Paris ? Le travail ? Le tourisme, l'amour? Je crois que c'est... Commença Théophile sans terminer sa phrase. Si tu hésites, c'est que c'est l'amour, dit joyeusement la religieuse. Oui, confessa le garçon, mais c'est un amour impossible. Elle est mariée? Non, elle est noble. Elle s'appelle comment? Blanche. Vous vous aimez depuis longtemps? Je ne sais même pas si elle m'aime. Tu ne sais pas si elle t'aime? S'étrangla la religieuse. Je ne lui ai jamais dit que j'étais amoureux. Oh là là, Théophile, dis-moi, tu es croyant? Oui. Alors tu connais notre identité profonde? Notre identité la plus profonde, c'est d'abord d'être des enfants de Dieu. Et sais-tu que cette identité ne se confond pas avec le niveau de compte du compte en banque de notre père, ni avec le métier exercé par notre grand-père, ni avec la légion d'honneur ou non de notre arrière-grand-père? Ni avec le casier judiciaire, vierge ou pas, de notre arrière-arrière-grand-père, ni avec les lettres de noblesse reçues ou non par un aïeul lointain. Si tu te reconnais avant tout comme un enfant bien-aimé de Dieu, et que Blanche fait pareil, tout est bien plus simple que tu ne le crois. Ah, à la bonne heure, hein. Il y a une chose que Dieu ne peut pas faire à ta place, c'est que tu te déclares blanche. Crois-moi, il va falloir te bouger un peu. Le virtuel, ça n'a jamais fait avancer personne dans la vie. Ce récit vous a plu ? Il s'agit d'un extrait de Aristo, tout simplement, un roman de Bertrand Letu, aux éditions Yeshua. 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
3: Cette semaine, un entretien entre Jacques Henrich et René Girard, publié dans un numéro spécial de la revue Art Presse en 2004. Jacques Henrich. René Girard, qu'est-ce qui, dans votre théorie du désir mimétique et du mécanisme sacrificiel, a évolué depuis la parution de vos livres « La violence et le sacré » et « Des choses cachées depuis la fondation du monde » ? René Girard. Beaucoup de choses se sont précisées. Et dans certains cas, l'accent tonique s'est déplacé. Mais fondamentalement, rien n'a changé. Au départ, tout s'étant présenté à moi de façon soudaine, mais sous forme d'une pelote de fils très embrouillée, il m'a fallu progressivement tenter de tirer un à un ces fils, c'est-à-dire repérer des correspondances inattendues entre les phénomènes qui retenaient depuis longtemps mon attention et que les disciplines habituelles, anthropologie, archéologie, sociologie, psychologie, tenaient séparés. Mon premier livre a été conçu vers 1958-1959, et dès cette époque, j'ai notamment commencé à me rendre compte du caractère non réaliste, voire idéaliste, des théories de Lévi-Strauss, pour qui j'avais, et pour qui je garde, la plus grande admiration. Probablement parce qu'il avait une détestation de la société en général et des foules, détestation que je partage, il n'a pas cru bon d'explorer un certain nombre de phénomènes qui à mes yeux avait une grande importance. J'ai relu récemment Triste Tropique et je me suis aperçu que j'avais oublié que la fin du livre était consacrée à l'Inde. On y trouve des propos effrayants sur la façon d'être perdu, absorbé dans la foule. Et je me suis dit que l'aspect existentiel chez Lévi-Strauss, qui habituellement manque à sa réflexion, c'est de ce côté-là qu'il fallait le chercher pour réexaminer son œuvre avec profit. Il m'a paru que l'essentiel était bien la foule, que Lévi-Strauss en avait eu conscience, mais négativement. Pour lui, l'anthropologie était une forme de poésie et une façon de fuir son époque. Pour ma part, je réagissais différemment, et l'envie m'a pris de remplir les vides que je repérais chez lui, surtout dans les théories sur la foule, qu'on trouve chez certains penseurs du début du siècle, comme Gustave Le Bon, lesquels étaient nettement réactionnaires. C'est alors que je me suis également posé la question de savoir pourquoi dans la Bible il y avait tant de phénomènes de foule. Freud, lui, de son côté, a compris que le moment essentiel, le moment violent, était celui du lynchage. Mais tout ramener au seul meurtre de son père comme il le fait ne me satisfait pas. Ce qu'en vérité il montre, c'est que les morts collectives, comme l'ethnologie nous les rapporte, se produisent sous les formes les plus diverses qui soient. Prenons les pays du Nord, le Danemark par exemple, on y jetait les gens dans les marais, ce qui n'est pas la même mise à mort que les lapidations dans les pays du Moyen-Orient, pas la même que la façon de brûler dans des paniers d'osier les victimes sacrificielles de la Gaule celtique, ou que le cannibalisme de certains pays d'Afrique. Freud voit cette formidable diversité, mais il pense que derrière toutes ces formes, il est possible de trouver une unité dernière. Or, cette unité, c'est nous qui la faisons. Et la seule unité pensable, me semble-t-il, c'est que cette violence est unanime et le fait de toute société humaine. L'explication du phénomène mimétique est à chercher là. Qu'est-ce qui provoque une telle unanimité ? Ce n'est pas la vérité. Alors, quel type de mensonge ?

Jacques Henric, la littérature a joué un rôle important dans votre réflexion. René Girard, oui, un rôle essentiel. Dans La violence et le sacré, j'ai eu recours à deux pièces de théâtre capitales, Édipe Roy, à cause de son thème du parricide et de l'inceste, et Les Bacchantes, où l'on trouve le thème du lynchage collectif sous une forme particulièrement atterrante. Shakespeare a également été l'une de mes références constantes, notamment sa tragédie Jules César, où nous est montré comment a été fondé l'Empire romain, par un meurtre, le meurtre de César précisément. Jacques Henric. Mais l'apport décisif à votre théorie, c'est la Bible, et particulièrement le Nouveau Testament. En quoi celui-ci constitue-t-il un scandale pour la pensée ? René Girard. Le premier à avoir vu le rapport entre les mythes et le christianisme, c'est Cels. Ce pamphlétaire anti-chrétien du IIIe siècle, nous ne le connaissons que par Origène. Aujourd'hui, nous nous intéressons si peu au christianisme et tellement à l'antichristianisme qu'on en arrive à publier Cels sans mentionner Origène. On met ainsi sur le livre publié le nom de l'auteur, Cels, livre qui n'est en vérité fait que de citations d'Origène mises bout à bout. Le but est de démontrer que le christianisme n'est pas si nouveau que ça, puisqu'on y trouve à peu près la même histoire que celle déjà présente dans tous nos mythes. Finalement, est-il suggéré, tous les cultes et croyances se ressemblent. Cels fait un constat qui est juste, à ceci près qu'il ne voit pas, et que personne ne voit après lui, pas même les innombrables anthropologues qui se sont succédés, que c'est l'interprétation qui est fondamentalement différente. Quand il m'est arrivé de soutenir cela devant certaines personnes, celles-ci m'ont regardé d'un air dubitatif. « Quelle différence » semblait-il me dire. Je leur proposais alors de transposer le débat dans le monde moderne et leur donner l'exemple de l'affaire Dreyfus. Entre le texte des Dreyfusards et celui des anti-Dreyfusards, s'ils ne sont pas trop violents l'un envers l'autre, où pourrait se trouver la seule différence ? C'est que dans un cas, on peut dire que c'est vrai, et dans l'autre cas, ce n'est pas vrai, un point c'est tout. Peggy, en insistant sur le caractère christique de l'affaire Dreyfus, a vu l'essentiel. Il existe un texte dans les Inédits de Nietzsche, datant de la fin 1888, c'est-à-dire peu de temps avant sa folie, qui dit exactement « Dionysos, Jésus, même martyr, même mort violente ». Mais dans un cas, celui de Dionysos, le sacrifice est accepté. Dans l'autre cas, le Christ, le sacrifice est refusé. Il est nié. Mais ce que n'a pas vu Nietzsche, c'est tout simplement ce qui est la vérité. À savoir que pour le Christ, il ne s'agit pas d'un sacrifice, mais d'un crime, et que la victime est innocente. On peut soutenir que la religion archaïque est prophétique, mais il faudra d'autres religions pour la corriger, l'éclairer et montrer sur quelle erreur, sur quel mensonge elle repose. Et ces religions, ce seront le judaïsme et le christianisme. Le judaïsme accomplit cette tâche sporadiquement, dans des textes prodigieux, comme ceux de l'histoire de Joseph, du serviteur souffrant, et surtout dans le livre de Job, où l'on assiste au retournement spectaculaire d'une foule. Le christianisme, lui, le fait de manière systématique, en offrant ensemble les deux points de vue, celui de la foule sur la passion, qui dit « Jésus est coupable », et celui des trois ou quatre types qui disent « Non, non, il est innocent !» Et eux, à leur tour, passeront à la casserole pour avoir soutenu cela. Le texte chrétien s'oppose au point de vue de la foule. Il n'est donc pas étonnant que le christianisme soit si difficile à accepter. Il nous répète « Ce n'est pas la victime qui est coupable, c'est vous !»

0: Jacques Henrich, comment voyez-vous aujourd'hui les liens entre le judaïsme et le christianisme, notamment après Vatican II ? René Girard, il me semble qu'il faut rétablir ce qui fait le sens de la passion, c'est-à-dire la révélation d'une certaine violence. Or, cette révélation est déjà là dans le judaïsme. Des scènes comme celle du serviteur souffrant méritent d'être étudiées de ce point de vue. On a parfois voulu voir dans la passion un non-événement qui ne serait qu'une imitation ou une illustration du texte du serviteur souffrant, ce qui est très discutable. Un autre texte est particulièrement éclairant, le livre de Job. Ce qui est capital dans le livre de Job, ce sont les dialogues. La foule a trois délégués, en quelque sorte, qui la représentent, la symbolisent. Nous avons affaire à une société de type villageoise qui fonctionne visiblement par tyrans périodiquement massacrés. Que disent ces députés de la foule à Job ? Eh bien voilà, tu as été le roi. Tu vas prendre la route de tes prédécesseurs, c'est-à-dire des hommes pervers. Mais là où un texte relevant du mythe ferait dire à Job, comme à un accusé des procès de Moscou, « Oui, oui, je suis coupable puisque vous me le dites, puisque la foule me le dit. Je ne peux plus être l'innocent que j'étais hier pour eux, mais bien le salopard que vous dites. » Et Job est sans cesse tenté par cette attitude de culpabilisation. Vox populi, vox dei pourrait être sa réaction. Job se reprend. Il ne se soumet pas. Il clame son innocence. Pour en revenir au dialogue du judaïsme et du christianisme, je dirais que tout du christianisme, d'une certaine manière, est déjà là dans l'Ancien Testament. La passion rassemble, elle accomplit. Je sais que les Juifs rejettent ce terme parce qu'ils ont le sentiment qu'il annule le judaïsme. Mais il ne s'agit pas, bien entendu, d'annuler, mais de rassembler. Le texte de la passion me semble avoir cette unité que le film de Mel Gibson a tenté de reproduire. Il n'est pas besoin de la résurrection pour l'avoir, cette unité. Il est curieux de constater que ce sont des gens qui, pour la plupart, ne croient en rien à la résurrection, qui se plaignent de son absence dans le film. Ce sont d'ailleurs les mêmes qui consomment en abondance de la violence au cinéma et ne pensent pas qu'elle est néfaste, et qui soudainement se scandalisent quand il s'agit de représenter celle dont le Christ a été la victime, et que donne à voir le film de Mel Gibson. Quant à ce qu'il en est du caractère sacrificiel de la passion, sur lequel en effet le film insiste, rappelons-leur, ainsi qu'à certains chrétiens oublieux, cette parole de saint Paul. « Je ne connais que la croix et le Christ crucifié. » Est-ce une parole anti-intellectuelle, comme on l'a parfois suggéré ? Non, c'est l'expression même de l'intelligence. Car si les puissances de ce monde avaient su, elles n'auraient pas crucifié le Seigneur de gloire. Pourquoi ? Parce qu'elles auraient compris qu'elles tombaient dans un piège et qu'ainsi leur secret serait enfin révélé. Merci de votre écoute. À notre prochaine rencontre.
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3: Je suis à nouveau cette semaine avec Éric Sureau, qui est physicien, professeur émérite à l'Université de Toulouse, membre honoraire de l'Institut universitaire de France, et qui a encore bien d'autres titres, responsabilités dans le cadre des recherches scientifiques en France et aussi internationales. Nous avons parlé la semaine dernière des limitations intrinsèques du calcul numérique. Alors, il faut bien comprendre que ce calcul numérique, les ordinateurs, l'utilisation des ordinateurs pour résoudre toutes sortes de problèmes. D'abord, c'est évidemment très utile. Ça permet d'aller très vite, de faire des calculs qu'on ne pourrait jamais faire à la main. Et en général, que les résultats, c'est quand même assez fiable. Sauf que on s'aperçoit qu'il peut y avoir quelques erreurs dues à des problèmes d'arrondi de nombres à l'intérieur de l'ordinateur qui fonctionne dans ce qu'on appelle un système binaire comme un interrupteur. soit 0, soit 1. Et donc, il faut en être bien conscient et puis les étudier, ces erreurs, pour être sûr que ça ne conduit pas à des résultats erronés. On a vu aussi que l'importance c'est la reproductibilité des résultats. Donc, il faut être capable de retrouver les mêmes résultats, que ce soit des résultats de calcul, que ce soit des résultats dans des domaines de recherche scientifique, mais à base de calcul ordinateur. Cette semaine, on va parler du fait qu'il peut y avoir aussi des erreurs qui viennent d'ailleurs, qui viennent de l'extérieur, en particulier qui nous tombent du ciel, puis les rayons cosmiques. Donc on va parler de ce que c'est que les rayons cosmiques et pourquoi le rayon cosmique pourrait modifier le fonctionnement d'une voiture autonome et par exemple la conduire accélérée au lieu de freiner ou des choses comme ça. Eric, bonjour à nouveau. Est-ce que tu peux nous expliquer tout ça ?
4: Bonjour Sylvie. Oui, alors c'est un sujet extrêmement important à mon sens, le cas des voitures autonomes, de façon générale le cas de tous les systèmes électroniques qui sont susceptibles donc d'être heurtés par un rayon cosmique. Alors un rayon cosmique, c'est un terme un peu générique pour tout un tas de particules qui nous tombent sur la tête au sens propre. Donc on est presque revenu au temps des Gaulois.
3: Je peux peut-être en dire un petit mot parce que
4: absolument,
3: c'est un peu mon domaine.
4: Absolument.
3: Donc en fait, les rayons cosmiques, ce sont des particules qui sont très très très très très, très rapides, qui voyagent dans la galaxie, qui vont partout, donc en particulier qui peuvent arriver sur la Terre. Mais quand elles arrivent sur la Terre, elles arrivent sur l'atmosphère terrestre et elles interagissent avec des particules de l'atmosphère terrestre et à ce moment-là on a ce qu'on appelle une grande gerbe ou une grande douche de particules qui arrivent sur la Terre et on peut dire que nous sommes tout le temps pénétrés par, même nous, nos corps, tout le temps pénétrés par ces particules. Donc nous, a priori, ça ne nous fait pas grand-chose, mais justement, on revient au véhicule automatique où ça peut faire quelque chose de grave.
4: Oui, alors le problème est connu en fait vis-à-vis de l'électronique de façon générale depuis plus d'un demi-siècle, notamment au niveau des satellites. Alors il y a des stratégies évidemment pour essayer de se protéger de ces choses-là, de faire du blindage, mais l'exercice a des limites. Et donc aujourd'hui, le problème est amplifié par la miniaturisation. Donc si vous avez un système, disons, électronique avec plusieurs tout un tas de petits éléments, qu'il y en a un qui est perturbé par un rayon cosmique, on peut espérer que le système va, entre guillemets, retrouver son état sans trop de problèmes. Le problème aujourd'hui, il est lié à la miniaturisation. Donc si vous n'avez plus qu'un seul processeur, mettons dans le cas d'un ordinateur, donc juste un seul élément, une perturbation risque, disons, d'avoir des conséquences sur l'ensemble du système. Alors ce type de problème porte un nom, ça s'appelle des erreurs molles, soft errors, par opposition à ce qu'on connaît déjà depuis un certain temps, notamment donc dans les satellites, je l'évoquais, où il y avait un circuit qui était grillé par un rayon cosmique. Ça, d'une certaine façon, c'est pas très grave, enfin c'est embêtant, mais c'est pas grave au sens où on le voit, on se rend compte que le système électronique est mort, et donc ben, on fait avec. Les erreurs molles, c'est des erreurs qui vont faire changer l'état du système, mais dont on ne se rend pas compte. Pour revenir sur le cas des ordinateurs, c'est par exemple un bit 0,1, donc un interrupteur, qui va s'éteindre au lieu de s'allumer ou s'allumer au lieu de s'éteindre. C'est pas forcément évident de se rendre compte que ça s'est produit. Mais ça peut avoir des conséquences. Et ça peut avoir des conséquences dramatiques sur le fonctionnement d'un système. Alors, il y a un exemple assez connu qui date d'il y a maintenant, je dirais, une quinzaine d'années. Vous avez tous sans doute déjà utilisé un système Windows et de temps en temps, le système Windows se plantait et il y avait les fameux écrans bleus. Et donc, il y a eu des études qui ont été faites là-dessus par Windows, enfin par la compagnie Microsoft, et ils avaient observé que, je crois, une dizaine de pourcents de leurs erreurs de ces écrans bleus étaient liées à des cosmiques. Les solutions sont essentiellement, dans ce cas-là, des solutions logicielles. Donc, on a mis en place des systèmes pour corriger ce genre d'erreur. Donc aujourd'hui, il y a moins, je pense, enfin, j'espère, d'écrans bleus. Mais le problème existe toujours dans l'absolu et donc lié à la miniaturisation, on n'a pas forcément complètement gagné. Donc on sait ça, on sait qu'il y a ce type de problème et ça peut avoir des conséquences ou pas.
3: Ça, c'est le hasard.
4: Ça, c'est le hasard. Alors justement, c'est intéressant, Sylvie, que tu mentionnes le hasard, parce qu'on est fondamentalement dans un hasard absolument intrinsèque, lié par exemple à une désintégration radioactive suite à un cosmique qui est venu frapper une particule dans l'atmosphère. On connaît très bien la radioactivité, tout le monde a entendu parler par exemple de la datation des objets anciens par le carbone 14, et on sait très bien qu'il y a une durée de vie d'un échantillon, etc. Mais ce qu'on ne sait pas du tout, c'est au bout de combien de temps un noyau donné va se désintégrer. Donc quand il y en a un gros paquet, on sait qu'au bout de quelques milliers d'années, par exemple, c'est le cas du carbone 14, c'est 6000 ans à peu près, au bout de 6000 ans, il y a la moitié qui va se désintégrer, mais par contre, on ne saura pas quels noyaux se sont désintégrés. Donc si vous en avez qu'un, vous ne savez pas.
3: On connaît le fonctionnement statistique de la globalité d'un système, mais on ne sait pas ce qui se passe pour un des éléments.
4: Exactement, exactement. Et là, on est en train de parler de un. C'est-à-dire, on est en train de parler de un rayon cosmique qui vient taper sur un noyau, par exemple. Et donc, ce noyau va se désintégrer, mais on ne sait pas quand. Donc, date de hasard absolu. Ce n'est pas du tout le même hasard que le hasard d'une pièce de monnaie qu'on lance en l'air. Une pièce de monnaie qu'on lance en l'air, si on fait un gros effort, on peut décrire très précisément son mouvement, y compris la résistance de l'air, etc. Donc, là, c'est du hasard. Un faux hasard, c'est un hasard d'ignorance, de convenance. C'est pas du tout intrinsèque, c'est pas du tout la même nature de hasard.
3: En fait, ce qu'il faut retenir, c'est quand même plutôt fiable, c'est une petite probabilité, très petite probabilité d'avoir un problème, mais le problème existe, et le problème, on ne le maîtrise pas.
4: Absolument. Donc c'est vraiment une question de, je dirais, une question de principe, c'est-à-dire dans le principe, Il y a ce risque, donc comme son nom l'indique, c'est un risque. Ça ne veut pas dire que ça va arriver, ou tout au moins ça veut dire qu'on ne sait pas quand ça va arriver. Donc c'est un peu le principe des assurances, c'est-à-dire on va protéger le système, un système qui soit électronique ou autre, on va le protéger pour éviter entre guillemets le problème. Mais on sait que c'est possible, et comme tu le dis parfaitement. Dans l'ensemble, ça ne se passe pas. Heureusement, quand on prend une assurance pour la voiture, heureusement, toutes les fois qu'on prend sa voiture, on n'a pas un accident. C'est un peu pareil. Mmh. C'est le même type de situation. Et puis, un jour, il y a un accident. Ou pas. On est dans la même situation. Le calcul va bien fonctionner, en général, ou pas. Une fois de temps en temps, on risque d'avoir un problème. Et effectivement, pour revenir sur la voiture autonome, si au lieu de freiner parce qu'il y a un poids lourd qui freine devant, elle accélère, c'est embêtant.
3: C'est embêtant.
4: Mais bon, ça n'arrivera sans doute pas, ou peut-être pas, je ne sais pas comment le dire.
3: Et il nous reste un petit peu de temps pour dire quelques mots sur l'intelligence artificielle, donc qui ne fonctionne pas comme un ordinateur, mais quand même, c'est pas totalement éloigné. Est-ce que tu peux nous dire quelques mots sur ce que tu penses de l'intelligence artificielle et de...
4: L'intelligence artificielle, à la base, c'est un calcul. C'est un calcul sur ordinateur. Alors c'est un calcul un peu particulier parce que c'est un calcul qui se fonde sur des statistiques. Essentiellement, des statistiques de proximité. On l'a tous expérimenté quand on envoie un SMS, par exemple. Le soir, on écrit « bonne », il vous propose « soirée ». Donc il y a une proximité, là, qui est en l'occurrence liée à l'heure à laquelle on écrit le message. L'intelligence artificielle, notamment les intelligences génératives comme ChatGPT, vont fonctionner à la base sur une proximité de mots. Par exemple, on dira petit pousset, petit et pousset sont proches, mais grand pousset, c'est absolument pas proche. Les deux mots sont pas proches. Donc on fonctionne là-dessus et la distance, en fait, est estimée en faisant des statistiques sur un nombre incalculable, c'est le cas de le dire, de données que la machine a intégrées. Donc elle s'est rendue compte que les mots étaient ensemble ou pas. Mais on est quand même dans du calcul. Alors on est dans du calcul statistique, on sait qu'il y a des limitations. Qui sont de toute façon les limites du calcul. Là encore, on va développer des stratégies pour contourner le problème. Des stratégies techniques. Ça n'éliminera pas éliminera pas des problèmes potentiels comme ceux qu'on a évoqués précédemment. Alors, par ailleurs, un point important à mon avis, c'est de ne pas oublier que les intelligences artificielles, certes, sont des machines, mais derrière ces machines, il y a des concepteurs. Donc, il y a un utilisateur, nous. Il y a une machine, on va dire « elle », entre guillemets. Mais peut-être surtout, il y a un concepteur. Et le concepteur, c'est celui qui va donner à manger à la machine avec tous les biais que ça suppose.
3: Donc, avec les textes choisis, par exemple, avec et les tout textes ça. Choisis. Et donc, ça peut complètement biaiser.
4: Ça peut être biaisé. Je pense que c'est même le danger principal, c'est celui-là. Oui. Auquel on ne pense pas forcément, parce qu'on pense machine, on ne pense pas...
3: Il y a des gens derrière.
4: Personne, on ne pense pas humain.
3: Je crois qu'effectivement, il faut avoir ça en tête. Il faut avoir ça en tête quand on a des réponses, des solutions proposées par des intelligences artificielles. Il faut vraiment avoir en tête que ça peut être biaisé. Donc, il faut vérifier, il ne faut pas s'appuyer uniquement sur ça. Il faut aussi voir ailleurs. Eh bien, on arrive à la fin de ces deux émissions. Et merci beaucoup, Eric, pour toutes ces analyses des problèmes qui peuvent se poser dans les calculs et auxquels on est beaucoup confronté, parce que maintenant, les calculs, on les trouve partout. Tout le monde a des ordinateurs chez lui, des calculettes, des téléphones portables qui font tout aussi. Donc, je crois que c'est vraiment important d'avoir conscience de tout ça, mais en gardant toujours à l'esprit que, quand même, d'une manière générale, ça fonctionne bien. Je crois que c'est important.
4: Absolument.
3: Alors, merci beaucoup, Eric, et bonne continuation.
4: Merci, Sylvie.

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2: Bonjour à toutes et à tous et bienvenue sur les ondes de Radio Présence Figeac. Il vient de sonner 10h et il est l'heure de retrouver vos émissions locales. Durant cette heure, vous aurez les associations avec ActuAsso, un peu de langue occitane, notre célèbre langue d'oc avec Lingonostre, mais on commence tout de suite avec Passionnément Votre, en compagnie de Chris Arnal. Très belle matinée à l'écoute de vos programmes locaux sur les ondes de Radio Présence Figeac 97.7 FM. 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
3: Et voilà, welcome to Iguana. Nous sommes en déplacement et mon ami Armand, d'ailleurs Armand, petit bisou mon grand.
4: Ouais. Hein,
3: franchement, c'est d'ailleurs, j'en profite et qu'on introduise l'émission là, à l'Iguana à Firmy, donc au bar-restaurant, pour te remercier mon poulet, parce que c'est quand même grâce à toi que l'émission se fasse. Mmh. C'est là actuellement, mais tu viens alors que tu travailles
4: c'est
3: pas.
4: C'est le week-end,
3: quoi.
4: Effectivement.
3: C'est un week-end, tu es bénévole. Donc c'est pour ça que je tiens à te remercier, franchement, parce que t'assures qu'on... j'allais dire comme un dieu, n'exagérons pas, mais pas loin.
4: Avec
3: et je te remercie, mon poulet, c'est sympa. Et donc Armand, tu remarqueras qu'on est dans un cadre super
4: agréable. Explique-nous tout, Chris.
3: Voilà, donc en fait, on est à l'Iguana, un petit bar-restaurant qui est à l'entrée de Firmy. On est dans sur un super plateau, franchement, ouais. Je mettrai les photos sur Facebook. Franchement, c'est très agréable. Alors, on a la chance avec cette canicule, c'est que, heureusement, il fait bon.
4: Hein, Armand, ça va, il y a un petit air là, c'est agréable.
3: Un petit air frais, vraiment agréable. Donc,
4: mais bon, cet après-midi, 43 quand même.
3: Oui, cet après-midi, 43, c'était pas un temps à faire du vélo. parce que mon ami Armand fait du vélo, quand il fait 40 degrés. Et c'est ça les sportifs.
4: C'est infatigable.
3: Ça ne regarde pas la météo. Et donc, du coup, pour cette fin de saison, la dernière émission, on s'était dit avec Armand, pourquoi pas faire une émission à l'Iguana. En sachant que Patrice et Yasmine, les patrons, nous ont déjà accueillis.
4: Super, super sympa.
3: Pour une émission. Donc là, cette fois, on a dit, tiens, on va refaire l'émission de fin de saison. Et en plus, c'est une émission exceptionnelle parce qu'en fait, elle va durer deux fois une heure. On a fait venir des invités qui sont venus, ils sont là, ils sont attablés derrière en train de boire un coup en attendant de passer. Il y aura aussi des petits messages vocaux d'amis qui n'ont pas pu venir et puis des petits entretiens téléphoniques pour des gens qui avaient malheureusement autre chose à faire, ce qui est normal.
4: Voilà, pas la possibilité de venir.
3: Voilà, on apprécie franchement de parler de souvenirs, de bons moments qu'on a passé pour une saison entière avec toi, Armand. Excusez-moi, c'est Monsieur Do.
4: Monsieur Do.
3: J'ai oublié, c'est Monsieur Do, voilà. Et donc franchement, et j'en profite d'ailleurs pour dire aux auditeurs que l'année prochaine, bien sûr, passionnément, on recommence avec mon ami Armand. Mais on en reparlera d'ici là.
4: Voilà.
3: Donc nous sommes donc à l'Iguana. Vous allez voir au fur et à mesure de la soirée des interviews. Un peu déconnade, beaucoup d'humour, une bonne ambiance, je pense qu'on va régulièrement.
4: Ouais, carrément.
3: Ça va être sympa. Donc on commence la soirée et merci aux éditeurs de Radio Présence Figeac et merci d'être fidèles à Passionnément Votre. Restez à l'écoute. Et voilà, nous retrouvons donc, comme l'émission était prévue, à l'Iguana à Firmy dans l'Aveyron. Et nous avons la chance d'avoir au téléphone le groupe Accord Perdu avec Quentin et Olive. Bonjour Quentin.
5: Salut.
3: Voilà, bonjour Olive.
6: Salut, non.
3: Tu m'entends, Olive?
5: Ouais, je t'entends.
3: Il est mort de rire. Il est mort de rire. Alors, pour ceux qui ne vous connaissent pas, Olive, comme tu es au micro, présentez-vous un peu à Accord Perdu, là, s'il te plaît.
5: Eh bien, bonjour à toutes et à tous. Nous, on est un groupe, un quatuor, accordéon, basse, guitare et percussion.
3: Mm-hmm.
5: On fait de la composition en chansons françaises festives.
3: Impeccable. Et alors, je voulais, comme on a fait l'émission, vous étiez venu chanter et tout dans nos studios, et c'était vraiment génial. Quels sont vos souvenirs à tous les deux de l'émission?
5: C'est un super moment convivial. Je conseille vraiment à tous ceux qui tu proposes de faire une interview, d'y aller et de pouvoir montrer sa musique sur ta radio, quoi.
3: Mais franchement, vous avez mis le feu avec Armand, on avait parlé à Armand. Ils ont vraiment mis le feu dans le studio. Franchement, on a beaucoup apprécié. Je sais que vous allez avoir une... T'as quelques dates à nous dire pour ta tournée, là? Je sais que vous êtes en tournée cet été. Est-ce que tu as quelque chose à nous dire pour les prochaines semaines?
5: Alors, samedi déjà, on sera très mouillé.
3: Ouais.
5: Alors, après la
3: Rodez.
5: Pour moi, ce sera à Bois-de-Pensot par chez nous.
3: Ah oui, oui.
5: C'est vrai.
3: On viendra sûrement vous voir d'ailleurs.
5: Après, il faut regarder sur notre page Facebook directement, il y a toutes nos dates affichées.
3: Okay.
5: C'est vrai que tu nous allais nous parler des dates, on aurait mis le tableau sous les yeux, on aurait été un peu plus vendeur.
3: Ouais, mais c'est ça, c'est la surprise, voyons. Je t'inquiète pas. Mais écoute.

0: Et nous avons reçu donc un petit message de la part de Marie Blondeau et nous allons bien sûr vous le faire écouter.
1: Salut Chris, merci beaucoup du coup pour de m'avoir reçu dans ton émission qui est vraiment super. J'étais bien stressée quand tu m'as proposé l'émission et quand je suis venue au début et franchement vous m'avez mis à l'aise, donc je tiens à vous remercier Chris et Armand parce que c'était vraiment très chouette. Vraiment une super émission qui m'a fait beaucoup de publicité, qui a permis aussi à ça, elle permet cette émission de faire connaître plein de gens, des passionnés. Et voilà, je vous souhaite une bonne vie, une bonne continuation dans ce super projet. Voilà. Et donc, vive la musique, vive la radio et vive vous. Merci beaucoup, merci, à bientôt.
2: Bonjour à tous. Eh bien, moi j'ai eu l'opportunité de participer à deux reprises à une émission sur Radio Présence. Je tiens à remercier Chris Arnal et Armand pour leur accueil. On a passé un moment formidable parce que je suis venu une fois seul. C'était pour présenter les instruments que je fabriquais, notamment les flûtes amérindiennes, les didgeridoos et les harpes africaines, les ngoni. Du coup, j'ai eu l'opportunité bien d'expliquer un peu d'où m'était venue cette idée-là, pourquoi je mets autant ces instruments, comment ils se jouaient. D'ailleurs, ce sont des instruments intuitifs. Tout le monde peut s'y essayer. Mon prénom c'est Kevin Bessol, voilà. Et donc je fabrique ces instruments avec mon ami Joris Brian. Et nous avons également un groupe de musique, un duo, qui s'appelle Yaka. Et en fait, on se sert de ces instruments-là pour faire de la musique. En fait, c'est un duo de... C'est un style Touareg, blues Touareg, mais world music, c'est-à-dire qu'on est sur un esprit desert blues, mais en même temps, on y ajoute ben voilà, un peu de flûte amérindienne, on y ajoute du ngoni et un peu de didgeridoo. Après, il y a de la guitare électrique, de la basse, et on se sert également d'une boîte à rythme. Et ça, c'était la deuxième fois qu'on est passé sur Radio Présence. C'était super cool, pareil, on a pu échanger de comment on s'est rencontré avec Joris, pourquoi on faisait ce style de musique, voilà, du fait que c'était sympa de pouvoir jouer des instruments qu'on fabriquait et de les utiliser dans ce projet là et on a même pu jouer à la radio, faire un enregistrement, enfin du moins, et que ce soit partagé sur les ondes. Donc vraiment c'était super sympa. Ben voilà, quoi dire de plus. Encore un grand merci à Chris Arnal et Armand, voilà, pour leur accueil et leur bienveillance, parce que vraiment c'était super cool. Et voilà, écoutez Radio Présence et passez une bonne journée. Ciao ciao.
0: Et donc on est reparti, donc toujours à l'Iguana à Firmy, et cette fois nous recevons une ancienne invitée qui est Anne Intuitive. Anne, bonjour.
3: Bonjour messieurs.
0: Alors merci à toi d'être venue, tu remarqueras le cadre est vraiment splendide, tu vois la radio sort un peu, elle prend l'air,
3: oui.
0: Et le soleil.
3: Oui.
0: Donc merci à toi d'être venue.
3: Merci à vous deux pour l'invitation encore une fois, c'est génial, j'adore.
0: Et bien écoute, ça nous fait vraiment plaisir, tu vois, une petite scène vraiment sympa. Je mettrai des photos sur Facebook pour les gens qui n'auront pas pu voir,
3: ah,
0: et
3: oui.
0: c'est vraiment sympa. Et donc, alors, pour ceux qui ne connaissent pas, parce qu'on s'est vu il y a quelques mois à l'émission où tu t'étais présenté, donc présente-nous un petit résumé de Anne Intuitive.
3: Ok, ça marche, merci. Je suis Anne Intuitive, donc je suis énergéticienne. J'accompagne autant les humains que les animaux en distanciel et en présentiel, donc à mon cabinet à Saint-Cyprien-sur-Dourdou. Donc voilà.
0: Oui, que tu as déménagé récemment, justement.
3: Exactement, ça fait un petit trimestre, effectivement, que
0: D'accord.
3: J'y suis, ouais.
0: Et c'est pour avoir plus d'espace, c'est pour...
3: Oui, plus d'espace, créer mon cocon, avoir plus de disponibilité aussi pour offrir une meilleure visibilité. Je suis avec d'autres professionnels, du coup, on est complémentaires. Et puis, j'ai reçu un très bel accueil, les personnes ont beaucoup aimé, donc c'est chouette. Maintenant, autant le matin que les après-midi, je consulte sur le cabinet sur rendez-vous.

0: Profitez-en si tu veux, peut-être par téléphone, téléphone, mail, je sais pas, pour que les gens puissent te contacter tant qu'on est là.
1: Ok, oui, vous pouvez retrouver toutes les informations sur mon site internet, sur ma pratique, les outils que j'utilise au www.anne-intuitive.fr. Tout est sur le site.
0: Impeccable. Alors si je me rappelle bien, à l'époque où je t'avais interviewé, c'était ta première radio.
1: Oui.
0: Alors justement, quels sont tes souvenirs? T'étais à l'aise, pas à l'aise? Comment ça s'est passé pour toi?
1: Bah, j'ai adoré, vous m'avez mis très vite à l'aise et j'ai beaucoup apprécié aussi vos questions, les jeux qu'on a fait aussi avec les questions.
0: Ah oui, oui,
1: spontanées, j'ai beaucoup aimé parce que vous rendez accessible, fluide, facile. Dès le départ, on rentre très vite dans le bain. J'aime beaucoup cet exercice, je reviens. Donc c'est trop chouette.
0: Alors oui, c'est génial déjà que tu veux revenir. Mais en fait, c'est vrai qu'on aime bien faire avec mon acolyte Armand. C'est un peu comme un apéro entre potes.
1: Oui.
0: Simplement, il n'y a pas d'apéro.
1: Oui.
0: Ce sera peut-être différent ce soir, mais pour l'instant, il n'y aura pas d'apéro.
1: C'est ça.
0: Donc, on a pu voir ce que s'était passé depuis, donc tu avais déménagé, tu nous en as parlé.
1: Oui.
0: Et pour conclure, donc, qu'est-ce que tu as pensé? Et tu dis bien sûr ce que tu penses. Le concept de passionnément mode, qu'est-ce que tu en as pensé? Est-ce que tu as eu des retombées? Explique-nous.
1: J'ai beaucoup aimé, oui, effectivement, parce que les personnes qui ont écouté les émissions, du coup, qui en ont enchaîné aussi sur d'autres personnes, ont découvert des métiers, ont découvert aussi d'autres personnes sous un nouveau angle. Et ils m'ont dit, mais c'était génial, on a pu vraiment découvrir une autre personnalité de toi et vraiment une autre approche de ton métier. Et merci vraiment, messieurs, pour ça.
0: Eh bien, écoute, ça nous a fait plaisir. Alors, toi qui as des fois le contact avec les animaux, moi, j'ai un paresseux au micro, donc juste un... Hein, voilà, parle au micro, mon grand.
2: Ah, oui, on vient d'entendre une voiture, là, du coup, c'est vrai que j'ai pas entendu ce que tu as dit, du coup.
0: Voilà, ça, c'est pas grave. C'est
2: les aléas de sport qui est passé, là.
0: C'est les aléas du direct, on est
2: en plein air.
0: On est dehors, c'est normal, on est en plein air.
1: C'est ça.
0: Et oui, donc, je disais, Anne, qu'on met contact les animaux, je me dis peut-être paresseux. Tu peux faire quelque chose pour rendre un paresseux moins paresseux? Non, c'est pas possible, c'est dommage.
1: Non.
2: Tu essaies toujours de me refourguer à tous tes invités, en fait, pour c'est ça.
0: Mais surtout qu'elle est contact avec les animaux, je me disais que toi, on pourrait faire quelque chose. Mais écoute, franchement, Anne, je suis vraiment, vraiment ravi. Tu vois, ça a pas duré longtemps, mais je suis content que tu sois aussi contente de l'émission.
1: Oui, c'est génial.
0: Et nous, ça nous a fait plaisir de te recevoir. Donc, à l'Iguana, à Firmy. Il fait pas trop chaud, ça va? Ça va, Armand? T'es pas. Non?
2: Il y a un petit air, donc ça va.
0: Voilà, c'est agréable.
1: C'est ça.
0: Merci à Anne. Merci à Anne Intuitive. Donc, si vous voulez la retrouver, elle a donné tout à l'heure les contacts. Et n'hésitez pas à aller la voir. Elle vous recevra avec le plus grand plaisir et professionnalisme. Merci, Anne.
1: Merci à vous deux.
0: Bon retour à toi. Et puis j'allais dire, on se reverra bien ces jours.
1: Oui,
0: merci beaucoup.
1: Avec plaisir. Merci. Au revoir.
0: Au revoir. Et voilà, donc toujours à l'Iguana, à Firmy, dans l'Aveyron, là, sur une très belle terrasse. Vous verrez des photos sur Facebook. Et on enchaîne donc les interviews souvenirs. Et cette fois, nous avons donc Ludo Andrieux, donc un ancien invité qui était venu pour passionnément votre. Donc Ludo, bonjour.
3: Bonjour.
0: Écoute, merci à toi. Tu vois, maintenant, cette fois, on t'invite en plein air sur une superbe terrasse.
3: On est bien là. Hein.
0: Ah, franchement, j'avoue qu'on est bien. Alors, malgré la canicule qui sévit actuellement dans l'Aveyron et en France, on a un peu d'air.
3: Oui.
0: J'avoue, c'est pas désagréable. Donc, alors Ludo, toi, tu t'occupes d'un super projet qui s'appelle Autonomia. Donc déjà, pour ceux qui ne te connaissent pas, parle-nous de ce projet, s'il te plaît.
3: Alors, j'accompagne les gens à transformer leur lieu de vie en cadre de rêve, on va dire, pour que la propriété réponde à tous les besoins primaires. Donc, que la maison produise sa propre électricité, sa propre eau potable, sa propre nourriture, tout ce genre de choses.
0: Alors, on avait déjà parlé dans l'interview, mais j'y repense à ce moment-là. C'est contraignant ou pas, honnêtement, d'être autonome?
3: Oui. Enfin, c'est pas un grand... Il faut pas le vendre comme un rêve et qu'on fait rien. C'est,
0: d'accord,
3: disons qu'on gagne en liberté, mais qu'on est responsable de notre liberté. Tu vois, cet hiver, quand il a fait moins 18, j'étais en mode galère avec des batteries, tu vois. Donc, le local technique, il approchait les 2 degrés, ça se mettait en sécurité, et tu dois aller vérifier, mettre du chauffage. Enfin, tu vois, c'est... Mais t'es libre, voilà.
0: C'est son choix. Alors, ça rentre dans les détails, mais c'est vrai qu'on se connaît depuis une quinzaine d'années. C'était pas ton métier à la base.
3: Non.
0: Donc, comment ça s'est passé que d'un coup, tu t'es découvert cette façon de vivre? Parce que c'est une façon de vivre.
3: Je sais pas trop comment dire. Il faut.
0: Il y a eu un déclic, il y a eu quelque chose.
3: Ouais, les mettre les mains dans la terre, d'avoir sa propre nourriture, de voir ce que faisaient nos grands-parents quand on voit ce que tu trouves dans les marchés. Moi, dans mes pâtés, je fais mes pâtés, il n'y a pas d'additif, il n'y a pas de sucre, il n'y a rien, quoi. Donc c'est une qualité, c'est une liberté. Le jour du Covid, quand tout était fermé, il y en a qui étaient en mode galère. Ben, moi, j'avais ma petite propriété et ça ne m'a rien changé dans ma vie, tu vois. Enfin, un peu contraignant, mais voilà.
0: C'est ton
3: quoi,
0: choix.
3: Voilà,
0: c'est ton choix.
3: C'est ça.
0: Alors du coup, depuis quelques temps, ça fait plusieurs mois qu'on avait fait l'émission, Je sais qu'il s'est passé des choses pour toi, parce que ton projet, tu l'as lancé. Explique-nous, parce que tu as lancé quelque chose.
3: Alors, j'ai été retenu comme lauréat sur le concours voilà. Abeille Assurance. Et donc, j'ai eu toute une expérience avec les médias pour que les gens votent pour moi. Malheureusement, je n'ai pas été dans les 10 derniers, parce qu'il y avait 112 entreprises qualifiées sur toute la France. Et je n'ai pas été dans les 10 derniers pour monter à Paris pour passer style une conférence TEDx. Mais bon, j'ai vraiment appris beaucoup. Je passais sur le journal. Là, l'autre jour, il y a France 3 qui est venu faire un reportage sur nous, un petit 2 minutes. Donc voilà, on sent que ça frétille.
0: Oui, et puis ça a permis de faire voir ce que tu vaux, tu proposes aux gens. Quoi.
3: Voilà.
0: Alors ça, tu nous en avais parlé dans l'émission. D'ailleurs, ceux qui veulent écouter l'émission, Armand, il peut toujours retrouver l'émission sur Radio Présence. Pour ceux qui veulent en savoir plus sur les
2: autres. Exactement, dans le rayon podcast.
0: Voilà. Alors, tes souvenirs de l'émission, parce que c'était ta première radio, je crois. Donc, raconte-nous comment ça s'est passé.
3: Déjà, tu m'as mis à l'aise, discuter et tout, de voir les installations techniques et tout. Au début, un peu d'appréhension, de voir comment ça marche et tout. Puis après, en discutant, j'avais même oublié qu'on était enregistré.
0: Mais ça qui est bien, parce que comme je dis souvent, c'est. Alors, je me répète, mais c'est vrai, rarement me dire pas le contraire. C'est comme un apéro entre potes, sans apéro, et c'est vrai qu'on essaie de mettre à l'aise pour que les gens oublient le micro. Si tu oublies le micro, c'est naturel et ça passe. Et du coup, qu'est-ce que tu retiens du concept de Passionnément Votre? Est-ce que c'est le genre d'émission que tu attendais à la radio ou pas?
3: Non, mais je trouve que c'est pas mal ça. Voilà, de donner la parole à des gens qui essayent de se bouger dans leur coin, de faire des choses, c'est difficile. Si t'as pas, si t'es pas connu, si t'as pas le bras long et tout ça, les médias ils t'ignorent. Et donc, c'est bien de donner cette chance-là à des auto-entrepreneurs, à des gens qui tentent leur chance, qui ont une passion et qui essayent d'en vivre ou de la faire vivre. Quoi.
0: Mais écoute, nous ça nous a fait plaisir de te recevoir. Donc cette fois en plein air, tu vois, c'est pas désagréable. Dis-nous, parce que je crois que tu as un site sur l'autonomia pour ceux qui quand même voudraient accéder à cette façon de vivre.
3: Oui, autonomiaak.fr. J'ai aussi une chaîne Instagram qui a bien marché.
0: Ah, bien.
3: Qui a dépassé les 100 000 vues en moins de mois. Donc,
0: d'accord.
3: Écoute, on fait ce qu'on peut.
0: Mais on fait ce qu'on peut et pour l'instant, franchement, c'est top. Écoute, merci à toi Ludo d'être venu à l'Iguana, donc à Firmy, pour parler de ta passion. Et franchement, on a été ravis. Merci Ludo.
3: Merci, au revoir.
0: Rentre bien, au revoir. Et voilà, on enchaîne donc, et je suis vraiment ravi parce que c'est dans un cadre excellent. Et j'ai devant moi un expert météo qui s'appelle Roman Laval et qui va pouvoir nous confirmer déjà avant toute question. Il va pas pleuvoir sur nous, Roman, rassure-nous.
4: Alors écoute, maintenant non, mais le ciel est bleu déjà.
0: Attends, voilà, le ciel est bleu, c'est rassurant.
4: Très bleu.
0: Parce que donc, on t'avait reçu, donc, comme le principe de l'émission ce soir, tu étais un ancien invité. Tu étais venu parce que donc tu es, j'adore ce mot en plus, tu es un chasseur d'orage, j'adore ce mot.
4: Ça fait stylé.
0: Passionné de photos. Tu fais aussi maintenant de la radio pour la météo. Enfin, voilà. Donc, représente-toi et explique-nous ce que tu es devenu depuis l'émission.
4: Bah écoute, avant toute chose, merci de me re-recevoir.
0: Avec plaisir.
4: Et franchement, c'est vraiment un super plaisir quoi, de vous revoir. Donc, moi, je suis Roman Laval. Comme tu l'as dit, je suis chasseur d'orage avant tout.
0: J'adore ce nom.
4: C'est stylé, ça fait stylé en plus. Donc, c'est super sympa.
0: Mais en fait, comme je disais à Rigolin, ce qui est marrant, c'est que toi, tu es le seul gars. Quand il fait orage, que tout le monde se cloître chez eux, toi tu vas au milieu.
4: Oui, c'est exactement ça.
0: En fait, on aime le danger ou c'est juste une passion pour
4: Alors, soit il manque une case quelque part, soit, soit c'est que non, il y a vraiment une passion qui est née moi depuis mon plus jeune âge. Mm-hmm. J'ai assisté à un orage violent avec de fortes rafales de vent. Et en fait, il y a eu une espèce de peur au début. Et j'ai voulu pousser plus loin parce que ça m'intéressait tellement et ça me passionnait tellement. J'en étais devenu vraiment obsédé, quoi, quelque part. Et donc, en fait, ça fait ce que je suis aujourd'hui, quoi.
0: Ouais. Alors, je me rappelle dans l'émission qu'à moi, tu avais dit que sur une intervention dans un orage, dans ta voiture, la voiture s'était coupée.
4: Alors,
0: ou s'est allumé, je ne sais plus, raconte-nous.
4: Alors, c'était pas très loin, c'était à côté de Figeac. La foudre est tombée sur antenne relais, c'est ça. Et en fait, je suis passé à côté de l'antenne relais à ce moment-là, donc avec ma Clio à l'époque. Et le fait que la foudre tombe à côté de la voiture, eh bien, la radio s'est remise à zéro, s'est réinitialisée. Et en fait, la batterie a commencé à faiblir, en fait. Donc, tous les voyants de la voiture ont commencé à faiblir. Et c'était une expérience incroyable que j'ai beaucoup aimée. La voiture va bien, quoi.
0: Mais alors, fais gaffe, parce que la manière que tu parles, j'ai l'impression qu'on est un retour vers le futur, tu sais. Tout s'éclaire, l'orage. Il y a tout pour qu'il soit un retour vers le futur.
4: C'est ça,
0: Roumanie.
4: C'est ça.
0: Ah non, c'est excellent.
4: Il y a des dimensions parallèles dans l'orage. On peut peut-être remonter le temps ou je
0: sais
4: pas. Ah
0: ouais, mais ça peut être fait. On fera un cobaye, on enverra d'abord Armand.
2: Ouais, j'appellerai Thor, mon pote, là, il va nous aider.
4: Ah, voilà, mais ça avait impeccable.
0: Et alors, ce qui a vachement avancé, donc tu fais toujours de la photo, tu es toujours pas sur l'orage. Mais dis-nous, maintenant, tu présentes les bulletins météo sur Sud Radio, explique-nous.
4: Mais écoute, oui, alors je.
0: Ça, c'est génial.
4: Mais c'est super parce qu'en fait, c'est une évolution qui est. Ça va d'aventure en aventure et c'est ça la vie, je pense, et c'est ça qui est super kiffant finalement. C'est que bon, moi je travaille pour Météo Aveyron avant tout et. Et c'est vrai que.
0: Alors, c'est rien, on reçoit des invités en cours d'émission. Merci mon grand. Tout à l'heure mon grand. C'était une petite intervention de mon ami Rome du groupe No ID, tu vois, un groupe aveyronnais.
4: Super.
0: C'est un poteau et tu vois qu'on est impeccable. En plein air, donc ça arrive de partout parce qu'on est donc dans un bar. Donc tu nous disais, donc t'es Sud Radio
4: Alors moi à la base j'ai conçu mon site internet qui est Météo Aveyron, je fais de la prévision météorologique depuis un petit moment, je chasse les orages justement, et c'est vrai que eh bien, j'ai eu une opportunité assez récente, 3-4 mois, de pouvoir travailler notamment les week-ends pour le moment chez Sud Radio, donc avec le présentateur Rémi André, qui est lui le présentateur principal de Sud Radio, qui m'a justement laissé l'opportunité de me mettre un pied à l'étrier. Donc ça se passe très très bien, je m'éclate en fait, et je fais ma prévision météorologique et donc c'est vraiment un réel plaisir de commencer à travailler chez Sud Radio en tant que prévisionniste météo, quoi.
0: Sur ça, et puis bon, belle évolution. Tes souvenirs pendant l'émission, t'es arrivé comment, t'étais à l'aise? À l'époque t'étais venu avec ta compagne, est-ce que c'était pour te rassurer peut-être, je sais pas.
4: Alors en fait c'est vrai que elle voulait voir comment ça se présentait, donc je lui ai dit écoute, tu as qu'à venir, je pense qu'ils y vont peut-être pas de mal, et ça a été le cas, ça a été super sympa, on a été très bien accueillis et écoute, moi je me suis senti à l'aise rapidement. Et j'ai trouvé que c'était un très bon moment de partage qui justement met en valeur le travail des personnes et justement les passions, les métiers aussi.
0: Oui.
4: Donc j'ai trouvé que c'était une super initiative pour ma part.
0: Ça nous a fait plaisir et comme je dis encore, mais c'est vrai, de découvrir Chasseur d'orage. J'ai l'impression d'être dans un film sur Netflix, Armand. C'est pareil.
4: Peut-être qu'il y aura un film qui sortira sur Netflix.
0: Voilà, Romain The Chasseur d'orage. Écoute, franchement Romain, merci d'être venu te déplacer parce que je sais
4: avec
0: que tu travailles demain matin. Donc
4: avec
0: merci à toi. Tu vois, dans un cadre super sympa,
4: super
0: une bonne ambiance.
4: Exactement.
0: Et on te souhaite de bon retour. Et puis, et j'espère qu'on se reverra une autre fois ou on t'écoutera sur Sud Radio.
4: Très bien, merci
0: Romain.
4: Beaucoup. Merci à toi. Merci, Chris.
0: Avec plaisir.
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0: Allez, on enchaîne. On est toujours à l'Iguana de l'Aveyron. Et cette fois, on est en compagnie de Lucie. Passionné, oui, de chien, on va dire. Voilà. Alors, je sais que t'es pas trop à l'aise depuis tout à l'heure, donc on va en parler. Comment ça se passe, Lucie?
6: Ben, ça va toujours.
0: Oh, le cadre est agréable quand même.
6: Oui, c'est sûr que c'est un petit resto-bar sympa, oui.
0: On a la chance d'avoir, oui, on est donc à l'Iguana Firmi, chez Patrice et Yasmine. Et donc, j'accueille donc des anciennes invités de Passionné en Motre, dont tu fais partie. Alors, je devais taquiner un peu parce que je n'étais pas à l'aise, mais t'inquiète pas, tout va bien se passer. Ne t'inquiète pas. Alors, présente-toi d'abord pour ceux qui ne te connaissent pas.
6: Donc, je m'appelle Lucie, et mon entreprise s'appelle Sansalou. C'est une entreprise qui vise un peu le bien-être animal, notamment tout ce qui concerne les chiens et les chats en priorité. Je fais des accessoires, en fait, pour les animaux de compagnie et également pour leurs propriétaires. Et je suis là aussi pour échanger avec eux sur tout ce qui est bien-être animal de manière globale. L'objectif, c'est vraiment d'avoir une autre vision de l'accompagnement du chien et du chat au quotidien.
0: Alors, ça m'arrange que tu dis ça parce que j'ai un animal de compagnie qui est à ta droite. Il est assez désobéissant. Il s'appelle Armand.
2: Je mange beaucoup, je dors beaucoup en plus.
0: Voilà. En fait, c'est un lémurien. En fait. Tu fais les lémuriens, non?
6: Non, pas encore, mais bon,
0: dommage.
6: Ça peut se négocier.
0: Parce que là, j'ai quand même un spécimen assez rare. Voilà. C'est le lémurien Armand. Monsieur Do, pardon. Le lémurien Monsieur Do. Alors explique-nous, ça c'est ton entreprise, ça fait quelques mois qu'on s'était vu, je ne vois plus trop la date. Qu'est-ce qui s'est passé depuis dans l'évolution de ta vie, quoi, dans tes passions?
6: Petit à petit, j'évolue un petit peu en proposant de plus en plus une gamme élargie, toujours dans l'optique de proposer des choses qui sont en adéquation avec ma vision du monde animal. Je suis en ce moment en train de faire une refonte de mon site internet pour qu'il soit plus agréable et plus pratique pour les gens, pour tout ce qui est commande sur internet. J'ai une boutique Sumup Store en fait que je suis en train de refaire. Donc là c'est vraiment actuel, et après je suis toujours de plus en plus sur des événements canins en priorité, mais aussi d'autres événements sur le secteur ou plus éloignés, pour me faire connaître et pour faire connaître aux gens ma vision justement du bien-être animal.
0: Parce qu'on parle d'une passion des chiens, parce que ça parle d'une passion mais personnelle, parce que tu as deux chiens.
6: C'est ça, j'ai deux chiens et deux chats.
0: Voilà.
6: Et à la base, en fait, depuis que je suis toute petite, mon grand-père m'a passé la passion de l'animal de manière globale. Mmh. Donc j'ai un peu eu dans les mains des sauvetages d'animaux un peu de tout type. Mais c'est vrai que là, au quotidien, je travaille et je vie avec chien et chat, donc je me suis spécialisée dans ça, on va dire.
0: C'est quoi les prénoms de tes deux inséparables compagnons?
6: Oui.
0: Je sais que vous êtes très proches.
6: Alors, mes deux toutous, c'est Yorka et Jimmy. Mm-hmm. Jimmy étant un chien que j'ai adopté, et l'entreprise est beaucoup basée sur lui. Parce qu'en fait, c'est un chien qui est épileptique, donc le traitement me coûte cher, et l'entreprise me permet de financer en partie son traitement. Et après, mes deux minettes, c'est Milka et Cora.
0: J'avoue, je ne savais pas qu'un chien pouvait être épileptique, honnêtement, je ne savais pas.
6: Et si.
0: Les humains, oui, mais je ne savais pas. Ça doit être contraignant pour lui, mais pour toi d'ailleurs.
6: C'est contraignant surtout parce qu'on a un rythme de vie très très coincé entre les heures de prise de médicaments vraiment précises. Il a un traitement assez lourd, mais bon, après, c'est un chien qui, malgré ça, est hyper agréable à vivre, donc ça vaut le coup de se battre pour le stabiliser.
0: Après, je sais ce que c'est d'avoir des animaux de compagnie contraignants, parce que moi aussi, mon Armand, tous les quarts d'heure, il me faut un burger.
2: J'avoue,
0: c'est chaud. C'est chaud parce qu'il enchaîne les burgers. Il ne boit pas d'alcool, donc ça va, ça ne me coûte pas trop cher, mais il enchaîne les burgers. Est-ce que tu te rappelles donc, de ton passage dans l'émission? Alors, je sais que tu n'étais pas à l'aise, mais est-ce qu'au fur et à mesure de l'émission, bah, tu t'es senti bien ou pas?
6: Oui, bah justement, en fait, si j'accepte aussi de faire cette émission radio avec vous deux, c'est parce que je sais que vous avez une façon de mettre à l'aise qui a permis que je me débloque et que j'apprécie le moment. Ça a été vraiment un moment sympa entre humour et aussi aborder des thèmes plus sérieux. Et aborder mon entreprise, ça fait toujours plaisir d'échanger sur ce qui nous anime et ce qui nous passionne.
0: Mais justement, c'est ça qui, quand j'ai fait cette émission, c'était pour ça. C'est, j'ai dit, tiens, passionnément moi, on va inviter bon, des artistes ou des artisans comme toi, leur faire part de leur passion, parce que bon, il doit exister d'autres émissions qui font ça. Mais j'y tenais à cœur, parce que bon, tu connais ma compagne Réalide,
6: oui,
0: qui fait. Et donc, c'est pour ça que c'est vraiment important pour moi. Donc, le concept te plaît, en fait, de l'émission.
6: Oui, bah, très bien. C'est pour ça aussi que je suis là encore ce soir. C'est pour passer un moment. Et je trouve que c'est hyper important aussi de rencontrer d'autres artisans locaux et d'échanger, parce que l'artisanat, c'est pas tous les jours facile. Et du coup, de rencontrer d'autres personnes qui ont la même façon de vivre l'artisanat que nous, c'est toujours passionnant et ça a permis d'évoluer aussi dans nos pratiques.
0: Alors, je te remercie, Lucie. Je te félicite parce que t'as pas bafouillé. Toi, t'avais peur, mais franchement, t'as pas bafouillé. Et je te remercie d'en être passé. Et je vais te laisser aller. Je sais que t'as pas fini ton verre, donc on va te laisser. Et merci à toi, Lucie. Et si, dis-nous le site internet, parce que c'est une refonte, mais il y a un nom.
6: Du coup, c'est Sansalou, Sumup Store. .fr, je crois, ou .com. Mmh. Mais c'est en fait, suffit de chercher Sansalou, vous trouverez mes plateformes. Je suis sur Facebook, sur Instagram et du coup sur le Sumup Store, pardon.
0: Voilà, et dernière petite question, tu fais pas de gardiennage pour mon animal de compagnie, non?
6: Toujours pas.
0: Ah, dommage. Bon, désolé, moi j'aurais dû te ramener à la maison.
2: Tant pis. Mais bon, je bois pas d'alcool, donc moi je peux conduire.
0: Enfin, ça, c'est pratique. En fait, je le garde avec moi, c'est pratique. Allez, merci Lucie, merci d'être venue donc à l'Iguana Firmi.
6: Bonne soirée.
0: Et ça a été un réel plaisir de te voir. Merci.
6: Merci.
0: Et voilà, donc on continue les interviews, on est toujours à l'Iguana. Je suis content, Armand, t'as vu, il fait un peu d'air frais, c'est pas désagréable.
2: Complètement, ouais. Très
0: donc,
2: agréable.
0: On va pouvoir survivre à cette canicule. Et donc, nous allons profiter d'avoir un couple qui était venu à l'émission. Alors, chacun pour une émission différente. Il y avait d'abord David, un grand champion de judo qui était venu, et ainsi que son épouse qui s'appelle Véro et qui était wedding planner. Alors, nous avons la chance de les avoir au téléphone. Alors, salut David, tu vas bien?
7: Oui, ça va très bien, et toi?
0: Eh bien, écoute, impeccable. Véro, tu vas bien?
8: Oui, ça va, merci.
0: Impeccable. Écoute, je suis ravi de vous avoir tous les deux au téléphone, parce que c'est vrai qu'on avait fait donc chacun une émission différente pour votre... Alors, présente-toi quand même, David, pour ceux qui ne te connaissent pas, parce que tu es champion de judo, mais il n'y a pas que ça. Donc, présente-nous un peu en quelques mots, s'il te plaît.
7: Ouais, alors, il n'y a pas que le judo, mais c'est vrai que j'étais venu pour le judo. Donc,
0: oui.
7: Je t'avais dit qu'entre-temps, on organisait les championnats de France de judo à Villeneuve, oui, le week-end de Pentecôte, qui a été une réussite phénoménale, quoi, parce qu'au niveau de la FFGT, on a eu 501 licenciés qui se sont présentés donc, sur les 3 jours.
0: Ouais.
7: Plus de 2500 spectateurs. Et ce que tu sais pas, ou ce que tu as oublié, c'est que j'ai fait le dernier combat des 3 jours et je termine champion de France pour ma dernière compète à la maison. Quoi.
0: Génial.
7: Donc, voilà, ça a été.
0: Je suis pas étonné. Félicitations, champion. Je suis pas étonné du tout.
7: Merci.
0: Je suis pas étonné du tout. Et d'ailleurs, si tu pouvais apprendre le judo à Armand, ce serait bien.
2: Ah, Armand, mais il m'avait fait une prise des fois, la dernière fois au VNB.
7: Quand tu veux, on reprend la rentrée.
0: Ah, allez. Voilà. Tu vois, on fera une session de judo au VNB. Parce qu'on en profite aussi pour dire que...
2: on a fait un bêtisier.
0: Oui, à partir de la rentrée prochaine, tu continues le blind test au VNB.
7: Ouais, le blind toy, parce qu'en plus du judo, donc j'ai toute une animation de DJ.
0: Voilà.
7: Et donc à partir de septembre, vous me retrouvez tous les mardis au VNB à partir de 19h. Et après, si les gens cherchent un DJ pour les mariages, les événements ou quoi, bah, y a pas de souci, c'est David Music Events. Mm-hmm. Et ça sera un plaisir que je vous répondrai, je vous ferai un devis et qu'on verra tout ça.
0: Et en même temps, avant de passer à Véro, vous avez un domaine aussi.
7: Oui, alors on a le domaine de la Zenon à Cossé-Diège où on a des gîtes, des chambres d'hôtes. Donc on a trois chambres d'hôtes, deux gîtes et une salle pour tout ce qui est événementiel dans un parc de 6000 mètres carrés et tout ce qu'il faut.
0: Impeccable. Véro, je vais te prendre parce qu'il est, il est bavard ton mari, mais il est bavard. tu dois connaître. Hein. Raconte-nous en quelques mots. Toi, tu es wedding planner. Alors, on va dire, comment on dit en français, parce que wedding planner, c'est américain.
9: Organisatrice de mariage.
0: D'accord. Et voilà. Donc, en fait, si quelqu'un se marie, tu t'occupes tout de A à Z, c'est ça?
9: Voilà, exactement. Je peux m'occuper de tout de A à Z. Je peux faire ce qu'on appelle que la coordination du jour J, c'est-à-dire coordonner tous les prestataires et comme ça, les mariés se libèrent de cette tâche et profitent de leur journée.
0: Uh-huh.
9: Et je peux faire que la déco aussi.
0: Ok, voilà. Impeccable.
9: Il n'y a pas que les mariages, hein. Ça peut être de l'organisation, ça peut être une inauguration de magasin, ça peut être...
0: ah oui, c'est vaste.
9: Voilà, c'est l'organisation au sens le plus large.
0: D'accord. Et vous avez peut-être tous les deux une adresse mail, un site internet pour vous contacter avec toutes vos activités?
9: Alors, moi j'ai une page Instagram et Facebook et ça s'appelle signature v.s.événement au pluriel.
0: Ok, impeccable. Et David l'avait dit pour son truc de
7: ouais, c'est David Music et Evans sur Facebook et Instagram aussi.
0: Impeccable, c'est cool. Alors avant de conclure, racontez-moi, voilà quand même, tous les deux, vous avez fait une expérience séparée. D'ailleurs, ça me fait penser, d'ailleurs, rappelle-moi, David, maintenant j'y pense, si je t'avais fait un blind test, c'était quoi ta note? Deux, Armand, c'était quoi?
7: Je suis sourd de l'oreille droite et j'entends pas de l'oreille gauche.
0: Et bien, c'est pareil, moi je suis sourd des deux oreilles, par contre j'ai une bonne mémoire, c'est 2,5 Armand,
2: c'est ça?
0: Ça,
2: exactement. On avait même fait une prise de judo au vide.
0: Non, j'avoue qu'on t'avait un peu piégé, moi c'était bien marré, t'avais bien apprécié, j'avoue.
7: C'était... Non, mais c'était bien, et c'est vrai qu'émission. Alors, c'est vrai que c'était une première dans ce
0: domaine.
7: Et c'est vrai que c'est agréable. Donc, moi, je conseille à tous ceux qui veulent se faire connaître sur la région de la faire. Vous mettez en confiance. Et c'est chouette, quoi. Et la preuve, c'est qu'on garde contact encore après. Et voilà, nous, c'est avec un grand regret qu'on n'est pas là ce soir. Mais bon, c'est pourquoi.
0: Oui, mais il y a des aléas, c'est pas grave. T'inquiète. Déjà, je suis content de vous avoir au téléphone.
7: Voilà.
9: Et déjà, on va te faire un peu de pub. Hein. L'émission, elle s'appelle Passionnément Vôtre.
0: Voilà, et je te remercie, Véro. Ton souvenir à toi, Véro, parce que tu es venue toute seule comme une grande.
9: Oui, je suis venue toute seule comme une grande. Mais écoute, pareil, très sympa, comme à la maison, avec les copains, en fait. Hein.
0: C'est ça. Alors, je le répète, mais c'est vrai, c'est un apéro entre potes, sauf qu'on n'a pas trop de boire. C'est
9: voilà,
0: assez différent.
9: C'est ça.
0: On se rattrape après.
9: T'as pas l'impression que t'as un micro devant toi, que t'as je sais pas combien d'auditeurs qui t'écoutent de l'autre côté. On a l'impression, oui, d'être entre potes, quoi. Voilà.
0: Ben, c'est le but, parce que ce qu'on fait avec Armand, c'est qu'on se prend pas la tête, on se prend pas le fou. On veut mettre à l'aise comme nous on est à l'aise, et si ça fait plaisir, ben, c'est plaisir réciproque.
9: Voilà.
0: Merci beaucoup, David, en tout cas. Merci beaucoup à toi.
7: De rien. Par contre, Chris,
0: oui.
7: Rappelle-moi combien de fois t'as gagné un blind test au VNB.
0: Attends, j'entends pas, il y a un avion qui passe. Et c'est chiant, ces avions. Il doit y avoir un aéroport qui s'est implanté il y a pas longtemps.
2: Tout à l'heure, c'était
0: la Allô. Non, Armand, il y a un problème avec ton.
2: Et ouais, c'est...
0: Ah si,
7: Armand aussi, j'attends toujours encore. Hein.
0: si. Mais après, par contre, il paraît que demain, au niveau météo, ça va descendre à 2,5 degrés. Mais c'est pas grave. Allez. Non, et franchement, ravi, David. J'ai vraiment apprécié le moment qu'on a passé tous ensemble. Et ouais. puis, on se revoit, bien sûr, à la rentrée au VNB. Je vous fais un bisou à tous les deux.
7: Allez, bisous. À vous ciao, ciao.
0: Merci
7: ciao.
0: À vous. Ciao, ciao. Et là, on se retrouve donc toujours à l'Iguana, à Firmy, dans l'Aveyron, avec une émission, mais cette fois exceptionnelle, parce que c'est la fin de saison qui se déroule directement dans le bar-restaurant. Et nous avons au téléphone le plaisir d'avoir une ancienne invitée, c'est Laetitia Le Sieur, une passionnée de chevaux. Laetitia, bonsoir.
10: Bonsoir.
0: Tu vas bien ?
10: Très bien, et vous ?
0: Eh bien, écoute, impeccable. Alors, on t'avait accueilli il y a quelques temps, donc rappelle-nous quand même en quelques mots quelle est ta passion pour les chevaux. Explique-nous, ta vie autour des chevaux, s'il te plaît.
10: Alors, j'ai commencé en étant d'abord passionnée de chevaux jeunes, puis monitrice. Mm-hmm. Et en continuant mon chemin, je me suis mise à la traction animale, l'attelage et au débourrage, donc le travail des jeunes chevaux également.
0: Et je crois, que tu me souviens, tu fais aussi des spectacles équestres.
10: Oui, je fais du spectacle avec mon cheval, mon Irish Cob, avec qui je raconte des histoires. On est colporteur d'histoires.
0: Oh, ça c'est joli comme mot, colporteur d'histoires. Et du coup, alors, on s'était donc vu dans les studios de Figeac. Quels sont les souvenirs dont tu gardes l'émission ? C'était ta première fois à la radio, je crois.
10: Oui, oui, oui.
0: Donc, quels sont les souvenirs que tu as ? Est-ce que tu étais à l'aise ? Raconte-nous un peu.
10: C'était un moment très agréable et très familial. C'était un bon moment pour moi.
0: Tu t'es senti à l'aise, donc ?
10: Oui, tout à fait.
0: Et donc, du coup, c'est vrai que le conseil de Passionné Ma Montre, c'est de rendre, on va dire, la part belle aux artistes et aux artistes et aux artisans. Donc, du coup, ce concept, tu le valides ?
10: Oui. Ah, c'est une très bonne initiative.
0: Ah, ça fait plaisir. Et du coup, est-ce que l'actualité de Laetitia, là, dans les prochains jours, tu as peut-être un spectacle qui va se passer ? Qu'est-ce qui va se passer dans ta vie ?
10: On en a passé un, mais sans le cheval, on a fait une lecture pour les rencontres sur les traces des guerriers du Rouergue à Combou-Lazé. Mm-hmm. Ça, c'était très chouette. Mais là, la prochaine date, ça va être le marché des créateurs.
0: Oui.
10: Qui aura lieu à l'ombre des peupliers à Compoliba.
0: Ah, ça va être chouette.
10: Et je serai un personnage centaure avec mon cheval Tucson et je serai là pour annoncer les différentes animations de la journée. Mm-hmm. Et en faire passer les messages que les gens voudraient s'échanger éventuellement, peut-être quelques mots, quelques vers.
0: Ah, c'est génial. Une histoire de partage, quoi.
10: Exactement.
0: Eh bien, écoute, je te remercie, Laetitia, d'avoir pris 5 minutes pour parler et puis pour clôturer avec nous la saison de Passionné Ma Montre. Et je te remercie.
10: Et merci d'avoir pensé à moi.
0: Avec plaisir. Bonne soirée à toi. Merci beaucoup. Ciao.
10: Au revoir.
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1: Bonsoir, brave bunde, à qui dit lingo nostre. Bonsoir, Armand.
3: Bonsoir, Marie-Odile.
1: L'Armand, Ogaro, est une occitaniste de compétition. Armand est devenu occitaniste de compétition et c'est vraiment louable. Alors, Armand, aujourd'hui, on est comme ça d'instrument. Aujourd'hui, Armand, je vous propose que nous changions d'instrument.
3: Dites-moi tout.
1: Une quote d'air. Obion prise une rastel. N'avez pas pris des rastels, Armand? Vous n'avez pas pris de râteau, Armand, finalement?
3: Non.
1: Non.
3: Non, non.
1: Non. Armand n'a pas pris de râteau, sauf dans l'émission
3: voilà.
1: Où nous avions décidé de faire les émissions pour la non-violence affective, ce qui concernait un outil, un râteau. Eh bien, aujourd'hui, on aime peindre un autre instrument, plus différent. Aujourd'hui, Armand, je vous propose un autre outil. Je ne dirais pas changer notre d'épaule, vous voyez ce que je veux dire?
3: Oui, tout à fait.
1: Voilà, mais nous allons changer. Allora, nous cal con une histoire complètement Bertodiero. Bertodiero, même Bertodiero. Parce que, au Radio Présence Figeac, pas qu'à des méchourgos. Donc, ça sera une histoire vraiment, véritablement vraie, parce que sur les ondes de Radio Présence Figeac, le mensonge n'est pas supporté.
3: Bien sûr.
1: Même dans lingo nostro. Allora, nous cal trouba. Un pitsounou, le pitsounou, au niveau du vocabulaire, c'est le prénom. Nous cal trouba un pitsounou per un type et per un offenno. Parce que quand même, on n'aime pas donner le pitsounou réellement, donc il type qui existe réellement, et donc l'offenno qui existe tombé réellement. Et alors avec Armand, voilà, je vois que Armand a mis le scanner dans ses yeux, il est en train de chercher les prénoms, puisque nous ne pouvons quand même pas, avec une histoire véritablement vraie, donner le véritable prénom de cet homme et de cette femme qui existent réellement.
3: Bien
1: alors,
3: sûr.
1: On a un kaouji, un homme, you kaouji chez l'Armand. L'Armand.
3: Oui.
1: Dirait l'Armand. Et l'offre une note.
3: Eh bien, je dirais Justine.
1: Eh bien, l'autre Justine, t'es juste au même que l'autre Justine. Alors, l'autre Justine, elle a une offre une note qui est plus vivante et qui est plus humiliée. L'autre tournée. Mais la nuit, il m'a dormi, et dormi tranquillement. Donc effectivement, c'est bien Justine, parce que Justine était une femme très éveillée, très pétillante, mais vraiment très éveillée le jour et la nuit, bien sûr. Elle aimait dormir, dormir tranquillement. Alors, il n'y a pas de râteau, au monde, quand je parle au monde des monidiers. Ça se passe dans le monde des monédières. Et une chère, l'autre Justine, chez Molliette. Et chez Ndurmis. Et l'Armand qui l'a chez Guido, chez Ndurmis, tombé. Voilà. C'est tout simple comme histoire. Ils sont dans le monde des monédières, en Corrèze, forcément. Et puis Armand, après Justine, se couche et il s'endorme. Mais que durait pas plotting d'un coup. L'Armand, t'as aussi ce coup que menabo de bruit, que se storichabo, que se roulabo. Et à qui? Chauchette au chulet. Et bien à un moment, Armand, tiré de son sommeil, entend un bruit de quelque chose qui se rebourdelabo. Voilà un point de vocabulaire à éclaircir, rebourdelabo. Qui se roulait, qui tournait en rond par terre, qui faisait beaucoup de bruit. Et à qui? T'es beau, toi, moi, je suis les palos de la Justine, elle dit, mais y'a Justine. Y'a t'y con qui se rebourdèrent, dit le cugino. Il lui met la main sur l'épaule à Justine et lui dit « Mais Justine, réveille-toi, il y a quelque chose qui se roule là-bas et qui se vautre par terre dans la cuisine. » La Justine tirada del chouan. Écoute quoi? Mais cocoon du niabre. Dit bruit qu'on était fougé ou qu'on quoi. Mais la Justine lui dit mais ploche gure, que y'a qu'aucune dit le cousine. Couchi chez faux. Ou l'armal lui dit, you, ba obéire, te ba ouvrir la loupe problème. Ba obéire, je ba oufa bistomine. Alors Justine, bien sûr, sur son séant, elle aussi se dit, mais effectivement, il y a quelque chose qui fait... dans la cuisine. Mais c'est bien sûr, oh, lui dit Armand, j'y vais, et je vais tirer ça au clair, mais très rapidement. Allez, et l'Armand, durbis lo tiradou de lo tableau des nuettes, li prendou... Doi caujo que j'aujis pas dire, iou en radio présence, quand il pas poulit. Je prendi l'outil rodou, et c'est prêt le fugil, et d'abord l'écolier. Alors Armand.
3: C'est bizarre ce bruit que vous faites me fait penser à Donald.
1: Peut-être il est dans la cuisine.
3: C'est peut-être lui, il y a peut-être un canard dans la cuisine. Ah.
1: En tout cas, il y a un canard dans le micro, parce que faire des petits bruits comme ça dans le micro, c'est vraiment un canard pas musical. L'Armand, prestement, prend dans le tiroir deux petites choses que je n'ose pas nommer sur Radio Présence, non, je ne m'y fais pas. Il décroche le fusil, descend l'escalier, et dit l'écolier, cargo le fusil, on met les doigts, ballon. Et chez moi. Armand, donc, il a pris le fusil et dans l'escalier, il a mis deux balles dans le fusil. Et il descend. Et l'Armand est ploché gur que yotikon ofa. Et que jobofa et jobofa bistoming. Et l'Armand, il est sûr qu'il y a quelque chose à faire et qu'il va le faire vitement, ça va être réglé. Au pas ou pas. On lui coupe les clairs et choqué l'ail. Quand il pas loin, on lui coupe les clairs. Il y va à tâtons. Hein. Il n'allume pas la lumière. Ce n'est pas le moment. Et Taougis paraît, dit le cousin. Et il n'entend rien dans la cuisine. Mas de fort que continue qui sur le porret. Mais dehors, ça continue. Derrière le mur. Juste à côté de la cuisine. Olé, rete près le pugnado de la porte, le durbiche. Et pam, pam, de quoi des fusils. Bouh, la chiaffe et note la Justine, qui était près le téléphonette et qui commence à appeler la police et qui se dit, moi tu as de cas aucune, je ne trouve pas les rouges, les pompiers. Et à qui, des choses ça, des téléphonats, on demande l'écolier. Et voilà, l'Armand, il a ouvert vivement la porte. Et quand il a vu, pam, pam, il a tiré deux coups de fusil. Et la Justine, dans son lit, qui se dit, ça y est, mon Dieu, vite la police et les pompiers. Il m'a tué quelqu'un, tout seul ici dans les monédières. Qu'allons-nous faire? Vite, vite, et en descendant l'escalier, elle appelle la police et les pompiers. Et là, à qui? Des foires? Des cabiobi l'Armand. Obiobi, ok, lo cato. Que mon sabolo y croqueto, que lo Justine obio butado. 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Et a qui c'en regolavo de mangia de croqueto. Et de tusta un bello queto su lo porto. Et de grotta. 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En fait, Armand, qu'avait-il découvert? Sur le balcon.
3: Je ne sais pas, mais je pense que vous allez nous le dire.
1: Ah, ce n'était pas un canard, c'était le chat.
3: Le chat.
1: Justine avait mis justement en réserve des croquettes dans un petit placard devant la maison. Le chat avait réussi à ouvrir la porte du placard, taper de la queue sur la porte du placard. De toutes ses griffes se réjouissait de fouiller dans les croquettes, de les dévorer. Et l'armant, des moliches tobio tira per l'aire. Et Armand, de malice, avait tiré deux coups de fusil en l'air parce qu'il dit les munidières que ça n'a pas dégum de tirer par l'aire. Voilà, parce que, en fait, dans les mondes des munidières, dans une ferme isolée, ça ne gênait personne de tirer en l'air. Et l'autre Justine, détourna comme un chat de ripira, qui n'impudio pas mai, ero penudo en comio de nuette. Et que obio pas pu cote ça sur le téléphonette, obio pas interrompé là, ni mai les pompiers, ni mai les gendarmes. Et pour dire, écrit qui craque, tourner ou on liette. Mais Lucat, obio fuzit. Et voilà, Justine, arrivant, reprit un petit peu d'air, un petit peu de souffle. Et là, elle s'aperçut qu'elle n'avait pas pu, dans sa terreur, appuyer sur les touches du téléphone. Elle n'avait donc pas appelé ni les gendarmes, ni les pompiers. Mais le chat était parti. Et cric et crac, ils sont revenus au lit. Et à qui te veggi l'Armand qui torno respirato, vedi lo studio de Radio Présence Figeac. Et là, je vois Armand qui reprend bien sa respiration, là, dans le studio de Présence Figeac. Ça va, Armand?
3: Très bien. La femme est un petit peu étonnée de votre histoire.
1: Vous étiez sur un canard?
3: Et oui, je pensais même qu'après, il serait canard boiteux. Après les deux coups de fusil.
1: Allez, je sais qu'aucune une histoire, mais un canard qui ne peut pas mordre et bien, il est calopé là. Au 05-605-348-348. Si vous avez une histoire vraie, une histoire vraie, vous appelez au 05-65-348-348. Et n'oubliez pas de l'écouter dans les podcasts www.radioprésence.com. Tenez bouffière et lâchez mon okébé.
3: À la semaine prochaine, Marie-Odile.
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4: Bonjour à tous. À la une de l'actualité, un travail de longue haleine. Plus de 2000 pompiers sont mobilisés dans le sud de la France pour faire face à une trentaine d'incendies. Celui entre Sainte-Marie-de-la-Mer et Canet-en-Roussillon est désormais fixé dans les Pyrénées-Orientales. Près de 1700 campeurs ont été évacués et 280 bungalows ont été détruits. 6 personnes, dont un enfant et 2 pompiers, sont légèrement blessées. Un point d'accueil a été ouvert pour les sinistrés. Une réunion est prévue demain pour accompagner les entreprises touchées. Et le ministre de l'Intérieur, Laurent Nunez, doit se déplacé dans l'Aude aujourd'hui, où un feu a parcouru près de 950 hectares. La ruée sur les climatiseurs en promotion chez Lidl a provoqué des scènes de cohue hier dans plusieurs magasins en France. Les gendarmes sont intervenus après des bousculades et des dégradations. Pas de blessés ni interpellations, mais les stocks ont été pris d'assaut dès l'ouverture. Top départ des vacances d'été aujourd'hui en France. Bison futé hisse le drapeau rouge aujourd'hui et demain dans le sens des départs, Julie Pierret.
5: Oui, et ce sera chargé principalement en région parisienne et dans un large car nord-est, la circulation sera chargée en Alsace, par exemple, en direction du sud et des frontières. Bison futé annonce du orange partout ailleurs. Ce sera compliqué de rouler dans la vallée du Rhône. Hein, c'est clairement un point noir de ce week-end. C'est sur la 7 que ça devrait le plus coincer. Même scénario dans la région PACA. Attendez-vous à de gros ralentissements sur la 8 et sur la 9 en direction de la Méditerranée. Évitez de sortir des grandes villes entre midi et 20h. Autre secteur sous surveillance, la Camargue, le golfe du Lion et toute la côte atlantique. Hein, les routes menant aux stations balnéaires du littoral seront très fréquentées. Ce sera demain après-midi que ce sera le plus chargé dans ces secteurs.
4: Merci Julie. Et si vous prenez la route, mieux vaut partir tôt ce matin ou attendre la soirée pour éviter les plus gros bouchons. Et justement, bonne nouvelle pour les conducteurs. À partir d'aujourd'hui, les magasins Leclerc et Intermarché lancent une opération carburant à prix coûtant. Leclerc annonce aussi une baisse du prix de la recharge électrique à 19 centimes le kilowattheure. Dans l'actualité aussi, 3 nouvelles plaintes visent Patrick Bruel. 2 pour viol et 1 pour agression sexuelle sur mineurs ont été déposés auprès des juges d'instruction de Nanterre. L'artiste est déjà mis en examen dans 4 autres dossiers. Il conteste l'ensemble des accusations. Et on termine avec le succès de la fête du cinéma. Elle a attiré 3 700 000 spectateurs en 4 jours. C'est son deuxième meilleur résultat en 10 ans. Les films les plus visionnés sont Toy Story 5, Des Mignons et des Monstres, mais aussi les 2 films de la saga de Gaulle. Le prix de la séance était fixé à 5 euros. Voilà pour l'essentiel de l'actualité. Passez une belle fin de semaine.
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1: Bonjour à tous et bienvenue dans votre agenda culturel de ce vendredi. C'est bientôt le week-end et voici quelques propositions à ne pas manquer en Midi-Pyrénées. D'abord à Toulouse a lieu dimanche l'événement Tous Audacieux, à l'Envol des Pionniers. De nombreuses activités vous seront proposées pour tenter l'inédit et réveiller en vous l'audace. Par exemple, un simulateur en chute libre, danser avec un inconnu, se mettre dans la peau d'un pompier. Un moment familial, festif mais aussi gratuit. Vous pourrez réserver sur le site L'Envol des Pionniers. Ça commence à 10h et se termine par un show final à 18h. Dans le Gers, venez voir l'exposition Hoche, la ville aux 25 monuments historiques. Vous y découvrirez les 15 siècles d'histoire de cette ville, labellisée pays d'art et d'histoire à travers des plans anciens, croquis, aquarelles, photographies, textes inédits et témoignages. Une approche pédagogique pour sensibiliser à la préservation du patrimoine. C'est ouvert samedi de 10h à 18h et dimanche de 10h à 12h30. Ainsi que de 14h à 17h30, mais aussi tous les jours de la semaine de 10h à 18h. À Lourdes, le Chœur du Sud se produit à 17h à l'espace Robert Hossein. C'est la plus grande chorale amateur d'Europe, avec aujourd'hui plus de 10 000 choristes et un répertoire éclectique. Vous pouvez réserver sur le site du Chœur du Sud. Toujours en chorale, samedi a lieu à l'église Saint-Joseph de Montauban le concert chœur et orgue avec la Schola Cantorum de Saint-Sernin de Toulouse et Elliot Bembekov à l'orgue. Au programme Palestrina, Bruckner et d'autres, l'entrée est libre. En Ariège, parmi les différentes grottes du département, vous pouvez venir visiter celle de Niaud au travers d'une visite guidée d'1h45 sur 2,5 km, marcher dans les pas des hommes de Cro-Magnon et découvrir les peintures d'animaux d'époque. Les réservations se font sur le site internet Site Touristique Ariège. Des créneaux sont disponibles sur toute la journée, samedi comme dimanche. Toujours en Ariège, ce n'est pas pour ce week-end mais pour jeudi prochain, venez avec vos enfants pour trouver le trésor légendaire qui se trouve dans les murs de la vieille forteresse de Lorda. Ce château d'époque cathare est considéré comme l'une des plus grandes forteresses médiévales de l'ancien comté de Foix. Réservé sur le site Pyrénées Ariégeoises Tourisme, c'est ouvert tous les jeudis de l'été. Et enfin, retournons à Toulouse, c'est aujourd'hui l'ouverture de l'exposition.

0: quelques itinéraires et de voir comment ça vient s'inscrire, s'enclencher dans la grande histoire que tout un chacun connaît. Parce que je doute que parmi vos auditeurs, personne n'ait jamais entendu parler d'Auschwitz. À mon avis, à peu près tous les auditeurs connaissent le Arbeitsmarktfrei. Pourquoi est-ce que j'évoque le Arbeitsmarktfrei? Parce que en 45, pour ces 16 rescapés, être photographié comme rescapé à Auschwitz, l'évidence, c'est de poser au pied du Arbeitsmarktfrei, qui n'est pas encore un symbole mondial. Parmi ces 16 personnes qui sont des résistants et des résistantes, vous avez une boulangère juive immigrée de la banlieue parisienne, vous avez un métallo normand pur et dur du PCF, vous avez tout un ensemble d'itinéraires. Il y a un Toulousain qui a été arrêté comme juif à Toulouse au printemps 44 avec sa femme, ses trois enfants, sa belle-mère et sa mère qui sont tous tués sauf lui. Donc à chaque fois, c'est des itinéraires qui incarnent l'histoire qu'on connaît d'un point de vue général. On aurait pu faire une exposition sur Auschwitz ou une exposition sur le système concentrationnaire en vue haute. Nous, on a fait exactement le choix contraire, c'est de partir de ces 16 itinéraires, de montrer comment ces gens se sont retrouvés là. Pourquoi est-ce qu'ils se sont retrouvés là? Qu'est-ce qu'ils ont fait après s'être retrouvés là, entendu, entre le moment où ils sont arrivés à Auschwitz et le moment où ils ont été libérés? Qu'est-ce qu'ils sont devenus après? Et leur rôle dans la mémoire ou pas?
1: Plusieurs conférences sont à prévoir. Demain, sur les origines de l'exposition, à 16h, l'entrée est libre. C'est avec Karen Taïeb, responsable des collections du Mémorial de la Shoah, et Claire Léger, chargée des collections du Musée de la Résistance. Et vous pouvez également retrouver Tal Brutmann dans une conférence mercredi 9 septembre à 18h30. Voilà pour cet agenda culturel. Passez une excellente journée à l'écoute de Radio Présence.

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5: Éloge spirituel de l'attention, c'est le titre du dernier livre de Robert Dedecker aux éditions Artege, un livre dans une collection bien connue d'éloges spirituels. L'attention, d'un point de vue humain, l'attention est une expérience de l'optimisation de nos facultés. On met de côté notre médiocrité, notre paresse pour aller vers la concentration et la motivation, loin de la dispersion ou du désordre. D'un point de vue spirituel, l'attention est aussi vertueuse. À contre-courant de l'abandon moderniste qui fuit cette attention, elle est recherche de la vérité, de l'intériorité, de l'âme, de Dieu, de l'homme, de la beauté et de la bonté. L'auteur nous donne Élisabeth de la Trinité en exemple. Élisabeth de la Trinité, la sainte de l'attention. C'est le chapitre 20 de ce petit livre. Nous sommes au couchant de l'année, joyeux l'automne 1906, resplendit de ses douces couleurs. Baigné par l'été indien en Bourgogne, la vendange vient de rentrer, rayonnante de générosité en son agonie. Sœur Élisabeth de la Trinité souffre mille douleurs à quelques encablures de sa mort. Elle a passé les 26 ans au plus brûlant de juillet. Au mi-temps de l'automne, la fin de ses tourments approche. L'heure sonne de quitter le ciel anticipé, ainsi qu'elle décrivait sa vie de carmélite à Dijon, pour accoster au rivage du ciel réel, tant espéré, tant attendu, auprès de Dieu. En serait-ce fini ce jour-là, de l'attention ? Non. Au ciel, je serai votre ange plus que jamais, écrit-elle à Clémence Blanc. Comprenons, je serai attentive à vous, je serai depuis là-haut votre bergère en ce Paris où vous vivez, je serai votre gardienne. Voilà, dans la très belle collection Éloge spirituel, voici l'éloge de l'attention de Robert Dedecker aux éditions Artege. Une collection où vous retrouverez également les éloges spirituels de la persévérance, de la rencontre, de la paix, de la patience ou du repos en ces temps de vacances, ou de l'imperfection ou encore de la tendresse. Au revoir et à bientôt.

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0: Bonjour à tous et bienvenue dans l'émission biblique selon les Écritures. Pierre-Yves Révillon au micro avec le père Alain Marchadour, bibliste. Bonjour père Alain.
1: Bonjour Pierre-Yves.
0: La lecture et l'interprétation des Écritures bibliques nourrissent la foi et l'espérance des chrétiens depuis plus de 2000 ans. Le pape Léon XIII disait que l'étude de la Bible est comme l'âme de la théologie. Au fil des siècles, les méthodes de lecture ont évolué en fonction des contextes historiques, culturels, scientifiques et religieux propres à chaque génération de lecteurs. À l'époque moderne, l'Église catholique a dû surmonter la confrontation parfois douloureuse avec la critique des textes que nourrissaient les découvertes scientifiques et des philosophies hostiles à la foi chrétienne. Aujourd'hui, les croyants et les chercheurs de sens qui veulent lire la Bible ont à leur disposition des outils éprouvés et des guides de voyage pour s'aventurer dans les Écritures bibliques en dépassant leurs éventuelles appréhensions. Nous proposons à nos auditeurs de consacrer 3 émissions à l'exploration des chemins de lecture dans la Bible. Nous ferons d'abord un peu d'histoire en évoquant les crises que l'Église catholique a dû surmonter depuis l'affaire Galilée en matière de lecture et d'interprétation de la Bible. Dans une deuxième émission, nous aborderons le discours sur les méthodes à partir d'un document passionnant de la Commission biblique pontificale qui présente les différentes méthodes de lecture pratiquées de nos jours. Enfin, dans une troisième émission, nous relirons à titre d'exemple un texte biblique pour montrer les apports respectifs de l'approche historico-critique et de l'approche narrative. La condamnation de Galilée en 1633 par un tribunal ecclésiastique a marqué le début d'un long conflit entre la Bible et les sciences. Que retenez-vous, père Alain, en tant qu'exégète de cette affaire Galilée ?
1: Alors, c'est vrai que l'affaire Galilée est un moment clé, on pourrait dire, dans la découverte, d'une certaine manière, d'entrer dans le temps des Lumières. C'est le moment où, par rapport à la Bible, il y a des questions qui se posent. Aujourd'hui, on célèbre les 500 ans de la fondation, de la création de Luther et de son éloignement du catholicisme. Tout ça, c'est un esprit, si vous voulez, qui s'est marqué. Et Galilée a découvert quelque chose qui était perçu déjà un peu par les savants, mais qu'il a mis en forme, c'est de penser que c'était pas le soleil qui tournait autour de la Terre, mais c'était l'inverse. Et évidemment, ça a bousculé beaucoup de choses. On entrait un peu dans une période critique, et je pense à cette phrase, par exemple, que le cardinal Bellarmine, qui est pourtant un homme très savant, un grand théologien dans la lignée du Concile de Trente, il disait, parmi les arguments qu'il donnait pour lutter contre les théories de Galilée, il disait, de toute façon, un homme de bon sens n'a pas besoin de rectifier son jugement, ses yeux ne le déçoivent pas lorsqu'ils lui rendent compte que le soleil, la lune et les étoiles se meuvent. Évidemment, c'est l'évidence. Et avec la crise moderniste, il va y avoir après un dépassement. Pour le moment, c'est une étape. Hein. Il va y avoir d'autres crises. Je crois que vous les évoquez aussi pour ouvrir notre débat. Donc, cette première, elle va beaucoup marquer. On peut dire, aujourd'hui, on a un peu dépassé cette dimension, mais ça a été un moment difficile pour le rapport à l'écriture. C'est-à-dire, il y avait une espèce de, on pourrait dire, c'était un monde enchanté. Les écritures, c'était la vérité absolue. C'était la vérité. Et on sait que, on en reparlera dans une de nos conférences, un de nos débats ces jours-ci, cette idée que la vérité des Écritures était totalement vraie dans tous les sens, plan scientifique, tous les plans imaginables. Aujourd'hui, le Concile Vatican II nous a fait bouger, mais il faudra attendre assez longtemps.
0: Oui, on l'entend d'ailleurs, la réhabilitation de Galilée, c'est Jean-Paul II.
1: Oui, c'est vrai. Jean-Paul II a réhabilité Galilée, mais c'est longtemps après. Ça, il y a eu des dégâts quand même.
0: Hein. Oui, oui.
1: Et il y a eu des souffrances puisque il a été condamné 2 fois et avec des arguments qui aujourd'hui ne tiennent plus. Et je trouve que c'est tout à l'honneur aussi de Jean-Paul II d'avoir remis en place, en quelque sorte, qui touchait à l'honneur de Galilée, puis qui a blessé beaucoup de gens dans l'histoire de l'Église.
0: Alors, il y a une deuxième crise qui va faire beaucoup de bruit, et qui s'est produite à la fin du XVIIe siècle autour des livres du Pentateuque. Elle a confronté trois grandes figures de la philosophie, de la théologie et de l'exégèse de l'époque, Spinoza, Simon et Bossuet.
1: C'est vrai. Alors, vous n'avez pas les mêmes compétences les uns ou les autres, mais Spinoza, évidemment, est une figure marquante, hein, qui a été excommunié du monde juif, puisque c'était un juif, comme vous savez, et il a écrit un livre, on pourrait dire, qui s'appelle le Traité théologico-politique, qui a été un grand moment dans la remise en cause, en particulier, du Pentateuque. Le Pentateuque, c'est le cœur de l'Ancien Testament. Le Pentateuque, c'est les cinq livres. Hein. C'est au fond, l'essentiel. La tradition juive dit que si Israël n'avait pas péché, on n'avait pas besoin d'autre chose que du Pentateuque. C'est véritablement toucher au Pentateuque.
0: C'est la Torah.
1: C'est toucher à la Torah, c'est toucher à la Genèse, c'est toucher à l'Exode. Enfin, c'est beaucoup de choses. Et donc, la crise Spinoza va oser dire, je cite une petite phrase de ce qui a beaucoup été repris ensuite, « Par toutes ces observations, dit-il au terme de son travail, il apparaît plus clair que le jour que le Pentateuque n'a pas été écrit par Moïse, mais par un autre qui a vécu plusieurs siècles après Moïse. » Alors aujourd'hui, évidemment, quand on lit des choses comme ça, on est convaincu, mais vous vous rendez compte du retentissement de ce que Spinoza avait osé dire, et qui même aujourd'hui ne serait pas recueilli dans certains milieux juifs plutôt traditionnel, de dire que c'est pas Moïse qui a écrit le Pentateuque, mais c'était, Spinoza l'avait dit, et vous avez évoqué aussi, juste après, il y a eu un oratorien qui s'appelait Richard Simon, et Richard Simon va écrire contre Spinoza, c'est assez étonnant. Son livre, qui va paraître en 1680, va être une contestation de l'approche de Spinoza, même si, à bien des égards, ils étaient proches, et il va rencontrer alors un obstacle terrible, c'est Bossuet.
0: Le grand Bossuet.
1: Le grand Bossuet qui va mettre au pilon, sur pouvoir intervention royale, il va mettre au pilon tous les livres de Richard Simon, qui était, ça s'appelait Histoire du Vieux Testament. C'était un, on pourrait dire aujourd'hui, c'était un chef-d'œuvre. Et beaucoup pensent que si on avait accueilli, mais on ne pouvait pas bien sûr à ce moment-là, si on avait accueilli Richard Simon et son Histoire du Vieux Testament, peut-être qu'on aurait pu éviter au moins l'ampleur de la crise moderniste qui viendra quelque temps après. Et Bossuet a été impitoyable, hein, et Richard Simon était assez rusé, hein, c'était un homme rusé, il va essayer de sauver quelques livres, il va en envoyer en Angleterre, il va en envoyer en Hollande, et certains livres seront sauvés. Mais s'il n'y avait eu que Bossuet, tout aurait disparu. Donc, ce livre qui était un peu un précurseur, on pourrait dire, de ce que nous appellerons la critique moderne de la Bible.
0: Alors c'est finalement au 19e siècle que va advenir cette fameuse crise moderniste que vous avez déjà mentionnée plusieurs fois et qui va secouer l'Église pendant pas mal de temps, jusqu'au Concile Vatican II pratiquement. Vous pourriez nous résumer un petit peu les faits saillants de cette période de remise en cause fondamentale de l'exégèse biblique.
1: Oui. Alors là, on pourrait parler longuement, hein, oui, de cette période du 19e siècle, mais il faudrait sans doute remonter plus haut, parce que nous avons sélectionné Richard Simon. C'est un peu des gens isolés. Il y a peu de gens qui, au moins dans le monde catholique, dans le monde protestant, il y en avait davantage, puisque les protestants n'avaient pas de magistère comme nous l'avons. Mais le développement, ce que les Allemands vont appeler l'Aufklärung, c'est-à-dire le siècle des Lumières, était déjà en marche. Il y avait déjà beaucoup de questions qui étaient posées, en particulier sur les évangiles, c'est-à-dire comment était écrit l'évangile, on aura l'occasion d'en reparler, mais ici nous étions sur le problème du Pentateuque, et le 19e va bousculer alors les choses de manière rapide, et en particulier, pour peut-être donner quelques exemples, à travers les grandes découvertes archéologiques de la fin du 19e et du début du 20e. Alors, peut-être pour vous donner un exemple peut-être un peu sommaire, qu'on dit quelquefois, quand on regarde l'Église catholique au 19e, on a deux impressions un peu contrastées. L'Église catholique a été une église missionnaire de façon extraordinaire. Il y aura beaucoup de créations de congrégations religieuses, féminines, masculines, grande époque missionnaire, mais au plan intellectuel, on pourrait dire quand même assez pauvre, et refusant au fond tout ce qui apparaissait, toutes les nouveautés, y compris sur les évangiles, on l'a déjà évoqué à d'autres circonstances, on ne va pas y revenir maintenant, puisque nous nous intéressons plus au Pentateuque et à des mutations très importantes qui vont se développer, mais la fin du 19e et le début du 20e vont être une époque justement qu'on appelle la crise moderniste. C'est là que va se développer cette grande crise moderniste, et vous avez raison de dire que cette crise moderniste, elle va déboucher sur Vatican II. Vatican II va être, d'une certaine manière, un moment clé qui va essayer d'élucider un certain nombre de blocages qui s'étaient faits au moment de la crise moderniste. Et ça sera, oui, quelque chose qui va nous apporter beaucoup d'éclairage, mais on ne peut pas penser aujourd'hui sans se souvenir de ce qui s'est passé au début du XXe siècle.
0: Effectivement, vous, dans cette période, il y a eu ces grandes découvertes archéologiques là au Moyen-Orient, les découvertes déjà sur les textes de Gilgamesh, etc., les découvertes du code de Hammurapi. Qu'est-ce qu'on peut, comment ça a impacté en quelque sorte la manière de lire la Bible à l'époque ?
1: Ben, ce que l'on peut faire remarquer, c'est que ça a beaucoup troublé même les spécialistes, hein, même les enseignants. Alors des gens comme Ernest Renan avait déjà écrit sa vie de Jésus, qui avait eu un succès invraisemblable. On se doute pas aujourd'hui de la place qu'avait la vie de Jésus de Ernest Renan dans toutes les maisons bourgeoises françaises et puis aussi au-delà de la France. Donc ça, c'était par rapport à Jésus. La critique commençait à apparaître et Renan va jouer un grand rôle. N'oublions pas que Renan avait fait ses études à Saint-Nicolas-du-Chardonnay. Ça nous amuse un peu de penser ça aujourd'hui. C'était un petit séminaire pour les jeunes séminaristes, et Renan, qui était brillant, avait fait ses études, et au moment d'être ordonné diacre, il va s'arrêter parce que il a eu le sentiment qu'il avait perdu la foi à travers cette critique. Alors, revenons peut-être à les questions qui nous regardent de plus près. C'est la crise donc moderniste, je vous disais. Elle va, c'est vrai, se centrer davantage sur l'Ancien Testament que sur le Nouveau. Ça apparaîtra après, peut-être le Nouveau. Mais c'était déjà présent pour la vie de Jésus, par exemple. Les vies de Jésus, c'était l'époque où il y avait beaucoup de vies de Jésus qui s'écrivaient, et beaucoup de choses pouvaient se développer. Mais ce que l'on peut dire, si vous voulez, sur cette crise moderniste, c'est là que l'école biblique va être fondée. En 1890, le père Lagrange, on n'aura pas le temps de s'attarder sur la figure du père Lagrange.
0: Vous en aviez déjà évoqué plusieurs fois.
1: J'en ai déjà parlé. Mais on ne se doute pas du côté, initiatique du père Lagrange. Quand on pense à tout ce qui se passait à ce moment-là, comment lui s'est mis tout à coup à apprendre les langues anciennes, à apprendre l'allemand, à apprendre l'italien, à aller étudier en Autriche, enfin, véritablement, il s'est préparé. Et quand on l'a nommé à Jérusalem, sur le coup, il était très malheureux parce qu'il aurait voulu rester en France. Et puis, on sait toute la richesse que va être l'apport du père Lagrange à Jérusalem avec la fondation de l'école biblique et aussi les souffrances, parce qu'il y aura beaucoup de gens qui seront condamnés dans cette période par l'Église, en grande partie à cause de l'ignorance, au fond, qui continue à circuler parmi les autorités.
0: Mais dans le même temps, dans cette période, le magistère, finalement, a essayé quand même de dénouer la crise en publiant des textes très importants. Il y a eu trois grandes encycliques qui sont sorties à ce moment-là, enfin surtout deux importantes, de Léon XIII et de Pie XII.
1: Oui, ça vous avez déjà anticipé, vous avez déjà dépassé. Je m'attarde peut-être un peu sur le début du siècle, parce que si on veut bien saisir ce que l'on vit aujourd'hui, nous reparlerons tout à l'heure des encycliques que vous évoquez, mais il y a eu en 1902, la date est importante, en 1902, Rome va créer le texte pour défendre les textes bibliques, c'est-à-dire le document, je cherche le nom maintenant, l'institution donc romaine qui va décider de l'autorité des textes bibliques. Donc c'est c'est la commission biblique pontificale qui va être créée en 1902. Alors évidemment, on peut le dire vite, les décisions qu'ils vont prendre au départ n'auront pas beaucoup de poids, car ils vont prendre des décisions dans l'esprit de l'époque, c'est-à-dire ceux qui vont être chargés de ce travail n'auront pas la compétence, donc ils vont faire souffrir beaucoup de gens, comme le père Lagrange. Et puis en 1909, c'est la création de l'Institut biblique de Rome. Et ça, évidemment, c'est une date très importante, c'est-à-dire que Rome, l'Église catholique, se rend compte que si elle veut ouvrir des chemins qui soient des chemins crédibles, il faut qu'on ait des hommes formés, des femmes formées. Ça sera plus tard, mais aujourd'hui, il y a beaucoup de femmes à l'Institut biblique de Rome. Et on va créer cet institut qui est encore en vigueur aujourd'hui et qui va beaucoup apporter, en particulier au moment du Concile Vatican II. Donc, vous voyez, et alors ce n'est qu'après. Alors, vous disiez, vous parliez des encycliques. Vous pourriez peut-être nous les énumérer dans l'ordre un petit peu.
0: Alors, il y a l'encyclique de Léon XIII en 1893, hein. Providentissimus Deus.
1: Voilà, alors cette encyclique, on peut dire, il n'y a rien de nouveau, mais c'est quand même un moment important. On commence à se poser des questions sur l'interprétation des Écritures. Donc, ce n'est pas encore ce que va être développé dans le XXe siècle, mais c'est un moment, c'est la première encyclique qui va marquer pour l'Église le souci, au fond, d'aller trouver le sens authentique des Écritures.
0: Oui, elle n'a pas empêché en 1906 la commission biblique justement de porter un jugement très sévère sur ceux qui contestaient l'authenticité mosaïque du Pentateuque.
1: Oui, parce que comme je vous le disais, les gens de la commission biblique n'étaient pas très compétents. Et le père Lagrange, on a d'ailleurs, si les auditeurs étaient intéressés par cet espace historique, je leur recommande de lire la correspondance entre le père Lagrange et le maître général qui s'appelait le père Cormier, qui a été béatifié il n'y a pas longtemps. Le père Cormier, c'était le maître général, et le père Lagrange lui envoyait tous ses livres. Et il les faisait lire par des dominicains qui, tout en étant dominicains, étaient de grands ignorants. Et pratiquement, tous les ouvrages du père Lagrange étaient condamnés. Mmh. Une petite anecdote qui peut-être nous éclairer. Mmh. Un jour, le père Lagrange, un peu dans la colère, dans la correspondance, on trouve ça, s'est plaint au père Cormier en disant « Mais est-ce qu'un jour, vous me donnerez des lecteurs intelligents ?» Et le père Cormier lui a dit « Bon, ben, je vais vous faire une faveur. » Et il lui a donné un professeur.
0: Un jésuite.
1: Un dominicain qui était à Rome et qui était un grand spirituel. Et il a lu le manuscrit, et il est tout de suite allé voir le maître général, lui disant, mais il faut le publier, ce livre. Mais on lui a enlevé, puis on ne lui a plus donné de livre à lire. Donc c'est pour dire, le père Lagrange a beaucoup souffert, tout en étant toujours fidèle à l'Église, malgré les souffrances qu'il a pu subir.
0: Alors il y a une deuxième encyclique très importante, qui a été publiée en 1943 par Pie XII, Divino Afflante Spiritu. Et qui, si j'ai bien compris, s'attachait surtout à la question des genres littéraires.
1: Divino Afflante Spiritu, vous savez, c'est traditionnel dans l'Église romaine. On aime bien faire les anniversaires. C'était donc le 50e anniversaire de l'encyclique que vous avez signalé tout à l'heure, Divino Afflante Spiritu. Et ça a éclairé, aujourd'hui il est un peu dépassé, mais c'était une première démarche qui consistait à souligner l'importance d'apprendre les langues, de ne pas interpréter les Écritures sans connaître les textes de l'époque. Enfin, tout un travail, si vous voulez, qui mettait en route, mais qui appelait bien sûr d'autres développements, mais c'est un moment important.
0: Alors, on va un peu brûler les étapes, parce que je vois que l'heure tourne, on va arriver directement au Concile Vatican II, où il y a un très grand texte qu'on a déjà évoqué d'ailleurs une ou deux fois, une constitution du Concile, qui est la fameuse constitution Dei Verbum.
1: Oui, Dei Verbum a été, vous savez, le Concile Vatican II a été une période d'une grande richesse. J'ai eu la chance, c'est pas donné à tout le monde, hein, je suis arrivé à Rome en même temps que les pères du Concile, et donc je les ai vus tous les matins avec leur musette rentrer dans la basilique Saint-Pierre pour faire leur travail. Et là, il va y avoir beaucoup de textes qui étaient déjà faits, qui étaient déjà préparés. Pour les conciles, on ne vient pas comme ça à l'improviste, les textes sont préparés.
0: Nous voici au terme de la rediffusion de ce numéro de l'émission biblique selon les Écritures avec le père Alain Marchadour, bibliste, qui nous a quittés le 3 mai dernier. Pour lui rendre hommage, Présence rediffuse l'intégrale des 44 émissions de 20 minutes du 29 juin au 4 septembre 2026, du lundi au vendredi. Rendez-vous donc au prochain numéro de Selon les Écritures. 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Au revoir et à très bientôt sur les antennes de Présence.

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2: C'est la fin de cette série des clés pour vivre, la fin et j'espère pour beaucoup d'entre vous, chers auditeurs, les débuts d'un chemin, le début d'un chemin de pèlerin, pourquoi pas chemin de pèlerinage sur Compostelle ou chemin aussi d'un pèlerinage intérieur, un chemin de Compostelle qui invite à l'effort, qui invite à la persévérance, au questionnement, qui invite parfois à une remise en question, à faire la vérité sur ce chemin et ses kilomètres parcourus. Et il y a un livre que vous découvrez et surtout son auteur que je reçois depuis ce début de semaine, Michel Gou, bonjour.
3: Bonjour.
2: Alors, Renaître en chemin, c'est le thème de cette série, mais c'est surtout le titre du livre témoignage que vous avez écrit. On découvre plein de portraits, ils sont 12, vous les connaissez tous, vous les avez rencontrés. Ils vous ont donné aussi l'autorisation d'écrire un petit peu les grandes lignes de leurs témoignages.
3: Souvent, je les en remercie, oui. Ils ont fait confiance, une grande confiance.
2: Voilà, et on peut les saluer.
3: Oui.
2: Ils ont fait la plupart ce chemin de Compostelle.
3: Bien sûr.
2: Voilà. Ouais. Il y a eu ces vraies rencontres que vous avez eues directement avec eux à la fin de ce chemin de Compostelle. Et puis vous êtes allé chercher. Voilà, vous êtes allé chercher aussi le père Florent qui est au cours de ce pèlerinage de Compostelle il y a plus de 20 ans est revenu avec cet appel au sacerdoce.
3: Oui, le prêtre aujourd'hui, oui, tout à fait.
2: Une vie bouleversée. Alors, c'est une vie aussi bouleversée et je voudrais terminer cette série avec le portrait. C'est pas par hasard. J'ai choisi Brigitte. Alors, Brigitte, elle va entamer ce chemin et faire ses kilomètres. Brigitte est athée.
3: Absolument. Elle est, Brigitte vit dans la région de Marseille. Elle est dans une famille ouvrière. Toute sa famille sont des mineurs de fonds, en fait. Son père, son oncle, son grand-père, tous des mineurs de fonds du nord de Marseille. Et elle se décrit comme étant complètement athée, n'est jamais rentrée dans une église. À 16 ans, elle adhère aux jeunesses communistes. Et l'Espagne l'attire, parce qu'en fait, toute sa famille est d'origine espagnole, sont tous des immigrés espagnols. Et donc, elle pense toujours aller en Espagne. Et elle divorce, et après son divorce, elle veut retrouver ses racines espagnoles, elle veut retrouver un ancrage, en fait. Elle est attirée par Santiago, elle part donc à l'aventure sans portable, sans préparation, elle a eu un divorce très difficile. Et sur le chemin de Compostelle, elle retrouve le plaisir de la marche, le plaisir de la liberté. Elle redécouvre la joie de vivre après une année très difficile. Et tout le long du chemin se trouvent des bornes qui indiquent le nombre de kilomètres à parcourir avant d'arriver à Compostelle. Alors, il y a des bornes à 500 kilomètres, à 450, 200. Et quand elle arrive au kilomètre zéro, elle pose ses bagages. Et là, elle vit quelque chose d'extraordinaire. Donc, je lis un peu ce qui se passe. C'est là que se produit l'inexplicable. Soudain, je suis envahi d'un bonheur immense, étourdissant, surprenant, une puissance d'amour inattendue, une très grande joie, une forte envie de me faire baptiser.
2: Pourquoi avoir choisi Brigitte dans cet ouvrage, ce portrait, version ?
3: C'est une conversion brutale, effectivement. Elle dit, quand, avant de partir, je me disais être la plus athée de la Terre. Quoi. Donc, elle n'a rien à voir avec la religion, aucune connaissance. D'ailleurs, elle va rester muette pendant 8 ans. Elle ne va pas parler de cette rencontre. Pendant 8 ans, elle ne va pas en parler.
2: Alors, c'est plus le cas aujourd'hui. Hein. Aujourd'hui, elle a écrit...
3: aujourd'hui, c'est plus le cas.
2: Oui, aujourd'hui, elle fait des conférences, vous l'avez dit. Elle a écrit un
3: livre.
2: Mais
3: elle ne savait rien. Elle dit, pour vous dire, je ne savais même pas qu'il y avait 2 testaments dans la Bible. Quoi. Vous ne savez absolument rien. Quoi.
2: C'est aussi ça, un peu, ce chemin de Compostelle, les miracles du chemin.
3: Oui, tout à fait. Oui, tout à fait.
2: Qu'est-ce que ça dit du bon Dieu?
3: Le bon Dieu va rechercher tous les gens qui se mettent, eux, il faut se mettre un minimum en recherche aussi. Un jour, j'ai rencontré un pèlerin à Santiago qui venait de Tchéquie. Et il me dit, mais j'ai rien vu sur le chemin. Je me suis aperçu de rien. On parle d'un chemin spirituel. Moi, j'ai rien vu. Mais j'ai dit, mais est-ce que tu as cherché quelque chose? Il me dit, non. Moi, j'ai fait des randonnées. J'ai rien vu. J'ai dit, mais tu n'as pas cherché. Il me dit, non. Ben voilà. Si tu cherches pas, tu ne te trouves pas. Je crois que ça, c'est quand même. Il faut quand même qu'il y ait de notre part un semblant de mouvement, quoi, pour trouver le Seigneur. Pas dans tous les cas, mais il arrive souvent que le Seigneur se montre à partir du premier pas que nous faisons, me semble.
2: Quels sont les points parmi tous les portraits que vous retracez dans ce livre et puis tous les témoignages que vous avez pu découvrir de ces hommes et de ces femmes d'univers aussi très divers, de classes sociales très différentes? Quel est le point commun quand ils entament ce chemin? C'est une quête de sens? C'est une quête de vérité sur soi-même? Non. Quand on entame ce chemin, que cherchent-ils la plupart?
3: Je dirais qu'il y a autant de motivation que de pèlerins. Vous avez des pèlerins qui partent pour faire du sport. Vous avez d'ailleurs, ils se disent pas pèlerins, ils se disent marcheurs. Vous en avez qui partent en bande avec des copains pour passer un bon moment de randonnée. D'autres qui veulent retrouver la nature, etc. Donc, les motivations sont extrêmement variées. Là, dans les 12 personnages, enfin personnes que j'ai contactées, ce qui m'a plu, c'est que ils étaient complètement éloignés des choses de la foi et qu'ils ne recherchaient même pas. Tu vois, ça contredit ce que je disais tout à l'heure, mais ils ne recherchaient même pas. Et ce n'est que au bout d'un certain temps qu'ils se sont aperçus que ils avaient de la joie à rentrer dans les églises, par exemple. C'est une chose importante que je voudrais dire, c'est que sur les 12 témoins, il y en a 7 qui disent que le fait d'être rentré dans une église a été le facteur déclenchant de leur conversion. Ça, c'est important. Et donc, c'est très important. Enfin, s'il y a des prêtres qui m'entendent, c'est très important que les églises restent ouvertes. Malheureusement, en Espagne, c'est pas toujours le cas. C'est une grande tristesse de voir toutes ces églises, ces chapelles fermées. Donc ça, c'est une chose importante.
2: Alors peut-être par peur que ces églises soient vandalisées.
3: Oui, certainement.
2: Ouais, certainement, il doit y avoir une crainte.
3: Certainement. Mais ma maison sera une maison pour toutes les nations. Donc c'est pas.
2: Est-ce que parmi ceux qui entament le chemin, vous avez parlé de ceux qui sont réellement et entament le chemin en tant que pèlerins et d'autres en tant que simples randonneurs, est-ce que certains randonneurs sont devenus des pèlerins au fil du chemin parcouru?
3: Oui, c'est ce que dit un peu Brigitte d'ailleurs, elle disait je suis partie marcheuse, je suis arrivée pèlerine en fait, c'est ça. Bon. Et elle dit précisément je suis partie pour un retour aux sources de ma famille et j'ai trouvé la source en fait, je trouvais ça assez joli. Elle a fait un retour aux sources parce qu'elle voulait retrouver sa famille espagnole en fait et elle dit j'ai trouvé la source. Et Brigitte n'a pas oublié ses origines modestes, parce que dans tous ses écrits, bon, elle donne beaucoup de conférences, elle a écrit un livre sur Compostelle.
2: On la recevra peut-être, hein, ouais, puisqu'on parlait d'elle.
3: Dans tous ses écrits, elle signe Brigitte, petite ouvrière du Seigneur.
2: Ouais. C'est un chemin de transformation intérieure.
3: Absolument. Absolument.
2: D'où renaître un chemin, d'où vous avez parlé aussi de résurrection pour beaucoup, c'est de vraie résurrection.
3: Oui, oui.
2: Mais il faut se risquer sur le chemin, il faut se risquer à devenir pèlerin.
3: Voilà, ou alors ça se fait petit à petit. L'amitié était très facile sur ces routes. On n'a pas de rang particulier, de rang social, ni de... Bon, on est tous égaux. Je suis un pèlerin, tu es un pèlerin.
2: Voilà. On tombe les masques.
3: On tombe les masques. On est... oui, oui.
2: Il n'y a plus de vitrine.
3: Un peu de vitrine, oui. Ouais. Et ça facilite beaucoup les choses.
2: Et ça donne des rencontres, au fond, en vérité.
3: Exactement.
2: C'est ainsi que nous terminons un peu cette série avec vous, Michel Gou, Renaître en chemin. C'est ce livre témoignage avec 12 portraits, 12 témoignages. Voilà. Si vous aviez un petit message à lancer ou à laisser aux auditeurs qui s'interrogent peut-être après cette série sur partir peut-être sur ce chemin de Compostelle, mais hésitent, que leur diriez-vous? Pour ceux qui peuvent, hein, voilà. Il faut avoir aussi la santé pour partir sur ce chemin de Compostelle.
3: Je dirais, bon, d'abord, il y a l'aspect physique. Il faut s'entraîner quand même avant de partir, avoir des bonnes chaussures et surtout pas de chaussures neuves. Ne pas charger son sac. Donc ça, c'est pour question pratique. Et ensuite, ne pas se sentir obligé de faire 20-30 kilomètres dès le début. Il faut y aller doucement et petit à petit, le corps s'habitue. Donc, modérément au départ. Et puis, après, au bout d'une semaine, 15 jours, le corps, on découvre des choses extraordinaires. Quoi. Voilà. Et puis, le Seigneur est bon. Donc, on peut le trouver sur le chemin. Ça, c'est... Si on le cherche un temps, soit peu, on va le trouver.
2: Vos témoins l'ont cherché, en fait l'ont trouvé. Ils se sont laissés rencontrer par le bon Dieu. Merci à vous Michel Gou, auteur de ce livre Renaître en chemin. Merci pour ces beaux témoignages. Peut-être que nous aurons aussi la joie d'accueillir un ou deux témoins, voire plus, des témoignages assez spectaculaires. Merci à vous, au revoir.
3: Merci, au revoir.

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L'ange du Seigneur annonce à Marie qu'elle serait la mère du Sauveur, et elle conçut du Saint-Esprit. Voici la servante du Seigneur, qu'il me soit fait selon ta parole. Et le Verbe s'est fait chair, et il a demeuré parmi nous. Je vous salue Marie, pleine de grâce. Le Seigneur est avec vous. Vous êtes bénie entre toutes les femmes, et Jésus, le fruit de vos entrailles,

0: Que ta grâce, Seigneur, se répande dans nos cœurs. Par le message de l'ange, tu nous as fait connaître l'incarnation de ton Fils bien-aimé. Conduis-nous par sa passion et par sa croix jusqu'à la gloire de la résurrection. Par le Christ, notre Seigneur. Amen.
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2: Et bonjour et bienvenue à tous ceux qui nous rejoignent sur l'ensemble des fréquences de présence. Il est 12h passées d'une minute et 30 secondes. Nous sommes en direct des studios de Lourdes. J'ai le plaisir de partager cette heure que nous allons passer ensemble avec au programme dans quelques instants la chronique verte de Benoît Guillard qui nous amènera dans les Baronnies, ce joli coin du Piémont pyrénéen à côté de Bagnères et entre Bagnères et Lannemezan. Nous irons à la rencontre de Gabi Lagurgue. Nous aurons le coup de cœur en librairie de Nicolas Dargegène cette semaine. S'il s'agit d'une rediffusion, vous le savez, c'est le début de l'été, donc un programme un petit peu plus allégé pour les équipes de Radio Présence. Aujourd'hui, un livre de Christine Boutin. La chronique solidaire de Anne Deslois, eh bien, nous proposera de découvrir ou redécouvrir le tiers-lieu Amasat. Et enfin, Guy de Maupassant, là il ne s'agit pas d'une rediffusion, mais Catherine Albrecht nous propose de découvrir une œuvre littéraire écrite par Guy de Maupassant, donc qui a passé un séjour dans nos belles Pyrénées, ce sera aux alentours de 12h53. Voilà le programme de l'heure que nous allons passer ensemble. Débutons-le immédiatement avec le titre des informations de ce vendredi 3 juillet.
3: Bonjour à tous, un militaire de 23 ans du 1er régiment de hussards parachutistes de Tarbes est décédé lors d'un entraînement. Une enquête a été ouverte pour déterminer les circonstances de ce drame. À Toulouse, plusieurs personnes ont été mises en examen après l'agression de l'ancien président des Indians Toulousa, le principal club de supporters du TFC. La centrale nucléaire de Golfech conserve un niveau de sûreté jugé satisfaisant, même si l'autorité de sûreté nucléaire demande plusieurs améliorations. L'entreprise toulousaine de l'air s'associe à l'équipementier allemand Schaeffler afin d'accélérer la production de ces drones. En Ariège, la justice confirme le maintien des tirs d'effarouchement des ours pour protéger les troupeaux. Enfin, Djibril Sidibé quitte le Toulouse Football Club après deux saisons sous les couleurs des violets. Voilà pour les titres.
2: Et merci à Clémence Roux de nous avoir proposé ces informations. Nous la retrouvons à 12h30 pour le journal complet de la région et de cette journée. Voici la chronique verte de Benoît Guillard.
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5: Voici aujourd'hui dans cette nouvelle chronique, Chronique Verte, avec moi-même et Benoît Guillard, et puis donc aujourd'hui le père Gabi Lagurgue. Alors, on va bien préciser où on se trouve. On se trouve en fait au cœur des Baronnies, à Bourg-Bigorre précisément, au presbytère, à la maison du presbytère de Bourg-de-Bigorre. Et donc Bourg-de-Bigorre se situe à une trentaine de minutes de Lannemezan et une vingtaine de minutes de Bagnères, en plein cœur des Baronnies. Et le père Lagurgue, c'est un père très investi depuis très longtemps dans le rural. Et l'idée d'aujourd'hui, c'est d'échanger un petit peu sur sa vision sur la pastorale en rural et sur tout ce qu'il a pu vivre et mettre en œuvre autour de ce qu'apportait notre pape dans son message, dans son dialogue avec tous autour de Laudato Si, donc et en particulier la conversion écologique. Bonjour cher Gabi, on va se tutoyer parce qu'on se connaît depuis tellement longtemps. Peut-être donc deux mots de présentation sur qui tu es et puis tes investissements au travers des mouvements différents et ton regard sur le rural et la pastorale rurale.
6: Bonjour Benoît et bonjour à ceux qui écouteront aujourd'hui. Mais je suis Gabi Lagurgue, originaire d'un petit village entre Salisse de Béarn et Saint-Palais, donc au bout du Béarn et Pays Basque. Arrivé ici dans les Baronnies dans les années 70, ordonné prêtre en 72 dans la prairie qui jouxte ce jardin, dans une cathédrale de verdure.

0: comme tout citoyen d'abord, et aussi comme prêtre. Donc, ces baronnies étaient vouées, disait-on, à une certaine mort, parce qu'il y avait peu de reprises, surtout dans l'agriculture. Les baronnies, dans les années 70, étaient à dominante rurale, mais surtout agricole. Et peu à peu, étaient en train de muter avec des gens qui allaient travailler sur Bagnères ou sur Tarbes ou sur Lannemezan, mais continuant quand même toujours à garder leurs petites exploitations. Parce que c'était leur histoire, c'était le patrimoine qu'ils ne voulaient pas dissiper. Et moi, je suis venu dans ce pays, et c'est vrai que j'avoue que ce pays m'a redonné vie, parce que j'avais vécu une certaine mort à travers les études, essentiellement toujours dans des villes, alors que j'étais d'un petit village. Et là, c'est vrai que la langue du pays, qui n'était pas tout à fait la mienne, le bigourdan n'est pas tout à fait le bernais, mais la langue du pays, et puis aussi ces prêtres investis auprès des gens, tout simplement en vivant avec eux, auprès d'eux, et pour eux, et aussi pour eux-mêmes. Et ensuite, ces prêtres étant aussi liés à des mouvements, l'ACE, le MRJC, le CMR, des mouvements ruraux, et des prêtres étant liés au Prado, l'association des prêtres du Prado. Et je crois que c'est, pour moi, ça a été un petit peu ces trois piliers qui m'ont aidé à m'épanouir, à m'éveiller, et puis aussi à commencer à réaliser une vie autre.
1: Alors Gaby, je sais que tu as contribué fortement effectivement au développement des mouvements d'action catholique. Aujourd'hui, tu es très près effectivement, comme tu l'as dit, du CMR, MRJC. Tu as contribué activement aussi avec Mission Rurale à l'organisation Terre d'Espérance, acteur très dynamique sur justement cette préparation. Et on a vu que les baronnies avaient énormément de témoignages autour de Terre d'Espérance. Pourquoi un petit territoire comme celui-ci est si riche en acteurs et en témoins et en fraternité autour de difficultés et les fragilités de ce territoire ?
0: Je crois que ce qui fait la force un petit peu aujourd'hui des baronnies qui étaient, qu'on disait, un petit peu vouées à la mort dans ces années 70, 75, ont repris une certaine vie parce que les gens, en côtoyant les gens, en découvrant un petit peu leurs racines, mais aussi leur manière de vivre et aussi un idéal de vie, vivre simplement mais avec des produits de qualité dans ce qu'ils faisaient, faisaient en sorte que ce pays voulait vivre. Un slogan qui est resté fort dans les années 86, quand Noël le Gaï est arrivé, il y avait une rencontre des 26 villages, puisque les baronnies c'est 26 villages, avec le document qui s'appelle l'Arc-en-Ciel, qui est là depuis 65, on en parlera sans doute un petit peu plus après, le journal qui rejoint toutes les familles, toutes les maisons des baronnies, plus 800 à l'extérieur. Ces baronnies, le slogan c'était « Les baronnies veulent vivre ». Et ça, c'est important. Et nous, on s'est situé toujours, c'est pour ça que je suis pas trop à l'aise quand on dit Gaby, au Noël, mais c'est un collectif. Quelquefois, ça a été, il y a cette dimension collective qui a permis qu'on puisse réaliser. Bien sûr, comme dans toute équipe, dans tout groupe, il y a parfois des meneurs, il y a aussi des suiveurs, mais il y a aussi des accompagnateurs. Des fois, on est en locomotive, des fois, on est tout simplement en wagon, et des fois, on se fait traîner aussi un petit peu. C'est comme ça pour tout le monde. Mais moi, j'ai toujours refusé de dire Gaby, il a fait ça. Non, il n'a rien fait tout seul. Et les initiatives qui ont été prises et qui continuent à être prises aujourd'hui, elles sont toujours une œuvre collective. Et ça, je crois que c'est important à retenir pour aujourd'hui et pour demain. Le rural s'en sortira s'il est uni, dans ses différences, mais en même temps aussi avec de certaines visions de la vie, de la société, et aussi de la culture dans ce pays.
1: Alors justement, Gabi, puisque tu l'évoquais, le souci, c'est aussi d'entrer en dialogue avec tous. Et donc, avec Noël, vous avez depuis longtemps maintenant mis en place ce journal. Tu

0: pourrais nous en dire un peu plus et voir un petit peu ce que ça représente aujourd'hui pour ce territoire ?
1: À l'origine, le journal, il vient de la première équipe de prêtres qui est arrivée ici dans les baronnies dans les années 65. Avec Jean-Jacques Barrère, qui est toujours là, Jean-Jacques Barrère, il y avait aussi Henri Fréchou qui est décédé, hein, Joseph Fachan et un quatrième qui était du Prado, mais qui est reparti, est un pied noir, et qui est reparti vers Marseille. Donc, ils sont restés à trois. Les baronnies étaient très divisées, appartenaient aussi à des cantons différents, à des administrations différentes, et le journal qui est né voulait relier ces villages entre eux d'abord et puis permettre en même temps que se développe aussi enfin, certaines idées qui pouvaient être développées en accueillant aussi ce que les gens disaient et ce qu'ils vivaient réellement et puis en le traduisant. Le journal, il est... Bon, je vais peut-être le faire voir... À Laurent, là, mais le journal, il est l'arc-en-ciel des baronnies. Avec, il est créé entièrement par les gens du pays. Quoi. Il y a une équipe d'une douzaine à quinzaine de personnes qui se retrouvent pour le réaliser cinq fois dans l'année, avec toujours. Ce sont les paroisses des baronnies, mais en même temps, c'est vrai que bon, les gens disent qu'il n'y a pas grand-chose de religieux là-dedans. En fait, pour nous, tout est religieux. C'est-à-dire, la religion, ce n'est pas uniquement une pratique du dimanche, mais c'est une pratique de l'évangile. Et l'évangile, au jour le jour, il est là pour donner du sens à ce que l'on fait, nous, suivant les convictions de chacun, qu'on respecte, et des convictions différentes. Et moi, c'est vrai que j'avoue que, quand je suis arrivé ici aussi, il y a deux phrases, je les redis souvent, deux phrases qui m'ont accroché pour vivre dans ces baronnies. C'est une phrase de Saint Jean, au chapitre 10, verset 10. « Je suis venu, dit Jésus, pour que les hommes aient la vie et qu'ils l'aient en abondance. » Et puis, ça c'est un petit clin d'œil aussi, c'est Saint Luc, après l'annonce à Marie, et l'ange Gabriel, mais j'y suis pour rien là, l'ange Gabriel dit à Marie, car rien n'est impossible à Dieu. Donc, à la limite, dans les baronnies, c'est l'ouverture à tout le possible. Tout est possible, à la limite. Et tant qu'il y aura des hommes qui vont se battre pour les faire vivre, je crois que tout peut bouger encore dans les baronnies. Beaucoup de choses ont bougé, mais beaucoup de choses encore doivent et peuvent bouger.
0: Oui, effectivement, on peut dire que justement ici, sur ce territoire où il y a une vraie conversion écologique qui est vécue au quotidien, cette conversion, elle conduit les croyants à développer une certaine créativité. Et on l'a vu effectivement à la Barthe de Nesle, lorsqu'il y a eu la préparation Terre d'Espérance, où vous aviez convoqué un certain nombre d'acteurs, un certain nombre de témoignages autour de justement cette créativité et cette volonté de faire changer les choses au nom de la maison commune. Et aujourd'hui, ça perdure, puisque encore aujourd'hui, on a beaucoup de témoignages et d'acteurs qui sont sur ces baronnies et qui continuent à investir sur cette démarche un peu innovante et enthousiaste.
1: Ce n'est pas toujours très simple, parce que là, moi, j'ai quitté les baronnies, j'ai passé les baronnies 28 ans au début, et puis j'ai quitté les baronnies, je suis revenu, là, ça va faire bientôt 4 ans, à la retraite, hein, mais toujours actif, et avec Noël Gaille maintenant, les baronnies ont beaucoup changé. C'est vrai qu'en 20 ans, la moitié de la population a changé. Quand je suis parti en 98, il y avait 2000 habitants dans les baronnies. Aujourd'hui, il y en a encore 2000. Mais Noël me dit, mais j'en ai enterré 1000. Mais il y en a toujours 2000, c'est pas un miracle. Hein. Ça veut dire que 1000 personnes sont venues pratiquement de l'extérieur pour vivre dans ces baronnies. Et pourquoi ? À la recherche peut-être d'une maison, à la recherche d'un cadre de vie, à la recherche aussi d'une possibilité, de possibilités diverses de vivre dans ces baronnies. Et c'est vrai que c'est pas toujours simple, parce que l'arc-en-ciel joue ce rôle-là, important je crois, de permettre que toutes les initiatives de ces gens qui viennent d'arriver, souvent artisans, petits agriculteurs, petits éleveurs, des initiatives très différentes dans le soin, dans la santé, enfin, viennent là, et on est à l'affût, bon, Noël surtout est à Noël, là, il est toujours à l'affût de ceux qui viennent s'installer là, et pour leur donner la parole, pour d'abord les accueillir, et c'est important, les accueillir, savoir qu'ils sont les bienvenus dans cette dans ces baronnies et leur donner la parole pour dire ben voilà, présentez-nous vos initiatives et puis votre initiative et puis on les mettra dans le journal et puis si vous voulez on fait un peu de pub et là enfin, quand les gens viennent dans les baronnies ils disent où est-ce qu'on va trouver un électricien, où est-ce qu'on va trouver un plombier, ben, les gens lui disent naturellement vous regardez l'attaché, il y a tout dedans et c'est vrai qu'il y a à peu près 60-70 artisans enfin, agriculteurs qui sont là avec le petit rectangle de pub qui vise ce qu'ils font quoi. Et ça c'est important de développer créer ce lien entre les anciens enfin, ou alors les natifs on va dire comme ça et puis les nouveaux venus et c'est pas simple et je crois que je vois par exemple bon mais à Bad Serre ils viennent de faire les trois lundis de Bad Serre. Bad Serre doit être à peu près avec 30-35 habitants résidents. Trois lundis en suivant, il y a 500, 800, 1000 personnes qui viennent dans ce petit pays et pour vivre quelque chose aussi de différent. Voilà. Et c'est des petites réalisations comme ça. Tout le monde des baronnies, des anciens des baronnies, ils ne font pas tous, mais enfin, ils commencent à se créer pas mal de liens aussi entre eux. Mais ça, le rôle aussi de l'Église, le rôle de l'Évangile, c'est bien aussi de créer ce lien et puis de développer les liens entre eux si c'est possible.
0: Alors, ce qu'on peut dire quelque part, Gabi, c'est que dans les baronnies, on vit l'expérience Laudato si au quotidien.
1: Je crois que oui, mais là aussi, bon, mais simplement, je crois, en développant les possibilités de ce pays, en permettant aussi d'essayer de chercher, de ne pas gaspiller ce que l'on fait, parce qu'ici, ce pays n'a jamais été bio, mais tous les produits, les productions des gens ont été simplement faites, parce que les gens disaient, mais nous on mange ce que l'on produit, donc si on en vend un peu en plus, on va pas faire, mettons, des pommes de terre pour nous, et des pommes de terre pour vendre. Non, c'est les mêmes. Donc, on essaie de vivre enfin, une certaine écologie, raisonnée aussi, parce que tout n'est pas raisonnable non plus, enfin, quelquefois. Mais on va dans ce sens-là. Et si aujourd'hui, enfin, les gens des baronnies viennent, ou d'ailleurs viennent et disent, bon, ces baronnies, elles sont vraiment vertes. Et c'est vrai qu'elles sont vertes. Bon, il y a eu quand même un peu d'eau, même si les agriculteurs ont eu du mal cette année à faire les foins, parce qu'il n'y a pas beaucoup de soleil. Mais bon, il y a une forme d'écologie enfin, et le pape bon mais peut-être c'est pas suffisamment su mais le pape insiste pour que la manière de vivre la simplicité de vie l'économie aussi de beaucoup d'énergie face que ce pays à sa manière vive et contribue à la vie. Je voudrais ajouter à peine un petit mot, c'est on dit souvent ici c'est de l'ordre du petit mais comme a dit un certain monsieur Rabbi, mais voilà, enfin, chacun essaie de faire sa part, sa petite part.
0: Alors, pour terminer avec cet entretien, Gabi, je sais que tu prépares avec un certain nombre de prêtres et de laïcs une grande manifestation le 7 octobre à la Cité Saint-Pierre, Semeur du Changement. Bon, Semeur du Changement, c'est un petit peu la prolongation de Terre d'Espérance?
1: Oui, je crois. Je pense qu'il y a quelque chose aussi qui est important, je pense, à dire. C'est dans notre insertion de prêtres dans ces pays-là. Je crois que on n'est pas là uniquement pour le dimanche. Ce que vivent les gens, on essaie de vivre avec eux. Participer avec eux, des fois participer au chant, participer quelquefois aussi les associations d'agriculteurs, d'artisans, enfin tout ce qui peut se faire, tout ce qui donne un peu de vie, on y est proche et des fois bien engagé, que ce soit aussi l'aide à domicile, c'est important aussi. Et on a réalisé en 2021 une belle journée enfin, à la Barthe de Neste avec une quarantaine d'initiatives porteuses d'espérance, on disait. On va renouveler cette rencontre là, le 2 septembre à la Nemezan pour voir qu'est-ce que sont devenues ces initiatives qui ont été montrées là il y a 2 ans. Et puis bon, plusieurs parmi nous ont participé aussi à Terre d'Espérance à Châteauneuf de Galors là dans la Drôme avec plus de 400 expériences, 400 initiatives. Je crois que ça, c'est important. Et donc, si le 7 octobre à Lourdes, et c'est déjà un appel que l'on peut faire, mais il sera redonné par d'autres. On a fait passer aussi quelques tracts déjà depuis quelques jours. Si le 7 octobre, peut être aussi une rencontre forte pour le diocèse. Alors, la dimension diocésaine est là. C'est, je crois que c'est important. Parce que, enfin, il faut aussi des moments forts pour pouvoir s'appuyer dessus et pouvoir repartir avec un nouvel élan. Et je pense que les orientations que nous donneront aussi notre évêque et le conseil épiscopal, je pense qu'ils iront aussi dans ce sens-là d'une forme d'engagement au niveau du rural, mais aussi de tous les espaces ruraux.
0: Merci Gabi. Nous sommes à la fin de ce temps partagé. Alors, pour les auditeurs, nous sommes au milieu d'un jardin merveilleux, le jardin qui est aussi la passion de Gabi, il a la main verte Gabi. Et donc, on vous donne rendez-vous si vous voulez prolonger cette rencontre avec Gabi, le 7 octobre, puisque bien sûr il sera présent à la Cité Saint-Pierre pour cette manifestation qui s'appellera Semeur de Changement. À bientôt Gabi.
1: Merci, au revoir.
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3: Et comme je vous l'ai dit précédemment, il s'agit d'une rediffusion en ce temps de vacances et d'été. Profitez-en bien, le soleil est présent. D'ailleurs, il fera grimper les températures tout au long de ce week-end qui, dimanche prochain, atteindront les 35 degrés. Restez au frais, on continue en musique, on est bien avec Radio Présence. Voici Michel Jonas, joueur de blues.

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0: Nicolas Dargegen nous propose son coup de cœur en librairie aujourd'hui, un ouvrage de Christine Boutin.
2: Bonjour à tous. Je voudrais vous parler aujourd'hui d'un livre passionnant pour qui aime la France. Il s'agit de « Lettre ouverte à qui veut s'engager en politique pour servir la France et les Français » de Christine Boutin, paru chez Teki en 2024. Ce livre est une longue interview où l'auteur répond aux questions de la journaliste Marie-Joëlle Guillaume. En préparant cette chronique, je m'étais dit « il est inutile de présenter Christine Boutin, tout le monde la connaît ». Et en même temps, je pense qu'il faut tout de même présenter son parcours politique. Maire de la commune d'Auffargie dans les Yvelines pendant près de 3 ans, conseillère départementale des Yvelines pendant 35 ans, députée pendant 19 ans, première vice-présidente du Conseil général des Yvelines pendant 15 ans et ministre du Logement pendant 2 ans. C'est dire à quel point elle a été impliquée dans la vie politique française et à quel point elle aime notre pays et a eu à cœur de le servir. Et à quel point, surtout, elle est légitime pour nous parler d'engagement politique. Et dans tous ses engagements politiques, Christine Boutin n'a jamais caché sa foi. Elle s'est toujours appuyée sur la doctrine de l'Église pour prendre ses décisions. Pour reconstruire notre pays, Christine Boutin présente 8 chantiers dans lesquels les chrétiens doivent s'investir. Mais ce n'est pas cela que je voudrais mettre en avant aujourd'hui. Cela, chacun pourra le lire dans le livre. Ce que je voudrais mettre en avant, c'est le message de Christine Boutin, l'importance que les chrétiens et les catholiques soient présents et investis en politique. C'est cela le message qu'elle veut nous transmettre. Il ne faut pas avoir peur de s'engager en politique. Elle nous livre ici, à travers son témoignage, un manuel étonnant dont le but est de susciter des vocations au service du bien commun de notre pays et de notre République. Il ne s'agit pas de créer une théocratie, mais d'être présent au service de la République. La République possède des vertus au service du bien commun. Ces vertus, ce sont les 4 vertus cardinales, la prudence, la tempérance, la force d'âme et la justice. Cela paraît logique que ces 4 vertus soient présentes dans la vie politique. Comme l'écrit Christine Boutin, les vertus cardinales ont fait leur preuve dans l'histoire au service du bien commun parce qu'elles appellent au dépassement de soi et n'éliminent personne. Mais à ces vertus-là, nécessaires pour une vie politique, les catholiques apportent quelque chose de plus lorsqu'ils s'engagent en politique. Car les catholiques doivent être présents dans le monde politique et ne pas se cacher derrière une idée de laïcité galvaudée. La laïcité, comme le rappelle Christine Boutin, c'est la possibilité d'exprimer toutes les croyances, de les respecter toutes. Et un chrétien a donc le devoir et le droit d'exprimer sa croyance et ses convictions, et ce même dans la sphère politique. Il doit pour cela être guidé par les vertus théologales, ces vertus qui nous sont données par Dieu et qui sont indispensables dans l'engagement. Elle nous donne en exemple des saints qui ont œuvré dans la politique. Sainte Geneviève, Saint Louis, Sainte Jeanne d'Arc, Saint Thomas More ou le bienheureux Vladimir Jika. Comme l'écrit Christine Boutin, ils ont joint les effets de la grâce divine parce qu'ils pratiquaient avec intensité les vertus de foi, d'espérance et de charité et que leur intimité d'amour avec Dieu a rejailli par leur action sur la vie de leurs compatriotes. C'est un beau modèle. Il ne s'agit pas pour eux de construire la Jérusalem céleste. Elle n'est pas de ce monde. Ils le savaient, ils respectaient l'autonomie du temporel. Mais il y a une continuité entre la pratique des vertus morales acquises par l'expérience, l'exemple, l'exercice, et les vertus théologales infuses que sont la foi, l'espérance et la charité. Et donc, compte tenu de l'énorme défi métaphysique auquel la France et tout notre monde moderne sont confrontés, je crois qu'on a vraiment besoin de monter jusqu'à elle. Et Christine Boutin met en avant un élément primordial que possèdent les catholiques et qui est nécessaire dans l'engagement politique, comme dans tout engagement, c'est le rôle de l'hostie consacrée. Comme elle l'écrit, étant le sacrement de la paix de Dieu, l'Eucharistie a un rôle éminemment social et politique. Notre laïcité étroite et orgueilleuse empêche de le voir, mais cela ne doit pas empêcher les chrétiens d'en être les témoins. À notre société qui ne respecte pas le corps, les catholiques doivent témoigner de la beauté de l'Eucharistie. Alors que nous sommes au plus profond du mystère du mal, nous devons témoigner de l'espérance de l'Eucharistie. Comme l'écrit Christine Boutin, aujourd'hui les puissants s'acharnent contre le corps. L'homme en péril de mort, c'est l'homme dont le corps est vendu comme une marchandise, transformé en objet d'expérience, nié dans sa différence sexuelle, violemment séparé de son âme par des lavages de cerveau des propagandes matérialistes. Mais en face, l'Église offre avec l'Eucharistie le message de l'incomparable dignité de notre corps, même au sein de la torture la plus abjecte à cause de notre Seigneur. Il me semble que si les chrétiens parvenaient à témoigner sans filtre de cette incarnation à la sortie des assemblées de l'Eucharistie, les situations politiques changeraient. Et c'est justement en se tournant vers l'Eucharistie que le catholique qui veut s'engager en politique va trouver la force pour s'affirmer. « Lorsque je suis faible, c'est alors que je suis fort », disait saint Paul. C'est en s'abaissant humblement devant Jésus Eucharistie que l'on trouve la force pour s'affirmer, comme nous le dit le Christ lui-même, « Ma grâce te suffit, car la puissance se déploie dans la faiblesse ». C'est donc auprès du corps du Christ que le chrétien qui veut s'engager trouvera la force pour le combat. Christine Boutin en témoigne elle-même, « Dans les périodes de grande bourrasque de ma vie politique, quand les attaques se multiplient, je ne me sentais pas forte du tout. J'avais conscience, au contraire, de pouvoir être emportée comme un feu de paille. Jamais je n'aurais tenu bon sans cette certitude, à la suite de saint Paul, que Dieu était présent dans ma faiblesse. Jamais je n'aurais tenu le bon sans un abandon confiant à la grâce. » Et c'est plein d'espérance qu'elle nous encourage à nous engager en politique, car rien n'est fichu. La mission est belle, comme elle l'écrit dans sa conclusion. « Pour vous aider dans cette mission, que vous soyez croyant ou non, appuyez-vous sur la beauté de notre histoire, de nos symboles. La France est belle. Quand nous avons vu brûler dans le ciel de Paris la flèche de Notre-Dame, nous avons tous éprouvé une atteinte au cœur qui aurait pu être mortelle. La Renaissance en cours de notre cathédrale est comme une étoile pour l'action des chevaliers, des héros modernes. Tout renouveau a une vocation à vivifier la beauté française dans un prodigieux potentiel d'inspiration humaine et politique. » Jean-Paul II encourageait la France, fille aînée de l'Église, à renouer avec sa mission d'éducatrice des peuples, et cela ne pourra se faire qu'avec la présence des catholiques. Le pape Pie XI disait « La politique est la forme la plus haute de la charité. Les catholiques ont donc le droit et sans doute le devoir de s'engager en politique. Il faut que nous puissions témoigner de notre foi dans la vie de notre cité. » Lettre ouverte à qui veut s'engager en politique pour servir la France et les Français de Christine Boutin est parue chez Teki et se trouve à la librairie de la Grotte et dans toutes les librairies.
0: Chronique qui nous était proposée par Nicolas Dargegen. Dans quelques instants, eh bien, nous retrouverons les informations régionales juste après les frangines.

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1: Bonjour à tous. Dans l'actualité régionale, un militaire de 23 ans du 1er régiment de hussards parachutiste de Tarbes est décédé lors d'un exercice d'entraînement. Le jeune soldat venait tout juste de s'engager. Une enquête a été ouverte par le parquet de Paris afin de déterminer les circonstances exactes de ce décès. À Toulouse, les investigations se poursuivent après l'agression de l'ancien président des Indians Tolosa, le principal club de supporters du TFC. Selon les enquêteurs, cette attaque pourrait être liée à un précédent passage à tabac survenu quelques semaines auparavant. Plusieurs personnes ont été mises en examen dans cette affaire. Dans le Tarn-et-Garonne, l'autorité de sûreté nucléaire et de radioprotection estime que le niveau de sûreté de la centrale de Golfech reste satisfaisant. L'organisme souligne toutefois plusieurs points de vigilance et demande des progrès, notamment en matière de maintenance des installations et d'organisation des équipes. Dans le reste de l'actualité, l'entreprise toulousaine Delair, spécialisée dans les drones, poursuit son développement. Elle s'associe à l'équipementier allemand Schaeffler afin d'augmenter sa capacité de production, une montée en puissance destinée à répondre à une demande croissante, notamment pour les drones utilisés en Ukraine. En Ariège, la justice maintient des tirs d'effarouchement des ours sur une estive. Ces tirs, qui ne visent pas à blesser les animaux mais à les éloigner des troupeaux, sont contestés par l'association One Voice. Les éleveurs, eux, estiment que cette mesure est indispensable pour protéger leur activité. Enfin, en sport, Djibril Sidibé quitte le Toulouse Football Club après 2 saisons sous le maillot des Violets. Le champion du monde de 2018 ne prolongera pas son contrat avec le club toulousain. Son avenir n'est pas encore connu. Voilà pour l'essentiel de l'actualité.
2: Des informations qui nous étaient présentées aujourd'hui par Clémence Roux. On retrouve la chronique solidaire de Anne Deslois. Aujourd'hui, elle nous propose de découvrir ou redécouvrir le tiers-lieu à Massat.
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4: Bonjour à toutes et à tous. L'invité, ou plutôt les invités de notre jour pour Solidairement Vôtre, cette semaine, ce sont des personnes très investies dans la vie sociale et solidaire. Il s'agit de Camille Fourtine. Bonjour Camille.
5: Bonjour.
4: Vous êtes coordinatrice d'une association qu'on va présenter en long et en large, la Massa à Lourdes et plus largement. Et puis vous êtes accompagnée d'un de vos fidèles bénévoles qui est Michel Gazot. Bonjour Michel.
6: Bonjour.
4: Alors, je disais, certains de nos auditeurs doivent déjà connaître la Massa, parce qu'on a des auditeurs de Lourdes qui fréquentent peut-être ce lieu, mais beaucoup ne connaissent pas encore ce que c'est que la Massa. Déjà, vous m'avez dit quelque chose de magnifique en préparant, c'est que à Massa, en occitan, c'est ensemble. Donc, ensemble, on va découvrir votre association, on va découvrir ce qui vous tient vraiment à cœur et qu'est-ce que c'est pour vous la vie solidaire, quoi. Alors, Camille, quelques mots pour nous présenter la Massa ?
5: Oui, bien sûr. Donc, c'est le tiers-lieu à Massa. À Masse veut donc dire ensemble en occitan. C'est un lieu créateur de liens. C'est situé en dessous de la poste, donc c'est sur le boulevard Général Baron Marensin, au numéro 19 à Lourdes. Et c'est vrai qu'il y a encore des personnes qui entrent dans le lieu, qui disent « mais c'est incroyable, on ne connaissait pas Massa et il s'y passe beaucoup de choses ».
4: Pour situer vraiment, pour les auditeurs qui ne connaîtraient pas le centre-ville de Lourdes, c'est donc entre, on va dire, la poste et l'hôpital, dans ce secteur-là.
5: Hein. Tout à fait.
4: Pas si loin que l'hôpital, mais enfin…
5: Proche de la poste,
4: voilà,
5: collé à la poste. En fait, c'est dans l'ancien centre de tri de la poste. Donc c'est le même bâtiment, magnifique, rouge, un peu surélevé, qui a été rénové. Qui c'est un grand bâtiment et c'est le même bâtiment que celui dans lequel il y a la poste. Donc il faut descendre un petit peu et puis l'entrée est là.
4: On va venir vous visiter, mais avant on va bien connaître. Alors comment est né ce tiers-lieu, comme on dit ? Vous allez nous expliquer. On parle de tiers-lieu, hein, d'accueil, de propositions diverses, de location de salles, d'ateliers, etc. Expliquez-moi. Le lien à Massa tiers-lieu, déjà, pour qu'on comprenne bien, comment est née cette initiative ?
5: Donc cette initiative est née avec l'association Le Club des Six, qui fait des habitats pour porteurs de handicap.
4: Donc Le Club des Six, c'est une structure nationale ?
5: Tout à fait. Et donc le tiers-lieu à Massa est rattaché au Club des Six. Et c'est donc dans le même bâtiment que la colocation de porteurs de handicap ouverte par le Club des Six. Et on a aussi au dernier étage une colocation de personnes âgées, Cosima Dignita. Donc ces personnes bénéficient aussi des activités du tiers-lieu. Moi, aux soirées, je vais les chercher et je les ramène. Et donc l'initiative est aussi à l'époque venue de la ville de Lourdes qui avait envie d'un lieu créateur de liens et dynamisante pour le territoire. Donc vous verrez, on en parlera un peu plus loin, mais c'est un lieu dans lequel on peut se former, dans lequel on peut devenir bénévole, dans lequel on peut rencontrer des gens, dans lequel on peut louer des espaces, travailler. Mais c'est vaste. Le tiers-lieu, en fait, est un lieu dans lequel on peut faire des choses très différentes. Le nôtre a pris un axe inclusion sociale et projet écologique plus fort que d'autres tiers-lieux.
4: Alors justement, parlons-en quand même un peu plus dès maintenant. Quel est le rôle que vous jouez justement dans la vie de la ville de Lourdes, d'un point de vue social, solidaire? Comment vous venez en complémentarité de propositions qui sont peut-être faites au niveau municipal?
5: Alors, on a régulièrement des rendez-vous avec le centre social. On fait des activités en complémentarité. On va animer parfois aussi des activités à l'OFIT pour accompagner les habitants à avoir des nouveaux repères dans la ville. On se donne souvent des informations sur là où on en est, ce qui est fait, ce qui a besoin d'être fait. Et donc nous aujourd'hui, c'est vrai qu'on est un endroit qui accueille des migrants qui sont, donc si vous venez au tiers-lieu à Massa, vous allez être accueillis au café associatif, souvent par une personne migrante qui est là pour apprendre un métier sous tension, qui est le métier du service, qui est là pour prendre des repères culturels aussi au sein de notre lieu, qui est là pour rencontrer du monde, qui est là pour travailler son intégration, qui est là pour nous apporter aussi sa culture. Vous allez rencontrer aussi des porteurs de handicap, puisqu'on a des cercles de parole handicap visible et invisible. Enfin, je vous parlerai tout à l'heure des ateliers. Vous allez rencontrer des gens qui viennent travailler, qui sont en coworking. Donc, on a une mixité sociale forte. Et donc, ce que ça apporte, ben, c'est que toutes ces personnes vont s'apporter les unes les autres. Elles viennent de milieux différents, mais en fait, on prend beaucoup de plaisir à manger ensemble le midi, à se rencontrer, à porter les projets ensemble qui nous semblent importants pour la ville. Les tiers-lieux sont aussi souvent des endroits où des personnes, ben, comme Michel, qui va nous présenter tout à l'heure son atelier, viennent et ont des idées, répondent à des besoins locaux et ont besoin d'un endroit pour le faire. Et donc, le groupe associatif, les bénévoles, la salariée vont penser projet, vont mettre en œuvre ou vont donner en tout cas un lieu pour que ça puisse avoir lieu.
4: Alors depuis quand existe ce tiers-lieu?
5: Ça a ouvert fin 2021.
4: D'accord. Alors, si j'ai bien compris, c'est aussi un lieu reconnu pour la formation, parce que vous nous avez parlé d'une personne de migrante qui vient aussi là pour se former. Alors, au café collaboratif,
5: donc comment vous avez associatif.
4: Dit le café associatif, qui donc est un lieu reconnu pour une formation professionnelle.
5: Alors c'est de l'accompagnement socio-professionnel. On n'est pas organisme de formation. Eux, ils viennent comme bénévoles et ils rentrent dans un parcours de bénévolat dans lequel on va leur apprendre à utiliser la caisse, à rendre la monnaie. On va parfois leur apprendre à compter. Parfois, il faut repartir de là. Ils vont apprendre à faire un café. Ils vont apprendre les différents types de café. Ils vont apprendre à accueillir. Parce que on n'accueille pas pareil en Afrique comme on accueille en France. Le bonjour n'est pas le même. Le bonjour n'est pas dit au même moment. Donc il y a beaucoup de codes à intégrer. Et puis, on leur donne aussi des cours d'informatique et des cours de français. Nous, notre objectif, c'est d'accélérer l'inclusion. Et on fait ça depuis maintenant 2 ans et on a des superbes résultats. On accueille environ 12 à 14 personnes migrantes par an. Et c'est une aventure merveilleuse pour eux et pour nous.
4: Alors, je me tourne vers vous, Michel. Vous êtes donc bénévole dans cette association. Hein. Quelles sont vraiment vos missions?
6: Le projet au départ, quand j'ai rencontré Camille, c'est de permettre à des gens de réparer eux-mêmes des objets qui destinés à être jetés parce qu'ils ne savent pas le réparer ou ils ne savent pas si c'est réparable.
4: Alors ça peut être de l'électroménager.
6: Tous les objets domestiques qu'on a l'habitude d'utiliser dans la vie courante, quoi.
4: D'accord.
6: Évidemment, on va pas venir avec une machine à laver, mais il y a beaucoup d'objets qu'on peut apporter à l'atelier de réparation. Quoi. Enfin, on l'appelle le répare-café parce que c'est autour d'un café, c'est un lieu convivial.
4: D'accord.
6: Et c'est d'abord la rencontre avec des gens qui viennent avec un objet, mais qui partagent un certain nombre de valeurs. Je crois que la première, c'est d'éviter de jeter des choses qui pourraient être encore utilisables. Quoi.
4: Si bien qu'il vous faut quand même, dans l'association, des gens qui ont des compétences pour pouvoir justement montrer, pour réparer ces objets.
6: Ben, disons que moi, j'ai ces compétences, justement, et dans ma démarche de transmission intergénérationnelle, c'était mon souci à la retraite de dire comment je peux transmettre ce que je sais, qui peut être intéressant pour d'autres. Donc là, je n'ai pas trouvé de lieu. C'est vraiment avec mon épouse en septembre, le jour de la journée des associations, que
4: vous avez découvert.
6: Ça a fait tilt en passant devant le stand d'Amasa pour dire bah tiens, pourquoi mon épouse, mais pourquoi tu proposerais pas un atelier de réparation? C'est comme ça que c'est lancé, mais c'était pas un projet construit, c'est juste la rencontre d'un désir qu'on portait avec mon épouse et aussi d'un potentiel que représente Amasa. C'est une forme d'agora, une forme de lieu social qu'on n'a pas l'habitude de fréquenter nous-mêmes.
4: Est-ce que c'est aussi un lieu où on peut déposer du coup des objets qu'on n'en a plus l'utilisation, donc des objets qui pourraient être de deuxième main et que des bénéficiaires d'Amasa viennent pour récupérer, acheter ou recevoir des objets dont ils ont besoin?
6: Tout est ouvert, mais comme faut que d'abord préciser que on a eu qu'une première rencontre. On commence déjà.
4: C'est
6: vraiment expérimental. Moi, j'ai 2 heures d'expérience pour vous parler du sujet. Donc, par contre, c'est vrai que c'est une question qui a été posée. La personne est venue avec un objet, elle dit, je le répare, mais moi, j'ai plus envie de le garder. Alors, il y a quelqu'un d'autre qui a dit, mais à Pierrefitte, il y a une boutique. Où on peut déposer les objets, puis il y a des gens qui vont venir les ramasser, voir si ça les intéresse. Donc, on est Amasa pas forcément de venir faire quelque chose qui existe déjà. Par contre, c'est vrai qu'elle n'existe pas sur Lourdes, apparemment.
4: Voilà.
6: Quoi.
4: Et on entend bien qu'Amasa est aussi un lieu qui peut renvoyer vers d'autres partenaires, vers d'autres lieux. Enfin, on n'est pas obligé de tout gérer sur place, quoi, bien sûr.
6: Ah ben non, si c'est des choses qui sont bien ailleurs, pourquoi?
4: Et vous pourriez, Michel, nous parler d'autres ateliers proposés par Amasa sur Lourdes, là dans le cadre? Est-ce que j'ai entendu parler aussi qu'il y avait un cercle de parole? Est-ce que c'est vous, Michel, ou vous plutôt Camille qui pouvez nous en parler?
5: Moi, je veux bien répondre parce que Michel est spécialiste du répar café.
6: Voilà, c'est mon domaine de unique.
5: Après, on peut en parler pendant des heures.
6: Parce que mais pour le reste, non.
5: On partage des valeurs communes et c'est un régal. Mais en effet, donc dans les ateliers que nous avons tous les mercredis après-midi les ateliers jeux de société. Nous avons aussi des cours de couture 2 fois par mois. Donc les cours de couture sont sur participation libre à partir de 3 euros. Des ateliers créatifs, que ce soit de la peinture, la création de bijoux, qui sont aussi sur participation libre. Il y a souvent une base qui est celle de l'achat du matériel par les bénévoles.
4: Les fournitures qu'il nous faut.
5: Voilà, donc des fois c'est à partir de 3 euros, des fois c'est à partir de 5 euros. On a aussi des soirées culturelles, donc on a des soirées, ce qu'on appelle des jam sessions. Donc c'est des bœufs musicaux, les artistes se retrouvent, jouent ensemble, et c'est des moments extraordinaires où on vit des moments de grâce où des gens qui n'ont jamais joué ensemble jouent et se rencontrent. C'est toujours, je ne sais pas si vous voyez, un fil conducteur dans toutes ces choses, c'est de faire ensemble, c'est d'apprendre ensemble, c'est le lien. Et on a aussi des soirées humoristiques, donc ça s'appelle des soirées stand-up. Donc ce sont des humoristes qui pendant un quart d'heure vont faire un sketch. Alors, et ils viennent parfois partout de la France.
4: J'allais dire humoristes en herbe, dans le sens où ils connaissent ce lieu, ils ont une histoire à raconter, et puis ils viennent la partager, ou c'est vraiment des humoristes qui sont habitués à faire de la scène?
5: Certains sont habitués, certains pas du tout. C'est comme les musiciens des jam sessions, c'est qu'on a des novices avec des gens qui sont professionnels et en fait on fait tous ensemble.
4: Vous vouliez parler donc aussi là, donc, des cercles de parole, ça m'intéresse beaucoup.
5: Oui,
4: parce qu'on se rend compte et sur des secteurs comme celui de Lourdes, il y a beaucoup de gens qui se sentent des fois seuls, pas bien dans leur peau et qui ne trouvent pas forcément avec qui parler. Alors, qu'est-ce que c'est que le cercle de parole?
5: Alors, justement, on a monté ça parce que, 80% des handicaps sont invisibles. On ne se rend pas compte que beaucoup de gens en portent. Ça crée beaucoup d'isolement social. Ce sont des thématiques spécifiques et des vécus qui ne sont pas toujours faciles à partager avec sa famille ou ses amis. Et donc, fort de cette expérience, fort de ce constat, on a monté des cercles de parole avec Virginie. On a démarré ça il y a 2 ans. Ça marche très bien. C'est une expérience magnifique. Et donc, l'idée, c'est de venir déposer des réalités au centre du cercle, de ce que l'on sent, de ce que l'on vit en toute liberté, parce qu'on sait que les cercles de parole permettent énormément de choses, que ce soit la résilience, que ce soit le simple fait de se sentir moins seul, d'avoir un endroit où le faire, alors que voilà, des fois dans le cercle familial, ça fait mal aux autres aussi d'entendre ce qu'on vit, hein, c'est pas évident. Et donc le cercle de parole fonctionne maintenant très bien, c'est un rendez-vous par mois, c'est un mardi par mois, et chaque fin de cercle, le groupe décide de la thématique suivante, et donc ça permet pendant un mois, ça peut être par exemple la thématique féminité et masculinité, pour des porteurs de handicap, ben, quels enjeux, comment je le vis, qu'est-ce que j'ai traversé, quelles ont été mes ressources, qu'est-ce qui est encore compliqué pour moi. Et donc, la puissance aussi du cercle de parole, c'est l'effet miroir. C'est-à-dire que quelqu'un va verbaliser des choses que je vis, mais que je n'arrivais pas à poser ou à verbaliser.
4: Merci Camille, merci Michel. Je pense qu'on va se donner très tôt un deuxième rendez-vous pour aller plus précisément, plus dans le détail, donc des ateliers pour bien vraiment comprendre comment aussi nos éditeurs peuvent s'intéresser, mais aussi s'investir à vos côtés. Merci.
2: Et à la semaine prochaine, puisque vendredi prochain, nous aurons la seconde partie de cette émission. Juste après Sting en duo avec Mélodie Gardot, nous allons retrouver Catherine Albrecht pour Les Auteurs sur nos belles

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1: Du Pays Basque au rivage de la Méditerranée, les Pyrénées ont inspiré quantité d'écrivains célèbres. Ces monstres sacrés de la littérature évoquent avec talent les panoramas d'exception, leurs souvenirs d'enfance ou leurs aventures dans les sites pyrénéens fameux. Écoutez, voyagez, rêvez, vibrez, admirez, aujourd'hui avec Guy de Maupassant. Arrivé à Paris de sa Normandie natale à 19 ans, Guy de Maupassant débute sa carrière d'écrivain dans les années 1870, cornaqué par Gustave Flaubert, ami de sa mère. Après le succès de sa nouvelle Boule de Suif, il publie 6 romans, plus de 300 nouvelles et quelques récits de voyage qui lui assurent de confortables revenus. Mais malheureusement, la maladie est en embuscade. Il souffre de névralgie sous l'effet de surmenage intellectuel, des excès physiques et des paradis artificiels auxquels il s'adonne sans retenue. Il court alors les villégiatures, Plombières-les-Bains, Aix-les-Bains, Gérardmer, Divonne. Le voyage à Luchon s'inscrit dans cette tournée des stations thermales, comme autant de stations d'un chemin de croix qui va aboutir au martyr final. Atteint de graves troubles neurologiques, de cécité partielle, de perte de mémoire et de paralysie, il sombre dans la folie à partir de 1891 et décède 2 ans plus tard. Maupassant était arrivé à Luchon début juillet 1891 et les quelques informations que nous avons sur ce séjour proviennent de son valet de chambre. Pendant 3 jours, nous faisons des excursions, nous visitons les cascades de Jusé, de Montauban, puis la vallée du Lys et la cascade du Cœur. La 4e journée, mon maître, d'accord avec son médecin, décide de ne pas continuer la cure. Les odeurs de soufre de l'établissement lui portent sur le système nerveux. S'il s'obstinait à continuer, cela pourrait lui faire le plus grand mal, lui dit ce brave docteur espagnol. Puis Luchon est si monotone. C'est un entonnoir où l'on ne respire pas et où l'on ne voit le soleil apparaître au faîte des montagnes qu'à 10 heures. La lettre que Maupassant envoie au docteur Granchet le 15 janvier 1891 révèle toute sa détresse. Je quitte Luchon parce que c'est le plus horrible endroit, le plus froid et le plus humide que j'ai jamais vu. J'y perds les yeux. J'y suis perclus de névralgie. Maintenant, j'arrive à une autre question. Me voici à mon 10e jour d'insomnie et cela vient uniquement de mes abominables douleurs maxillaires et des écoulements de mes fosses nasales. C'est la vieille dent pourrie qu'on n'a pas voulu m'arracher qui communique avec le sinus. Elle me fait un mal horrible et détruit l'œil au-dessus d'elle. On ne peut pas souffrir d'une dent plus que je ne souffre de celle-là. Je vais être obligée d'aller voir quelques praticiens de Genève. Quant à l'humidité de Luchon, elle est telle que nos vêtements semblent toujours trempés d'eau, ainsi que nos lits irréchauffables. J'ai cru à Saint-Raphaël mes yeux gris. Le soleil et la chaleur avaient diminué la pupille gauche. Voici que la pupille gauche tient tout l'œil et la droite est devenue presque imperceptible. Mais je crois que cette humidité rendant intolérable la douleur de ma dent agit sur mon œil. Et mes crises de mâchoire répétées chaque nuit reparaissent même aussi dans le jour, car cette dent me torture. Je vous écris, mais il m'est impossible d'écrire tant cela me fait enfler le ventre instantanément et le rend douloureux. Quel mystère que ce rapport de la pensée et de l'intestin. Enfin, depuis Luchon, je suis plus malade que je ne l'ai été jusqu'ici. Des hallucinations toute la nuit, parfaitement éveillée, assis dans mon lit. C'est par l'humidité que Plombières m'a fait tant de mal, et par la chaleur et la douche que Tunis, il y a 3 ans, m'avait rendu les yeux. J'y fais en 3 mois mon roman Fort comme la mort, après 6 mois d'impuissance, amené par Étretat, Aix-les-Bains et Gérardmer. J'ai de nouveau des craquements insupportables dans la nuque, et dans la tête depuis mon séjour ici. C'est une débâcle en ce moment. À travers les mots, les regards inspirés par nos belles Pyrénées, nous avons pu apprécier le talent de Guy de Maupassant. Merci à Jean-Paul Azam pour son anthologie littéraire illustrée intitulée « Mots et merveilles des Pyrénées, inspirant tous mes récits ».
2: Eh bien, merci Catherine Albrecht. Nous la retrouverons dès la semaine prochaine avec Otto von Bismarck, si, qui est venu dans nos belles Pyrénées. Nous en découvrirons une partie de son œuvre littéraire. Je vous laisse en compagnie de Gilles Gilberto en vous souhaitant une très très belle journée ensoleillée et à très bientôt sur

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3: Présent après son prédécesseur, le pape Léon XIV se rendra demain à Lampedusa. Il réactualisera la mondialisation de l'indifférence dénoncée par François, appellera à l'accueil. C'est ce que fait un groupe de religieuses sur le quai où débarquent les migrants depuis 10 ans. Vous entendrez l'une d'elles. Accueillir, intégrer les sans-papiers, c'est ce que propose de faire l'Espagne. Un processus de régularisation massive vient de s'achever. Plus d'un million de personnes ont déposé leur dossier. Et puis enfin dans ce journal, un focus sur les Palestiniens de Gaza meurtris par 1000 jours de frappes et d'opérations terrestres israélienne. Nous dresserons un bilan humain et matériel de la guerre avec notre correspondante avant de donner la parole au curé de Gaza.
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3: Bonjour à tous. Un bouquet de fleurs sur une tombe sans nom, ce sera le premier geste posé par le pape demain matin à son arrivée à Lampedusa. 13 ans après, le pape François Léon XIV se rend sur cette petite île sicilienne qui fut pendant longtemps la porte d'entrée des migrants en Europe. Les embarcations sont moins nombreuses mais continuent toujours sur le Molo Favoloso, le quai où se rendra demain Léon XIV. C'est là que depuis 2015, chaque jour, des religieuses venant de différentes congrégations accueillent les migrants. Leur coordinatrice Antonietta Papa revient sur cette mission qui leur est propre.
5: Nous sommes ici à El Molo et on accueille les migrants. Seulement cela, c'est notre présence. On ne fait rien d'autre. Du point de vue matériel, on n'a pas donné des habits, on n'a pas fait signe. Non, c'est notre présence d'accueil. C'est-à-dire un sourire, un bienvenue. Bien sûr, si les migrants, surtout les femmes, si elles ont besoin d'aller aux toilettes, si elles ont besoin d'un infirmier, d'un médecin, si elles ont besoin d'une traduction, ça, ce sont les choses qu'on voit tout de suite. Mais réellement, c'est une présence. Et ce qui est bien quand on est au Molo, nous sommes avec la Croix-Rouge, avec les policiers, avec le garde-côte, avec Carabinieri. Ils sont tous là pour accueillir, mais bien sûr, ils ont un travail à faire. Pour nous, c'est réellement être ouverte à cette présence qui arrive et être accueillante. Parce que c'est vrai, pas tout le monde vient de la même situation. Bien sûr, il y en a qui viennent pour le travail, il y en a qui viennent parce qu'il y a la guerre dans leur pays, mais il y en a qui viennent parce que vraiment c'est torture, c'est quelque chose d'incroyable. C'est la douleur, c'est vraiment la chair de Jésus.
3: Des propos recueillis par Jean-Paul Camba, notre envoyé spécial à Lampedusa. Le pape y est attendu demain matin à 9h. Il y rencontrera des migrants ainsi que ceux qui les accompagnent avant de célébrer la messe à partir de 10h30 au stade de Lille. Ce sera à suivre en direct avec des commentaires en français sur notre site internet, nos pages Facebook et YouTube. À Lampedusa, le pape réactualisera le message lancé par François en 2013. Léon a déjà dénoncé non plus la mondialisation de l'indifférence mais celle de l'impuissance. Lors de son récent voyage en Espagne, Léon XIV rappelait que chaque déraciné porte une histoire, une dignité, une espérance qui mérite d'être accueillie et respectée, d'autant plus qu'ajoutait-il, nous sommes tous des migrants, des pèlerins en route vers la patrie céleste. L'Espagne, qui à rebours de ses voisins européens, s'apprête à ouvrir ses portes. Un processus de régularisation exceptionnel des sans-papiers vient de prendre fin et ce sont près de 1 200 000 demandes de régularisation qui ont été déposées. Le chiffre dépasse largement les prévisions du gouvernement. Luis Marsans.
6: Pedro Sanchez avait annoncé la régularisation de 500 000 sans-papiers, ce sera beaucoup plus. Le gouvernement a largement sous-estimé le nombre de migrants présents sur son territoire. Sur les 1,2 million de dossiers déposés, la moitié ont déjà été jugés recevables et les autorités ont désormais 3 mois pour traiter toutes les demandes envoyées depuis la mi-avril. Sans surprise, 2/3 des demandeurs viennent d'Amérique latine avec la Colombie loin devant. Tous sont arrivés en Espagne par avion avec un visa de touriste. Près d'un quart des autres demandeurs viennent d'Afrique avec le Maroc en tête. 80% de ces demandeurs ont moins de 45 ans. Un peu plus de la moitié sont des hommes. À rebours du reste de l'Europe, Pedro Sanchez assume sa politique de la main tendue. L'économie espagnole a besoin de l'immigration. Le patronat réclamait depuis longtemps cette mesure. Les titulaires du permis de séjour délivré cet été pourront circuler dans les pays de l'espace Schengen, mais ils ne pourront s'installer et travailler qu'en Espagne. Barcelone, Luis Marsans pour Radio Vatican.
3: L'Europe encore sous le choc de la vague de chaleur qui s'est abattue sur elle dans la deuxième quinzaine de juin. Elles ont dépassé les 35 degrés pour plus de 2/3 des habitants du continent. Ce matin, la France et la Belgique déplorent une hausse de décès durant la canicule de respectivement 30 et 39% sur cette période. Et puisqu'on parle de phénomène climatique, évoquons la crainte des deux... Et dès lors, un potentiel super typhon approche en effet de ces îles américaines du Pacifique. Aux États-Unis, coup d'envoi des festivités pour les 250 ans de la Déclaration d'indépendance à la veille d'un meeting politique du plus grand feu d'artifice au monde annoncé par Washington pour la fête nationale. Eh bien, le président américain Donald Trump se rend ce soir au pied du Mont Rushmore, celui où sont gravés quatre visages présidentiels dans le Dakota du Sud. Et c'est le moment choisi d'ailleurs par le National Constitution Center pour décerner ce vendredi sa 38e médaille de la liberté, non pas au président, mais à celui qui l'a jadis décrié, le pape Léon XIV se verra remettre à distance cette distinction prestigieuse pour son engagement de toute une vie en faveur de la liberté religieuse de conscience et d'expression. Et tandis que certains célèbrent leur indépendance, d'autres lancent des commémorations gigantesques. L'Iran a recouvert ses murs de portraits de l'ancien guide suprême. Le corps d'Ali Khamenei est arrivé ce matin dans le complexe religieux de Téhéran, là où se dérouleront demain ses funérailles, 4 mois après sa mort. Entre 15 et 20 millions de personnes sont attendues à Téhéran. 1000 jours de guerre ont passé à Gaza et les attaques israéliennes demeurent malgré l'annonce d'un cessez-le-feu en octobre l'an dernier. À cette occasion, le bureau gouvernemental palestinien de la Bresse de Gaza a publié un rapport qui répertorie les pertes humaines et matérielles. On retrouve notre correspondante à Jérusalem-Est, Valérie Ferrand.
2: S'il fallait résumer en un chiffre le séisme humain et matériel dans la bande de Gaza, ce serait peut-être celui de la puissance de feu utilisée. En 1000 jours, quelques 223 000 tonnes d'explosifs ont été déversées sur ce minuscule territoire, soit 14 fois la puissance nucléaire utilisée contre Hiroshima. L'habitat, les infrastructures,

0: Leur père. Jérusalem, Valérie Ferron, Radio Vatican.
1: Les enfants ciblés dans l'enclave palestinienne dans cette guerre qui continue malgré la trêve scellée, le père Gabriel Romanelli, le curé de la Sainte Famille à Gaza City, nous confie sa douleur.
2: Malgré les cessez-le-feu, la guerre se poursuit et continue de faire des victimes, de détruire les maisons et d'anéantir les espoirs des gens. Des milliers d'enfants ont été tués, sont morts, les milliers d'enfants orphelins, les milliers d'enfants blessés nous coupent le souffle. Comment une telle réalité peut-elle ne pas émouvoir non seulement les cœurs et les sentiments, mais aussi inciter le monde à dire ça suffit et à faire un pas concret vers une paix juste. La douleur est immense. Beaucoup vivent sous une tente, c'est terrible, sous un soleil vraiment accablant. La majeure partie de la population vit dans des tentes installées en pleine nature, sur un sol sablonneux, inondé d'eau et des eaux usées. Vivre dans des tentes sans eau, sans électricité, au milieu d'une invasion de rats et de maladies de la peau digestive, rend la vie très difficile. Et surtout, après 1000 jours de guerre, personne n'en parle. Comment cela va-t-il finir ?
1: Des propos recueillis par Francesca Sabatinelli de la rédaction italienne. Là aussi, le bilan est pour l'instant impossible et la paix seulement un espoir. En Ukraine, des frappes russes ont fait au moins 4 morts la nuit dernière, tandis que des frappes de Kiev sur les régions frontalières russes et en territoire occupé par Moscou ont fait 10 morts. Enfin, on connaît désormais les intentions de prière du pape pour le mois de juillet. Léon XIV invite à prier pour le respect de la vie humaine à toutes les étapes de son existence, dans un monde marqué par la culture du déchet, comme l'affirmait François. Le pape encourage à demander pardon au Seigneur lorsque nous tombons dans l'indifférence, lorsque nous cessons de voir dans l'autre un être digne d'amour. Voilà, c'est la fin de ce journal. Merci de l'avoir suivi, merci de votre fidélité. L'actualité du monde et du pape, de l'Église dans le monde revient demain matin à 8h30, revient lundi matin à 8h30. Je vous souhaite un excellent week-end.
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2: Dans notre précédente émission, nous avons souligné l'importance des guérisons et des miracles dans les récits évangéliques. Et nous avons pris comme exemple, tout simple, le premier geste que Jésus accomplit de tout son ministère, qui est la délivrance d'un possédé dans la synagogue de Capharnaüm au cours de la prière du Shabbat. Juste après, il sort avec ses disciples, se rend chez Pierre, et là, second miracle, il guérit la belle-mère de Pierre qui était atteinte de fièvre. En cela, il la restaure, non seulement dans son corps, mais dans sa vocation de femme qui joue un rôle déterminant dans la liturgie domestique du Shabbat. Le repas du Shabbat étant achevé, alors les miracles se poursuivent et ils s'intensifient, en tout cas en nombre, puisque les évangiles de Marc, de Luc et de Matthieu nous rapporte, ici chez Matthieu, « Il guérit tous ceux qui allaient mal, de façon que fut accompli ce qui avait été dit par le prophète

Isaïe, en ces termes, il a pris nos infirmités, il s'est chargé de nos maladies. Et selon Matthieu, les nombreuses guérisons que Jésus opère montrent, prouvent qu'il est bien le Messie. D'ailleurs, c'est ce que reconnaissent les démons eux-mêmes. En se prosternant devant lui, ils criaient « Tu es le Fils de Dieu ». Marc, chapitre 3, verset 11. Donc, ce sont ses œuvres qui attestent sa messianité. Il y a toujours eu dans la tradition juive des prophètes, des thaumaturges, mais ici, le ministère de guérison et de miracle de Jésus prend une envergure bien plus importante. Certes, il n'est pas le seul, même à son époque, à multiplier les guérisons et les miracles. Plusieurs rabbis célèbres du temps de Jésus exerçaient aussi des ministères de puissance. Mais les évangiles en témoignent, Jésus semblait investi d'une telle force que d'emblée, les foules entières se tournèrent vers lui. Cette explosion de guérison, de délivrance, en ce soir de Shabbat à Capharnaüm, annonce est le signe de la surabondance du royaume des cieux qui, en Jésus, s'est rendu présent aux hommes. Et il est venu pour tous les hommes, pour tous ceux qui étaient perdus. Peut-être faudra-t-il un jour consacrer une émission aux guérisons effectuées par Jésus dans les récits évangéliques et à chaque fois nous demander mais quel est le signe particulier qui est donné ici dans cette guérison ou dans cette délivrance. Alors, en plus des guérisons, il y a les miracles, comme par exemple la multiplication des pains, comme par exemple Jésus marchant sur les eaux, comme par exemple la transfiguration, comme par exemple la résurrection. Bref, je me disais que si l'on notait des récits évangéliques, tout ce qui est miracle ou guérison, il resterait très peu de choses. Car on a l'impression qu'à chaque fois que Jésus intervient et pose un acte, c'est un miracle ou une guérison miraculeuse. Alors certes, il y aurait encore quelques récits, comme les récits de rencontres, rencontres avec Marie-Madeleine, rencontres avec la Samaritaine, rencontres avec Nicodème, rencontres avec Matthieu et autres. Oui, il y aurait des récits de rencontres et il y aurait les enseignements de Jésus. Mais les enseignements, on ne peut pas les détacher des actes, c'est un tout. Et l'enseignement de Jésus vient comme expliciter les actes, et les actes viennent comme conforter l'enseignement de Jésus. Et finalement, la question que nous posions au tout début de notre réflexion, faut-il croire au miracle ? Elle se retourne, et devant cela, elle devient, comment peut-on être chrétien, être disciple de Jésus, sans croire au miracle et aux guérisons.

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1: J'ai connu un professeur de philosophie en faculté de théologie qui disait « Je crois malgré les miracles ». C'est-à-dire qu'à ses yeux, les miracles étaient presque du superflu, voire davantage des obstacles à la foi, car c'était l'irruption tout d'un coup d'un autre monde, l'irruption du surnaturel, l'irruption de l'éternité, et je pense que sa rationalité de philosophe avait bien du mal à accepter cela. Il avait donc une foi ancrée dans sa tête, peut-être plus que dans son cœur, qui avait envie, au fond, de rejeter tout cet aspect. Et je pense qu'il n'est pas le seul. Parmi les chrétiens, il y en a qui sont mal à l'aise avec ces récits de guérison, ces récits de miracles. Pourquoi sont-ils mal à l'aise? Parce que ces récits sont complètement à contre-pied du monde rationnel, technologique dans lequel nous sommes. Et du même coup, lorsque l'on atteste que l'on croit fermement à ces choses, miracles, guérisons, intervention de Dieu dans nos vies, on a peur, on est gêné de passer pour un abruti, au moins pour un crédule, un benêt qui accepte tout cru, tout ce qu'on va lui proposer sans exercer de jugement critique. Mais pourtant, nous sommes là devant une évidence. Par exemple, je me suis toujours demandé comment un prêtre qui rejette les miracles, qui les amenuise en tout cas, qui en fait presque des banalités, comment peut-il célébrer l'Eucharistie? Parce que fait-il lorsqu'il célèbre l'Eucharistie? Mais il assiste et participe à un miracle. Ça n'est pas autre chose. Alors, comment est-ce possible? Notre attitude, elle est d'accepter de nous ouvrir à tout ce que Dieu fait, à la façon dont il agit. Ce n'est pas à nous à trouver que la façon dont il agit nous met en porte-à-faux par rapport à l'esprit du monde, par rapport à l'esprit critique. Mais acceptons, recevons ce qui nous est donné. Nous l'avons vu dans l'étymologie du mot miracle, le mot est lié aussi à l'émerveillement. Alors tous ces récits de miracles, de guérison, doivent nous faire entrer dans un émerveillement quotidien. Saint Augustin s'émerveillait autant d'une guérison miraculeuse que de voir les épis de blé dans les champs. Et il disait, pour moi c'est la même chose. Certes, on peut m'expliquer pourquoi la semence a germé, comment elle a grandi, comment elle fait ses racines, qu'elle pousse ses surjons, etc. Oui, mais il n'empêche que c'est extraordinaire, que c'est merveilleux, que c'est beau, et que même lorsqu'on peut expliquer les choses, elles ne perdent pas de leur beauté, et nous ne devons pas perdre de notre émerveillement jour après jour lorsque nous essayons de nous attacher à Jésus.

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3: Bonjour chacune et chacun. J'ai observé l'autre jour sur mon chemin un homme au cœur de son footing matinal. Peut-être vous êtes-vous aussi de ceux qui ont besoin de courir avant de rejoindre leur bureau, leur réunion, leur salle de cours. Ah, courir, c'est lâcher, c'est respirer, entretenir sa forme physique et psychique. C'est endurer, se muscler, progresser, se dépasser. Bref, du bon sport pour la santé. Mais cette fois, la vision de cet homme dans son effort pour mettre un pied devant l'autre était aussi émouvante qu'inquiétante, car il avait l'air tout à fait au bout de son souffle, cet homme. Il courait, tête en avant, les lombaires courbés, bavant sur ses godasses, les yeux exorbités, drainant l'une après l'autre ses semelles sur le bitume dans un forcing suprême, les bras pendouillant de droite et de gauche, le visage violet, tout suant d'épuisement. Oh, j'ai hésité un instant à lui demander s'il comptait tenir plus longtemps à ce rythme. Il donnait vraiment le sentiment qu'il allait sous peu s'affaler de tout son long. Alors, je l'ai surveillé quelques minutes, le temps qu'il disparaisse au coin de la rue. Puis, je suis restée un temps songeuse, interloquée par cette vision d'un jusqu'au boutisme forcené. La notion de dépassement de soi a des limites, il me semble. Ce coureur exténué suscitait l'empathie, réveillait l'instinct de secourisme, déclenchait l'envie de l'inviter au spa à reprendre des forces dans l'écume bienfaisante d'un jacuzzi bouillonnant en partageant une tasse bien rase de Red Bull réconfortant. Alors je me suis interrogée, mais qu'est-ce qui peut être motivant à ce point, au point de se mettre de son plein gré dans un tel état de surmenage ? Quel est l'intérêt de pousser son corps dans des limites manifestement excessives ? Quel est le sens ? Quel est le bien apporté au corps et au psychisme ? Cet homme d'âge mûr, qui ne devait pas en être à son premier jogging, savait certainement en quoi cette expérience lui était bénéfique. Peut-être ressent-il après sa course la fierté d'avoir autant souffert. Mais il n'empêche qu'à le voir, je doute clairement qu'il se soit fait du bien. Et même si la danse-thérapie ne relève pas du même domaine ni du même objectif que ceux d'un footing, j'ai eu, pour ma part, dans cette vision de l'homme rompu, l'antithèse de l'état d'esprit art-thérapeutique. Et oui, en atelier danse-thérapie, le thérapeute n'entraîne jamais le patient dans le dépassement de soi par l'effort contraignant. Au contraire, il veille au confort corporel du patient pour générer en lui détente, relâche des tensions émotionnelles. Pas de challenge à réaliser, ni d'exploit à accomplir. Juste l'écoute et l'attention aux besoins de l'instant. Pas de volonté de faire ou de faire mieux, mais l'acceptation douce, l'accueil, le respect des limites rencontrées. Si on entre en mouvement, en danse, c'est l'intuition qui est motrice, pas le muscle en effort. Si on danse, c'est la musique qui porte et qui invite le corps, pas le mental qui décide ou contrôle. Et oui, il n'est pas question de suer dans des prouesses physiques, mais de permettre un lâcher corporel et mental grâce au plaisir de la créativité libre, du mouvement spontané. L'imaginaire et le rêve sont convoqués alors pour réveiller la part d'enfance et stimuler les réservoirs émotionnels positifs. Ah les amis, que nous soyons joggeurs fous ou experts en yoga, s'il y a excès dans nos pratiques physiques, nous risquons de nous nuire plutôt que de nous épanouir. Alors, adoptons la plaisir attitude qui fait tout simplement du bien au corps et au mental. Dansons dans le sourire et la fluidité, sans nous retourner la rate ou nous déchirer les mollets. Chouchoutons notre corps, il nous le rendra avec amour. Que votre semaine soit intensément belle, mouvementée à bonne dose.

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6: Bienvenue à l'écoute de Radio Présence pour une nouvelle interview d'un des musiciens programmés cette année au Festival de Toulouse. Aujourd'hui, c'est l'accordéoniste Grégory Daltin qui se prête au jeu. Il est en concert avec l'ensemble des Sacboutiers lundi 6 juillet à 21h à l'auditorium Saint-Pierre-des-Cuisines où il donne le programme Vita Bella. Bonjour Grégory et merci d'être au rendez-vous pour les auditeurs de Radio Présence.
7: Bonjour et c'est avec plaisir. Et
6: les Sacboutiers, je le rappelle, c'est l'ensemble de cuivres anciens de Toulouse créé en 1976. Il fête donc son 50e anniversaire en 2026. On pourrait s'étonner de trouver un accordéon dans une formation comme celle-ci pour ce concert. Mais en fait, ce n'est pas une première. Il y a des années que vous jouez avec eux.
7: Effectivement, j'ai eu la chance de pouvoir faire plusieurs créations et collaborations avec les Sacboutiers, où l'accordéon vient un petit peu se substituer au clavecin ou à l'orgue et amener sa couleur particulière. Et ce qui est intéressant dans les différents projets que j'ai pu mener avec eux et notamment dans Vita Bella, c'est que j'ai absolument carte blanche, il n'y a pas vraiment de partie d'accordéon écrite puisque j'improvise beaucoup, donc à chaque concert c'est des nouvelles improvisations, c'est des nouveaux solos, c'est des nouveaux contrechamps. Chaque fois c'est quand même un peintre qui vient amener une couleur différente sur chaque événement et ça c'est chouette.
6: Est-ce que ça nécessite tout de même une adaptation de la part de l'accordéoniste pour jouer donc avec des camarades qui eux sont sur instruments anciens, ou est-ce que la musique c'est la musique et jouer de la musique c'est toujours le même exercice quel que soit le genre et les partenaires?
7: Non, ça ne demande pas forcément une grande adaptation. La seule qualité requise, c'est l'écoute. Et l'autre qualité, je pense qu'il y en a deux, c'est la disponibilité. C'est-à-dire vraiment se rendre disponible pour ses partenaires de scène et savoir écouter, et savoir se fondre, savoir trouver sa place entre la sac-boute, entre les percussions, être complémentaire des percussions, des fois de la sac-boute, des fois de la guitare. C'est ça qui est intéressant, c'est naviguer. Donc non, ça ne demande pas si on est un musicien, je pense, à l'écoute, ça fonctionne.
6: Oui, alors les Sacboutiers ont joué avec des ensembles de musique ancienne très prestigieux, tels que Hesperion 21 de Jordi Savall ou Les Arts Florissants de William Christie. J'imagine que c'est un honneur aussi pour vous de jouer avec les musiciens d'un ensemble qui fête son demi-siècle d'existence tout de même et qui s'est produit aux côtés des plus grands.
7: Oui, c'est vrai. Alors étant moi-même toulousain, le nom des Sacboutiers, je l'entends depuis très longtemps, j'ai envie de dire. Et lorsque je me suis retrouvé à être nommé prof au conservatoire à Toulouse, j'ai eu la chance de pouvoir, me lier d'amitié avec Daniel Lassalle, qui est un merveilleux musicien et sacboutiste, et une merveilleuse personne surtout. Et c'est vrai que, c'est super, parce que ce sont des musiciens qui ont énormément baroudé, que ce soit lui ou Jean-Pierre Cagnac ou même Jean-Pierre Mathieu, qui sont les deux membres fondateurs en 1976. C'est des gens qui ont toujours des anecdotes à vous raconter, qui m'ont fait connaître énormément de musique, de répertoire aussi de cette période-là. C'est vrai que quand on est accordéoniste, c'est pas notre répertoire aux sources, j'ai envie de dire. Et c'est vrai que d'un point de vue personnel et même pour sa propre culture, ça a été génial. Et c'est génial de pouvoir les côtoyer parce que ils viennent nourrir votre inventivité et votre bagage de musicien.
6: Dans ce programme Vita Bella, est-ce que l'on trouve essentiellement des morceaux de musique ancienne ou aussi des compositions plus récentes ?
7: On trouve les deux. Vita Bella, c'est vraiment un voyage. Un voyage entre différents continents et entre différentes époques aussi. Donc, il y a bien sûr de l'ADN des Sacboutiers, c'est-à-dire la musique dite ancienne avec du Monteverdi, de la musique du 13e, du Livre Vermeil de Montserrat, etc. Et en même temps, dedans, il y a des choses un petit peu plus récentes. Il y a une composition à moi. dedans. Il y a des choses comme ça qui se baladent, des tarentelles, où on va chercher vraiment dans la musique populaire italienne ou d'autres pays. Je crois que ce qui unit vraiment toutes ces œuvres qui constituent ce programme, c'est la mélodie. Puisqu'on est tous attachés, je pense, tous les musiciens qui participent à ce projet, à la mélodie. La mélodie, ça fait tout, en fait. C'est ce qui fait que vous sortez du concert et vous allez vous rappeler de tel morceau, vous allez le fredonner. Ça laisse une empreinte, une mélodie. Et c'est ça qui, à mon avis, est le fil conducteur de tout ce programme, c'est l'idée mélodique.
6: Alors, je vais citer les musiciens qui vont se produire avec vous, hein, donc pour ce concert du 6 juillet à Saint-Pierre-des-Cuisines. Daniel Lassalle, on en a parlé, à la Sacbout. Florent Tisser aux percussions. Benoît Albert, votre collègue du CRR de Toulouse, à la guitare. Et donc vous à l'accordéon, ainsi qu'Hélène Médous au violon.
7: Oui.
6: Voilà, alors il y a beaucoup d'ailleurs d'enseignants du CRR parmi vous là.
7: Alors oui, il y a beaucoup d'anciens du CRR, et ben oui, il y a Daniel, moi, Benoît et Florent. Hélène, elle enseigne à Carcassonne. C'est-à-dire que le conservatoire, c'est aussi un formidable prétexte à rencontrer des collègues, ce que je disais tout à l'heure, et puis il y en a certains ben, avec qui il y a le petit truc en plus qui fait que ben, on a envie de faire de la musique ensemble et que ben, on fait une répétition, deux répétitions, on se dit ah, mais quand même c'est sympa ce qu'on fait, est-ce qu'on n'irait pas un petit peu creuser plus loin et développer un projet? Et c'est ce qui s'est passé avec Vitabella, hein, où Daniel un jour nous a réunis avec Benoît Albert, tous les trois, chez lui pour commencer à lire des choses, et il nous a expliqué un petit peu qu'est-ce qu'il avait en tête sur ça, sur ce projet, et puis c'est né comme ça, c'est parti de 3, puis après la formule a grandi à 4, à 5. Ce qui est intéressant, c'est que voilà, c'est à géométrie variable, et donc du coup chaque instrument va venir amener à un moment donné colorer, etc., à sa façon le programme.
6: Oui, alors ce CD Vitabella a fait l'objet d'un enregistrement l'année dernière, ce qui va nous permettre d'en écouter un extrait. C'est une interprétation de Si dolce e il tormento, très jolie pièce de Claudio Monteverdi, avec ici Daniel Lassalle à la Sacbout, Jean-Pierre Canillac au cornet à bouquin, Benoît Albert à la guitare et vous-même Grégory Daltin à l'accordéon.

0: Si dolce è il tormento, si doux est mon tourment, pièce de Claudio Monteverdi, jouée par les musiciens des Sacboutiers, dont vous-même, Grégory Daltin. C'est l'une des pièces qu'on trouve sur le CD Vita Bella, et donc dans le programme du concert que vous donnez le lundi 6 juillet à 21h à Saint-Pierre-des-Cuisines, dans le cadre du Festival de Toulouse. Alors je le disais au début, les Sacboutiers fêtent leur 50e anniversaire en 2026. L'un des fondateurs historiques de cette formation, Jean-Pierre Canillac, a annoncé qu'il prenait sa retraite de musicien. Est-ce que l'ensemble de cuivres anciens de Toulouse va poursuivre son histoire dans les années à venir? Oui, bien sûr.
1: Alors oui, alors celui qui serait le plus à même de vous en parler, c'est Daniel Lassalle. Mais même si Jean-Pierre a pris sa retraite, il a amené l'ensemble aux côtés de Daniel et aussi de Jean-Pierre Mathieu, bien sûr, avec une grande renommée. Il y a ce flambeau qui a été passé ensuite avec Daniel. Et Daniel a plein de projets en tête, etc. Donc l'ensemble va continuer sur d'autres projets, bien sûr.
0: Et vous participerez évidemment à la suite de cette histoire, vous-même.
1: Alors oui, sur d'autres projets, il y en a dont on a parlé avec Daniel, autour justement d'un lien entre Vivaldi, Monteverdi, quelque chose autour de la musique italienne, ça nous plairait bien de remanier un petit peu ces deux compositeurs avec l'instrumentarium qui est celui de Vita Bella, etc.
0: Et vous concernant, Grégory Daltin, à titre personnel, quels sont vos projets dans les mois à venir, ou pour la saison 2026-2027, qu'ils soient discographiques ou liés à de nouveaux programmes de concerts?
1: Alors, bien sûr, dans les Sacboutiers, en ce moment, je suis sur un projet en solo, en lien avec le patrimoine. Je veux vraiment pouvoir amener mon accordéon de façon acoustique dans des lieux patrimoniaux, en premier lieu déjà d'Occitanie, parce que je pense que la région Occitanie a plein de belles pépites à faire découvrir comme ça aux personnes. Ensuite, des projets avec Michel Godard, un formidable joueur de serpent et tubiste, des projets avec l'Orchestre de Chambre de Toulouse, avec la Cinémathèque, avec Vladimir Kosma aussi, le compositeur de musique de film, entre autres. Donc, il y a pas mal de choses.
0: Oui, des projets qui vous amènent au-delà même des frontières de l'Occitanie, si j'ai bien compris.
1: Oui, aussi à l'étranger. Donc c'est vrai que c'est chouette, bien que quand même, maintenant j'ai pas mal recentré mon activité aussi sur la France et la région Occitanie aussi, par un petit peu par choix, parce que je suis papa de deux jeunes garçons, et c'est vrai que on a envie avant toute chose de profiter d'eux. Mais à l'étranger aussi, ça m'arrive de m'y rendre.
0: Merci beaucoup d'avoir répondu à mes questions, Grégory Daltin. Je rappelle que vous vous produisez en concert avec les Sacboutiers lundi 6 juillet à 21h à Saint-Pierre-des-Cuisines avec ce programme Vita Bella. Il reste encore des places, alors profitez-en en vous connectant au site www.festival.toulouse.fr où vous trouverez la billetterie en ligne. Excellent après-midi à tous, à l'écoute de Radio Présence.

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2: Bonjour à toutes et à tous. Bienvenue dans votre vraie vie, je dirais. Une petite émission qui va vous faire toucher du doigt les réalités de terrain, quelles qu'elles soient. Le terrain, ça vous concerne. Nous irons de révélation en révélation, de surprise en surprise, surtout de trouvaille en trouvaille, sans peur ni déni. Sous la pauvreté se nichent des pépites. Et en voilà une de pépites. Sourire. Je ne sais pas si on peut te considérer comme une pépite.
3: Une grosse pépite.
2: Une grosse pépite costaud, tatouée et en devenir de coutelier d'art. Ton métier, c'était plutôt ferrailleur, ou en tout cas ton occupation pour gagner ta vie.
3: Ouais.
2: Et aujourd'hui, c'est un peu la bascule vers...
3: Ça y est. La bascule est faite, ouais.
2: Ouais, la bascule est faite. Après un parcours du combattant quand même assez impressionnant.
3: La guerre.
2: Est-ce qu'on revient un peu à l'adolescence ?
3: Bien sûr.
2: On a parlé de l'enfance très heureuse, parce qu'avec tous les ingrédients qu'il faut pour un enfant, la nature, les bêtes, la pêche... l'école buissonnière, et puis l'adolescence c'est plus compliqué, ou en tout cas la jeunesse.
3: Ouais, nous on a subi les fracas, la famille qui s'est fait démonter en fait, si tu veux. On a perdu mon grand-père, donc ça normalement on n'en parle pas, tu vois. Donc une fois que mon grand-père est parti, le pilier en fait s'est effondré, et les frères se sont foutus sur la gueule, ça a été n'importe quoi.
2: Très très grosse violence quand même.
3: Ouais. Et nous, on était en première ligne, donc on a tout vu. Et surtout, on n'avait pas l'habitude de ça. Donc c'était vraiment très, très violent. Moi, j'étais quand même encore jeune, tu vois. Je dois avoir 8 ans, un truc comme ça. On a pu... il y a eu beaucoup de sang. Il y a eu beaucoup de sang. Et pas envie de voir ça. Là, la famille a explosé. Et puis, on s'est retrouvés un petit peu chacun dans notre coin. Donc, c'était le début... C'était le début de beaucoup de galères. Après, l'enfant reste l'enfant, tu vois. Du coup, il y a trop de ressources, tu vois ce que je veux dire. Même que ça va quand même, tu vois. Il y a toujours un moment où tu prends les champs et puis ça va mieux, tu vois. Ou je sais pas, moi, tu te retrouves avec ton frère, ça va. C'est jamais tout noir.
2: Mais après, donc, ta jeunesse, tu l'as passée en partie à Marseille, où tu as côtoyé des milieux culturels.
3: Ouais, plus tard.
2: Et puis la drogue à fond.
3: Ouais.
2: Enfin, toutes ces choses qui étaient à la fois une révélation, mais une révélation dans la destruction aussi, quoi.
3: Ouais, mais ça a commencé super jeune, en fait. Parce que je te dis, à 8 ans, je me retrouve tout seul avec mon père, et puis mon frère qui est décédé maintenant. Du coup, on est un peu... mon père tombe dans l'alcool, et puis on est un petit peu livré à nous-mêmes, tu vois, puis même bien comme il faut, quoi. Moi je sais que je commence à fumer, j'ai 10-11 ans, je commence à toucher aux drogues, pareil, un tout petit peu plus tard, et puis les drogues vraiment dures, j'ai même pas 13 ans, tu vois, et on commence à faire des virées dans les bois, dans le Lot, même n'importe où, on voyage encore beaucoup, et on a rencontré le milieu de la nuit, donc comment ça s'appelle, les rêves, tu vois, le truc comme ça là. Donc on a fréquenté pas mal ça, on s'est fait des copains là-dedans. Ça tournait beaucoup autour de la drogue. Effectivement, après, je suis parti. Il a fallu que je quitte mon père. Mon frère l'avait déjà fait un an avant moi, parce qu'on subissait trop de violence, et puis c'était étouffant. Donc on a réussi à se dégager. Donc, mon frère a pris la route, je sais pas trop c'est qu'il est parti. Et moi, l'année d'après, j'ai fait pareil. Comme j'étais tout seul, je prenais deux fois le tarot, tu vois. Donc je me suis barré et je me suis retrouvé, ça m'a emmené jusqu'à Marseille. Et Marseille, pareil, je continue à fréquenter les milieux de la nuit. Et là, c'était quand même beaucoup plus intéressant parce que il y avait des centres artistiques très en marge avec qui on s'est bien entendu, tu veux. On s'est entendu et puis j'étais vers là beaucoup, vers le dessin, puis vers les arts graphiques, puis vers les arts. Il y avait beaucoup de gens qui touchaient aux arts de la scène à côté de tout ça. Ça m'a beaucoup intéressé.
2: Moi, j'ai vu certains de tes dessins, donc que tu as complètement à moitié perdu.
3: Ah oui, c'est tout perdu.
2: En route. Mais c'est impressionnant. On se dit que là, il y a des pépites partout. mais dans une telle précarité que celles-là, elles n'arrivent jamais à la surface, quoi. Ou elles arrivent aussi à la surface, d'ailleurs. Alors, toi, ça va être le cas. Mais t'as des peintres, t'as côtoyé un milieu où il y avait un talent complètement phénoménal et une pauvreté et la drogue aussi ou l'alcool qui empêchait, je dirais, d'arriver dans le milieu plus bien pensant de la culture, quoi.
3: Ouais. Et puis, on avait quand même en plus à côté le droit à quelques-uns qui faisaient des vernissages et tout. Et c'était pas forcément ce qu'il y avait de mieux, tu vois. C'était plutôt ce qu'il y avait de plus propre. Alors qu'il y avait des mecs, ouais, moi j'avais un ami, un peintre, qui touchait grave sa bise, tu vois. C'était visuellement, puis ce qu'il avait à faire passer dans ses peintures, c'était super fort, même plusieurs. Hein. Mais ça restait toujours dans sa chambre. Il y avait un mec qui avait quand même des priseurs d'art qui passaient de temps en temps. Ça lui payait sa bière, ça lui payait sa drogue pendant un mois, et puis après il était en galère. Ouais, sinon c'était toujours en bas.
2: Je propose qu'on écoute Rosenberg Trio, et puis qu'ensuite on reprenne sur ta trajectoire à toi, qui donc, elle, finira par s'envoler à un moment donné, enfin, prendre son envol.
3: Ouais.

0: Toi, sourire, une fois que tu sors, je dirais, de cette marmite bouillonnante et destructrice qu'est Marseille, bon, on coupe les étapes, hein, mais tu rencontres ta femme, tu te maries, tu as un enfant, et puis tu te mets à attaquer autre chose que la ferraille, parce que tu n'as pas envie de finir ferrailleur non plus.
1: T'as sacrément coupé. T'as sacrément coupé, mais t'as bien fait parce que c'est trop long. Ouais, je me mets. Il y a un moment où je me mets à vouloir aller vers le couteau. Donc le couteau, l'art du couteau, l'art du fer, l'art de l'acier, de comprendre la matière, de comprendre dans quel sens tu vas, dans quel sens tu amènes le fer et pourquoi. Et pourquoi aussi rechercher l'artisanat particulièrement propre. Une façon de travailler où on pense avec la main. On essaie de garder, d'amener la main à penser. On dit ça en fait, l'intelligence de la main. Voilà. Et donc ça m'a énormément intéressé. Et aujourd'hui, je suis à fond dedans.
0: Ce qui est exceptionnel, c'est que finalement, tu étais à l'interface, tu étais sur un terrain où finalement la seule ressource quasiment, c'était la ferraille chinée, c'était tout un tas de choses de cet ordre. Donc la ferraille, tu la connaissais déjà quand même pas mal.
1: Ouais.
0: Tu connaissais le bois, les bois, ouais, les essences, etc. Et d'un seul coup, tu as projeté sur quelque chose qui finalement est complètement avant-gardiste. C'est-à-dire, même si tu ne le vois pas comme ça, c'est de la ferraille, c'est de la récupération, et ça devient un objet d'art.
1: Au départ, ouais. Au départ, comme tu dis, oui, c'est de la ferraille, de récupération. Mais après, en avançant dans la couterie, je ne fais plus de récupération. À part le bois, j'aime toujours aller chercher mes bois. Je vais glaner, je cherche des arbres morts sur pied. Donc là, oui, je récupère mon bois. Mais sinon, non, l'acier, maintenant, je l'achète. Et puis là, je suis en voie pour faire mon acier. Donc pour aller chercher les minerais dans des anciennes mines ou sur des anciens parcours de wagons de mines pour produire moi-même mon acier de façon artisanale.
0: Et c'est là que tu vas faire une masterclass à Albi.
1: Ouais, bah ouais. Là, ouais, justement, dimanche. Ouais.
0: Parce que tu as été sélectionné. En fait, ce qui est impressionnant, c'est que, bon, tu étais analphabète. Et petit à petit, tu as appris par toi-même, parce qu'il était impératif pour décrocher cette première formation qui a été le début de tout, finalement.
1: J'avais des bases, ouais. J'avais des bases de lecture que j'avais prises en prison. Mais ouais, c'était la galère. Hein, pour lire une page, il me fallait un sacré bout de temps, tu vois.
0: Et la galère absolue, ça a été de dégoter cette formation, alors que quelque part, là, tu es en train de devenir, je veux dire, un artisan d'art, mais tu aurais très bien pu abandonner à la première étape, deuxième étape, troisième étape, la NPE, la région, les centres de formation qui n'ont que le nom. Enfin, tout est beaucoup trop compliqué, quoi. C'est impossible, quand on a du talent, d'accéder à quelque chose de manière un peu simple, non?
1: Je sais pas. Je sais pas, parce que je voyais, il y avait des collègues quand même dans la formation, dans le centre de formation, qui me dit qu'ils avaient eu des subventions comme ça, quoi, tu vois. Ils avaient même des propositions pour faire le centre de formation proposait d'autres formations. Donc les ANPE, par exemple, enfin le Pôle emploi, leur proposait même de leur subventionner les autres formations. Tandis que toi, tu m'as accompagné sur ce parcours-là, et tu as vu, Pôle emploi m'a proposé juste la moitié, tu vois. Donc j'ai compris que c'était par région, il n'y avait pas les mêmes sommes qui étaient attribuées partout, mais ouais, par là où on est passé, j'ai pas l'impression qu'on était là pour nous tendre la main, tu vois, c'était tout le contraire.
0: Mais est-ce que parce que c'est tu es manouche ou rien à voir?
1: J'en sais rien.
0: Ouais.
1: J'en sais rien.
0: Bon, en tout cas pour.
1: Là-dessus, je sais pas. Il y a des choses où on peut en discuter de ça, mais là-dessus, je sais pas. Je saurais pas te dire.
0: Je propose qu'on en discute à la prochaine émission.
1: Ouais.
0: Donc dans une semaine.
1: Ouais.
0: Merci, sourire.
1: À bientôt.

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2: Bonjour à toutes et à tous, bienvenue sur l'antenne de Radio Présence dans le Lot. Aujourd'hui, restez vigilants, la hausse des températures reprend la semaine prochaine et ça commence aujourd'hui avec 31 degrés pour les maximales à Cahors et Saint-Céré, 29 degrés à Lalbenque, Castellon-Montratier, Montcuq, Puy-l'Évêque et Catus, 28 degrés à Quissac, La Capelle-Marival, Figeac et Gramma et 27 degrés pour les minimales à Sénaillac-la-Tronquière. Demain samedi, encore le mercure qui monte pour atteindre 32 degrés pour les maximales. Maximale et 28 degrés pour les minimales, toujours avec un grand soleil dans le département. Dimanche, la montée continue avec 34 montées pour les maximales à Cajarc, Figeac et Puy-l'Évêque et 30 degrés pour les minimales à Sénaillac-la-Tronquière. Nous passons le seuil des 30 degrés sur l'ensemble du département, donc bien sûr, pensez à vous hydrater, à rester au frais au maximum et à contacter les services d'urgence si vous ne vous sentez pas bien, donc le 15 ou le 18. Je vous souhaite une agréable journée en notre compagnie sur l'antenne de Radio Présence dans le Lot.
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2: À Cahors, l'Institut des Jeunes Aveugles lance un appel à l'aide. Ouvert en décembre 2024, l'Institut des Jeunes Aveugles de Cahors est aujourd'hui menacé de fermeture. Conçu pour accueillir une cinquantaine d'adultes déficients visuels, l'établissement ne compte actuellement que 24 résidents, un nombre insuffisant pour assurer son équilibre financier. L'équipe de l'IJA a proposé plusieurs solutions au conseil départemental du Lot, notamment l'obtention d'agréments permettant d'accueillir d'autres publics en situation de handicap. Des propositions qui, selon la direction, sont restées sans réponse. Les familles et les salariés lancent désormais un appel aux élus du territoire pour trouver rapidement une solution. Éviter la fermeture de cette structure ouverte il y a seulement quelques mois. Des magistrats se réunissent devant le tribunal de Cahors. 5 professionnels de la justice se sont rassemblés lundi devant le tribunal de Cahors pour dénoncer le manque de moyens alloués à la justice à l'appel de l'Union syndicale des magistrats. Le syndicat rappelle que la France compte seulement 3 magistrats du parquet et 11 juges pour 100 000 habitants contre respectivement 12 et 22 en moyenne en Europe. Il dénonce des dossiers qui s'accumulent, des effectifs insuffisants et des outils numériques inadaptés. La justice n'est pas une variable d'ajustement budgétaire, affirme l'USM qui appelle les Lotois à soutenir cette mobilisation en faveur d'une justice disposant de moyens nécessaires. Figeac, maintenant, passe son centre-ville en mode piéton pour l'été. À partir de ce mercredi et jusqu'au 30 août prochain, le centre-ville de Figeac devient piéton chaque jour de 11h à minuit. Cette mesure estivale vise à renforcer l'attractivité et l'animation commerciale du cœur de ville. La circulation sera interdite dans plusieurs rues et places du centre, notamment autour de la place Carnot, de la rue de la République et de la place aux Herbes. La rue Baduel sera, elle, fermée de 11h à 14h30, puis de 17h à minuit. Des déviations et une signalisation spécifique sont mises en place. Les véhicules de secours, les services publics, les bus, le petit train touristique et certains véhicules resteront toutefois autorisés à circuler.
3: Allez tout de suite sur votre radio chrétienne locale, c'est l'heure du sujet local.
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3: Le dimanche 5 juillet, le stade de Pradines accueillera une manifestation sportive inédite organisée par l'association Hutchinson et nous. Pour en parler, je reçois par liaison Zoom Nathalie Fournier, qui est à l'origine de l'association Hutchinson et nous. Bonjour Nathalie.
4: Bonjour.
3: Comment allez-vous ? Pas trop chaud ?
4: Pas trop chaud. Les températures sont un peu descendues. J'espérais que ce soit le cas jusqu'à dimanche. Bon.
3: On verra. Mais tout d'abord, déjà, merci beaucoup d'être là déjà, tout d'abord Nathalie.
4: C'est moi qui vous remercie de l'intérêt que vous nous apportez.
3: Avec plaisir. Est-ce que vous pourriez peut-être pour commencer par nous dire un petit peu comment vous est venue l'idée de créer cette association, nous présenter votre parcours dans le domaine, puisque je crois savoir que vous avez déjà organisé l'Equidène notamment durant plusieurs années.
4: Oui, tout à fait. J'avais organisé l'équidone parce que voilà, il y avait un membre de ma famille très proche qui était atteint de la maladie. Et ben, à l'époque, comme aujourd'hui, pour une autre personne qui m'est tout aussi proche, eh bien, dans le process de la maladie, voilà, il y a plusieurs étapes. Et dont une où j'avais vraiment la nécessité de d'œuvrer en faveur de la recherche, ben pour aider les malades, pour nous voilà pour donner de l'espoir et avancer encore plus vite qu'on pourrait le faire. Et je savais pas faire grand-chose, mais l'organisation de manifestations sportives, ça je savais faire. Et donc, eh ben, voilà, j'ai mis à profit ces compétences. Et puis, avec toujours un groupe de bénévoles, on œuvre donc pendant plusieurs mois pour aboutir à cette journée, pour au final ben, aider le plus possible la recherche. Bon, c'est la première édition, donc voilà, on va y aller à petits pas, mais j'espère qu'on aura autant de succès que l'Equidone et qu'on pourra apporter également notre soutien à la recherche autant que possible et pour ça, ben donner de l'espoir aux malades, les mettre en avant pour parce que voilà, cette maladie est très très dure et qu'ils ont besoin d'être aussi dans la lumière, ça fait des fois du bien. Alors je parle des malades, mais je voudrais aussi que cette journée ce soit aussi le fait de mettre en avant les accompagnants, parce que les accompagnants, ils ont un rôle très très compliqué également dans le soutien du malade. Et donc voilà.

0: Est-ce que vous pourriez un petit peu nous dire qu'est-ce que c'est exactement? C'est une maladie neurodégénérative, hein, c'est bien ça?
1: Voilà, c'est tout à fait ça. Donc, petit à petit, le malade va perdre ses facultés, c'est-à-dire aussi bien la motricité que la parole. Voilà, pour les cas que je connais, ça va jusqu'à la démence. Donc, c'est ce qui rend l'accompagnement très compliqué.
0: Oui, et est-ce que à ce jour, est-ce qu'il existe un traitement ou quelque chose qui permet de ralentir la progression de la maladie?
1: Alors on diminue par exemple des gestes très désordonnés, on va pouvoir diminuer certaines choses comme par exemple les gestes, les mouvements, mais rien ne permet encore d'enrayer cette maladie. Voilà. Par contre, la recherche, je peux dire que la recherche travaille, la recherche avance. Et donc, c'est pour ça que notre soutien est important pour eux, pour qu'ils continuent à avancer. Et il faut absolument leur venir en aide, les soutenir. Et en tant que maladie orpheline, eh bien, seuls les dons privés peuvent aider cette recherche médicale.
0: Ouais.
1: Donc, voilà, c'est pour ça qu'il faut être nombreux. Aussi bien à l'Equidone, mais aussi à le dimanche prochain, Huntington et nous, à cette course, voilà, qui se déroulera à Pradines. Il faut venir nombreux, il faut soutenir toutes ces personnes, c'est important.
0: Alors, au sein de l'association, là, vous êtes un noyau de combien de personnes à œuvrer?
1: On est une quinzaine de personnes, une quinzaine de bénévoles. Voilà, chacun a son activité.
0: Ouais.
1: Et on va tâcher voilà, de proposer une organisation aux soins pour tous nos participants. Le public, il peut venir également, puisqu'on est en lien également avec le service social de Pradines, qui va organiser des jeux pour les enfants qui n'auraient pas d'accompagnateur sportif. Puisque le circuit du 10 km est destiné à des coureurs en solo, mais également on propose un pack famille, c'est-à-dire un adulte qui court les 10 km et un enfant qui va effectuer des activités. Ils vont se regrouper également et faire deux activités communes. Voilà, ça c'est dans le cadre où on a un accompagnateur qui est sportif, et donc le service social propose également des activités pour les enfants qui n'auraient pas d'accompagnateur sportif. C'est une
0: D'accord.
1: belle idée.
0: Effectivement. Alors justement, Nathalie, j'allais vous demander, donc rendez-vous dimanche 5 juillet au stade de Pradines. Expliquez-nous un petit peu, le déroulé de la journée, tout simplement.
1: Alors, ben déjà, à partir de 7h, 7h15, on va proposer un déjeuner aussi bien à l'ensemble des bénévoles que des participants ou autres qui seront présents. Ensuite, les signaleurs vont être accompagnés sur le circuit pour qu'à 8h15, le premier départ du circuit des 33 km puisse avoir lieu. À 9h moins le quart, c'est le départ du circuit des 22 km. À 9h30, le parcours des 10 km, en solo et en famille. Et entre 8h30 et 9h30, on propose également deux randos libres, sans chronométrage, sur le parcours du 33 km et du 22 km. Voilà, les gens partent quand ils veulent, ce n'est pas chronométré. Et ensuite, à 10h30, on propose aux marcheurs de prendre le départ sur le circuit des 10 km.
0: D'accord.
1: Voilà, on a essayé de toucher le plus de monde possible. D'essayer voilà, de satisfaire tout le monde. On propose ensuite un repas à midi, une passe-à-partie. Il y aura une remise de récompense.

0: Et puis voilà, tout le monde pourra rentrer chez soi.
1: Nathalie, est-ce qu'il vaut mieux s'inscrire à l'avance ou qu'on pourra toujours le faire sur place?
0: Alors, bien sûr, il est toujours mieux de s'inscrire à l'avance, hein, comme ça nous permet de gérer, voilà, le nombre de repas, etc. Mais jusqu'au dimanche matin, nous prendrons des inscriptions, il n'y a aucun problème. Tout le monde est le bienvenu jusqu'au dernier moment.
1: D'accord, c'est ouvert à tous, du coup, je suppose, Nathalie.
0: Du coup, c'est ouvert à tous. Alors, les circuits sont quand même en chemin, étroit. Donc, je pense à des personnes en mobilité réduite sur fauteuil ou autre. Là, ce sera quand même le circuit des 10 km sera le seul circuit accessible aux personnes en fauteuil.
1: D'accord. Quel est le tarif exactement pour chaque épreuve?
0: Alors, pour l'épreuve du 10 km solo, c'est 10 euros. Le pack famille est à 20 euros. Le 22 km est à 22 euros. Et le 33 km à 33 euros. Voilà.
1: Sachant que du coup, sur une partie de cette somme, du coup, je suppose, ça sera reversé à la recherche contre le Tinton, c'est ça?
0: Ce ne sera pas une partie de la somme. Ce sera l'intégralité de la somme qui sera reversée.
1: Ouais.
0: Et sur les repas que nous proposons également, le repas est à 15 euros. Il y aura 1,50 € par repas qui sera également reversé à la recherche médicale.
1: D'accord.
0: Voilà, lors de la remise des récompenses, on annoncera donc le montant précis qui sera reversé à la recherche médicale, qui est représenté donc par la présidente du conseil scientifique de l'association Huntington de France, qui gère donc une équipe de chercheurs.
1: D'accord. Alors le but, Nathalie, bien sûr, c'est de pérenniser la manifestation et bien qu'elle se déroule chaque année ensuite.
0: Bien sûr, tout à fait. Avec peut-être des idées nouvelles,
1: Ouais.
0: peut-être une date nouvelle pour qu'il fasse un peu moins chaud quand
1: Oui.
0: même. Voilà, mais après c'était très compliqué de trouver un chronométreur, donc on a un peu fait avec les disponibilités de chacun.
1: Et oui, je comprends.
0: On essaiera, voilà, qu'il fasse un peu moins chaud et puis peut-être avec des idées nouvelles. Voilà.
1: Est-ce qu'il y a un site internet pour suivre l'actualité de l'association, Nathalie?
0: Alors on est sur Facebook et sur Instagram.
1: Oui. Donc en tapant tout
0: Voilà.
1: simplement Chinton et nous, c'est ça?
0: C'est tout à fait ça.
1: Qu'est-ce qu'on peut vous souhaiter pour cette première édition, Nathalie? Le plus de monde possible, je suppose, et puis une météo pas trop
0: Ah
1: trop
0: oui,
1: chaude?
0: complètement. Complètement. Le plus de monde possible, c'est vraiment très important. Et que la météo, oui, soit un peu clémente avec nous. Et voilà, et que les coureurs aient de bonnes conditions pour courir. C'est important aussi.
1: Très bien. Eh bien, écoutez, Nathalie, rendez-vous nombreux dimanche 5 juillet au stade de Pradines. Merci beaucoup d'avoir répondu à mes
0: Voilà,
1: questions.
0: tout à fait, à côté de Cap Nature, parce qu'on me pose souvent la question où c'est que c'est précisément. C'est à côté de Cap Nature. Voilà, le
1: Très bien.
0: stade de foot.
1: Bonne première édition donc de votre course, Hutchinson et nous.
0: Je vous remercie infiniment.
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1: 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Cette semaine, je suis avec Mathieu pour vous dévoiler le programme ciné des cinémas du Grand Figeac. Bonjour Mathieu.
3: Salut Armand.
1: Comment ça va?
3: Très bien, très bien, avec le soleil.
1: Voilà, chaudement.
3: Oui.
1: Semaine du 1er au 7 juillet, si on commence avec le film Le Vertige.
3: Voilà, donc quand j'ai découvert le programme il y a quelques semaines, j'ai dit « Ah, il y a un film qui dure que 1h30 et pourtant je ne crois pas que ce soit un Quentin Dupieux. » Eh bien si, c'est un Quentin Dupieux. Comme d'habitude, il fait des films très très courts. Donc là, c'est avec, entre guillemets, Alain Chabat, Jonathan Cohen et Anaïs de Moustier, entre guillemets, puisque tout est réalisé en image de synthèse un petit peu. Donc c'est l'histoire de Jacques, hein, qui se rend chez son ami Bruno pour lui annoncer une nouvelle importante. L'humanité tout entière vivrait dans une simulation. Voilà, on a 5 séances donc à Figeac pour venir découvrir ça.
1: Très bien. Deuxième film, Fils de personne, un titre original.
3: Voilà, du réalisateur français Safi Nebbou, hein, qui avait fait le très très beau Dans les forêts de Sibérie en 2016. Alors ça date un peu, c'était il y a 10 ans.
1: Ouais.
3: Là au casting, il revient avec Romain Duris, Christiana Capontodi et Vitaya Panchrigam. C'est l'histoire d'un petit garçon, Mapring, hein, qui a 4 ans et qui, à peine arrivé en France, perd sa nouvelle mère dans un accident de voiture. Thomas, dévasté, seul face à cet enfant qui ne le reconnaît pas encore comme père, décide de retourner en Thaïlande pour retrouver sa famille biologique et lui donner une nouvelle chance. Mais au cœur de ce voyage de la Renaissance, une autre histoire se tisse, celle d'un lien fragile qui se construit, le face-à-face bouleversant d'un père et d'un fils qui doivent apprendre à s'apprivoiser. 4 séances pour venir voir ce très beau film.
1: Parfait. Que va-t-il se passer le 5 juillet à Figeac avec, je crois, une seule séance pour un film ?
3: Oui, tout à fait. Le garçon qui faisait danser les collines du réalisateur macédonien Georgi Unkowski. Et donc, c'est son premier long métrage avec Arif Yakoub, Agush Agouchev, Dora Akan Zlatanova. Et c'est l'histoire de Ahmet, hein, qui a 15 ans et qui grandit au milieu des montagnes de Macédoine, où il garde les moutons de son père tout en prenant soin de son petit frère. Mais lui, ce qui le fait rêver, c'est la musique. Hein. Entre les attentes de son entourage et les envies d'ailleurs, Ahmet pourra-t-il un jour suivre son propre chemin ? Donc une seule séance, effectivement, tu l'as dit, mais pas n'importe laquelle, c'est le dimanche à 18h et c'est celle où généralement il y a plus de monde. Ah. Donc on lui a réservé une bonne petite place et c'est en VO.
1: Parfait. Une rediffusion avec Nouveau Copain à Puffin Rock.
3: Eh oui, un film d'animation où on va être plongé dans la vie des habitants de Puffin Rock. L'arrivée d'un vol de macareux chassés de leur île par une tempête réjouit la colonie de la jeune Ona qui les accueille à bras ouverts. Hein. C'est l'occasion de rencontrer des nouveaux compagnons de jeu. C'est alors que l'un des œufs disparaît dans d'étranges circonstances. Accompagné de tous ses amis, cette dernière entame une course contre la montre pour le retrouver avant qu'une grande tempête frappe l'archipel. La solidarité prouvera encore une fois que l'union fait la force et la vie pourra ainsi continuer sur la petite île dans une douce harmonie. Une séance seulement le dimanche 5 juin à 16h au tarif de 4€.
1: Vous proposez un ciné-débat le 2 juillet à Figeac, Mathieu.
3: Voilà, 2 juillet à 18h où on va retrouver un petit peu Achille Robert, le réalisateur de ce film Le Drozou, de ce documentaire Le Drozou. Il sera accompagné de Nicolas Galtier, protagoniste du film. C'est un documentaire, effectivement, et Achille est déjà venu à Figeac nous présenter son documentaire. Qui avait ramené 200 personnes à l'Astrolabe. Alors lui était surpris, nous aussi, et il nous a demandé un an plus tard si on pouvait le reprogrammer, donc on a accepté volontiers. Vous avez une nouvelle chance de venir voir ce documentaire qui va un peu dépeindre la vallée du Drozou, hein, un ruisseau aux abords de Figeac dans le Lot, qui traverse les communes de Cardaillac, Cambura, Lissac et Mouret entre autres. Ce ruisseau, comme beaucoup d'autres, subit de nombreux changements au fil du temps, si bien qu'il ne se ressemble pas d'année en année. Ce changement permanent est la marque du dérèglement climatique qui ne cesse de s'amplifier. Ainsi, dans une volonté de conservation de la mémoire de ce qui est déjà perdu, ce documentaire explore comme étant le Drozou à travers les histoires de ceux qui vivent et pêchent le long de ce ruisseau. Depuis toujours, offrant ainsi un témoignage pour l'avenir. La projection sera suivie d'un échange avec la salle. Voilà, donc je rappelle la date, le jeudi 2 juillet à 18h.
1: La séance est à quel tarif ?
3: La séance est à 4€.
1: Parfait. Mathieu, c'est toujours la fête du cinéma en ce moment ?
3: Eh bien oui, c'est le dernier jour, un mercredi 1er juillet, c'est le dernier jour de la fête du cinéma. Donc vous allez pouvoir découvrir Le Vertige, Fils de personne et Jim Quinn, par exemple, au tarif promotionnel de 5€, comme partout en France.
1: Et justement, on va terminer la semaine avec le film Jim Quinn.
3: Et voilà, des Français Marco Nguyen et Nicolas Attan. Alors il y a une petite interdiction par rapport aux moins de 12 ans. C'est l'histoire de Jim, une icône sexy de la scène gay parisienne qui voit sa vie basculer lorsqu'il contracte l'hétérose, un étrange virus qui transforme les hommes gays en hétérosexuel. Il voit alors tout le monde lui tourner le dos, à l'exception de son dernier follower, hein, le premier admirateur. Et premier admirateur, Lucien, un jeune homme qui peine à s'assumer. Enfin, ensemble, ils partiront en quête d'un mystérieux remède capable de guérir Jim et d'empêcher l'extinction de l'homosexualité. Trois séances, alors c'est marqué en VO sur le programme, mais comme c'est un film français, bah, ce sera en français. Oui. Hein. Donc trois séances, voilà, Fijac.
1: Très bien. Merci Mathieu et bonne séance ciné.
3: Bonne séance.
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1: Il est l'heure de l'agenda local, tout de suite sur Présence Fijac.
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1: On commence avec le don de sang. Au don de sang en ce mois de juillet dans notre département, il y a le site EFS de Cahors situé au 34 rue sur le Boursol. Place aux donneurs réservée devant l'entrée du site et tickets à disposition à l'accueil pour le parking de l'amphithéâtre et du phare. Ouverture les mardis de 13h à 18h et les vendredis de 10h à 13h et de 14h à 18h. Privilégiez la prise de rendez-vous sur le site mon-rdv-dondesang.efs.santé.fr. mon-rdv-dondesang.efs.santé.fr. Et puis n'oubliez pas les collectes mobiles, la prochaine aura lieu à la salle des parcs communiers de Gourdon le 7 juillet de 10h à 13h et le lendemain de 15h à 19h. Voici la prochaine projection de Cinélot, elle aura lieu à Montcuq avec le film C'est quoi l'amour ? Lorsque Fred demande à son ex-femme Marguerite de faire annuler leur mariage à l'église pour pouvoir s'y remarier, elle se réjouit de le voir refaire sa vie. Mais ce qui devait être une simple formalité s'avère plus compliqué que prévu et va les mener jusqu'à Rome avec leurs enfants et leur nouveau conjoint. Un voyage haut en couleur pour tous les membres de cette famille recomposée. Rendez-vous dimanche soir, 21h à Montcuq pour cette projection organisée par Cinélot. Cinélot que vous pouvez contacter au 05 65 11 44 36. Cinélot au 05 65 11 44 36. Du 21 au 24 août, le village de Drulles accueillera la nouvelle édition de son festival désormais devenu un rendez-vous incontournable de la scène estivale aveyronnaise. Rendez-vous au stade municipal avec une affiche mêlant légendes du rock français, électro et pépites locales, l'engouement est déjà historique. Plus de 4500 billets ont déjà trouvé preneur, confirmant l'ascension fulgurante de cet événement. Pour cette nouvelle édition en plein air, Drulles en fait frappe fort en réunissant des noms prestigieux et des univers variés sur sa grande scène. Les interplateaux seront assurés par Panda Cover, Gang et Manu Wag sur les petites scènes. Sur la grande scène, vendredi 21 août, vous y trouverez Tout en commun, Les Ogres de Barbac et La Rue qui est à nous, Les Croquants, Roland Cristal, Dirty Old Matt, et samedi 22 août, Antes et Madness, MPL, Matmata et The Fuzzy Brass for Kashmir, billetterie en ligne sur Festic ou Ticketmaster et physique dans tous les magasins des réseaux partenaires, Leclerc, Carrefour, Cultura et Auchan. Pour plus d'informations, rendez-vous sur la page Facebook Drulles en fête. Présence à Figeac du 15 au 17 juillet d'un grand maître de Tai Chi Chuan taïwanais, il s'agit de Pitsang Shang. Il fait spécialement le déplacement depuis Taïwan pour délivrer un stage de perfectionnement au Tai Chi. Sa venue est organisée par l'association Les 108 Mouvements, basée dans le Lot et l'Aveyron depuis 4 ans, et qui enseigne cet art martial chinois de l'école Yang Jia Lao Jia. Du 10 au 13 juillet, il sera aussi à Villeneuve d'Aveyron pour un stage dédié aux enseignants qui font le déplacement depuis la région parisienne, Grasse ou l'Aréole, et même depuis Hambourg en Allemagne. Habituellement, il faut faire plus de 10 000 km pour suivre les enseignements de Pinsang Shang sur son île à Taïwan. Enfin, le 15 juillet, il animera un atelier d'initiation et de découverte ouvert à tous, tous les niveaux et tous les âges. Il se tiendra de 18h à 19h30 au gymnase du lycée Champollion à Figeac. Venez nombreux. Pour plus d'informations, 06 70 77 17 77, 06 70 77 17 77 ou sur le www.les108mouvements.fr. www.les108mouvements.fr. L'ensemble Théodora Quatuor féminin parmi les plus prometteurs de la jeune scène baroque française explorera à travers deux programmes les liens entre les nations européennes à l'époque baroque au Festival de Saint-Céré les 6 et 7 août prochains. L'ensemble Théodora explore les liens entre les nations européennes à l'époque baroque avec une attention particulière portée aux compositeurs expatriés. Le 6 août, Expat Thea Times et Country Dance célébrera la créativité des compositeurs européens installés à Londres au XVIIe siècle et XVIIIe, présentant des pièces de Matthäus, Draghi, Dieupart et bien sûr de Handel, auxquelles se mêleront les mélodies extravagantes du English Dancing Master, il date de 1651, ou encore des contredanses anglaises. Le 7 août, Tranquille Cœur témoignera de l'engouement pour le style français dans l'Allemagne de la fin du XVIIe et du début du XVIIIe siècle que racontent les œuvres de Lully, Campra, Krieber ou Fischer. Dans la musique sacrée comme profane, ça dure une heure. Les tarifs vont de 6 à 24 euros. Rendez-vous le 6 août à 21h à l'église de Saint-Céré et le lendemain à la chapelle du Grand Couvent de Gramat. Pour vous renseigner, 05 65 38 28 08, 05 65 38 28 08 ou sur le www.scénographe.fr. On reste dans le cadre de ce festival de Saint-Céré édition 2026 avec cette fois-ci, une nouvelle fois, les musiciennes de la cité des compositrices dont le travail remarquable vise à mettre en lumière des compositrices célébrées en leur temps et oubliées aujourd'hui. Cette année, elle présente une monographie de Marie Jaël. La Cité des compositrices dévoile aujourd'hui une sélection de pièces de musique de chambre inédites présentées en première mondiale aux côtés de son monumental quatuor avec piano. Elle offre une fenêtre sur l'œuvre d'une artiste singulière, tout entière consacrée à la poursuite d'un idéal artistique. « J'ai une idée si haute de mon art », écrivait Marie Jaël en 1883, « que toute ma joie est de lui vouer ma vie, sans espérer autre chose que de vivre par lui et pour lui ». Notre joie à nous est de la voir ressurgir dans nos vies. Rendez-vous dimanche 2 août, 21h, en l'abbatiale Saint-Pierre de Beaulieu, sur Dordogne. Information 05 65 38 28 08, 05 65 38 28 08 ou www.scénographe.fr, www.scénographe.fr. Pour terminer cet agenda, Opéra Éclaté lance sa première édition estivale à l'AIM. Après plusieurs rendez-vous partagés avec le public les mois dans l'année, Opéra Éclaté franchit une nouvelle étape et propose pour la première fois à l'AIM 3 jours de festival pendant l'été grâce à la municipalité, au Grand Figeac et aux amis de l'AIM. L'événement réunira l'espace Pierre Tamier et le centre socio-culturel autour d'un même esprit, faire circuler les répertoires, provoquer la rencontre et offrir au public rural des propositions exigeantes, populaires et accessibles. Avant et après chaque soirée, un espace convivial permettra aux spectateurs de se retrouver autour d'un verre, de prolonger la rencontre avec les artistes et de faire de ces trois soirées un véritable moment de partage. Rendez-vous les 3, 4 et 5 août à l'AIM. La billetterie en ligne et par téléphone est d'ores et déjà ouverte. Pour ça, c'est sur le site www.opera-eclaté.com/laim. www.opera-eclaté.com/laim ou par téléphone 07 48 17 04 96 07 48 17 04 96. C'est la fin de cet agenda. Bonne continuation à notre écoute.
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2: On commence avec le PVTT édition 2026 qui s'élancera de l'Uzèche le 6 juillet. Le PVTT Route Notre-Dame de Rocamadour, c'est 5 jours à vélo pour les collégiens et collégiennes en direction de Rocamadour. C'est une belle aventure physique et spirituelle. À travers l'effort et la découverte du patrimoine du Lot, les jeunes vivent dans un climat d'amitié et de service, un pèlerinage à vélo, un événement inoubliable. Les inscriptions sont ouvertes et il reste encore quelques places. Tout le monde peut s'inscrire, que l'on soit croyant ou non, pratiquant ou non. Cette année, on attend autour de 120 jeunes qui prendront le départ depuis l'Uzèche. La majorité est originaire du Lot, mais certains pédalants attirés par nos charmants chemins du Lot viennent aussi de toute la France. Le PVTT Route Notre-Dame de Rocamadour, qui se déroulera du lundi 6 au vendredi 10 juillet, fera étape à Cahors, La Bastide-Murat, Assier et Gramat. Né en 2000 à Rocamadour, agréé par la direction de la jeunesse et des sports, le PVTT existe aujourd'hui dans 40 départements et regroupe plus de 5000 participants. Plus d'informations sur cette initiative née dans le Lot, qui aujourd'hui se développe partout en France, sur le site www.pele-vtt.fr. www.pele-vtt.fr. Voici le calendrier des prochaines rencontres de Lourdes Cancer Espérance. Mercredi 12 août, journée d'amitié au sanctuaire de Notre-Dame de Quézac dans le Cantal. Mardi 15 septembre au samedi 19 septembre, pèlerinage à Lourdes. Dimanche 8 novembre, retour pèlerinage à Quézac. Pour de plus amples renseignements, n'hésitez pas à contacter Annie Poncy au 06 73 92 03 27. Annie Poncy au 06 73 92 03 27. Ou par mail poncy.jm@orange.fr. poncy.jm@orange.fr. Nuit des églises à Gramat. À partir des 30 vitraux figurant la vie de Saint-Pierre située dans l'abside de l'église, il s'agit d'une méditation à travers des extraits de la parole de Dieu. Ce regard sera conforté par des diapositives et un dépliant à disposition des participants. Rendez-vous dimanche 5 juillet, 20h, en l'église Saint-Pierre de Gramat. Camp écologie intégrale, le Seigneur des Anneaux. Un camp pour les lycéens pour découvrir l'écologie intégrale, 4 jours sous la tente, dans l'univers du Seigneur des Anneaux, pour approfondir la relation à Dieu, à soi, aux autres et à la création. Ça se passe du 20 au 23 juillet au Centre Hélène et Jean Bastère de Bergantines. Renseignements sur le site jeunecatholote.fr, jeunecatholote.fr ou auprès du Centre Hélène et Jean Bastère, 06 48 70 28 14, 06 48 70 28 14. Pour finir, quelques informations de la paroisse de Figeac. Confession, église Saint-Sauveur à Figeac, chapelle Notre-Dame de Pitié, samedi 10h-12h. Adoration silencieuse, église de Saint-Sauveur à Figeac, chapelle Notre-Dame de Pitié, du mardi au samedi, 7h-8h, mercredi et jeudi, 7h-22h, samedi, 7h-12h, le dimanche, 8h-39h30. Prière des Laudes, église de Saint-Sauveur, Notre-Dame de Pitié, à Figeac, du mardi au samedi, 8h, le dimanche à 8h30. Le secrétariat paroissial est ouvert le jeudi, 10h, 12h30, 13h30, 17h30. Téléphone 09 62 56 51 68, 09 62 56 51 68. Une adresse mail est à votre disposition, paroissedefigeac@gmail.com, paroissedefigeac@gmail.com, et bien sûr le site internet de la paroisse pour suivre toute l'actualité, www.paroissedefigeac.fr, www.paroissedefigeac.fr. Tous les soirs à l'abbatiale Saint-Sauveur de Figeac, 20h30, visite de l'abbatiale, 21h, compli, prière du soir, tous les soirs, sauf les deuxièmes et derniers lundis du mois. Donc pas de visite et de compli, du 29 juin au 2 juillet, le 13 juillet, du 25 juillet au 2 août, le 10 août et le 31 août. Mercredi 8 juillet, messe à Assier avec les jeunes du PLVTT, présidé par Mgr Laurent Camiade, messe à 17h30. Rejoignez la troupe de théâtre catholique Duc in Atum, il manque encore des comédiens. Vous avez entre 16 et 25 ans, vous voulez devenir missionnaire. Sainte Thérèse t'attend, venez jouer Briser la statue, une pièce de théâtre de Gilbert Cesbron avec la troupe duo en Altum. Mission d'été, 21 juillet, 6 août. Condition aucune, sauf vouloir bien sûr prier à l'école de Sainte-Thérèse, partager une aventure fantastique, aimer le Nutella au petit déjeuner. Il reste donc, je le rappelle, encore des places. Pour cela, n'hésitez pas à contacter Faustine 07 68 44 39 39. Faustine au 07 68 44 39 39. Dimanche 27 septembre, le pape sera à Lourdes, le pape Léon XIV, qui va effectuer donc une visite apostolique en France. Le 27 septembre, l'après-midi, il célébrera la messe en plein air au sanctuaire de Lourdes. Le diocèse de Cahors organise des bus pour y participer. Lieu de départ et de retour, Cahors, Figeac et Gramat. Départ dimanche 27 septembre, tôt le matin. Retour dimanche 27 septembre dans la soirée. Les horaires exacts seront précisés ultérieurement. Tarif adulte 45 euros. Tarif enfant pour les moins de 18 ans 25 euros. À prévoir donc. Le tarif comprend seulement le voyage. Chacun prévoit ses repas, un petit déjeuner et deux pique-niques. Prévoir aussi de bonnes chaussures adaptées à la marche, vêtements chauds, vêtements de pluie, chapeau, éventuellement siège pliant. La journée sera bien passée, toute la journée en plein air. Pour les mineurs, eh bien, un mineur peut venir accompagné de ses parents ou par un autre adulte qui le garde entièrement sous sa responsabilité. Aucun mineur seul ne sera accepté. Cet événement est organisé par la direction diocésaine des pèlerinages. Les inscriptions sont bien sûr ouvertes. Rendez-vous sur le site www.enoria.link. Sinon, plus simplement, vous pouvez vous renseigner bien sûr sur le site internet de la paroisse. Vous avez le QR code pour vous inscrire. Donc, je vous répète l'adresse du site internet de la paroisse, www.paroissedefijac.fr. Vous pouvez aussi, plus simplement, contacter le diocèse de Cahors au 05 65 35 25 84. Le diocèse de Cahors au 05 65 35 25 84. Voilà pour ces quelques informations religieuses, elles sont à retrouver avec bien d'autres sur le site de notre diocèse www.cahors.catholique.fr.
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L'un des douze, Thomas, appelé Didyme, c'est-à-dire jumeau, n'était pas avec eux quand Jésus était venu. Les autres disciples lui disaient, « Nous avons vu le Seigneur. » Mais il leur déclara, « Si je ne vois pas dans ses mains la marque des clous, si je ne mets pas mon doigt dans la marque des clous, si je ne mets pas la main dans son côté, non, je ne croirai pas. » 8 jours plus tard, les disciples se trouvaient de nouveau dans la maison et Thomas était avec eux. Jésus vient, alors que les portes étaient verrouillées, et il était là au milieu d'eux. Il dit, « La paix soit avec vous. » Puis il dit à Thomas, « Avance ton doigt ici et vois mes mains. Avance ta main et mets-la dans mon côté. Cesse d'être incrédule, sois croyant. » Alors Thomas lui dit, « Mon Seigneur et mon Dieu. » Jésus lui dit, « Parce que tu m'as vu, tu crois. Heureux ceux qui croient sans avoir vu. »

Qu'est-ce qui empêchait saint Thomas de croire au témoignage de d'autres disciples? Saint Thomas souffrait d'un deuil, d'une absence. Il portait en lui la douleur déchirante de la désillusion. Et il n'était pas le seul. On entend dans le cœur l'écho de la plainte des disciples d'Emmaüs. Nous espérions que c'était lui qui allait délivrer Israël. Comme eux, certains disciples avaient déjà quitté Jérusalem. Thomas, lui, il était un cœur, mais son cœur était déjà loin. On peut rester à Jérusalem avec un cœur déçu, brisé, blessé. On peut vivre extérieurement sa foi tout en portant intérieurement les doutes et l'incrédulité. Et bien souvent, les doutes de la foi n'est pas de la conscience que Dieu demeure toujours un mystère. Ces doutes ne nous conduisent pas à croire davantage. Il nous attend peu à peu de l'intérieur et nous entraîne vers une résignation désabusée. Et nous continuons à paraître fidèles à Dieu alors que nous cherchons ailleurs nos consolations. Nous portons en nous des blessures accumulées, silencieuses, cachées, toujours ouvertes, toujours saignantes. Et peut-être les cachons au regard de ceux qui nous aimons, ou même à nous-mêmes. Toute blessure est une coupure. Toute souffrance est une déchirure. Et les mots même des douleurs, dans son origine, évoquent les coupes qui entraillent. Et peut-être avons-nous perdu les comptes des coupes reçues, mais nous continuons à ressentir la douleur de ces blessures, de cette séparation brutale entre ce que nous espérions et ce que la vie nous a donné. La souffrance met en morceaux. Elle brise, elle déchire, elle arrache. Et comment rassembler les morceaux? Comment croire encore après la souffrance? Pour saint Thomas, la solution est de voir pour croire. Pour la Vierge Marie, la solution est de croire pour voir. Pour saint Thomas, la solution est de voir pour croire. Pour la Vierge Marie, la solution est de croire pour voir. Et saint Luc écrit, « Marie, retenez tous ces événements et les méditez dans son cœur. » Littéralement, le texte grec dit qu'elle mettait ensemble les événements, cherchant patientement à en découvrir les desseins, les sens cachés, les projets de Dieu. Et les premiers chrétiens ont souvent imaginé Marie comme une femme qui court. Elle assemble les morceaux de sa propre histoire, de celle de son fils, cherchant à les unir avec les fils de la volonté de Dieu. Et nous-mêmes, combien de fois l'aiguille avec laquelle nous essayons de recoudre notre histoire vient-elle nous piquer lorsque notre raison tente de comprendre les mystères de l'existence? Pour saint Thomas, la solution est de voir pour croire. Pour la Vierge Marie, la solution est de croire pour voir. Et quel est donc le regard de Marie? C'est le regard de la foi, le regard contemplatif. Les païens aussi contemplaient. Ils observaient les ciels, les templums, en délimitant une portion du ciel où ils scrutaient les vols des oiseaux afin d'y lire l'avenir des hommes. Donc contempler, c'est fixer avec foi les ces fragments des ciels, c'est infini, et concentrer sur lui tout son regard. La souffrance a entaillé la vie. Ne fuis pas cette blessure, contemple-la, regarde-la avec foi.
Passio Christi, passio hominis. Contemple les blessures du Christ. Fixe-les avec les yeux de la foi.

Les entailles, ce sont les blessures des clous et la plaie du côté. Et c'est cette même épée annoncée à Marie. Et toi, ton âme sera traversée d'un glaive. À travers les cœurs transpercés de la Vierge Marie, tu peux enfin apercevoir les marques des clous dans les mains du Christ. À travers les cœurs de Marie, transpercés par la glaive, par les glaives, toi aussi tu peux avancer la main, tremblant comme Thomas. Tu peux la plonger dans la plaie de son côté, et là tu ne rencontreras pas seulement la souffrance, ni l'injustice, ni la mort. Tu rencontreras une personne, tu rencontreras le Christ vivant. Alors, comme saint Thomas, tu n'auras plus besoin d'explications. Il te suffira de tomber en genoux et dire « Mon Seigneur et mon Dieu ». Peut-être que la foi ne consiste pas à trouver une réponse à toutes nos questions. La foi consiste à découvrir que précisément au moment où la vie nous a les plus blessés, le Christ nous attendait déjà. Et ces plaies ne sont pas simplement les souvenirs de sa passion. Elles sont les lieux où Dieu a choisi de demeurer, caché au cœur même de nos blessures. Dieu attend notre foi afin que cette présence cachée puisse enfin se révéler. Pour saint Thomas, la solution est de voir pour croire. Pour la Vierge Marie, la solution est de croire pour voir. Le Christ n'a pas dit à Thomas « Regarde-moi dans les yeux ». Il lui a montré ses blessures. Là où le fer des clous a déchiré sa chair, le ciel s'est ouvert. N'hésitons pas à remettre au Christ toute notre souffrance, toute notre blessure. Les seules blessures qui ne deviennent jamais lumière sont celles que nous ne lui permettons pas de toucher. Celui qui contemple les plaies du Christ avec les yeux de la foi finira pour découvrir que le ressuscité l'attendait déjà dans ses propres blessures. Amen.

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3: Le couronnement d'épines et les apparitions de Gierschwaud. Pilate avait rédigé un écriteau qu'il fit placer sur la croix. Il était écrit « Jésus le Nazaréen, roi des Juifs ». Beaucoup de Juifs lurent cet écriteau parce que l'endroit où l'on avait crucifié Jésus était proche de la ville et que c'était écrit en hébreu, en latin et en grec. Jésus est roi. Quand on voulait le faire roi, il s'était esquivé car il ne voulait pas de cette royauté-là d'ordre temporel. Devant Pilate, au moment d'être couronné d'épines, il n'y a plus d'ambiguïté sur la nature de cette royauté. Il peut affirmer « Mon royaume n'est pas de ce monde. Tu le dis, je suis roi. » Tout le récit de la Passion selon saint Jean est comme une intronisation. Quand le roi est installé sur son trône, qui est la croix, sa royauté est proclamé pour qu'il soit acclamé. Tel est le sens de l'écriteau écrit dans les trois langues qui indique sa portée universelle. Toutes les nations sont convoquées à reconnaître la royauté du Christ. Au prétoire, cette royauté est bafouée par le manteau pourpre, la couronne d'épines, le sceptre de dérision, les railleries. Ces outrages se renouvellent dans l'histoire à chaque fois que la vie des hommes et des sociétés s'organise sans Dieu. Marie prend part à la royauté de Jésus comme la reine qui se tient à sa droite, dit le psaume 45. À partir de juin 1877, la Sainte Vierge apparaît à Gierschwaud, dans la région polonaise de Warmie, alors annexée à la Prusse. Elle se montre à Justyna Szafranska dans de brillants atours de reine. Et les deux premières fois, elle est sur un trône d'or et de diamants, entourée d'anges qui tiennent une couronne scintillante au-dessus de sa tête. Par la suite, Justyna, 13 ans, étant accompagnée de Barbara, 12 ans, Marie apparaît seule sans être escortée par des anges. Elle brille comme Domina, qui signifie dame, maîtresse ou souveraine. De même que le Christ est roi par droit de naissance, comme vrai Dieu et vrai homme, et par droit de conquête à cause du rachat de l'humanité, de même Marie est reine comme mère du Dieu qui est le roi éternel, puis comme associée à la rédemption. C'est pourquoi les icônes la revêtent de pourpre impériale, et le peuple chrétien aime à la désigner sous le titre de Notre-Dame. Or, quand elle apparaît à Gierschwaud, la Pologne n'existe plus en tant qu'État. Son territoire est divisé entre la Russie, la Prusse et l'Autriche. L'Empire allemand, en plein Kulturkampf, combat pour la culture, sous l'impulsion du chancelier Bismarck, malmène le catholicisme et s'efforce de germaniser la population. La langue polonaise est interdite à l'école et dans les documents officiels. C'est alors que Marie va parler en polonais. Parmi leurs questions, les jeunes filles demandent si l'église du royaume de Pologne sera libérée et si des prêtres seront de nouveau nommés aux paroisses délaissées La réponse ne se fait pas attendre. Oui, à condition que les gens prient avec ferveur, alors l'Église cessera d'être persécutée et les paroisses orphelines recevront des prêtres. La Sainte Vierge apparaîtra plus de 160 fois jusqu'au 16 septembre 1877. On peut dire que son intervention a défendu les droits royaux du Christ sur la nation polonaise. Le 11 septembre 1977, le centenaire des apparitions est présidé par un certain cardinal Karol Wojtyla, alors archevêque de Cracovie, et qui sera par la suite élu pape sous le nom de Jean-Paul II. Ce jour-là, l'évêque du lieu reconnaît solennellement les apparitions de Giethoswald. L'homélie du cardinal Wojtyla souligne avec profondeur le plan de Dieu sur les nations. Je cite « Le Fils de Dieu s'est fait homme. À ses apôtres, leur faisant ses adieux après sa résurrection, il dit « Allez dans le monde entier, faites des disciples de toutes les nations ». C'est-à-dire, revêtez le Verbe de Dieu de chair, afin qu'il pénètre d'autres langues et d'autres cultures, afin que ces cultures humaines, ces langues humaines, puissent s'épanouir librement, afin que ces cultures humaines puissent façonner l'homme, créé à l'image et à la ressemblance de Dieu. Marie a défendu l'héritage chrétien de toute la culture polonaise. La culture de chaque génération se forme selon les lois profondes de l'âme, de l'esprit, de la volonté et du cœur humain. Elle ne peut être créée artificiellement, indépendamment de la pensée et de la vie de l'homme. La culture ne peut être créée contre Dieu, car elle serait créée contre l'homme. Marie Reine, Notre-Dame, amener toutes les nations à reconnaître la royauté du Christ, bien souvent bafouée. Que le Christ roi pénètre les cultures afin, comme dit le cardinal Wojtyla, afin que les cultures puissent façonner l'homme créé à l'image et à la ressemblance de Dieu.
1: Dans quelques instants, suivez la prière du chapelet en direct de la grotte de Lourdes.

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1: Très sainte Mère de Dieu, je te supplie d'intercéder auprès de ton Fils pour tous nos malades, mais tout particulièrement pour Fabrice qui est en réanimation. Merci, très sainte Mère de Dieu.
2: Sainte Vierge Marie, merci d'intercéder auprès de Jésus pour la guérison du kyste et la maladie de foie de ma fille. Merci, maman.
3: Maman Marie, merci de prier Jésus pour la guérison de ma fille Jennifer, afin qu'elle soit définitivement guérie. Amen.
4: Bonjour à vous, pèlerins de Notre-Dame de Lourdes, ainsi qu'à vous tous, frères et sœurs, que nous rejoignons en ce jour où l'Église fête Saint Thomas, apôtre du Seigneur. Que la méditation des mystères douloureux du rosaire en ce jour nous rappelle la passion du Seigneur Jésus, nous conduise à la joie de la conversion, de la réconciliation et du pardon. Prions pour toutes les intentions qui nous sont confiées, celles que vous portez en votre cœur. Prions particulièrement pour les malades et ceux qui les assistent. Au nom du Père, et du Fils, et du Saint-Esprit.
5: Amen.
4: Je crois en Dieu, le Père Tout-Puissant, Créateur du ciel et de la terre, et en Jésus-Christ, son Fils unique, notre Seigneur, qui a été conçu du Saint-Esprit, est né de la Vierge Marie, a souffert sous Ponce Pilate, a été crucifié, est mort et a été enseveli, est descendu aux enfers, le troisième jour est ressuscité des morts, est monté aux cieux, est assis à la droite de Dieu le Père Tout-Puissant, d'où il viendra juger les vivants et les morts. Je crois en l'Esprit Saint, à la Sainte Église catholique, à la communion des saints, à la rémission des péchés, à la résurrection de la chair, à la vie éternelle. Amen. Prions pour le pape Léon, ses intentions et celles de l'Église. Prions particulièrement pour son voyage en France. Notre Père, qui es aux cieux, que ton nom soit sanctifié, que ton règne vienne, que ta volonté soit faite sur la terre comme au ciel.
6: Donne-nous aujourd'hui notre pain de ce jour. Pardonne-nous nos offenses, comme nous pardonnons aussi à ceux qui nous ont offensés. Et ne nous laisse pas entrer en tentation, mais délivre-nous du mal.
4: Je vous salue, Marie, pleine de grâce. Le Seigneur est avec vous. Vous êtes bénie entre toutes les femmes, et Jésus, le fruit de vos entrailles, est béni.
6: Sainte Marie, Mère de Dieu, priez pour nous pauvres pécheurs, maintenant et à l'heure de notre mort.
4: Je vous salue, Marie, pleine de grâce, le Seigneur est avec vous. Vous êtes bénie entre toutes les femmes, et Jésus, le fruit de vos entrailles, est béni.
6: Sainte Marie, Mère de Dieu, priez pour nous pauvres pécheurs, maintenant et à l'heure de notre mort. Amen.
4: Je vous salue, Marie, pleine de grâce. Le Seigneur est avec vous. Vous êtes bénie entre toutes les femmes, et Jésus, le fruit de vos entrailles, est béni.
6: Sainte Marie, Mère de Dieu, priez pour nous pauvres pécheurs, maintenant et à l'heure de notre mort. Amen.

0: Premier mystère douloureux, l'agonie de Jésus. Père, s'il est possible que cette coupe passe loin de moi. L'Évangile rapporte que pris d'une grande angoisse, Jésus demande aux siens de prier avec lui en restant en prière. Mais les disciples s'endormirent. Seigneur, donne-nous la grâce de ne pas t'abandonner, toi présent dans nos frères souffrants. Notre Père, qui es aux cieux, que ton nom soit sanctifié, que ton règne vienne, que ta volonté soit faite sur la terre comme au ciel.
1: Donne-nous aujourd'hui notre pain de ce jour. Pardonne-nous nos offenses, comme nous pardonnons aussi à ceux qui nous ont offensés. Et ne nous laisse pas entrer en tentation, mais délivre-nous du mal.
2: Je vous salue, Marie, pleine de grâce. Le Seigneur est avec vous. Vous êtes bénie entre toutes les femmes, et Jésus, le fruit de vos entrailles, est béni.
1: Sainte Marie, Mère de Dieu, priez pour nous pauvres pécheurs, maintenant et à l'heure de notre mort. Amen.
2: Je vous salue, Marie, pleine de grâce. Le Seigneur est avec vous. Vous êtes bénie entre toutes les femmes, et Jésus, le fruit de vos entrailles, est béni.
1: Sainte Marie, Mère de Dieu, priez pour nous pauvres pécheurs, maintenant et à l'heure de notre mort. Amen.
2: Je vous salue, Marie, pleine de grâce. Le Seigneur est avec vous. Vous êtes bénie entre toutes les femmes, et Jésus, le fruit de vos entrailles, est béni.
1: Sainte Marie, Mère de Dieu, priez pour nous pauvres pécheurs, maintenant et à l'heure de notre mort. Amen.
2: Je vous salue, Marie, pleine de grâce. Le Seigneur est avec vous. Vous êtes bénie entre toutes les femmes, et Jésus, le fruit de vos entrailles, est béni.
1: Sainte Marie, Mère de Dieu, priez pour nous pauvres pécheurs, maintenant et à l'heure de notre mort. Amen.
2: Je vous salue, Marie, pleine de grâce. Le Seigneur est avec vous. Vous êtes bénie entre toutes les femmes, et Jésus, le fruit de vos entrailles, est béni.
1: Sainte Marie, Mère de Dieu, priez pour nous pauvres pécheurs, maintenant et à l'heure de notre mort. Amen.
2: Je vous salue, Marie, pleine de grâce. Le Seigneur est avec vous. Vous êtes bénie entre toutes les femmes, et Jésus, le fruit de vos entrailles, est béni.
1: Sainte Marie, Mère de Dieu, priez pour nous pauvres pécheurs, maintenant et à l'heure de notre mort. Amen.
2: Je vous salue, Marie, pleine de grâce. Le Seigneur est avec vous. Vous êtes bénie entre toutes les femmes, et Jésus, le fruit de vos entrailles, est béni.
1: Sainte Marie, Mère de Dieu, priez pour nous pauvres pécheurs, maintenant et à l'heure de notre mort. Amen.
2: Je vous salue, Marie, pleine de grâce. Le Seigneur est avec vous. Vous êtes bénie entre toutes les femmes, et Jésus, le fruit de vos entrailles, est béni.
1: Sainte Marie, Mère de Dieu, priez pour nous pauvres pécheurs, maintenant et à l'heure de notre mort. Amen.
2: Je vous salue, Marie, pleine de grâce. Le Seigneur est avec vous. Vous êtes bénie entre toutes les femmes, et Jésus, le fruit de vos entrailles, est béni.
1: Sainte Marie, Mère de Dieu, priez pour nous pauvres pécheurs, maintenant et à l'heure de notre mort. Amen.
2: Je vous salue, Marie, pleine de grâce. Le Seigneur est avec vous. Vous êtes bénie entre toutes les femmes, et Jésus, le fruit de vos entrailles, est béni.
1: Sainte Marie, Mère de Dieu, priez pour nous pauvres pécheurs, maintenant et à l'heure de notre mort. Amen.

0: Ô Marie conçue sans péché,
1: priez pour nous, qui avons recours à
0: toi. Deuxième mystère douloureux, la flagellation. Maltraité, il s'humiliait, il n'ouvrait pas la bouche. Dans la passion du Christ, la haine s'est déchaînée. La méchanceté s'est élevée contre la bonté. L'orgueil s'est rageusement enflammé contre l'humilité. Prions pour le respect et la protection de la vie humaine à toutes ses étapes, en la reconnaissant comme un don de Dieu. Notre Père, qui es aux cieux, que ton nom soit sanctifié, que ton règne vienne, que ta volonté soit faite sur la terre comme au ciel.
1: Donne-nous aujourd'hui notre pain de ce jour. Pardonne-nous nos offenses, comme nous pardonnons aussi à ceux qui nous ont offensés. Et ne nous laisse pas entrer en tentation, mais délivre-nous du mal.
2: Je vous salue, Marie, pleine de grâce. Le Seigneur est avec vous. Vous êtes bénie entre toutes les femmes. Et Jésus, le fruit de vos entrailles, est béni.
1: Sainte Marie, Mère de Dieu, priez pour nous pauvres pécheurs, maintenant et à l'heure de notre mort. Amen.
2: Je vous salue, Marie, pleine de grâce. Le Seigneur est avec vous. Vous êtes bénie entre toutes les femmes. Et Jésus, le fruit de vos entrailles, est béni.
1: Sainte Marie, Mère de Dieu, priez pour nous pauvres pécheurs, maintenant et à l'heure de notre mort. Amen.
2: Je vous salue, Marie, pleine de grâce. Le Seigneur est avec vous. Vous êtes bénie entre toutes les femmes. Et Jésus, le fruit de vos entrailles, est béni.
1: Sainte Marie, Mère de Dieu, priez pour nous pauvres pécheurs, maintenant et à l'heure de notre mort. Amen.
2: Je vous salue, Marie, pleine de grâce. Le Seigneur est avec vous. Vous êtes bénie entre toutes les femmes. Et Jésus, le fruit de vos entrailles, est béni.
1: Sainte Marie, Mère de Dieu, priez pour nous pauvres pécheurs, maintenant et à l'heure de notre mort. Amen.
2: Je vous salue, Marie, pleine de grâce. Le Seigneur est avec vous. Vous êtes bénie entre toutes les femmes. Et Jésus, le fruit de vos entrailles, est béni.
1: Sainte Marie, Mère de Dieu, priez pour nous pauvres pécheurs, maintenant et à l'heure de notre mort.
2: Je vous salue, Marie, pleine de grâce. Le Seigneur est avec vous. Vous êtes bénie entre toutes les femmes. Et Jésus, le fruit de vos entrailles, est béni.
1: Sainte Marie, Mère de Dieu, priez pour nous pauvres pécheurs, maintenant et à l'heure de notre mort. Amen.
2: Je vous salue, Marie, pleine de grâce. Le Seigneur est avec vous. Vous êtes bénie entre toutes les femmes. Et Jésus, le fruit de vos entrailles, est béni.
1: Sainte Marie, Mère de Dieu, priez pour nous pauvres pécheurs, maintenant et à l'heure de notre mort. Amen.
2: Je vous salue, Marie, pleine de grâce. Le Seigneur est avec vous. Vous êtes bénie entre toutes les femmes. Et Jésus, le fruit de vos entrailles, est béni.
1: Sainte Marie, Mère de Dieu, priez pour nous pauvres pécheurs, maintenant et à l'heure de notre mort. Amen.
2: Je vous salue, Marie, pleine de grâce. Le Seigneur est avec vous. Vous êtes bénie entre toutes les femmes. Et Jésus, le fruit de vos entrailles, est béni.
1: Sainte Marie, Mère de Dieu, priez pour nous pauvres pécheurs, maintenant et à l'heure de notre mort. Amen.
2: Je vous salue, Marie, pleine de grâce. Le Seigneur est avec vous. Vous êtes bénie entre toutes les femmes. Et Jésus, le fruit de vos entrailles, est béni.
1: Sainte Marie, Mère de Dieu, priez pour nous pauvres pécheurs, maintenant et à l'heure de notre mort. Amen.

0: Marie conçue sans péché.
1: Priez pour nous qui avons.
0: Troisième mystère douloureux, le couronnement d'épines. C'est par ces blessures que nous sommes guéris. Jésus, à qui on fait porter la couronne de la souffrance, est le roi de la paix. Il ne règne pas par la violence, mais par l'amour, en souffrant pour notre salut. Seigneur Jésus, toi le prince de la paix, convertis le cœur des belligérants, console les victimes pour que ta paix règne dans le monde. Notre Père, qui es aux cieux, que ton nom soit sanctifié, que ton règne vienne, que ta volonté soit faite sur la terre comme au ciel.
1: Donne-nous aujourd'hui notre pain de ce jour. Pardonne-nous nos offenses, comme nous pardonnons à ceux qui nous ont offensés. Et ne nous laisse pas entrer en tentation, mais délivre-nous du mal.
2: Je vous salue, Marie, pleine de grâce. Le Seigneur est avec vous. Vous êtes bénie entre toutes les femmes, et Jésus, le fruit de vos entrailles, est béni.
1: Sainte Marie, Mère de Dieu, priez pour nous pauvres pécheurs, maintenant et à l'heure de notre mort. Amen.
2: Je vous salue, Marie, pleine de grâce. Le Seigneur est avec vous. Vous êtes bénie entre toutes les femmes, et Jésus, le fruit de vos entrailles, est béni.
1: Sainte Marie, Mère de Dieu, priez pour nous pauvres pécheurs,
2: Je vous salue, Marie, pleine de grâce. Le Seigneur est avec vous. Vous êtes bénie entre toutes les femmes, et Jésus, le fruit de vos entrailles, est béni.
1: Sainte Marie, Mère de Dieu, priez pour nous pauvres pécheurs, maintenant et à l'heure de notre mort. Amen.
2: Je vous salue, Marie, pleine de grâce. Le Seigneur est avec vous. Vous êtes bénie entre toutes les femmes, et Jésus, le fruit de vos entrailles, est béni.
1: Sainte Marie, Mère de Dieu, priez pour nous pauvres pécheurs, maintenant et à l'heure de notre mort. Amen.
2: Je vous salue, Marie, pleine de grâce. Le Seigneur est avec vous. Vous êtes bénie entre toutes les femmes, et Jésus, le fruit de vos entrailles, est béni.
1: Sainte Marie, Mère de Dieu, priez pour nous pauvres pécheurs, maintenant et à l'heure de notre mort.
2: Je vous salue, Marie, pleine de grâce. Le Seigneur est avec vous. Vous êtes bénie entre toutes les femmes, et Jésus, le fruit de vos entrailles, est béni.
1: Sainte Marie, Mère de Dieu, priez pour nous pauvres pécheurs, maintenant et à l'heure de notre mort. Amen.
2: Je vous salue, Marie, pleine de grâce. Le Seigneur est avec vous. Vous êtes bénie entre toutes les femmes, et Jésus, le fruit de vos entrailles, est béni.
1: Sainte Marie, Mère de Dieu, priez pour nous pauvres pécheurs, maintenant et à l'heure de notre mort. Amen.
2: Je vous salue, Marie, pleine de grâce. Le Seigneur est avec vous. Vous êtes bénie entre toutes les femmes, et Jésus, le fruit de vos entrailles, est béni.
1: Sainte Marie, Mère de Dieu, priez pour nous pauvres pécheurs, maintenant et à l'heure de notre mort.
2: Je vous salue, Marie, pleine de grâce. Le Seigneur est avec vous. Vous êtes bénie entre toutes les femmes, et Jésus, le fruit de vos entrailles, est béni.
1: Sainte Marie, Mère de Dieu, priez pour nous pauvres pécheurs, maintenant et à l'heure de notre mort. Amen.
2: Je vous salue, Marie, pleine de grâce. Le Seigneur est avec vous. Vous êtes bénie entre toutes les femmes, et Jésus, le fruit de vos entrailles, est béni.
1: Sainte Marie, Mère de Dieu, priez pour nous pauvres pécheurs, maintenant et à l'heure de notre mort. Amen.

0: Ô Marie conçue sans péché,
1: priez pour nous, qui avons recours.
0: Quatrième mystère douloureux, le portement de croix. C'était nos souffrances qu'il portait, disait Isaïe. Dieu, par amour, prend la croix sur ses épaules. En tombant sous cette croix, il nous rappelle que le péché abaisse et détruit l'homme. Seigneur, accorde-nous la force de persévérer dans ton amour et de ne rechercher que le bien. Notre Père, qui es aux cieux, que ton nom soit sanctifié, que ton règne vienne, que ta volonté soit faite sur la terre comme au ciel.
1: Donne-nous aujourd'hui notre pain de ce jour. Pardonne-nous nos offenses, comme nous pardonnons aussi à ceux qui nous ont offensés. Et ne nous laisse pas entrer en tentation, mais délivre-nous du mal.
2: Je vous salue, Marie, pleine de grâce. Le Seigneur est avec vous. Vous êtes bénie entre toutes les femmes. Et Jésus, le fruit de vos entrailles, est béni.
1: Sainte Marie, Mère de Dieu, priez pour nous pauvres pécheurs, maintenant et à l'heure de notre mort. Amen.
2: Je vous salue, Marie, pleine de grâce. Le Seigneur est avec vous. Vous êtes bénie entre toutes les femmes. Et Jésus, le fruit de vos entrailles, est béni.
1: Sainte Marie, Mère de Dieu, priez pour nous pauvres pécheurs, maintenant et à l'heure de notre mort.
2: Je vous salue, Marie, pleine de grâce. Le Seigneur est avec vous. Vous êtes bénie entre toutes les femmes, et Jésus, le fruit de vos entrailles, est béni.
1: Sainte Marie, Mère de Dieu, priez pour nous pauvres pécheurs, maintenant et à l'heure de notre mort. Amen.
2: Je vous salue, Marie, pleine de grâce. Le Seigneur est avec vous. Vous êtes bénie entre toutes les femmes, et Jésus, le fruit de vos entrailles, est béni.
1: Sainte Marie, Mère de Dieu, priez pour nous pauvres pécheurs, maintenant et à l'heure de notre mort. Amen.
2: Je vous salue, Marie, pleine de grâce. Le Seigneur est avec vous. Vous êtes bénie entre toutes les femmes, et Jésus, le fruit de vos entrailles, est béni.
1: Sainte Marie, Mère de Dieu, priez pour nous pauvres pécheurs, maintenant et à l'heure de notre mort. Amen.
2: Je vous salue, Marie, pleine de grâce. Le Seigneur est avec vous. Vous êtes bénie entre toutes les femmes, et Jésus, le fruit de vos entrailles, est béni.
1: Sainte Marie, Mère de Dieu, priez pour nous pauvres pécheurs, maintenant et à l'heure de notre mort. Amen.
2: Je vous salue, Marie, pleine de grâce. Le Seigneur est avec vous. Vous êtes bénie entre toutes les femmes, et Jésus, le fruit de vos entrailles, est béni.
1: Sainte Marie, Mère de Dieu, priez pour nous pauvres pécheurs, maintenant et à l'heure de notre mort. Amen.
2: Je vous salue, Marie, pleine de grâce. Le Seigneur est avec vous. Vous êtes bénie entre toutes les femmes, et Jésus, le fruit de vos entrailles, est béni.
1: Sainte Marie, Mère de Dieu, priez pour nous pauvres pécheurs, maintenant et à l'heure de notre mort. Amen.
2: Je vous salue, Marie, pleine de grâce. Le Seigneur est avec vous. Vous êtes bénie entre toutes les femmes, et Jésus, le fruit de vos entrailles, est béni.
1: Sainte Marie, Mère de Dieu, priez pour nous pauvres pécheurs, maintenant et à l'heure de notre mort. Amen.
2: Je vous salue, Marie, pleine de grâce. Le Seigneur est avec vous. Vous êtes bénie entre toutes les femmes, et Jésus, le fruit de vos entrailles, est béni.
1: Sainte Marie, Mère de Dieu, priez pour nous pauvres pécheurs, maintenant et à l'heure de notre mort. Amen.

0: Ô Marie conçue sans péché,
1: priez pour nous.
0: Cinquième mystère douloureux, la mort de Jésus en croix. Jésus, poussant un grand cri, expira. Le Christ a donné sa vie pour nos péchés et nous a obtenu la vie éternelle. C'est le suprême sacrifice par lequel notre dignité de fils de Dieu a été restaurée. Seigneur, aie pitié de nous pécheurs. Fais-nous revenir à toi. Notre Père, qui es aux cieux, que ton nom soit sanctifié, que ton règne vienne, que ta volonté soit faite sur la terre comme au ciel.
1: Donne-nous aujourd'hui notre pain de ce jour.
2: Pardonne-nous nos offenses, comme nous pardonnons aussi à ceux qui nous ont offensés. Et ne nous laisse pas entrer en tentation,
1: mais délivre-nous du mal.
2: Je vous salue, Marie, pleine de grâce. Le Seigneur est avec vous. Vous êtes bénie entre toutes les femmes, et Jésus, le fruit de vos entrailles, est béni.
1: Sainte Marie, Mère de Dieu, priez pour nous, pauvres pécheurs, maintenant et à l'heure de notre mort. Amen.
2: Je vous salue, Marie, pleine de grâce. Le Seigneur est avec vous. Vous êtes bénie entre toutes les femmes, et Jésus, le fruit de vos entrailles, est béni.
1: Sainte Marie, Mère de Dieu, priez pour nous, pauvres pécheurs, maintenant et à l'heure de notre mort. Amen.
2: Je vous salue, Marie, pleine de grâce. Le Seigneur est avec vous. Vous êtes bénie entre toutes les femmes, et Jésus, le fruit de vos entrailles, est béni.
1: Sainte Marie, Mère de Dieu, priez pour nous pauvres pécheurs, maintenant et à l'heure de notre mort. Amen.
2: Je vous salue, Marie, pleine de grâce. Le Seigneur est avec vous. Vous êtes bénie entre toutes les femmes, et Jésus, le fruit de vos entrailles, est béni.
1: Sainte Marie, Mère de Dieu, priez pour nous pauvres pécheurs, maintenant et à l'heure de notre mort. Amen.
2: Je vous salue, Marie, pleine de grâce. Le Seigneur est avec vous. Vous êtes bénie entre toutes les femmes, et Jésus, le fruit de vos entrailles, est béni.
1: Sainte Marie, Mère de Dieu, priez pour nous pauvres pécheurs, maintenant et à l'heure de notre mort. Amen.
2: Je vous salue, Marie, pleine de grâce. Le Seigneur est avec vous. Vous êtes bénie entre toutes les femmes, et Jésus, le fruit de vos entrailles, est béni.
1: Sainte Marie, Mère de Dieu, priez pour nous pauvres pécheurs, maintenant et à l'heure de notre mort. Amen.
2: Je vous salue, Marie, pleine de grâce. Le Seigneur est avec vous. Vous êtes bénie entre toutes les femmes, et Jésus, le fruit de vos entrailles, est béni.
1: Sainte Marie, Mère de Dieu, priez pour nous pauvres pécheurs, maintenant et à l'heure de notre mort. Amen.
2: Je vous salue, Marie, pleine de grâce. Le Seigneur est avec vous. Vous êtes bénie entre toutes les femmes, et Jésus, le fruit de vos entrailles, est béni.
1: Sainte Marie, Mère de Dieu, priez pour nous pauvres pécheurs, maintenant et à l'heure de notre mort. Amen.
2: Je vous salue, Marie, pleine de grâce. Le Seigneur est avec vous. Vous êtes bénie entre toutes les femmes, et Jésus, le fruit de vos entrailles, est béni.
1: Sainte Marie, Mère de Dieu, priez pour nous pauvres pécheurs, maintenant et à l'heure de notre mort. Amen.
2: Je vous salue, Marie, pleine de grâce. Le Seigneur est avec vous. Vous êtes bénie entre toutes les femmes, et Jésus, le fruit de vos entrailles, est béni.
1: Sainte Marie, Mère de Dieu, priez pour nous pauvres pécheurs, maintenant et à l'heure de notre mort. Amen.

0: Marie conçue sans péché,
1: priez pour nous, bien
0: prions le Seigneur. Seigneur, fais-nous déployer aux yeux du monde la vitalité du Christ vainqueur de la mort, après avoir reçu le gemme de sa grâce, que nous portions du fruit. Par Jésus-Christ, ton Fils, notre Seigneur, qui vit et règne avec toi dans l'unité du Saint-Esprit, maintenant.

Le Père, le Fils et le Saint-Esprit. Notre-Dame de Lourdes, Notre-Dame de Lourdes, Notre-Dame de Lourdes, Sainte Bernadette, Saint-Joseph,

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3: Bonjour à tous. L'essentiel de l'actualité. Les incendies restent sous haute surveillance dans le sud du pays. Dans l'Aude, le plus important feu de la saison a parcouru près de 950 hectares. Le ministre de l'Intérieur, Laurent Nunez, est sur place. Dans la Drôme, une reprise de feu a déjà ravagé une centaine d'hectares. 6 départements, dont les Bouches-du-Rhône et le Vaucluse, restent placés en risque très sévère de feux de forêt. Une suspecte est désormais identifiée après l'explosion d'un colis piégé à Monaco. Il s'agit d'une Ukrainienne de 39 ans installée en Allemagne. Elle est activement recherchée par les enquêteurs. Selon le parquet, elle se serait déguisée en homme pour déposer l'engin explosif avant de prendre la fuite. La justice privilégie la piste d'une tentative d'assassinat ciblée. Mathieu Pigas se positionne pour reprendre Fibre Excellence. Son groupe a déposé une offre auprès du tribunal de commerce de Toulouse pour sauver le papetier en difficulté. Il emploie 670 personnes à Saint-Gaudens et à Tarascon. Une audience est prévue lundi. Le judo français pourra compter sur ses deux plus grandes stars aux mondiaux de Bakou en octobre. Teddy Riner fait son retour en équipe de France. Son objectif, décrocher un 12e titre mondial. Clarisse Agbenienou est également sélectionnée. Elle visera une 7e médaille d'or après son retour à la compétition.

0: Patricia Morello-Malisco, cinquième et dernière intervention de cette série consacrée au concept d'assertivité.
1: Alors pour terminer, eh bien, on va évidemment revenir sur en quoi l'assertivité va vous être bénéfique. Eh bien, d'abord, ça va nourrir l'estime de soi. Ça va nous permettre d'avoir une estime de soi haute et stable, ce qui est garant de notre cohérence, d'intégrité et d'unicité. Elle se manifeste et se développe dans les rapports avec les autres, c'est-à-dire dans la recherche d'interactions consenties, épanouissantes et respectueuses. C'est une composante indispensable de la vie avec autrui, tant dans la sphère privée que professionnelle, qui permet de bien résister aux critiques et rejets. Elle apporte aussi l'ambition, des projets et résistance aux obstacles. Alors, son manque d'assertivité entraîne bien sûr le doute sur ses capacités à être apprécié, aimé. Ça attise la conviction de ne pas être à la hauteur et ça laisse s'installer une image de soi médiocre. Et ça fait le lit du conformisme, du manque d'audace, de la dépendance aux avis des autres. Et bien évidemment, il s'oppose à la persévérance dans ses choix. Donc il est beaucoup plus facile d'en faire des théories que de mettre en pratique. Donc les personnes assertives sont le fruit de différents processus et efforts qui confluent pour atteindre cette attitude. Comme je vous l'ai dit, ça va pas venir en claquant des doigts. Tout cela fait partie d'un long chemin qui nous apprend à vivre. Donc prendre le temps d'examiner les caractéristiques qui nous rendent ou pas assertifs. Les personnes assertives savent ce qu'est le respect. Le mot respect, ça se définit comme cette capacité à donner de la valeur et à faire preuve de considération envers quelqu'un ou quelque chose. Les personnes assertives développent cette capacité. Elles l'appliquent à elles-mêmes et aussi à ce qui est externe, que ce soit les personnes, les idées, les œuvres et même les animaux. Et oui, le respect, il peut être partout. Le respect se manifeste dans un premier temps comme un refus de la violence. La maltraitance n'est jamais considérée comme une opinion. Ça, c'est pas une option et c'est pas une opinion. C'est pas parce que j'ai été martyrisée enfant que je dois me martyriser. Ce n'est pas possible d'entendre ça. C'est pas une option. Donc ça, c'est sûr. Les personnes assertives, elles vont gérer à partir du respect qu'elles ont pour elles et les autres, tout le temps. On va revenir à qu'est-ce que j'aimerais pas qu'on me fasse, quoi, en fait. Pourquoi est-ce que moi, je vais traiter l'autre d'une manière que j'aimerais pas qu'on me traite? Repensez à ça, ça peut vous aider quelquefois. Moi, ça m'arrive des fois d'entendre des choses et puis d'avoir... Vous savez, je vois toujours dans les dessins animés de Tex Avery le petit ange et le petit démon qui vient et puis le petit ange il lui dit sois gentil et l'autre il dit non, réponds à ce qu'elle t'a dit là, il faut que tu y ailles. Donc non, à chaque fois je me dis comment j'aimerais que moi je sois traitée dans cette situation. Essayez de repasser par vous, qu'est-ce que vous aimeriez que l'autre vous dise dans cette situation et qu'est-ce que vous aimeriez surtout pas entendre. C'est ça, être dans, on va dire, la bienveillance. C'est vraiment important d'être dans cette « qu'est-ce que je ne veux pas entendre dans cette situation ?» Voilà, ça c'est important. Et ça, c'est que les personnes assertives qui vont pouvoir réfléchir à ça, parce qu'elles vont pas agir, réagir, elles vont réfléchir. Quand on est assertif, on passe par la réflexion avant la réaction. Quand on n'est pas assertif, c'est la réaction qui prime. D'accord ? Alors c'est sûr, c'est difficile de dire non. Parce que la bonne éducation sous-entend depuis toujours de répondre « oui madame », voilà, ce qui nous amène des années plus tard à dire « oui je m'en occupe, d'accord je vais le faire, ok je m'en charge ». On est tous soumis à des « il faut », « je dois », « c'est comme ça », « j'ai pas le choix ». Qu'est-ce que l'autre va se dire si je fais pas comme ça? Et ces pensées nous enferment et nous empêchent d'avoir des relations sincères et authentiques avec nous-mêmes et avec les autres. Qu'on veuille être apprécié, obtenir une augmentation de salaire, éviter le conflit, signer une collaboration avec un nouveau client ou tout simplement être en bon terme avec autrui, nous devons apprendre à poser nos limites et manifester notre refus et notre désaccord lorsque la situation s'impose. Qu'on se le dise, dire non ne fait pas de nous une mauvaise personne.

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1: On nous a tellement, enfants, répété qu'il faut faire plaisir, dire oui. Mais pas contre moi. Je ne peux pas dire oui à quelqu'un si ça va dire non dans mon cœur. Quels sont les freins qui nous empêchent de dire non? Le frein principal, c'est la peur du regard de l'autre, la peur du jugement, la peur de déplaire. Hein, ou justement, c'est l'envie de plaire à l'autre qui fait qu'on ne va pas dire non. La peur de décevoir,

quoi? Bah déjà pour m'aimer moi, et ensuite donner de l'amour aux autres. Donc si on ne s'aime pas, parce qu'on va dire oui, mais du coup ça va nous faire un non à nous, parce que quand on dit oui avec la tête, mais qu'on dit non avec le cœur, c'est qui souffre? Bah c'est vous. Donc le problème est toujours le même, on ne se respecte pas. Donc aujourd'hui, difficile de dire non, d'autant plus que la conjoncture de recrutement est compliquée. Donc il y a des gens qui vont être surchargés de travail. Parce que bah oui, mais si jamais je lui dis pas oui à cette mission, eh ben il va prendre quelqu'un d'autre et puis moi je vais perdre mon poste. Donc eh ben, on surcharge de boulot. Et puis après, qu'est-ce qu'on se retrouve avec des gens qui sont en burn-out? Parce qu'au bout d'un moment, eh ben de dire oui, hop, ça craque. Et à force de refouler, on explose ou on implose, comme vous voulez. En se taisant, eh ben, cette frustration, ça va nous peser, ça va finir par se voir dans notre corps. Voilà. Et ça, c'est hyper important. C'est comme les gens qui disent tout le temps non à leur conjoint ou à leur conjointe, qui disent non sans arrêt aux enfants, sans écouter ce qu'ils ont à dire. Ça fait affaire à des enfants quoi? Des enfants soumis ou des enfants rebelles? Mais ce ne sera pas des enfants qui vont pouvoir s'épanouir, parce qu'ils auront tout le temps été dans ce refus d'être écoutés. Donc ça, c'est dommage, parce que c'est pas, on n'est pas là pour ça. Alors que dire non, ça nous est profitable. Hein, c'est ça qu'il faut toujours se dire. Dire non, ça peut nous être profitable. Mettre ses limites ne signifie pas rejeter l'autre, le mépriser, encore moins l'ignorer. J'ai dit à mon mari que j'avais une réunion parce que j'avais envie de faire un petit ciné en sortant du bureau, c'est pas une solution. J'ai dit à mon mari, ben, j'ai envie d'aller au cinéma. Ben, s'il dit non, je dis, ben, écoute, moi j'irai demain en sortant du bureau. Mais je vais pas lui raconter des carabistouilles pour pas lui dire non. Voilà, il n'y a pas besoin de mentir pour se respecter. Quand on accepte au boulot des missions qui sont pas dans notre fiche de poste, tout ça pour... Ben non, à un moment on dit, ben attendez, excusez-moi, mais je crois que cette mission n'est pas dans ma fiche de poste. C'est factuel, c'est rationnel. C'est pas moi qui n'ai pas envie de faire la chose. C'est que ben on a chacun des fiches de poste. Et si ça n'est pas dans ma fiche de poste, eh bien, de dire non, c'est tout à fait quelque chose de factuel. C'est pas que je suis une mauvaise personne. Ça n'est pas dans ma fiche de poste. Donc ça sert à rien de faire du mal en se disant, bah, je vais quand même le prendre parce que non. Vous pouvez dire avec quelque chose de factuel, bah, ce n'est pas dans ma fiche de poste. Voilà. Et ça, c'est important d'arrêter d'être trop gentille. Parce que les autres le savent que vous êtes trop gentil. Alors s'il y en a un que vous arrivez à accepter une fois, deux fois, trois fois, ben après vous allez tout le temps être dans, bah ben, toute façon elle va accepter parce qu'elle sait pas dire non. Voilà. Donc pour conclure, je vous invite à éviter les non-dits, car il y a rien de pire qu'un volcan éteint qui un jour se réveille. Donc apprenons à quitter les relations en surface pour plus d'authenticité et de coopération constructive. Se connaître soi-même et comprendre les mécanismes des relations humaines font partie des indispensables pour s'affirmer et agir au mieux avec les autres pour devenir assertif.

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8: Bonjour les amis, nous voilà à l'Arche en pays toulousain. Nous voilà Jérémy et moi en cet après-midi pleine de jolies lumières. Hein, il fait beau pour un début d'automne. Et oui, déjà l'automne. Et Jérémy, cet après-midi, on est l'un et l'autre. Extrait de l'atelier dans lequel je suis allée te cueillir. Et tu as des petites choses très intéressantes à nous raconter, à nous, les auditeurs. Et dis donc, tu es décoré de 1000 bracelets et colliers extraordinaires en perles. C'est toi qui les as faits?
9: J'achète. Hein.
8: Tu les as achetés?
9: Ouais.
8: Eh ben, t'as fait une véritable razzia. C'était le marché du bracelet et du collier. Tu veux pas les garder à tes poignets? Alors raconte-moi, Jérémy, d'où je suis allée te chercher cet après-midi?
9: Le papa, je te tiens.
8: Tu dois pas dire quel est le contenu, mais tu as le droit de raconter que tu fais partie d'un atelier théâtre à l'Arche avec Sophie toutes les semaines. Tu peux pas raconter le contenu de la pièce, mais tu peux nous raconter qu'est-ce que tu aimes dans cet atelier?
9: À côté, les 50 ans de ta petite cimetière.
8: Ah, bah c'est un tout autre sujet qui est tout autant bienvenu. Alors raconte-moi ça, Jérémy.
9: Les 50 ans, j'ai vu une fille, ça m'a attiré. J'ai pris son numéro.
8: Ah, tu as rencontré une jolie fille?
9: Oui.
8: Aux 50 ans de Tati Cynthia?
9: Oui.
8: Ah, t'as pas perdu ton temps?
9: J'ai dansé avec elle.
8: Tu as dansé le rock, le pop. Qu'est-ce que tu as dansé?
9: 50 ans.
8: Extraordinaire. Oui. C'est qui cette tante, Tati Cynthia?
9: Non, en fait, c'est Tati Cynthia, c'est le beau-frère. En fait, Tati Cynthia et Tonto Jojo, c'est le beau-frère de Tati Cynthia, Tonto Jojo.
8: Excellent. C'est la belle famille, la famille proche.
9: Oui. Est-ce que Tati Cynthia?
8: Et Tati Cynthia a fêté ses 50 bougies.
9: 50 bougies, oui, oui.
8: Alors, c'était une belle fête?
9: Je ne sais plus où c'était.
8: C'est pas grave, est-ce que tu as aimé?
9: Oui.
8: C'était la fête, c'était dans un lieu que tu connaissais pas, un lieu nouveau?
9: Oui.
8: Oh, alors vous avez mangé, dansé.
9: Montrer le pays.
8: C'était à l'étranger?
9: Non, c'était pas à l'étranger, c'était en France.
8: Tu as pris la voiture pour y aller ou c'était dans Toulouse?
9: C'est pas dans Toulouse.
8: Alors vas-y, raconte-moi, je vois que tu sors ton appareil pour me montrer des photos. Raconte-moi comment c'était cet anniversaire de Tati Cynthia. Tu as dansé alors, Jérémy?
9: Oui.
8: Qu'est-ce que tu as aimé pendant cette fête?
9: Je cherche...
8: Tu cherches les photos? Mais raconte-moi avec ta voix, parce que les auditeurs ne verront pas les photos alors qu'on t'entend. On a envie d'entendre ton récit. Raconte-moi.
9: T'es pas loin de la Camargue.
8: Ah, pas loin de la Camargue. Waouh. Alors, quel est ce lieu magique? La bicicletta, ravite. Oh, un gîte à Souillac, mais oui.
9: Voilà.
8: Quelle merveille.
9: On a fait la fête à Souillac.
8: Oh, mais c'est merveilleux. Alors, tu as été heureux de cette fête autour de ta tante?
9: Oui, Souillac.
8: Tu as trouvé ça beau, ce village?
9: Oui.
8: Tu as visité aussi?
9: Non.
8: Comment c'était cette fête? Qu'est-ce qui s'y est passé? Qu'est-ce que tu aimes dans les fêtes, Jérémy?
9: J'aime toujours des surprises.
8: Oh, eh oui, les surprises, il n'y a rien de meilleur. Quel genre de surprise tu aimes?
9: Je range mon portable.
8: Ouais, tu ranges. Quel genre de surprise tu aimes?
9: Franck est parti jeudi dernier, Franck.
8: Oui, ça a été le départ de Franck. Vous avez fait une petite fête?
9: Oui.
8: Pour lui souhaiter bonne chance pour la suite de son chemin.
9: Oui, à Marika aussi.
8: Et Marika qui était là aussi. Et oui, c'est important ces moments d'au revoir, ces moments d'accompagnement pour ceux qui partent.
9: Blagnac, Franck.
8: Toujours à Blagnac.
9: Oui.
8: Alors, qu'est-ce que tu aimes dans cet atelier théâtre auquel je sais que tu participes avec Sophie? Raconte-moi, le comédien. Tu joues des rôles?
9: Je ne dois pas dire.
8: Non, tu ne dois pas dire quelle est la pièce. Est-ce que tu joues des émotions? Est-ce que tu fais des mimes? Est-ce que tu aimes le théâtre? Tu aimes bien?
9: Oui, j'aime bien. On a fait 50 ans. Après, on allait au gîte. Après, on allait se reposer le samedi soir. On est venu le samedi. Le dimanche soir, on a dormi là-bas. Après, on est reparti chez nous.
8: Fabuleux, dis donc. Ça...
9: On a un déjeuner gratuit à Souillac.
8: Ah ah, déjeuner gratis.
9: Mm-hmm. Merci, auditeurs. Au revoir.
8: C'est toi, merci, Jérémy. Merci.
9: Merci, Marine.
8: Merci à toi, on recommence bientôt. Merci, Jérémy, pour ce temps.
9: Merci, Marine.
8: Merci, Jérémy. À très vite. À très vite, Jérémy. Merci à toi.
10: Super. Bravo, Jérémy. Bravo, bravo, bravo, Jérémy.
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2: Tomber du ciel. Tomber du ciel, à travers les nuages, quel heureux présage pour un aiguilleur du ciel. Vous avez sans doute reconnu la chanson composée par Jacques Higelin en hommage à son idole Charles Trenet. Tomber du ciel, voilà une expression utilisée pour signifier, en parlant d'une personne, arrivée de façon inespérée, inattendue. Le terme « ciel » désignant ici la bonne étoile, le cadeau divin. Tournons-nous vers la Bible qui nous renseignera sur son origine. C'est dans les livres de l'Exode, au chapitre 16, du Lévitique, des Nombres et du Deutéronome, qu'est relatée l'histoire des Hébreux, qui, sous la conduite de Moïse, ont quitté l'Égypte. C'est dans un désert aride qu'ils ont alors vécu 40 ans, sans avoir de quoi se nourrir. Leurs conditions de vie deviennent vite insupportables et la faim se fait sentir. Le Seigneur dit alors à Moïse « Voici que du ciel je vais faire pleuvoir du pain pour vous. Le peuple sortira pour recueillir chaque jour sa ration quotidienne et ainsi je vais le mettre à l'épreuve. Je verrai s'il marchera ou non, selon ma loi. » Exode 16, 4. Tôt le matin, les Hébreux découvrent une substance étrange qu'ils récoltent en abondance avec étonnement. « Manhu », disent-ils, ce qui signifie « qu'est-ce que c'est ?» C'est cette interrogation « Manhu » qui a donné le nom de « Man ». Elle a essentiellement une fonction symbolique qui est détaillée dans la Bible. Elle évoque la confiance totale d'un peuple en son Dieu et le soutien qui lui est promis. Elle rappelle que l'homme ne vit pas seulement de pain, mais de tout ce qui sort de la bouche de Dieu. Tomber du ciel et manne sont restés dans notre vocabulaire. Dans le langage courant, la manne représente une abondance providentielle. De nos jours, on utilise surtout ce mot pour parler d'argent. Quand on dit « ça ne tombe pas du ciel », cela signifie que rien n'arrive sans effort. Mais si Dieu a apporté son aide au peuple hébreu, ce n'était pas pour l'encourager à la paresse, mais pour lui permettre de surmonter les épreuves afin de poursuivre le chemin avec lui. Dieu cherche à nourrir son peuple et établir cette même relation vitale. À son tour, Jésus dira à ses disciples « Amen, amen, je vous le dis, ce n'est pas Moïse qui vous a donné le pain venu du ciel. » C'est mon Père qui vous donne le vrai pain venu du ciel. Car le pain de Dieu, c'est celui qui descend du ciel et qui donne la vie au monde. Moi, je suis le pain de la vie. Celui qui vient à moi n'aura jamais faim. Celui qui croit en moi n'aura jamais soif. Pour les croyants, la manne tombée du ciel symbolise donc la nourriture spirituelle, celle des paroles divines. Pour les chrétiens, elle préfigure l'Eucharistie.

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1: Vous connaissez la plaisanterie « Un roi fut appelé à régner ». À régner, quel drôle de nom pour un roi. Pourquoi pas Libellule ou Papillon ? Dans la fable d'aujourd'hui, le premier personnage est une araignée. Ou, comme on disait parfois au temps de La Fontaine, une aragne. Très inattendu, le second personnage est la goutte. Il pensait qu'il avait la goutte. En outre, il n'y voyait plus goutte. Fable L'âne, le singe et l'ours de Jean Anouilh. La goutte, comme une goutte d'eau, m'a demandé mon petit neveu. Ah, nénuque, non pas. La Fontaine prend pour personnage la goutte, cette affection articulaire douloureuse, siégeant fréquemment aux gros orteils. Ah oui, comme papy, me répondit mon petit neveu. Cet âge est sans pitié. Ma nièce me souffle. Tonton, certaines personnes ont peur des araignées. Regarde mon album de Hergé, L'île Noire. À la fin, le chien courageux, Milou, se moque de la foule qui fuit quand apparaît le gorille. Et l'image suivante, une araignée avance vers lui et le chien s'enfuit de peur. Il n'est pas le seul, rappelez-vous certaines séquences de Fort Boyard.

0: La fable d'aujourd'hui, c'est l'histoire d'une araignée et d'une goutte, la maladie des articulations, qui toutes deux ont à choisir entre deux habitations. D'un côté, un palais, de l'autre, une pauvre chaumière, une vieille cabane. Une case, c'est, selon le dictionnaire Richelet de l'époque, une méchante petite maison. Les araignées vivent cachées dans les coins, les recoins sombres, les cases. Au temps de La Fontaine, oua se prononçait oué, et trois pouvait se prononcer étroué. Voyez-vous ces cases étreintes et ces palais si grands, si beaux, si bien dorés? Je me suis proposé d'en faire vos retraites. Aujourd'hui, d'un côté, la goutte, l'arthrite, et de l'autre, la retraite. La retraite au sens du lieu qu'on choisit pour vivre. L'araignée tend sa toile sur le passage des insectes. Beurk. L'araignée, que tout être humain avale au moins une fois dans sa vie, durant son sommeil, beurk, beurk, selon une étude qui se dit sérieuse. La goutte fait souffrir, cause beaucoup de douleur. De nos deux personnages, on se demande lequel des deux est le plus répugnant. Tant et si bien que dès le premier vers, le fabuliste nous précise que c'est l'enfer, pas moins, qui a produit ces deux personnages. Tout de suite, c'est Pierre Yégel qui consacra toute sa vie au grand texte et collectionna des enregistrements sonores exceptionnels. C'est aussi le papa de Catherine Yégel de la Comédie Française. C'est Pierre Yégel qui nous dit aujourd'hui le début de la fable 8 du livre 3 des fables choisies et mises en vers par Jean de La Fontaine.
1: La goutte et l'araignée. Quand l'enfer eut produit la goutte et l'araignée, mes filles, leur dit-il, vous pourrez vous vanter d'être pour l'humaine lignée également à redouter. Or, avisons au lieu qu'il vous faut habiter. Voyez-vous ces cases étreintes et ces palais si grands, si beaux, si bien dorés? Je me suis proposé d'en faire vos retraites. Tenez donc, voici deux bûchettes, accommodez-vous ou tirez.
0: Autrement dit, entendez-vous, entre vous ou tirez, tirez, tirez à la courte paille. Que va-t-il être décidé? La suite au prochain numéro.

0: L'instant fable est réalisé par Francky Guéret, Guéret comme Gabriel Guéret, un contemporain de La Fontaine, après des études d'humanité où il suit la scolastique hérité de l'époque médiévale et de philosophie, il poursuit son cursus par des études de droit civil et canonique, au cours desquelles il acquit une grande érudition.
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0: Nous vous raconterons la deuxième partie de cette fable que vous retrouvez soit dans notre prochaine émission, même lieu, même horaire.
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6: Chers auditeurs, bonjour. Une nouvelle chronique du Pays Toulousain en compagnie d'Aline Thomazin.
7: Bonjour Sébastien.
6: Et en compagnie de Michel Derivoire, toujours administrateur au Toulousain de Toulouse.
8: J'espère pour quelques temps encore.
6: On espère aussi.
7: Mais Sébastien, vous aussi.
8: Voilà. Et
7: je vous le rappelle.
6: Moi depuis peu et j'en suis ravi.
8: Bonjour Aline, bonjour Sébastien.
6: Et donc nous continuons cette série Demeures et familles qui nous amène aujourd'hui rue Mage à l'hôtel d'Orbessan.
8: L'hôtel d'Orbessan, qui est un hôtel de la rue Mage, comme tu viens de le dire, Sébastien, qui est localisé au numéro 11, dans une rue qui est tellement intéressante du point de vue qui nous occupe, c'est-à-dire des demeures patrimoniales et des familles patriciennes, que l'on va certainement prévoir une deuxième émission, si vous le voulez bien, pour parler des autres hôtels de la rue Mage. Celui de qui nous
7: dans
8: occupe...
7: dans un quartier qui est un quartier dédié,
8: ah oui,
7: si je puis dire.
8: Mais vous allez voir tout de suite, on va l'aborder tout de suite, que ça n'a pas toujours été le cas. Enfin, ça a été dédié, mais pas aux mêmes personnes.
7: Ah.
8: Autrement dit, allons-y, c'était un quartier extrêmement commerçant, artisanal, dans les métiers de bouche.
7: Ah oui.
8: Et oui, parce que cette rue Mage... en fait, c'est une rue Mayor. Enfin, c'était en occitan, c'est devenu la grande rue des bouchers à l'origine.
7: Ah,
8: c'était
7: oui,
8: la
7: oui,
8: corporation des bouchers.
7: Ah, c'est ce qu'on appelle la rue des affachadors, c'est ça?
8: Oui.
7: Ah.
8: Mais ça, c'est pour l'émission prochaine. On va se focaliser sur ce bel hôtel construit vers 1652. En plusieurs fois par un maître maçon bien connu des spécialistes du patrimoine à Toulouse, de la brique, qui s'appelle Camp-Martin. Et il est construit donc sur la commande du baron d'Orbessan, qui est en fait daignant d'Orbessan, on va y revenir, et qui va garder cette propriété, cet immeuble, pendant près de deux siècles. C'est assez rare, hein. On le dit à chaque fois, normalement, la moyenne c'est deux, trois générations. Voilà. Donc,
7: oui,
8: ils ont été assez sages, disons.
7: Oui.
8: Voilà. Cet hôtel se caractérise par un portail d'entrée dont la présence est soulignée par une alternance de briques et de pierres, c'est-à-dire on est vraiment dans le Louis XIII.
7: C'est ce qu'on voit de
8: Toulousain.
7: La rue.
8: C'est ce qu'on voit de la rue qui est très étroite. Par endroits, elle fait même à peu près 3 mètres de large, donc on a difficilement une vue globale de la façade. Mais celle-ci est très richement décorée, et notamment des balcons en fer forgé qui sont du plus bel effet, mais qui sont plus tardifs que la construction.
7: Qui sont une marque de fabrique, un signe distinctif des très belles demeures toulousaines.
8: Voilà.
7: Avec le fer de l'Ariège.
8: Avec le fer de l'Ariège, des forges.
7: Des mines du Rancier, oui. Et des forges de l'Ariège, oui.
8: Que vous devez connaître, certainement.
7: Oh, certainement.
8: En particulier.
7: Oui.
8: Alors, on va parler un petit peu de l'occupation et des propriétaires successifs de cet immeuble, même si il porte le même nom sur 17e et 18e siècle. Mais je voudrais avant citer rapidement une thèse qui a beaucoup marqué la faculté quand elle est sortie en 2000, qui est la thèse d'Alain de Borgard sur la commande privée ou profane, il l'appelle, dans les édifices de parlementaires au XVIIe siècle. et elle fourmille de sources et d'anecdotes. Et on y trouve notamment ceci concernant l'hôtel Lénian d'Orbessan. Bernard Cammartin le construisit 4 ans après l'entrée en charge du conseiller au Parlement Bernard Daignan. Par son mariage avec Marie de Maniban, le magistrat se plaçait au sein d'un cercle familial toulousain de première importance, composé des familles Dufort de Saint-Jory et autres noms fameux. Cette famille Daignan comptait de très nombreux rameaux. La plupart demeuraient au XVIIe siècle dans la plus joyeuse roture. Les branches d'Orbessan et de Castelvieille formaient de turbulentes tribus de parvenus, imbues à l'extravagance de leur dignité du jour. J'ai ouvert des guillemets, hein, je ne suis pas capable d'écrire de toute façon. Mais bon, c'est intéressant de voir qu'à travers cette dynastie, on a affaire à, au fond, ce qui se passait à Toulouse au XVIe, XVIIe, une ascension par, à la base, on est artisan, on est commerçant, on est ceci, cela, et par le capitulat, on le dit assez souvent.
7: Et une accession par la fonction, finalement.
8: Oui, politique. C'est-à-dire des responsabilités dans la gestion collective de la ville. Et des
6: achats de charges judiciaires.
8: Hein. Voilà, alors ça c'est l'étape d'après, quand on a suffisamment d'argent, parce que les charges coûtent assez cher, elles sont vénales. Quelquefois elles viennent justement en remboursement de créances, on aborde souvent cet aspect des choses. Et les Daignan d'Orbessan ont acheté, je crois, 1615, une très jolie seigneurie, qui est donc le nom qu'ils vont porter, en fait, qui est la seigneurie d'Orbessan, et qui se trouve dans le Gers.
7: On n'est plus à Toulouse, là.
8: Alors, on est en Gascogne.
7: Très loin, quand même.
8: Par le Pont Neuf, on file, n'est-ce pas, dans ces allées de la Patte d'Oie vers la Gascogne.
7: Alors, d'où l'explication du nom, parce que très souvent, on prend le nom du site ou du acheté, enfin, de l'emplacement du site que l'on achète.
8: Alors ça, c'est une formulation très contemporaine, mais vous êtes tout à fait dans l'exactitude. Sauf que on prend le plus joli nom, celui qui sonne le mieux. Voilà. Ça, c'est pas moi qui l'invente, mais c'est le plus fréquent. Et on prend le nom de la jolie propriété, celle où il se passe des choses, c'est-à-dire on réunit la bonne société. Voilà. Donc. On a 4 ou 5...
7: Très bel hôtel particulier, c'est
8: alors, tellement. On va peut-être un peu parler de l'hôtel lui-même, des occupants, mais on va s'attarder sur un des cadets, j'allais dire, qui se fait appeler Marquis d'Orbessan en plein 18e, et c'est lui qui va donner, si vous voulez, tout le rayonnement de la propriété du Gers. Donc, celui qui fait construire épouse la fille du marquis de Maniban et qui est un des top 10, on pourrait dire, des personnalités du Parlement. Donc ça doit aider certainement financièrement, ça oblige aussi.
7: Belle dot, la clé.
8: Je ne connais pas le montant, mais on peut le supposer. Mais ils occupent plusieurs seigneuries, plusieurs propriétés, on dirait, et notamment la seigneurie de Blagnac. C'était Blagnac, on aura certainement l'occasion de faire une émission, si vous le voulez bien, qui est une des plus anciennes. On est baron de Blagnac, on fait partie de la noblesse d'État de Languedoc. Je dirais presque qu'on a le droit d'entrer à cheval dans la cathédrale. Bon, c'est une image. Mais cette seigneurie est tellement disputée qu'on n'y reste pas plus de 20-30 ans. Enfin, on aura l'occasion de le voir une autre fois. Mais enfin, un temps, ces Daignan d'Orbessan, ils sont dans leur ascension, qu'on vient d'évoquer, sont présents par les Maniban, en fait. Ça, c'est ça qui se rattache à la présence du marquis de Maniban, par mariage. Et ensuite, ils font un autre très joli mariage au début du XVIIIe siècle avec une mademoiselle de Collet. Et les Collet, on l'a évoqué dans une émission...
7: Parlementaire aussi.
8: On ne sort pas du milieu parlementaire. Je vous le signalerai quand on sera vraiment dehors. Et comme on est loin du pastel, au début du XVIIIe siècle, on reste dans ces quelques centaines de familles, oui, de parlementaires et de magistrats et aussi de financiers. Il ne faut pas les oublier, qui ont des postes, des charges à la cour souvent. Et donc cette mademoiselle de Collet apporte par héritage une partie de la seigneurie de Gragnac. On l'avait évoqué avec Sébastien. Et surtout, dans la commune de Toulouse, le petit Gragnac. Vous savez, cette propriété dont les descriptions nous évoquent un jardin extraordinaire qui se situe au niveau de l'embouchure du canal sur la Garonne. Et aujourd'hui, approximativement, qui est morcelé entre le stade Ernest Vallon et la rocade, enfin le périphérique exactement. Il ne reste plus qu'un bâtiment bon, qui abrite une école maternelle. Bon, mais enfin, c'est pour le souvenir que je l'évoque. Enfin, le marquis d'Orbesson, le personnage plus célèbre et qui a fait parler de lui, s'appelle Anne-Marie Daignan d'Orbesson, donc en deux morceaux de nom, et il est conseiller en 1727, président en 1738, il est tout jeune, il n'a pas 30 ans, membre de l'Académie de peinture et de sculpture et de l'Académie des Jeux floraux. Bref, il fait partie de cette élite qui s'intéresse vraiment aux beaux-arts et qui, par sa fortune, permet d'enrichir les collections.
7: Alors, est-ce que c'est lui, pardonnez-moi de faire peut-être un petit peu raccourci, est-ce que c'est lui qui fait construire le château d'Orbesson ?
8: Alors, il était déjà construit, c'est un château 17e, et c'est lui qui le décore, qui va apporter une décoration intérieure extérieure. C'est un château très simple, hein, corps de logis, entouré de deux tours d'angle, mais c'est un homme éclairé, on l'a dit, hein, pour ses multiples raisons, et il est proche de ses villageois, on va dire comme ça. Et il construit une fontaine qu'on peut toujours voir, alors que le château, lui, est malheureusement dans un état, on peut lire par la presse, hein, dans un état de dégradation avancée, alors qu'il a de très très jolis décors. Et on sait qu'il y avait un beau jardin. Voilà, avec des fontaines,
7: et on sait, voilà. J'ai lu ça à l'occasion, on sait qu'il y avait une vie culturelle assez importante.
8: Oui.
7: Et d'ailleurs, je pense qu'il y avait un petit théâtre.
8: Alors, il avait surtout... Oui, je vous en prie. Oui, il avait surtout beaucoup de livres.
7: Ah oui, oui, oui.
8: Beaucoup de livres, une bibliothèque incroyable. Et surtout, il faisait salon, il tenait salon, j'imagine, Madame d'Orbesson. Il meurt en 1796 et juste avant, l'hôtel passe par alliance au marquis de Portes, P-O-R-T-E-S, qui est le dernier sénéchal de Toulouse. On aura peut-être l'occasion d'en parler dans une autre émission. Et avec lui s'arrête donc cette dynastie d'Ignan d'Ormesson. On retrouve après la Révolution en 1839 la famille Pallarin. Et par la suite, eh bien, c'est un hôtel qui va être divisé en appartements et loué. Voilà. Mais...
7: Donc on retiendra qu'existe toujours à la fois aujourd'hui l'hôtel, même s'il a été un petit peu rénové, réutilisé, etc. Et le château, pour lequel on souhaite un très bel avenir. Parce
8: surtout
7: que c'est un très joli château.
8: À la mairie, je crois, et aux associations, aux habitants qui s'essayent de zone du mal, en tout cas, pour essayer de le restaurer, de se tirer de l'oubli. On termine avec le blason, si vous voulez bien, de la famille Daignan d'Orbesson, parce qu'il est à l'image de ce que nous avons dit, de leur ascension sociale.
7: Oui,
8: et donc, quand on monte son ascension, ben, on montre un lion d'azur au lion d'argent, au chef cousu de gueule, chargé de 3 croissants d'argent.
7: Eh bien, voilà, une image magnifique pour qualifier la famille d'Orbesson. Merci beaucoup, Michel.
6: Bonne semaine.

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1: 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Bonjour chers auditeurs, nous sommes le vendredi 3 juillet, c'est l'heure de 17-18 en direct sur les ondes de Radio Présence Figeac. Armand Gall, très heureux de vous retrouver à quelques heures du week-end. Un beau programme vous attend dans ce 17-18. En fin d'heure, Pascal Laurière dans Chemin de Traverse, le cycle d'émissions Valet de la Dordogne Lotoise. Je vous parlerai d'Opéra Éclaté qui lance sa première édition estivale à Leim dans l'agenda, ainsi que du PLVTT dans l'agenda diocésain. Le coup de cœur TV, et ce soir je vous propose un film d'aventure. Je vous parlerai cinéma avec Mathieu, mon compère de l'Astrolabe. Annie et Hélène seront là avec des muffins. Le sujet du jour avec mon invité pour parler d'une manifestation sportive. Dans quelques instants, les informations, mais tout de suite, les prévisions météo.
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3: Bonjour à toutes et à tous, bienvenue sur l'antenne de Radio Présence dans le Lot. Aujourd'hui, restez vigilants, la hausse des températures reprend la semaine prochaine et ça commence aujourd'hui avec 31 degrés pour les maximales à Cahors et Saint-Céré, 29 degrés à Lalbenc, Castelnau-Montratier, Montcuq, Puy-l'Évêque et Catus, 28 degrés à Quissac, La Capelle-Marival, Figeac et Gramat et 27 degrés pour les minimales à Sénaillac-la-Tronquière. Demain samedi, encore le mercure qui monte pour atteindre 32 degrés pour les maximales. Maximale et 28 degrés pour les minimales, toujours avec un grand soleil dans le département. Dimanche, la montée continue avec 34 montées pour les maximales à Cajarc, Figeac et Puy-l'Évêque et 30 degrés pour les minimales à Sénaillac-la-Tronquière. Nous passons le seuil des 30 degrés sur l'ensemble du département, donc bien sûr, pensez à vous hydrater, à rester au frais au maximum et à contacter les services d'urgence si vous ne vous sentez pas bien, donc le 15 ou le 18. Je vous souhaite une agréable journée en notre compagnie sur l'antenne de Radio Présence dans le Lot.

0: À Cahors, l'Institut des jeunes aveugles lance un appel à l'aide. Ouvert en décembre 2024, l'Institut des jeunes aveugles de Cahors est aujourd'hui menacé de fermeture. Conçu pour accueillir une cinquantaine d'adultes déficients visuels, l'établissement ne compte actuellement que 24 résidents, un nombre insuffisant pour assurer son équilibre financier. L'équipe de l'IJA a proposé plusieurs solutions au conseil départemental du Lot, notamment l'obtention d'agréments permettant d'accueillir d'autres publics situation de handicap. Des propositions qui, selon la direction, sont restées sans réponse. Les familles et les salariés lancent désormais un appel aux élus du territoire pour trouver rapidement une solution. Éviter la fermeture de cette structure ouverte il y a seulement quelques mois. Des magistrats se réunissent devant le tribunal de Cahors. 5 professionnels de la justice se sont rassemblés lundi devant le tribunal de Cahors pour dénoncer le manque de moyens alloués à la justice à l'appel de l'Union syndicale des magistrats. Le syndicat rappelle que la France compte seulement 3 magistrats du parquet et 11 juges pour 100 000 habitants contre respectivement 12 et 22 en moyenne en Europe. Il dénonce des dossiers qui s'accumulent, des effectifs insuffisants et des outils numériques inadaptés. La justice n'est pas une variable d'ajustement budgétaire, affirme l'USM qui appelle les Lotois à soutenir cette mobilisation en faveur d'une justice disposant de moyens nécessaires. Figeac, maintenant, passe son centre-ville en mode piéton pour l'été. À partir de ce mercredi et jusqu'au 30 août prochain, le centre-ville de Figeac devient piéton chaque jour de 11h à minuit. Cette mesure estivale vise à renforcer l'attractivité et l'animation commerciale du cœur de ville. La circulation sera interdite dans plusieurs rues et places du centre, notamment autour de la place Carnot, de la rue de la République et de la place aux Herbes. La rue Baduel sera, elle, fermée de 11h à 14h30, puis de 17h à minuit. Des déviations et une signalisation spécifique sont mises en place. Les véhicules de secours, les services publics, les bus, le petit train touristique et certains véhicules resteront toutefois autorisés à circuler.
1: Et tout de suite, le sujet du jour sur le thème d'une manifestation sportive.
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1: Le dimanche 5 juillet, le stade de Pradines accueillera une manifestation sportive inédite organisée par l'association Hutchinson et nous. Pour en parler, je reçois par liaison Zoom Nathalie Fournier, qui est à l'origine de l'association Hutchinson et nous. Bonjour Nathalie.
3: Bonjour.
1: Comment allez-vous ? Pas trop chaud ?
3: Pas trop chaud. Les températures sont un peu descendues. J'espérais que ce soit le cas jusqu'à dimanche. Bon.
1: On verra. Mais tout d'abord, déjà, merci beaucoup d'être là déjà, tout d'abord Nathalie.
3: C'est moi qui vous remercie de l'intérêt que vous nous apportez.
1: Avec plaisir. Est-ce que vous pourriez peut-être pour commencer par nous dire un petit peu comment vous est venue l'idée de créer cette association, nous présenter votre parcours dans le domaine, puisque je crois savoir que vous avez déjà organisé l'Equidène notamment durant plusieurs années.
3: Oui, tout à fait. J'avais organisé l'Equidène parce que voilà, il y avait... membre de ma famille très proche qui était atteint de la maladie. Et à l'époque, comme aujourd'hui, pour une autre personne qui m'est tout aussi proche, eh bien, dans le process de la maladie, il y a plusieurs étapes, et dont une où j'avais vraiment la nécessité d'œuvrer en faveur de la recherche pour aider les malades, pour donner de l'espoir et avancer encore plus vite qu'on pourrait le faire. Et je savais pas faire grand chose, mais l'organisation de manifestations sportives, ça je savais faire. Et donc, j'ai mis à profit ces compétences et puis avec toujours un groupe de bénévoles, on œuvre donc pendant plusieurs mois pour aboutir à cette journée pour au final aider le plus possible la recherche. Bon, c'est la première édition, donc on va y aller à petits pas, mais j'espère qu'on aura autant de succès que l'Equidène et qu'on pourra apporter également notre soutien à la recherche autant que possible. Et pour ça, ben, donner de l'espoir aux malades, les mettre en avant pour, parce que voilà, cette maladie est très, très dure et qu'ils ont besoin d'être aussi dans la lumière. Ça fait des fois du bien. Alors, je parle des malades, mais je voudrais aussi que cette journée, ce soit aussi le fait de mettre en avant les accompagnants. Parce que les accompagnants, ils ont un rôle très, très compliqué également dans le soutien du malade. Et donc voilà, je souhaiterais qu'au fil des ans, ces accompagnants prennent cette journée pour souffler, pour prendre un peu de recul, pour penser à eux, pour venir soit se défouler sur un parcours, puisque voilà, il y a plusieurs parcours, hein, 10, 22, 33. Donc il y a moyen de se défouler. Et qu'on les mette un petit peu aussi en avant parce qu'ils ont un rôle vraiment pas évident.
1: Effectivement. Alors pour ceux qui nous écoutent et qui ne connaissent pas cette maladie, est-ce que vous pourriez un petit peu nous dire qu'est-ce que c'est exactement ? C'est une maladie neurodégénérative, hein, c'est bien ça ?
3: Voilà, c'est tout à fait ça. Donc, petit à petit, le malade va perdre ses facultés, c'est-à-dire aussi bien la motricité que la parole. Voilà, pour les cas que je connais, ça va jusqu'à la démence. Donc, c'est ce qui rend l'accompagnement très compliqué.

0: La recherche avance. Et donc c'est pour ça que notre soutien est important pour eux, pour qu'ils continuent à avancer. Et il faut absolument leur venir en aide, les soutenir. Et en tant que maladie orpheline, eh bien, seuls les dons privés peuvent aider cette recherche médicale.
1: Ouais.
0: Donc voilà, c'est pour ça qu'il faut être nombreux, aussi bien à l'Equidone, mais aussi à le dimanche prochain, Huntington et nous, à cette course, voilà, qui se déroulera à Pradines. Il faut venir nombreux, il faut soutenir toutes ces personnes, c'est important.
1: Alors, au sein de l'association, là, vous êtes un noyau de combien de personnes à œuvrer?
0: On est une quinzaine de personnes, une quinzaine de bénévoles. Voilà, chacun a son activité
1: Ouais.
0: et on va tâcher voilà, de proposer une organisation aux soins pour tous nos participants. Le public, il peut venir également, puisqu'on est en lien également avec le service social de Pradines, qui va organiser des jeux pour les enfants qui n'auraient pas d'accompagnateur sportif, puisque le circuit du 10 km est destiné à des coureurs en solo, mais également on propose un pack famille, c'est-à-dire un adulte qui court les 10 km et un enfant qui va effectuer des activités. Ils vont se regrouper également et faire deux activités communes. Voilà, ça c'est dans le cadre où on a un accompagnateur qui est sportif. Et donc le service social propose également des activités pour les enfants qui n'auraient pas d'accompagnateur sportif. C'est une
1: D'accord.
0: belle idée.
1: Effectivement. Alors justement, Nathalie, j'allais vous demander, donc rendez-vous dimanche 5 juillet au stade de Pradines. Explique-nous un petit peu, le déroulé de la journée, tout simplement.
0: Alors, ben déjà, à partir de 7h, 7h15, on va proposer un déjeuner aussi bien à l'ensemble des bénévoles que des participants ou autres qui seront présents. Ensuite, les signaleurs vont être accompagnés sur le circuit pour qu'à 8h15, le premier départ du circuit des 33 km puisse avoir lieu. À 9h moins le quart, c'est le départ du circuit des 22 km. À 9h30, le parcours des 10 km, en solo et en famille. Et entre 8h30 et 9h30, on propose également deux randos libres, sans chronométrage, sur le parcours du 33 km et du 22 km. Voilà, les gens partent quand ils veulent, ce n'est pas chronométré. Et ensuite, à 10h30, on propose aux marcheurs de prendre le départ sur le circuit des 10 km.
1: D'accord.
0: Voilà, on a essayé de toucher le plus de monde possible. D'essayer voilà, de satisfaire tout le monde. On propose ensuite un repas à midi, une pasta party. Il y aura une remise de récompense. Et puis voilà, tout le monde pourra rentrer chez soi.
1: Nathalie, est-ce qu'il vaut mieux s'inscrire à l'avance ou qu'on pourra toujours le faire sur place?
0: Alors, bien sûr, il est toujours mieux de s'inscrire à l'avance, hein, comme ça nous permet de gérer, voilà, le nombre de repas, etc. Mais jusqu'au dimanche matin, nous prendrons des inscriptions, il n'y a aucun problème. Tout le monde est le bienvenu jusqu'au dernier moment.
1: D'accord, c'est ouvert à tous, du coup, je suppose, Nathalie.
0: Du coup, c'est ouvert à tous. Alors, les circuits sont quand même en chemin, étroit. Donc, je pense à des personnes en mobilité réduite sur fauteuil ou autre. Là, ce sera quand même le circuit des 10 km sera le seul circuit accessible aux personnes en fauteuil.
1: D'accord. Quel est le tarif exactement pour chaque épreuve?
0: Alors, pour l'épreuve du 10 km solo, C'est 10.

0: d'euros. Le pack famille est à 20 euros. Le 22 km est à 22 euros et le 33 km à 33 euros. Voilà.
1: Sachant que du coup, sur une partie de cette somme, du coup, je suppose, ça sera reversé à la recherche contre le Tinton, c'est ça?
0: Ce ne sera pas une partie de la somme, ce sera l'intégralité de la somme qui sera reversée.
1: Ouais.
0: Et sur les repas que nous proposons également, le repas est à 15 euros. Il y aura 1,50 € par repas qui sera également reversé à la recherche médicale.
1: D'accord.
0: Voilà, lors de la remise des récompenses, on annoncera donc le montant précis qui sera reversé à la recherche médicale, qui est représentée donc par la présidente du conseil scientifique de l'association Huntington de France, qui gère donc une équipe de chercheurs.
1: D'accord. Alors le but, Nathalie, bien sûr, c'est de pérenniser la manifestation et bien qu'elle se déroule chaque année ensuite.
0: Bien sûr, tout à fait. Avec peut-être des idées nouvelles,
1: Ouais.
0: peut-être une date nouvelle pour qu'il fasse un peu moins chaud quand
1: Oui.
0: même. Voilà, mais après, c'était très compliqué de trouver un chronométreur, donc on a un peu fait avec les disponibilités de chacun.
1: Et oui, je comprends.
0: On essaiera, voilà, qu'il fasse un peu moins chaud et puis peut-être avec des idées nouvelles. Voilà.
1: Est-ce qu'il y a un site internet pour suivre l'actualité de l'association, Nathalie?
0: Alors, on est sur Facebook et sur Instagram.
1: Oui. Donc en tapant tout
0: Voilà.
1: simplement Chinton et nous, c'est ça?
0: C'est tout à fait ça.
1: Qu'est-ce qu'on peut vous souhaiter pour cette première édition, Nathalie? Le plus de monde possible, je suppose, et puis une météo pas trop
0: Oh
1: trop
0: oui,
1: chaude?
0: complètement. Complètement. Le plus de monde possible, c'est vraiment très important. Et que la météo, oui, soit un peu clémente avec nous. Et voilà, et que les coureurs aient de bonnes conditions pour courir. C'est important aussi.
1: Très bien. Eh bien, écoutez, Nathalie, rendez-vous nombreux dimanche 5 juillet au stade de Pradines. Merci beaucoup d'avoir répondu à mes
0: Voilà,
1: questions.
0: tout à fait, à côté de Cap Nature, parce qu'on me pose souvent la question où c'est que c'est précisément. C'est à côté de Cap Nature. Voilà, le
1: Très bien.
0: stade de foot.
1: Bonne première édition donc de votre course, Hutchinson et nous.
0: Je vous remercie infiniment.
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1: Muffins, épinards, ciboulette et feta, c'est ce que nous propose d'aborder Annie et Hélène d'un bon appétit. Bon appétit!
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4: Bien, bonjour à tous, bonjour
5: oui,
4: Annie.
5: Bonne semaine.
4: Je vous propose des muffins, épinards, ciboulette et feta. Alors, pour 6 personnes, il vous faut 100 g de pousses d'épinards, quelques brins de ciboulette, un œuf, 15 cl de lait, 150 g de feta, 60 g de beurre fondu, 50 g de parmesan râpé, 170 g de farine, une cuillère à soupe d'huile d'olive, un sachet de levure, du sel et du poivre. Vous faites revenir les épinards dans une poêle pendant 5 minutes, juste le temps de les tomber. Réservez sur une assiette. Ensuite, vous mélangez la farine, la levure, le parmesan dans un saladier. Vous mettez un peu de sel, un peu de poivre. Vous battez l'œuf avec le lait et le beurre fondu et vous versez sur la farine. Vous fouettez bien pour avoir une préparation bien aérée. Vous ajoutez la feta coupée en petits dés, les épinards et la ciboulette finement hachée. Donc vous remuez bien le tout. Vous versez dans des moules à muffins, soit des caissettes en papier.
5: Oui.
4: Si vous n'avez pas de plaquettes de moules, de plaques de moules à muffins, prenez des caissettes en papier, ça marche très bien.
5: Tout à fait, oui.
4: Et vous enfournez 25 minutes à 180 degrés. Pas plus. Surveillez bien parce qu'à partir du moment où c'est des portions individuelles, ça cuit quand même beaucoup plus vite. Vous pouvez accompagner vos muffins d'une salade de jeunes pousses dans laquelle vous pouvez mettre des pousses d'épinards et quelques autres jeunes pousses. Voilà, pour 6 personnes, donc il vous faut 100 g de pousses d'épinards, quelques brins de ciboulette, un œuf, 15 centilitres de lait, 150 g de feta, 60 g de beurre fondu, 50 g de parmesan râpé, 170 g de farine, une cuillère à soupe d'huile d'olive et un sachet de levure. Voilà.
5: Alors, ça peut se servir en entrée ou alors pour un soir avec une salade ?
4: Un soir avec une salade, ouais. Ça fait un très bon... Ouais. On en mange deux au lieu d'un.
5: Oui, voilà, c'est ça. Bon, alors, un peu de musique. Nous allons écouter Maxime Le Forestier, Date Limite.

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2: Allez, l'heure de parler cinéma, je retrouve mon compère de l'Astrolabe, Mathieu. Bonne séance ciné.
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2: Cette semaine, je suis avec Mathieu pour vous dévoiler le programme ciné des cinémas du Grand Figeac. Bonjour Mathieu.
3: Salut Armand.
2: Comment ça va ?
3: Très bien, très bien. Avec le soleil.
2: Voilà, chaudement.
3: Oui.
2: Semaine du 1er au 7 juillet, et on commence avec le film Le Vertige.
3: Voilà, donc quand j'ai découvert le programme il y a quelques semaines, j'ai dit « Ah, il y a un film qui dure que 1h30 et pourtant je ne crois pas que ce soit un Quentin Dupieux. » Eh bien si, c'est un Quentin Dupieux. Comme d'habitude, il fait des films très très courts. Donc là, c'est avec, entre guillemets, Alain Chabat, Jonathan Cohen et Anaïs de Moustier, entre guillemets, puisque tout est réalisé en... image de synthèse un petit peu. Donc c'est l'histoire de Jacques hein, qui se rend chez son ami Bruno pour lui annoncer une nouvelle importante. L'humanité tout entière vivrait dans une simulation. Voilà, on a 5 séances donc à Figeac pour venir découvrir ça.
2: Très bien. Deuxième film, Fils de personne, un titre original.
3: Voilà, du réalisateur français Safi Nebou, hein, qui avait fait le très très beau Dans les forêts de Sibérie en 2016. Alors ça date un peu, c'était il y a 10 ans.
2: Ouais.
3: Là au casting, il revient avec Romain Duris, Christiana Capontodi et Vitaya Panchrigam. C'est l'histoire d'un petit garçon, Mapring, hein, qui a 4 ans et qui, à peine arrivé en France, perd sa nouvelle mère dans un accident de voiture. Thomas, dévasté, seul face à cet enfant qui ne le reconnaît pas encore comme père, décide de retourner en Thaïlande pour retrouver sa famille biologique et lui donner une nouvelle chance. Mais au cœur de ce voyage de la Renaissance, une autre histoire se tisse, celle d'un lien fragile qui se construit, le face-à-face bouleversant d'un père et d'un fils qui doivent apprendre à s'apprivoiser. 4 séances pour venir voir ce très beau film.
2: Parfait. Que va-t-il se passer le 5 juillet à Figeac avec, je crois, une seule séance pour un film ?
3: Oui, tout à fait. Le garçon qui faisait danser les collines du réalisateur macédonien Georgi Unkowski. Et donc, c'est son premier long métrage avec Arif Yakoub, Agush Agouchev, Dora Akan Zlatanova. Et c'est l'histoire de Ahmet hein, qui a 15 ans et qui grandit au milieu des montagnes de Macédoine où il garde les moutons de son père tout en prenant soin de son petit frère. Mais lui, ce qui le fait rêver, c'est la musique. Hein. Entre les attentes de son entourage et les envies d'ailleurs, Ahmet pourra-t-il un jour suivre son propre chemin ? Donc une seule séance, effectivement, tu l'as dit, mais pas n'importe laquelle, c'est le dimanche à 18h et c'est celle où généralement il y a plus de monde. Ah. Donc on lui a réservé une bonne petite place et c'est en VO.
2: Parfait. Une rediffusion avec Nouveau Copain à Puffin Rock.
3: Et oui, un film d'animation où on va être plongé dans la vie des habitants de Puffin Rock. L'arrivée d'un vol de macareux chassés de leur île par une tempête réjouit la colonie de la jeune Ona qui les accueille à bras ouverts. Hein. C'est l'occasion de rencontrer des nouveaux compagnons de jeu. C'est alors que l'un des œufs disparaît dans d'étranges circonstances. Accompagné de tous ses amis, cette dernière entame une course contre la montre pour le retrouver avant qu'une grande tempête frappe l'archipel. La solidarité prouvera encore une fois que l'union fait la force et la vie pourra ainsi continuer sur la petite île dans une douce harmonie. Une séance seulement le dimanche 5 juin à 16h au tarif de 4 euros.
2: Vous proposez un ciné-débat le 2 juillet à Figeac, Mathieu.
3: Voilà, 2 juillet à 18h où on va retrouver un petit peu Achille Robert, le réalisateur de ce film Le Drozou, de ce documentaire Le Drozou. Il sera accompagné de Nicolas Galtier, protagoniste du film. C'est un documentaire, effectivement, et Achille est déjà venu à Figeac nous présenter son documentaire. Qui avait ramené 200 personnes à l'Astrolabe. Alors lui était surpris, nous aussi, et il nous a demandé un an plus tard si on pouvait le reprogrammer, donc on a accepté volontiers. Vous avez une nouvelle chance de venir voir ce documentaire Qui va un peu dépeindre la vallée du Drozou, hein, un ruisseau aux abords de Figeac dans le Lot, qui traverse les communes de Cardaillac, Cambura, Lissac et Mouret, entre autres. Ce ruisseau, comme beaucoup d'autres, subit de nombreux changements au fil du temps, si bien qu'il ne se ressemble pas d'année en année. Ce changement permanent est la marque du dérèglement climatique qui ne cesse de s'amplifier. Ainsi, dans une volonté de conservation de la mémoire de ce qui est déjà perdu, ce documentaire explore comme étant le Drozou à travers les histoires de ceux qui vivent et pêchent le long de ce ruisseau depuis toujours, offrant ainsi un témoignage pour l'avenir. La projection sera suivie d'un échange avec la salle. Voilà, donc je rappelle la date, le jeudi 2 juillet à 18h.
2: La séance est à quel tarif ?
3: La séance est à 4 euros.
2: Parfait. Mathieu, c'est toujours la fête du cinéma en ce moment ?
3: Eh bien oui, c'est le dernier jour, un mercredi 1er juillet, c'est le dernier jour de la fête du cinéma. Donc vous allez pouvoir découvrir Le Vertige, Fils de Personne et Jim Quinn, par exemple, au tarif promotionnel de 5 euros, comme partout en France.
2: Et justement, on va terminer la semaine avec le film Jim Quinn.
3: Et voilà, des Français Marco Nguyen et Nicolas Attan. Alors il y a une petite interdiction par rapport aux moins de 12 ans. C'est l'histoire de Jim, une icône sexy de la scène gay parisienne qui voit sa vie basculer lorsqu'il contracte l'hétérose, un étrange virus qui transforme les hommes gays en hétérosexuels. Il voit alors tout le monde lui tourner le dos, à l'exception de son dernier follower, hein, le premier admirateur. Et premier admirateur, Lucien, un jeune homme qui peine à s'assumer. Enfin, ensemble, ils partiront en quête d'un mystérieux remède capable de guérir Jim et d'empêcher l'extinction de l'homosexualité. 3 séances, alors c'est marqué en VO sur le programme, mais comme c'est un film français, bah, ce sera en français. Oui. Hein. Donc 3 séances, voilà, Figeac.
2: Très bien. Merci Mathieu et bonne séance ciné.
3: Bonne séance.
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2: Il est l'heure de l'agenda local tout de suite sur Présence Figeac.
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2: On commence avec le don de sang. Au don de sang en ce mois de juillet dans notre département, il y a le site EFS de Cahors situé au 34 rue sur le Boursol. Place d'honneur réservée devant l'entrée du site et tickets à disposition à l'accueil pour le parking de l'amphithéâtre et du phare. Ouverture les mardis de 13h à 18h et les vendredis de 10h à 13h et de 14h à 18h. Privilégiez la prise de rendez-vous sur le site mon-rdv-dondesang.efs.santé.fr mon-rdv-dondesang.efs.santé.fr. Et puis n'oubliez pas les collectes mobiles, la prochaine aura lieu à la salle des parcs communiers de Gourdon le 7 juillet de 10h à 13h et le lendemain de 15h à 19h. Voici la prochaine projection de Ciné-Lot, elle aura lieu à Montcuq avec le film « C'est quoi l'amour ?». Lorsque Fred demande à son ex-femme Marguerite de faire annuler leur mariage à l'église pour pouvoir s'y remarier, elle se réjouit de le voir refaire sa vie. Mais ce qui devait être une simple formalité s'avère plus compliqué que prévu et va les mener jusqu'à Rome avec leurs enfants et leur nouveau conjoint. Un voyage haut en couleur pour tous les membres de cette famille recomposée. Rendez-vous dimanche soir, 21h à Montcuq pour cette projection organisée par Ciné-Lot. Ciné-Lot que vous pouvez contacter au 05 65 11 44 36. Ciné-Lot au 05 65 11 44 36. Du 21 au 24 août, le village de Drulles accueillera la nouvelle édition de son festival désormais devenu un rendez-vous incontournable de la scène estivale aveyronnaise. Rendez-vous au stade municipal avec une affiche mêlant légendes du rock français, électro et pépites locales, l'engouement est déjà historique. Plus de 4500 billets ont déjà trouvé preneur, confirmant l'ascension fulgurante de cet événement. Pour cette nouvelle édition en plein air, Drulles en fait frappe fort en réunissant des noms prestigieux et des univers variés sur sa grande scène. Les interplateaux seront assurés par Panda Cover, Gang et Manu Wag sur les petites scènes. Sur la grande scène, vendredi 21 août, vous y trouverez Tout en commun, Les Ogres de Barbac et La Rue qu'est à nous, Les Croquants, Roland Cristal, Dirty Old Matt et samedi 22 août, Antes et Madness, MPL, Matmata et The Fuzzy Brass for Kashmir, billetterie en ligne sur Festic ou Ticketmaster et physique dans tous les magasins des réseaux partenaires, Leclerc, Carrefour, Cultura et Auchan. Pour plus d'informations, rendez-vous sur la page Facebook Drulle en fête. Présence à Figeac du 15 au 17 juillet d'un grand maître de Tai Chi Chuan taïwanais, il s'agit de Pitsang Shang. Il fait spécialement le déplacement depuis Taïwan pour délivrer un stage de perfectionnement au Tai Chi. Sa venue est organisée par l'association Les 108 Mouvements, basée dans le Lot et l'Aveyron depuis 4 ans, et qui enseigne cet art martial chinois de l'école Yang Jia Lao Jia. Du 10 au 13 juillet, il sera aussi à Villeneuve d'Aveyron pour un stage dédié aux enseignants qui font le déplacement depuis la région parisienne, Grasse ou l'Aréole, et même depuis Hambourg en Allemagne. Habituellement, il faut faire plus de 10 000 km pour suivre les enseignements de Pitsang Shang sur son île à Taïwan. Enfin, le 15 juillet, il animera un atelier d'initiation et de découverte ouvert à tous, tous les niveaux et tous les âges. Il se tiendra de 18h à 19h30 au gymnase du lycée Champollion à Figeac. Venez nombreux. Pour plus d'informations, 06 70 77 17 77, 06 70 77 17 77 ou sur le www.les108mouvements.fr, www.les108mouvements.fr. L'ensemble Théodora, quatuor féminin parmi les plus prometteurs de la jeune scène baroque française, explorera à travers deux programmes les liens entre les nations européennes à l'époque baroque au festival de Saint-Céré les 6 et 7 août prochains. L'ensemble Théodora explore les liens entre les nations européennes à l'époque baroque avec une attention particulière portée aux compositeurs expatriés. Le 6 août, Expat Thea Times et Country Dance célébrera la créativité des compositeurs européens installés à Londres au XVIIe siècle et XVIIIe, présentant des pièces de Matthäus, Draghi, Dieupart et bien sûr de Handel, auxquelles se mêleront les mélodies extravagantes du English Dancing Master, qui date de 1651, ou encore des contredanses anglaises. Le 7 août, Tranquille Cœur témoignera de l'engouement pour le style français dans l'Allemagne de la fin du XVIIe et du début du XVIIIe siècle que racontent les œuvres de Lully, Campra, Krieber ou Fischer. Dans la musique sacrée comme profane, ça dure une heure. Les tarifs vont de 6 à 24 euros. Rendez-vous le 6 août à 21h à l'église de Saint-Céré et le lendemain à la chapelle du Grand Couvent de Gramma. Pour vous renseigner, 05 65 38 28 08, 05 65 38 28 08 ou sur le www.scénographe.fr. On reste dans le cadre de ce festival de Saint-Céré édition 2026 avec cette fois-ci, une nouvelle fois, les musiciennes de la cité des compositrices, dont le travail remarquable vise à mettre en lumière des compositrices célébrées en leur temps et oubliées aujourd'hui. Cette année, elle présente une monographie de Marie Jaël. La Cité des compositrices dévoile aujourd'hui une sélection de pièces de musique de chambre inédites présentées en première mondiale aux côtés de son monumental quatuor avec piano. Elle offre une fenêtre sur l'œuvre d'une artiste singulière, tout entière consacrée à la poursuite d'un idéal artistique. « J'ai une idée si haute de mon art », écrivait Marie Jaël en 1883, « que toute ma joie est de lui vouer ma vie, sans espérer autre chose que de vivre par lui et pour lui ». Notre joie à nous est de la voir ressurgir dans nos vies. Rendez-vous dimanche 2 août, 21h, en l'abbatiale Saint-Pierre de Beaulieu, sur Dordogne. Information 05 65 38 28 08, 05 65 38 28 08 ou www.scénographe.fr, www.scénographe.fr. Pour terminer cet agenda, Opéra Éclaté lance sa première édition estivale à l'AIM. Après plusieurs rendez-vous partagés avec le public les mois dans l'année, Opéra Éclaté franchit une nouvelle étape et propose pour la première fois à l'AIM 3 jours de festival pendant l'été grâce à la municipalité, au Grand Figeac et aux amis de l'AIM. L'événement réunira l'espace Pierre Tamier et le centre socio-culturel autour d'un même esprit, faire circuler les répertoires, provoquer la rencontre et offrir au public rural des propositions exigeantes, populaires et accessibles. Avant et après chaque soirée, un espace convivial permettra aux spectateurs de se retrouver autour d'un verre, de prolonger la rencontre avec les artistes et de faire de ces trois soirées un véritable moment de partage. Rendez-vous les 3, 4 et 5 août à Leim. La billetterie en ligne et par téléphone est d'ores et déjà ouverte. Pour ça, c'est sur le site www.opera-eclaté.com/leim. www.opera-eclaté.com/leim. Ou par téléphone 07 48 17 04 96. 07 48 17 04 96. C'est la fin de cet agenda. Bonne continuation à notre écoute.
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2: 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Et ce soir, je vous propose de voir le film Le Loup et le Lion. À la mort de son grand-père, Alma, jeune pianiste de 20 ans, revient dans la maison de son enfance perdue sur une île déserte du Canada. Là, tout bascule quand un nouveau taureau et un lionceau en détresse surgissent dans sa vie. Elle choisit de les garder pour les sauver et l'improbable se produit. 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Bonne séance télé!
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2: On commence avec le PVTT édition 2026 qui s'élancera de l'Uzèche le 6 juillet. Le PVTT Route Notre-Dame de Rocamadour, c'est 5 jours à vélo pour les collégiens et collégiennes en direction de Rocamadour. C'est une belle aventure physique et spirituelle. À travers l'effort et la découverte du patrimoine du Lot, les jeunes vivent dans un climat d'amitié et de service, un pèlerinage à vélo, un événement inoubliable. Les inscriptions sont ouvertes et il reste encore quelques places. Tout le monde peut s'inscrire, que l'on soit croyant ou non, pratiquant ou non. Cette année, on attend autour de 120 jeunes qui prendront le départ depuis l'Uzèche. La majorité est originaire du Lot, mais certains pédalants attirés par nos charmants chemins du Lot viennent aussi de toute la France. Le PVTT Route Notre-Dame de Rocamadour, qui se déroulera du lundi 6 au vendredi 10 juillet, fera étape à Cahors, La Bastide-Murat, Assier et Gramat. Né en 2000 à Rocamadour, agréé par la direction de la jeunesse et des sports, le PVTT existe aujourd'hui dans 40 départements et regroupe plus de 5000 participants. Plus d'informations sur cette initiative née dans le Lot, qui aujourd'hui se développe partout en France, sur le site www.pele-vtt.fr. www.pele-vtt.fr. Voici le calendrier des prochaines rencontres de Lourdes Cancer Espérance. Mercredi 12 août, journée d'amitié au sanctuaire de Notre-Dame de Quézac dans le Cantal. Mardi 15 septembre au samedi 19 septembre, pèlerinage à Lourdes. Dimanche 8 novembre, retour pèlerinage à Quézac. Pour de plus amples renseignements, n'hésitez pas à contacter Annie Poncy au 06 73 92 03 27. Annie Poncy au 06 73 92 03 27 ou par mail poncy.jm@orange.fr. poncy.jm@orange.fr. Nuit des églises à Gramat. À partir des 30 vitraux figurant la vie de Saint-Pierre située dans l'abside de l'église, il s'agit d'une méditation à travers des extraits de la parole de Dieu. Ce regard sera conforté par des diapositives et un dépliant à disposition des participants. Rendez-vous dimanche 5 juillet, 20h, en l'église Saint-Pierre de Gramat. Camp écologie intégrale, le Seigneur des Anneaux. Un camp pour les lycéens pour découvrir l'écologie intégrale, 4 jours sous la tente, dans l'univers du Seigneur des Anneaux, pour approfondir la relation à Dieu, à soi, aux autres et à la création. Ça se passe du 20 au 23 juillet au Centre Hélène et Jean Bastère de Bergantie. Renseignements sur le site jeunecatholote.fr, jeunecatholote.fr ou auprès du Centre Hélène et Jean Bastère, 06 48 70 28 14, 06 48 70 28 14. Voilà pour ces quelques informations religieuses, elles sont à retrouver avec bien d'autres sur le site de notre diocèse www.cahors.catholique.fr.
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1: Retrouvons maintenant Pascal Laurière avec le cycle d'émissions Vallée de la Dordogne lotoise. Aujourd'hui, rendez-vous à Gros-Léjac avec un restaurateur et pêcheur. Bonne émission.
2: 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Bonjour et bienvenue dans ces chemins de traverse à la rencontre et à la découverte de la vallée de la Dordogne lotoise. Nous sommes à Gros-Léjac, en Dordogne, à la limite avec le Lot, chez Bruno Jardel, restaurateur et pêcheur professionnel. Avant d'aller pêcher au crépuscule sur la Dordogne, suite de notre entrevue au comptoir du restaurant.
3: Voilà, donc mon épouse qui va attaquer les choses sérieuses, c'est les clients.
4: Vous voulez boire quelque chose?
3: Oui.
4: Eh bien, allez, quoi?
3: Un demi, si vous voulez.
4: Hein? Je vais faire cette omelette aux patates, on en mangera un morceau, non? Avant de partir, peut-être. Comme ça, hein? Pour avoir l'estomac trop vide, quand même. Et puis voilà.
5: C'est joli le coin, là.
4: Il y a un château derrière, là-haut. Il y a l'église et le château sur le rocher là-bas. On ne le voit que d'en face. D'ailleurs, ils ne voient pas. C'est un autre joli pont. Notre pont, c'est quelque chose.
5: Il a été construit quand, ce pont?
4: Pont 1932, l'inauguration.
5: Parce qu'avant, il devait y avoir un passage à gué ou...
4: C'était une passerelle.
5: Une passerelle?
4: Non, il y avait une passerelle.
5: Enfin, il y a un bac et pas un bac?
4: Il y a eu un bac avant la passerelle. Mais la passerelle a été construite en 1850, je crois, dans ces eaux-là, quoi. C'est un gars qui avait fait construire ça, à péage. Il avait trois ponts, le gars. Et en France, il avait trois ponts. Il faisait payer pour se...
5: Oui, pour traverser.
4: Pour se rentabiliser les travaux, quoi. Et celui-là, donc, ils l'ont fait dans les années 30, puisqu'ils l'ont inauguré en 32.
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4: Oui, alors le pont, revenons-en à notre pont. Le pont, c'est le premier pont d'Europe suspendu en béton armé. Et au monde, sûrement dans les tout premiers. Ouais. C'est le fils du constructeur qui m'a dit ça il y a 7 ou 8 ans. Il est passé là et il m'a expliqué ça.
5: C'est bien, moi.
4: Et au moins,
5: on prend quelque chose sur son pont.
4: On a quelque chose ici. Ah, moi, j'ai toujours bien aimé mon pont. Et alors, il est curieux parce qu'il est... Il est haut de béton sur les côtés, parce qu'autrefois, sur la passerelle, elle est en photo derrière, là, si vous voulez la voir, les bœufs et les chevaux avaient peur de traverser. Parce qu'il n'y avait rien sur les côtés, et puis ils voyaient l'eau dessous. Et...
5: Oui, c'était grillagé. Enfin, c'était du.
4: Non,
5: de la
4: c'était des traverses en bois.
5: En bois, ah,
4: ah
5: oui,
4: non, c'était des traverses en bois. Mais sur les côtés, il n'y avait rien. Alors, pour traverser, ils craignaient, quoi. Alors, du coup, quand ils ont fait celui-là, ils ont dit attends un peu, tu vas voir. Pour ça qu'ils ont monté les côtés assez haut, et qu'en passant en voiture, on ne voit pas l'eau. C'est, au départ, vu qu'à
5: oui,
4: l'époque où c'était, quoi, il n'y a pas de camion ni de voiture, beaucoup. Et c'était pour les bestioles, pour qu'elles passent sans problème. Et après, tous les jeunes du coin, ouais, de la génération de mon père même et tout, eh bien, on pêchait de sur le pont. Mais il fallait une chaise pour aller sur le rebord, là, parce qu'on ne voit pas l'eau. Enfin, il y a les fortiches qui s'asseyaient sur le bord, mais moi, j'ai jamais aimé ça.
5: Non, ça avait peur.
4: Non, c'était pas mon truc. Et on prenait une chaise alors sur la terrasse là et puis on allait pêcher les ablettes et les acides sur le pont. À la sautiquette, à vue, comme ça il n'y avait pas.
5: La sautiquette, c'est quoi ça?
4: Juste un fil avec un hameçon et un asticot au bout. Alors on pêchait à vue comme ça. On mettait l'asticot devant le nez du poisson là, et puis dès qu'il s'apprêtait à mordre, il fallait ferrer parce que le temps de réaction, si on attendait qu'il morde, il relâchait quoi avant. Alors, juste avant, il fallait ferrer pour choper le poisson. Et puis à l'époque, des fois on ferait tellement fort que le poisson, Il montait avec le fil, il tombait sur le pont. Alors si vous vous amusez à ça maintenant, déjà, pour être sur le bord avec les camping-cars, on se fait raboter les fesses parce qu'avec le rétroviseur là, qu'il faut mettre de long. Et puis les poissons, s'ils arrivent sur le pont, eh bien, c'est une sole, quoi. Ça fait une sole. Ah non, mais c'est vraiment une autre époque, parce que moi je me rappelle sur le pont, mais on voyait pas. Mais non, mais c'est vrai, c'est vieux. C'est pas si vieux, mais quand j'étais petit, moi, tu voyais pas passer une voiture.
5: Il y a moins de l'après-midi.
4: Il passait 10 voitures l'après-midi, quoi. Ah. T'es sur le pont tranquille. Et l'époque de mon père, alors on n'en parle pas. Alors, ah ouais, c'est fou, ça. Hein.
5: Il n'a pas que s'amuser à plonger.
4: Il y en a qui ont plongé, ouais. Il y en a qui ont plongé du pont, parce qu'avant c'était beaucoup, beaucoup plus profond, les piles. Aux piles et tout ça, c'était beaucoup plus profond. Et il y en a qui ont plongé. Ouais.
7: Et celui qui marchait,
4: qui montait. Ah ouais. Il y a même un papy qui vient encore, là, qui était jeune, hein, ici. Et bien, il montait par les rampes, là. Il traversait le pont en haut, il redescendait de l'autre côté. Il faut oser, parce que c'est, mine de rien, c'est haut, hein. À la pointe là-haut. Et puis c'est large comme ça, mais bon.

0: Et là, vous pêchez tous les soirs ou...
1: Alors, calme. non, pas tous les soirs, non. On pêche deux fois par semaine. Bon, il arrivait l'été quand on est à court où j'allais quasiment tous les soirs, oui. Mais bon, l'été, c'est pas évident. C'est pas évident. C'est pour ça, maintenant, il faut qu'on essaie d'en attraper l'hiver pour faire une petite réserve, quand même. Parce que, bon, on surgèle, mais avec en cellule, quoi. Donc, il n'y a pas de problème. Et après, on en garde pour le mois d'août, surtout, quoi. Parce que... Donc, on essaie d'y aller le plus longtemps possible. Jusqu'à fin juillet, quoi, au moins. Et au mois d'août, après, on reste tranquille, parce que, bon... Il y a trop de monde, et puis les eaux sont vachement basses. Bon, les eaux sont basses et c'est pas terrible. Quoi. Là, ça fait du bruit. Hein.
0: Et les gens qui viennent, ils viennent. Bonsoir. Bonsoir.
2: On peut manger
1: une
2: culture ce soir. Chef,
1: oui,
2: est-ce qu'on
1: je vous connais, me semble.
2: Oui.
1: Bon, allez, on va faire un effort. Bon, vous venez pas trop tard.
2: Non, on peut y aller retour à Uringa qui se charge en arrivant.
1: D'accord, pas de problème.
2: Merci.
1: À tout à l'heure.
0: Ben, c'est bien, c'est en rapport avec la question que j'allais vous poser. Si les gens venaient spécialement pour la friture, si c'était demandeur.
1: Pas peine de poser la question. Il faut enregistrer les clients.
3: C'était ce qu'on appelait un petit bistrot qui avait un point commun avec tous ceux des bords de la Dordogne. Le patron, entre autres activités, était pêcheur professionnel. La Dordogne d'alors, propre et claire comme du vitel, était un véritable vivier où chacun puisait à sa manière, au filet, à l'aide de nasses, à la ligne et aussi à la main. Le poisson abondait et chaque jour, les fritures fraîchement pêchées régalaient les nombreux amateurs, que ce soit pour le repas ou pour le 4 heures. Cette vieille coutume a complètement disparu, hélas. Passage extrait de Ma Dordogne, passionnément, de Jacques Laporte. Rencontre avec un des rares restaurateurs et pêcheurs professionnels des bords de la Dordogne, Bruno Jardel.
1: Et puis la friture, on avait méthode à l'ancienne. On ne fait pas ça à la friteuse comme la plupart font, parce que bon...
0: Vous appelez à l'ancienne.
1: C'est la face à la poêle. Hein.
0: À la poêle.
1: C'est cuit à la poêle. À la poêle en tôle, là, comme autrefois. Quoi. Mais c'est long. Le problème, c'est que c'est long. Moi, des fois le dimanche, quand il y a 20, 25 personnes qui veulent de la friture, eh bien, les derniers, ils attendent.
0: Parce que c'est cuit à la demande.
1: Ah oui, c'est cuit à la demande. Mais bon, moi, je peux faire que deux fois deux. Je peux faire que pour quatre personnes en même temps. Donc, après, il faut attendre. Les premiers qui arrivent, bon, ils se servent rapidement.
0: Donc, si on veut manger de la friture, il faut arriver vers midi, quoi.
1: Mais après, les autres, ou les premiers ça attendent pour les viandes, quoi. Ou... Mais bon, oui, ça dépend comment ça se goupille. Bon. Comme mais autrement, c'est vrai que c'est assez long à faire. Bon, la friteuse, c'est plus facile. On plonge le truc et puis de ce temps-là, on peut faire autre chose.
0: Oui.
1: Mais non, là, la poêle, c'est quand même... C'est assez long, quoi. C'est comme ça.
0: Mais c'est bon. C'est bon aussi.
1: Bon, voilà, c'est bon.
0: Et ça se mérite.
1: Voilà.
0: Et donc, vous avez toujours été au bord de la Dordogne.
1: Ah oui. Ah ouais, toujours. Toujours. Quand j'étais jeune, je me baignais. Maintenant, il y a longtemps, je ne me suis pas baigné. Je suis devenu frileux, à bel âge. Enfin, bel âge, je sais pas si... C'est ça, quand même. Mais c'est vrai que... La baignade, il y a longtemps, hein. Si, quand on était à l'hôtel, au début, là, que j'allais poser quelques araignées, comme ça, en short, là, pour... histoire de rigoler. Mais j'ai la crainte, là. Elle est froide, l'eau.
0: Elle est... C'est à 14, quand même.
1: Non, bonjour, elle aime plus que ça, hein, mais moi, c'est trop froid pour moi, quand même. Bon, moi, j'aime bien ces pensionnaires arrivent. Et je n'aurais pas 10 heures. Hier, ils étaient à l'heure. Alors, j'ai cru qu'aujourd'hui, ils allaient faire pareil. Et ils arrivent, il me reste deux filets de cendre. S'ils ne
0: veulent. Vous avez pêché ?
1: Non. Non, le cendre que je pêche, je le laisse entier. Je le fais pas enfiler. Ouais, je l'ai fait quand il y en avait beaucoup, quoi. Mais là, bon, on n'y va pas beaucoup. Et les quelques cendres que j'ai, ou brochés, on les laisse entier, on les fait farcis. Ou... Ça, c'est quand même...
0: C'est joli. Bon, c'est joli.
1: C'est joli. Mais c'est bien parce que ça rajeunit un petit peu quand même l'âge. On a beaucoup d'anciens, bon, on a énormément d'anciens qui viennent manger ça parce que, bon, c'est vrai, ils avaient l'habitude autrefois de manger la friture. Et, ils restent, mais il y a des jeunes qui s'y mettent aussi. Hein. Et puis les gamins.
2: Les enfants.
1: Les gamins, les petits, là, quand ils y goûtent, ah bon, bon, quand c'est bien grillé comme ça,
2: Après, ils disent, bon, ben, on va prendre, on va essayer, ils vont bien remis. Et puis. Ouais. Ici, on a une pourcentaire.
0: Ah, c'est grillé, c'est croustillant.
1: Oui, c'est ça. Ouais.
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0: Il y a une cuisine particulière, sinon, par rapport aux poissons, sur la Dordogne ou spécifique
1: Sur la Dordogne, je ne sais pas, mais bon, on a des petits plats spéciaux, oui, quand même. On fait soupe de poisson, friture.
0: Sur le poisson avec les poissons de la Dordogne.
1: Ah oui, bien sûr. On va pas mettre des macros dedans.
0: Interdit.
1: Non, non. Uniquement poisson de la Dordogne. Voilà, et puis bon, on fait un peu de harbo, cuisine spécialement.
0: Oh. C'est une recette à vous ou c'est.
1: Bah oui, ma grand-mère le faisait aussi. Ouais.
0: Vous cuisinez comment?
1: Ah, ça, faut pas le dire.
0: Le résultat au moins.
1: Bah, c'est pour manger barbe au froid. Mais ouais, sinon, bon, à part ça, le barbeau, le poisson farci, la soupe, la friture. Bon, après, bien sûr, il y a les autres poissons, les poissons un peu plus gros que la friture, les gardons, les vandoises, les choses comme ça. Hein. Pareil, frit à la poêle, c'est super bon. Voilà. Mais ça, on le propose à des gens qu'on sait qui aiment ça, quoi. Ouais.
0: Et au fil du temps, vous avez vu, il y a une baisse au niveau du poisson, de la quantité ou...
1: Oh, oui, certains poissons, mais bon, on pallie à ça en alevinant quand même aussi pas mal. Hein. Mais bon, c'est quand même relativement poissonneur, ouais. Oh, non, ça va. Le poisson blanc, la friture, tout ça, c'est... Bon, il y en a quand même un peu. Hein. Parce que depuis quelques années, les barrages nous laissent tranquilles au moment de la fraie. C'est-à-dire qu'il n'y a pas de variation d'eau, de grosses variations d'eau. Ça fait que, bon, au niveau des œufs et tout, c'est quand même bénéfique, quoi. Voilà, les eaux ne se rafraîchissent pas d'un coup, ou y a pas de, ça ne reste pas dans les flaques et tout ça. Donc, c'est bien, quoi. Là, ils font quand même attention. Je vais aller préparer cette omelette, là.
3: Nous nous séparons le temps que Bruno prépare l'omelette et que nous la dégustions. Nous nous retrouverons lors de notre prochain rendez-vous pour partir à la pêche à la tombée de la nuit. Au revoir et à très bientôt sur cette même antenne.
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6: C'est la fin de ce 17-18 en direct sur les ondes de Radio Présence Figeac. Merci à toutes et à tous de votre écoute fidèle. Et rendez-vous dès lundi à partir de 17h pour un prochain direct local. Armagal, ravi de vous avoir accompagné. Et tout de suite à 18h en direct de Rome, voici le journal de Radio Vatican. Bonne soirée en votre compagnie.
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8: Bonsoir à tous, à la une de l'actualité, la chaleur repart à la hausse dans le sud. L'Hérault et les Pyrénées-Orientales sont placés en vigilance orange canicule demain. Jusqu'à 38 degrés sont attendus dans le Languedoc. D'après Météo France, le mois de juin 2026 a été le plus chaud jamais enregistré dans le pays. Et le sud de la France est aussi en alerte pour les feux de forêt. 6 départements de l'arc méditerranéen sont toujours placés en alerte sévère. Le feu qui a ravagé plus de 900 hectares dans l'Aude est désormais fixé, mais les pompiers restent en alerte. Elle s'appelle Anastasia Berezovska. Cette Ukrainienne de 39 ans est la principale suspecte du colis piégé de Monaco qui a fait 3 blessés, dont 2 graves. Résidant en Allemagne, elle est sous le coup d'un mandat d'arrêt international. Son domicile a été perquisitionné par la police allemande. Les enquêteurs privilégient la piste d'une tentative d'assassinat ciblant l'homme d'affaires Vadim Ermolaïev. Une enquête est en cours après un accident de la circulation à Paris impliquant la voiture de fonction de l'ancien Premier ministre Jean-Pierre Raffarin. Les faits se sont produits le 11 juin dans le 17e arrondissement. Une moto et un véhicule administratif du ministère des Affaires étrangères avec un chauffeur sont entrés en collision. Le motard affirme avoir été percuté par une voiture équipée d'un gyrophare. Coup d'envoi demain du Tour de France et cette année, la grande boucle s'adapte à la chaleur. En cas de canicule, une étape pourra être modifiée, voire exceptionnellement annulée. Le ministère de l'Intérieur demande au préfet de mettre en place des dispositifs de sécurité. Plus de 10 millions de spectateurs sont attendus le long des routes cette année. Un mot de football avec la suite des 16e de finale du Mondial. Australie-Égypte, c'est à 20h ce soir, suivi de Argentine-Cap-Vert à minuit. La France jouera demain soir son 8e de finale contre le Paraguay. Pour l'instant, c'est un sans faute pour les Bleus, 4 victoires en 4 matchs. La France est favorite et les supporters sont de plus en plus nombreux à chaque match.
9: Oui, il y a quand même un engouement, mais je trouve moins fort et moins pertinent qu'il y a 4 ans. Après, je pense que ça joue beaucoup par rapport aux horaires des matchs. Et il y a aussi le fait qu'on est tellement habitué à toujours être dans les derniers carrés qu'on commence vraiment à s'y intéresser et à vivre la passion, on va dire, quand on arrive en quart ou peut-être les huitièmes, là.
10: Cette année, déjà, l'équipe de France, elle est exceptionnelle. Et c'est vrai que ouais, l'engouement aussi, il est énorme. Bah, on le voit sur les réseaux sociaux ou même moi, quand j'en parlais avec mes collègues et tout. Enfin, l'équipe, elle est incroyable.
11: Je regarde beaucoup de matchs de l'équipe de France parce que j'aime beaucoup. Quand je regarde un match, je suis excitée. Allez la France!
8: Propos recueillis par Mylène Desbacs. Voilà, c'est la fin de ce flash. Bonne fin de journée à tous.
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14: Nous évoquons la prière, la charité fraternelle et l'Eucharistie au cœur de votre livre, Père Gilles François. Oui. Bonjour.
15: Bonjour.
14: Livre que vous avez coécrit avec Bernard Pitot. Et dans ce livre, vous choisissez des textes de Madeleine Delbrel, cette poète mystique, profondément chrétienne, attirée par le Christ, attirée par l'Eucharistie. Et dans l'une des méditations qu'elle adresse aux femmes avec lesquelles elle vit, puisque c'est une petite communauté appelée La Charité qui vit à Ivry, elle écrit un texte pour ses sœurs et elle s'arrête sur la susceptibilité. Est-ce que ça tiraillait à ce moment-là? Est-ce que les relations étaient devenues un petit peu tendues? En tout cas, elle explique à ses sœurs être reconnaissant d'une attitude qui nous blesse, c'est le remède invincible de la susceptibilité. Ça a été tout un travail alors.
15: Oui,
14: pour
15: c'est
14: elle.
15: Oui, bien sûr. Et moi, je trouve ça très, très contemporain. Je me souviens quand j'avais lu pour la première fois ce passage de Madeleine. J'étais jeune curé de paroisse et je voyais qu'entre paroissiens et avec même leur curé et moi-même, je me mettais dans le paquet. Il y a des moments où on surévalue une réaction ou on minimise une autre ou on sent qu'il faut tellement ménager les susceptibilités qu'on risque d'être paralysé, etc. Enfin, c'est le quotidien quand même d'une vie ensemble et plus on doit œuvrer ensemble, plus on est avec cette réalité. Parce qu'elle dit, au fond, c'est dans ce même passage, un petit peu plus loin, elle dit que c'est comme un chemin de croix personnel, quoi. Reconnaître une attitude qui nous blesse, c'est aussi apprendre ses limites. On pourrait dire ça aujourd'hui, quoi. Et aussi porter sa croix.
14: C'est le lien que vous faites avec l'Eucharistie, alors?
15: Ben, moi, je trouve, oui, parce que
14: la lumière sur ses blessures.
15: Ben, c'est une lumière sur ses blessures, le désir de guérison, la reconnaissance, ben, qu'on a des limites, que les autres aussi, et que là-dedans, il y a une guérison possible. Oui, il faut se remettre chaque jour à la source de la charité. Bon, alors, je dirais avec mon, c'est mon vocabulaire à moi d'aujourd'hui, un travail sur soi. Hein, si, tout travail d'équipe fait qu'à un moment donné, il faut travailler sur soi-même. Ouais. Parce que on a notre histoire, on a nos blessures, on a nos désirs aussi. Hein, ou nos illusions, parfois on s'est illusionné où on n'a pas bien compris que la personne sur laquelle on compte, ben oui, ok, mais en fait c'est d'autres capacités qu'elle a. Si on veut avancer, faut prendre tout ça. Hein, c'est la place de chacun et se reconnaître pauvre de cette manière-là, quoi. Hein. Jésus lui-même est le pauvre, c'est celui qui, en s'incarnant, Dieu lui-même est devenu pauvre parmi les pauvres.
14: Alors on reviendra sur les pauvres. Avant, d'accord, peut-être vous évoquiez l'idée d'avancer. Elle met une certaine vigilance à se méfier, je la cite, de plus en plus de tout ce qui nous empâte. Est-ce que oui. Madeleine Delbrel a eu peur elle-même de s'immobiliser et a cherché dans l'Eucharistie finalement un mouvement, à la fois cette permanence
15: c'est bien
14: du Christ
15: vu. Et, ouais, c'est et bien un vu. Mouvement oui, tout à fait, oui. C'est peut-être pour ça, au fond, son goût pour l'Eucharistie, c'est qu'elle se rend compte que... Il y a des moments, d'ailleurs, j'avais pas vu ça avant de vraiment travailler, toujours avec le père Bernard Pitot, les lettres, on voit qu'elle est très lasse, quoi, une grande lassitude. Elle écrit ça à son amie Christine de Bois-Marmin, qui était une de ses équipières. Une autre fois, elle écrit ça à Monseigneur Veuillot, avec qui elle était en dialogue... Je suis infiniment lasse, quoi. Donc, elle touche sur elle-même, sur ses limites, quoi, très fortement. Et donc, qu'il est bon de se replonger dans la vie du Christ, même si moi, je peux rien faire. Il y a un autre passage, d'ailleurs, où elle dit ça. Hein, il y a des moments, même quand je suis en présence de tant de souffrances des autres, bien sûr, mais des fois, c'est moi qui souffre. Hein, je peux presque rien faire, quoi. Mais je m'en remets, elle a cette expression de s'en remettre, espérer même à plat ventre. Elle écrit ça, espérer même à plat ventre. On aimerait agir, et puis non, faut juste espérer, quoi. Et je trouve ça tellement eucharistique, tellement dans ce lien au Christ. Et en même temps, lui, il devient tout petit, donc il est à la merci de ses parents. Et nous aussi, quoi. Bon, allez, on est adulte, on est grand. Enfin, on est grand, faut pas exagérer. Par rapport aux enjeux mondiaux, on est quoi ?
14: Jésus, maître d'oraison, pour aimer les autres à son exemple. Elle parle d'imitation, même si ce terme est assez entouré d'une certaine époque aussi. Mais oui. En tout cas, elle voudrait tant lui ressembler.
15: Oui, c'est une passion de similitude, elle écrit. Une passion de similitude. Elle voudrait tant lui ressembler. Et plus il a fait l'expérience de ses propres pauvretés en même temps que ce désir, puisqu'il est assistante sociale, elle a le désir d'aider, de tirer d'affaires des personnes, elle a fait cette expérience à la fois extérieure et intérieure, hein, de la pauvreté. Plus elle avançait sur ce chemin, plus au fond aussi elle se, comme elle dit à un moment donné, une passion de similitude pour le Christ, qui à la fois devient tout petit, et en même temps va manifester sa gloire. Quand j'aurai été élevé de terre, j'attirerai à moi tous les hommes. Hein? Alors ça nous traverse, évidemment. C'est là où ça dépasse toutes les méthodes missionnaires, parce que ça traverse tellement la mort et la résurrection du Christ, vécu dans le quotidien, revécu par nous, vécu par les gens, même ceux qui connaissent pas le Christ. Tout le monde sait ce que c'est que la souffrance et la joie. On est en partage là-dessus, voyez ?

0: On ne peut pas parler de Madeleine Delbrel sans parler des pauvres, puisque c'est son cœur de vie aussi. Le pauvre sacrement, le pauvre comme un sacrement.
1: Oui, page 80.
0: Où elle va plus

0: savoir-faire, hein, en particulier à la maison quand même. Je vois, il y a eu des fidélités. Il y a encore des amis, des jeunes qui ont connu Madeleine, de familles qui ont connu Madeleine, qui sont toujours fidèles à la maison du 11 rue Raspail. Quand même étonnant. Et on voit comment cette fidélité est extrêmement porteuse, constructrice, génératrice d'un esprit d'entraide dont nous avons besoin. Et tout le monde ne sait pas forcément que ça vient de Dieu. Mais elle, Madeleine, comme Loulou, qui était Loulou, on l'appelait, Louise Bruno, c'était la maîtresse de maison du 11 rue Raspail, elle le savait, elle vivait cela, Christine, Hélène, les autres, voilà. Alors, par contre, c'est bien précisé, hein, il est attendu, il est connu. Le drame, quand un SDF, dans Paris, on en rencontre plein, mais dès qu'il y a une gare centrale, dans une ville de province, tout ça, il y a des gens qui sont là, qui traînent. Bon, le pire pour eux, c'est que personne ne les regarde. Ça, j'ai entendu mille fois ce témoignage. Bien sûr, on peut faire quelque chose. Après, il y a des associations d'entraide. On peut venir prendre un café, prendre une douche, etc. Ça, c'est très important. Mais combien de gens sont tellement gênés qu'ils n'osent même pas regarder la personne? Quel drame! Je ne suis même pas connu, personne ne me regarde. Et là, Madeleine dit la présence réelle du Christ dans le pauvre connu. Et il n'est pas seulement supporté, toléré, il est attendu. Je sais, je vais reprendre le métro tout à l'heure. Je vais croiser des gens très pauvres qui sont là. Mais c'est pas seulement eux, c'est aussi. J'étais hier donc à Champigny. Il y a un homme qui est venu me voir, qui est en grande souffrance. Je l'avais vu la veille à la messe. Il me dit, Père Gilles, vous êtes là. Oui, venez. En sortant du travail, venez demain. Oui, 19h, c'est bon. Et je n'y pouvais rien à ces souffrances. Je n'y pouvais rien. Mais il est venu simplement. Donc il a vu que je le connaissais. Je ne veux pas dire son prénom, on va être discret, quoi, mais ça fait plusieurs fois que je le vois à la messe. Vous voyez ?
1: Alors elle dit bien que c'est un temps arraché à mille choses. Ce temps que vous donnez aux pauvres, c'est un temps arraché à mille choses, c'est un temps arraché. Elle aussi, elle avait autre chose qu'elle aurait pu faire.
0: Mais c'est vrai, c'est arraché quand même à un moment donné. Alors, il y a toute la journée prévue, et puis comment ça va s'appeler, quoi? Les imprévus, et puis les contretemps. Et puis dans ce contretemps, bien sûr, ce piaf, j'ai horreur que mon agenda prévu se passe pas comme j'ai prévu. Puis ça, chaque jour, il y a des contretemps. Et en même temps, c'est des rencontres.
1: C'est des rencontres, mais elle insiste bien, Madeleine Delbrel, et peut-être que ça a parfois été un peu caché par ce grand don de la charité, c'est l'éternel. Elle le dit, hein, nous n'avons pas le droit, venant de la part de Jésus, de donner autre chose que l'éternel. Nous le donnons évidemment sous des apparences fragiles, périssables, mais nous n'avons pas le droit de donner quelque chose qui ne soit pas chargé d'éternel. C'est un extrait de la vocation de la charité que vous citez dans cet ouvrage. Oui. On ne peut pas donner autre chose que de l'éternel. Et on conclura sur cette phrase de Madeleine.
0: Je me sens assez dépassé par cette phrase. Je l'aime beaucoup parce que ça me rejoint. Mais au fond, ça fait partie de mon bonheur de lire Madeleine, de sentir à la fois très rejoint, de trouver beaucoup d'intelligence. Ça m'aide à réfléchir, à m'orienter, à discerner. En même temps, je me sens assez dépassé, même beaucoup dépassé par ce qu'elle dit. Et je crois que c'est ça la mystique d'ailleurs. C'est-à-dire, c'est à la fois très concret, puis à un moment donné, dire, ah, ouais, ça me dépasse complètement là.
1: On n'en a pas parlé, mais oui, elle a toute une part mystique en effet.
0: C'était la mystique au sens de l'union au Christ, qui fait qu'elle en a une expérience sûrement plus forte que moi. Et elle a un don d'écriture. Hein, et donc elle est capable d'écrire des choses comme, je fréquente aussi beaucoup Sainte Catherine de Sienne, alors c'est 15e siècle, c'est bien avant, hein, où pareil, il y a des moments où on se dit, oui c'est ça, puis d'autres moments on dit, mais de quoi elle parle? Je comprends la phrase, je sais la lire, mais il y a quelque chose qui nous indique de bien plus profond dans l'union au Christ. Donc on est vraiment dans le divin et dans ce contact entre l'éternel et le temps où nous sommes.
1: C'est une très belle écriture que vous nous proposez de retrouver dans cet ouvrage que vous avez coécrit avec Bernard Pitot, qui lui est prêtre de Saint-Sulpice, spécialiste des écrits de Madeleine Delbrel et de l'École française de spiritualité. Merci Père Gilles François, vous êtes prêtre du diocèse de Créteil, historien et postulateur de la cause de béatification de Madeleine Delbrel, dont nous avons parlé toute cette semaine. On retrouve les différents écrits que vous avez évoqués dans ce livre qui s'appelle « L'Eucharistie, vécu par Madeleine Delbrel », le nécessaire constant de notre vie. C'est aux éditions Nouvelle Cité. Merci Pierre-Henri Paget d'avoir assuré la technique tout au long de cette semaine. À bientôt.

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2: Bonjour à toutes et à tous. Bienvenue dans votre vraie vie, je dirais. Une petite émission qui va vous faire toucher du doigt les réalités de terrain, quelles qu'elles soient. Le terrain, ça vous concerne. Nous irons de révélation en révélation, de surprise en surprise, surtout de trouvaille en trouvaille, sans peur ni déni. Sous la pauvreté se nichent des pépites. Et en voilà une de pépite. Sourire. Je ne sais pas si on peut te considérer comme une pépite.
3: Une grosse pépite.
2: Une grosse pépite costaude, tatouée et en devenir de coutelier d'art. Ton métier, c'était plutôt ferrailleur, ou en tout cas ton occupation pour gagner ta vie.
3: Ouais.
2: Et aujourd'hui, c'est un peu la bascule vers...
3: Ça y est. La bascule est faite, ouais.
2: Ouais, la bascule est faite. Après un parcours du combattant quand même assez impressionnant.
3: C'est la guerre.
2: Est-ce qu'on revient un peu à l'adolescence ?
3: Bien sûr.
2: On a parlé de l'enfance très heureuse, hein, parce qu'avec tous les ingrédients qu'il faut pour un enfant, la nature, les bêtes, la pêche... L'école buissonnière. Et puis l'adolescence, c'est plus compliqué, ou en tout cas la jeunesse.
3: Ouais, nous on a subi les fracas. Comment dire ? On a la famille qui s'est fait démonter, en fait, si tu veux. On a perdu mon grand-père, donc ça, normalement, on n'en parle pas, tu vois. Donc une fois que mon grand-père est parti, il n'y a plus de. Le pilier, en fait, s'est effondré, et les frères se sont foutus sur la gueule, ça a été n'importe quoi.
2: Très, très grosse violence, quand même.
3: Ouais. Et nous, on était en première ligne, donc on a tout vu. Et surtout, on n'avait pas l'habitude de ça. Donc c'était vraiment très, très violent. Moi, j'étais quand même encore jeune, tu vois. Je dois avoir 8 ans, un truc comme ça. On a pu... il y a eu beaucoup de sang. Il y a eu beaucoup de sang. Et pas envie de voir ça. Là, la famille a explosé. Et puis, on s'est retrouvés un petit peu chacun dans notre coin. Donc... Ouais, c'était le début de beaucoup de galères. Après, l'enfant reste l'enfant, tu vois. Du coup, il y a trop de ressources, tu vois ce que je veux dire. Même que ça va pas, ça va quand même, tu vois. Il y a toujours un moment où tu prends les champs et puis ça va mieux, tu vois. Ou je sais pas, moi, tu te retrouves avec ton frère, ça va. C'est jamais tout noir.
2: Mais après, donc, ta jeunesse, tu l'as passée en partie à Marseille, où tu as côtoyé des milieux culturels.
3: Ouais, plus tard.
2: Et puis la drogue à fond.
3: Ouais.
2: Enfin, toutes ces choses qui étaient à la fois une révélation, mais une révélation dans la destruction aussi, quoi.
3: Ouais, mais ça a commencé super jeune, en fait. Parce que je te dis, ouais, à 8 ans, je me retrouve tout seul avec mon père, et puis mon frère qui est décédé maintenant. Du coup, on est un peu... mon père tombe dans l'alcool, et puis on est un petit peu livré à nous-mêmes, tu vois, puis même bien comme il faut, quoi. Moi, je sais que je commence à fumer, j'ai 10-11 ans. Je commence à toucher aux drogues, pareil, un tout petit peu plus tard. Et puis les drogues vraiment dures, j'ai même pas 13 ans, tu vois. Et on commence à faire des virées dans les bois, dans le Lot, même n'importe où. On voyage encore beaucoup. Et on a rencontré le milieu de la nuit. Donc, comment ça s'appelle ? Les raves, tu vois, le truc comme ça, là. Donc on a fréquenté pas mal ça, on s'est fait des copains là-dedans, ça tournait beaucoup autour de la drogue. Effectivement, après, ouais, je suis parti, il a fallu que je quitte mon père. Mon frère l'avait déjà fait un an avant moi, parce qu'on subissait trop de violence, et puis c'était étouffant. Donc on a réussi à se dégager. Donc mon frère a pris la route, je sais pas trop c'est qu'il est parti. Et moi, l'année d'après, j'ai fait pareil. Comme j'étais tout seul, je prenais deux fois le tarot, tu vois. Donc je me suis barré et je me suis retrouvé, ça m'a emmené jusqu'à Marseille. Et Marseille, ouais, pareil, je continue à fréquenter les milieux de la nuit. Et là, c'était quand même beaucoup plus intéressant parce qu'il y avait des centres artistiques très en marge avec qui on s'est bien entendu, tu veux. On s'est entendu et puis j'étais vers là beaucoup, vers le dessin, puis vers les arts graphiques, puis vers les arts. Il y avait beaucoup de gens qui touchaient aux arts de la scène à côté, tout ça. Ça m'a beaucoup intéressé.
2: Moi, j'ai vu certains de tes dessins, donc que tu as complètement à moitié perdu.
3: Ah oui, c'est tout perdu.
2: En route. Mais c'est impressionnant. On se dit que là, il y a des pépites partout, mais dans une telle précarité que celles-là, elles n'arrivent jamais à la surface, quoi. Ou elles arrivent aussi à la surface, d'ailleurs. Alors, toi, ça va être le cas. Mais t'as des peintres, t'as côtoyé un milieu où il y avait un talent complètement phénoménal et une pauvreté et la drogue aussi ou l'alcool qui empêchait, je dirais, d'arriver dans le milieu plus bien pensant de la culture, quoi.
3: Ouais. Et puis, on avait quand même en plus à côté le droit à quelques-uns qui faisaient des vernissages et tout. Et c'était pas forcément ce qu'il y avait de mieux, tu vois. C'était plutôt ce qu'il y avait de plus propre. Alors qu'il y avait des mecs, ouais, moi j'avais un ami, un peintre, qui touchait grave sa bise, tu vois. C'était visuellement, puis ce qu'il avait à faire passer dans ses peintures, c'était super fort, même plus dur. Hein. Mais ça restait toujours dans sa chambre. Il y avait un mec qui avait quand même des priseurs d'art qui passaient de temps en temps. Ça lui payait sa bière, ça lui payait sa drogue pendant un mois, et puis après il était en galère. Ouais, sinon c'était toujours en bas.
2: Je propose qu'on écoute Rosenberg Trio, et puis qu'ensuite on reprenne sur ta trajectoire à toi, qui donc, elle, finira par s'envoler à un moment donné, enfin, prendre son envol.
3: Ouais.

0: toi, Sourire, une fois que tu sors, je dirais, de cette marmite bouillonnante et destructrice qu'est Marseille, bon, on coupe les étapes, hein, mais tu rencontres ta femme, tu te maries, tu as un enfant, et puis tu te mets à attaquer autre chose que la ferraille, parce que tu n'as pas envie de finir ferrailleur non plus.
1: Ouais. Ouais, t'as sacrément coupé. T'as sacrément coupé, mais t'as bien fait parce que c'est trop long. Ouais, je me mets. Il y a un moment où je me mets à vouloir aller vers le couteau. Donc le couteau, l'art du couteau, l'art du fer, l'art de l'acier, de comprendre la matière, de comprendre dans quel sens tu vas, dans quel sens tu amènes le fer et pourquoi. Et pourquoi aussi rechercher l'artisanat particulièrement propre. Une façon de travailler où on pense avec la main, où on essaie de garder, d'amener la main à penser. On dit ça en fait, l'intelligence de la main. Voilà. Et donc ça m'a énormément intéressé. Et aujourd'hui, je suis à fond dedans.
0: Ce qui est exceptionnel, c'est que finalement, tu étais à l'interface, tu étais sur un terrain où finalement, la seule ressource quasiment, c'était la ferraille chinée, c'était tout un tas de choses de cet ordre. Donc, la ferraille, tu la connaissais déjà quand même pas mal.
1: Ouais.
0: Tu connaissais le bois, les bois, ouais, les essences, etc. Et d'un seul coup, tu as projeté sur quelque chose qui finalement est complètement avant-gardiste. C'est-à-dire, même si tu ne le vois pas comme ça, c'est de la ferraille, c'est de la récupération, et ça devient un objet d'art.
1: Au départ, ouais. Au départ, comme tu dis, oui, c'est de la ferraille de récupération. Mais après, en avançant dans la coutellerie, je fais plus de récupération. À part le bois, j'aime toujours aller chercher mes bois. Je vais glaner, je cherche des arbres morts sur pied. Donc là, oui, je récupère mon bois. Mais sinon, non, l'acier, maintenant, je l'achète. Et puis là, je suis en voie pour faire mon acier. Donc pour aller chercher des minerais dans des anciennes mines ou sur des anciens parcours de wagons de mines. Pour produire moi-même mon acier de façon artisanale.
0: Et c'est là que tu vas faire une masterclass à Albi.
1: Ouais, bah ouais. Là, ouais, justement, dimanche. Ouais.
0: Parce que tu as été sélectionné. En fait, ce qui est impressionnant, c'est que, bon, tu étais analphabète.
1: Ouais.
0: Et petit à petit, tu as appris par toi-même, parce qu'il était impératif pour décrocher cette première formation qui a été le début de tout, finalement.
1: J'avais des bases, ouais. Des bases de lecture que j'avais prises en prison. Mais ouais. C'était la galère, hein, pour lire une page, il me fallait un sacré bout de temps, tu vois.
0: Et la galère absolue, ça a été de dégoter cette formation, alors que quelque part, là, t'es en train de devenir, je veux dire, un artisan d'art, mais t'aurais très bien pu abandonner à la première étape, deuxième étape, troisième étape, la NPE, la région, les centres de formation qui n'ont que le nom. Enfin, tout est beaucoup trop compliqué, quoi. C'est impossible, quand on a du talent, d'accéder à quelque chose de manière un peu simple, non?
1: Je sais pas, parce que je voyais il y avait des collègues quand même dans la formation, dans le centre de formation, qui me disaient qu'ils avaient eu des subventions comme ça, quoi, tu vois. Ils avaient même des propositions pour faire le centre de formation proposait d'autres formations. Donc les ANPE, par exemple, enfin le Pôle emploi, leur proposait même de leur subventionner les autres formations. Tandis que toi, tu m'as accompagné sur ce parcours-là, et tu as vu, c'était Pôle emploi m'a proposé juste la moitié, tu vois. Donc j'ai compris que c'était par région, il n'y avait pas les mêmes sommes qui étaient attribuées partout, mais... ouais, par là où on est passé, j'ai pas l'impression qu'on était là pour nous tendre la main, tu vois, c'était plutôt le contraire.
0: Mais est-ce que parce que tu es manouche ou rien à voir?
1: J'en sais rien.
0: Bon, en tout cas pour...
1: Là-dessus, je sais pas, il y a des choses où on peut en discuter de ça, mais là-dessus, je sais pas, je saurais pas te dire.
0: Je propose qu'on en discute à la prochaine émission,
1: ouais.
0: Donc dans une semaine.
1: Ouais.
0: Merci Sourire.
1: À bientôt.

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3: Cette semaine, un entretien entre Jacques Henrich et René Girard, publié dans un numéro spécial de la revue Art Presse en 2004. Jacques Henrich. René Girard, qu'est-ce qui, dans votre théorie du désir mimétique et du mécanisme sacrificiel, a évolué depuis la parution de vos livres « La violence et le sacré » et « Des choses cachées depuis la fondation du monde » René Girard. Beaucoup de choses se sont précisées, et dans certains cas, l'accent tonique s'est déplacé. Mais fondamentalement, rien n'a changé. Au départ, tout s'étant présenté à moi de façon soudaine, mais sous forme d'une pelote de fils très embrouillée, il m'a fallu progressivement tenter de tirer un à un ces fils, c'est-à-dire repérer des correspondances inattendues entre les phénomènes qui retenaient depuis longtemps mon attention et que les disciplines habituelles, anthropologie, archéologie, sociologie, psychologie, tenaient séparés. Mon premier livre a été conçu vers 1958-1959, et dès cette époque, j'ai notamment commencé à me rendre compte du caractère non réaliste, voire idéaliste, des théories de Lévi-Strauss, pour qui j'avais, et pour qui je garde, la plus grande admiration. Probablement parce qu'il avait une détestation de la société en général et des foules, détestation que je partage. Il n'a pas cru bon d'explorer un certain nombre de phénomènes qui, à mes yeux, avaient une grande importance. J'ai relu récemment « Triste tropique » et je me suis aperçu que j'avais oublié que la fin du livre était consacrée à l'Inde. On y trouve des propos effrayants sur la façon d'être perdu, absorbé dans la foule. Et je me suis dit que l'aspect existentiel chez Lévi-Strauss, qui habituellement manque à sa réflexion, c'est de ce côté-là qu'il fallait le chercher pour réexaminer son œuvre avec profit. Il m'a paru que l'essentiel était bien la foule, que Lévi-Strauss en avait eu conscience, mais négativement. Pour lui, l'anthropologie était une forme de poésie et une façon de fuir son époque. Pour ma part, je réagissais différemment, et l'envie m'a pris de remplir les vides que je repérais chez lui, surtout dans les théories sur la foule, qu'on trouve chez certains penseurs du début du siècle, comme Gustave Le Bon, lesquels étaient nettement réactionnaires. C'est alors que je me suis également posé la question de savoir pourquoi dans la Bible il y avait tant de phénomènes de foule. Freud, lui, de son côté, a compris que le moment essentiel, le moment violent, était celui du lynchage. Mais tout ramener au seul meurtre de son père, comme il le fait, ne me satisfait pas. Ce qu'en vérité il montre, c'est que les morts collectives, comme l'ethnologie nous les rapporte, se produisent sous les formes les plus diverses qui soient. Prenons les pays du Nord, le Danemark par exemple, on y jetait les gens dans les marais, ce qui n'est pas la même mise à mort que les lapidations dans les pays du Moyen-Orient, pas la même que la façon de brûler dans des paniers d'osier les victimes sacrificielles de la Gaule celtique, ou que le cannibalisme de certains pays d'Afrique. Freud voit cette formidable diversité, mais il pense que derrière toutes ces formes, il est possible de trouver une unité dernière. Or, cette unité, c'est nous qui la faisons, et la seule unité pensable, me semble-t-il, c'est que cette violence est unanime, et le fait de toute société humaine. L'explication du phénomène mimétique est à chercher là. Qu'est-ce qui provoque une telle unanimité? Ce n'est pas la vérité. Alors, quel type de mensonge ?

Jacques Henrich, la littérature a joué un rôle important dans votre réflexion. René Girard, oui, un rôle essentiel. Dans La violence et le sacré, j'ai eu recours à deux pièces de théâtre capitales, Édipe Roy, à cause de son thème du parricide et de l'inceste, et Les Bacchantes, où l'on trouve le thème du lynchage collectif sous une forme particulièrement atterrante. Shakespeare a également été l'une de mes références constantes, notamment sa tragédie Jules César, où nous est montré comment a été fondé l'Empire romain, par un meurtre, le meurtre de César précisément. Jacques Henrich. Mais l'apport décisif à votre théorie, c'est la Bible, et particulièrement le Nouveau Testament. En quoi celui-ci constitue-t-il un scandale pour la pensée ? René Girard. Le premier à avoir vu le rapport entre les mythes et le christianisme, c'est Cels. Ce pamphlétaire anti-chrétien du IIIe siècle, nous ne le connaissons que par Origène. Aujourd'hui, nous nous intéressons si peu au christianisme et tellement à l'antichristianisme qu'on en arrive à publier Cels sans mentionner Origène. On met ainsi sur le livre publié le nom de l'auteur, Cels, livre qui n'est en vérité fait que de citations d'Origène mises bout à bout. Le but est de démontrer que le christianisme n'est pas si nouveau que ça, puisqu'on y trouve à peu près la même histoire que celle déjà présente dans tous nos mythes. Finalement, est-il suggéré, tous les cultes et croyances se ressemblent. Cels se fait un constat qui est juste, à ceci près qu'il ne voit pas, et que personne ne voit après lui, pas même les innombrables anthropologues qui se sont succédés, que c'est l'interprétation qui est fondamentalement différente. Quand il m'est arrivé de soutenir cela devant certaines personnes, celles-ci m'ont regardé d'un air dubitatif. « Quelle différence » semblait-il me dire. Je leur proposais alors de transposer le débat dans le monde moderne et leur donner l'exemple de l'affaire Dreyfus. Entre le texte des Dreyfusards et celui des anti-Dreyfusards, s'ils ne sont pas trop violents l'un envers l'autre, où pourrait se trouver la seule différence ? C'est que dans un cas, on peut dire que c'est vrai, et dans l'autre cas, ce n'est pas vrai, un point c'est tout. Peggy, en insistant sur le caractère christique de l'affaire Dreyfus, a vu l'essentiel. Il existe un texte dans les Inédits de Nietzsche, datant de la fin 1888, c'est-à-dire peu de temps avant sa folie, qui dit exactement « Dionysos, Jésus, même martyr, même mort violente ». Mais dans un cas, celui de Dionysos, le sacrifice est accepté. Dans l'autre cas, le Christ, le sacrifice est refusé. Il est nié. Mais ce que n'a pas vu Nietzsche, c'est tout simplement ce qui est la vérité, à savoir que pour le Christ, il ne s'agit pas d'un sacrifice, mais d'un crime, et que la victime est innocente. On peut soutenir que la religion archaïque est prophétique, mais il faudra d'autres religions pour la corriger, l'éclairer et montrer sur quelle erreur, sur quel mensonge elle repose. Et ces religions, ce seront le judaïsme et le christianisme. Le judaïsme accomplit cette tâche sporadiquement, dans des textes prodigieux, comme ceux de l'histoire de Joseph, du serviteur souffrant, et surtout dans le livre de Job, où l'on assiste au retournement spectaculaire d'une foule. Le christianisme, lui, le fait de manière systématique, en offrant ensemble les deux points de vue, celui de la foule sur la passion, qui dit « Jésus est coupable », et celui des trois ou quatre types qui disent « Non, non, il est innocent », et eux, à leur tour, passeront à la casserole pour avoir soutenu cela. Le texte chrétien s'oppose au point de vue de la foule. Il n'est donc pas étonnant que le christianisme soit si difficile à accepter. Il nous répète « Ce n'est pas la victime qui est coupable, c'est vous ».

0: Jacques Henric, comment voyez-vous aujourd'hui les liens entre le judaïsme et le christianisme, notamment après Vatican II ? René Girard, il me semble qu'il faut rétablir ce qui fait le sens de la passion, c'est-à-dire la révélation d'une certaine violence. Or, cette révélation est déjà là dans le judaïsme. Des scènes comme celle du serviteur souffrant méritent d'être étudiées de ce point de vue. On a parfois voulu voir dans la passion un non-événement qui ne serait qu'une imitation ou une illustration du texte du serviteur souffrant, ce qui est très discutable. Un autre texte est particulièrement éclairant, le livre de Job. Ce qui est capital dans le livre de Job, ce sont les dialogues. La foule a trois délégués, en quelque sorte, qui la représentent, la symbolisent. Nous avons affaire à une société de type villageoise qui fonctionne visiblement par tyrans périodiquement massacrés. Que disent ces députés de la foule à Job ? Eh bien voilà, tu as été le roi. Tu vas prendre la route de tes prédécesseurs, c'est-à-dire des hommes pervers. Mais là où un texte relevant du mythe ferait dire à Job, comme à un accusé des procès de Moscou, « Oui, oui, je suis coupable puisque vous me le dites, puisque la foule me le dit. Je ne peux plus être l'innocent que j'étais hier pour eux, mais bien le salopard que vous dites. » Et Job est sans cesse tenté par cette attitude de culpabilisation. Vox populi, vox dei pourrait être sa réaction. Job se reprend, il ne se soumet pas, il clame son innocence. Pour en revenir au dialogue du judaïsme et du christianisme, je dirais que tout du christianisme, d'une certaine manière, est déjà là dans l'Ancien Testament. La passion rassemble, elle accomplit. Je sais que les Juifs rejettent ce terme parce qu'ils ont le sentiment qu'il annule le judaïsme. Mais il ne s'agit pas, bien entendu, d'annuler, mais de rassembler. Le texte de la passion me semble avoir cette unité que le film de Mel Gibson a tenté de reproduire. Il n'est pas besoin de la résurrection pour l'avoir, cette unité. Il est curieux de constater que ce sont des gens qui, pour la plupart, ne croient en rien à la résurrection, qui se plaignent de son absence dans le film. Ce sont d'ailleurs les mêmes qui consomment en abondance de la violence au cinéma et ne pensent pas qu'elle est néfaste, et qui soudainement se scandalisent quand il s'agit de représenter celle dont le Christ a été la victime, et que donne à voir le film de Mel Gibson. Quant à ce qu'il en est du caractère sacrificiel de la passion, sur lequel en effet le film insiste, rappelons-leur, ainsi qu'à certains chrétiens oublieux, cette parole de saint Paul. Je ne connais que la croix et le Christ crucifié. Est-ce une parole anti-intellectuelle, comme on l'a parfois suggéré ? Non, c'est l'expression même de l'intelligence. Car si les puissances de ce monde avaient su, elles n'auraient pas crucifié le Seigneur de gloire. Pourquoi ? Parce qu'elles auraient compris qu'elles tombaient dans un piège et qu'ainsi leur secret serait enfin révélé. Merci de votre écoute. À notre prochaine rencontre.
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8: C'était une croyance universelle au Moyen-Âge que le monde devait finir avec l'an 1000 de l'incarnation. Extrait de l'Histoire de France de Jules Michelet.
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8: Les terreurs de l'an 1000. Voilà bien une expression qui est devenue courante pour le public quelque peu cultivé. Il y aurait eu une peur des contemporains du début du XIe siècle, comme quoi, 1000 ans après l'incarnation du Christ, eh bien, le monde allait rentrer dans une période de troubles, de désastres et finalement d'apocalypse, de fin du monde. Et cela reposait sur un passage de l'Apocalypse de Jean, que je vous cite. « Puis je vis un ange descendre du ciel, ayant en main la clé de l'abîme, ainsi qu'une énorme chaîne. Il maîtrisa le dragon et l'antique serpent, et l'enchaîna pour 1000 années. Il le jeta dans l'abîme, tira sur lui les verrous, apposa les scellés, afin qu'il cessât de fourvoyer les nations, jusqu'à l'achèvement de 1000 années. Après quoi, il doit être relâché pour un peu de temps. » Ainsi, 1000 ans après la naissance du Christ, sachant, Satan devait se déchaîner. Alors effectivement, cette prophétie de l'Apocalypse a été tout de même étudiée assez rapidement par les pères de l'Église. Dans l'Église occidentale, saint Augustin a interprété les 1000 ans de l'Apocalypse comme une allégorie spirituelle, désignant simplement une longue durée mais qui était totalement indéterminée. Et en 431, le concile d'Éphèse a condamné toute interprétation littéraliste de ce fameux millénium. Et donc, il faut bien avouer que, tout de même, quelques personnes aux alentours de l'an 1000, parmi les élites des clercs, se sont également penchées sur ce texte. En particulier, le moine Abbon de Fleury, théologien d'une certaine envergure à son époque, et qui, apprenant qu'un clerc de la cathédrale de Paris annonçait aux alentours de 970 que la fin du monde était tout proche et que l'Antéchrist arriverait aussitôt accompli les 1000 ans, décida de répliquer et de faire front avec énergie contre ce clerc en s'appuyant sur les évangiles, sur l'interprétation de l'Apocalypse et sur le livre de Daniel. Alors, reste à savoir quand même qu'est-ce que apparaît l'idée qu'il y aurait eu des terreurs de l'an 1000. En 1588, le cardinal Baronius, qui est un des champions de la réforme catholique, avait rassemblé dans ses annales ecclésiastiques un dossier avec des indices documentaires qui devaient faire penser qu'il y avait eu des terreurs en l'an 1000. Puis ensuite, c'est au XIXe siècle que des érudits et des historiens, dont Jules Michelet, a développé cette idée de la terreur. Et dans son deuxième volume de l'Histoire de France, qui traite de cette période, eh bien, il écrit la chose suivante. Il fallait bien qu'il vînt autre chose et on l'attendait. Le captif attendait dans le noir donjon, dans le sépulcral in pace. Le cerf attendait sur son sillon, à l'ombre de l'odieuse tour. Le moine attendait dans les abstinences du cloître, dans les tumultes solitaires du cœur, au milieu des tentations et des chutes, des remords et des visions étranges, misérables jouets du diable qui folâtrait cruellement autour de lui et qui, le soir, tirant sa couverture, lui disait gaiement à l'oreille « Tu es damné ». Dans ce texte éminemment romantique, qui date de 1833, eh bien effectivement, quelque peu après la publication de Notre-Dame de Paris de Victor Hugo, eh bien l'historien Michelet insiste sur le fait que la société autour de l'an 1000 aurait vécu effectivement dans des terreurs. Et pour affirmer ceci, il s'appuyait sur les écrits d'un moine, Raoul Glaber, que l'on peut traduire, si vous voulez, par Raoul le Chauve ou l'Imberbe, et où, dans ces histoires de Raoul Glaber, est écrit, qui ont été rédigées dans les années 1040, eh bien, on parle effectivement de ces terreurs, et lui-même s'en explique. Glaber explique qu'il est né vers 985, conçu, dit-il, par mes parents dans le péché. On estime peut-être qu'il est en fait le fils illégitime d'un prêtre. Et puis ensuite, il a été placé dans le monastère de Saint-Léger de Champeaux, où d'ailleurs, il a été suffisamment indiscipliné pour en être exclu. Et puis, il va rencontrer lors de ses voyages, puisqu'il est devenu une espèce de moine girovague, Guillaume de Volpiano, le réformateur italien du monachisme, et il va vivre avec lui des moments extrêmement forts, peut-être liés justement à des peurs, des démons, et qui viendraient l'assaillir la nuit, car il explique lui-même que la nuit, le démon venait le torturer et le déranger. Et donc, effectivement, il y a, avec les textes de Raoul Glaber, le sentiment que la terre, au moment de l'an 1000 de l'incarnation du Seigneur, eh bien, vit dans la terreur. Et il explique d'ailleurs que entre l'an 1000 et 1033, donc le millième anniversaire de la Passion et la résurrection du Christ, eh bien, les hommes seraient en train de vivre une terreur. Il écrit « Ce présage confirme la prophétie de Jean qui disait que Satan devait être délivré une fois achevé les 1000 années. »

Afin de montrer que la période était terrifiante, eh bien, Raoul Labert indique toute une série de morts de grands personnages illustres de l'Église ou non. Ainsi, par exemple, Gilbert, évêque de Paris, Manassé, évêque de Tours, Mailleul, abbé de Cluny, le pape Jean XV, Eudes de Blois et Richard de Normandie, Henri de Bourgogne, Hugues de Toscane, etc. Mais quand on regarde dans le détail, on s'aperçoit d'ailleurs que ces personnages ne meurent pas à l'an 1000. Si vous prenez Gilbert, évêque de Paris, il succombe en 992. Si vous prenez Mailleul, abbé de Cluny, il est mort en 994. Le pape Jean XV meurt en 996. Eudes de Blois et Richard de Normandie meurent en 996 également. Et Hugues de Toscane meurt en 1001. Donc en fait, il n'y a pas une surmortalité particulière durant l'an 1000. Et puis, il faut s'interroger aussi, mais qui savait lire véritablement en l'an 1000? Je dirais même, qui savait que l'on était en l'an 1000? Très peu de gens. Quelques clercs, effectivement, qui pouvaient connaître le véritable comput du calendrier chrétien. Mais les masses rurales qui vivent à la fin du Xe siècle et au début du XIe, est-ce qu'elles ont le sentiment véritablement d'être en l'an 1000? Donc, il n'y a pas eu véritablement de terreur de l'an 1000, sauf dans quelques esprits peut-être, quelques intellectuels de la période, mais pas forcément dans les masses. Par contre, ce qui est sans doute vrai, c'est que le paysage social, le paysage ecclésial, autour de l'an 1000 et dans le premier tiers, pour ne pas dire la première moitié du XIe siècle, change. Parce qu'effectivement, relisons Raoul Labert. À l'approche de la troisième année après l'an 1000, dans presque toute la terre, surtout en Italie et dans les Gaules, on se mit à reconstruire les églises. Bien que la plupart n'en eussent nul besoin, une émulation poussait chaque communauté chrétienne à en avoir une plus somptueuse que les autres. C'était comme si le monde lui-même, secouant les haillons de sa vieillesse, revêtait de toutes parts un blanc manteau d'église. Voilà la fameuse formule de Raoul Labert, un blanc manteau d'église. D'abord, on peut estimer que cette citation, ce passage des histoires de Raoul Labert montre plutôt finalement un aspect positif de la période. On construit, ce n'est pas une déconstruction parce que l'on a peur, mais c'est parce que l'on veut finalement, se débarrasser des haillons de la vieillesse, pour reprendre cette expression. Ensuite, il est en train de nous montrer aussi que l'économie de l'Occident latin est en train de progresser et que donc on peut se permettre de se lancer dans des chantiers d'églises relativement importantes. L'autre élément social important et qui, lui, a pu véritablement marquer les esprits, en particulier dans les masses rurales, c'est l'idée de la féodalité. C'est-à-dire que nous sommes à un moment où les seigneurs renforcent leur poids sur les masses rurales et cela a pu traumatiser, marquer les esprits, beaucoup plus que la peur de l'Antéchrist et la peur d'une parousie qui devait annoncer la fin des temps. Et effectivement, dans cette période du XIe siècle, eh bien, on a vu un peu partout en Europe eh bien, des châteaux se construire, des villages ruraux s'organiser autour du donjon féodal. Et là, il y a eu véritablement un vrai changement, plus sans doute que les peurs. Donc, vous l'avez compris, il y a une reconstruction sur laquelle les historiens se sont penchés. Si Michelet nous montre une société pleine de terreur, eh bien, des historiens, des grands historiens du XXe siècle ont révisé quelque peu cette idée. Je pense en particulier à Georges Duby, même s'il nous fournit des textes d'érudits à propos de cette peur. Et puis, plus récemment, il y a Dominique Barthélémy qui a insisté justement sur le fait qu'il y a eu à la fois une mutation importante sur le plan social dans l'an 1000, même s'il s'écarte quelque peu d'ailleurs de la chronologie de Georges Duby, mais qu'il n'y a sans doute jamais eu véritablement des terreurs de l'an 1000.

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0: L'ange du Seigneur annonce à Marie qu'elle serait la mère du Sauveur, et elle conçut du Saint-Esprit. Voici la servante du Seigneur, qu'il me soit fait selon ta parole. Et le Verbe s'est fait chair, et il a demeuré parmi nous. Je vous salue Marie, pleine de grâce. Le Seigneur est avec vous. Vous êtes bénie entre toutes les femmes, et Jésus, le fruit de vos entrailles, est béni. Sainte Marie, Mère de Dieu, priez pour nous, pauvres pécheurs, maintenant et à l'heure de notre mort. Que ta grâce, Seigneur, se répande dans nos cœurs. Par le message de l'ange, tu nous as fait connaître l'incarnation de ton Fils bien-aimé. Conduis-nous par sa passion et par sa croix jusqu'à la gloire de la résurrection. Par le Christ, notre Seigneur. Amen.
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4: Dans notre précédente émission, nous avons souligné l'importance des guérisons et des miracles dans les récits évangéliques. Et nous avons pris comme exemple, tout simple, le premier geste que Jésus accomplit de tout son ministère, qui est la délivrance d'un possédé dans la synagogue de Capharnaüm au cours de la prière du Shabbat. Juste après, il sort avec ses disciples, se rend chez Pierre, et là, second miracle, il guérit la belle-mère de Pierre qui était atteinte de fièvre. En cela, il la restaure, non seulement dans son corps, mais dans sa vocation de femme qui joue un rôle déterminant dans la liturgie domestique du Shabbat. Le repas du Shabbat étant achevé, alors les miracles se poursuivent et ils s'intensifient, en tout cas en nombre, puisque les évangiles de Marc, de Luc et de Matthieu nous rapporte, ici chez Matthieu, « Il guérit tous ceux qui allaient mal, de façon que fut accompli ce qu'avait été dit par le prophète Isaïe en ces termes, « Il a pris nos infirmités, il s'est chargé de nos maladies. » Et selon Matthieu, les nombreuses guérisons que Jésus opère montrent, prouvent qu'il est bien le Messie. D'ailleurs, c'est ce que reconnaissent les démons eux-mêmes, en se prosternant devant lui, il criait « Tu es le Fils de Dieu ». Marc, chapitre 3, verset 11. Donc, ce sont ses œuvres qui attestent sa messianité. Il y a toujours eu dans la tradition juive des prophètes, des thaumaturges, mais ici, le ministère de guérison et de miracle de Jésus prend une envergure bien plus importante. Certes, il n'est pas le seul, même à son époque, à multiplier les guérisons et les miracles. Plusieurs rabbis célèbres du temps de Jésus exerçaient aussi des ministères de puissance. Mais, les évangiles en témoignent, Jésus semblait investi d'une telle force que d'emblée, les foules entières se tournèrent vers lui. Cette explosion de guérison, de délivrance, en ce soir de Shabbat à Capharnaüm, annonce est le signe de la surabondance du royaume des cieux qui, en Jésus, s'est rendu présent aux hommes. Et il est venu pour tous les hommes, pour tous ceux qui étaient perdus. Peut-être faudra-t-il un jour consacrer une émission aux guérisons effectué par Jésus dans les récits évangéliques et à chaque fois nous demander mais quel est le signe particulier qui est donné ici dans cette guérison ou dans cette délivrance. Alors, en plus des guérisons, il y a les miracles, comme par exemple la multiplication des pains, comme par exemple Jésus marchant sur les eaux, comme par exemple la transfiguration, comme par exemple la résurrection. Bref, je me disais que si l'on notait des récits évangéliques tout ce qui est miracle ou guérison, il resterait très peu de choses. Car on a l'impression qu'à chaque fois que Jésus intervient et pose un acte, c'est un miracle ou une guérison miraculeuse. Alors certes, il y aurait encore quelques récits, comme les récits de rencontres, rencontres avec Marie-Madeleine, rencontres avec la Samaritaine, rencontres avec Nicodème, rencontres avec Matthieu et autres. Oui, il y aurait des récits de rencontres et il y aurait les enseignements de Jésus. Mais les enseignements, on ne peut pas les détacher des actes, c'est un tout. Et l'enseignement de Jésus vient comme expliciter les actes, et les actes viennent comme conforter l'enseignement de Jésus. Et finalement, la question que nous posions au tout début de notre réflexion, faut-il croire au miracle ? Elle se retourne. Et devant cela, elle devient, comment peut-on être chrétien, être disciple de Jésus, sans croire au miracle et aux guérisons ?

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1: J'ai connu un professeur de philosophie en faculté de théologie qui disait « Je crois malgré les miracles ». C'est-à-dire qu'à ses yeux, les miracles étaient presque du superflu, voire davantage des obstacles à la foi, car c'était l'irruption tout d'un coup d'un autre monde, l'irruption du surnaturel, l'irruption de l'éternité, et je pense que sa rationalité de philosophe avait bien du mal à accepter cela. Il avait donc une foi ancrée dans sa tête, peut-être plus que dans son cœur, qui avait envie, au fond, de rejeter tout cet aspect. Et je pense qu'il n'est pas le seul. Parmi les chrétiens, il y en a qui sont mal à l'aise avec ces récits de guérison, ces récits de miracles. Pourquoi sont-ils mal à l'aise? Parce que ces récits sont complètement à contre-pied du monde rationnel, technologique dans lequel nous sommes. Et du même coup, lorsque l'on atteste que l'on croit fermement à ces choses, miracles, guérisons, interventions de Dieu dans nos vies, on a peur, on est gêné de passer pour un abruti, au moins pour un crédule, un benêt qui accepte tout cru, tout ce qu'on va lui proposer sans exercer de jugement critique. Mais pourtant, nous sommes là devant une évidence. Par exemple, je me suis toujours demandé comment un prêtre qui rejette les miracles, qui les amenuise en tout cas, qui en fait presque des banalités, comment peut-il célébrer l'Eucharistie? Parce que fait-il lorsqu'il célèbre l'Eucharistie? Mais il assiste et participe à un miracle. Ça n'est pas autre chose. Alors, comment est-ce possible? Notre attitude, elle est d'accepter de nous ouvrir à tout ce que Dieu fait, à la façon dont il agit. Ce n'est pas à nous à trouver que la façon dont il agit nous met en porte-à-faux par rapport à l'esprit du monde, par rapport à l'esprit critique. Mais acceptons, recevons ce qui nous est donné. Nous l'avons vu dans l'étymologie du mot miracle, le mot est lié aussi à l'émerveillement. Alors tous ces récits de miracles, de guérison, doivent nous faire entrer dans un émerveillement quotidien. Saint Augustin s'émerveillait autant d'une guérison miraculeuse que de voir les épis de blé dans les champs. Et il disait, pour moi c'est la même chose. Certes, on peut m'expliquer pourquoi la semence a germé, comment elle a grandi, comment elle fait ses racines, qu'elle pousse ses surjons, etc. Oui, mais il n'empêche que c'est extraordinaire, que c'est merveilleux, que c'est beau, et que même lorsqu'on peut expliquer les choses, elles ne perdent pas de leur beauté, et nous ne devons pas perdre de notre émerveillement jour après jour lorsque nous essayons de nous attacher à Jésus.

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1: Bonjour, bienvenue dans l'émission de Pierres et de notes. Je suis en compagnie d'Yves Gourina, un organiste et professeur de physique et structure. Bonjour Yves.
2: Bonjour Blandine.
1: Nous allons aborder aujourd'hui les thèmes célèbres. En parlant de célèbres, est-ce une vision populaire ?
2: Populaire ne veut pas dire populiste. C'est-à-dire que le fait qu'une figure musicale se répande et soit dans tous les cœurs et sur toutes les lèvres prouve souvent sa grande valeur, sa puissance. Car en vérité, c'est ce que nous allons découvrir, je pense, au cours de l'interview, ce qui fait la popularité et la vectorisation d'un thème, c'est tout simplement la résonance qu'il donne émotionnellement parlant.
1: Pourquoi certaines mélodies sont-elles plus attractives que d'autres ? Donc le vecteur est peut-être le passage d'une simple mélodie orale, puisqu'effectivement c'est peut-être là l'aspect populaire qui peut se chanter peut-être.
2: Tout à fait. Alors, quelque part, il y a des paroles. Vous avez raison. Alors, c'est très étrange d'ailleurs, parce que même une mélodie pour violon, il peut y avoir des paroles derrière, car elles ont un contexte. Alors évidemment, dans le domaine liturgique, c'est évident, mais même dans le domaine de la musique, en général, si vous voulez, quand on joue un adagio de Beethoven, par exemple, il y a un contexte émotionnel, c'est-à-dire que quelque part, il y a derrière chaque note une signification de quelque chose. Prenons par exemple le choral Vater Unser. Et Himmelreich. Alors le monde luthérien, effectivement, il plaît de cette symbolique, mais quand on y regarde de près, le monde grégorien également. Vater Unser im Himmelreich, c'est une mélodie qui n'a l'air de rien du tout. En ré mineur, c'est quelques notes. Mais quand on regarde ce qu'il y a derrière ces quelques notes, d'ailleurs dans le mode mineur, avec une résonance très forte du point de vue presque nostalgique, il y a la grande prière des chrétiens, notre Père. Tout ce que ce mot porte de puissant.
1: Cependant, donc, certains compositeurs l'ont repris dans leur mélodie ou dans leur contexte pour trouver peut-être un discours musical qui s'adapterait à la sensibilité de leur composition.
2: Vous dites qu'ils l'ont repris, moi je dirais qu'ils l'ont reprié. C'est-à-dire qu'en réalité, eh bien oui, tout simplement, ils se sont assimilés cette mélodie par le cœur. C'est-à-dire qu'ils l'ont joué véritablement par cœur. Non, par le cœur. Alors, on peut citer plein d'exemples sur le Vater Unser, mais sur plein d'autres mélodies. Par exemple, pour les luthériens qui venaient écouter Bach, par exemple, ils ont un peu de fiction. Disons qu'on va écouter Bach au temple, là, voilà. Et on l'entend, par exemple, qui vient jouer un choral de Noël. Viens maintenant, sauveur des païens. Si vous voulez, on n'a même pas besoin d'entendre les paroles. Quelque part, on sait qu'on est à la Noël. Et on se prépare, alors on est soit dans l'Avent, soit dans Noël, on se prépare à la venue du Sauveur. Et il y a, si vous voulez, tout un message codé qui fait que quand on entend ces mélodies quelque part, eh bien, il y a l'assimilation à l'intérieur. Alors, c'est très amusant d'ailleurs, parce qu'il y a le compositeur, l'improvisateur, qui se le prie à l'intérieur, mais il y a l'auditeur qui prie avec lui. Je ne sais pas si je me fais comprendre, c'est un peu compliqué, mais bon, je crois.
1: Il y a la mélodie, en fait, qui suit aussi le texte, qui s'appelle du syllabisme, et donc justement, c'est un effet de mémorisation que l'on rapporte chez soi.
2: C'est de la psalmodie, en fin de compte.
1: Oui.
2: Et finalement, tout à fait. Alors, les psaumes hébraïques, effectivement, étaient alphabétiques, étaient psalmodiés, d'ailleurs, avec une gestique en même temps, qui permettait de les mémoriser. Donc c'est une méthode humaine pour vivre les paroles de l'intérieur.
1: Certains compositeurs font appel à d'autres compositeurs, notamment Mendelssohn.
2: Il reprend un héritage commun à Johann Sebastian Bach, puisque le choral Vater Unser de la sixième sonate, puisque vous faites allusion là à la sixième sonate de Mendelssohn, eh bien reprend ce choral que Bach connaissait déjà, mais dont il n'était pas l'auteur, et qui faisait partie du patrimoine génétique de l'Église, si vous voulez. Donc, effectivement, alors, en effet, Mendelssohn le reprend pour lui. Vous avez raison.
1: Mais aussi, c'est rendre hommage à un compositeur.
2: Bach. Complètement. Et d'ailleurs, pas qu'à Bach, parce que tous les grands compositeurs, Buxtehude a également paraphrasé le Vater Unser, Walter a paraphrasé, tous les compositeurs ont paraphrasé. Mais Mendelssohn aussi, vous avez raison.

0: dans ce cadre, y a-t-il un mécanisme de composition pour que effectivement la mélodie soit plus attractive qu'une autre ?
1: Alors c'est une très bonne question. Si on avait la réponse, ce serait vraiment intéressant. Alors moi je pense que oui, il y a quand même un mécanisme, mais c'est pas un mécanisme simple. Le mécanisme, c'est d'être à l'écoute de l'émotion intérieure, c'est-à-dire d'entendre quelque part l'esprit qui chante en nous. Alors évidemment, on peut appeler ça l'inspiration d'ailleurs. Et les compositeurs, c'est ce qui leur arrive. Si on demandait à Beethoven, d'où as-tu sorti le thème de la 5e symphonie ? Difficile. Alors il répondait, c'est le destin qui a frappé à ma porte, ces trois coups là, pam, pam, pam, pam. Oui, d'accord, mais il faut quand même s'appeler Beethoven pour avoir cette inspiration-là. Donc oui, effectivement, il faut être à l'écoute.
0: Certains discours musicaux sortent un peu de l'ordinaire à tel point qu'il notamment il y a de la magie dans la mélodie et de la force qui est incontestable. Certaines mélodies restent plus que d'autres, ont un impact, notamment dans l'adagio de Barber.
1: Oui, ça va dans les adagio, vous avez raison, ou dans l'adagietto de Mahler aussi, qui est dans le film Mort à Venise, on peut même dire c'est un des personnages du film, cet adagietto. Et oui, alors, si vous voulez, il y a cet aspect, la question est très profonde. Vous avez effectivement l'archet du violon qui va s'épancher. J'utilise ce terme volontairement. D'ailleurs, on pourrait presque dire l'archet du violoncelle. Vous voyez, visuellement, on voit l'archet du violoncelle qui s'épanche et qui vient presque se confier, si vous voulez, au musicien ou le musicien qui vient se confier à son archet. Et en effet, il vient confier sa mélancolie, son questionnement aussi.

0: Ces mélodies célèbres sont retranscrites souvent, non seulement sont reprises par des compositeurs, mais sont retranscrites soit d'orchestre à l'orgue ou d'autres instruments.
1: Comment c'est amusant ce que vous dites, parce que ça marche dans les deux sens. Alors, je peux prendre l'exemple de Messiaen, par exemple, hein, qui a commencé à écrire l'Ascension pour l'orchestre et qui ensuite l'a transcrit pour l'orgue. Et puis, à l'inverse, il y a l'art de la fugue. Alors, l'art de la fugue, on ne sait pas très bien pourquoi ça a été écrit, mais ce n'était pas écrit pour l'orchestre, a priori. C'était de la musique pure, probablement pour le clavecin, voire pour l'orgue. Et Schoenberg, Arnold Schoenberg, l'a transcrit pour l'orchestre. Donc, si vous voulez, c'est quelque chose qui marche dans les deux sens. Il y a un exemple qui est tout à fait étonnant au niveau historique, qui est celui de Léopold Stokowski, qui a quand même eu l'audace de reprendre la grande toccata. La grande toccata, s'il y a une œuvre pour orgue emblématique, qui d'ailleurs n'était peut-être pas pour l'orgue au départ, eh bien, il l'a retranscrite pour grand orchestre. Et c'est extraordinaire. Alors, Disney s'en est saisi et il en a fait un film, là, Fantasia, avec des images absolument fantastiques. On voit des archets de violon, on voit même, à un moment, on voit une armoire qui balance quand il y a le coup de pédalier à la fin, là. C'est tout à fait extraordinaire. Mais je pense que, finalement, le vecteur, l'instrument, est en réalité un support de la pensée et que, quelque part, ce que vous dites, là, l'incarnation peut se faire dans plusieurs sens. Et c'est ce qui fait la richesse de la musique. Justement.
0: Parfois, les mélodies sont ancrées pour des événements. La méditation de Thaïs, d'autres, oui, justement, cette
1: raison.
0: Mélodie de la toccata,
1: oui.
0: Sont entrées.
1: Sont des états d'âme.
0: Oui,
1: captés
0: ou même
1: à un certain moment, vous avez raison.
0: La toccata de Vidor qui est demandée,
1: oui,
0: par exemple, pour des mariages,
1: oui,
0: ou la marche
1: nuptiale. Oui, tout à fait.
0: Et comment, en fait, une mélodie célèbre est interprétée ou interprète un événement ou est devenue vraiment la caricature, on va dire, de.
1: Alors, alors, je crois qu'il
0: ne
1: faut pas tomber justement dans la caricature, si vous voulez. Moi, je crois que c'est plus une question d'état d'esprit et que ce n'est pas tellement l'événement, mais l'état d'esprit dans lequel on vit l'événement. Donc, je ne parlerai pas de mariage et d'enterrement. Je parlerai de joie et de gravité. Alors, effectivement, il y a des musiques de joie, des musiques de gravité, mais vous savez, les deux ne sont pas exclusifs l'un de l'autre. Si vous y regardez de près, et c'est extrêmement intéressant ça, dans les musiques les plus joyeuses, vous savez, Mozart a la réputation d'être léger, et Schubert a la réputation d'être tragique. Regardez bien de près, dans Mozart, la tragédie n'est jamais très loin. Il y a toujours du mineur derrière le majeur, c'est très étonnant. C'est d'ailleurs, il faudrait qu'on en parle une fois en profondeur. Quand vous lisez les partitions de Mozart, d'abord on a l'impression que c'est facile. Quand on le joue, on s'aperçoit que c'est beaucoup plus difficile. Et on se rend compte que ça sautille pas tant que ça. Il y a derrière une angoisse, oui, j'ose le dire, une existentielle extraordinaire. Et à l'inverse, quand vous lisez, par exemple, les leaders de Schubert, qui sont basés quand même sur la mythologie allemande, qui, un petit peu comme la mythologie viking, on peut pas dire que ce soit quelque chose de très très gai, hein, c'est des histoires. Mais c'est tout à fait extraordinaire parce que derrière, dans Erl König par exemple, des choses comme ça, derrière ces accords qui sont mais sombres, alors c'est du mineur, du surmineur, voire même de la septième diminuée, eh bien derrière on s'aperçoit qu'il y a toujours la lumière par derrière. Donc les choses ne sont pas simples.
0: On parlait d'adagio, il y a l'adagio de Barber peut-être,
1: oui, oui.
0: Et puis l'adagio d'Albinoni. Donc on
1: aussi
0: va entendre un extrait, oui, de l'adagio de Barber. Qu'est-ce que c'est qui capte l'attention
1: L'émotion. Je pense que c'est l'émotion. Alors en ce qui concerne Albinoni, puisque vous me cherchez là-dessus, vous savez que les musicologues sont pas sûrs que ce soit Albinoni qui l'ait écrit. Ce n'est pas très très grave, parce que l'émotion, vous voyez, je joue un peu avec les mots là, l'émotion elle est d'Albinoni, elle, effectivement, mais il est probable que c'est quelqu'un d'autre qui l'a écrit. Un peu comme l'Ave Maria de Caccini, vous savez, le fameux Ave Maria de Caccini, en fait c'est un compositeur russe, Vavilov, qui l'a écrit, c'est un pastiche, mais c'est pas grave. Vous savez, ce que je peux vous dire, c'est que même c'est un pastiche, l'émotion, elle n'est pas feinte.
0: Mais elle est quand même, c'est une mélodie célèbre, même
1: mais
0: si
1: oui,
0: elle n'est pas du compositeur.
1: Absolument.
0: Elle est devenue célèbre.
1: Elle est devenue célèbre et c'est ça qui compte.
0: C'est l'effet de mémorisation.
1: Oui, alors, mais c'est pas que la mémorisation, excusez-moi. Elle se mémorise parce qu'elle résonne émotionnellement.
0: Et parce qu'elle est transmissible aussi.
1: Et qu'elle est transmissible. Alors après, si vous me cherchez vraiment là-dessus, il y a aussi des intervalles là-dedans qui interviennent. Il y a la quarte qui est très forte, il y a la sixième qui est très forte aussi. Il y a un certain nombre de choses qui retombent sur leurs pattes, voilà, qui font que, vous voyez, comme dans la vocalise, par exemple, de Rachmaninoff, qui est une chose tout à fait extraordinaire, on peut analyser les accords, et il y a des intervalles qui reviennent, et qui ont une puissance émotionnelle extrêmement forte, si vous voulez, et qui polarisent l'attention, ce qu'on appelle l'oreille. En fait, c'est pas l'oreille, c'est le cœur, si vous voulez, qui prête attention à ce moment-là.
0: Dans ce sujet, les thèmes célèbres, il s'agit d'une mélodie du cœur.
1: Tout à fait, et qui peut revenir effectivement comme un leitmotiv. Alors, je ne vais pas faire des comparaisons déplacées, mais c'est quand même vrai qu'il y a des thèmes musicaux qu'on aime bien entendre revenir parce que ça rassure et que ça rappelle quelqu'un. Alors, les anciens connaissaient bien Laurel et Hardy. Il y avait une petite ritournelle qu'on entrait ta ta ta ta ta ta ta ta ta ta. Si vous voulez, on évoquait tout de suite. Alors, évidemment, ça, c'est dans le genre amusant, bien sûr, ça fait rire. Mais il y a, si vous voulez, des thèmes comme ça qui ont une émotion tout à fait toute forte. Par exemple, l'adagio de Marcello. Il y a des gens qui l'avaient repris dans le générique de fin d'Antenne 2. Alors, en fait, c'était une adaptation de cet adagio, hein, qui avait une puissance émotionnelle tout à fait extraordinaire. Et quand on regarde, il y avait une mélodie très lente qui nous accompagnait pour terminer. Vous voyez, les génériques de fin, ben, on allait au dodo après. Hein. Et si vous voyez, c'est un peu comme une berceuse, mais une berceuse qui nous dit, écoute maintenant, de la tendresse et endors-toi dans la douceur.
0: Les thèmes célèbres sont les mélodies du cœur et oui. Aussi ça rassure les personnes.
1: On peut presque dire, vous avez raison, que les thèmes sont des personnages. Tout à l'heure, je disais que l'adagietto de Mahler était un personnage du film Mort à Venise. Je crois que ce n'est pas exagéré.
0: Merci Yves, dans l'émission de Pierre et de Notes.
1: Merci Blandine, à bientôt.

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1: Jérôme Cangrand, bonjour.
2: Bonjour.
1: Vous êtes adjoint au directeur de la cité Saint-Pierre à Lourdes. Alors, en première question, je voudrais savoir comment la cité Saint-Pierre reste-t-elle fidèle à l'intuition de Jean Rodin, accueillir les plus pauvres en pèlerinage à Lourdes?
2: Ben, elle reste toujours fidèle à la volonté de son fondateur, à l'abbé Jean Rodin, puisqu'on continue toujours d'accueillir les pèlerins qui n'ont pas les moyens de se payer l'hôtel. Donc voilà, le pèlerin qui vient sans organisation peut laisser une poignée d'euros, ne rien laisser. Voilà, on est toujours dans un accueil inconditionnel pour pouvoir vivre le pèlerinage à Lourdes. Donc en soi, on est toujours dans la volonté initiale de notre fondateur.
1: Comment on fait pour vous contacter, par exemple? C'est les paroisses, c'est qui vous contacte?
2: Alors en fait, on peut être individuel et nous contacter directement sur notre site internet. Voilà, vous savez que souvent le site internet est notre porte d'entrée. Pareil pour les paroisses, pareil pour le Secours catholique ou tout autre organisme de charité. On passe par notre site internet et après on recontacte très rapidement, en général sous quelques heures.
1: C'est ça, d'accord. Bon, quels sont les aspects de la personnalité de Jean Rodin qui inspire encore aujourd'hui la gouvernance de la cité Saint-Pierre?
2: Alors c'est à la fois la cité Saint-Pierre bien sûr, mais plus largement le Secours catholique dont on fait partie, hein, qui l'a fondé. On suit toujours ses intuitions, c'est-à-dire faire à partir d'eux. C'est pas on fait pour les pauvres, mais c'est on fait à partir de ce qu'ils souhaitent et avec eux, pour eux. Donc c'est pas quelque chose de condescendant, mais c'est quelque chose qui est dans la co-construction. Et ça, depuis le départ, c'est toujours appliqué.
1: En quoi l'esprit de charité inventive prôné par Rodin se manifeste-t-il dans les actions actuelles? C'est un peu ce que vous avez dit, la charité inventive, l'écoute de l'autre, être invité par l'autre aussi.
2: Oui. Mais en fait, ici, quand on vient bénévole, souvent on part avec une idée qu'on vient donner, on vient donner de son temps pour accueillir. Mais en fait, souvent, ce qu'on ne sait pas quand on vient pour la première fois, c'est qu'on va recevoir des fois beaucoup plus que ce qu'on va donner. Parce qu'en fait, on est des fois désarçonné par des témoignages de vie, par des témoignages de façon d'être, etc. Qui désarçonnent. Et en fait, la charité, dans une ancienne expression, c'est faire la charité. Ici, c'est pas du tout ça qu'on vit, c'est vivre la charité. C'est vraiment la définition de Jean Rodin, c'est-à-dire donner, recevoir. On sait pas trop comment, mais en fait, on sait pas trop qui est grand cadre d'une banque, qui a connu la rue. Ici, en fait, il y a une circulation des rôles qui fait que voilà, la charité est inventive et on fait pas la charité, mais on vit la charité ensemble.
1: Comment la cité Saint-Pierre articule ce rôle entre pèlerinage, accueil social, mission de secours catholique? Comment ça s'organise?
2: Alors, nous, c'est vrai que, voilà, déjà dès sa fondation, en 1955, l'abbé Jean Rodin avait dit, pour ses journées à la cité Saint-Pierre, je ne vais pas demander de certificat de catéchisme. Il disait lui-même, la Vierge Marie n'a pas demandé à Sainte Bernadette son certificat de catéchisme. Donc, on peut être d'une autre religion et venir à la cité Saint-Pierre. Souvent, par exemple, le Secours catholique organise des pèlerinages et des voyages de l'espérance à Lourdes, et ça peut arriver que certaines personnes soient athées, n'aient pas de religion, ou soient musulmans, et c'est vraiment cet accueil inconditionnel qui prime. Après, c'est vrai que c'est la partie spirituelle, on reste à Lourdes, donc on est toujours dans des propositions, on est proposant, rien n'est imposé, mais si on veut découvrir la vie de Sainte Bernadette, eh bien on anime des pas de Sainte Bernadette sur les différents lieux où elle a vécu. Si on veut aller prier le chapelet l'après-midi à la grotte en français, eh bien, on accompagne. Et on peut être aussi dans des propositions spirituelles. Par exemple, ici, on a sur la cité Saint-Pierre ce qu'on appelle les chemins de la paix. Pour méditer sur la paix, on a ce genre de propositions, voilà, qui sont plus des propositions spirituelles un petit peu plutôt que religieuses. Mais les deux fonctionnent très bien.
1: Quel défi Rodin a relevé lors de la création de la cité Saint-Pierre? Est-ce que ce sont les mêmes aujourd'hui?
2: Alors, à l'époque, c'était un petit peu différent dans le sens où on faisait pas de pèlerinage en individuel ou très peu. C'est vrai que le schéma qu'on a connu à Lourdes, enfin que les auditeurs peuvent connaître, de Lourdes, c'est le pèlerinage organisé en hospitalité. Donc chez nous, au Secours catholique, ça se transposait en pèlerinage de délégation, donc c'est-à-dire les antennes départementales du Secours catholique. Aujourd'hui, c'est vrai que voilà, ça arrive de partout, en individuel, des mini-groupes, des individuels. on ne connaît plus forcément cette ce groupe constitué comme on avait autrefois. Par exemple, voilà, la chute du mur de Berlin, on a eu beaucoup de pays de l'Est qui venaient en pèlerinage ici à Lourdes, qui arrivaient la nuit. Voilà, on a eu énormément ça, parce qu'à l'époque, c'était vraiment le pèlerinage en bus, le pèlerinage organisé. Et aujourd'hui, ben, on répond, voilà, à des demandes plus individuelles. On est toujours sur une fréquentation forte, mais voilà, tout a changé. Et donc, on essaie de s'adapter nous aussi, parce que c'est vrai que ben, nos propositions à l'origine, c'était des propositions pour les groupes organisés, donc organiser des visites guidées, des pas de Bernadette, et maintenant en fait, comme on a plusieurs individualités, c'est d'essayer de proposer des choses, voilà, où les gens peuvent se regrouper, voilà. Donc c'est dans ce sens-là qu'on évolue aujourd'hui.
1: Rodin insistait sur la pédagogie de la charité. On en a un peu parlé, mais comment on est formé à cette pédagogie de la charité?
2: Alors, comme je le disais un petit peu en introduction, ici, la pédagogie de Jean Rodin, c'est vraiment le faire à partir d'eux. Pas faire la charité, mais vivre la charité. Donc, on n'est pas dans une position où on donne uniquement, on est vraiment dans cette position un petit peu circulante, voilà, où on donne et on reçoit. Et en fait, nous, on est vraiment dans cette pédagogie, voilà, tu viens peut-être donner un temps de service. Des fois, il y en a qui sont encore dans une logique, voilà. Mais en fait, c'est tous les rôles qui sont importants. Des fois, je sais que pour une première demande, on nous demande souvent le self, par exemple, servir au self, parce que dans l'esprit des gens, c'est les maraudes, etc. Ce qui est très bien, hein, c'est pas une critique. Non, je suis pas là dans une critique. Mais c'est vrai qu'on dit, voilà, être au service, c'est aussi, aller faire les toilettes, aller faire les chambres, voilà. C'est cet esprit un petit peu circulant du service. Cette rencontre avec l'autre, elle peut se passer à n'importe quel moment, à n'importe quel endroit, quoi.
1: Quels sont les défis majeurs pour maintenir un accueil accessible aux plus pauvres aujourd'hui?
2: Alors, les défis majeurs, c'est vrai que, comme partout, tout augmente. On vit uniquement de dons. Hein. Le Secours catholique, ça reste une structure qui vit uniquement de dons. Donc c'est vrai que, heureusement, on a toujours eu des donateurs très généreux et voilà qui nous suivent. Des pèlerins même qui des fois ont pas d'argent souhaitent participer un petit peu. Voilà, laisser une poignée d'euros, etc. Donc c'est toujours bienvenu. Mais c'est ce défi-là et puis savoir répondre aux défis d'aujourd'hui, quoi. Avoir, c'est vrai que je parle d'il y a quelques années, quand on accueillait des groupes en pèlerinage, tout le monde avait des codes chrétiens ou catholiques ou spirituels. Aujourd'hui, on le voit bien à travers ce qui se passe dans tous les diocèses en France, quoi. Il y a un renouveau de la foi. Il faut des fois savoir décrypter, savoir expliquer les codes. Donc, comme tout le monde, on s'adapte et on est dans ces explications, dans cette pédagogie aujourd'hui, quoi.
1: Bon, Jérôme Cangrand, je vous remercie.
2: Merci à vous, merci aux éditeurs.
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7: Bonjour frère Edouard.
8: Bonjour frère Louis.
7: Toujours dans l'article 9, on va continuer dans cet article 9 du catéchisme de l'Église catholique qui porte sur, comme titre, « Je crois à la Sainte Église catholique ». On a vu précédemment le paragraphe 1 de ce grand article 9 qui porte sur l'Église dans le dessein de Dieu. Et ce qu'on vous propose maintenant, c'est de lire les numéros 777 à 780 qu'on intitule les « En bref ». Ce sont ces petits résumés, c'est ça hein, qu'on trouve à la fin de chaque paragraphe.
8: Oui.
7: Et donc dans ce premier « En bref », au numéro 777, il est question d'une église qui veut dire « convocation ». elle est convoquée, semble-t-il, par la parole de Dieu, et elle est nourrie par le corps du Christ. Mais alors, frère Edouard, s'il manque l'un ou l'autre, s'il n'y a pas ni la parole de Dieu ou s'il n'y a pas de l'autre côté le corps du Christ, est-ce que cela veut dire qu'il n'y a pas d'Église ?
8: Oui, je dirais que les en bref du catéchisme de l'Église catholique sont des résumés très bien faits, très complets. Et si nous ouvrons le catéchisme de l'Église catholique, aide toujours précieuse, disait le pape Benoît XVI, indispensable, nous pouvons lire qu'il y a en fait trois choses. Puisqu'il y a la parole de Dieu qui convoque cette assemblée pour former le peuple de Dieu. Donc il y a le peuple de Dieu. Et puis qui est nourri du corps du Christ, et ils deviennent eux-mêmes le corps du Christ. Et nous comprenons par là qu'il y a trois éléments, et cela nous fait songer à saint Thomas d'Aquin qui, dans son commentaire de saint Luc, parlait du royaume de Dieu. On dit le royaume de Dieu est l'habitation intérieure par le Christ, et nous l'obtenons par l'Eucharistie. L'Eucharistie vient vraiment habiter en nous. Les saintes Écritures, c'est la parole de Dieu. Et troisièmement, l'Église de la terre et celle du ciel, qu'il ne faut pas oublier. C'est pas seulement la convocation visible, mais c'est la convocation aussi invisible. Les anges viennent autour de l'autel et tous nos saints, déjà au ciel, sont rassemblés par l'Église. Donc il y a bien toujours ces trois éléments qui sont bien, je dirais, résumé dans ce numéro 777, puisque on nous dit d'abord le sens du mot Église, qui est convocation. Il m'arrive souvent de le dire en confession quand les gens nous disent que pendant l'été, ils ont manqué la messe. Qu'est-ce qu'il faut leur dire ? Il faut leur dire attention. Le mot Église veut dire convocation de Dieu. Quand vous êtes convoqué par le maire ou par une autorité comme le préfet ou autre, vous allez à la convocation. Et combien plus quand c'est Dieu lui-même qui nous convoque, ça veut dire que la messe n'est jamais option, elle n'est jamais facultative. Il faut des raisons graves pour manquer la messe, par exemple une œuvre de charité urgente, une maladie, que sais-je encore. Mais il faut toujours des raisons graves pour sauter au-dessus de ce devoir d'honorer Dieu de tout son cœur, de toute son âme, de toutes ses forces, en allant à la messe le dimanche. Donc c'est vrai que c'est cet ensemble, et s'il en manque un élément, eh bien, je dirais, l'Église devient bancale. Si je me contente de lire la parole de Dieu dans ma chambre ou dans des petites ecclésiolées subalternes, eh bien, évidemment, il manque le corps du Christ dans sa totalité, avec sa hiérarchie, la tête qui est le Christ, qui passe par ses ministres institués. Et il manque l'institution de l'Eucharistie elle-même qui nous donne réellement le corps et le sang du Christ et non pas seulement un symbole. Donc c'est vraiment la parole de saint Jean au chapitre 6 qui est en acte en nous. Ceci est vraiment mon corps, ceci est vraiment mon sang. Et nous sommes nourris, abreuvés de ces réalités surnaturelles qui forment le corps du Christ, qui le nourrit en grâce. Donc, à ta question, je dirais oui, dès qu'il manque un des trois éléments, même plus que seulement les deux que tu signais, eh bien, il manque ce qu'est l'Église. L'Église devient bancale, incomplète. Alors, comme Dieu est très bon, il donne quand même des aides, même quand c'est bancal. Vous voyez, la parole de Dieu donne une véritable nourriture, donc il y a déjà quelque chose qui se passe. C'est insuffisant pour faire Église, mais c'est déjà quelque chose. Donc il ne faut pas jeter la pierre sur tous ceux qui ont perdu le sens de l'unique et vraie Église qui subsiste dans l'Église catholique.
7: Ce qui me surprend un peu avec la parole de Dieu, c'est qui convoque, j'ai pas l'impression que tous ceux qui lisent ou entendent des versets de la Bible se sentent convoqués à participer au peuple de Dieu, à l'Église. Est-ce que c'est automatique? Ça veut dire que dès qu'on entend un verset, on doit se sentir convoqué à appartenir au peuple de Dieu? Ou est-ce que c'est une grâce en plus qui est donnée à l'occasion d'une certaine lecture de la parole de Dieu?
8: La convocation fait référence à la première alliance dans laquelle on parle des saintes convocations de Dieu, hein, Caral, qui a donné le mot ecclésia, église. Eh bien, quand Dieu parle, on l'écoute. Quand un prophète s'exprime, on tourne l'oreille vers ce prophète qui parle et on reçoit cette parole de Dieu. Donc il y a toujours un acte de soumission. Obéir signifie entendre en se mettant sous. Et donc il y a véritablement quelque chose qui nous convie à une soumission du cœur et de l'intellect pour recevoir une parole qui vient d'ailleurs et qui nous instruit, qui nous montre le passé, le présent, l'avenir, qui est interprété, donc qui relie dans le fond toute notre vie vers la fin ultime, qui est le royaume définitif, quand tout sera achevé et que nous pourrons dire avec saint Paul que Dieu sera tout en tous.
7: Ah oui, oui. Donc la parole de Dieu contient un appel à se rassembler, mais on peut aussi fermer son cœur à cet appel et dire bah, je n'ai pas envie ou j'irai pas. Ou,
8: oui. Hélas, comme toujours, on peut toujours fermer les oreilles de son cœur et ne pas recevoir effectivement cette parole pour ce qu'elle est, une parole efficace, comme un glaive à double tranchant, dira l'Épître aux Hébreux, qui vient partager les fibres intérieures de notre âme et de notre être.
7: Et ça me fait penser à une phrase de saint Paul qui nous encourage à aller annoncer cette parole, parce que si les gens n'entendent pas cette parole, ils peuvent pas se sentir appelés non plus. Donc on est encouragé, j'imagine, à essayer d'offrir cette parole de Dieu à tous ceux qui nous entourent.
8: Et oui, nous avons un devoir d'évangéliser. Et il est vrai que saint Paul nous fait remarquer que s'il manque ce mouvement d'évangélisation, qu'est-ce qui va se passer? On risque de manquer finalement cette vie dans l'esprit, hein, alors que le Seigneur nous a invités très profondément à être les prédicateurs de l'Évangile, à annoncer ce qui donne vie, voyez. Vraiment, notre salut est objet d'espérance. Et voir ce qu'on espère, ce n'est plus espérer. Et saint Paul, donc, nous invite à vraiment recevoir cette parole avec foi, hein, et ne pas nous laisser prendre par toutes les choses de la vie dans lesquelles on peut être attiré comme des biens inférieurs, mais qui finalement ne nous nourrissent pas de la même manière. Si Dieu nous convoque pour le dimanche, c'est parce qu'il nous nourrit, dans le fond. Oui. Nos âmes ont besoin de nourriture.
7: Oui, donc cette convocation, une fois que Dieu nous a convoqués, oui, comme tu dis, il nous apporte une nourriture qui est ce corps du Christ aussi. Donc, d'où ce deuxième élément, et puis cette formation de ce peuple de Dieu.
8: Ce peuple de Dieu, nous formons ligament entre nous, nous formons le corps, et tous ces ligaments fait que nous sommes nourris les uns par la présence des autres. Mmh. Ça joue aussi beaucoup.
7: Au numéro 778, on lit « L'Église est à la fois chemin et but du dessein de Dieu ». Alors cette Église qui a souvent mauvaise presse semble être finalement le projet, l'objectif, l'idée principale de Dieu. Elle est désignée comme le but du dessein de Dieu. C'est un titre impressionnant. Est-ce que le but, c'est pas plutôt le ciel et la communion avec Dieu?
8: Alors, ça n'est pas contradictoire. Jésus est celui qui s'est appelé le chemin, la vérité et la vie, hein, Jean 14, verset 6. Et le chemin, donc, c'est lui-même qui le prend avec son Église, puisque c'est son corps. On ne peut pas séparer la tête du corps ou l'époux de l'épouse. L'épouse suit toujours son époux. Et donc, il y a sur le chemin un accompagnement de l'Église, mais qui nous porte vers ce qu'il dit après avoir dit être le chemin, la vérité et la vie. Et donc c'est vraiment cette vérité et cette vie qui sont déjà données ici-bas, même si sera donnée d'une manière plus explicite, plus définitive, cette vie éternelle que tu as très bien soulignée en disant que le but ultime, c'est le ciel. Mais c'est déjà le but ici-bas, comme disait un père de l'Église, l'Église, c'est la fin de toute chose, donc la finalité de toute chose, puisque c'est déjà le rassemblement des enfants de Dieu pour louer le Seigneur, et Dieu habite la louange de son peuple.
7: Oui, donc on est en communion. En fait, dans l'Église, on est en communion avec Dieu, donc on participe déjà à ce royaume de Dieu.
8: On participe déjà à ce royaume de Dieu. Et donc, du coup, nous sommes bien sûr désireux que ce royaume soit définitif et parfait, mais nous avons, je dirais, comme une attente de cet aspect définitif. Le royaume de Dieu est celui dont le roi est la vérité, la loi, la charité, et le mode, l'éternité. Nous ne sommes pas encore tout à fait dans l'éternité achevée, mais nous avons déjà les arts de l'éternité par les sacrements qui nous sont donnés.
7: Eh bien, merci frère Edouard.
8: Donc, à bientôt.
7: À bientôt.

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2: Chers amis, nous retrouvons Jean-Marie Dujardin, laïc dominicain à Lille. Bonjour Jean-Marie.
3: Bonjour Armand et bonjour à toutes les auditrices et les auditeurs qui nous écoutent.
2: Alors aujourd'hui, qu'est-ce qu'on va aborder comme thème ?
3: Alors nous allons méditer sur un très beau sujet, qui est le cœur immaculé de Marie. À de nombreuses reprises, au cours de l'année liturgique, l'Église nous convie à célébrer la très sainte Vierge Marie. L'année elle-même commence par une fête mariale ô combien significative et séduisante, une semaine après Noël. Je veux parler de la fête de Marie, Mère de Dieu, le 1er janvier, solennité qui nous fait rendre grâce au Seigneur pour les merveilles qu'il a accomplies pour nous en Marie Immaculée. Lorsque nous fêtons Marie, c'est donc en réalité et tout d'abord le Tout-Puissant, tout amour et miséricorde que nous célébrons. C'est d'ailleurs ce que fait Marie elle-même lorsque, en visite auprès d'Élisabeth, elle chante son Magnificat, ainsi que nous le rapporte Saint Luc au chapitre 1 de son évangile. Je cite un petit extrait. « Mon âme exalte le Seigneur, exulte mon esprit en Dieu mon Sauveur. Il s'est penché sur son humble servante. Désormais, tous les âges me diront bienheureuse. Le Puissant fit pour moi des merveilles. Saint est son nom. Il est heureux que l'Église célèbre le troisième samedi après la Pentecôte le cœur immaculé de Marie, le lendemain même de la fête du cœur sacré de Jésus. Le cœur de Marie, tout habité de l'Esprit Saint, est en effet inséparable de celui de Jésus. Inséparable du cœur de Dieu, au rythme duquel il bat, tant la Vierge Marie est, ainsi qu'elle le dit à l'ange de l'Annonciation, son humble servante, tout acquise à sa volonté, à son dessein d'amour. En effet, lors de la visite de l'ange de Dieu, Marie dit oui sans réserve et reçoit l'effusion de l'Esprit qui donne naissance en son sein virginal au Fils de Dieu, Sauveur des hommes. Et elle ne cessera pas jusqu'à la croix d'être jour après jour, en cœur à cœur avec lui. Elle est vraiment, par volonté et grâce de Dieu, associée à l'accomplissement de son dessein infiniment amoureux de sauver tous les hommes. Tous les hommes que Jésus lui-même lui donnera pour fils du haut de la croix. Même si les évangiles ne sont pas très prolixes à son sujet, la Vierge Marie, mère du Christ et mère des hommes, en est une figure première et incontournable. Au cours de la méditation de notre Saint-Rosaire, nous accueillons et célébrons avec dévotion et recueillement cette réalité indiscutable. À Cana, Marie, tout en retrait, mais en réalité très attentive, délivre aux serviteurs ce message qui est bel et bien pour nous tous. Je cite « Faites tout ce qu'il vous dira ». Nous trouvons cela en Saint Jean, au chapitre 2 de son évangile. Ces paroles sont prophétiques et montrent bien l'adhésion totale de Marie en cœur à cœur permanent avec son Dieu, dont le Fils est devenu son Fils donné au monde. Marie surpasse tous les prophètes, dont elle est la reine. Après avoir suivi Jésus dans la discrétion et le retrait tout au long de sa vie publique, retenant en son cœur toutes ces choses qu'elle ne comprend pas forcément sur l'instant, ainsi que nous le rapporte Saint Luc au chapitre 2 de l'Évangile du jour, nous la retrouvons, tout en douleur, mais debout, au pied de la croix. C'est alors que son cœur de mère, comme l'avait prédit Siméon lors de la présentation de Jésus au temple de Jérusalem 30 ans plus tôt, son cœur de mère, disais-je, est transpercé par un glaive de douleur. Le cœur immaculé de la Mère de Dieu incarnée parmi nous, en son Fils crucifié, en osmose total avec le cœur transpercé de Jésus, son enfant et son Dieu, d'où s'écoule le sang et l'eau. Les pères de l'Église définiront que c'est là que naît l'Église, dont justement Marie est la figure et la mère, voulue par Dieu lui-même, la femme recréée, la nouvelle Ève, le modèle des croyants. C'est pourquoi Jésus ne dira pas « Mère, voici ton fils », mais « Femme, voici ton fils », en désignant l'apôtre Jean et à travers lui tous les hommes du haut de sa croix. Ce cœur à cœur total et dramatique est porteur d'une grâce mystérieuse qui nous dépasse. Il doit nous inciter à la louange permanente. Et nous voyons bien ici, comme il est juste, comme il est heureux, de fêter en deux jours consécutifs le cœur sacré de Jésus et le cœur immaculé de Marie. Par le cœur immaculé de Marie, nous nous approchons du cœur de Jésus, du cœur de Dieu. L'antienne d'ouverture de la messe, tirée du psaume 12 au verset 6, nous le montre. Je cite « Mon cœur est dans la joie, car tu me sauves. Je veux redire pour le Seigneur la grâce qu'il m'a faite. » Lorsque nous recevons Jésus dans la Sainte Eucharistie, n'oublions pas que Marie est présente dans la grâce qui nous est faite. Car c'est à partir de son oui au dessein du Tout-Puissant, celui qui, en quelque sorte, est un oui compensateur de la défiance de la première Ève. C'est à partir du oui de Marie, disais-je, que s'est réalisé le processus de notre salut par le Christ. Salut que nous célébrons dans ce saint et grand mystère tous les jours, d'un bout du monde à l'autre. J'aime demander à Marie, particulièrement dans cette circonstance, de passer devant moi, de me prendre par la main, pour me conduire à Jésus, dont je me sens tellement indigne, mais que par la volonté du Père, elle a donné au monde pour que tous, pécheurs, nous soyons sauvés. Marie est la première des sauvés. Par une grâce toute spéciale du Tout-Puissant, qui la dispense de la tâche originelle. C'est ce que souligne cette prière au début de la messe de ce jour, que je cite maintenant. Dieu, qui a préparé dans le cœur de Marie une demeure digne de ton Fils, accorde-nous par son intercession de devenir le temple de ta gloire. Marie, au cœur immaculé, est bien la première temple de Dieu.

0: Marie, au cœur immaculé, pure, de la pureté même de Dieu, depuis toujours demeure de l'Esprit, figure maternelle de l'amour infini du Père. Priez pour nous, afin que notre cœur soit sans cesse habité par ces paroles, que sous le souffle de l'Esprit, vous ne cessez de nous redire. Tout ce qu'il vous dira, faites-le. Entraînez-nous, Marie, sur les pas du ressuscité. Qu'à votre prière, notre cœur de pécheur uni à votre cœur immaculé batte au rythme de la volonté de Dieu, notre Père, manifesté en Jésus, votre enfant, son Fils bien-aimé. Cœur immaculé de Marie, priez pour nous.
1: Merci beaucoup Jean-Marie. Je rappelle que vous êtes laïque dominicain à Lille et à très bientôt pour une prochaine émission au rythme de l'année liturgique.
0: À très bientôt Armand, avec le plus grand plaisir.
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Chères auditrices et chers auditeurs, nous nous retrouvons pour continuer de découvrir l'actualité des projets du Centre Hélène et Jean Bastère, situé à Berganti, au cœur du Lot, qui a pour objectif de susciter, d'accompagner et de soutenir toute initiative autour de l'écologie intégrale. Pour parler de l'actualité du Centre Hélène et Jean Bastère et des projets, autour de nos micros, nous recevons aujourd'hui deux voix que vous commencez, chères auditrices et auditeurs, à connaître. Il s'agit de Fabien Revol et Colo.

0: théologien et philosophe, ainsi que Bertrand Cormier, curé de la paroisse de Souillac et référent en écologie intégrale pour le diocèse de Cahors. Tous les deux acteurs au sein du Centre Eden et Jean Bastère. Merci à vous deux pour votre fidélité et votre présence à nos micros. Et nous allons débuter ce temps de rencontre avec vous, Bertrand Cormier, en nous offrant déjà un air de l'été, en évoquant notamment le camp de jeunes qui aura lieu du 20 au 23 juillet prochain. L'intitulé de ce camp est Avec le Seigneur des Anneaux, entrer dans l'écologie intégrale. Bertrand Cormier, je vous invite à nous en dire un peu plus afin de donner envie à nos plus jeunes auditeurs ou auditrices ou à celles et ceux qui en sont proches de vous rejoindre pour cette initiative.
1: Oui, bonjour à tous, merci. En effet, donc cette proposition s'adresse aux lycéens, tous ceux qui ont envie de vivre ce temps pendant 4 jours et 3 nuits au cœur de la campagne du Lot, près de Bergantiis, dans l'optique de Laudato si, avec le pape qui nous invite à développer les 4 relations. Comme on le dit souvent, envers Dieu, envers le prochain, envers soi-même et avec la création. Et l'œuvre de Tolkien, qu'on appelle Le Seigneur des Anneaux, se prête particulièrement comme un imaginaire pour nous permettre d'entrer dans une approche chrétienne de l'écologie. C'est pour ça qu'il y aura une ambiance du camp autour de ce qu'on appelle dans cette œuvre de Tolkien la Terre du milieu, hein, qui est comparée à notre planète et qui est envahie, hein, par des méchants orques qu'il faut protéger, donc Terre qu'il faut protéger et qu'il faut assainir. Alors il y aura des randonnées naturalistes, par exemple, avec un âne. À la quête de la communauté de l'anneau, une nuit des étoiles en Laurienne, un chantier écologique en Mordor, tout des références, hein, à l'œuvre de Tolkien. Il y aura des temps de service communautaire aussi, une marche en temps profond, une veillée, et puis une messe, bien sûr, Laudato si, sur le mot Menaltarma, toujours référence à l'œuvre de Tolkien, et des petits temps d'enseignement aussi. Alors, pour s'inscrire au camp des jeunes, le Seigneur des Anneaux, à entrer dans l'écologie intégrale, il suffit d'aller sur le site centre-helene-jean-bastère.fr. Ce camp se fera du 20 au 23 juillet, du lundi 11h au jeudi 17h.
0: Merci à vous, Bertrand, pour nous avoir présenté cette initiative. Avec vous, Fabien Revol, nous allons évoquer une autre de vos propositions estivales, à savoir la session pour ministre ordonné qui aura lieu du 12 au 14 juillet.
2: Oui, c'est une session qui s'adresse en particulier et spécifiquement aux évêques, prêtres et diacres ainsi que leurs épouses de l'Église catholique. Une session qui n'a pas lieu dans le Lot, mais à Nantes, au Grand Séminaire de Nantes, en partenariat avec la Conférence des évêques de France, le mouvement Laudato Si et le label Église verte. Donc un truc assez ambitieux qui a pour but de rassembler les ministres ordonnés de l'Église catholique et de leur donner une formation spécifique à l'écologie intégrale en fonction de leurs attentes, de leurs besoins de pasteurs dans l'Église catholique. Donc c'est si vous voulez offrir cela à votre prêtre, à votre curé, à votre évêque, à vos diacres dans vos paroisses ou vos communautés, eh ben faites-le, c'est un beau cadeau de vacances pour commencer des vacances pour vos prêtres. Et sinon, je vous invite à prier pour eux et à prier pour nous pour que cette session porte du fruit pour ceux qui ont charge de gérer et de faire agrandir l'Église sur le plan à la fois institutionnel, mais aussi dans le royaume de Dieu.
0: Merci à vous, Fabien Revol. Bertrand Cormier, on va un petit peu anticiper, mais nous pourrions d'ores et déjà évoquer la prochaine journée diocésaine de l'écologie intégrale pour laquelle le Centre Eden et Jean Bastère est partenaire.
1: Tout à fait. Donc, en tant que référent écologie, j'ai une petite équipe là, de 4 personnes qui on prépare cette journée sur Souillac. Ce sera donc le dimanche 30 août en présence de notre évêque, Monseigneur Camiade. Et le matin, nous aurons une intervention d'un homme qui est déjà intervenu au centre, et qui est un bon connaisseur hein, de l'écologie intégrale, qui s'appelle Hervé Covès, qui est un ingénieur agronome et un franciscain séculier, et qui nous parlera du thème de l'eau vive, hein, puisque c'est le thème international hein, du temps de la création, ou la saison de la création en anglais. Et puis, nous prendrons aussi un temps pour aller à la rencontre de gens qui ont des jardins qu'on appelle familiaux et qui font un peu de permaculture. Un temps aussi, à ce moment-là, où nous pourrons marcher au bord de la Dordogne et essayer d'entrer un tout petit peu plus en relation saine et profonde avec notre environnement naturel. Il y aura des temps aussi de stands et d'ateliers qui sont en construction autour de l'eau, justement, et comment on peut l'utiliser au mieux. Et nous terminerons par une eucharistie à 16 h, selon le temps, en extérieur ou dans l'abbatiale. Vers 17 h, nous aurons fini la journée.
0: Nous reparlerons sûrement de ce rendez-vous lors d'une prochaine émission. Mais merci à vous deux, Fabien Revol et Bertrand Cormier, pour votre fidélité à Radio Présence. Vous avez sûrement donné envie à nos auditrices et auditeurs de vous rejoindre, les jeunes et les moins jeunes. Peut-être vous pourriez redonner en cette fin d'émission un dernier contact.
2: Eh bien, sur notre site centre-hélène-et-jean-bastière.fr, vous trouvez toutes les coordonnées de adresse mail de contact @centre-hélène-et-jean-bastière.fr et le numéro de téléphone sur lequel je décrocherai si vous vous appelez dessus.
0: Bien, merci à vous deux. Pour le plaisir de nos auditrices et auditeurs, nous nous retrouverons avant la pause estivale pour découvrir et approfondir peut-être les propositions du Centre Hélène et Jean Bastère. Merci pour votre fidélité à notre radio. Armand était à la technique de la réalisation de ce temps de rencontre. Votre émission revient la semaine prochaine. En attendant, restez fidèles au programme de présence. Aimez les gens et portez-vous bien. On compte sur vous.
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0: Chères auditrices, chers auditeurs de Polyphonie de Sylvanès, nous sommes bien dans notre émission, bien que je sois avec plaisir à Paris, ce n'est pas très loin, et c'est surtout très ressourçant parce que le frère Éric de Clermont-Tonnerre nous explique ce qu'il a vécu avec sa communauté par rapport à la composition de cette liturgie chorale du peuple de Dieu. Et nous en sommes restés la semaine dernière au sujet de la fondation du chant et de ce que le chant apporte, refonde, j'allais dire comme un petit repiquage dans le jardin, où vraiment on arrive à éclaircir les plants et à faire pousser des choses merveilleuses. Donc je lui laisse le soin de cultiver notre jardin de notre émission Polyphonie de Sylvanès. Bonjour frère Éric.
1: Bonjour. Nous avons parlé une première fois de la fondation, du démarrage du travail de frère André Gouze pour sa liturgie qui va devenir la liturgie chorale du peuple de Dieu. Et alors le couvent de Toulouse était à la fois une maison de formation pour les dominicains, mais aussi pour des sœurs dominicaines, et était en même temps une paroisse. Et c'est là que l'on voit que André Gouze a tout de suite composé à la fois pour des religieux et à la fois pour des paroisses. Et a fait donc une liturgie qui a été adoptée par les dominicains de la province de Toulouse, mais ensuite par les dominicains de la province de Paris, par de nombreux couvents, couvents de formation, et sa liturgie contribuait à la formation spirituelle, liturgique, biblique, patrologique, comme on dit, c'est-à-dire des pères de l'Église, voilà, parce que ces textes étaient tellement riches que ça a formé des générations de dominicains. Mais en même temps, il composait pour le dimanche, pour la chorale de la paroisse du couvent des dominicains de Toulouse. C'est toujours une paroisse et il y a toujours une chorale et on est presque 50 ans après. Vous vous rendez compte? C'est magnifique. Ça dure depuis 50 ans. Et c'est ce qui donnera la liturgie chorale du peuple de Dieu, non pas seulement pour les dominicains, mais pour eux, mais aussi pour les paroisses. Ça, c'est vraiment le génie d'André Gouze qui l'a renforcé après.
0: Donc nous allons faire un petit écart, si vous voulez bien, frère Éric. Sur ce mot « peuple de Dieu », ce mot « peuple de Dieu » qui est repris par le pape François d'une manière très actuelle, j'allais dire même très incisive ou très fulgurante. Est-ce qu'on peut parler de ce peuple de Dieu et de son importance dans la liturgie et dans le chant ?
1: Oui, bien sûr, on peut en parler parce que c'est un concept pour désigner l'Église qui a été remis en valeur mais d'une manière extraordinaire, par le Concile Vatican II, indiquant que l'Église est d'abord le peuple de Dieu, comme Israël était le premier peuple de Dieu, autour de rassemblé, si vous voulez, par Moïse, et conduit de l'Égypte à la terre promise. Et donc l'Église est le nouveau peuple de Dieu, et le Concile a insisté sur l'égalité de tous les baptisés dans ce peuple de Dieu. La caractéristique de ce peuple, c'est l'égalité en dignité, la même vocation à la sainteté. Chaque baptisé est égal à l'autre, à la même valeur que l'autre, qu'il soit laïque, qu'il soit religieuse, religieux, qu'il soit prêtre, qu'il soit évêque, qu'il soit pape. Et notre pape François montre bien combien il est un croyant parmi les autres. Certes, celui qui essaye de conduire l'Église aujourd'hui, au XXIe siècle, dans les circonstances où l'Église vit actuellement dans le monde, mais chacun a sa place, chacun est important. Et le Concile a ajouté, dans la célébration de la liturgie, chaque baptisé est acteur. Il n'y a pas les acteurs qui seraient les prêtres et ceux qui écoutent et qui sont passifs, les laïcs. Mais c'est, le Concile a rappelé, c'est toute l'Assemblée qui célèbre. Donc on pourrait presque dire que les concélébrants dans une messe de dimanche, ce sont les baptisés ici. On parle souvent des concélébrants, c'est-à-dire un prêtre ou deux prêtres qui sont autour du président principal qui célèbre. Non, tous célèbrent. Les concélébrants, ce sont les baptisés, tous célèbrent. La liturgie est un acte du Christ qui continue à agir dans son Église et de l'Église, mais ça veut dire de toute l'Église, de tous les baptisés.
0: Alors avec tous les baptisés, nous sommes vraiment émerveillés de cette parole que vous entendez, chères auditrices, chers auditeurs. Donc nous célébrons tous ensemble. Pour cette journée, nous sommes malheureusement contraints par le temps pour en rester là avec le frère Eric et sa parole qui nous anime. Mais nous nous retrouverons la semaine prochaine et je vous fais part de ce que la radio ne montre pas mais que la personne qui tient humblement le micro voit, c'est que lorsque le frère Eric nous explique, vous explique par la radio que tout le monde, tous les baptisés sont dans une égalité de dignité, tout ce qu'il a dit et que je fais mien avec vous, il est complètement animé, les mains parlent, le visage rayonne. Et je pense que ça, c'est une grâce de partager ça et de le partager aussi visuellement que je peux vous le rendre. Et je vous dis à la semaine prochaine, frère Eric.
1: Et pourtant, je ne suis pas du midi pour faire tant de gestes.
0: À la semaine prochaine. Comme ça, on ira dans le midi par la parole. Nous voici rentrés à Figeac, puisque c'est ici le port d'attache de Radio Présence Figeac, comme son nom l'indique. Nous voilà revenus un petit peu dans le midi. Et dans ce midi, le frère Éric de Clermont-Tonnerre nous a mentionné le couvent de Toulouse où tout a commencé. La semaine dernière, nous avons parlé de la liturgie qui était faite pour la paroisse, et notamment la messe de Sylvanès, puisque cette messe avait rejoint la paroisse de Sylvanès. Le frère Éric de Clermont-Tonnerre nous a bien indiqué la paroisse du couvent dominicain de Rangueil, et aussi cette composition pour les religieux, les religieuses des couvents qui a essaimé dans beaucoup de couvents. Donc j'ai pensé à ouvrir le psautier avec vous, pour feuilleter cette liturgie chorale du peuple de Dieu à travers les psaumes. Et je vous propose de commencer par le premier psaume. Et après, je vous en dis davantage.

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1: Au grand devancier de la réforme liturgique suite à Vatican II, que furent Joseph Sanson, Angelino, Deis, etc. Ce recueil, cet album, ce CD veut, à sa manière, emboîter le pas et redire aux chrétiens que les psaumes sont le grand fleuve d'eau vive qui réjouit l'Église, ce grand fleuve d'eau vive qui vient d'être évoqué par le chant. Ce grand fleuve d'eau vive qui réjouit l'Église pour que nous buvions à la source de sa vie et de sa joie, ce sont les mots propres du frère André Gouze. Nous écoutons le psaume 2.

partir dans l'axe de ce que nous a confié et dit Éric de Clermont-Tonnerre en ce début d'émission. Éric de Clermont-Tonnerre, qui est frère au couvent dominicain de Paris, c'est essayer d'aller comprendre en quoi ces psaumes sont formateurs, sont vivifiants, sont nourrissants pour la foi, et bien sûr essayer d'aller dans leur construction. Donc le plus simple, c'est d'aller directement vers l'antienne. L'antienne, on peut aussi l'appeler le refrain, hein, si on ne sait pas dire l'antienne, ce n'est pas si grave. Le tout, c'est de se les approprier et de voir à quoi elle sert, cette antienne. À quoi sert ce refrain, cette redite? L'antienne, avec les mots d'André Gouze, c'est la véritable clé d'interprétation christologique des psaumes. Elle est reprise le plus souvent possible comme une acclamation de l'assemblée. C'est ce que nous a dit le frère Éric de Clermont-Tonnerre par rapport au fait que dans l'assemblée, chacun concélèbre, chaque baptisé concélèbre. Chanter de cette manière, reprend le frère André Gouze, permet de retrouver la vaste respiration des psaumes dans un espace architectural et à grands poumons d'assemblée. À grands poumons, effectivement, si vous avez l'occasion d'aller à Sylvanès, vous verrez que le poumon de l'église de Sylvanès, de l'abbatiale de Sylvanès, est large, respirant et vibrant de sonorité. Nous écoutons à présent le troisième psaume.

Le Centre national de pastorale liturgique, CNPL, ne peut donc que se réjouir de l'initiative prise par le frère André Gouze et les éditions de Sylvanès, qui maintenant sont suivies par les éditions Bayard, d'offrir aux communautés chrétiennes un psautier dont les textes, repris de la traduction liturgique, permettent aux utilisateurs de partager pleinement la prière de l'Église. Le style de la musique, à la fois riche de toute la tradition et abordable pour les communautés les plus modestes, et le mode de responsorialité proposé permettront des mises en œuvre variées qui feront du chant du psaume un chant nouveau, de cette nouveauté évangélique pleine de fraîcheur et pleine d'humanité. Pleine d'humanité. C'est le responsable de la musique du CNPL, donc du Centre national de la pastorale liturgique, dont je portais le texte et la voix. Nous écoutons à présent le quatrième psaume.

Si vous souhaitez retrouver cette émission, le plus simple est de téléphoner à Radio Présence Figeac au 05 65 348 348. Je dis de téléphoner à Figeac pour que nous puissions vous faire passer cette émission, car je l'ai choisie dans la version des psaumes les plus élaborés, de la manière la plus, j'allais dire, la plus complexe, pas compliquée, hein, mais complexe, ce qui nous vaudra d'autres explications. Il existe également des versions des psaumes du frère André Gouze pour les années A, B, C, et ça, vous les retrouvez facilement sur les sites avec lesquels vous préparez les célébrations, hein, comme Prions en Église, Chantons en Église, et aussi sur des CD, alors avec une version, j'allais dire, un petit peu plus allégée, moins complexe, des psaumes. Voilà, puisque le frère André Gouze, dans les 10 dernières années, a refait tous les psaumes pour qu'ils soient encore plus simples. Vous savez, un artiste travaille tout le temps, et tout le temps, il élabore et il parfait son œuvre. Nous nous retrouverons un jour avec le frère Éric de Clermont-Tonnerre plusieurs fois. Donc, tenez-vous au courant des émissions Polyphonie de Sylvanès, même quand nous sommes à Paris. À la prochaine fois.

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1: Chers amis auditeurs, nous vous invitons à écouter le frère Édouard d'Ivry, dominicain, qui dans le cadre de la 18e édition de l'Université chrétienne d'été de Castanet, qui avait pour thème cette année « La paix aura ton visage », s'interrogeait pour sa part sur le concept de la guerre juste.
2: Donc je vous entretiens sur la guerre juste, mais à travers l'angle de la paix chez saint Thomas d'Aquin. Pourquoi ? Parce que il y a grosso modo trois conceptions sur les rapports entre la guerre et, je dirais, ce qui s'oppose à la guerre, qui est la paix. Et ces trois conceptions donc sont très différentes et il convient de remonter à leur origine. Et on les trouve en particulier chez les auteurs les plus anciens de l'histoire qui nous est parvenue, les Grecs, et puis le Haut Moyen-Âge qui a commencé à réfléchir sur les rapports paix et guerre. Alors quelles sont ces trois conceptions ? La première, la plus classique, c'est celle de saint Augustin, où il associe la justice et la paix, en disant que la paix est le fruit de la justice. Voilà la conception la plus prégnante qui est encore présente, par exemple, chez notre pape Léon XIV, qui, vous savez, est un Augustin de formation, et qui nous dit dans son encyclique Magnifica Humanitas, au numéro 215, tous, à quelque niveau que ce soit, nous pouvons contribuer au fondement de la paix qui est la justice. Vous voyez ce rapport entre justice et paix très marqué. Et il continue, nous ne rechercherons pas en effet n'importe quelle paix, une absence de conflit à tout prix, mais cette paix véritable qui naît de la justice. Il existe un lien étroit entre la justice de chacun et la paix de tous. Il cite saint Jean-Paul II, message pour la 31e journée mondiale de la paix en 1998. Commentant le verset du psaume « Justice et paix s'embrassent » au psaume 85, saint Augustin écrit « Il n'est personne pour ne point désirer la paix, mais tous ne veulent point faire la justice. Mais fais la justice » parce que la justice et la paix s'embrassent et ne sont point en désaccord. À quoi bon être en guerre avec la justice ? La justice te dit « ne vole point » et tu n'entends pas. Ne commets point d'adultère et tu ne veux pas entendre. Ne fais pas autrui ce que tu ne veux point qu'on te fasse. Ne dis pas autrui ce que tu ne veux pas qu'on te dise. Veux-tu donc arriver à la paix ? Fais les œuvres de la justice. » Donc c'est une magnifique apologie, vous voyez, de ce rapport entre justice et paix. C'est la conception majeure que la plupart ont. Mais vous avez entendu ce que dit le pape Léon XIV. Il évoque la parole de saint Augustin qui dit que la paix n'est pas une absence de conflit à tout prix. Or pour beaucoup, et du temps de saint Thomas, il y avait cette conception aussi relativement classique de dire la paix est en rivalité avec la guerre, c'est-à-dire la guerre c'est l'inverse de la paix, une sorte, vous voyez, de dialectique entre guerre et paix. Vous savez, il y a beaucoup d'auteurs qui ont joué sur cette dialectique, Tolstoï ou tant d'autres. Et donc la paix est définie seulement comme absence de guerre, voyez. Et du temps de saint Thomas d'Aquin, vous avez un homme de loi, un canoniste, on dirait de nos jours, théologien en même temps, Henri de Gand, dans la Summa Aurea. Il a enseigné entre 1239 et 1253, donc c'est vraiment contemporain, un peu avant saint Thomas, et qui dit que la paix est absence de guerre. Voilà, un point c'est tout, et un général pourrait être facilement d'accord avec cette visibilité, si vous voulez. Il n'y a pas la guerre, donc c'est la paix. Mais ce n'est pas nécessairement la victoire, si vous voulez, comme vous l'a très bien dit le général juste avant moi. Ce n'est pas le fruit d'une victoire. Ça peut être seulement un consensus mou. Voyez. On avait ce matin au texte de l'Évangile les Géraséniens qui sont visités par Jésus. Il y en a deux qui sont possédés. Et Jésus passe par là et on laissait tranquilles ces deux personnes possédées. Puis voilà que Jésus survient, il bouscule un peu tout et puis finalement les démons fuient dans les ports, etc. Mais à la fin, les Géraséniens ne sont pas du tout contents de cette perte massive de 200 porcs, c'était leur gagne-pain, et ils demandent à Jésus surtout de ne pas rester là. Et on comprend très bien que ces gens ne vivaient que dans un consensus mou. C'est-à-dire qu'ils ne luttaient pas contre le mal, ils lui avaient donné une place, des chemins dans lesquels personne ne passait. Mais quand Jésus arrive, évidemment, ce consensus mou éclate. Et à ce moment-là, on voit les choses plus réellement. Donc, vous voyez, ces deux conceptions sont les deux conceptions massives de les rapports entre... je dirais la paix et ce qui conduit à la paix, soit l'absence de guerre, soit la justice, mais il existe une troisième conception. Et c'est celle que nous allons essayer de découvrir dans un premier temps. C'est la conception de saint Thomas d'Aquin, qui nous permettra de mieux comprendre après ce qu'est une guerre juste. Qu'est-ce qu'a fait saint Thomas d'Aquin ? Eh bien, saint Thomas d'Aquin est d'abord un lecteur de l'Écriture. Il est théologien, donc la lecture de la Scriptura Sancta, c'est le premier devoir du théologien. Et vous avez effectivement une tension dans l'Écriture, dans ce rapport justice et paix, ou amour et paix. Lisons quelques passages. Nous venons d'entendre le passage cité par le pape Léon XIV, « Amour et vérité se rencontrent, justice et paix s'embrassent ». Mais vous avez aussi la devise de Pie XII, « Opus justitiae pax ». C'était son motu, sa devise de pape. L'œuvre de la justice, c'est la paix. Le fruit de la justice sera la paix. Et l'effet de la justice, repos et sécurité à jamais. On pourrait lire bien d'autres passages, comme le fait aussi de la correction. Toute correction ne paraît pas sur le moment être un sujet de joie, mais de tristesse. Plus tard cependant, elle rapporte à ceux qu'elle a exercé un fruit de paix et de justice. Voyez, donc l'aspect correctif de la justice qui permet de retrouver la paix. Saint Jacques dira « Un fruit de justice est semé dans la paix pour ceux qui produisent la paix ». Donc voilà, l'Écriture donc assemble très fortement paix et justice. Mais il y a d'autres passages qu'il ne faut pas manquer, où l'on voit que le dynamisme pour aboutir à la paix est l'amour. Par exemple, quand Jésus plaide la justice et l'amour... Il dira « Malheur à vous les pharisiens qui acquittez la dîme de la menthe, de la rue et de toute plante potagère, qui délaissez la justice et l'amour de Dieu. » Et continuant donc cette analyse, nous voyons que les commentateurs des évangiles, c'est-à-dire les écrits sacrés qui suivent les quatre évangiles, eh bien, vous avez les lettres de saint Paul ou de saint Pierre ou de Jude qui associent volontiers amour et paix. Par exemple, Romains chapitre 2, « Gloire, honneur et paix à quiconque fait le bien, aux Juifs d'abord, puis aux Grecs. » Ou encore, dans la deuxième épître aux Corinthiens, où l'apôtre nous dit « Ayez même sentiment, vivez en paix, et le Dieu de la charité et de la paix sera avec vous. » Vous voyez, qui associe charité et paix. Et dans l'Épître aux Éphésiens, pareil, que le Père et le Seigneur Jésus-Christ accordent paix aux frères, ainsi que charité et foi. Et dans l'épître à Timothée, deuxième, « Miséricorde, paix de par Dieu, le Père et le Christ Jésus » ou l'épître de Jude, « À vous, miséricorde et paix et charité en abondance. » Donc, les auteurs sacrés ont très volontiers associé paix et charité. Donc, pour nous, c'est important parce qu'on va comprendre comment saint Thomas va arriver à cette définition de la paix à partir de l'amour plutôt qu'à partir de la justice ou l'absence de guerre, qui sont les deux lieux communs, si j'ose dire, acceptés à son époque du haut Moyen-Âge. Donc, quand on lit ses écrits, la première synthèse est le commentaire des sentences de l'évêque de Paris, Pierre Lombard, et c'était obligatoire pour avoir le titre d'enseignant. Il fallait commenter les sentences de l'évêque de Paris. On appartenait à l'université à cette époque de cette manière-là. Donc il fallait commenter ce que l'évêque du lieu avait dit. Donc Pierre Lombard, évêque de Paris. Et dans ce commentaire donc, des sentences de l'évêque de Paris, eh bien,

Bien pour présenter ce qu'est la paix, la tranquillité de l'ordre. Mais la tranquillité de l'ordre, vous comprenez, ça peut être un ordre qui n'a pas nécessairement, je dirais, toutes les qualités que l'on puisse demander à un ordre, car il y a des ordres qui peuvent être seulement, je dirais, imposés par la force. Je ne sais pas si vous vous souvenez historiquement, en 1831, il y avait eu ces insurrections démocratiques dans toute l'Europe et en particulier en Pologne. Et la Pologne avait été durement sanctionnée par le gros voisin russe qui était venu remettre de l'ordre à Varsovie, le tsar. Hein, donc, avait fait une répression extrêmement sanglante à Varsovie pour... juguler cette liberté que, dont s'étaient appuyés les Polonais. Et donc, le 16 septembre 1831, le général français, ministre de la guerre, Bastien Sébastiani, déclare dans le journal Le Moniteur, le gouvernement a communiqué tous les renseignements qui lui étaient parvenus sur les événements de la Pologne au moment où l'on écrivait la tranquillité régnait à Varsovie. Alors évidemment, la presse d'opposition s'est déchaînée contre cette formule, hein, puisque le tsar Nicolas Ier avait massacré les Polonais. Donc c'était pas du tout une bonne chose, mais présenté à travers les mots de ce général Sébastiani, l'ordre et les journaux avaient marqué « Le général est très content, l'ordre règne à Varsovie ». Mais quel ordre, vous comprenez, un ordre sanglant. Donc vous voyez, la tranquillité de l'ordre est une expression redoutable. Tranquillité de l'ordre juste ou tranquillité d'un ordre coercitif. Voyez. Donc il faut faire attention à cette définition de la paix comme tranquillité de l'ordre. Et saint Thomas, donc, dans les premiers temps, suit, je dirais, d'une manière assez littérale, saint Augustin, c'est le maître de l'Occident, vous savez, c'est le docteur des docteurs, comme dit Paul VI. Donc la tranquillité exclut le bouleversement causé par un empêchement, et la paix existe quand rien qui trouble l'ordre correct de la cité. La paix, c'est aussi l'inclination qu'elle a par rapport à sa fin, qu'elle désire naturellement et qui n'est pas empêchée. Vous voyez, c'est toujours la paix prise comme fruit du fait qu'elle n'est pas empêchée, que la guerre, dans le fond, est évacuée. La paix, dira même saint Thomas dans ce passage, est aussi nécessaire à la béatitude, mais en tant qu'elle écarte ce qui peut empêcher la béatitude. Donc toujours, voyez, dans un regard d'opposition à ce qui pourrait être conflictuel. Donc une définition de la paix, je dirais, au ras des pâquerettes. Et dans ses commentaires successifs, saint Thomas va petit à petit perfectionner son regard. Là, c'est un regard d'étudiant. Et va petit à petit chercher à mieux comprendre ce que c'est que la paix. Et il va le comprendre à travers la notion de concorde, en voyant que la paix ajoute à la concorde quelque chose de supplémentaire. Car la concorde, c'est seulement, comme l'indique l'étymologie du mot concorde, cum corde, avec le cœur, c'est l'accord de personnes entre elles. Mais la paix, dit saint Thomas, nécessite quelque chose de plus grand qui s'ajoute à cette concorde entre hommes, c'est la paix intérieure. C'est la paix que chacun doit découvrir en lui-même. Et cette paix, il la comprend avec les paroles de Jésus, l'action propre de Dieu est de produire la paix.
1 Corinthiens 14.

0: 33, Dieu n'est pas un Dieu de trouble, mais de paix. Et cette injonction, vivez dans la paix et le Dieu d'amour sera avec vous. La paix, dit saint Thomas, n'est en effet autre chose que l'unité des affections. Or, cette union ne peut être que l'œuvre de Dieu seul, parce que c'est par la charité qui ne procède que de Dieu que les cœurs sont unis. Lui seul peut rassembler et unir, car Dieu est charité, et la charité est le lien de perfection. Aussi est-ce lui qui fait habiter ensemble ceux qui n'ont qu'un cœur. Il cite le psaume 67, verset 7, ou 68 dans nos versions hébraïques. Or l'homme a fait la paix entre Dieu et lui par le mystère de Jésus-Christ. Donc ces commentaires bibliques l'aident petit à petit à sortir, si vous voulez, de la double catégorie. La paix, c'est l'absence de la guerre, ou la paix est le fruit de la justice. Il voit petit à petit, grâce aux commentaires bibliques, apparaître l'intime dynamisme qui aboutit à la paix, qui est l'amour, la charité. Et le moment où il cherche les conditions de la paix, c'est dans son commentaire des noms divins de Denis, le pseudo Aréopagite, qui est un grec, et il dira, il faut trois conditions pour avoir la paix. Premièrement, certes, pour les distinguer les unes des autres, disons qu'il peut exister, il ne peut exister d'ordre qu'entre des choses qui sont différentes. Donc il faut d'abord, quand il y a un risque de conflit, d'abord voir quel est l'ordonnancement des choses. La première des choses, c'est de regarder l'agencement. Comme un militaire, il voit bien qu'il y a un général, il y a des colonels, il y a des lieutenants, etc. Il y a toute une troupe qui suit. Il y a une hiérarchie, si vous voulez. Donc il y a un ordonnancement, il y a un agencement. C'est la première condition pour assembler des choses différentes. Deuxièmement, il est nécessaire à la tranquillité de l'ordre qu'aucune des choses distinctes ne sorte des limites de sa nature, et c'est à cet égard que Denis dit avec pertinence, il fixe les limites. C'est-à-dire qu'il faut des lois. Ce n'est pas parce qu'on a une organisation, un agencement, que nécessairement on est dans la paix. Il peut y avoir une structure de bandits, dans lequel il y a aussi le chef et puis les subalternes, etc., qui sont bien organisés, mais il n'y a pas de limites qui sont définies par des lois bonnes et universelles. Et puis, troisièmement, il est encore nécessaire que cette définition et cette délimitation soient soutenues, et c'est à cela que s'applique ce qu'il dit, et il protège. Il faut une protection pour qu'il y ait un bon agencement et une bonne délimitation qui tienne dans le temps. Car il ne suffit pas d'avoir un bon agencement, un bon ordonnancement des choses. Il faut encore que ça tienne dans la durée. Et pour cela, il faut une protection. On retrouve, si vous voulez, grosso modo, ce qui fait un état de droit dans lequel il y a un pouvoir exécutif qui est marqué par une hiérarchie, une délimitation qui est marquée par une légalité des pouvoirs à travers, par exemple, une chambre de députés qui émettent des lois. Et puis, il faut aussi une inspection judiciaire protectrice de l'ensemble pour éviter les abus et les débordements. Donc, on retrouve ça, voyez, comme établissement des trois grandes lignes qui permettent la paix. Un bon ordonnancement juste, une délimitation juste et une protection juste. Dans la somme de théologie, donc, saint Thomas va encore s'exprimer de la même manière, en ajoutant, la paix inclut donc la concorde, il y ajoute quelque chose, c'est ce que je disais précédemment. Car effectivement, les volontés de plusieurs personnes s'unissent dans un même consentement, mais il faut aussi l'union des appétits dans la même personne. Il faut que les appétits de vie, qui sont ceux très classiques de la vie, de la survie, de la génération et de la vie rationnelle, soient apaisés dans le sens satisfait. Car sinon, il y a conflit dans les personnes ou entre les personnes. Et la paix consiste en ce qu'en chaque homme, tous les mouvements de l'attrait naturel soient au repos. Et le but de l'homme, saint Thomas le conçoit comme la béatitude, c'est-à-dire la vie contemplative la plus élevée qui permet de faire, je dirais, l'opération la plus élevée qu'il est donné à l'homme de faire, c'est de contempler Dieu et les réalités qu'il nous donne. Donc, ces considérations de saint Thomas nous font comprendre que pour la paix, il faut l'unité des volontés, à commencer par la sienne, l'unité des choses voulues entre acteurs et l'unité de ceux qui veulent. Pas seulement que le but soit commun, il faut aussi l'unité de ceux qui veulent ensemble. Et c'est le plus difficile souvent dans une société à obtenir. Saint Thomas voit donc bien l'enjeu, voyez, de ce qu'il appellera la communauté du monde entier, et pas seulement la cité, ou d'abord la famille, puis la cité, puis le royaume, qui est l'État aujourd'hui. Il voit la communauté du monde entier et il ajoute cette phrase donc très forte: la paix, retenez bien l'expression, est œuvre de la justice indirectement en éloignant ce qui l'empêche, mais l'œuvre de la charité la produit directement, puisque en vertu de sa propre définition, la charité cause la paix. En effet, elle est un amour qui est une force unitive, selon Denis. Et là, je suis dans la somme de théologie, donc Seconda, Secondé, question 29, article 3, a tertium. Et là, saint Thomas est au sommet, si vous voulez, de son application à comprendre la paix. Et voyez qu'on n'est plus seulement dans l'absence de guerre, ni non plus dans la paix comme étant fruit de la justice, mais comme fruit de l'amour, la charité. Et nous comprenons bien qu'il y a eu un progrès, si vous voulez, au cours de ces étapes entre le jeune étudiant bachelier des sentences commentant les sentences de l'évêque de Paris, jusqu'à cette Seconda Secondé, où il traite de la charité, qui est plutôt vers la fin de sa vie, et où il donne un enseignement, il a 47-48 ans, mais il meurt à 49 ans. Il n'a pas eu le temps de faire le tour de toutes les questions, même s'il nous a donné 8 millions de mots, c'est pas mal, en mourant à 49 ans. Et je passe à la deuxième partie, donc comment saint Thomas arrive à la notion de guerre juste. Il faut d'abord reconnaître que saint Thomas ne traite jamais de la guerre pour elle-même, sauf dans cette partie de la Somme, après avoir traité de la paix. C'est intéressant, c'est-à-dire qu'il n'a pas comme premier but de parler de la guerre, mais comme premier but de parler de la paix. C'est accessoirement qu'il parle de la guerre. Et la guerre lui permet de réintroduire la notion de justice de saint Thomas, de saint Augustin. Nous avons vu que pour saint Augustin, le fruit de la justice, c'est la paix. Eh bien, saint Thomas va s'appuyer sur la justice pour faire comprendre que le moyen de retrouver la paix quand on l'a perdue, ça peut être la guerre juste. Voyez, la justice revient par le biais de la guerre, mais pas n'importe quelle guerre, une guerre juste. Et pour cela, saint Thomas va d'abord traiter de ce qu'on appelle un acte à double effet, qui viendra un petit peu plus tard dans la somme de théologie, mais très probablement qu'il a déjà en tête. Qu'est-ce que c'est qu'un acte à double effet ? Un acte à double effet, c'est un acte dans lequel il y a, une fois qu'on pose l'acte qui cherche à être bon, un effet bon et, hélas, un effet mauvais. Prenons l'exemple, une thérapie, on retire par exemple un cancer, une boule cancéreuse à quelqu'un, et en même temps, on fait une ablation qui est malheureuse pour la personne. C'est le cas de ce qu'on appelle, par exemple, l'avortement thérapeutique. Un cancer à l'utérus, il faut vite soigner, sinon la personne va mourir et peut-être entraîner la mort de l'enfant aussi. Mais en faisant cette intervention chirurgicale, malheureusement, l'enfant saute et meurt par l'occasion de cette opération d'avortement thérapeutique. Donc voilà ce qu'on appelle la règle du double effet. Qu'est-ce qui permet de le faire moralement ? Parce qu'on ne doit pas tuer un enfant, jamais, de la conception à la mort, c'est interdit par la loi divine. Mais pourquoi est-ce que ça peut être permis dans un cas pareil ? Parce qu'on veut sauver une vie, on veut sauver la vie de la maman. Et cet acte a double effet, donc il faut premièrement que l'acte directement visé doit être bon ou moralement neutre. Retirer une tumeur, c'est clair que c'est un acte bon. Deuxièmement, le bon effet doit légitimement résulter de l'acte bon et non du mauvais effet. C'est-à-dire, il ne faut pas faire en sorte que de mauvais moyens justifient la fin. Troisièmement, le mauvais effet ne doit pas être directement voulu, mais au pire prévu et toléré. On peut toujours espérer qu'au dernier moment, le petit fœtus, on va pouvoir peut-être quand même le sauver. On ne sait jamais s'il est suffisamment développé, la couveuse, etc. Quatrièmement, le bon effet doit être estimé proportionnellement plus fort que le mauvais effet provoqué. C'est la raison de proportionnalité. Et saint Thomas donc développe cette règle du double effet en disant « Oui, alors à ce moment-là, c'est moralement permis ». Même si il y a eu des saintes, comme en Italie, qui ont préféré ne pas faire cette opération avec la règle du double effet qui leur permettait de le faire et qui ont préféré donner la vie à leur bébé et mourir par la même occasion. Vous savez que le pape Jean-Paul II avait béatifié une bienheureuse, je crois que c'était à Turin ou à Bologne, qui est mort dans ces conditions. Le médecin lui disait, mais vous pouvez le faire, c'est moralement juste que vous ayez cet avortement thérapeutique. Mais elle a dit, non, je préfère donner vie à mon enfant, et elle en est morte, voyez. Mais c'est l'héroïcité des vertus, c'est pas demandé à tout le monde, voyez. On passe à un autre degré, et du coup, elle a été béatifiée. Mais en règle ordinaire, la règle du double effet est valable moralement, voyez. Eh bien, la guerre juste, il faut la comprendre de la même manière, parce que vous avez quoi ? Vous avez une finalité qui est une cause juste et qui est marquée juste en dessous, dont l'objet, c'est le déclenchement de la guerre. Et saint Thomas dit, attention, ce déclenchement de la guerre ne peut pas être réalisé par n'importe qui. Il faut que ce soit l'autorité légitime. Si ce n'est pas l'autorité légitime, à ce moment-là, cette guerre ne sera pas juste parce que ce sera peut-être une sédition, ce sera peut-être quelque chose qui ne sera pas donc conforme à la recta ratio agibilium, la règle droite de l'agir. Et donc, il faut, pour que ce déclenchement de la guerre soit juste, que ce soit l'autorité légitime qui la déclenche à bon escient. Et il ajoute que l'intention soit droite, c'est-à-dire sans passion, telle une politique conquérante cachée. Vous savez que parfois, il y avait des personnes qui partaient en guerre sainte, comme à l'époque des croisades, mais avaient par derrière une petite idée par derrière qu'ils allaient se faire quand même un petit fief au soleil, en Terre Sainte ou dans le royaume d'Édès ou à Saint-Jean d'Acre ou ailleurs, vous voyez. Et donc, les motivations n'étaient pas seulement purement de reconquérir le tombeau du Christ qui avait été violé et qui avait été détruit par Hakim le Fou en 1009 d'une manière terrible pour les croisés et puis qui avait massacré 3000 pèlerins à la méthode musulmane, halal. Et donc tout cela avait frappé la chrétienté, on avait déclenché les croisades comme action, si vous voulez, de guerre juste pour rétablir la justice dans ces pays et notamment reconstruire le Saint-Sépulcre détruit par Hakim le Fou. Donc, toutes ces intentions, je prends un exemple, celui-là, parce que nous le connaissons tous un peu par cœur et c'est facile de le prendre, on pourrait prendre des guerres modernes. En dernier lieu, vous voyez que là, saint Thomas, dans la question 40, il n'a pas encore traité la question 64, il ne parle pas de la proportionnalité. Dans ce traité sur la guerre juste, qui est inclus dans le traité sur la charité, il ne parle pas de la proportionnalité. C'est après, avec le temps, on peut monter un peu le tableau, peut-être que je le cache, que les choses vont se préciser. La cause juste devra être réparatrice, toujours. Il faut que l'autorité légitime la déclenche, cette guerre, de telle manière qu'elle soit ici et maintenant, d'une manière délimitée. On retrouve l'idée de délimitation. Que l'intention soit bien droite. Nous l'avons bien expliqué, et c'est les circonstances donc qui vont croître avec le temps pour montrer les limites de la guerre juste. En particulier que la guerre ne soit déclenchée que quand c'est le dernier recours. D'abord, on a essayé toute la diplomatie possible. Ensuite, que le succès soit raisonnable. C'est là qu'apparaît le mot « victoire » de la conférence précédente. Il faut que la victoire soit quand même probable et pas seulement évoquée comme lointainement possible, mais qu'on soit dans une certaine certitude d'obtenir la victoire. Voyez. Donc il faut un succès raisonnable et il faut que les moyens guerriers soient proportionnels. C'est là qu'on retrouve la proportionnalité. Les moyens guerriers soient proportionnels. On ne peut pas utiliser la bombe atomique d'une manière qui serait disproportionnée. Vous comprenez ? Poutine n'utilise pas la bombe atomique sur l'Ukraine. Voyez. Exemple. Voyez. Ce serait disproportionné. Et surtout vis-à-vis de ceux qui l'attaquent, qui ne l'ont pas, cette arme. Donc, ils ne peuvent même pas se défendre. Et donc, vous voyez, on va beaucoup accentuer les circonstances. Pourquoi ? Parce que, si vous voulez, pour qu'un acte soit juste, il faut quatre conditions. Il faut que l'intention soit bonne, que l'objet, au sens de objectif, faites attention, ce n'est pas un objet matériel, c'est l'objectif, que l'objet soit bon. Il faut que la finalité soit bonne, parce que la finalité peut être plus loin seulement que l'intention, elle peut recouvrir des finalités plus longues, un ordre international plus général, l'acquiescement de l'ONU, par exemple, etc. Vous voyez, il peut y avoir plus dans la finalité que dans l'intention. L'intention peut être seulement sur l'acte de guerre, l'objet proprement dit de l'acte de guerre. Et quatrièmement, que les circonstances soient bonnes. Et un acte humain n'est bon que quand les quatre sont bons. Alors vous me direz, oui, mais il y a quand même du mauvais. C'est ben, les morts civiles et tous les dégâts collatéraux. Et c'est là où la proportionnalité, si vous voulez, intervient, et que il faut mesurer dans ce calcul de proportionnalité que finalement cette guerre qui est déclenchée puisse réprimer les méchants, secourir les bons. Mais il ne faut pas qu'il y ait une intention mauvaise par derrière. Et saint Thomas insiste beaucoup hein, dans les trois expressions qu'il donne sur la guerre juste, hein, qui sont donc énoncées successivement. Hein, je les relis pour que vous les compreniez mieux. Premièrement, l'autorité du prince sur l'ordre de qui on doit faire la guerre. Il n'est pas du ressort d'une personne privée d'engager une guerre, car elle peut faire valoir son droit au tribunal de son supérieur. Parce qu'aussi le fait de convoquer la multitude nécessaire pour la guerre n'appartient pas à une personne privée, puisque le soin des affaires publiques a été confié aux princes, c'est à eux qu'il appartient de veiller au bien public de la cité, du royaume ou de la province soumis à leur autorité. Augustin écrit « L'ordre naturel appliqué à la paix des mortels demande que l'autorité et le conseil pour engager la guerre appartiennent aux princes. » Quand on dit aux princes, c'est les chefs d'État de nos jours. Hein. Il faut bien sûr toujours lire saint Thomas avec des œillères contemporaines hein, et ne pas se laisser prendre par les mots de son époque hein, qui sont évidemment à situer dans son époque. Deuxièmement, une cause juste. Il est requis que l'on attaque l'ennemi en raison de quelques fautes. C'est pour cela qu'Augustin écrit « On a coutume de définir guerre juste, celle qui punissent des injustes quand il y a lieu, par exemple de châtier un peuple ou une cité qui a négligé de punir un tort commis par les siens ou de restituer ce qui a été enlevé par violence. » Alors, il est clair que cette notion de cause juste a été beaucoup débattue en sachant que, malgré tout, il y a une propension dans les Écritures, souvent commentées par saint Augustin ou saint Thomas, qui va plutôt contre la guerre. Hein. Nous le savons, Jésus le dit, « Remets ton épée à sa place ». Car tous ceux qui prendront l'épée périront par l'épée. Matthieu 26, 52. Et ces auteurs comme Augustin et saint Thomas sont tout à fait conscients hein, de la gravité hein, de déclencher une guerre, en sachant que Dieu, d'une manière universelle, est plutôt celui qui ajoute à la considération contre la guerre et qui est celui qui détruit la guerre jusqu'aux extrémités de la terre, hein, comme dit le texte de l'Écriture. Donc Dieu, a priori, est contre les guerres et quand saint Augustin et saint Thomas utilisent cette expression, il faut bien le comprendre, qu'ils sont parfaitement conscients de cette limite, voyez, parce que sinon on pourrait vite leur prêter des intentions qu'ils n'ont pas du tout. C'est vraiment à chaque fois comme la règle du double effet, un cas limite. Voyez. Son propos est beaucoup plus de traiter de la charité. La guerre n'étant considérée que comme une sous-question, si vous voulez, en conflit avec la charité, en conflit avec l'amour. Hein. Et à partir du moment où il n'y a plus d'amour, malheureusement, il y a la guerre. Oui. Donc, vous comprenez dans quel sens il le traite. Il ne le traite jamais la guerre pour la guerre. C'est ça, c'est très important à comprendre. Et il n'a pas tout dit. Certainement, le tableau au-dessus manque cette partie-là. Cette partie-là n'est pas développée, à part un passage où saint Thomas évoque la possibilité de préparer la guerre en citant saint Augustin, mais il ne cite pas cette fameuse phrase des Latins très connue dans l'Antiquité, si vis pacem, para bellum. Vous connaissez tous cette formule. Si tu veux la paix, prépare la guerre. Saint Thomas ne la commente pas. Par contre, il cite saint Augustin qui, de fait, a une phrase dans laquelle on nous explique que il y a eu dans l'Antiquité des hommes qui ont su préparer leur peuple en leur faisant faire des exercices. Et donc l'aspect militaire, d'avoir une armée de métiers, n'est pas du tout exclu dans la considération de saint Augustin ou de saint Thomas, pour la bonne raison que dans l'Évangile, que ce soit saint Jean-Baptiste ou notre Seigneur, ni l'un ni l'autre ne condamne les officiers, centurions ou autres qui s'approchent de lui, mais auxquels on recommande seulement d'être juste. Saint Jean-Baptiste dit « N'abuse pas de ton pouvoir sur le bien des autres, etc. » La proportion est uniquement morale, mais n'interdit pas l'action même du centurion. Et il y a eu quelques courants dans l'Église primitive qui a essayé, comme à l'époque de Tertullien, d'abandonner le service militaire, mais très vite l'Église a statué que non, il fallait s'engager dans le service de la cité, et y compris la défense, l'aspect de la protection, vous voyez, et a toujours été remis en valeur pour exclure le déficit d'une situation qui serait purement pacifique. Un pacifisme, si vous voulez, qui n'aurait pas de fondement au sens le plus fort du terme. Et nous savons que cette position, l'Église l'a gardée tout du long de son histoire, en nous conservant toujours la notion que le pacifisme, c'est-à-dire la paix pour la paix à tout prix, jusqu'au risque de perdre finalement les chances de la justice et les chances de la vraie paix, eh bien, ce pacifisme a été clairement et régulièrement repoussé, que ce soit récemment par Paul VI ou par Jean-Paul II. Je vous cite cette philosophe juive Simone Veil, qui est morte en 1943, qui, pendant que les pouvoirs fascistes asservissaient l'Europe, disait « Je n'expirai jamais assez l'erreur criminelle du pacifisme dans laquelle elle était tombée au début de sa vie. » Parce qu'elle n'avait pas compris tous les enjeux et elle était très pour la paix de Munich, qui a été une catastrophe. Vous savez, on a courbé les chines devant Hitler et on lui a ouvert la porte à la prise de la Pologne et finalement de l'Europe tout entière, sauf les Anglais. Jean-Paul II, donc, le dit très nettement, si paradoxal que cela paraisse, celui qui veut profondément la paix rejette tout pacifisme qui serait de la lâcheté ou la simple préservation de la tranquillité. Vous voyez, la tranquillité de l'ordre, ça peut être, comme je l'ai dit tout à l'heure, ça peut être la tranquillité d'un ordre de consensus mou, et non pas la tranquillité de l'ordre juste. Et c'est là que se fait la distinction chez saint Augustin entre tranquillitas ordinis, vous voyez, dans la justice, ou une tranquillitas ordinis qui est purement un consensus, donc qui n'apporte pas son fruit. Toujours est-il que il faut bien comprendre que, aux yeux de ces auteurs, la guerre n'est pas une bonne chose. C'est un cas extrême. C'est comme la règle du double effet, c'est-à-dire c'est un cas limite. Ce qu'il faut organiser, c'est bien sûr l'amour, la cité de la paix, la cité de l'amour, et surtout ne pas se laisser prendre par, je dirais, quelque chose qui irait contre la volonté de Dieu, qui détruit la guerre jusqu'aux extrémités de la terre. Je vous donne le passage exact de... C'est le psaume 45-46, verset 10, mais il y a d'autres passages. En particulier Judith 9-7, dans lequel la prière de Judith déclare contre ses agresseurs une parole: « Contre ceux qui n'ont pas reconnu en Dieu le Seigneur briseur de guerre. » Voyez, Seigneur briseur de guerre, c'est ça qui est la grandeur de Dieu, vous voyez, qui brise les guerres. Celui qui disperse les peuples qui aiment la guerre, psaume 67-68, verset 31. À la fin de sa vie, Louis XIV était ébahi par cette parole. Et il a un peu attendu tardivement, mais il en pleurait, parce qu'il avait compris qu'il avait fait de sa vie sans cesse des volontés de faire des guerres, voyez. Et on lui avait prêché à la cour cette parole et ça l'avait touché. Celui qui met le Dieu qui disperse les peuples qui aiment la guerre. Et finalement, celui qui met fin aux guerres jusqu'au bout de la terre, psaume 45-46, verset 10. Donc, que ce soit Augustin, que ce soit Thomas d'Aquin, l'un et l'autre sont parfaitement conscients, voyez, de cette opposition de Dieu à la guerre. Donc, il faut bien comprendre que la guerre juste n'est pas du tout une théorie qui serait grossie, mais c'est plutôt un cas limite par rapport à l'objectif qui est la justice pour saint Augustin, et bien mieux encore chez saint Thomas d'Aquin, l'amour, la charité. Allez. Je crois que c'est important de le comprendre, parce que sinon on risque de faire de la guerre juste, vous voyez, une espèce d'aérolithe indépendant de toute la doctrine sociale, et d'en faire une espèce de théorie pour elle-même, pour justifier des guerres. C'est tout à fait contraire à l'esprit, vous voyez, de ces grands docteurs. Et c'est une énorme bévue de lire des commentateurs qui utilisent Augustin ou saint Thomas d'Aquin pour auto-justifier des guerres contemporaines, dont je ne dirai pas les noms, mais qu'il suffit de penser deux secondes pour comprendre qui je vise. Donc, il faut faire bien attention, vous voyez, que cette notion de guerre juste... Qui a été bien défendu dans le catéchisme de l'Église catholique. Le pape François, comme vous savez, pendant son pontificat, a plusieurs fois parlé d'un côté comme de l'autre, dans des directions assez différentes. Mais pour la guerre juste, tout en disant que de nos jours, c'était difficile d'imaginer qu'il puisse y avoir des guerres justes à cause des armes terrible que l'humanité a su inventer. Il pensait à la bombe atomique, mais il n'a pas modifié le catéchisme de l'Église catholique sur la guerre juste, alors qu'il a modifié le catéchisme sur la peine de mort. Donc c'est très net que là, il a dit, là je ne peux pas modifier parce que le catéchisme est quand même très clair. Je peux vous le relire sur ce que il dit, il faut considérer avec rigueur les strictes conditions d'une légitime défense par la force militaire, c'est comme ça qu'on peut la définir. Vous voyez, c'est pas déclencher une guerre seulement parce qu'on aurait été offensé. Du temps de Saint Thomas jusqu'à pratiquement le 19e siècle, jusqu'à vraiment la Première Guerre mondiale, on considérait que c'était assez légitime quand on était offensé de déclencher une guerre. Casus belli, on appelait ça un casus belli. Voyez. Et là, il y a eu quand même un progrès du jus gentium, le droit des gens, qui petit à petit a récusé le fait qu'une simple offense d'honneur puisse déclencher une guerre. Alors qu'on l'a longtemps tenu, vous voyez, les duels, par exemple, n'ont été interdits qu'au XIXe siècle. Ça paraissait assez logique, faute d'honneur, dispute d'honneur, ben on sortait l'épée et ça paraissait assez normal qu'on organise des duels jusqu'au moment où, vous voyez, le jus gentium s'est petit à petit a progressé et a dit non, il faut traiter ça d'une autre manière que par un conflit armé. Mais ça a pris beaucoup, beaucoup de temps. À l'époque de Saint Thomas, ça paraissait assez normal qu'on déclenche une guerre par rapport à un problème d'honneur seulement, voyez. Là, le catéchisme dit bien légitime défense par la force militaire. Il faut que ce soit donc une attaque. Et de fait, dans le passage que je vous ai lu de Saint Thomas dans la Seconda Secundae sur la guerre, hein, la guerre juste, eh bien, il parle toujours de défendre. Donc ça prouve bien qu'il est dans l'optique plutôt de la légitime défense, même s'il n'utilise pas ce mot qui n'a pas encore été exprimé à son époque d'une manière aussi parfaite. La gravité d'une telle décision la soumet à des conditions rigoureuses de légitimité morale. Donc je suis toujours dans le catéchisme, le numéro 2309. Donc quatre conditions sont non données. Que le dommage infligé par l'agresseur à la nation ou à la communauté des nations soit durable, grave et certain. Et on pourrait l'ajouter ici. Cause juste, il faut que le dommage infligé par l'agresseur à la nation ou à la communauté des nations soit durable, grave et certain. Deuxièmement, que tous les autres moyens d'y mettre fin se soient révélés impraticables ou inefficaces. On le voit là, ici, sur le côté droit, c'est les pourparlers diplomatiques qui n'ont pas pu aboutir. Troisièmement, que soient réunies les conditions sérieuses du succès, et c'est là où le thème de la victoire du précédent communicateur, ce général, vous en a parlé. Il faut quand même avoir en vue une victoire, sinon, si on ne veut pas la victoire, on n'a même pas la possibilité de déclencher une guerre juste. Quatrièmement, que l'emploi des armes n'entraîne pas des maux et des désordres plus graves que le mal à éliminer. La puissance des moyens modernes, ajoutait déjà le catéchisme bien avant le pape François, les moyens modernes de destruction pèsent très lourdement dans l'appréciation de cette condition. Vous voyez, déjà le catéchisme avait bien montré que de nos jours c'est beaucoup plus difficile à cause des moyens de destruction massive qui sont entre les mains des dirigeants. Et comme le remarquait récemment un général sur une chaîne parlementaire, là, il disait, mais heureusement, Poutine n'a pas encore utilisé ce qu'il a utilisé en Syrie, c'est-à-dire les armes chimiques et autre chose. Donc, il y a quand même des auto-limitations, je dirais, même chez les guerriers les plus redoutables, qui sentent bien qu'ils ne peuvent pas faire n'importe quoi, n'importe quand. Et il y a une auto-limitation, mais le droit international a beaucoup perdu ces dernières décennies en laissant se déclencher beaucoup de lieux de conflit. Vous vous souvenez quand Paul VI était monté à l'ONU en 1964-65, il avait fait ce discours remarquable en commençant la guerre, jamais plus la guerre. Et ça avait touché l'ensemble des pays rassemblés parce qu'on était dans une période exceptionnelle de paix juste après la fin du conflit de la Deuxième Guerre mondiale. Hein. Entre 45 et 64, il y a eu quelques belles années où il n'y avait pas de conflit. Maintenant, il y en a beaucoup. Et il y a tous ceux dont on ne parle pas. On parle seulement Ukraine et Iran. Mais il y a tous les autres d'Afrique, etc., d'Asie, etc. Et, voilà, oui. Et donc tous ces conflits-là sont des conflits armés avec des civils qui sont très souvent dans la mire des conséquences de ces guerres sanglantes. Voilà. Donc ça m'a permis de vous resituer un petit peu, voyez, le concept de guerre juste. À mon avis, qu'il ne le faut pas perdre, mais qu'il faut bien situer pour éviter d'en faire un usage qui ne convient pas à la théologie morale catholique, qui est assez précise. Hein, voyez, pour qu'un acte soit bon, il faut que l'intention soit bonne, que l'objet soit bon, que la fin soit bonne et que les circonstances soient bonnes. Voyez. Il faut les quatre. Hein, et c'est très exigeant. Merci de votre attention. 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

0: Bonjour et merci de nous retrouver pour la Foi prise au mot, votre rendez-vous de formation et de réflexion. Cette semaine, nous nous intéressons à un instrument qui est sans doute le plus emblématique de nos églises, l'orgue. Sa puissance, sa majesté, sa capacité à porter la prière de toute une assemblée en font un pilier de la liturgie chrétienne. Et pourtant, l'histoire de l'orgue est surprenante. Le saviez-vous, avant de devenir cet instrument sacré, il fut un instrument de plein air, puis de faste dans les cours princières. Alors, comment a-t-il fait son entrée dans l'église? Et surtout, comment est-il passé du statut d'accompagnateur à celui de véritable prédicateur? Car on le sait bien, l'orgue ne fait pas que jouer de la musique. Il interprète, il commente, il annonce la parole de Dieu. Alors comment l'orgue parle-t-il? Que nous dit-il du rapport entre l'art, la culture et la foi? Pour nous guider dans cette exploration sonore et spirituelle, deux invités, François Polgar. Bonsoir.
1: Bonjour.
0: François, on vous voit beaucoup et on vous entend beaucoup parce que vous êtes chef de chœur et donc souvent vous êtes au devant.
1: Aux manettes.
0: Aux manettes. Mais vous êtes aussi la voix, hein, le consultant musique de KTO. Et puis, Éric Lebrun, alors vous, on vous voit pas parce que vous êtes souvent derrière, justement, dans l'orgue.
1: Oui.
0: Vous êtes organiste, vous êtes compositeur et pédagogue. Et je le dis tout de suite, vous avez aussi fait une des conférences de carême de Notre-Dame cette année. Et c'est pour ça qu'on vous a vu. Pour une fois. Alors, peut-être pour commencer, justement, j'ai commencé avec le teaser. De quand date l'orgue? Est-ce qu'on sait qui a construit le premier orgue?
1: Qui a construit? Je pense qu'on ne sait pas. On sait qu'en tout cas, ça, il existait déjà dans l'Antiquité, ça c'est certain, et qu'il accompagnait entre autres les jeux du cirque à Rome. Puisque il existait à l'époque un orgue qu'on appelle l'orgue hydraulique, qui était l'hydrôle, hein, donc c'est, en fait il marchait pas à l'eau, c'est le système de soufflet qui fonctionnait avec l'eau, hein. Et donc il faisait même un bruit épouvantable, paraît-il, et ça faisait très peur aux spectateurs.
0: Et on Lyon, dit, j'espère.
1: Ouais, on dit que Sainte Cécile, en fait, aurait été au supplice au son de l'orgue. Et non pas qu'elle jouait de l'orgue, parce que vous savez, Sainte Cécile est donc la patronne des musiciennes,
0: oui, souvent,
1: est toujours représentée avec un orgue, mais en fait c'est un faux sens latin du 15e siècle, où on a dit qu'elle allait au supplice en chantant comme un orgue, mais en fait, en réalité, elle allait au supplice assourdie par l'orgue qui était dans le cirque.
0: Alors, l'orgue, avant d'être un instrument, j'ai commencé à le dire, avant d'être un instrument de liturgique, très sérieux, avec des gens très sérieux derrière, c'était un instrument plutôt de divertissement, et pas du tout un instrument sacré, en fait.
2: Alors, on a un très bel exemple iconographique, c'est la tapisserie des Dames à la licorne. Pour représenter Louis, on voit une dame très élégante qui joue de l'orgue dans une prairie. On trouve des orgues, effectivement, dans l'Antiquité, dans les cirques romains, dans les demeures des seigneurs. Mais petit à petit, donc, il va conquérir le monde entier. On va le trouver en Arabie. Il va être présenté très souvent, notamment à Pépin, comme un instrument précieux. Et puis, il va faire son apparition dans les cours princières. Et effectivement, on va s'en servir pour la danse. Petit à petit, l'orgue va s'introduire, depuis la fin du Xe siècle, dans les grands édifices religieux. Par exemple, en Angleterre, on va le trouver dans les années 950. Puis petit à petit, en France, à Notre-Dame, 14e siècle, par exemple. Alors souvent, l'orgue était un petit instrument qui se trouvait accroché, on dit, en nid d'hirondelle, sur le mur de côté. Par exemple, à la cathédrale de Chartres, on a ce grand buffet médiéval. De la même manière, on a un exemple comme ça à la cathédrale de Strasbourg, qui est absolument magnifique. Et ça, ce sont les premiers moments, en fait, où l'orgue va s'introduire dans les grands édifices suite aux vastes réformes des édifices en Occident.
0: Alors, vous nous avez amené votre playlist, hein. Et donc, vous nous proposez un premier extrait d'Antonio Valente. Dites-nous, ça s'appelle Ballo dell'Intorcia. Alors, peut-être on va entendre et puis vous allez nous commenter.

0: Voilà, donc Ballo dell'Intorcia d'Antonio Valente. Donc là, on sent que c'est pas très liturgique.
1: Non, alors...
0: Alors qu'il faut imaginer un évêque qui sautille.
1: Oui, oui, effectivement, on est dans la danse. Et d'ailleurs, on a de nombreuses pièces de cette époque profanes pour l'orgue. Je pense, par exemple, le ballet du Grand-Duc, qui est attribué à Sweelinck, mais qui est en fait est de Scheidt. Enfin, ça, c'est un point de détail. Et effectivement, on a de nombreuses pièces jusque assez tardivement qui sont exclusivement profanes. Et cet exemple est intéressant. Il est enregistré sur un instrument qui est l'orgue de Louis Juson, dans le sud de la France, dans les Pyrénées. Et voilà, qui est un instrument très, très ancien, qui permet de rendre justice par ses timbres à cette musique très colorée. Voilà. Et donc là, on est en présence de cette musique qui petit à petit va conquérir le champ de la musique sacrée. On va en reparler un petit peu plus tard.
0: Ben juste, on va même avoir un deuxième extrait. Alors lui, il est intéressant parce que c'est Frescobaldi, donc c'est l'organiste le plus connu de l'époque, et c'est l'organiste de la cour pontificale, je crois. Hein,
1: oui, tout à fait. Alors Frescobaldi est un compositeur tellement prestigieux que le jeune Bach l'a recopié de sa main lorsqu'il était élevé par son frère aîné. Frescobaldi était effectivement l'organiste de Saint-Pierre de Rome. Il a composé de la musique vocale, mais surtout des recueils de musique d'orgue. Alors là, ce qui est très très fascinant dans l'extrait que nous allons entendre, il est extrait des Fiori Musicali, un recueil du début du XVIIe siècle, qui comporte trois messes pour orgue et deux pièces d'inspiration profane, dont la Bergamasque, mais qui font partie de ce recueil de musique religieuse et qui étaient peut-être jouées à la communion. Et donc on est étonné de voir que à Saint-Pierre de Rome, dans le Saint des Saints, on utilise encore des thèmes de musique profane pour la musique sacrée. Alors ça va être une constante, hein, par ailleurs. Donc là, en l'occurrence, la Bergamasque, donc cette mélodie très populaire qui vient de Bergame, et que donc Frescobaldi va utiliser de différentes manières. Et ça illustre une deuxième chose, c'est qu'au départ, l'orgue à l'église va imiter la voix. En l'occurrence, cette musique pourrait parfaitement être chantée par un chœur à quatre voix et être un motet sacré ou une chanson profane. Mais la frontière est très floue à cette époque entre les deux genres.
0: On écoute la Bergamasque.

0: François Paulgar, quand vous entendez ça, c'est profane ou c'est sacré?
1: Moi, j'entends déjà ça de manière très vocale, en fait. C'est-à-dire que pour moi, c'est il pourrait très bien y avoir des paroles là-dessus. C'est une musique. Mais maintenant, c'est vrai, comme disait Eric, à cette époque-là, il n'y a pas beaucoup de frontières entre la musique vocale et la musique instrumentale, à tel point que les chœurs souvent étaient très très pauvres en nombre de chanteurs, et souvent les instruments de musique remplaçaient les voix qui manquaient. Si vous aviez pas suffisamment de basses, on faisait jouer un serpent, n'est-ce pas? Et l'orgue, à mon avis, petit à petit, il a dû aussi servir d'ersatz à des chœurs qui étaient pas suffisamment nombreux. Ouais.
0: Est-ce que justement ce mélange entre sacré et profane est continue? Est-ce qu'il peut y avoir, je sais pas, quand vous faites aussi de l'improvisation, j'imagine, est-ce que vous pouvez faire une improvisation sur Frère Jacques ou sur où vous êtes obligé de prendre quelque chose, une mélodie jugée sacrée? D'ailleurs, qu'est-ce que c'est qu'une mélodie sacrée?
2: Il faut que la mélodie ait du sens pour les fidèles. C'est-à-dire que si je vais évoquer la fête de la Pentecôte, je ne vais pas utiliser le thème de Frère Jacques.
1: Non.
2: Je vais utiliser le thème du Veni Creator, par exemple, oui. Qui est une des mélodies les plus célèbres pour cette fête. Après, c'est vrai qu'en tant qu'instrument de concert, l'orgue peut s'emparer, et l'organiste, de n'importe quel thème profane. L'exemple de la Bergamasque est quand même assez troublant, parce qu'on se demande bien ce que ça venait faire à Saint-Pierre de Rome. Alors, il y a certainement un sens caché qui nous échappe aujourd'hui.
1: Oui, c'est bien possible.
2: Ce thème de la Bergamasque, d'ailleurs, il a circulé assez loin, puisque à la fin des variations Goldberg, Bach le réintroduit dans une synthèse sonore assez étonnante, avec d'autres thèmes, et puis avec sa basse des Goldberg. On a l'impression qu'il veut se rattacher à une très ancienne tradition. Pour revenir à ce qui nous occupait, je pense que réellement, il faut que le motif qu'on utilise pendant un office soit en résonance avec ce que j'appelle l'inconscient collectif des fidèles chrétiens. C'est-à-dire que même s'ils ne fréquentent plus certaines mélodies grégoriennes, par exemple, elles sont dans l'inconscient malgré tout, je reste convaincu de ça. Et puis j'y reviendrai un petit peu plus tard, je pense que la musique, c'est un petit peu comme la parole de Dieu, il y a quelquefois des choses qui nous échappent, mais qu'il est bon d'entendre parce qu'elles nous nourrissent. Et j'ai pas peur de jouer de la musique écrite, systématiquement le dimanche, quelquefois des chorales de Bach, par exemple. Et je sais très bien quel est le message qui est derrière. Je sais très bien aussi qu'il peut pas être compris de la première fois, de la première écoute. Et je sais aussi que c'est mon devoir de transmettre ce message spirituel.
1: Ouais, pour revenir un petit peu une seconde là sur le côté profane de la musique sacrée, il faut pas oublier aussi que à cette époque, disons en plein 16e siècle, les compositeurs utilisaient des thèmes profanes et même souvent des thèmes, on va dire un peu osés. Oui. À tel point que le Vatican a demandé, par exemple, à Palestrina de faire une réforme, parce que justement il y avait trop de. Enfin, l'exemple le plus connu, c'est les messes de l'homme armé.
2: Oui.
1: Et l'homme armé, c'était une chanson paillarde de soldats. Hein.

0: syrienne, hein, les thèmes en fait de chorale sont des thèmes qui étaient connus de vraiment de toutes les assemblées. Mm-hmm. Et quand l'organiste improvisait sur Christlag, par exemple, immédiatement ça évoquait pour le fidèle Pâques, etc. Voilà. Mm.
1: C'est intéressant parce qu'on voit bien que là, le discours a un peu changé. Je vais vous lancer dans vos vieux démons, François. parce qu'il y a eu un moment après le renouveau liturgique de Vatican II où on voulait de la musique un peu facile, un peu... Alors, je dis pas qu'il fallait prendre du Beyoncé à l'orgue, mais vous dites qu'il faut quelque chose d'un peu plus solennel, d'un peu plus religieux, non pas dans le sens de la religiosité profonde, mais de l'inconscient religieux des gens.
2: Je pense que l'instrument, l'orgue, est un patrimoine.
1: C'est ça.
2: Mais que le répertoire de l'orgue est un patrimoine qui est rendu vivant par le jeu d'interprète. Au fond, la musique, c'est pas comme la peinture ou la sculpture, il faut que ça passe par une personne vivante.
1: C'est ça.
2: Et donc, je trouve que notre devoir à nous, organistes ou chefs de chœur d'ailleurs, c'est la même chose, c'est de rendre ce patrimoine vivant. Et que, il y a dans cette musique sacrée, alors la musique sacrée, ça peut pas dire grand chose. On va dire la musique qui a été écrite pour la liturgie. Mmh. Hein, dans le cadre de Bach, par exemple, les chorales, pour orgue, ou les cantates. Eh bien, il y a un message qui est derrière cette musique et qu'il est très important de l'interpréter régulièrement, je veux dire, de manière à ce qu'elle enrichisse la pensée, la prière des fidèles. D'ailleurs, j'observe que beaucoup de personnes qui ne fréquentent pas l'Église vont écouter volontiers de la musique liturgique, alors qu'on va dire la musique sacrée, en concert.
0: Oui.
2: Par exemple, à la Philharmonie, on va écouter une Passion de Bach.
0: C'est-à-dire que la musique liturgique, elle devient sacrée.
2: Oui,
0: c'est ça. Si elle est en concert, et elle est liturgique si elle appartient à la liturgie.
2: Mais sa vocation est liturgique.
0: Absolument.
2: Et je me rappelle qu'un de mes curés, il y a maintenant une vingtaine d'années, dans ma paroisse, m'avait demandé à ce que ce qu'on donnait en concert avec le chœur que je dirigeais à l'époque soit donné à la messe. En l'occurrence, il parlait de la messe de minuit de Charpentier. Bon, on l'a chanté pendant la messe de minuit. Puis ensuite, on a chanté la messe Con jubilo Durufé, etc. Parce que c'est la place, en fait, pendant la liturgie. Alors, ça peut pas forcément être tous les dimanches, mais ça peut être de temps en temps. Voilà. Donc, moi, je trouve que la musique d'orgue, elle a sa place très facilement dans les offices de la préconcile, parce qu'on peut jouer avant l'office, on peut jouer pendant l'offertoire, on peut jouer pendant la communion ou l'action de grâce, et on joue la sortie. Donc ça fait quand même quatre moments où on peut placer de la musique qui a du sens et qui a du patrimoine vivant. Je veux dire qu'une pièce de Frescobaldi, une pièce de Bach, une pièce de Messiaen, une pièce de Jean-Louis Florenz, par exemple plus récemment, eh bien c'est de la musique qu'on peut jouer pendant l'action liturgique, et elle a toute sa résonance à ce moment-là.
1: Même question pour vous, François. Pas de chansonnette dans votre cœur?
0: Non, pas de chansonnette. Non, je pense que c'est pas la peine. Il y a suffisamment.
1: Il y a d'autres endroits pour entendre la chansonnette.
0: Voilà, et il y a suffisamment de très bonne musique liturgique ou sacrée, sans être obligé de faire du populisme, on va dire.
1: Alors. On avance dans le temps et vous nous avez, dans votre playlist, Eric Lebrun, vous nous avez proposé François Couperin, tiers sans taille du Gloria de la messe des paroisses. Là, on est dans de la musique solennelle.
2: Oui, alors, François Couperin est très jeune, hein, il a un peu plus de 20 ans, 21 ans et demi exactement, lorsqu'il publie cette musique. Il est l'organiste de Saint-Gervais à Paris. Et à l'époque, et c'était le cas depuis déjà très longtemps, puisqu'on parlait de Frescobaldi, c'était comme ça à Rome, on alternait le plein chant, qui, il faut le dire, n'a pas toujours été apprécié. Mm-hmm. Hein, donc en fait, on cherchait à le colorer en alternant un verset sur deux avec de la musique d'orgue qui, pour le coup, était très vivante, dansante, et qui faisait appel à toutes les ressources sonores des grands instruments, que ce soit en Espagne, en Italie, en France. Et donc ici, pour la messe des paroisses, Couperin va alterner des versets pour le Gloria, des versets sur la messe de dite Conti Potens, qui était la messe des grandes solennités. Mmh. Et là, nous arrivons au verset « Quitolis peccata mundi », toi qui portes les péchés du monde. Et cette musique très éloquente va faire chanter la main gauche avec un jeu qu'on appelle le jeu de tierces et va nous faire ressentir vraiment intimement cette sorte d'image du Christ qui porte lui-même sa croix et qui porte en même temps les péchés du monde. Je trouve que c'est une musique qui est très parlante.
1: On écoute.

0: C'est très bon.
1: Là, oui. Là, c'est très intéressant, même de point de vue musicologique, hein, mm-hmm. puisque la tierce en taille, en fait, c'est la taille, c'est le ténor.
0: C'est hein. le ténor.
1: Et donc, le ténor, en fait, c'est, le mot ténor vient de teneur. Teneur, c'est-à-dire, c'est celui qui tient, en fait, la mélodie. Mm-hmm. Et Couperin, lui, en fait, il connaît très, très, très, très bien son histoire de la musique, évidemment. Et sa mélodie, il la met au ténor. C'est-à-dire que c'est historiquement la partie qui doit chanter, le ténor.
2: Il improvise quand il fait ça, ou il parce qu'on a toujours cette image de je sais pas, de Bach qui improvise puis qui après réécrit ce qu'il a. Il improvise ou c'est déjà écrit?
0: Non, c'est vraiment de la musique écrite.
2: Ouais.
0: Mais je reste convaincu que à cette époque, que ce soit Bach lui-même, Buxtehude ou les Français, écrivent des livres d'orgue, écrivent des chorales pour orgue, écrivent des préludes pour servir d'exemple. Parce qu'on ne peut pas imaginer une seconde que Bach rabâchait toujours les mêmes œuvres le dimanche. Alors, Bach qui n'a été organiste à l'église que 14 ans.
2: On va revenir sur
0: et
2: Bach.
0: Ça, c'est une autre histoire. Mais en tout cas, les organistes français qui l'ont fait quasiment à vie, à part Couperin, moins longtemps, mais quand même. Je pense qu'ils improvisaient beaucoup de musique et que ce qu'ils nous laissent comme livre d'orgue, ce sont des exemples. C'est ce qu'on peut faire de mieux.
1: Oui, moi je pense que ce n'est pas des improvisations, en fait.
0: Non, hein. Ouais.
1: En revanche, les litanies d'Anna, par exemple, c'est sûrement une improvisation.
0: Oui,
1: hein,
0: oui,
1: oui. Qu'il a réécrite par la suite. Oui. Mais chez Bach, je pense que tout est écrit oui. dans sa tête.
2: C'est ça, c'est des modèles. Ouais. C'est des...
0: Alors, c'est écrit sans doute sans brouillon.
1: Oui,
0: c'est ça. Mais
1: sûrement.
0: Voilà. Mais c'est écrit, c'est pensé. C'est une musique qui est pensée. Mmh. Avec son architecture, avec ses non-dits, en fait, aussi. C'est très important. Ouais.
2: Ouais. Alors, vous avez parlé avec Couperin d'une musique très évocatrice, enfin, etc.
0: Oui.
2: Avec Louis Marchand, on est dans la splendeur, dans la majesté.
0: Alors, dans l'exemple que j'ai choisi, oui, oui, oui. Alors, il faut dire une chose, c'est que la musique française de cette époque, c'est une musique de l'éloquence. C'est-à-dire, on est comme dans un sermon de Bossuet. C'est pas de la musique décorative seulement. Évidemment, ça fait référence à la danse, mais le récit, ce qu'on appelle le récit français, ça suit vraiment la diction des mots, contrairement au récitatif italien qui peut être beaucoup plus bousculé. Et donc, on est dans une musique qui est vraiment comme de la parole. Au fond, lorsque Couperin a écrit ce « Cutelis peccata mundi », ce verset de la messe des paroisses, c'est comme si, avec ses mots à lui, il commentait la parole de Dieu. Alors, Marchand, c'est un merveilleux musicien. Et ce que j'ai choisi, c'est un extrait très différent. Là, c'est en fait ce qu'on appelle un grand jeu. Donc, c'est ce qui va conclure généralement, par exemple, la Magnificat ou le Gloria, etc. Et c'est aussi ce qu'on jouait à l'offertoire. À l'époque, les offertoires étaient extrêmement brillants. Et donc, là, c'est probablement ce qu'on pouvait entendre de plus fort, comme disait mon maître Michel Chapuis, en dehors du bruit du canon. À cette époque-là.
2: Donc,
0: il fallait saisir vraiment l'imagination du fidèle. Et donc, ce qu'on appelait le grand jeu, c'est extrêmement saisissant. Et la musique qui va avec aussi.
1: Ouais, je sais pas pourquoi aujourd'hui les offertoires sont considérés comme des moments où il faut jouer doucement, de manière doucereuse, etc. Ouais. Alors que
0: moi c'est pas du tout mon cas.
1: Hein. Bah, oui, mais ça, je n'en doute pas.
0: Très contrasté en fonction des temps liturgiques.
1: Bah, bien sûr. Oui.
0: Par exemple, pour le dimanche de la Pentecôte, là, voilà,
1: faut y aller,
0: que ce soit éclatant. Le jour de Pâques aussi. Mais c'est vrai que souvent l'offertoire c'est considéré comme un moment où il faut pas jouer trop fort. Du coup, la musique sert pas à grand chose.
1: Oui, ça endort un peu les fidèles.
2: Et ben voilà, de la musique qui n'endort pas. Louis Marchand, c'est comme le bruit du canon, mais en plus mélodieux.

0: Alors les téléspectateurs vous ont entendu parler parce que vous avez commenté l'orgue sur lequel vous jouiez, qui est l'orgue de Villeneuve-sur-Yonne. Également, c'était l'orgue que vous jouiez pour Couperin.
1: Oui.
0: Voilà, c'est en Bourgogne.
1: Exactement. Ma belle-sœur Sylvie a été organiste sur cet instrument pendant une trentaine d'années.
0: Ouais.
1: Donc j'y suis attaché aussi pour des raisons familiales.
0: Mmh. Alors Bach. Qu'est-ce que vous dites de Bach, vous, quand vous avez à présenter Bach?
2: Reste bouche bée. Qu'est-ce que vous voulez dire? Bach, c'est c'est le quatrième évangéliste. C'est ça, le quatrième évangéliste.
0: Cinq. Hein,
2: le cinquième évangéliste.
0: Oui,
2: cinquième. Ouais. Qu'est-ce qu'il disait ça? Je ne sais plus.
1: Je ne sais plus. Ouais. Et Suran disait que quelqu'un a rendu un grand service à Dieu, c'est Bach.
2: Oui, c'est ça. Oui. Même on se demande pourquoi il n'était pas pasteur. Hein, en
1: oui.
2: fait, parce que c'est toute sa musique, en fait, et d'ailleurs il signe Soli Deo Gloria, toutes ses œuvres. Hein, donc il ne vit et il n'écrit que pour Dieu, en fait. Hein,
0: Est-ce que c'est vrai la légende qui dit, enfin la légende ou c'est l'idée un peu rapide que les gens spécialistes de, enfin pas du tout spécialistes de la musique disent que en fait c'est un commentaire, c'est presque une prédication. Est-ce que c'est cette impression que vous avez?
1: Alors, d'abord il faut rappeler que la société dans laquelle Bach vivait était protestante. Ouais. C'est-à-dire que dans sa famille, il y avait des musiciens qui jouaient des instruments de cuivre dans les hôtels de ville, au sommet, dans les tours des hôtels de ville, pour que les gens entendent des mélodies de chorale toutes les heures et prient qu'ils soient au chant, à l'atelier, etc. Donc ça fait partie quand même d'un... Tout à l'heure, on disait que on avait ces mélodies de chorale, c'est François qui le disait dans la tête, mais c'est vrai, les gens connaissaient absolument par cœur, parce qu'on chantait pas la musique religieuse seulement à l'église. On la chantait chez soi ou dans la rue. Donc c'est vrai que Bach est un prédicateur, mais c'est, j'allais dire, presque naturel. Parce que c'était la fonction de la musique. Mmh. Et chez lui, ce qui est très intéressant par rapport à d'autres musiciens qui sont aussi des prédicateurs, c'est qu'il y a plusieurs niveaux de lecture. C'est-à-dire qu'il y a un premier niveau, comme chez Telemann, qui a composé par exemple une quarantaine de passions. On se dit, mais quand même, c'est plusieurs 2000 cantates pour l'Église. Mais j'allais dire qu'il y a un premier niveau de lecture qui est magnifique. Alors que chez Bach, en fait, quand on regarde derrière, il y a un autre niveau de lecture, puis encore un autre, et puis on découvre toujours des choses. Vous voyez, moi, ça fait... plus de 45 ans, allez, que je joue de l'orgue. Et encore maintenant, des partitions que j'ai travaillées quand j'avais 12 ans, je découvre encore des choses. Mmh. Des partitions de Bach, je veux dire. Mmh. Parce que voilà, il y a toujours un arrière-plan, et que cet homme était tellement inspiré par la parole de Dieu, qu'il en a découvert toujours. Par exemple, lorsqu'il évoque la nativité, eh bien, il y a toujours l'image de la croix derrière, de la passion à venir, plus tard. C'est pas juste la nativité, mais c'est quand même la nativité, vous voyez. Et puis, on pourrait donner de très nombreux exemples.
2: Oui. Oui, et puis rien que par le système de la parodie, c'est-à-dire qu'il réutilise, c'est tout à fait extraordinaire, il réutilise certains passages de ses œuvres dans des nouvelles œuvres. Mm-hmm. Alors on pourrait se dire, franchement, il pourrait se donner un peu plus de mal. Hein, oui. Et en fait, on s'aperçoit à chaque fois que quand il utilise, il réutilise un thème qu'il avait dans une cantate précédente, dans une autre cantate, il y a un rapport dans le texte.
1: Oui.
2: C'est-à-dire que il réutilise pas n'importe quoi. Oui. C'est-à-dire que ça donne un sens supplémentaire au texte. C'est incroyable, quoi. C'est-à-dire qu'il y a un texte. Donc ce texte est important parce que la musique de Bach est rhétorique, hein. Complètement rhétorique, hein. Mais pour dire encore quelque chose de plus, sans le dire, il y a la référence à un thème qu'il a utilisé avant et qui parle d'autre chose, mais d'autre chose qui a un rapport avec.
0: Alors, la musique de Bach est rhétorique.
1: Alors, peut-être que les... juste ajouter une chose.
0: J'étais tellement en train de faire une transition.
1: Pardon. Mais c'est tellement vrai que quand il y a eu la querelle à partir de 1735, où on disait que la musique de Bach était trop compliquée, il a fait répondre par un universitaire de Leipzig, que Bach était le plus grand rhéteur de sa génération, et pas compositeur. Et ça, c'est quand même assez étonnant. Pardon.
0: Mais non, je peux continuer à faire ma transition, parce que tous les téléspectateurs ne voient pas de quoi il s'agit quand vous dites c'est rhétorique. Alors on va prendre, vous nous avez suggéré trois extraits qui vont nous montrer comment, en fait, c'est une musique, justement, qui parle. Alors, on va commencer par Noël. Donc c'est le choral Von Himmel kam, donc il est venu depuis les cieux. Vous jouez, je le dis comme ça, voilà, l'orgue de Saint-Cyprien en Périgord.

0: Alors, pourquoi c'est rhétorique, là? Parce que ça descend?
1: Alors,
0: il descend du ciel.
1: Voilà. Alors, nous sommes au début du XVIIIe siècle. Bach a à peu près le même âge que Couperin quand il écrit son livre d'orgue. Il a un peu plus de 20 ans. Donc, ça s'appelle Petit livre d'orgue parce que c'est un petit cahier comme ça. Mm-hmm. Et il commente en fait son projet parce qu'il n'est pas arrivé au bout, mais il commente quand même pour 45 chorales les mélodies que tout le monde connaît à cette époque, qu'on chante à l'église, qu'on chante au chant, à l'atelier. Et en fait, il va faire un petit commentaire musical de la durée même du chant liturgique, qui dépasse pas la durée, qui permet d'avoir un éclairage et même plusieurs éclairages en même temps. Alors en l'occurrence, la mélodie donc plane au-dessus, on l'entend un petit peu, mais surtout on entend toutes ces gammes qui montent, qui descendent au pédalier, aux mains, et en fait, le texte dit que du ciel est descendue la cohorte des anges. Et donc on a l'impression, comme dans un tableau où on voit des anges qui forment un pont entre le ciel et la terre, d'avoir tous ces anges et puis en même temps un arrière-plan avec d'autres anges moins nombreux et qui évoluent plus lentement. Vous voyez ce que je veux dire? Voilà. Et donc là, en fait, c'est quelque chose de très visuel. Il nous montre justement qu'au moment de Noël, il y a quelque chose qui se passe dans cette espèce d'union entre le ciel et la terre. Vous voyez, avec des moyens très simples. Et ce choral dont on a entendu un extrait dure une minute.
2: Ouais,
1: donc ça frappe suffisamment l'imagination des auditeurs pour se dire « Ah, mais cette mélodie, on va donc chanter ça. » Et il a l'impression, en fait, parce que nous, on est gavés de musique, on est la radio, Internet, etc. Mais à l'époque, les musiques, on entendait quasiment seulement à l'église ou du sommet de la tour. Ou alors, fallait aller au bal, éventuellement, quand il y en avait un. Mais pour les auditeurs de cette époque, c'est magique. C'est comme quand ils voyaient un vitrail en plein soleil. Vous voyez ce que je veux dire?
0: Tout à fait, tout à fait. Pour vous, vous voyez, vous visualisez?
3: Ah oui,
0: quand vous entendez de la musique, vous visualisez?
3: C'est extraordinaire. Alors, c'est amusant parce que, comme actuellement, je suis tout à fait dans immergé dans le Messie de Handel, ça me rappelle aussi le chœur Glory to God, qui raconte la même histoire, c'est-à-dire les anges qui viennent annoncer la naissance de Jésus, gloire à Dieu au plus haut des cieux, d'accord. Et Handel, il a fait un peu la même chose, c'est-à-dire que vous avez, ça commence très doucement, parce qu'il veut nous faire entendre les anges qui arrivent, ils sont pas là, hein, donc ils arrivent. Vous avez il a écrit que les trompettes doivent jouer de loin. Donc, les trompettes jouent en coulisses, d'abord, et puis ils s'approchent, et puis ils vont jouer très fort au moment où on va chanter le plus fort possible « Gloire à Dieu au plus haut des cieux ». Et les instruments, c'est tout à fait comme dit Eric, c'est des cohortes d'anges, en fait, qui s'en vont. On entend les anges qui s'en vont et qui disparaissent, petit à petit. Une espèce de diminuendo incroyable.
0: Alors là, maintenant, on va entendre la mort, si on peut dire, ou le mystère pascal. Donc, c'est Christus lag in todes banden. Donc, le Christ gisait dans les liens de la mort.
1: Ouais.

0: sont où les liens là?
1: Alors, vous avez la mélodie qui plane au-dessus.
0: Oui.
1: Alors, donc, il s'agit d'un choral de Pâques. Uh-huh. Christ gisait dans la liane de la mort. On parle de la résurrection et ça se termine par Alléluia. Uh-huh. La mélodie, elle est très ancienne puisqu'en fait, c'est la la la la la.
2: Christ lag into. Oui, c'est.
1: Voilà, c'est lui qui est Pascali.
2: Oui, Pascali Laudes. Okay, la séquence du jour de Pâques.
1: Uh-huh. Exactement. Ouais.
2: Et oui, c'est ça. Et le comment dirais-je, c'est la spiritualité aussi mais qui est aussi la nôtre, hein. Oui. C'est-à-dire que Christ est ressuscité, mais il y a eu la passion et on ne peut pas effacer la passion du jour au lendemain. Oui. C'est pas d'un seul coup Christ est mort. Mm-hmm. Le lendemain il est ressuscité, alléluia, etc., d'accord, mais la passion elle reste en nous comme quelque chose de très très important et essentiel. Mmh. Et Christ là, Christ gisait dans les liens de la mort. Oui. Et pourtant c'est Pâques.
1: Mmh. Et en l'occurrence,
0: donc, ce qu'on entend en haut, c'est
2: la
0: mélodie de la résurrection.
1: Oui.
0: Et
1: alors exactement.
0: Voilà.
1: Le geste est
0: voilà
1: parfait.
0: Oui.
1: Parce que il y a deux choses visuellement. Des sortes de bandelettes comme on représentait quelquefois à l'époque.
0: Oui.
1: Hein, on représentait le Christ enveloppé de bandelettes comme une momie.
0: Oui.
1: Et puis en même temps, les liens de la mort. Oui. Quelque chose qui s'arrête jamais finalement.
0: Oui.
1: Quelque chose qui nous emprisonne. Voilà. Mais ce motif parcourt la polyphonie, les mains, les pieds, et au-dessus, on a la mélodie du choral. Donc en fait, là, on est dans quelque chose qui nous évoque effectivement la mort, la prison du tombeau,
2: nice.
1: Et puis à la fin, la résurrection. Donc là aussi, prédication, très simple, une minute, on sait de quoi il s'agit. Par ailleurs, Bach va écrire une magnifique cantate, probablement de jeunesse.
2: La cantate 4.
1: La cantate 4, sur le même thème, Christ lag.
0: Et puis, alors là, c'est encore pire, si j'ose dire, le péché. Et donc, c'est le choral Durch Adams Fall. Alors, peut-être présentez-nous ce qu'on va entendre.
1: Ou alors, ici, il s'agit de l'évocation de la faute d'Adam.
0: Mm-hmm.
1: Et Bach nous donne plusieurs angles d'approche. La mélodie, qui curieusement d'ailleurs ressemble à celle du Notre Père en Allemagne à cette époque, c'est presque la même mélodie. En dessous, deux éléments. Un pervers, ta-da-da-di-da, on ne sait pas très bien où est-ce qu'on évolue, parce que c'est majeur, mineur, etc. Et puis en même temps, au pédalier, la chute, à la fois l'expression de la chute, parce que c'est un mouvement descendant, tom-ti, tom-tom, et en même temps, c'est grave, c'est probablement, parce que Bach ne le précise pas, mais un registre assez sombre et en même temps sonore, et ça évoque aussi la bête de l'Apocalypse, mais aussi le serpent. Et donc on a ça à l'intérieur, à la fois quelque chose comme ça qui pollue un petit peu le discours, qui est un peu l'image du serpent tentateur, et puis en même temps la bête dans le grave, comme ça. Donc la chute d'Adam, finalement, quand on y regarde de plus près, c'est pas Adam qui est concerné. Hein, c'est le serpent, c'est le mal, c'est... Voilà. Et on a une image, je trouve, extrêmement parlante et tout à fait extraordinaire. Là, on est dans du trois dimensions. Hein.
0: Alors on écoute la trois dimensions.

0: Pourquoi ça marche pour nous? Je veux dire, est-ce que nous avons une idée de la mélodie, quelque chose, ou de certains accords qui nous semblent mélodieux, ils jouent sur quoi? Pourquoi ça marche bien?
1: Ils jouent aussi sur l'harmonie quand même, hein, avec des accords qui sont très tendus, avec des dissonances aussi. Mm-hmm. Et donc, je pense que ça aussi, ça, même si on n'y connaît rien, même si on ne connaît pas une seule note de musique, forcément ça frappe l'oreille. Hein.
0: C'est la dissonance.
1: Entre autres. Ouais. Hein. Je dis pas que, hein, parce qu'il y a la couleur des accords aussi qui est très importante de l'harmonie, si vous voulez.
0: Ouais. Parce que moi, j'y connais rien, et effectivement, c'est très expressif. Enfin, oui. On a l'impression que, comme vous dites, ça ne va nulle part. Oui,
1: Alors la registration, il faut reconnaître quand même qu'elle y fait beaucoup aussi là.
2: Oui, c'est-à-dire les couleurs qu'on peut utiliser à loisir. Alors c'est une des particularités qui fait de l'orgue un prédicateur, c'est qu'on a à sa disposition une grande variété de couleurs qu'on va utiliser en fonction de ce qu'on veut exprimer, aussi en fonction des temps liturgiques. Dans certains pays, il y avait des volets qui fermaient l'orgue pendant le carême, par exemple. Moi, j'aime bien, pendant le carême, jouer, mais vraiment le minimum, avec des choses très méditatives, pour le coup, pour que ça éclate de nouveau le jour de Pâques. Vous voyez, donc, il y a cette question des couleurs qui est très importante, qui est le propre de... C'est le seul instrument, en fait, au monde, l'orgue, qui a cette variété de couleurs. Mmh. Oui, on a des variétés de toucher au piano, bien sûr, mais pas cette variété de couleurs.
1: Non, non parce que vous le piano, ça reste le son du piano. Hein,
0: Ce que vous appelez les couleurs, c'est quoi? Concrètement, c'est des gros tuyaux, des petits tuyaux.
1: La registration, en fait. Ouais. Et les couleurs, en fait, c'est le choix des jeux, hein, tout simplement, quoi. Parce que sur l'orgue, alors, pour être simple, il y a des registres, et en fait, chaque registre correspond à un instrument différent. Mm-hmm. Et donc, vous pouvez faire de l'orchestration, hein. D'ailleurs, sans doute, tu parleras tout à l'heure de l'orgue symphonique. Hein. L'orgue permet justement le mélange des sonorités, et ça, c'est absolument unique. Ça existe dans aucun autre instrument.
2: D'ailleurs, les pères de l'Église qui connaissaient l'orgue comme instrument de l'Antiquité disaient que c'était l'instrument de la prédication parce qu'à cause du nombre de ces tuyaux, qui étaient comme un peuple rassemblé avec différentes familles. Alors c'est vrai que ce qu'on appelle un registre, en fait, c'est tout simplement une forme de tuyau multipliée par le nombre de notes.
0: C'est ça.
2: Par exemple, si vous avez 56 notes, ça fait 56 tuyaux, du plus grand au plus petit. Et donc, à chaque fois, la forme du tuyau, la manière dont il est travaillé, etc., fait que vous avez une nouvelle sonorité et aussi une nouvelle hauteur. Il y a plusieurs hauteurs. Et donc, tout ça permet de faire des mélanges. Et donc, ce que dit très justement François, Paul Gard, c'est un mélange qu'on appelle la registration. Donc, ça, c'est la discrétion de l'organiste dans la musique de Bach, parce que Bach n'écrit quasiment rien, d'ailleurs, comme la plupart des Allemands à cette époque. Alors que les Français, eux, ils sont très friands de timbres extrêmement précis, de mélanges de sonorités. Et ils écrivent de véritables tables où ils disent on mélangera telle et telle chose. Et d'ailleurs, dans certains cas, le jeu soliste pour représenter la personne du Christ. Mm-hmm. Christ et Eleison sont en général un récit avec un jeu soliste.
0: Alors, on va avancer, puisque l'émission aussi avance. On va arriver au 19e siècle. Qu'est-ce qui change au 19e siècle? Je pense qu'il y a d'abord peut-être de la technique qui change.
1: Oui, je pense que... un des points essentiels, c'est quand même l'évolution de la facture, c'est-à-dire de la fabrication des orgues. Alors là, vraiment, évidemment, on va vers un autre monde. Le monde de la symphonie, en fait.
0: Qu'est-ce qui change concrètement? C'est-à-dire qu'est-ce qu'on faisait avant et qu'est-ce qu'on ne faisait pas avant et qu'est-ce qu'on est capable de faire?
1: Eric?
2: Déjà, il faut dire le monde a changé. On est après la Révolution. Jusqu'à la Révolution, on arrive à un sommet vraiment de perfection dans la facture instrumentale. Et après la Révolution, il y a quand même une longue période de décadence où les instruments sont en mauvais état, ils sont détruits, on ne s'en sert plus ou on s'en sert pas bien. Et d'ailleurs, si on a créé une classe d'orgue avec en 1818 au Conservatoire Républicain, qui est en fait une classe d'improvisation, c'est parce que finalement, on improvise. On ne joue quasiment pas de répertoire. Et donc... l'orgue va connaître une évolution postérieure. C'est-à-dire, ça va commencer, en gros, à la fin des années 30, 1830. Donc, à cette époque, l'orchestre symphonique est en pleine ébullition. La symphonie fantastique de Berlioz, c'est 1830. On donne les symphonies de Beethoven à cette époque à Paris. Et d'ailleurs, Wagner, qui est là, dit, c'est ce que j'ai entendu de mieux comme interprétation. C'est vous dire quand même s'il y avait une émulation. Et donc, on veut faire en sorte que l'orgue imite l'orchestre. Oui, donc, on va le rendre expressif en enfermant certains jeux, donc certaines rangées de tuyaux, dans une grande boîte qu'on ouvre et qu'on ferme au moyen d'une pédale avec des volets. Et puis, on multiplie le nombre de tuyaux qui évoquent des instruments instruments de l'orchestre. Cavaillé-Coll, qui a été à la tête d'une entreprise qui a construit presque 600 instruments à travers le monde, et pas des moindres, hein, Notre-Dame de Paris, il aurait presque pu faire l'orgue du Vatican.
1: De Rome.
2: On a même la maison du musée du Vatican. Cavaillé-Coll, dans un de ses premiers devis pour Notre-Dame de Lorette, disait « Je fais des tuyaux qui ont la forme exacte des instruments de l'orchestre ». Donc c'est pas seulement le timbre, c'est même quand on regardait, Donc l'orgue va devenir en fait un orchestre bis, au point que au Trocadéro, pour l'exposition universelle de 1878, on construit un grand orgue pour le coup républicain avec une grande Marianne dessus, et qui va servir quelquefois comme succès d'année de l'orchestre. On va y donner des opéras. Boris Godounov va être donné en France avec l'orgue et pas l'orchestre, vous voyez. Et puis les grands oratorios de Handel, les Passions de Bach aussi, on les donnait souvent avec l'orgue seul. Donc on voit bien que l'orgue maintenant devient finalement cette le grand remplaçant de l'orchestre.
1: Et l'évolution de la technique qui fait que c'est de plus en plus facile aussi de jouer, parce que on a inventé les transmissions pneumatiques, ces choses-là quoi.
2: Parce que autrefois évidemment, si on voulait avoir beaucoup de pression, c'est-à-dire un air puissant dans l'instrument, on était obligé d'appuyer très fort sur les touches, donc l'une des inventions géniales, c'est de permettre de jouer comme si on faisait finalement un solo de piano.
3: C'est un peu comme sur la voiture, il y a une sorte de système
2: direction assistée, exactement, c'est ça, tout à fait.
1: Oui, c'est drôle parce que je me suis amusé à regarder à rechercher dans le 20 milieux sous les mers le passage qui parle de l'orgue du capitaine Nemo. Et dans le passage qui parle de l'orgue du capitaine Nemo, il parle de transmission pneumatique. C'est incroyable.
3: Et justement, vous m'évoquez un autre orgue, qui est l'orgue de Barbarie, beaucoup plus, plus modeste.
1: C'est
3: une concurrence?
1: Alors là, on revient un petit peu au XVIIIe siècle, parce que c'est avec Mozart, en fait, puisque Mozart s'est beaucoup intéressé aux instruments mécaniques. Et justement, les horloges automatiques, et il a écrit des pièces pour ces instruments-là. C'était un autre aspect de l'orgue. Nous quittons là le monde liturgique et sacré. Là.
3: Mais justement, est-ce que ça veut dire qu'il y a une sorte de concurrence? Enfin, je veux dire, parce que c'est étrange, moi je ne savais pas que Mozart avait composé la musique pour orgue.
1: Ah oui, mais en fait maintenant on la joue à l'orgue, cette musique-là, l'andante et puis la fantaisie. Mais en fait elle n'a pas été écrite pour être jouée. Non.
2: Mais Beethoven aussi, Haydn, ils ont tous écrit des pièces. Alors, c'était un système qui a été aussi très utilisé en France, puisqu'on a un rouleau de Balbâtre, compositeur français, organiste de Notre-Dame, qui permettait de jouer un orgue automatique. Et ce qui n'est pas très connu aujourd'hui, même si on a restauré deux de ces instruments, c'est qu'il y avait dans les églises aussi des sortes d'orgues de Barbarie, dans lesquels on mettait des rouleaux, et qui vous jouaient des paraphrases d'une messe. Très souvent, par exemple, on avait la messe royale de Dumont, et puis on alternait avec ces fameux orgues de Barbarie pour l'église, avec de la musique, des extraits d'opéra de Rossini, des mélodies en fait qui n'avaient rien de religieux. Mais les gens étaient contents de chanter la messe de Dumont, alternée avec des airs de Rossini, du Barbier de Séville,
3: etc. La playlist, quoi.
2: Voilà. Donc en fait, ça a quand même été c'est un petit peu l'équivalent d'un lecteur CD aujourd'hui.
3: C'est ça.
2: Ou d'un lecteur MP3 qu'on mettrait à l'église. En fait, voilà, c'était juste un orgue automatique. J'ai vécu dans mon enfance, et c'est le premier instrument que j'ai joué, dans l'église de Montignac-sur-Vézère, Montignac-Lascaux, on dit aujourd'hui. Et j'ai découvert de manière très étonnante qu'il y a eu un orgue à une époque qui était justement un orgue à rouleau. Voilà, et on connaissait le nom de la personne qui tournait la manivelle.
3: Alors, on va entendre peut-être l'une des pièces les plus célèbres d'orgue, la toccata de la 5e symphonie de Charles-Marie Vidor. On va d'abord l'entendre et vous allez nous la commenter. Vous êtes à l'orgue de Saint-Antoine des 15-20.

0: Ah, ça c'est du grand jeu, hein.
1: Oui.
0: C'est mais... un peu sulpicien.
1: Oui, c'est Sulpicien. Il a été l'organiste de Saint-Sulpice pendant plus de 60 ans, après avoir signé un contrat pour un an. C'est pas mal. Charles-Marie Vidor, c'était un personnage très important, en fait, dans la vie musicale de cette époque. Il a composé des ballets, il a composé de la musique, il a eu un grand succès, au point que Proust lui-même en parle dans ses romans. Pas forcément bien, d'ailleurs. Mais enfin, Vidor a écrit des symphonies pour orgue. Ça, c'est très intéressant. C'est de la musique pour le concert. Alors, on joue ça à la sortie, maintenant,
2: des mariages.
3: C'est vraiment symphonique, quoi.
1: Oui,
2: c'est votre boléro de Ravel.
1: Oui.
3: Mais on voit bien qu'il a essayé de. On entend les plans sonores quand même. On entend les cordes au-dessus qui.
1: Et puis ce grand choral.
3: Oui, c'est ça. Oui. Les instruments graves.
1: Oui. Non, c'est quelqu'un qui avait une vraie pensée symphonique et au lieu d'écrire des sonates. Guillemant, qui était un de ses contemporains, écrit des sonates pour orgue. Lui, il écrit des symphonies. Il veut montrer que l'orgue devient vraiment comme un orchestre bis.
0: C'est ça.
1: Voilà. Alors ça, c'est un exemple qui montre la grande puissance de l'instrument, l'instrument triomphant. Hein. Et puis alors, il faut pas oublier aussi que c'est l'époque de l'industrie. Hein. C'est-à-dire que d'abord on reconstruit Paris sous l'impulsion du baron Haussmann, donc on écrase littéralement tout le Paris médiéval pour reconstruire à neuf. C'est un peu ce qui se passe avec l'orgue aussi, à la fois l'industrie et puis cette écrasante obsession de reconstruire tout à neuf. Et on construit aussi beaucoup d'églises à cette époque, neuves.
3: C'est un peu l'église triomphante aussi.
1: L'église triomphante. Il ne faut pas oublier qu'il y a eu plusieurs événements. Il y a eu d'abord l'effondrement de l'église suite à la Révolution. Il a fallu reconstruire les choses. Et puis on a une époque où on veut conquérir le cœur des fidèles. Voilà. Et puis, en même temps, donc, il y a aussi la défaite de 1870. Et donc, ces années-là, 70, 80, 90, c'est aussi l'époque où, petit à petit, en France, on veut aussi reprendre le discours en main, et notamment, on veut bannir la musique allemande. C'est pour ça que Vidor, il écrit sa fameuse symphonie. Il met en place un répertoire typiquement français. Hein, voilà. Et ça, c'est aussi à prendre en considération. On n'a pas tout à fait l'équivalent en Allemagne, où on poursuit une tradition plus liturgique, à cette époque-là.
0: Ouais. Dernier extrait, là, qui nous fait arriver dans le XXe siècle, c'est Jean Alain, les litanies. Alors, on va entendre, puis vous nous commenterez les litanies de Jean Alain.

0: Qu'est-ce que vous en pensez, François? Je vous sentais... c'est de la musique pas drôle, hein?
1: Ah non, c'est une musique absolument géniale.
0: Non, géniale, mais un peu, peu angoissée.
1: Vous trouvez que c'est angoissant?
0: Un peu, non.
1: C'est peut-être le côté mineur, peut-être, je sais pas. Je trouve que c'est très déclamatoire, déjà, et ça me plaît beaucoup. Ouais. Parce que là aussi, il y a un côté très vocal dans cette musique. Et puis très profond aussi, parce qu'on entend les litanies aussi, hein. Elles existent, ces litanies, avec la répétition qui est de ce thème incessante, hein. C'est vraiment une grande profondeur, c'est une musique très très profonde.
0: C'est magnifique, hein. Ouais, je trouve ça magnifique. Mmh. Ouais.
2: Alors, complètement d'accord.
0: Mais vous n'êtes pas angoissé?
2: Si, un peu.
0: Ah, quand même.
2: Oui, si. Non, mais je veux dire sur le tout ce qu'a dit François, mais sauf que pour moi, c'est une œuvre inquiète. C'est-à-dire, il dit d'ailleurs une petite phrase au début des litanies. Il dit que, en fait, lorsque le chrétien ne sait plus comment s'exprimer à Dieu, il répète la même invocation, ouais. Et que la raison atteint sa limite et seule la foi poursuit son cheminement. Ouais. Et je trouve qu'il y a quelque chose d'un peu angoissant dans cette litanie, c'est-à-dire qu'il y a quelque chose de l'ordre de écoute-moi jusqu'au paroxysme. Ouais. Et ça me touche beaucoup. Et par ailleurs, il y a une chose aussi, c'est que on est dans l'expression libre de la foi intime. On n'est plus dans le service liturgique. Et ça, Jean Alain a été un des initiateurs, avec Messiaen, il faut le dire.
1: Oui, c'est une pièce très très libre. Ça,
2: oui, c'est ça. Et donc, on n'est plus dans... Alors, évidemment, moi, j'aime jouer ça, par exemple, tout simplement, le jour de la Toussaint. Parce que ça évoque les litanies des saints, etc. Oui. Mais en réalité, c'est une musique complètement libre qui est écrite pour soi-même, comme une sorte de poème. Et ça, je trouve que c'est quelque chose de tout à fait nouveau. L'irruption dans le domaine de la musique intime ou du concert, d'une musique chargée de sens spirituel. Et on n'est plus dans le domaine de la musique sacrée, c'est autre chose encore. C'est une musique chargée de sens spirituel. Toute la musique de Messiaen est inspirée par la spiritualité chrétienne. Mmh. Et la musique de Jean Alain aussi, combien même il va puiser, comme Messiaen d'ailleurs, dans d'autres sources extra-européennes. Mmh. On a aussi un compositeur alors qui est décédé en 2004, qui est plus récent, c'est Jean-Louis Florenz, qui est allé puiser en Afrique.
0: Combien de fois vous nous l'avez fait entendre, François? C'est un de vos préférés.
1: Connu,
2: ouais. Et là, c'est tout à fait intéressant, parce qu'avec d'autres spiritualités que celle de l'Église catholique, catholique romaine, enfin,
1: bien sûr.
2: Lui, il va trouver quelque chose qui nous alimente et qui nous, par exemple, le Requiem de la Vierge, Assoun, qui va vraiment puiser partout, en Éthiopie, etc. Et on est saisi, moi, c'est une de mes œuvres préférées, vous voyez, bon. Alors voilà, donc Jean Alain, oui, évidemment, les litanies, pour moi, c'est une des œuvres les plus géniales du XXe siècle. C'est quand même tout à fait extraordinaire. Faut l'écouter en entier, hein. Là, on arrive au point culminant.
0: On a fait quelques extraits.
2: Voilà, c'était
1: tout
2: juste
1: écouté
2: pour
1: en entier. Ouais,
2: oui.
0: Merci à tous les deux. Alors, je pense que les téléspectateurs ont envie de vous entendre, de continuer à vous voir. Alors, pendant tout l'été, pendant les semaines qui viennent, vous avez certainement des concerts à nous proposer. François, qu'est-ce que vous proposez?
1: Alors, nous venons de faire le Messie de Handel, donc avec la maîtrise, et nous le redonnerons en décembre. À Neuilly, ça c'est sûr. Mmh. Et cet été, au mois de juillet, nous sommes en tournée en France, en Normandie, en Bretagne et en Anjou. Voilà, ça c'est les actualités immédiates.
0: Eric.
2: Alors, je viens de donner le dernier concert pour l'inauguration de l'orgue de Saint-Jean-Baptiste de Neuilly, un instrument qui vient d'être complètement reconstruit, très beau. Bientôt, je vais jouer pour l'inauguration de l'orgue d'Alfortville, Notre-Dame d'Alfortville, un orgue Cavaillé École classé monument historique. Puis le lendemain, donc ça c'est le 28 juin à 20h30, et le lendemain à 16h à Bois-le-Roi, donc l'instrument va être complètement rénové, et donc je vais jouer aussi pour son inauguration. Pendant l'été, beaucoup de concerts dans plusieurs pays d'Europe, et puis à la rentrée, enfin, avec mon épouse Marie-Ange Laurent, nous allons clôturer notre enregistrement de l'intégrale de Bach sur l'orgue, les deux orgues de l'église Saint-Jacques de Lübeck. Alors, bon, c'est une entreprise très vaste, hein, ça fait 20 CD au total, donc c'est assez colossal. On va illustrer avec tout ça une quinzaine d'instruments différents dans toute l'Europe. Et je dois dire, symboliquement, terminer à Saint-Jacques de Lübeck, là où Helmut Walscha, organiste allemand, en 1947, a enregistré la première intégrale de Bach. Je veux dire, moi, ça me fait chaud au cœur. Je trouve que ça, c'est un symbole très fort.
0: Ça va être publié dans quelle édition?
2: Alors, donc, l'intégrale va être disponible à partir du mois de novembre. novembre, oui, chez Chanteloup Musique, et on peut déjà se procurer depuis le volume 1 jusqu'au dernier en disque séparé chez le même éditeur.
0: Merci vraiment à tous les deux. Merci de nous avoir suivis. Vous savez que vous pouvez retrouver cette émission sur le site internet de la chaîne www.kto.tv.com et on se retrouve la semaine prochaine.

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1: Éloge spirituel de l'attention, c'est le titre du dernier livre de Robert Dedecker aux éditions Artege, un livre dans une collection bien connue d'éloges spirituels. L'attention, d'un point de vue humain, l'attention est une expérience de l'optimisation de nos facultés. On met de côté notre médiocrité, notre paresse pour aller vers la concentration et la motivation, loin de la dispersion ou du désordre. D'un point de vue spirituel, l'attention est aussi vertueuse. À contre-courant de l'abandon moderniste qui fuit cette attention, elle est recherche de la vérité, de l'intériorité, de l'âme, de Dieu, de l'homme, de la beauté et de la bonté. L'auteur nous donne Élisabeth de la Trinité en exemple. Élisabeth de la Trinité, la sainte de l'attention. C'est le chapitre 20 de ce petit livre. Nous sommes au couchant de l'année. Joyeux l'automne 1906, resplendit de ses douces couleurs. Baigné par l'été indien en Bourgogne, la vendange vient de rentrer. Rayonnante de générosité en son agonie, sœur Élisabeth de la Trinité souffre mille douleurs à quelques encablures de sa mort. Elle a passé les 26 ans au plus brûlant de juillet. Au mi-temps de l'automne, et la fin de ses tourments approche. L'heure sonne de quitter le ciel anticipé, ainsi qu'elle décrivait sa vie de carmélite à Dijon, pour accoster au rivage du ciel réel, tant espéré, tant attendu, auprès de Dieu. En serait-ce fini ce jour-là, de l'attention ? Non. Au ciel, je serai votre ange plus que jamais, écrit-elle à Clémence Blanc. Comprenons, je serai attentive à vous, je serai depuis là-haut votre bergère en ce Paris où vous vivez, je serai votre gardienne. Voilà, dans la très belle collection Éloge spirituel, voici l'éloge de l'attention de Robert Dedecker aux éditions Artege, une collection où vous retrouverez également les éloges spirituels de la persévérance, de la rencontre, de la paix, de la patience ou du repos en ces temps de vacances, ou de l'imperfection ou encore de la tendresse. Au revoir et à bientôt.
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0: 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Bienvenue en Afrique du Sud.
1: Entendez le sud de l'Afrique. La série sud-africaine vous emmène dans deux pays d'Afrique australe, la République d'Afrique du Sud et le Zimbabwe. Le Zimbabwe, ex-Rhodésie du Sud, est enclavé entre les fleuves Zambèze et Limpopo. Le pays est entouré par l'Afrique du Sud au sud, le Botswana à l'ouest, le Mozambique à l'est et la Zambie au nord. La capitale est Harare.
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1: Les chutes Victoria, près de la ville de Victoria Falls, où nous sommes, font partie du fleuve Zambèze et sont considérées parmi les plus grandes et les plus impressionnantes du monde, avec 1700 mètres de largeur et jusqu'à 108 mètres de hauteur. Elles sont inscrites au patrimoine mondial de l'UNESCO depuis 1989. De la reconnaissance du Zimbabwe en 1980 jusqu'en 2017, Robert Mugabe est resté 37 ans à la tête du pays et fut même à 93 ans le dirigeant le plus âgé au monde, laissant un pays ruiné et marqué par les violations des droits de l'homme et de la liberté d'expression. Après avoir découvert le village de Mandé dans les émissions précédentes, nous partons aujourd'hui en croisière sur le fleuve Zambèze avec notre guide Paris Johnson.

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1: Samunani, good morning, bonjour, je suis Barry. Je suis guide au Chute Victoria et nous partons comme ça avec Thierry.
2: Le Zambèze, on appelle ça Mighty Zambezi, ça veut dire la rivière puissante. Quand on dit Zambèze, ça veut dire la rivière puissante.
3: La rivière puissante.
2: Oui, la puissante rivière, bon.
3: Alors Barry, c'est chapitre 2 maintenant de la découverte de Victoria Falls après le village. Nous sommes montés alors à bord d'un bus.
2: Oui, nous sommes dans
3: un bus de touristes.
2: C'est ça. Aujourd'hui, nous avons seulement que les locaux.
3: Ce sont des Zimbabwéens.
2: Oui, des Zimbabwéens.
3: Et comment les reconnais-tu?
2: J'ai entendu, ils parlaient la langue locale.
3: Ah, c'est d'accord.
2: C'est ça. Parce qu'il y a beaucoup de conférences qui se passent ici quand même, hein, surtout là où vous êtes. Il y a beaucoup de conférences. Le président vient à tout moment ici. Il y a des grandes conférences qui se passent ici, dans cet hôtel.
3: C'est pas l'espace
2: ici,
3: pour ça.
2: Voilà, ouais. C'est pas ici, c'est à Victoria Falls Hotel souvent. Ouais. Nous sommes au deuxième chapitre. On est en train de partir à l'Ambassadeur comme ça.
3: Ouais. Nous embarquons pour la grande aventure sur le fleuve Zambèze.
2: Sur le fleuve Zambèze.
3: C'est pas la grande aventure, mais c'est une aventure quand même.
2: Oui, c'est quand même la quatrième plus longue rivière de l'Afrique. Hein.
3: Ben, on en parlera sur l'eau, mais je disais, pas une toute grande, parce que c'est juste 1h30 ou 2h.
2: 2h, oui.
3: 2h, mais sinon on peut réserver des croisières de plusieurs jours hein, sur le fleuve Zambèze.
2: Oui,
3: je crois que CroisiEurope en organise de plusieurs jours.
2: Oui, sur le fleuve Zambèze, souvent, c'est ceux qui vont sur le Kariba, le lac Kariba, ils font beaucoup de jours sur le fleuve.

0: Okay, so you're joining us on luxury deck, which is between the bottom and the middle decks.
1: Not the top one.
0: No, the top is different.
2: Okay. The top is more luxury.
0: Yeah, it's like a signature deck.
2: Donc on est luxury, mais pas signature. Okay. Luxury quand même. Comme tout le monde, tout le groupe, ils sont luxury. Hein.
1: Voilà, c'est ça.
3: Hello, how are you? Welcome on board.
2: Thank you.
3: My name is Captain Daniel.
2: Your captain?
3: Yes, Captain Daniel. Nice to meet you.
2: Nice to meet you. Thank you.
4: Vous voulez vous asseoir là-bas?
2: Ah, devant? Okay, yeah, that would be great. Thank you.
5: Je pensais que quand le bateau allait lever l'ancre, qu'on allait partir, on allait entendre un bruit de moteur de bateau. Ah bah voilà. C'est parti pour la croisière. C'est très silencieux alors.
6: Les moteurs ne font pas de bruit parce qu'on ne veut pas effrayer les animaux qui sont dans l'eau. C'est pour ça que vous voyez même les hélicoptères qui passent en dessous des chutes et puis un peu partout. Ils sont un peu plus loin pour ne pas que les animaux soient effrayés. Les gens voulaient que les hélicoptères descendent. Et bien, on a remarqué que vraiment ça va effrayer les animaux.
5: Alors sur le bateau, pendant la croisière, on nous sert à boire, hein. C'est une croisière ou quoi? Alors on peut dîner sur le bateau, on peut venir prendre le... Alors le matin, la croisière du matin, c'est le petit déjeuner sur le bateau?
6: La croisière du matin, c'est le petit déjeuner. Nous avons la croisière du coucher du soleil que nous sommes en train de faire actuellement. Thank you. Donc ils sont en train de nous servir. Tout ce qu'on veut boire, on nous donne.
5: C'est à volonté.
6: C'est à volonté. Ça fait partie du paquet. Ils vont après nous donner des snacks, comme ils ont déjà commencé.
5: Et puis alors, ceux qui prennent la croisière du dîner, ben là, c'est un vrai dîner.
6: Voilà, là, c'est un vrai dîner. Il y a un menu. Et on leur envoie tout ce qu'ils veulent jusqu'à 20h.
5: Ouais. Alors, nous sommes... Pour moi, c'est une première. Donc, est-ce que je peux dire, Barry, que je suis sur le fleuve Zambèze?
6: Justement, nous sommes sur le fleuve Zambèze ici. Et là où nous sommes, vous voyez que nous avons affaire à trois branches. La première branche appartient au Zimbabwe et les autres branches appartiennent à la Zambie. La plus grande partie, à ce niveau, appartient à la Zambie.
5: Trois quarts à la Zambie, un quart au Zimbabwe. Oui. Ce qui fait que si le bateau nous descend juste de l'autre côté, hein, c'est quand même pas très loin.
6: Nous sommes en Zambie.
5: On est en Zambie.
6: Sans passeport.
5: Sans passeport et donc on est dans l'illégalité.
6: Oui. Il faut noter quelque chose parce que cette croisière a été rendue possible par Pure Africa. En collaboration avec Eco d'Afrique.
5: Et c'est quoi Eco d'Afrique?
6: Donc Eco d'Afrique, c'est une compagnie de tourisme qui reçoit la plupart des temps des Français ici. Donc moi, c'est le bar, c'est lui qui s'occupe du bar.
5: Qui est le plus important à bord? Est-ce que c'est le barman ou le capitaine?
6: Bon, c'est le capitaine parce qu'il a la vie, il a notre vie en main.

0: Nous sommes en train de faire la croisière sur le Zambèze, qui est le quatrième plus long fleuve en Afrique, après le Nil, le Congo et le Niger. C'est une affaire de 2700 km. La source au nord de la Zambie jusqu'à l'embouchure dans l'océan Indien, à partir de Mozambique, ça fait 2700 km.
1: C'est ça. Donc c'est un long fleuve. Et quand aux trois précédents, je me dis en les citant, le Nil, le Congo et le Niger, oui. Le Niger et le Zambèze, finalement, ce sont des noms de fleuves que tout le monde connaît partout dans le monde. Ils sont en Afrique, mais le monde entier connaît ces fleuves-là.
0: Oui, c'est ça, tout le monde le connaît. Et puis aussi, c'est cela qu'on appelle le Zambèze. En anglais, on dit le Mighty Zambezi River. Donc ça veut dire la puissante rivière Zambezi. Quand vous arrivez au niveau du Kariba, la rivière vous dit autre chose.
1: Kariba, c'est quoi alors?
0: Ça, c'est un lac artificiel.
1: Ah oui, c'est vrai, le grand lac.
0: Qui est tout au long du Zambèze, qui fait 220 km sur 40
1: km. Le fameux lac artificiel, c'est Kariba.
0: On voit pas la fin. C'est
1: qui fait frontière aussi, le lac Kariba.
0: Oui, donc c'est partagé entre la Zambie et le Zimbabwe. Les gens font des croisières sur le Kariba. J'en ai fait l'année dernière avec des clients. On a passé 4 jours sur le Kariba. C'était formidable. Nous étions dans un bateau de 9 chambres. On était 12, donc il y a des gens qui étaient mariés. Nous avons une piscine dans le bateau. Quand il fait nuit, on va garer quelque part, on dort. Et puis après, on se lève. On peut prendre les petits bateaux qui nous accompagnent pour faire soir.
1: Game drive.
0: Game drive. Ou alors...
1: C'est un safari, fishing. Comme on dit.
0: Oui. Ouais, un safari ou bien la pêche.
1: La pêche.
0: Oui.
2: So we are just about 1.5 kilometers above the waterfall. And this is where we can just sit from. Because if you go down there, it will be one major retain. That will be making easy so we can go there.
0: Nous sommes à peu près 1,5 km à 2 km des chutes qu'on voit là-bas. Ah, c'est les chutes qu'on voit là-bas. Donc elle disait qu'on ne peut pas aller vers là-bas puisqu'on dit c'est puissant et ça peut nous tirer jusqu'à ce qu'on tombe. On ne va pas dans les environs des chutes. Vous voyez, la fumée. On se réfère à la fumée parce que c'est le nom spectaculaire, en fait. La fumée qui gronde, c'est le nom spectaculaire des chutes Victoria, qu'on appelle Majestic Victoria Falls en anglais. Donc, c'est la majestueuse chute Victoria. Avant même que l'explorateur David Livingstone vienne ici, nous avions ces noms déjà. Ça veut dire la fumée qui gronde. Et vous voyez ça déjà.
1: Mais c'est pas de la fumée, bien sûr. Donc c'est.
0: Ouais, c'est pas la fumée, mais quand on voit loin, quand on voit
1: c'est
0: loin.
1: C'est comme de la fumée.
0: Voilà, c'est comme de la fumée, mais c'est une manière de parler, une manière de aussi magnifier la chose. Parce que quand on voit de loin, quand David Livingstone a vu, il pensait que c'était la fumée. Il dit, qu'est-ce que je vois là-bas? Les gens sont en train de brûler et tout ça. Donc, on dit non. Et c'est la fumée qui gronde. Je veux voir cette fumée qui gronde là. Donc, on l'a emmené jusqu'à ce qu'on appelle aujourd'hui l'île Livingstone.
1: Ah oui, il y a une île Livingstone. Alors, ouais. Et on peut avec ces bateaux, on ne va pas s'approcher des chutes?
0: Non. On s'approche pas des chutes. Nous sommes à peu près 2 kilomètres des chutes.
1: Le bateau, même si on avait envie, le bateau ne peut pas aller près des chutes, enfin, puisque là, on est sur la partie haute. Hein.
0: Et en plus, puisque c'est les gros bateaux qui font les croisières, les bateaux qui vont à l'île Livingstone, c'est des petits bateaux, des propulsions qui sont très rapides. Donc, le vent ne peut pas les tirer facilement. Donc, ils prennent les gens, ils les déposent sur l'île Livingstone. Ils vont aussi se baigner à la piscine qu'on appelle la piscine du diable. On va en parler après, la piscine du diable, quand on sera la chute et tout ça. Et là, nous sommes sur le Zambèze.
1: Imaginons que on ait l'idée comme ça bizarre de s'approcher des chutes. Ça pourrait être, avec un bateau comme celui-ci, ça pourrait être dangereux.
0: Non seulement c'est dangereux, et puis aussi, il y a trop de... Donc, nous avons des aigrettes devant nous, les oiseaux blancs que vous voyez là-bas, c'est des aigrettes. Et nous avons aussi un cormoran qui est à droite.

0: Namibie et Botswana, au niveau des chutes, ça devient la frontière entre la Zambie et le Zimbabwe. En route, nous avons le lac Kariba, nous avons le lac Kaburabasa, ça c'est au niveau de Mozambique, avant de se jeter dans l'océan Indien.
1: C'est ça, donc l'embouchure dans l'océan Indien est où ?
0: Et ça c'est au Mozambique.
1: Au Mozambique.
0: Et tout ça sur une distance de 2700
1: km. 700 km, donc c'est un fleuve long, même si ce n'est pas le plus long du monde.
0: Ouais.
1: Le Nil, c'est le double à peu près,
0: ouais. Ouais,
1: plus de 5000. Hein.
0: Ouais, ouais, c'est ouais. Ça.
1: Mais c'est quand même beaucoup,
0: ouais,
1: c'est plus que les fleuves européens. Hein.
0: Ouais. Donc 2700 km, donc c'est ça. Donc ça fait que ça devient le quatrième plus long fleuve en Afrique.
1: Et c'est un fleuve qui ne semble pas très pollué, non ?
0: Oui, justement, mais il y a des niveaux aussi, hein, parce qu'un fleuve, quand comme ça coule, ben, ça se purifie aussi au fur et à mesure que ça part. Vous pouvez arriver à un niveau d'un fleuve où vraiment les gens ne sont pas trop conscientisés.
1: Tout dépend aussi s'il y a des industries le long du fleuve dans certains pays. Hein.
0: Voilà, dans certains pays, puisque ça passe par plusieurs pays. Sinon, à ce niveau, c'est propre. Hein. Vous pouvez vous rencontrer, hein, vous voyez. Une fois, je vais vous raconter une histoire. Une fois, j'étais dans le bateau. En période de haut débit, hein, les locaux, bon, ils sont pas trop conscientisés sur le tourisme et tout ça. Il a bu, ils ont fini de boire quelque chose, il a jeté.
1: La bouteille à l'eau.
0: Oui.
1: Plastique ou quelque chose.
0: Oui, il a jeté la bouteille puisque ça flotte. Le capitaine s'est retourné. Il a pris la bouteille et l'a mis
1: dans la poubelle.
0: Dans la poubelle.
1: La personne qui a jeté la bouteille était un peu gênée.
0: Voilà, il était un peu gêné.
1: Il n'a pas jeté à l'eau la personne qui a acheté la bouteille pour qu'il aille chercher, rapporter la bouteille.
0: Non. Puisque c'est des clients, et donc on valorise aussi le client. En même temps, on lui donne un message qui lui permet de réfléchir quand même que ici, c'est pas comme ça on travaille. C'est des choses qui me sont arrivées à Victoria Falls la fois passée. Là, c'était en décembre. Comme je disais, les locaux, ils viennent souvent. Puisqu'ils ne sont pas à Victoria Falls ici, ils ne savent pas comment on vit. Ils se disent que quand on jette quelque chose, on donne du travail à l'autre. Et pourtant, ça ne marche pas comme ça. Parce que vous jetez, et avant que la personne qui va venir ramasser, vous pouvez polluer, et puis vous pouvez aussi rendre quelqu'un malade.
1: Donc là, c'est très agréable qu'il y ait beaucoup de soleil ou pas beaucoup de soleil. Là, il n'y a pas trop de soleil.
0: Ouais.
1: Avec la lumière sur la végétation est très belle quand même. Hein.
0: Oui. Aujourd'hui, le matin, nous avions du soleil. Il ouais. faisait très chaud. Mais, et après, vers 13h, les choses ont commencé à changer. Parce que nous sommes en période de pluie. Hein. Et cette année, on a eu assez de pluie. Vraiment, on est content pour ça.
1: Ouais.
0: Par exemple, l'arbre que nous voyons devant là,
1: ouais.
0: En décembre, vous allez voir que les racines sont révélées.
1: Alors, c'est Zambie à gauche aussi ?
0: Non, Zambie.
1: Zambie à droite, mais ouais. Là, c'est quand même Zimbabwe.
0: Non, là, c'est en Zambie.
1: Ah, c'est Zambie partout.
0: C'est une branche.
1: C'est
0: une île au milieu. C'est la plus longue île au milieu, en fait. Ça fait 4 km.
1: Ouais. Bâbord à tribord, c'est Zambie.
0: Oui. Vous voyez que la plus grande partie du fleuve appartient à la Zambie. On n'a pas de problème. Quand c'est sur l'eau, il n'y a pas de problème.
1: Les relations sont bonnes entre la Zambie et le Zimbabwe. Hein.
0: Eux aussi, ils passent de l'autre côté. Ils passent côté Zimbabwe.

0: On peut voir des animaux, on a l'habitude de voir des éléphants traverser ici pour aller de la Zambie au Zimbabwe. Je pense qu'ils ont vu des zèbres.
1: Des zèbres?
0: Oui, des zèbres. Et c'est parce que maintenant, depuis le Covid, il y a beaucoup de ressorts qui ont émergé au bord de l'eau. Donc ça fait que les animaux ne visitent plus l'eau. C'est devenu un problème. Il y a les zèbres que nous avons ici.
1: Oui, ils sont assez loin quand même. Hein.
0: Ouais. Si vous allez par exemple à Royal Leveson, la nuit vous voyez les zèbres, ils viennent dans la cour de Royal Leveson. Les zèbres, les girafes, ils viennent dans la cour.
1: Royal Leveson, c'est quoi?
0: Ouais, ça, en Zambie,
1: un hôtel
0: aussi, c'est un hôtel qui n'est pas loin de chute en Zambie. Bon, là, c'est les zèbres qu'on voit ici.
1: On s'intéresse davantage à eux qu'ils ne s'intéressent à nous. Hein.
0: Oui, ils ne s'occupent pas de nous. Nous, on s'occupe d'eux. Et vous voyez des trous, les trous dans le sable.
1: Sur le bord, là.
0: Oui, sur le bord, là. Et les guêpiers. C'est les guêpiers, c'est des oiseaux qu'on appelle des guêpiers qui viennent s'abriter ici. C'est leur nid.
1: Donc, c'est pas un nid dans l'arbre, c'est comme une espèce de terrier, finalement.
0: Oui, il y a des oiseaux comme ça qui font leur nid dans le sable. Ça peut être au bord de la mer, au bord des fleuves et tout ça.
1: Et on les appelle des...

0: Guêpier.
1: Guêpier.
0: Ouais.
1: Rien à voir avec les guêpes.
0: Non. Non, c'est la guêpier.
1: C'est pas encore le coucher du soleil, mais le ciel est en train de devenir un peu plus rouge. Hein.
0: Oui.
1: Je ne sais pas si on verra le soleil. Hein.
0: Bah, non. Il faut faire attention quand on parle aux gens souvent. Vous pouvez ne pas voir le coucher du soleil. Et qu'est-ce que vous allez dire après?
1: Les gens vont dire, mais remboursez-nous.
0: Voilà. En fait, c'est une détente sur l'eau.
1: Et... mais on voit quand même qu'on approche du coucher du soleil, parce que le ciel devient... Oui. Entre les nuages, le ciel devient rouge. C'est à quelle heure le coucher du soleil?
0: Après 18h30, normalement. Mm-hmm. Ouais, c'est là que le soleil se couche.
1: J'ai une question quand même, Barry, puisque maintenant on enregistre depuis un petit moment. Mm-hmm. J'ai été surpris déjà de savoir qu'ici à Victoria Falls, donc au Zimbabwe, je me suis dit, quand j'ai programmé le voyage et puis que j'ai cherché à pouvoir rencontrer des personnes avec lesquelles enregistrer en français, je me suis dit, je ne vais jamais trouver quelqu'un qui parle français ici. Après les premiers contacts, je me suis rendu compte que trouver quelqu'un qui parle français ici, c'est pas si compliqué.
0: Oui, effectivement, puisque nous sommes dans une ville, Victoria Falls est la capitale du tourisme au Zimbabwe. Donc les gens qui viennent ici, d'abord, les premiers, avant le Covid, les Français étaient parmi les premiers.
1: Ah oui, beaucoup de Français ici.
0: Oui, de ceux qui viennent ici. Il y a les Italiens, il y a les Espagnols, il y a des Zimbabwiens qui ont appris le français, en fait, soit à l'université, et il y a d'autres qui font le linguistique. Et après, quand ils finissent, ils s'intéressent à la langue, il y a d'autres aussi qui enseignent. Et quand ils voient qu'à Victoria Falls, ils peuvent avoir plus d'opportunités, ils descendent sur Victoria Falls.
1: Ah oui, donc ils viennent ici. Il y a du boulot.
0: Oui, il y a du boulot ici. Il y a des Zimbabwéens qui parlent même le chinois.
1: Il y a l'Alliance française aussi, une antenne de l'Alliance française à Victoria Falls. Hein.
0: En plus, nous avons l'Alliance française qui est basée en fait à Bulawayo. C'est la deuxième grande ville quand même de Zimbabwe, mais qui est dans cette province.
1: Et la province s'appelle comment?
0: Matabeleland. Matabeleland, c'est les gens qui sont ici s'appellent les Nebele. Nebele, ils sont venus au 18e siècle d'Afrique du Sud.
1: Ouais. Les Nebele.
0: Nebele. C'est une forme des Zoulous aussi, c'est une dérivation.
1: Parce qu'on est aussi en terre Zoulou ici?
0: Ou des Zoulous. Donc on peut dire que nous sommes en terre Zoulou, mais on appelle Nebele ici. Parce qu'il y a une petite nuance quand même. Ils se comprennent très bien, mais c'est une petite nuance souvent dans certains mots. C'est un général des Shaka Zoulou d'Afrique du Sud qui a fui, qui est venu ici.
1: Donc, Shaka l'avait envoyé. Le terme Zoulou veut dire quoi alors?
0: Zoulou veut dire les hommes du ciel. Et malheureusement, la carte d'Afrique est faite de sorte que les Zoulous sont en bas. Mais normalement, les anciens Égyptiens ont fait la carte, les Zoulous étaient en haut.
1: Ah, donc le ciel.
0: Voilà, donc les Zoulous étaient en haut.
1: Ils sont vraiment sur terre, en bas de la terre.
0: Voilà, c'est ça.

0: On disait Johnny Clegg, le chanteur, on disait le Zoulou blanc.
1: Le Zoulou blanc parce que, on disait Zoulou blanc parce qu'il parlait aussi, il s'habillait comme Zoulou. Il chantait en Zoulou. Chantait en anglais, il chantait en Zoulou, il s'habillait en Zoulou souvent.
0: Toi, t'as un avantage concernant la langue française par rapport à d'autres parce que le français, c'est une langue que tu parlais aussi à la maison.
1: Oui, bon, j'ai été habitué quand même le français depuis jeune âge. Mon père de Côte d'Ivoire. Et
0: ta maman, du Zimbabwe.
1: J'ai passé la plupart de mes temps de jeunesse en Côte d'Ivoire. Je suis allé à l'école en Côte d'Ivoire et tout ça. Donc c'est ça qui me donne le...
0: Tu es revenu au Zimbabwe.
1: Je suis venu en Afrique du Sud, à Zimbabwe et tout ça.
0: Tu as vécu aussi en Afrique du Sud?
1: Oui, j'ai vécu.
0: Tu as roulé ta bosse?
1: Oui. Donc j'ai vécu en Afrique du Sud. J'ai aussi visité la plupart des pays d'Afrique australe. Hein.
0: Mais tu as choisi de rester plutôt au Zimbabwe?
1: Oui, au Zimbabwe parce que j'ai vu qu'il y a du potentiel ici. Et surtout parce que dans le tourisme, on peut vieillir parce que je suis en train de vieillir. Hein, vous voyez,
0: là-bas. De vieillir, on peut vieillir.
1: Je suis en train de vieillir parce que le tourisme, c'est un boulot qu'on peut faire même quand on a vieilli. Il y a des boulots qu'on ne peut plus faire quand on vieillit.
0: Des travaux plus physiques.
1: Voilà,
0: c'est ça.
1: On guide les gens.
0: C'est comme le journalisme, on peut faire ça quand on vieillit aussi. Alors.
1: Voilà, on peut le faire quand on vieillit.
0: Parler dans un micro, on peut le faire quand on est plus vieux. Hein. Là, on croise des amis, des hippos.
1: Une famille d'hippopotames. Partout où on voit les hippopotames, vous voyez, ils sont au bord.
0: Ils sont sur le bord.
1: Voilà. Et souvent, quand nous sommes en période de bas débit...
0: De bas débit du fleuve, oui.
1: Mm-hmm. Oui, on peut les voir au milieu ici. C'est pas parce qu'ils nagent, mais c'est parce que c'est le bas débit et ce n'est pas profond.
0: Les hippos, on voit les oreilles.
1: Quand ils voient ici, puisque le niveau de l'eau a monté, donc ils viennent au bord ici. Parce qu'ils ne savent pas nager, en fait. Ils vivent dans l'eau, ils ne savent pas nager. Non. Donc, le soir, ils vont vivre dans l'eau comme ça, la nuit, vers les 18h30, 19h. Ils vont en boîte pour aller manger.
0: C'est ça. Et ils ne peuvent pas cligner des yeux pour faire coucou aux touristes, mais ils clignent des oreilles, peut-être.
1: Ben, là, c'est ce qu'ils sont en train de faire. Parce que l'eau rentre quand même dans le...
0: Mais attends, il y en a au moins 4. Hein.
1: Non, si vous voyez comme ça, ils peuvent être jusqu'à 13. Hein.
0: Ah, jusqu'à 13.
1: Seulement qu'ils ne peuvent pas rester
0: en
1: dessous de... Voilà, ils sont en même temps. Parce qu'ils ne peuvent pas rester en dessous de l'eau pour...
0: Donc il y en a beaucoup plus qu'on en voit.
1: Plus de 7 minutes. Donc l'eau sort après,
0: c'est
1: l'autre
0: tour de rôle.
1: S'en va pendant que l'autre sort encore. C'est une famille qui est là, dirigée par le patriarche.
0: Ouais, et on a l'impression que c'est le même qui sort à chaque fois, mais c'est jamais le même.
1: Oh non, c'est pas le même, pas le même.
0: Et donc là maintenant, on a des petits hamburgers, des hamburgers d'hippopotame.
1: Ouais.
0: C'est aussi un des plaisirs de ce moment,
1: oui.
0: C'est de boire un verre sur ces bateaux.
1: Vous allez voir qu'en Afrique du Sud, le vin est un peu moins cher.
0: Ouais.
1: J'avais eu des histoires avec des clients la fois passée. Ils sont venus, le vin... C'était gratuit pour eux en Afrique du Sud. La compagnie a fait ça gratuit parce que la compagnie peut payer. Mais ici, bon, puisqu'ils sont beaucoup, le vin est un peu plus cher ici. C'est à peu près comme un double. Et du coup, ils sont arrivés ici, on leur dit que le vin ne fait pas partie de leur...
0: Ah, oh là là, catastrophe alors.
1: Oui, oui.
0: Catastrophe, le vin n'était pas compris.
1: Oui, ce n'était pas compris, donc ils doivent payer.
0: C'était des Français?
1: Oui.
0: Ah ben oui, c'était payer. Des Français.
1: Ben, j'ai remarqué, ils aiment beaucoup le vin.
0: Ah oui, c'est ça, les Français aiment le vin.
1: Ouais.
0: C'est enregistré, hein.

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6: Là, nous avons là-bas des oies égyptiennes.
7: Des oies égyptiennes?
6: Oui.
7: On voit qu'ils remontent là. On voit deux.
6: Le crocodile qu'on n'a pas pu voir.
7: On n'a pas vu. On a vu donc, nous, les hippopotames.
6: Et les zèbres et les oies égyptiennes.
7: Bon, c'est pas rien, hein, parce que ouais. C'est pas garanti, effectivement.
6: Voilà.
7: Et les poissons qu'on ne voit pas, mais les poissons les plus courants dans le Zambèze, c'est quoi?
6: Tilapia.
7: Ah, tilapia.
6: Tilapia, il y a plusieurs variétés. Mais il y a aussi le poisson tigre. Et souvent des silures. Et ça
7: des silures
6: de là où vous êtes. Ouais.
7: Ah, les silures, ils sont pas beaux. Hein.
6: Moi,
7: c'est
6: beaucoup.
7: Très bon. Hein.
6: Si tu la viande, c'est
7: très bon.
6: Les silures, c'est très très bon. Hein.
7: On en trouve où je vis, en Moselle, on en trouve des silures.
6: Moselle,
7: ouais, c'est, en c'est... Lorraine, en France.
6: Ah, oui.
7: C'est un poisson d'eau douce
6: oui,
7: et qui
6: oui.
7: vit dans le fond comme ça, qui vit
6: c'est
7: très
6: ça,
7: longtemps,
6: justement.
7: Qui vit. Peut-être 20 ans, plus de 20 ans.
4: Et même 60.
6: Oui.
7: Donc il vit très, très vieux pour un poisson qui peut faire parfois 2 mètres hein, de long. Hein.
6: Ah oui, il y a des longs silures qui peuvent grandir 2 mètres et plus de 40 centimètres. Hein.
7: Bon, mais quand on voit le silure, en général, on n'a pas envie de le manger.
6: Quelqu'un qui n'a pas l'habitude de le voir, surtout quand on sèche.
7: On sèche beaucoup ici, hein. La chair. Hein.
6: Oui, c'est ça. Quand on sèche, c'est très bon.
7: Je me disais, depuis quand es-tu revenu, Barry, vivre vraiment, t'installer ici au Zimbabwe? Revenu vivre dans ton pays après avoir bourlingué, voyagé?
6: Je suis venu au Zimbabwe depuis fin 2016.
7: C'était la fin de la période Mugabe?
6: Oui, c'était vers la fin, oui.
7: Il y a eu une inflation énorme ici, hein, à 6 chiffres, hein, je crois.
6: Oui, il y a eu ces temps-là ici. Bon, et là, c'est tellement monté. Les terres appartenaient au bourg ici et aux Anglais.
7: Au bourg?
6: Oui, au bourg et aux Anglais.
7: À la Rhodésie du Sud. Hein.
6: Quand on a eu l'indépendance et tout ça, donc il y avait un accord comme quoi on devait partager les terres. Mmh. On leur a donné quand même 20 ans. On leur a dit jusqu'en 2000. 1980, c'est là que nous avons les élections. Donc en 2000, on doit quand même partager les terres. Ce qui ne s'est pas passé.
7: C'est vrai que, bon, c'est pas une émission sur Mugabe. Je crois que l'action était plutôt positive au début hein, de ses mandats. Hein.
6: Oui, mais c'était positif. C'était positif. C'est un mandat positif.
7: Et puis après, bon, après, c'est devenu moins positif. Et il reste que, c'est ce qui est vrai, c'est que le Zimbabwe est un des pays les plus alphabétisés d'Afrique ou le pays le plus alphabétisé
6: oui,
7: d'Afrique.
6: Le président Mugabe a mis le pays à un certain niveau d'alphabétisation, il faut noter ça.
7: Oui, c'est ça.
6: Ouais, il faut noter.
7: Ce qui fait qu'il y a une nouvelle génération, forcément éduquée, qui arrive aussi aujourd'hui.
6: Oui, quand le Zimbabwe va dans n'importe quel autre pays d'Afrique australe, on veut travailler avec lui parce qu'il voit la qualité de son éducation.
7: Mais il y a eu quand même une période difficile. Il y a eu des moments très difficiles.
6: Ça se passe un peu dans tous les pays.
7: Oui, il y a un moment ou un autre. Hein.
6: Oui, à un moment ou à l'autre, il y a toujours ce genre de trucs. Hein.

0: C'est un pays qui a beaucoup de potentiel.
1: Oui.
0: Et c'est aussi ce qui t'a amené à revenir.
1: Moi, j'ai parlé du tourisme. Oui. Donc, c'est le tourisme qui m'a fait revenir ici.
0: Sinon, et qui a aussi beaucoup de potentiel touristique.
1: Voilà, c'est ça. Surtout à Vitoura Foss ici, vous voyez ce qui se passe. Donc, quand on est dans le tourisme, on voit quand même que même quand on vieillit, on peut travailler dedans et puis on peut rester. Donc, ça me donne, n'est-ce pas, l'envie de rester.
0: Et aussi de voir se développer le tourisme ailleurs dans le pays.
1: Oui,
0: pas juste
1: ça,
0: sur cette zone de Victoria Falls.
1: C'est ce qu'on veut faire. On veut amener le tourisme à un certain niveau encore plus supérieur à ce qu'on voit actuellement. Ouais.
0: Mais dans tous les pays, dans toutes les villes du monde, le combat des acteurs du tourisme,
1: oui,
0: c'est de faire dormir les touristes,
1: oui,
0: le plus grand nombre de nuits. S'ils viennent deux nuits, on a envie qu'ils dorment trois. S'ils viennent trois, on a envie qu'ils dorment quatre, qu'ils dorment cinq, qu'ils dorment dix.
1: Oui.
0: C'est ça. Chaque nuit gagnée, c'est une espèce de combat.
1: Oui, justement, c'est pour cela. Nous sommes en train de, n'est-ce pas, travailler sur le fait que les touristes ne doivent pas passer deux semaines en Afrique du Sud et puis trois jours ou bien deux jours au Zimbabwe.
0: Vous dites que c'est pas juste.
1: Oui, c'est pas juste parce que, comme je te disais la fois passée, au Zimbabwe, c'est pas Vitoura Falls seulement. Les gens voyaient seulement que Vitoura Falls. Vitoura Falls n'est pas le premier site de l'UNESCO au Zimbabwe. Le premier, c'est Manapul. Et nous avons Manapul. Et deuxième, c'est les ruines des anciens royaumes. Et nous avons le grand Zimbabwe que les gens visitent aujourd'hui. Et nous avons aussi les ruines de Kami qui sont à Bulawayo. La première, Manapul, c'était depuis 84. Le grand Zimbabwe Cameroun, c'était depuis 86. Et après, Victoria Falls, c'était 89. Et maintenant, nous avons Matopo, où nous avons les plus belles formations et des rochers,
0: ah oui,
1: et aussi des peintures qui datent des milliers d'années.
0: Ah oui, voilà, donc les fameuses fresques là.
1: Ouais, c'est ça,
0: des peintures.
1: Des milliers d'années, donc c'est le quatrième, c'est devenu site de l'UNESCO en 2013.
0: Tu dirais qu'il faut au moins rester au moins une semaine.
1: Voilà, au moins
0: une semaine.
1: Ou 10 jours.
0: 10 jours au Zimbabwe.
1: Une semaine, ouais.
0: Donc, 10 jours au Zimbabwe.
1: C'est ce que nous
0: sommes. Pas 24 heures ou 48 heures.
1: C'est notre combat actuellement. Et ça commence à payer parce que déjà, on voit que les gens ont commencé à faire le tour des Zimbabwe. Sinon, pas seulement venir voir le Vitoria Falls, parce que dehors, les gens disent seulement que c'est Vitoria Falls au Zimbabwe et c'est tout. Ce n'est pas ça. Et puis nous avons aussi 11 parcs nationaux. 11 parcs nationaux. Et même le delta qu'on voit au Botswana, nous avons la même chose. Manampoule est plus que ça.
0: Là, on va bifurquer, c'est ça?
1: Nous sommes au Zimbabwe de l'autre côté. Ça, c'est la longue île et la côte île. Et nous avons la dernière branche qui est Zimbabwe.
0: On va boucler notre boucle. Hein.
1: Voilà, nous sommes en train de rentrer au Zimbabwe actuellement.
0: C'est ça, on boucle la boucle, hein,
1: ouais,
0: de cette croisière paisible, très très paisible. Hein. Si on est fan de rafting, il ne faut pas faire ça.
1: Ouais, c'est ça. Ici, c'est une croisière vraiment de détente.

0: c'est le temps les parties. Donc il faut vérifier tout ce que vous avez, le téléphone et tout ça. Et surtout, même ceux que vous aimez, ne les laissez pas derrière. C'est-à-dire que si vous êtes venu avec votre femme ou bien votre mari...
1: On ne peut pas la laisser là.
0: Voilà, ne les laissez pas derrière. Il nous demande aussi de parler de la compagnie Pure Africa à nos amis avec la collaboration de Echo d'Afrique. Nous sommes côté Zimbabwe déjà. C'est côté Zimbabwe. On va aller.
1: On revient doucement vers notre port.
0: On va revenir doucement.
1: Et puis il y a encore des hippopotames. Il y a beaucoup d'hippopotames. C'est l'heure des hippopotames.
0: Oui,
1: hein.
0: Oui. Ce coin ici est infesté d'hippopotames et de crocodiles. C'est parce qu'ils ne sortent pas.
1: Crocodiles, je n'ai pas vu. Hein.
0: Les crocodiles ne sortent pas comme ça. Mais on les voit souvent au bord.
1: On les voit plus la nuit, non?
0: Non, même dans la journée.
1: Dans la journée.
0: Oui, même dans la journée. C'est un coin qui est infesté de crocodiles. Hein. Si vous voulez voir ça, il faut mettre la main dans l'eau et puis ils vont voir. Vous allez voir qu'ils vont descendre chez vous.
1: C'est ça, on ressort, hop, hop, il n'y a plus de main.
0: Oui, c'est ça. C'est vraiment infesté de crocodiles et d'hippopotames.
1: Les crocodiles attaquent?
0: Oui, ils peuvent facilement attaquer. Hein. Mais les hippopotames, la nuit, ils sortent. Vous voyez les hôtels là, ils rentrent dans les hôtels, les gens les voient. Ben, ils disent aux gens, non, fais attention aux crocodiles et aux hippopotames, parce qu'ils sortent aussi la nuit.

0: Nous retrouverons Victoria Falls et le Zimbabwe dans la prochaine émission.
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0: Suite de la série en Afrique australe, nous sommes de retour en Afrique du Sud et au Cap. La République d'Afrique du Sud, d'une superficie de 1,2 million de kilomètres carrés, soit deux fois la France. L'implantation d'Européens a débuté en 1652. La politique d'apartheid, dite de développement séparé, fut mise en place en 1948. En 1963, Nelson Mandela est condamné à perpétuité pour terrorisme. Il sera libéré le 11 février 1990, puis président de 94 à 99. C'est notre 9e rendez-vous en Afrique du Sud. Nous retrouvons Moïse à Willow, au Cap. Considérée comme la cité mère et la ville la plus australe du continent africain, surmontée par la montagne de la table, The Table Mountain. La ville a été baptisée en référence au Cap de Bonne-Espérance, ainsi nommé par le Royaume du Portugal, premier État européen à l'avoir découvert à une cinquantaine de kilomètres au sud du Cap.
2: Welcome, Kapstadtu. Bienvenue au Cap.
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0: Alors maintenant, si on passe à la version française, Moïse.
3: Je m'appelle Moïse, je vis en Afrique du Sud, je suis le guide.
0: On est à côté d'un petit stade, pas le grand. Il y a de l'ambiance. Moïse, c'est un tout petit stade, mais c'est avec des enfants.
3: Avec des enfants de l'école de Greenpoint.
0: Donc s'il y a déjà un petit stade, une telle ambiance, alors dans le grand stade, ça doit être quelque chose l'ambiance. Hein. Les Sud-Africains mettent beaucoup d'ambiance.
3: C'est ça, c'est ça. Ils crient, ils chantent souvent.
0: On fait la fête en Afrique du Sud.
3: C'est ça l'Afrique.
0: Ben oui, parce que partout en Afrique, on danse, on chante.
3: Oui, oui. Chaque samedi, dimanche, c'est la fête en Afrique du Sud. Surtout dans des quartiers qu'on appelle les townships.
0: Là on dit les bidonvilles.
3: Oui, oui. La construction n'est pas en bonne forme puisqu'il y a beaucoup de gens
0: anarchique.
3: Qui n'ont pas assez de moyens. Ouais. Oui, oui.
0: Et on pourrait dire qu'il y a des bidonvilles plus résidentielles que d'autres.
3: Oui, surtout il y a l'endroit qu'on appelle Langa, Nyanga, il y a aussi Kailiche. C'est le plus grand bidonville de l'est du pays. Puis ici, on est la province qu'on est, la Cape Town s'appelle Western Cape. À l'ouest du pays, il y a pas mal de pauvres qui restent dans les bidonvilles.
0: Tu y vas, toi, parfois?
3: Oui, mais c'est risquant.
0: Tu n'amènes pas les visiteurs?
3: Non, pas moi, avec les citoyens de la ville, parce qu'il y a beaucoup de gangsters qui demandent un peu...
0: qui rançonnent.
3: Quelque chose pour que vous soyez un peu protégés.
0: Donc, si tu veux y aller, tu prends un gangster comme guide et protecteur.
3: Oui, oui.
0: Et là, tu n'as pas de problème.
3: Là, tu n'auras plus de problème. Donc, c'est les mafias qui se passent ici en Afrique du Sud. Il y a des quartiers qu'on appelle des quartiers de métis. Ce sont des quartiers qui n'ont pas assez, beaucoup de problèmes. Il y a aussi les quartiers des noirs. C'est là où il y a beaucoup de problèmes. Et il y a aussi les quartiers des blancs qui sont un peu riches. Il n'y a aucun problème là-bas.
0: Il n'y a aucun problème parce que je suppose qu'il y a la police, il y a des...
3: Il y a la police, il y a des compagnies de sécurité qui sont privées.
0: C'est ça, plus les compagnies de sécurité privées.
3: Oui, oui. C'est tout ça, puisque beaucoup de riches aiment avoir leurs propres agents de sécurité. Parce qu'avec la police, ici en Afrique du Sud, c'est la corruption, hein?
0: Oui.
3: Partout.

0: Quand on visite le Cap, Moïse, je vois qu'on peut prendre un peu de hauteur.
1: Oui. Je vais regarder si je peux garer quelque part.
0: On va se garer et on va prendre l'hélicoptère. Non, on va pas prendre l'hélicoptère.
1: On va pas prendre l'hélicoptère, ça va.
0: C'est cher?
1: Attends, il y a quelqu'un qui va nous donner la précision.
2: We got a 1 hour over here, which is this one over here.
1: Okay.
2: That's a 1 hour, then we got the Robben Island Cape Point on this side.
1: Okay.
2: I just circle the island and then I go around the mountain. I go to the last part of Africa, which is the Cape Point. And then I come all the way back again.
1: That says an hour and a half.
2: That's an hour and a half, sir. And then with that, we do a complimentable sparkling wine over there.
1: Oh, wow.
2: You know?
0: Le grand tour qui dure 1h30, on va jusqu'à Bonne Espérance.
1: Jusqu'à le Cap de Bonne Espérance, et puis on part à
0: l'île
1: de Robben.
0: Et Robben Island. On boit une coupe de vin pétillant.
1: Thank you so much.
0: Thank you.
1: Okay.
0: Donc le moins cher. 12 minutes, c'est à peu près 100 €. Et on peut faire des tours jusqu'à 1h30. Avec le vent, peut-être ça secoue dans l'hélicoptère.
1: Oui, avec
0: je ne sais pas si après on a envie de boire du champagne.

0: Ici, on est à V&A Waterfront. C'est l'endroit là où il y a beaucoup de magasins. Il y a aussi des
1: On fait du shopping ici.
0: Shopping, quoi.
1: Et du shopping cher.
0: Trop cher, puisqu'il y a beaucoup de touristes qui viennent ici.
1: Donc, c'est les marques, quoi. Pour les marques.
0: Oui, oui, oui. Depuis 1892, la reine Victoria a été venue avec son fils.
1: Oui, j'ai vu, j'ai vu d'ailleurs, même à Durban, une statue de la reine Victoria.
0: Oui, elle était une grande personne. Ils avaient le pouvoir sur l'Afrique du Sud. Donc, on a un peu construit cet endroit pour avoir l'attraction quand même des gens qui viennent ailleurs, surtout les Occidentaux.
1: On a fait ça pour les touristes.
0: Oui, oui, c'est précisément pour les touristes, puisqu'il y a beaucoup des activités qui attirent quand même les touristes ici.
1: Donc, alors, il y a les boutiques, on a dit beaucoup de boutiques, mais c'est très joli. Hein, avec c'est un port aussi, il y a des bateaux.
0: Il y a des bateaux, il y a des yachts qu'on appelle.
1: Des yachts privés. Et puis les restaurants, il y a beaucoup de restaurants et des terrasses.
0: Il y a beaucoup de restaurants.
1: On vient manger des poissons ici, des fruits de mer.
0: Il y a beaucoup de sortes de poissons ici. Qui vient de l'océan Atlantique. Il y a aussi d'autres qui viennent de l'océan Indien.
1: Il y a un petit musée pour Robben Island. On est face à une maquette de Robben Island. Ça dure combien de temps, la visite? C'est organisé de toute façon?
0: C'est 4h du temps.
1: Ah, 4h.
0: Oui, oui. C'est d'ici là où on gardait les prisonniers. Il n'y avait pas moyen de s'échapper là, puisque c'est juste au milieu de l'océan, quoi.
1: C'est un peu comme Alcatraz à San Francisco.
0: C'est ça.
1: Dans la prison, il y a quand même un terrain de rugby.
0: Oui, oui, il y avait quand même des activités qui s'est passées là.
1: Mais la journée, est-ce que tu connais l'emploi du temps de Mandela en prison pendant une journée? Il faisait quoi alors?
0: Toute la journée, on lui donnait des travaux à faire, comme casser les pierres.
1: Mais il n'était pas si jeune, quand même.
0: Bois, oui, ouais. Il était jeune, il était aussi fort.
1: Quand il a été libéré, en 92, tu sais?
0: Il avait 74 ans.
1: Il devait casser les cailloux.
0: Oui, oui, il pouvait casser les cailloux. C'était sa punition, quoi.
1: Mais ça, c'est une cellule comme à Robben Island.
0: Comme à Robben Island. Trois personnes, ça va. Ce n'est que Mandela, lui, qui était seul. Il n'y a pas de fenêtre.
1: Et un lit étroit, hein.
0: Oui, oui. C'est la fréquence.
1: Là, c'est l'Afrikaans.
0: Oui, oui.
1: Ouais.
0: On dit Baie Danki.
1: Oui, Danki, c'est merci.
0: C'est merci, oui.
1: Tu parles l'Afrikaans?
0: Oui, un peu. Je parle aussi un peu de Xhosa. Xhosa est parmi les langues africaines. Africaines, surtout les Sud-Africains, ils ont 11 langues nationales. Ouais. Oui, oui. Les Zoulous, c'est un peu très facile à comprendre, puisque ça, c'est presque beaucoup de mots viennent du Swahili.
1: Donc là, c'est bon pour toi?
0: Ah, c'est bon pour moi, parce que si quelqu'un communique comme ça, s'il parle, je peux facilement comprendre ce qu'il dit.

0: DNA Waterfront. Les activités, c'est à 24h sur 24 ici. Surtout le mois de décembre et novembre, il y a beaucoup de monde ici.
1: Novembre-décembre, c'est la pluie, non?
0: Non, non, il commence à pleuvoir dans le mois d'avril.
1: Ah, la pluie, c'est seulement en avril?
0: En avril, mai, juin.
1: Les mois pluvieux, c'est avril, mai, juin?
0: Oui, oui.
1: Juillet, août, septembre, c'est l'hiver?
0: C'est l'hiver.
1: Et là, il fait quelle température?
0: 9 à 10.
1: Ah oui?
0: Oui, oui. Pour nous, c'est trop froid.
1: Pour toi qui viens du Congo, c'est trop froid. Tu rentres au Congo régulièrement?
0: Non, ça fait 16 ans que j'ai une pépère.
1: 16 ans, donc jamais?
0: Jamais. J'ai même pas l'idée.
1: Ah oui?
0: Je n'ai même pas.
1: Et tes parents?
0: Ma mère est là, en Afrique du Sud.
1: Ah, donc tu as fait venir ta mère?
0: Oui, oui, je fais venir ma mère et mes deux petites sœurs.
1: Ouais.
0: Et puis mon père, il est encore là, et les autres aussi.
1: Il est au Congo?
0: Il est au Congo.
1: Et tu as des contacts avec lui?
0: Il y a beaucoup d'années que je n'ai plus les contacts avec lui. Hein. Avec les autres membres de la famille, je ne sais pas s'ils sont encore vivants ou quoi.
1: Je ne sais même pas.
0: On espère toujours, hein, on espère toujours. Peut-être un jour, on aura la chance de se rencontrer encore.
1: Mais ta mère est ici et ça, c'est bien.
0: Yeah, ma mère est là, je suis un peu tranquille. Quoi.
1: Et ta femme travaille?
0: Elle vient de terminer ses études cette année ici. Elle fait l'administration. Les gens qui jouent la musique, ce sont des artistes locaux.
1: Ouais, ouais.
0: Donc, il le fait ça pour vendre les CD.
1: Mais alors, il a vraiment le physique de l'artiste. Hein.
0: Oui, oui. Il joue serre. Bien organisé, quoi.

0: Nous sommes toujours, Moïse, dans ce grand V&A Waterfront. V comme Victoria, la reine Victoria. A comme Alfred.
1: Alfred et son fils.
0: Ah, son fils.
1: Oui, oui. Ils sont venus ensemble et puis ça, c'était pour leur cadeau. Dès qu'ils étaient en Afrique d'ici, ils ont beaucoup aimé ici.
0: Bah, je comprends. Et donc depuis, tout ce quartier s'est développé. Il y a des bâtiments anciens, mais ils sont tous restaurés. C'est le paradis du shopping ici.
1: Oui, oui.
0: Des restaurants, on vient boire un verre. Et du vent. Du vent, forcément. Oui. C'est le paradis du vent aussi, parce qu'il y a beaucoup, beaucoup de vent.
1: Oui, oui.
0: Et un chapeau qui s'envole. Mais heureusement, d'autres touristes arrêtent le chapeau qui s'envole. Toi, la casquette, ça va? Elle est collée.
1: Collée,
0: la casquette.
1: Oui, oui.
0: Et on est devant un cadre. En fait, c'est un cadre pour se faire prendre en photo. Alors, on monte sur le cadre.
1: Oui.
0: Et on peut lire en bas à gauche du cadre ou au-dessus, Table Mountain, Cape Town, South Africa.
1: Yes.
0: Parce que si on cadre bien le cadre, si on le prend bien, derrière, en arrière-plan, qu'est-ce qu'on voit?
1: On voit derrière nous la Table Mountain.
0: Alors, qu'est-ce que c'est?
1: Une bonne forme là.
0: Ouais. Mais il y a des nuages un peu.
1: Pour le moment, il y a des nuages. Ces nuages-là, on l'appelle les White Blankets.
0: Oh oui, les couvertures blanches. Blanquette, c'est pas le plat français, je précise.
1: C'est la couverture pour les Français.
0: Table Mountain, c'est quoi?
1: C'est une longue montagne qui a 1008 mètres au-dessus de la mer.
0: 1008.
1: 1008 mètres au-dessus de la mer.
0: 1000 mètres quand même, parce que ici on est au niveau de la mer.
1: Ça,
0: on est au niveau de la mer.
1: Mer.
0: Oui. C'est 1000 mètres ça?
1: 1008 mètres.
0: Oui, mais enfin quand même.
1: Oui,
0: oui, je pensais moins. Hein. Ouais.
1: Donc quand tu es là et tu vois que c'est toujours plat, comme une table.
0: Donc c'est tout plat?
1: C'est tout plat. Tu peux marcher à partir d'ici jusqu'à. À la fin du continent africain. Il y a beaucoup de gens qui commencent maintenant à faire cette aventure.
0: Jusque vers où alors?
1: Jusque vers Cap de Bonne-Espérance.
0: Mais si on monte, là, on est dans les nuages.
1: Pour le moment, personne ne peut monter là, puisque tu ne verras rien.
0: Oui, on ne verra rien. On y monte comment?
1: Il y a une station là, tu prends un peu les téléphériques. Pour les touristes, c'est un peu cher que les hommes locaux ici.
0: Même pour aller à Robben Island, il y a un tarif pour les touristes, pour les étrangers, un tarif local.
1: Pour local, oui, oui.
0: C'est normal.
1: C'est normal, mais il faut qu'il y ait quand même ta carte d'identité pour montrer que tu es un Sud-Africain.
0: Oui, mais on ne peut pas me prendre pour un Sud-Africain.
1: On paye, puisque...
0: Il y a les Blancs.
1: Il y a les Blancs, il y a beaucoup de Blancs, ouais, parce que 99% déjà ici, ce
0: 99.
1: Sont des Blancs.
0: Oui,
1: ici,
0: oui.
1: Alors, je suis le seul noir ici.
0: Oui, toi, tu étais Congo-Belge, alors.
1: Je viens du Congo, Kinshasa.
0: C'est pour ça que tu dis 99.
1: Oui, oui. J'ai dit 99 au lieu de dire 99, quoi.
0: C'est là qu'on prend, on voit l'endroit où on prend le bateau pour Robben Island.
1: C'est ça.
0: Donc, c'est là.
1: Ça. L'endroit, on appelle Clock Tower. On va partir au statut de Desmond Tutu.
0: Ah, bah allons-y. Oui, on va aller voir, rendre visite à Desmond Tutu.
1: Desmond Tutu, il y a Nelson Mandela et aussi F.W. de Klerk.
0: Oui, Frédéric de Clercq.
1: Oui.
0: Si je me souviens bien, Mandela et...
1: Ça, c'est les canaux. On les fait chaque jour à 12h pile.
0: Et il est midi pile.
1: Oui, oui.
0: Tous les jours à midi, un
1: tous
0: coup
1: les
0: de canon.
1: Jours, là-bas.
0: On voit la fumée encore.
1: Oui, oui.
0: Une seule fois, c'est pas 12 fois, non.
1: C'est chaque fois, une fois à midi. C'est là qui était la forteresse de Cape Town pour les gens qui venaient de l'autre côté de l'océan Atlantique, au temps des Hollandais.
0: Ah bah j'ai bien fait d'enregistrer à ce moment-là.
1: Oui, oui.
0: Parce qu'il ne faut pas le rater, il n'y en a qu'un.
2: Et c'est la fin de ce suivi le guide en Afrique australe. Grand merci Barry Johnson, notre guide à Victoria Falls, et Messias Maomeni pour l'organisation des visites au Zimbabwe. Le site eco-afrique.com. Merci Neil Dailji, l'agence African Eagle Detours à Cape Town. Le site detours.co.za pour la visite organisée avec Moïse Awilo, que je remercie aussi et que nous retrouverons à Cape Town. Merci Stéphanie Ferreira et Gladys Zaputa pour le prêt de leur voix. Réalisation Roman Feocchio. Un guide conseillé, le petit futé Afrique du Sud.
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L'un des 12, Thomas, appelé Didyme, c'est-à-dire jumeau, n'était pas avec eux quand Jésus était venu. Les autres disciples lui disaient, « Nous avons vu le Seigneur. » Mais il leur déclara, « Si je ne vois pas dans ses mains la marque des clous, si je ne mets pas mon doigt dans la marque des clous, si je ne mets pas la main dans son côté, non, je ne croirai pas. » 8 jours plus tard, les disciples se trouvaient de nouveau dans la maison et Thomas était avec eux. Jésus vient, alors que les portes étaient verrouillées, et il était là au milieu d'eux. Il dit, « La paix soit avec vous. » Puis il dit à Thomas, « Avance ton doigt ici et vois mes mains. Avance ta main et mets-la dans mon côté. Cesse d'être incrédule, sois croyant. » Alors Thomas lui dit, « Mon Seigneur et mon Dieu. » Jésus lui dit, « Parce que tu m'as vu, tu crois. Heureux ceux qui croient sans avoir vu. »

Qu'est-ce qui empêchait saint Thomas de croire au témoignage de d'autres disciples? Saint Thomas souffrait d'un deuil, d'une absence. Il portait en lui la douleur déchirante de la désillusion. Et il n'était pas le seul. On entend dans le cœur l'écho de la plainte des disciples d'Emmaüs. Nous espérions que c'était lui qui allait délivrer Israël. Comme eux, certains disciples avaient déjà quitté Jérusalem. Thomas, lui, il était un cœur, mais son cœur était déjà loin. On peut rester à Jérusalem avec un cœur déçu, brisé, blessé. On peut vivre extérieurement sa foi tout en portant intérieurement les doutes et l'incrédulité. Et bien souvent, les doutes de la foi n'est pas de la conscience que Dieu demeure toujours un mystère. Ces doutes ne nous conduisent pas à croire davantage. Il nous attend peu à peu de l'intérieur et nous entraîne vers une résignation désabusée. Et nous continuons à paraître fidèles à Dieu alors que nous cherchons ailleurs nos consolations. Nous portons en nous des blessures accumulées, silencieuses, cachées, toujours ouvertes, toujours saignantes. Et peut-être les cachons au regard de ceux qui nous aimons, ou même à nous-mêmes. Toute blessure est une coupure. Toute souffrance est une déchirure. Et les mots même des douleurs, dans son origine, évoquent les coupes qui entraillent. Et peut-être avons-nous perdu les comptes des coupes reçues, mais nous continuons à ressentir la douleur de ces blessures, de cette séparation brutale entre ce que nous espérions et ce que la vie nous a donné. La souffrance naît en morceaux. Elle brise, elle déchire, elle arrache. Et comment rassembler les morceaux? Comment croire encore après la souffrance? Pour saint Thomas, la solution est de voir pour croire. Pour la Vierge Marie, la solution est de croire pour voir. Pour saint Thomas, la solution est de voir pour croire. Pour la Vierge Marie, la solution est de croire pour voir. Et saint Luc écrit, « Marie, retenez tous ces événements et les méditez dans son cœur. » Littéralement, le texte grec dit qu'elle mettait ensemble les événements, cherchant patientement à en découvrir les desseins, les sens cachés, les projets de Dieu. Et les premiers chrétiens ont souvent imaginé Marie comme une femme qui coud. Elle assemble les morceaux de sa propre histoire, de celle de son fils, cherchant à les unir avec les fils de la volonté de Dieu. Et nous-mêmes, combien de fois l'aiguille avec laquelle nous essayons de recoudre notre histoire vient-elle nous piquer lorsque notre raison tente de comprendre les mystères de l'existence? Pour saint Thomas, la solution est de voir pour croire. Pour la Vierge Marie, la solution est de croire pour voir. Et quel est donc le regard de Marie? C'est le regard de la foi, le regard contemplatif. Les païens aussi contemplaient. Il observait les ciels, les templums, en délimitant une portion du ciel où il scrutait les vols des oiseaux afin d'y lire l'avenir des hommes. Donc contempler, c'est fixer avec foi les ces fragments des ciels, c'est infini, et concentrer sur lui tout son regard. La souffrance a entaillé la vie. Ne fuis pas cette blessure, contemple-la, regarde-la avec foi.
Passio Christi, passio hominis. Contemple les blessures du Christ, fixe-les avec les yeux de la foi, et tu rencontreras ta propre souffrance. Le Christ est l'image de Dieu invisible, affirme saint Paul. Et Jésus dit, c'est lui qui m'a vu, a vu les pères. Le Christ est l'infini de Dieu. L'infini de Dieu a pris chair en Jésus-Christ. Et voilà, les ciels que nous sommes appelés à contempler, son corps déchiré, blessé, crucifié. L'épée, c'est la croix. Les entailles, ce sont les blessures des clous et la plaie du côté. Et c'est cette même épée annoncée à Marie. Et toi, ton âme sera traversée d'un glaive. À travers les cœurs transpercés de la Vierge Marie, tu peux enfin apercevoir les marques des clous dans les mains du Christ. À travers les cœurs de Marie, transpercés par la glaive, par les glaives, toi aussi tu peux avancer la main, tremblant comme Thomas. Tu peux la plonger dans la plaie de son côté, et là tu ne rencontreras pas seulement la souffrance, ni l'injustice, ni la mort. Tu rencontreras une personne, tu rencontreras le Christ vivant. Alors, comme saint Thomas, tu n'auras plus besoin d'explications. Il te suffira de tomber en genoux et dire « Mon Seigneur et mon Dieu ». Peut-être que la foi ne consiste pas à trouver une réponse à toutes nos questions. La foi consiste à découvrir que précisément au moment où la vie nous a les plus blessés, le Christ nous attendait déjà. Et ces plaies ne sont pas simplement les souvenirs de sa passion. Elles sont les lieux où Dieu a choisi de demeurer, caché au cœur même de nos blessures. Dieu attend notre foi afin que cette présence cachée puisse enfin se révéler. Pour saint Thomas, la solution est de voir pour croire. Pour la Vierge Marie, la solution est de croire pour voir. Le Christ n'a pas dit à Thomas, « Regarde-moi dans les yeux. » Il lui a montré ses blessures. Là où les fers des clous a déchiré sa chair, le ciel s'est ouvert. N'hésitons pas à remettre au Christ toute notre souffrance, toute notre blessure. Les seules blessures qui ne deviennent jamais lumière sont celles que nous ne lui permettons pas de toucher. Celui qui contemple les plaies du Christ avec les yeux de la foi finira pour découvrir qu'elle est ressuscitée, l'attendait déjà dans ses propres blessures. Amen.

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3: Le couronnement d'épines et les apparitions de Gietschwaud. Pilate avait rédigé un écriteau qu'il fit placer sur la croix. Il était écrit « Jésus le Nazaréen, roi des Juifs ». Beaucoup de Juifs lurent cet écriteau parce que l'endroit où l'on avait crucifié Jésus était proche de la ville et que c'était écrit en hébreu, en latin et en grec. Jésus est roi. Quand on voulait le faire roi, il s'était esquivé car il ne voulait pas de cette royauté-là d'ordre temporel. Devant Pilate, au moment d'être couronné d'épines, il n'y a plus d'ambiguïté sur la nature de cette royauté. Il peut affirmer « Mon royaume n'est pas de ce monde, tu le dis, je suis roi ». Tout le récit de la Passion selon saint Jean est comme une intronisation. Quand le roi est installé sur son trône, qui est la croix, sa royauté est proclamée pour qu'il soit acclamé. Tel est le sens de l'écriteau écrit dans les trois langues qui indique sa portée universelle. Toutes les nations sont convoquées à reconnaître la royauté du Christ. Au prétoire, cette royauté est bafouée par le manteau pourpre, la couronne d'épines, le sceptre de dérision, les railleries. Ces outrages se renouvellent dans l'histoire à chaque fois que la vie des hommes et des sociétés s'organise sans Dieu. Marie prend part à la royauté de Jésus comme la reine qui se tient à sa droite, dit le psaume 45. À partir de juin 1877, la Sainte Vierge apparaît à Gietschwaud, dans la région polonaise de Warmie, alors annexée à la Prusse. Elle se montre à Justyna Szafranska dans de brillants atours de reine. Et les deux premières fois, elle est sur un trône d'or et de diamants, entourée d'anges qui tiennent une couronne scintillante au-dessus de sa tête. Par la suite, Justyna, 13 ans, étant accompagnée de Barbara, 12 ans, Marie apparaît seule sans être escortée par des anges. Elle brille comme Domina, qui signifie dame, maîtresse ou souveraine. De même que le Christ est roi par droit de naissance, comme vrai Dieu et vrai homme, et par droit de conquête à cause du rachat de l'humanité, de même, Marie est reine comme mère du Dieu qui est le roi éternel, puis comme associée à la rédemption. C'est pourquoi les icônes la revêtent de pourpre impérial, et le peuple chrétien aime à la désigner sous le titre de Notre-Dame. Or, quand elle apparaît à Gietschwaud, la Pologne n'existe plus en tant qu'État. Son territoire est divisé entre la Russie, la Prusse et l'Autriche. L'Empire allemand, en plein Kulturkampf, combat pour la culture, sous l'impulsion du chancelier Bismarck, malmène le catholicisme et s'efforce de germaniser la population.

0: population. La langue polonaise est interdite à l'école et dans les documents officiels. C'est alors que Marie va parler en polonais. Parmi leurs questions, les jeunes filles demandent si l'église du royaume de Pologne sera libérée et si des prêtres seront de nouveau nommés aux paroisses délaissées. La réponse ne se fait pas attendre. Oui, à condition que les gens prient avec ferveur, alors l'église cessera d'être persécutée et les paroisses orphelines recevront des prêtres. La Sainte Vierge apparaîtra plus de 160 fois jusqu'au 16 septembre 1877. On peut dire que son intervention a défendu les droits royaux du Christ sur la nation polonaise. Le 11 septembre 1977, le centenaire des apparitions est présidé par un certain cardinal Karol Wojtyła, alors archevêque de Cracovie, et qui sera par la suite élu pape sous le nom de Jean-Paul II. Ce jour-là, l'évêque du lieu reconnaît solennellement les apparitions de Giethoswald. L'homélie du cardinal Wojtyła souligne avec profondeur le plan de Dieu sur les nations. Je cite « Le Fils de Dieu s'est fait homme. À ses apôtres, leur faisant ses adieux après sa résurrection, il dit « Allez dans le monde entier, faites des disciples de toutes les nations, c'est-à-dire revêtez le Verbe de Dieu de chair, afin qu'il pénètre d'autres langues et d'autres cultures, afin que ces cultures humaines, ces langues humaines, puissent s'épanouir librement, afin que ces cultures humaines puissent façonner l'homme, créé à l'image et à la ressemblance de Dieu. » Marie a défendu l'héritage chrétien de toute la culture polonaise. La culture de chaque génération se forme selon les lois profondes de l'âme, de l'esprit, de la volonté et du cœur humain. Elle ne peut être créée artificiellement, indépendamment de la pensée et de la vie de l'homme. La culture ne peut être créée contre Dieu, car elle serait créée contre l'homme. Marie, Reine, Notre-Dame, amenez toutes les nations à reconnaître la royauté du Christ, bien souvent bafouée. Que le Christ roi pénètre les cultures afin, comme dit le cardinal Wojtyła, afin que les cultures puissent façonner l'homme créé à l'image et à la ressemblance de Dieu.
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1: Très sainte Mère de Dieu, je te supplie d'intercéder auprès de ton Fils pour tous nos malades, mais tout particulièrement pour Fabrice qui est en réanimation. Merci très sainte Mère de Dieu.
2: Sainte Vierge Marie, merci d'intercéder auprès de Jésus pour la guérison du kyste et la maladie de foie de ma fille. Merci maman.
3: Maman Marie, merci de prier Jésus pour la guérison de ma fille Jennifer, afin qu'elle soit définitivement guérie. Amen.
4: Bonjour à vous, pèlerins de Notre-Dame de Lourdes, ainsi qu'à vous tous, frères et sœurs, que nous rejoignons en ce jour où l'Église fête Saint Thomas, apôtre du Seigneur. Que la méditation des mystères douloureux du rosaire en ce jour nous rappelle la passion du Seigneur Jésus, nous conduise à la joie de la conversion, de la réconciliation et du pardon. Prions pour toutes les intentions qui nous sont confiées, celles que vous portez en votre cœur. Prions particulièrement pour les malades et ceux qui les assistent. Au nom du Père et du Fils et du Saint-Esprit.
5: Amen.
4: Je crois en Dieu, le Père Tout-Puissant, Créateur du ciel et de la terre, et en Jésus-Christ, son Fils unique, notre Seigneur, qui a été conçu du Saint-Esprit, est né de la Vierge Marie, a souffert sous Ponce Pilate, a été crucifié, est mort et a été enseveli, est descendu aux enfers, le troisième jour est ressuscité des morts, est monté aux cieux, est assis à la droite de Dieu le Père Tout-Puissant, d'où il viendra juger les vivants et les morts. Je crois en l'Esprit Saint, à la Sainte Église catholique, à la communion des saints, à la rémission des péchés, à la résurrection de la chair, à la vie éternelle. Amen. Prions pour le pape Léon, ses intentions et celles de l'Église. Prions particulièrement pour son voyage en France. Notre Père, qui es aux cieux, que ton nom soit sanctifié, que ton règne vienne, que ta volonté soit faite sur la terre comme au ciel.
6: Donne-nous aujourd'hui notre pain de ce jour, pardonne-nous nos offenses, comme nous pardonnons aussi à ceux qui nous ont offensés, et ne nous laisse pas entrer en tentation, mais délivre-nous du mal.
4: Je vous salue Marie, pleine de grâce, le Seigneur est avec vous. Vous êtes bénie entre toutes les femmes, et Jésus, le fruit de vos entrailles, est béni.
6: Sainte Marie, Mère de Dieu, priez pour nous pauvres pécheurs, maintenant et à l'heure de notre mort. Amen.
4: Je vous salue Marie, pleine de grâce, le Seigneur est avec vous. Vous êtes bénie entre toutes les femmes, et Jésus, le fruit de vos entrailles, est béni.
6: Sainte Marie, Mère de Dieu, priez pour nous pauvres pécheurs, maintenant et à l'heure de notre mort. Amen.
4: Je vous salue Marie, pleine de grâce, le Seigneur est avec vous. Vous êtes bénie entre toutes les femmes, et Jésus, le fruit de vos entrailles, est béni.
6: Sainte Marie, Mère de Dieu, priez pour nous pauvres pécheurs, maintenant et à l'heure de notre mort. Amen.

0: deuxième mystère douloureux, l'agonie de Jésus. Père, s'il est possible que cette coupe passe loin de moi. L'évangile rapporte que pris d'une grande angoisse, Jésus demande aux siens de prier avec lui en restant en prière. Mais les disciples s'endormirent. Seigneur, donne-nous la grâce de ne pas t'abandonner, toi présent dans nos frères souffrants. Notre Père, qui es aux cieux, que ton nom soit sanctifié, que ton règne vienne, que ta volonté soit faite sur la terre comme au ciel.
1: Donne-nous aujourd'hui notre pain de ce jour. Pardonne-nous nos offenses, comme nous pardonnons aussi à ceux qui nous ont offensés. Et ne nous laisse pas entrer en tentation, mais délivre-nous du mal.
2: Je vous salue, Marie, pleine de grâce. Le Seigneur est avec vous. Vous êtes bénie entre toutes les femmes, et Jésus, le fruit de vos entrailles, est béni.
1: Sainte Marie, Mère de Dieu, priez pour nous pauvres pécheurs, maintenant et à l'heure de notre mort. Amen.
2: Je vous salue, Marie, pleine de grâce. Le Seigneur est avec vous. Vous êtes bénie entre toutes les femmes, et Jésus, le fruit de vos entrailles, est béni.
1: Sainte Marie, Mère de Dieu, priez pour nous pauvres pécheurs, maintenant et à l'heure de notre mort. Amen.
2: Je vous salue, Marie, pleine de grâce. Le Seigneur est avec vous. Vous êtes bénie entre toutes les femmes, et Jésus, le fruit de vos entrailles, est béni.
1: Sainte Marie, Mère de Dieu, priez pour nous pauvres pécheurs, maintenant et à l'heure de notre mort. Amen.
2: Je vous salue, Marie, pleine de grâce. Le Seigneur est avec vous. Vous êtes bénie entre toutes les femmes, et Jésus, le fruit de vos entrailles, est béni.
1: Sainte Marie, Mère de Dieu, priez pour nous pauvres pécheurs, maintenant et à l'heure de notre mort. Amen.
2: Je vous salue, Marie, pleine de grâce. Le Seigneur est avec vous. Vous êtes bénie entre toutes les femmes, et Jésus, le fruit de vos entrailles, est béni.
1: Sainte Marie, Mère de Dieu, priez pour nous pauvres pécheurs, maintenant et à l'heure de notre mort. Amen.
2: Je vous salue, Marie, pleine de grâce. Le Seigneur est avec vous. Vous êtes bénie entre toutes les femmes, et Jésus, le fruit de vos entrailles, est béni.
1: Sainte Marie, Mère de Dieu, priez pour nous pauvres pécheurs, maintenant et à l'heure de notre mort. Amen.
2: Je vous salue, Marie, pleine de grâce. Le Seigneur est avec vous. Vous êtes bénie entre toutes les femmes, et Jésus, le fruit de vos entrailles, est béni.
1: Sainte Marie, Mère de Dieu, priez pour nous pauvres pécheurs, maintenant et à l'heure de notre mort. Amen.
2: Je vous salue, Marie, pleine de grâce. Le Seigneur est avec vous. Vous êtes bénie entre toutes les femmes, et Jésus, le fruit de vos entrailles, est béni.
1: Sainte Marie, Mère de Dieu, priez pour nous pauvres pécheurs, maintenant et à l'heure de notre mort. Amen.
2: Je vous salue, Marie, pleine de grâce. Le Seigneur est avec vous. Vous êtes bénie entre toutes les femmes, et Jésus, le fruit de vos entrailles, est béni.
1: Sainte Marie, Mère de Dieu, priez pour nous pauvres pécheurs, maintenant et à l'heure de notre mort. Amen.
2: Je vous salue, Marie, pleine de grâce. Le Seigneur est avec vous. Vous êtes bénie entre toutes les femmes, et Jésus, le fruit de vos entrailles, est béni.
1: Sainte Marie, Mère de Dieu, priez pour nous pauvres pécheurs, maintenant et à l'heure de

0: Marie conçue sans péché.
1: Priez pour nous qui avons recours à vous.
0: Deuxième mystère douloureux, la flagellation. Maltraité, il s'humiliait, il n'ouvrait pas la bouche. Dans la passion du Christ, la haine s'est déchaînée. La méchanceté s'est élevée contre la bonté. L'orgueil s'est rageusement enflammé contre l'humilité. Prions pour le respect et la protection de la vie humaine à toutes ses étapes, en la reconnaissant comme un don de Dieu. Notre Père, qui es aux cieux, que ton nom soit sanctifié, que ton règne vienne, que ta volonté soit faite sur la terre comme au ciel.
1: Donne-nous aujourd'hui notre pain de ce jour. Pardonne-nous nos offenses, comme nous pardonnons aussi à ceux qui nous ont offensés. Et ne nous laisse pas entrer en tentation, mais délivre-nous du mal.
2: Je vous salue, Marie, pleine de grâce. Le Seigneur est avec vous. Vous êtes bénie entre toutes les femmes. Et Jésus, le fruit de vos entrailles, est béni.
1: Sainte Marie, Mère de Dieu, priez pour nous pauvres pécheurs, maintenant et à l'heure de notre mort. Amen.
2: Je vous salue, Marie, pleine de grâce. Le Seigneur est avec vous. Vous êtes bénie entre toutes les femmes. Et Jésus, le fruit de vos entrailles, est béni.
1: Sainte Marie, Mère de Dieu, priez pour nous pauvres pécheurs, maintenant et à l'heure de notre mort.
2: Je vous salue, Marie, pleine de grâce. Le Seigneur est avec vous. Vous êtes bénie entre toutes les femmes. Et Jésus, le fruit de vos entrailles, est béni.
1: Sainte Marie, Mère de Dieu, priez pour nous pauvres pécheurs, maintenant et à l'heure de notre mort. Amen.
2: Je vous salue, Marie, pleine de grâce. Le Seigneur est avec vous. Vous êtes bénie entre toutes les femmes. Et Jésus, le fruit de vos entrailles, est béni.
1: Sainte Marie, Mère de Dieu, priez pour nous pauvres pécheurs, maintenant et à l'heure de notre mort. Amen.
2: Je vous salue, Marie, pleine de grâce. Le Seigneur est avec vous. Vous êtes bénie entre toutes les femmes. Et Jésus, le fruit de vos entrailles, est béni.
1: Sainte Marie, Mère de Dieu, priez pour nous pauvres pécheurs, maintenant et à l'heure de notre mort.
2: Je vous salue, Marie, pleine de grâce. Le Seigneur est avec vous. Vous êtes bénie entre toutes les femmes. Et Jésus, le fruit de vos entrailles, est béni.
1: Sainte Marie, Mère de Dieu, priez pour nous pauvres pécheurs, maintenant et à l'heure de notre mort. Amen.
2: Je vous salue, Marie, pleine de grâce. Le Seigneur est avec vous. Vous êtes bénie entre toutes les femmes. Et Jésus, le fruit de vos entrailles, est béni.
1: Sainte Marie, Mère de Dieu, priez pour nous pauvres pécheurs, maintenant et à l'heure de notre mort. Amen.
2: Je vous salue, Marie, pleine de grâce. Le Seigneur est avec vous. Vous êtes bénie entre toutes les femmes. Et Jésus, le fruit de vos entrailles, est béni.
1: Sainte Marie, Mère de Dieu, priez pour nous pauvres pécheurs, maintenant et à l'heure de notre mort. Amen.
2: Je vous salue, Marie, pleine de grâce. Le Seigneur est avec vous. Vous êtes bénie entre toutes les femmes. Et Jésus, le fruit de vos entrailles, est béni.
1: Sainte Marie, Mère de Dieu, priez pour nous pauvres pécheurs, maintenant et à l'heure de notre mort. Amen.
2: Je vous salue, Marie, pleine de grâce. Le Seigneur est avec vous. Vous êtes bénie entre toutes les femmes. Et Jésus, le fruit de vos entrailles, est béni.
1: Sainte Marie, Mère de Dieu, priez pour nous pauvres pécheurs, maintenant et à l'heure de notre mort. Amen.

0: Marie conçue sans péché.
1: Priez pour nous.
0: Troisième mystère douloureux, le couronnement d'épines. C'est par ces blessures que nous sommes guéris. Jésus, à qui on fait porter la couronne de la souffrance, est le roi de la paix. Il ne règne pas par la violence, mais par l'amour, en souffrant pour notre salut. Seigneur Jésus, toi le prince de la paix, convertis le cœur des belligérants, console les victimes pour que ta paix règne dans le monde. Notre Père, qui es aux cieux, que ton nom soit sanctifié, que ton règne vienne, que ta volonté soit faite sur la terre comme au ciel.
1: Donne-nous aujourd'hui notre pain de ce jour. Pardonne-nous nos offenses, comme nous pardonnons aussi à ceux qui nous ont offensés. Et ne nous laisse pas entrer en tentation, mais délivre-nous du mal.
2: Je vous salue, Marie, pleine de grâce. Le Seigneur est avec vous. Vous êtes bénie entre toutes les femmes. Et Jésus, le fruit de vos entrailles, est béni.
1: Sainte Marie, Mère de Dieu, priez pour nous pauvres pécheurs, maintenant et à l'heure de notre mort. Amen.
2: Je vous salue, Marie, pleine de grâce. Le Seigneur est avec vous. Vous êtes bénie entre toutes les femmes. Et Jésus, le fruit de vos entrailles, est béni.
1: Sainte Marie, Mère de Dieu, priez pour nous pauvres pécheurs, maintenant et à l'heure de notre mort. Amen.
2: Je vous salue, Marie, pleine de grâce. Le Seigneur est avec vous. Vous êtes bénie entre toutes les femmes. Et Jésus, le fruit de vos entrailles, est béni.
1: Sainte Marie, Mère de Dieu, priez pour nous pauvres pécheurs, maintenant et à l'heure de notre mort. Amen.
2: Je vous salue, Marie, pleine de grâce. Le Seigneur est avec vous. Vous êtes bénie entre toutes les femmes. Et Jésus, le fruit de vos entrailles, est béni.
1: Sainte Marie, Mère de Dieu, priez pour nous pauvres pécheurs, maintenant et à l'heure de notre mort. Amen.
2: Je vous salue, Marie, pleine de grâce. Le Seigneur est avec vous. Vous êtes bénie entre toutes les femmes, et Jésus, le fruit de vos entrailles, est béni.
1: Sainte Marie, Mère de Dieu, priez pour nous pauvres pécheurs, maintenant et à l'heure de notre mort. Amen.
2: Je vous salue, Marie, pleine de grâce. Le Seigneur est avec vous. Vous êtes bénie entre toutes les femmes, et Jésus, le fruit de vos entrailles, est béni.
1: Sainte Marie, Mère de Dieu, priez pour nous pauvres pécheurs, maintenant et à l'heure de notre mort. Amen.
2: Je vous salue, Marie, pleine de grâce. Le Seigneur est avec vous. Vous êtes bénie entre toutes les femmes, et Jésus, le fruit de vos entrailles, est béni.
1: Sainte Marie, Mère de Dieu, priez pour nous pauvres pécheurs.
2: Je vous salue, Marie, pleine de grâce. Le Seigneur est avec vous. Vous êtes bénie entre toutes les femmes, et Jésus, le fruit de vos entrailles, est béni.
1: Sainte Marie, Mère de Dieu, priez pour nous pauvres pécheurs, maintenant et à l'heure de notre mort. Amen.
2: Je vous salue, Marie, pleine de grâce. Le Seigneur est avec vous. Vous êtes bénie entre toutes les femmes, et Jésus, le fruit de vos entrailles, est béni.
1: Sainte Marie, Mère de Dieu, priez pour nous pauvres pécheurs, maintenant et à l'heure de notre mort. Amen.
2: Je vous salue, Marie, pleine de grâce. Le Seigneur est avec vous. Vous êtes bénie entre toutes les femmes, et Jésus, le fruit de vos entrailles, est béni.
1: Sainte Marie, Mère de Dieu, priez pour nous pauvres pécheurs, maintenant et à l'heure de notre mort. Amen.

0: Ô Marie conçue sans péché, priez pour nous. Quatrième mystère douloureux, le portement de croix. C'était nos souffrances qu'il portait, disait Isaïe. Dieu, par amour, prend la croix sur ses épaules. En tombant sous cette croix, il nous rappelle que le péché abaisse et détruit l'homme. Seigneur, accorde-nous la force de persévérer dans ton amour et de ne rechercher que le bien. Notre Père, qui es aux cieux, que ton nom soit sanctifié, que ton règne vienne, que ta volonté soit faite sur la terre comme au ciel.
1: Donne-nous aujourd'hui notre pain de ce jour. Pardonne-nous nos offenses, comme nous pardonnons aussi à ceux qui nous ont offensés. Et ne nous laisse pas entrer en tentation, mais délivre-nous du mal.
2: Je vous salue, Marie, pleine de grâce. Le Seigneur est avec vous. Vous êtes bénie entre toutes les femmes, et Jésus, le fruit de vos entrailles, est béni.
1: Sainte Marie, Mère de Dieu, priez pour nous pauvres pécheurs, maintenant et à l'heure de notre mort. Amen.
2: Je vous salue, Marie, pleine de grâce. Le Seigneur est avec vous. Vous êtes bénie entre toutes les femmes, et Jésus, le fruit de vos entrailles, est béni.
1: Sainte Marie, Mère de Dieu, priez pour nous pauvres pécheurs, maintenant et à l'heure de notre mort. Amen.
2: Je vous salue, Marie, pleine de grâce. Le Seigneur est avec vous. Vous êtes bénie entre toutes les femmes, et Jésus, le fruit de vos entrailles, est béni.
1: Sainte Marie, Mère de Dieu, priez pour nous pauvres pécheurs, maintenant et à l'heure de notre mort. Amen.
2: Je vous salue, Marie, pleine de grâce. Le Seigneur est avec vous. Vous êtes bénie entre toutes les femmes, et Jésus, le fruit de vos entrailles, est béni.
1: Sainte Marie, Mère de Dieu, priez pour nous pauvres pécheurs, maintenant et à l'heure de notre mort. Amen.
2: Je vous salue, Marie, pleine de grâce. Le Seigneur est avec vous. Vous êtes bénie entre toutes les femmes, et Jésus, le fruit de vos entrailles, est béni.
1: Sainte Marie, Mère de Dieu, priez pour nous pauvres pécheurs, maintenant et à l'heure de notre mort. Amen.
2: Je vous salue, Marie, pleine de grâce. Le Seigneur est avec vous. Vous êtes bénie entre toutes les femmes, et Jésus, le fruit de vos entrailles, est béni.
1: Sainte Marie, Mère de Dieu, priez pour nous pauvres pécheurs, maintenant et à l'heure de notre mort. Amen.
2: Je vous salue, Marie, pleine de grâce. Le Seigneur est avec vous. Vous êtes bénie entre toutes les femmes, et Jésus, le fruit de vos entrailles, est béni.
1: Sainte Marie, Mère de Dieu, priez pour nous pauvres pécheurs, maintenant et à l'heure de notre mort.
2: Je vous salue, Marie, pleine de grâce. Le Seigneur est avec vous. Vous êtes bénie entre toutes les femmes, et Jésus, le fruit de vos entrailles, est béni.
1: Sainte Marie, Mère de Dieu, priez pour nous pauvres pécheurs, maintenant et à l'heure de notre mort. Amen.
2: Je vous salue, Marie, pleine de grâce. Le Seigneur est avec vous. Vous êtes bénie entre toutes les femmes, et Jésus, le fruit de vos entrailles, est béni.
1: Sainte Marie, Mère de Dieu, priez pour nous pauvres pécheurs, maintenant et à l'heure de notre mort. Amen.
2: Je vous salue, Marie, pleine de grâce. Le Seigneur est avec vous. Vous êtes bénie entre toutes les femmes, et Jésus, le fruit de vos entrailles, est béni.
1: Sainte Marie, Mère de Dieu, priez pour nous pauvres pécheurs, maintenant.

0: Ô Marie conçue sans péché.
1: Priez pour nous.
0: Cinquième mystère douloureux. La mort de Jésus en croix. Jésus, poussant un grand cri, expira. Le Christ a donné sa vie pour nos péchés et nous a obtenu la vie éternelle. C'est le suprême sacrifice par lequel notre dignité de Fils de Dieu a été restaurée. Seigneur, aie pitié de nous pécheurs. Fais-nous revenir à toi. Notre Père, qui es aux cieux, que ton nom soit sanctifié, que ton règne vienne, que ta volonté soit faite sur la terre comme au ciel.
1: Donne-nous aujourd'hui notre pain de ce jour.
2: Pardonne-nous nos offenses, comme nous pardonnons aussi à ceux qui nous ont offensés. Et ne nous laisse pas entrer en tentation,
1: mais délivre-nous du mal.
2: Je vous salue, Marie, pleine de grâce. Le Seigneur est avec vous. Vous êtes bénie entre toutes les femmes. Et Jésus, le fruit de vos entrailles, est béni.
1: Sainte Marie, Mère de Dieu, priez pour nous, pécheurs, maintenant et à l'heure de notre mort. Amen.
2: Je vous salue, Marie, pleine de grâce. Le Seigneur est avec vous. Vous êtes bénie entre toutes les femmes. Et Jésus, le fruit de vos entrailles, est béni.
1: Sainte Marie, Mère de Dieu, priez pour nous, pécheurs, maintenant et à l'heure de notre mort. Amen.
2: Je vous salue, Marie, pleine de grâce. Le Seigneur est avec vous. Vous êtes bénie entre toutes les femmes, et Jésus, le fruit de vos entrailles, est béni.
1: Sainte Marie, Mère de Dieu, priez pour nous pauvres pécheurs, maintenant et à l'heure de notre mort. Amen.
2: Je vous salue, Marie, pleine de grâce. Le Seigneur est avec vous. Vous êtes bénie entre toutes les femmes, et Jésus, le fruit de vos entrailles, est béni.
1: Sainte Marie, Mère de Dieu, priez pour nous pauvres pécheurs, maintenant et à l'heure de notre mort. Amen.
2: Je vous salue, Marie, pleine de grâce. Le Seigneur est avec vous. Vous êtes bénie entre toutes les femmes, et Jésus, le fruit de vos entrailles, est béni.
1: Sainte Marie, Mère de Dieu, priez pour nous pauvres pécheurs, maintenant et à l'heure de notre mort. Amen.
2: Je vous salue, Marie, pleine de grâce. Le Seigneur est avec vous. Vous êtes bénie entre toutes les femmes, et Jésus, le fruit de vos entrailles, est béni.
1: Sainte Marie, Mère de Dieu, priez pour nous pauvres pécheurs, maintenant et à l'heure de notre mort. Amen.
2: Je vous salue, Marie, pleine de grâce. Le Seigneur est avec vous. Vous êtes bénie entre toutes les femmes. Et Jésus, le fruit de vos entrailles, est béni.
1: Sainte Marie, Mère de Dieu, priez pour nous pauvres pécheurs, maintenant et à l'heure de notre mort. Amen.
2: Je vous salue, Marie, pleine de grâce. Le Seigneur est avec vous. Vous êtes bénie entre toutes les femmes, et Jésus, le fruit de vos entrailles, est béni.
1: Sainte Marie, Mère de Dieu, priez pour nous pauvres pécheurs, maintenant et à l'heure de notre mort. Amen.
2: Je vous salue, Marie, pleine de grâce. Le Seigneur est avec vous. Vous êtes bénie entre toutes les femmes. Et Jésus, le fruit de vos entrailles, est béni.
1: Sainte Marie, Mère de Dieu, priez pour nous pauvres pécheurs, maintenant et à l'heure de notre mort. Amen.
2: Je vous salue, Marie, pleine de grâce. Le Seigneur est avec vous. Vous êtes bénie entre toutes les femmes. Et Jésus, le fruit de vos entrailles, est béni.
1: Sainte Marie, Mère de Dieu, priez pour nous pauvres pécheurs, maintenant et à l'heure de notre mort.

0: Marie conçue sans péché.
1: Priez pour nous,
0: Prions le Seigneur. Seigneur, fais-nous déployer aux yeux du monde la vitalité du Christ vainqueur de la mort. Après avoir reçu le gemme de sa grâce, que nous portions du fruit. Par Jésus-Christ, ton Fils, notre Seigneur, qui vit et règne avec toi dans l'unité du Saint-Esprit,

0: monde, le Père, le Fils et le Saint-Esprit.
1: Notre-Dame de Lourdes, Notre-Dame de Lourdes, Notre-Dame de Lourdes, Sainte Bernadette, Saint-Joseph,

0: Présence.
1: Une heure.
2: Seigneur, j'ai besoin de ta paix. J'ai besoin de ta paix pour m'arrêter de discourir dans le vide et de mendier n'importe quelle paix magique pour le monde. Je ne peux être artisan de paix si je ne reçois, ne comprends et n'aime celle que tu révélais aux disciples à la veille de ta passion et le soir du jour de ta résurrection. J'ai besoin de ta paix pour résister à la compétition mondaine du paraître. J'ai besoin de ta paix pour cesser de m'apitoyer sur moi-même et d'avoir peur de demain. J'ai besoin de ta paix pour ne plus chercher à faire disparaître les obstacles, mes limites, les conflits, mais pour trouver le courage de les assumer et de les résoudre. J'ai besoin de ta paix pour ne pas fuir devant le danger, pour crier, pour sortir de mes tranquillités, pour faire violence à mon droit légitime, à l'impuissance devant le malheur des autres et l'injustice de leur situation. J'ai besoin de ta paix, Seigneur, pour pouvoir te servir gratuitement, pour rien, et en être heureux.

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1: Amis auditeurs, bienvenue à l'écoute de ce programme. Le pape Léon XIV se rend sur l'île de Lampedusa, dans le sud de l'Italie, ce samedi 4 juillet, pour une visite pastorale hautement symbolique au cœur de la crise migratoire en Méditerranée. Après le voyage historique du pape François en 2013, cette visite dans une zone soumise à de fortes pressions migratoires selon la situation politique en Afrique du Nord s'inscrit dans la continuité pour dénoncer le sort des personnes exilées. La première étape de la visite du pape, un pèlerinage au cimetière pour rappeler que l'évangile commence à nouveau par un nom. L'actualité de l'Église concerne également la République démocratique du Congo où le diocèse de Tchoumbé célèbre ses 110 ans d'existence. Dans le cadre de l'actualité politique et sociale sur le continent africain, nous parlerons de la détection d'un cas de fièvre de Marbourg en Ouganda, de l'insécurité au Soudan et au Tchad, entre autres. Nous bouclerons cette émission avec un panorama de l'actualité internationale de la semaine. Bienvenue encore une fois à l'écoute de ce programme que nous commençons avec l'actualité de l'Église.
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1: Le pape Léon XIV se rend le samedi 4 juillet à Lampedusa, en Sicile, dans le sud de l'Italie, au cours de cette visite d'une demi-journée dans la cité devenue l'une des principales portes d'entrée des migrants en Europe. Il va notamment prier pour les victimes des migrations, rencontrer des migrants et encourager tous ceux qui œuvrent à leur accueil. La visite de pape Léon s'inscrit dans la continuité de son engagement en faveur des périphéries humaines et du témoignage laissé par son prédécesseur immédiat, le pape François. Dès son élection, sa proximité avec les personnes marginalisées s'est imposée comme un axe majeur de son ministère pétrinien. Le programme prévoit la bénédiction d'une plaque dédiée au pape François, dont le premier voyage apostolique en 2013 fut à Lampedusa. La visite sur l'île italienne exprime la continuité d'un engagement de l'Église en faveur de la dignité des migrants, de la mémoire des victimes de la Méditerranée et de la promotion d'une culture de la rencontre. Dans une interview accordée à Radio Vatican, Monseigneur Nicolas Lernoud, archevêque de Tunis et président de la Conférence épiscopale de la région nord de l'Afrique, partage son regard sur les défis migratoires qui unissent les rives de la Méditerranée. Il parle d'une histoire de migration inversée et partagée. Il rappelle que par le passé, ce sont les populations siciliennes et italiennes qui traversaient la mer pour s'installer et travailler sur les côtes tunisienne. Il souligne combien l'action de l'Église en Tunisie s'articule autour de trois piliers fondamentaux pour répondre à la crise humanitaire. On l'écoute.
3: Pour nous, Lampedusa, qui est bien sûr la Sicile de la province d'Agrigente, c'est tout d'abord le symbole et la réalité présente d'une histoire partagée. Il est bon de rappeler, par exemple, que ce sont les Italiens, et tout spécialement les Siciliens, qui sont venus sur les côtes tunisiennes au XVIIIe, XIXe siècle pour des raisons de travail et pour la pêche essentiellement. De fait, pour nous, c'est aussi une histoire migratoire partagée. À travers cette migration du nord vers le sud au XIXe siècle, et aujourd'hui, du sud vers le nord, pour toutes les raisons que nous savons. Alors, bien entendu, c'est un sujet qui est brûlant pour l'ensemble de notre monde méditerranéen. Le défi des personnes en mouvement, de leur accueil, de leur accompagnement, mais aussi de l'analyse précise des raisons qui font qu'ils partent, sont parmi les plus grands défis que nous vivons aujourd'hui. Défi est un mot parfois faible, puisqu'il y a malheureusement énormément de drames. J'ai apprécié en 2023, lorsque le pape François est venu en visite à Marseille, qu'il ait dit que le plus grand cimetière du monde n'était pas la Méditerranée, mais le Sahara. Avant même la traversée de la mer, il y a des drames humains très forts et même atroces qui se passent dans le désert, sur les routes migratoires, qu'on oublie souvent en focalisant sur l'urgence bien légitime de sauvetage en mer ou des drames qui se passent au moment des traversées, en oubliant parfois souvent vent, ce qui peut se passer sur les routes du désert.
4: Et face à ce drame, Monseigneur, quel est le rôle de l'Église en Tunisie auprès des personnes en situation de migration?
3: La position de l'Église en Tunisie et son action s'articulent dans ce domaine autour de trois axes. Le premier, c'est la disponibilité du bon samaritain. Lorsqu'une personne souffre, on ne se pose pas la question de savoir ni d'où elle vient ni où elle va, mais on essaye autant que c'est possible et toujours dans le respect de la légalité, de venir à son aide. Le deuxième axe, c'est celui de l'écoute. Nous nous rendons compte qu'en fait, beaucoup de personnes arrivent ici, animées de rêves, même de mirages qui les attirent, avec des boussoles existentielles qui sont très largement désarticulées. Et donc, nous essayons chaque fois que possible de nous asseoir avec les intéressés pour nous interroger sur le projet de vie qui est le leur. Lorsque le pape Léon aux Canaries tout récemment a dit « Je m'incline devant votre dignité », cette dignité des migrants, elle est aussi dans la conduite de Dieu sur la personne qui a été créée à son image et à sa ressemblance. Le troisième axe, c'est celui de l'assistance au retour volontaire. Alors, non seulement des subsahariens qui sont désireux de rentrer dans leur pays, mais aussi le retour volontaire des Tunisiens partis illégalement en Europe et qui sont désireux de revenir au pays avec toutes les problématiques de réinsertion, la fois familiale, professionnelle, culturelle, sociale, que cela peut impliquer.
1: Monseigneur Nicolas Lernoult, archevêque de Tunis et président de la conférence épiscopale de la région nord de l'Afrique, propos recueillis par Jean-Paul Kamba. Au diocèse de Tchoumbé, en République démocratique du Congo, l'ordinaire du lieu, Mgr Vincent Tchomba, a présidé le dimanche 28 juin la messe pour les 110 ans d'existence de la paroisse Saint-Désiré de la cité de Lodja. Il a invité les fidèles à prendre en main le destin de leur paroisse. Les détails avec Jean-Baptiste Malengue Kalunzu.
5: Pour l'évêque de Tchoumbé, la célébration des 110 ans d'existence de la paroisse Saint-Désiré de Lodja est la célébration de la fidélité de Dieu. À travers les générations, Dieu a fait germer la semence de l'Évangile sur cette terre du bord de la rivière Lokenyé. Des dizaines de milliers de baptêmes, des dizaines de milliers de mariages, et 26 prêtres et deux évêques et plusieurs personnes consacrées originaires de la paroisse. Mgr Vincent Tchomba a invité les fidèles à revisiter l'héritage des pionniers missionnaires

0: de la paroisse par ses propres fidèles. La paroisse est exhortée à prendre en main son destin. Jean-Baptiste Malengue Kalunzu pour Radio Vatican.
1: Dans quelques instants, l'actualité sociopolitique.
2: Le haut commissaire de l'ONU aux droits de l'homme, Volker Türk, a lancé vendredi une alerte rouge face à la catastrophe en cours à El Obeid, grande ville du Soudan assiégée par les paramilitaires, l'ONU redoutant des déplacements de centaines de milliers de personnes. Le haut commissariat de l'ONU pour les réfugiés s'est quant à lui inquiété vendredi de l'escalade des violences dans le bassin du lac Tchad qui, selon l'organisation onusienne, ont fait 5 700 morts depuis septembre et provoqué une forte augmentation des déplacements forcés. Le Haut Commissariat de l'ONU aux droits de l'homme a par ailleurs annoncé jeudi la fermeture d'ici au 30 novembre de son bureau au Burkina Faso, une annonce qui intervient 3 mois après sa suspension par les autorités de ce pays sahélien. Précision de notre correspondant dans la région, Abdul Razak Idrissa.
3: Cette décision intervient dans un contexte de tension persistante avec les autorités burkinabées et alors que le pays, aux côtés du Mali et du Niger, a engagé son retrait du traité fondateur de la Cour pénale internationale. Le bureau de l'ONU pour les droits de l'homme avait vu ses activités suspendues il y a 3 mois par les autorités à la suite de la publication d'un communiqué de presse appelant à préserver l'espace civique. Je regrette profondément la décision des autorités burkinabées de suspendre pour une durée indéterminée nos opérations dans le pays et le fait que les échanges intensifs menés avec elles depuis lors n'ont pas permis de résoudre la situation, a déclaré le haut commissaire des Nations Unies aux droits de l'homme, Volker Türk. Malgré cette fermeture, M. Türk a assuré que le haut commissariat continuerait de soutenir les autorités, les institutions nationales, la société civile et les autres acteurs afin de promouvoir et protéger les droits humains au Burkina Faso. Ouvert en septembre 2021, le bureau du Haut Commissariat des Nations Unies aux droits de l'homme suivait la situation des droits humains dans le pays, menait des actions de plaidoyer auprès des autorités et appuyait le renforcement des capacités nationales. Abdul Razak Idrissa à Niamey pour Radio Vatican.
2: Un cas de la maladie causée par le virus de Marburg, une fièvre hémorragique similaire à Ebola, a été enregistré en Ouganda. C'est ce qu'a affirmé jeudi l'Organisation mondiale de la santé. Il s'agit d'un enfant d'1 an et 5 mois. Les autorités sanitaires locales ont informé l'OMS qu'elle suivait de près tous les contacts identifiés. Terminons ce programme avec l'actualité internationale de la semaine présentée par Françoise Niamien.
4: Et pour cette synthèse de l'actualité internationale, sachez que la coopération entre l'Inde et le Japon, dont les dirigeants ont annoncé jeudi leur intention de renforcer leurs liens dans les secteurs économiques stratégiques et les matériaux critiques, ne doit pas viser la Chine ni nuire à ses intérêts, a averti Pékin vendredi. La Chine, qui a exhorté les autres pays à cesser de propager des mensonges sur la nouvelle législation chinoise visant à l'unité ethnique dans laquelle des pays européens, les Nations Unies et des ONG de défense des droits voient une menace pour les libertés des minorités. Le président américain Donald Trump a déclaré jeudi qu'il était ridicule que les États-Unis maintiennent une relation unilatérale avec l'OTAN à moins d'une semaine du sommet de l'organisation à Ankara en Turquie. Donald Trump est attendu à ce sommet les 7 et 8 juillet prochains après avoir critiqué ses alliés européens pour leur refus de s'engager à ses côtés dans la guerre qu'il a lancée avec Israël en février contre l'Iran. En Espagne, le processus de régularisation exceptionnelle des sans-papiers a pris fin mardi. Près de 1,2 million de demandes de régularisation ont été déposées. Le chiffre dépasse largement les prévisions du gouvernement de Pedro Sanchez. À Barcelone, les précisions de Luis Marsans.
5: Pedro Sanchez avait annoncé la régularisation de 500 000 sans-papiers, ce sera beaucoup plus. Le gouvernement a largement sous-estimé le nombre de migrants présents sur son territoire. Sur les 1,2 million de dossiers déposés, la moitié ont déjà été jugés recevables et les autorités ont désormais 3 mois pour traiter toutes les demandes envoyées depuis la mi-avril. Sans surprise, 2/3 des demandeurs viennent d'Amérique latine avec la Colombie loin devant. Tous sont arrivés en Espagne par avion avec un visa de touriste. Près d'un quart des autres demandeurs viennent d'Afrique avec le Maroc en tête. 80% de ces demandeurs ont moins de 45 ans. Un peu plus de la moitié sont des hommes. À rebours du reste de l'Europe, Pedro Sanchez assume sa politique de la main tendue. L'économie

0: espagnole a besoin de l'immigration. Le patronat réclamait depuis longtemps cette mesure. Les titulaires du permis de séjour délivré cet été pourront circuler dans les pays de l'espace Schengen, mais ils ne pourront s'installer et travailler qu'en Espagne. Barcelone, Luis Marsans pour Radio Vatican.
1: Le nombre de décès a augmenté de presque 30% en France et de 62% dans la seule région parisienne lors de la semaine du 22 juin, pic de la canicule exceptionnelle ayant frappé le pays. Enfin, l'ONU a alerté vendredi sur un renforcement rapide du phénomène climatique naturel El Niño, en cours qui devrait atteindre une forte intensité entre juillet et septembre, augmentant la probabilité de phénomènes météorologiques extrêmes dans le monde.
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Décalogue de la sérénité du pape Jean XXIII. 1. Rien qu'aujourd'hui, j'essaierai de vivre ma journée sans chercher à résoudre le problème de toute ma vie. 2. Rien qu'aujourd'hui, je prendrai le plus grand soin de me comporter et d'agir de manière courtoise. Je ne critiquerai personne, je ne prétendrai corriger ou régenter qui que ce soit, excepté moi-même. 3. Rien qu'aujourd'hui, je serai heureux sur la certitude d'avoir été créé pour le bonheur, non seulement dans l'autre monde, mais également dans celui-ci. 4. Rien qu'aujourd'hui, je consacrerai 10 minutes à une bonne lecture, en me rappelant que, comme la nourriture est nécessaire à la vie du corps, de même la bonne lecture est nécessaire à la vie de l'âme. 5. Rien qu'aujourd'hui, je ferai une bonne action et n'en parlerai à personne. 6. Rien qu'aujourd'hui, j'accomplirai au moins une chose que je n'ai pas envie de faire. Et si on m'offense, je ne le manifesterai pas. 7. Rien qu'aujourd'hui, je me plierai aux circonstances, sans prétendre que celles-ci cèdent à tous mes désirs. 8. Rien qu'aujourd'hui, j'établirai un programme détaillé de ma journée. Je ne m'en acquitterai peut-être pas entièrement, mais je le rédigerai. Et je me garderai de 2 calamités, la hâte et l'indécision. 9. Rien qu'aujourd'hui, je croirai fermement, même si les circonstances attestent le contraire, que la providence de Dieu s'occupe de moi comme si rien d'autre n'existait au monde. 10. Rien qu'aujourd'hui, je n'aurai aucune crainte. Et tout particulièrement, je n'aurai pas peur d'apprécier ce qui est beau et de croire à la bonté. Je suis en mesure de faire le bien pendant 12 heures, ce qui ne saurait me décourager, comme si je me croyais obligé de le faire toute ma vie durant. Pape Jean XXIII.

0: Bonjour à tous et bienvenue sur le plateau d'Un cœur qui écoute, votre émission de spiritualité. Ce soir, je vous invite à prendre un petit peu de hauteur avec Oriane Aymard. Bonsoir Oriane.
1: Bonsoir Cyril.
0: Alors vous venez nous présenter votre nouveau livre, L'appel de l'Everest. Et puis le précédent s'appelait Au cœur de l'Everest, la quête d'une femme au sommet, paru aux éditions Mareuil. Tout simplement, hein, comme le titre l'indique, vous êtes une des rares françaises à être allée faire un tour sur le toit du monde à plus de 8800 mètres. Ça s'est pas fait totalement dans la douceur, dans les pâquerettes, dans les petits cœurs roses partout. Ça a été une vraie aventure physique, évidemment, et puis une quête spirituelle que vous avez pu faire, notamment en passant un peu par l'hindouisme de ce coin du monde. Vous allez nous en parler dans un instant. Juste avant, au lieu de nous lire un extrait de texte, nous allons regarder un extrait du documentaire qui raconte cette aventure.
2: Je m'appelle Oriane Aymard. J'ai un rêve depuis un voyage au Tibet à 23 ans. Là-bas, j'ai vu l'Everest pour la première fois. Et comme une évidence, je me suis dit, un jour, j'irai en haut.

0: La raison devrait me pousser à abandonner aujourd'hui. Mais j'ai déjà dû renoncer à mon rêve il y a 20 ans. Je n'y renoncerai pas une nouvelle fois.
1: C'est dense. Des images superbes. Là, il y a du calme, hein, y a du silence, il y a de la hauteur. Il y a vraiment de l'immensité. Et donc, vous allez nous dire s'il y a quelqu'un ou pas là-haut. Hein, est-ce qu'on entend, est-ce qu'on voit quelqu'un? Mais surtout, il y a le choc des images où on voit que la nature est toujours aussi brutale, violente, entière. Et pour les êtres humains qui croient encore qu'on la domine, c'est encore une preuve que c'est pas tout à fait le cas. Alors ça, ce qu'on voit, ça s'est passé en 2023?
0: Ouais, exactement, printemps 2023.
1: Qu'est-ce que vous faisiez là-bas?
0: Alors c'est une bonne question. Alors ce rêve de faire l'Everest, ça date, comme je le dis dans le teaser, ça date de, j'avais, c'était en 2002, donc il y a plus de 20 ans. J'avais 23 ans à l'époque et j'ai vu l'Everest pour la première fois au camp de base de l'Everest, mais côté tibétain, donc pas côté népalais où j'ai fait l'ascension jusqu'au toit du monde.
1: Mais qu'est-ce que vous faisiez là-bas, vous, plutôt francilienne, on va dire?
0: J'allais, en fait, c'était mon deuxième voyage au Tibet et j'allais faire un pèlerinage au Mont Kailash, qui est la montagne sacrée pour les hindous, les bouddhistes, les jains et les bunes. Et il se trouve que le col était bloqué et donc je me suis dit, puisque je suis là, autant faire quelque chose. Et je me dis, allons faire le trek au camp de base de l'Everest. Et c'est comme ça que je suis allée un peu par hasard jusqu'au pied de l'Everest, donc côté tibétain. Et là, j'ai aperçu pour la première fois donc l'Everest, et ça a été pour moi un petit peu comme une révélation, dans le sens où je me suis dit, voilà, un jour j'irai en haut, un jour je serai en haut même.
1: Alors on remonte encore la bobine. Pourquoi le Tibet?
0: Alors j'ai toujours été fortement attirée par l'Asie du Sud.
1: Au Tibet ou
0: peut-être, on ne sait pas. Hein. Mais j'ai toujours été attirée par l'Asie, mais ça depuis très jeune, depuis mon adolescence. J'ai lu énormément de livres sur le bouddhisme, notamment le bouddhisme tibétain, l'hindouisme. Et la première fois que je suis allée dans cette région du monde, c'était Inde du Nord, Népal, Tibet. J'avais 21 ans, puis je suis retournée et voilà, je suis attirée par les philosophies, les traditions orientales, les religions là-bas, et donc je voulais explorer un petit peu, et c'est pour ça que je me suis retrouvée au Tibet.
1: D'accord. Alors, vous êtes aussi née dans une famille plutôt catholique?
0: Oui. Oui, tout à fait. Je suis née à côté de Sceaux et j'ai vécu à Sceaux jusqu'à l'âge de mes 19 ans. Et donc, dans une famille catholique. Donc, j'ai reçu une éducation, je dirais, classique. Baptême, communion.
1: Et vous vous sentez chrétienne aujourd'hui en premier ou pas?
0: Oui, complètement. Ouais.
1: C'est comme si vous aviez chaussé des lunettes qui vous permettent de voir.
0: Ça me permet d'avoir un autre regard. Ouais, exactement. D'avoir un autre regard et d'avoir approfondi aussi ma propre foi chrétienne. Hein. Donc, ça a apporté une autre vision. Donc c'est tout un cheminement, mais alors mes parents n'ont pas forcément compris pourquoi, qu'est-ce qui s'était passé en moi. Ils ont essayé, ils essayent toujours, mais en tout cas c'était nécessaire pour moi d'aller aussi regarder ce qui se passait. Moi j'ai pas été forcément la seule, puisqu'on voit un petit peu dans le christianisme, enfin moi j'ai lu beaucoup, notamment le père Henri Le Sceau qui était allé en Inde ou d'autres, donc aussi trouver certaines réponses sans pour autant, renier leur foi chrétienne. Hein, donc,
1: L'Everest aussi, c'est pas juste un sommet qui a ravi les Anglais pour être les premiers à aller là-haut.
0: Tout à fait. Alors l'Everest, déjà, c'est une montagne féminine, parce que les montagnes, en tout cas, au Népal, ont un genre. Par exemple, le Makalu, qui est un autre 8000, c'est une divinité masculine. Et l'Everest, c'est une déesse, en fait, et c'est la mère l'univers. Donc les Tibétains l'appellent Chomoluma et les Népalais Sagarmatha. Et donc ils lui font des offrandes, des cérémonies, on appelle les pujas, où ils lui demandent sa protection, enfin surtout pour les sherpas qui vont grimper et pour les grimpeurs aussi comme nous, dont tout le monde participe à la puja, mais c'est une véritable déesse, donc on y va.
1: Et la gravir, c'est pas aller au-delà des lois naturelles?
0: Alors c'est marrant, parce que certaines montagnes, notamment je parlais du Mont Kailash, justement c'est interdit d'aller au sommet du Mont Kailash, c'est la demeure du dieu Shiva notamment, ouais. Et c'est interdit.
1: Exactement.
0: Shiva. Mais les Everest, en tout cas, il n'y a pas d'interdiction et pour ce qui me concerne, pour moi, gravir l'Everest, bah oui, ce n'est pas juste une simple montagne. Et c'est comme si, pour moi, c'est une forme de pèlerinage, en fait. C'est comme si je me rendais à Lourdes pour voilà, faire le parallèle, bon, avec tous les dangers et les risques oui. que ça comporte.
1: Ouais, quand le gave sort de son lit.
0: Voilà, mais c'est... Donc, pour moi, c'était... oui, c'était gravir l'Everest. C'était pas juste gravir n'importe quelle montagne. C'était quelque part m'unir avec la mère, enfin la mère universelle, la Vierge Marie, enfin quel que soit le nom qu'on lui donne. Et je pense aussi, c'est pour ça peut-être. Enfin, je peux pas. Il y a rien de rationnel dans ce que je dis, mais peut-être le fait qu'il y ait eu certaines épreuves, c'est lié aussi à cette quête personnelle, cette quête intérieure en fait qui m'anime. Et il y a ma vie est très liée à la figure de la mère. La Vierge Marie, parce que bon, comme vous avez pu le lire, j'ai eu une hémorragie cérébrale quand j'étais jeune. J'avais 25 ans dans le nord de l'Inde et j'étais à côté du tombeau d'une sainte indienne. Mais alors ça, c'est encore dans l'hindouisme qu'on considère comme un avatar et qui représente la mère. En fait, elle était une incarnation de la mère sur terre, comme si on avait la Vierge Marie qui s'incarnait là tout de suite dans un corps. Enfin, pour voilà, essayer de situer les choses. Et j'ai ce lien avec avec la mère, avec la Vierge Marie, et pour moi faire l'Everest, la gravir, c'était pas juste une simple balade ou une simple expédition.
1: Alors au début au cœur de l'Everest, dans les premiers chapitres, vous racontez cet accident dont on a vu quelques images tout à l'heure, où vous grimpez, ça avance bien, mais on commence à passer dans une énième zone dangereuse et qui en fait c'est pas le couloir de la mort mais
0: La cascade, oui, ça pourrait être la cascade de la mort, voilà. C'est un très bon nom en fait, voilà. C'est la Kumbu Icefall, la cascade du Kumbu, mais cascade de la mort, voilà. Ça va très bien comme...
1: et là ce qui devait arriver est arrivé,
0: ouais, tout à fait.
1: Et là votre premier mouvement, ça a été justement de vous adresser à quelqu'un comme la Vierge Marie.
0: Oui, alors juste pour resituer, donc je traverse cette cascade de glace, c'était pendant la phase d'acclimatation, donc parce qu'on va pas au sommet directement, il faut acclimater notre corps, et c'était pendant la redescente du camp 3, donc à 7200 mètres, en traversant donc cette fameuse cascade de glace qui est un immense glacier avec de nombreux cercles, donc c'est des gros blocs de glace.
1: Oui, c'est pas tout plat,
0: non, non, et en fait des énormes cercles, donc des gros blocs de glace qui peuvent parfois peser des tonnes et qui peuvent chuter à tout moment. Et au moment de la redescente, ce que je craignais le plus est arrivé, c'est-à-dire que j'ai été prise dans une chute de sérac. Il y a des gros blocs de glace qui se sont effondrés juste derrière moi. Et là, à ce moment-là, je pensais que c'était la fin, que j'allais mourir, parce que les chances de survie sont quasi nulles quand on est pris dans une chute de sérac. D'ailleurs, il y avait trois Sherpas qui étaient décédés plus ou moins au même endroit les deux semaines avant. Et par instinct, je me suis mise en boule et j'ai fait une dernière prière à la mère, justement. À la Vierge Marie, et je me suis dit je lance quoi. Mais là on n'a même pas le temps de prier. C'était vraiment deux mots et là j'ai été frappée violemment par un des serras qui m'a projetée par terre quoi. Enfin j'étais déjà à terre mais projetée, donc je me suis retrouvée sur le dos, et là quand mon Sherpa m'a retrouvée, j'étais blessée mais j'étais vivante, et donc là il m'a dit lève-toi, il faut partir, et parce qu'il y a d'autres serras qui peuvent tomber. Et là, je me suis relevée, mais je me demande encore. Enfin, c'est la force de vie qui fait qu'on se lève, parce que on tient à la vie. Et mais c'est un miracle que je sois aujourd'hui.
1: Vous parlez de la providence qui vous a.
0: Moi, je parle de miracle. Alors, voilà, c'est tout le monde peut pas forcément, mais pour moi, je sais que je devrais pas être là. Donc, je sais. Voilà, ce qui s'est passé dans ces instants.
1: Est-ce que votre gratitude, elle va envers une personne, envers votre créateur, par exemple ?
0: Elle va envers la mère universelle, envers Dieu, tout simplement.
1: Et ça vous a changé ?
0: Oui, ça change beaucoup. Alors après, c'est tout un cheminement. C'est pas, j'ai vécu d'autres épreuves dans ma vie. C'est des étapes en fait. Ça n'a jamais de fin. Mais et on change continuellement. Mais c'est vrai que ça m'a changé dans le sens où à partir du moment où on a de la gratitude, sa vie, notre vie, enfin notre vision de la vie, elle change. Alors j'avais déjà eu des difficultés avant, notamment l'hémorragie cérébrale, mais on a tendance à oublier. Et donc c'était un petit rappel comme quoi il n'y a rien d'acquis, qu'on peut partir du jour au lendemain. Et c'était un énorme merci à la vie, un énorme merci à la Mère universelle, à la Vierge Marie, à Dieu, donc d'être vivante. Et je me rappelle le soir même où je me suis retrouvée sur mon lit, je disais merci, merci, et peu importe que je fasse l'Everest ou pas, c'était merci, je suis en vie, quoi. C'était un énorme merci. J'ai rarement été aussi heureuse, enfin, avec autant de gratitude.
1: Et comment vous expliquez d'avoir eu comme ça dans le cœur, d'aller chercher aussi loin quelque chose de cet ordre-là, quoi, cette expérience pas sportive en fait,
0: qui est non, c'était
1: cette expérience spirituelle.
0: Complètement, ouais. Ouais, c'était pas du tout une histoire de performance. C'était comme un appel. J'aime bien le mot appel. C'est comme quand on part en pèlerinage. Et si j'utilise le mot pèlerinage parce que j'ai fait deux fois Compostelle et non notamment une fois de Paris. Et c'est une évidence. Et on sait pas forcément pourquoi. Il y a pas de logique, mais on sait qu'on doit y aller et on sait que bah oui, ça va nous transformer, que va y avoir aussi des épreuves, mais il faut y aller. Et c'est comme ça que je suis partie à l'Everest, et c'est comme ça que aussi, malgré l'accident, parce que j'ai dû aller à l'hôpital à Katmandou, j'ai décidé malgré tout, deux semaines après, de revenir au camp de base et d'y aller et de continuer, parce que c'est sûr, s'il n'y avait pas cette quête, sincèrement, moi, j'aurais jamais retraversé la cascade de glace. Et puis, il faut avoir confiance. Il faut avoir confiance, justement, dans...
1: Et la peur, par exemple, je sais pas, moi, de partir, ne serait-ce que faire Paris à Saint-Jacques-de-Compostelle. On peut avoir peur aussi, hein.
0: Ah, complètement. J'avais 19 ans quand j'ai fait, donc c'était il y a presque 30 ans. J'avais 19 ans quand j'ai fait mon premier pèlerinage, donc du Puy-en-Velay. Donc il y avait beaucoup moins de monde qu'aujourd'hui. Une jeune femme seule. Oui, j'avais des peurs, mais pareil, c'était un appel et je me suis dit que tout se passerait bien et que voilà. Puis j'y suis allée et en effet, tout s'est bien passé. Ça n'a pas été simple. Je n'ai pas marché d'ailleurs, vous voyez. J'ai évolué depuis, comme quoi. Et pareil, en partant au pèlerinage de Paris, c'était la même chose, hein. Mais c'est sûr, c'est l'inconnu, hein. Donc,
1: Et une fois qu'on a fait, qu'on a vécu son rêve, il reste quoi?
0: Il se transforme, hein. Après, c'est un de mes rêves, parce qu'il y en a d'autres. Oui. C'est pas forcément sportif, mais la vie continue, et heureusement, mais c'est sûr que ça a été une étape très, très importante pour moi qui m'a transformée, mais encore une fois, le chemin, il continue, et il y aura d'autres épreuves aussi, il n'y a pas que l'Everest, et heureusement que j'ai pas attendu de faire l'Everest pour, voilà, pour vivre aussi, et accomplir d'autres rêves.
1: Donc, alors il y a des gens qui sont pas allés jusque du côté de l'Everest, hein, mais ne serait-ce que dans les Alpes, il y a un moment où on passe une limite en altitude, où la jolie montagne avec les petites fleurs et les vaches et les sonnailles, c'est plus ça, c'est de la caillasse, c'est de la glace, c'est du danger, c'est du temps qui peut tourner très très vite, et puis c'est un désert.
0: Ce désert
1: minéral... qui est beau, captivant, mais là, quand je dis ça, je pense qu'on est à 3500, 4000 mètres en France. Quand on est là-bas, dans cette montagne, qui fait pas comme ça tout d'un coup, c'est qu'il faut y arriver, et il y a un long moment avant d'y arriver, ce désert de glace, ce silence, cette violence du vent, enfin cette présence du vent, est-ce que ça permet de vivre une expérience spirituelle?
0: Alors ça amène, je pense, une forme de dépouillement. Mais c'est-à-dire quand on va en haut, on se sent rien, quoi. Enfin, on se sent vraiment extrêmement vulnérable, et en fait, on se dit mais on n'est plus grand-chose. Donc, et il y a cette vulnérabilité qui est là. On se dit on fait partie de tout ça, mais qu'au final, on n'est absolument rien. Et je pense que c'est beau d'avoir aussi ce sentiment. Mais on se dit qu'on peut partir aussi pareil à n'importe quel moment.
1: Est-ce qu'en creux, ça aide à croire qu'il y a quelque chose de supérieur à nous,
0: Alors déjà, avant d'arriver à cette étape avec... si on prend juste l'Everest, avant même d'arriver au col sud, au sommet de l'Everest, il y a eu tout ce cheminement, donc... De toute manière, en fait, moi, je suis dans le présent quand je marche, par exemple. Je fais un pas après l'autre, mais je sais très bien que, au final, voilà, s'il y avait pas cette force, justement, qui m'animait, s'il y avait pas cette présence, je serais même pas, déjà, je serais même pas en vie, mais j'irais même pas jusqu'au bout. Donc, après, c'est tellement rude, c'est tellement intense, fait tellement froid que, on est un peu coupé en fait de tout ça. Enfin, c'est pas qu'on est coupé, mais on est vraiment concentré, mais c'est pas forcément harmonieux. Voilà, j'ai ressenti, voilà, quand on parle de présence, je l'ai ressenti de différentes manières à d'autres moments où c'était quand même plus harmonieux, où c'était plus dans l'amour, plus là, c'est vraiment. Oh, vous voyez, beaucoup quand je faisais Compostelle ou à d'autres moments, enfin dans ma vie, hein, de ressentir la présence.
1: Moment, oui, vous avez un moment un peu précis.
0: Voilà, puisqu'on parlait de Compostelle, oui, il y a un moment à Conques, c'est arrivé à Conques, oui, ça a été très très fort, et même pendant tout le chemin, cette présence qui m'accompagne, ce sentiment de jamais être seule, c'est quelque chose qui nous remplit et où tout est parfait en fait, tout est cette perfection en fait qui est là, et on se dit tout est parfait en fait.
1: Est-ce qu'il nivelle un peu les angoisses du futur?
0: Oh ben les angoisses, il y en a plus, on passe
1: les remords
0: plus
1: du passé.
0: Ah oui, il y a plus de passé, il y a plus de présent, il y a plus de passé, il y a plus de futur, il y a pas d'angoisse parce qu'on vit l'instant présent.
1: C'est une forme de contemplation active, je sais pas comment dire.
0: Oui, quelque part. Alors c'est aussi quand on marche, notamment à ces hauteurs-là, je dirais comme on est très dans l'instant. On c'est sûr, on n'est pas dans le passé, on n'est pas dans le futur, pareil. Mais ça reste quand même assez dur en fait. C'est très dur et au sommet de l'Everest, en fait, j'ai réalisé que finalement que j'avais vraiment gravi le sommet, mais plus au retour. Voilà, c'est que sur le moment, on est en lutte. C'est de la lutte, quoi. C'est de la lutte pour la survie, tout simplement. Oui. Donc, c'est pas forcément très harmonieux dans ce sens-là.
1: Alors, on a Saint-Augustin, il y a un petit moment en Afrique du Nord, qui parlait de cette présence plus intime à moi-même que moi-même. Mmh. Est-ce que c'est cette impression-là que vous aviez, notamment sur le Saint-Jacques de Compostelle? Que c'est pas quelque chose à l'extérieur.
0: Ah non,
1: c'est bien en vous, mais en même temps que c'est pas votre imagination. Ou...
0: Non, pas du tout. D'ailleurs,
1: c'est une présence comme vous dites.
0: On voit d'ailleurs quand les choses sont alignées et d'autres pèlerins avec qui j'ai parlé ou d'autres, enfin ceux qui surtout qui cheminaient depuis un certain temps, on sent que tout est aligné. C'est-à-dire en fait tout vient à nous. Et c'est justement, je pense qu'on a une forme de purification qui est là. Et en fait tout arrive. Il suffit qu'on ait une pensée. Mais je dis pour des choses totalement idiotes, même pour manger le soir, je dis j'aimerais avoir ça, ça va arriver, j'aimerais rencontrer, je ne sais pas, à ce moment-là, il y a quelqu'un qui apparaît sur le chemin ou au moment où on se perd. Et en fait, c'est cet alignement, on est vraiment comme si, en fait, ce qu'on pensait, ce qu'on vivait, en fait, ça se manifestait à l'extérieur et inversement. Et du coup, on ne sait plus vraiment, finalement, et oui, en harmonie totale, ouais. Mais alors l'Everest, ça a été un peu plus, c'était moins harmonieux.
1: En général, parmi les gens qui ont fait l'Everest, il manque un doigt ou un orteil, ou c'est pas...
0: Ça aurait pu m'arriver, oui, dans mon équipe, il y a eu un certain nombre d'amputations, dans les autres équipes aussi, parce que 2023 a été l'année la plus froide jamais enregistrée pour une ascension de l'Everest. Il y a des températures au sommet comme moins 40 à moins 50. Mais après, comme il n'y a pas assez d'oxygène, en fait, c'est pour ça que le risque de gelure est amplifié. Et donc il y a eu énormément de gelures, y compris chez les Sherpas, ce qui est totalement inhabituel. Mais quand je suis revenue à Katmandou, parce que j'ai dû revenir à l'hôpital, où là, ils étaient envahis, tous les hôpitaux à Katmandou étaient envahis de Sherpas et de grimpeurs comme moi qui avaient des gelures. Moi j'en ai eu, j'ai récupéré mes doigts, j'ai eu beaucoup de chance, même si pas encore totalement la sensibilité. Donc c'était pas de tout repos, ouais.
1: On arrive à la fin de cette aventure. Est-ce que vous pourriez répondre par trois fois à des questions qui vont être aussi élevées que les Brest? Je vous écoute, entre 1 et 10.
0: Bah, je vais dire 10.
1: Que diriez-vous à quelqu'un qui a des difficultés à pardonner?
0: Je lui dirais que tout passe et que déjà le fait de pardonner, bah, ça va l'aider aussi à se pardonner à lui-même.
1: À nouveau, entre 1 et 10.
0: 6.
1: Quel pèlerinage aimeriez-vous faire?
0: Ben tiens, bon, je vais peut-être pas refaire Compostelle, mais enfin tout peut-être pèlerinage. Hein. Ben, j'aimerais bien justement aller au Mont Kailash, puisqu'on en parlait, que j'ai pas pu aller. J'aimerais bien aller au Mont Kailash.
1: Une dernière?
0: Ben, je vais dire 9.
1: Quelle est votre prière préférée?
0: Ah. Alors c'est pas je vous salue Marie, non, c'est Dieu notre Père, qu'on pourrait dire aussi Dieu notre Mère, enfin pour moi, mais c'est la prière, voilà, c'est tout simple, mais moi, c'est la prière qui me parle plus.
1: Merci beaucoup Oriane, merci d'être descendue jusqu'à nous.
0: Oui.
1: Je rappelle le titre de vos livres, le tout récent L'appel de l'Everest, le précédent Au cœur de l'Everest, la quête d'une femme au sommet, paru aux éditions Mareuil. Bonne poursuite.
0: Merci Cyril.
1: Bonne quête, vous êtes en chemin je pense encore, comme nous tous.
0: Oui, comme nous tous, exactement.
1: Mais comme ça, on a l'impression que votre chemin, il y a plus de perspectives, plus de hauteur, plus de profondeur. Je vais réfléchir pour mes prochaines vacances. Merci beaucoup, merci à vous tous pour votre fidélité. Vous pouvez retrouver cette émission sur notre site www.ktotv.com, sur notre appli radio et évidemment en podcast. Merci à tous, à la semaine prochaine.

je frappe. Ouvrez-moi votre porte. Enseignez-moi comment on parvient jusqu'à vous. Je n'ai rien que ma volonté. Je ne sais rien, si ce n'est qu'il faut mépriser les choses fragiles et périssables pour chercher les choses certaines et éternelles. C'est ce que je fais, puisque là se réduit toute ma science, mais j'ignore par où l'on arrive à vous. Dites-le-moi, montrez-le-moi, et donnez-moi les moyens d'y parvenir. Si c'est la foi qui vous découvre à ceux qui ont recours à vous, donnez-moi la foi. Si c'est la vertu, donnez-moi la vertu. Si c'est la science, donnez-moi la science. Augmentez en moi la foi. Augmentez l'espérance. Augmentez la charité. Oh, que votre bonté est admirable et supérieure à toute autre bonté.

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1: Ce grand penseur n'est peut-être pas celui que nous croyons. Des clichés ont fait de lui le porte-parole de la raison et de l'athéisme, mais en fait, d'aucuns prétendent que c'était un sacré rêveur. Et c'est tant mieux, car sans le rêve, pas de doute, pas de vérité, ni Dieu, ni l'ego. Un héros originel et originaire, mais pas un maître. Par son intrépidité, sa résolution, son audace, ses Bonaparte au pont d'Arcole, il est la seconde naissance de la philosophie. Ce philosophe monumental, c'est Descartes, et c'est la pertinence de sa pensée intemporelle face à la crise actuelle de sa pensée que Robert Redeker se propose de nous faire découvrir dans son dernier essai « Descartes, le miroir aux fantômes » paru aux éditions du Cerf en mars 2025. J'ai donc le plaisir d'accueillir Robert Redeker. Bonjour Robert Redeker.
2: Bonjour Philippe Gilbert, bonjour à tous les auditeurs de Radio Présence qui me connaissent un petit peu.
1: Merci d'être des nôtres aujourd'hui. Je salue nos fidèles auditeurs et je précise déjà que vous pourrez réagir à cette émission sur notre site et la retrouver en podcast sur toutes les grandes plateformes numériques. Robert Redeker, une première question. Alors Descartes, vraiment c'était un sacré rêveur ?
2: Absolument. Je crois que le rêve est ce qu'il y a de plus important chez lui. D'ailleurs, je dirais aussi autre chose. C'est un rêveur à la façon de José Luis Borges. Pourquoi ? Il présente une autobiographie littéraire complètement fictive de lui-même, en particulier dans le discours de la méthode. René Descartes, celui que nous connaissons, celui sur lequel s'appuient les rationalistes, les athées, etc., dont vous parlez tout à l'heure, est une fiction borgésienne fabriquée par René Descartes, l'auteur.
1: Alors, nous allons voir dans le cours de cette émission, effectivement, pour essayer de voir d'où vient cette fiction et quels sont les éléments qui ont permis qu'elle, finalement, elle se transmette et qu'elle arrive jusqu'à nous. Auparavant, je voudrais préciser quelques petits éléments d'information sur vous, Robert Redeker. Donc, vous êtes agrégé de philosophie et vous êtes né dans les montagnes du Couserans, en Ariège, à Lescure, très précisément. Votre famille était originaire de l'Ariège ?
2: Non, pas du tout. Mes deux parents sont allemands et se sont retrouvés dans l'Ariège à l'issue de la Seconde Guerre mondiale. Sont restés dans le sud-ouest de la France. Je crois que nous n'avons vécu en Allemagne que 2 ans, 66, 67, quelque chose comme ça, à Augsbourg, la ville de la profession de foi de Luther. C'est en Bavière. C'est tout, oui. J'ai donc une partie de culture allemande. En fait, l'allemand a été ma langue maternelle et c'est à l'école primaire que j'ai appris le français. Jusqu'à l'école primaire, donc je parlais allemand. J'entendais le gascon, puisqu'à l'époque, évidemment, la population parlait patois, comme on disait. Et le français dont je suis tombé amoureux est arrivé à l'école primaire.
1: Alors, vous avez, pendant votre jeunesse, vous avez été fan de cyclisme.
2: Je suis toujours.
1: Toujours. Vous pratiquez toujours ?
2: Non.
1: Non.
2: D'ailleurs, ça se voit. D'accord.
1: Donc, vous avez enseigné, et vous enseignez peut-être encore,